0: deux heures.
1: Bonne nuit à tous, Julie Buron pour ces informations. Le cinéma belge a brillé sur la croisette à la 79e édition du Festival de Cannes. Emmanuel Macca, jeune acteur carolo du film Coward, réalisé par Lucas Dont, a remporté le prix d'interprétation masculine ex aequo avec son partenaire de jeu, le français Valentin Campagne. Le prix d'interprétation féminine a lui été décerné au tandem Virginie Efira et Tao Okamoto pour leur rôle dans Soudain. Et puis le film belge Notre Salut d'Emmanuel Maar a remporté le prix du scénario. Le palmarès du Festival du film de Cannes démontre que le cinéma belge rayonne et plaît à l'international. S'est réjouie Elisabeth de Grijs, la ministre-présidente de la Fédération Wallonie-Bruxelles, en charge de la culture. Un week-end ensoleillé, un week-end estival même. Les températures sont au-dessus des normales de saison pour plusieurs jours. Le mercure a flirté avec les 30 degrés. Cela dit, pour parler d'une vague de chaleur, il y a des critères assez précis. Il faut compter 5 jours consécutifs au-dessus de 25 degrés qui comprennent au moins 3 jours au-dessus de 30 degrés. Le virus Ebola va-t-il se propager à d'autres pays africains? C'est possible, selon l'agence sanitaire de l'Union africaine. 10 pays africains risquent d'être touchés en dehors de la République démocratique du Congo et de l'Ouganda. De son côté, la Croix-Rouge a annoncé ce samedi le décès de 3 de ses volontaires en RDC. Ils y étaient en service à la fin du mois de mars. Le virus a déjà tué près de 180 personnes en République démocratique du Congo. Le Standard ne disputera pas le barrage pour un ticket européen face au 5e des Champions Playoff. Les Liégeois, qui avaient leur destin entre les mains, ont laissé leur chance leur échapper en s'inclinant 0-2 devant Charleroi à l'occasion de la 10e et dernière journée des Europe Playoff. C'est Genk qui termine premier. En Formule 1, George Russell partira en pole position du Grand Prix du Canada ce dimanche devant son coéquipier chez Mercedes, Kimi Antonelli, et les McLaren de Norris et de Piastri. C'est tout pour ces informations. Merci de nous écouter.
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0: Bonjour Peters.
1: Bonjour Jacobs.
0: Encore en retard. Décidément, j'ai le sentiment que vous en faites une sorte d'esthétisme.
1: Oh, je ne sais pas. Non, c'est plutôt qu'aujourd'hui, j'ai la tête aux vacances, pas vous ?
0: Si, c'est vrai. Je dois avouer que j'attends mes congés avec une impatience rare. Hein. Cette année, j'ai préparé un parcours rigoureux dans les chapelles romanes de Wallonie. De l'église Saint-Étienne de Seille à celle de Saint-Nicolas de la Hulpe, 11 édifices classés et isolés dans le silence impénétrable.
1: Seul, dans les campagnes, à regarder des vieilles pierres. Mon Dieu, Jacobs, je savais que vous avez horreur du bruit, mais là, vous poussez la dévotion à un tout autre niveau.
0: Écoutez, c'est une manière de se ressourcer. Et quant à vous, je suppose que vous avez prévu quelque chose de plus futile.
1: Au stand, 3 semaines, peut-être 4, j'ai repéré déjà 2 bars de nuit, un club sur la plage qui passe de la bonne vieille techno et une baraque à frites qui ne ferme jamais. L'objectif, me désorienter méthodiquement.
0: Ah, les dancing, la boisson, les relations éphémères, décidément. Vous vénérez de drôles de saints.
1: Oui, j'y crois avec ferveur. La foule, c'est mon monastère. Je veux de la chaleur, des clins d'œil pleins de promesses et des corps qui transpirent sans excuse, voyez ?
0: Ouh là là, n'en dites pas plus. Hein. J'entrevois déjà avec horreur les contours de votre étude anthropologique balnéaire. Et je préfère, hein, de loin, vous vous en doutez, mon circuit ascétique. D'ailleurs, hein, j'ai déjà imprimé l'itinéraire. Chaque étape est assortie, voyez-vous, d'une fiche d'annotation liturgique.
1: Oui, ok, je vois, Jacobs. Vous vénérez des fresques, moi je préfère les boules à facettes. Le divin version cocktail, voyez, avec DJ en plus.
0: Mais vous n'osez quand même pas appeler ça culture.
1: Non, j'appelle ça de l'équilibre. Je passe l'année assis à décrypter les complots, je peux bien passer un moment à faire vibrer ma carcasse. C'est un repos stratégique.
0: Dans votre monde, Peters, on pourrait annoncer l'avènement d'un nouvel ordre mondial. Qu'on slip sur une plage, personne ne s'en apercevrait.
1: Vous savez que parfois, je vous trouve presque drôle.
0: Et moi je pense que vous faites moins érudit que vous ne l'êtes vraiment. Hein. C'est du gâchis, Peters.
1: Non, un camouflage.
0: Voilà, c'est bien ce que je disais. Hein. Bon, trêve de rêvasserie estivale. Nous ne sommes pas encore sur les routes des vacances et notre fidèle répondeur, lui aussi, attendra son repos. Appuyez donc sur le bouton bleu, Peters.
1: Ok, voilà, voilà.
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3: Allô, allô, le bureau des complots ? Je suis contente de vous avoir parce que ça fait des semaines que j'essaye. C'est Clotilde de Profondeville, près de Namur. Je voudrais que vous me renseigniez à propos du nouvel ordre mondial. Vous avez entendu parler de ces gens qui dirigent le monde et qui préparent une dictature planétaire ? Mon frère, il me dit que c'est vrai. Il dit que tout est lié, qu'il y a des groupes secrets, que les banques, les multinationales, tout ça, c'est dans les mêmes mains. C'est un peu fort, non ? Vous en pensez quoi ? Merci à vous, le bureau.
1: Tiens donc, le nouvel ordre mondial, c'est pas comme si on venait d'en parler, hein. Décidément ce répondeur.
0: Ne vous embrouillez pas l'esprit avec ces questions. Cette Clotilde a fort à faire avec sa fratrie, et il faut lui venir en aide avant qu'elle ne bascule elle aussi dans le complotisme.
1: Si vous le dites. En tout cas, le nouvel ordre mondial, voilà de quoi terminer notre bureau des complots avec un sujet d'envergure.
0: Mon cher Peters, en effet, on ne peut rêver mieux. Nouvel ordre mondial. 3 mots simples et pourtant, à chaque fois qu'ils sont prononcés par un chef d'État, on dirait qu'une alarme se déclenche quelque part sur Internet.
1: Voilà un complot très concret dans l'esprit des conspirationnistes. Une théorie qui parle ici d'une caste de richissimes privilégiés ayant posé leur pion depuis des décennies, voire des siècles, sur l'échiquier mondial pour prendre le contrôle de l'histoire de l'humanité.
0: Le New World Order, hein, comme on l'appelle dans sa version originale, ce sont des leaders obscurs aux manettes de la finance, de grands banquiers et de puissants industriels qui font autorité sur les États et se retrouvent dans des réunions secrètes pour planifier leur agenda.
1: Pire encore, leur plan serait scellé dans des rituels sacrificiels, des fêtes orgiaques où ils célèbrent leur nature prédatrice.
0: Guerre, virus, vaccins qui cachent des puces électroniques, surveillance généralisée, nous serions incapables de détourner le nouvel ordre mondial de son but ultime, la dictature planétaire.
1: Ah, quel complot alléchant! J'en ai presque des frissons, mon cher Jacobs.
0: Et je vous comprends, hein. Le nouvel ordre mondial s'est touché du doigt à toutes ces conspirations que nous avons pu égrener dans ce bureau. Nous allons parler à nouveau des Illuminati, de la pandémie, du contrôle des esprits, d'immigration.
1: Tout cela est énorme, certes, mais ne nous laissons pas griser par l'ampleur de la tâche. Commençons donc, mon cher, par voir d'où nous vient cette expression « nouvel ordre mondial », car à l'origine, elle n'est pas née dans le milieu complotiste.
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0: Nouvel ordre mondial. On l'entend pour la première fois dans un cadre officiel en 1919, dans la bouche du président américain Woodrow Wilson, au moment de poser les bases de la Société des Nations, l'ancêtre de l'Organisation des Nations Unies. À l'époque, l'idée est presque naïve. Reconstruire la paix après l'horreur de la Première Guerre mondiale, mettre en place des règles communes, rassembler les puissances autour de valeurs universelles.
1: Ensuite, c'est dans les années 1939-1940, en pleine montée des totalitarismes, que l'expression revient fort. Et c'est un écrivain, pas un politique, qui l'emploie. H.G. Wells, l'auteur de La guerre des mondes, est aussi un penseur politique. Dans son essai The New World Order, il imagine une humanité unifiée sous un gouvernement mondial, rationnel, scientifique, pacifié.
0: Il s'agit pour lui de trouver une voie nouvelle qui garantira la paix et la prospérité pour tous. La création d'un État mondial et d'une économie planifiée à l'échelon planétaire est pour Wells la seule solution.
1: Sauf que le rêve, à la lecture de cet essai, qui lui aura pris plus de 20 ans à écrire, a des airs de projet technocratique. H.G. Wells parle de planification, de gestion des masses. Pour lui, c'est la seule alternative au chaos et à la dégénérescence de l'humanité.
0: Le mot « ordre » prend un autre poids, un parfum d'hégémonie, et puis un nouvel ordre suppose toujours que l'ancien a été détruit. Reste à savoir donc par qui et pourquoi faire.
1: Après la Seconde Guerre mondiale, le terme prend un nouvel essor. Bâtir les bases d'une nouvelle forme de coopération internationale, c'est quelque chose qui est dans l'air du temps. Et cela va se concrétiser en premier lieu avec la création d'entités supranationales, telles que le FMI en 1944, dont l'objectif était de garantir la stabilité du système monétaire international, et la Banque mondiale en 1945, dont le but, à l'origine, était d'aider à la reconstruction de l'Europe.
0: Il y a aussi l'Organisation des Nations Unies, la même année, en 1945. Dans un registre qui n'est plus celui de l'économie, nous avons l'Organisation mondiale de la santé, l'OMS, qui est créé en 1948. Dans cette lignée, c'est tout un tas d'autres organisations internationales de coopération des gouvernements de chaque État qui vont voir le jour.
1: On ne peut bien sûr pas parler de gouvernement mondial, mais c'est bien les bases d'une nouvelle gouvernance internationale qui sont posées.
0: Ce système, mis en place à la fin de la Seconde Guerre mondiale, en se développant, va être dirigé par les États-Unis, leader incontesté du monde capitaliste. Et avec l'effondrement du communisme, en 1989, on va encore assister à une redistribution des cartes.
1: C'est alors que l'expression revient de manière fracassante avec George Bush, père, quand il expose ses objectifs pour la gouvernance de l'après-guerre froide dans un discours intitulé « Vers un nouvel ordre mondial ». Le 11 septembre 1990, il dit ceci « Nous avons devant nous l'opportunité de forger pour nous-mêmes et pour les générations futures un nouvel ordre mondial. Un monde où les règles de la loi, pas les règles de la jungle, gouvernent la conduite des nations. »
0: Bush parle de coopération mondiale, de paix durable, de sécurité collective. Mais certains perçoivent autre chose. Ils entendent gouvernement unique et effacement des nations, et c'est là que tout commence.
1: Surtout que l'expression « nouvel ordre mondial » devient une sorte de marotte. C'est une musique que l'on entend régulièrement dans la bouche de nombreux présidents, de personnalités politiques, ou même du pape.
0: Et 30 ans après la fin de l'Union soviétique, aujourd'hui donc, le monde est devenu multipolaire. Et avec la mondialisation, de nombreux citoyens se demandent qui possède finalement véritablement le pouvoir.
1: Ce qui à l'origine relevait de la diplomatie post-guerre devient une matrice pour toutes les suspicions. À force de vouloir organiser le monde, certains complotistes y voient le projet de le verrouiller.
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0: Alors, si on devait résumer comment fonctionne le nouvel ordre mondial dans sa version complotiste, on pourrait prendre l'image de la pyramide. Bien sûr que pour les conspirationnistes, c'est le symbole des Illuminati, mais celui-ci marche très bien aussi pour le nouvel ordre mondial. Donc, à la base de la pyramide, on nous retrouve, nous, les peuples. À l'échelon supérieur, on va retrouver nos gouvernements, les États.
1: Encore au-dessus, on trouve les communautés d'États comme l'Union européenne ou l'Union des nations sud-américaines, par exemple. On remonte encore d'un niveau et voilà les organisations internationales comme l'OMC, le FMI, la Banque mondiale, l'OMS ou la Cour pénale internationale. Et la liste continue puisque presque tout se coordonne maintenant à ces niveaux supranationaux.
0: Et si l'on grimpe encore d'un cran, on atteint les rouages de la finance mondiale. Banque privée, banque centrale, l'antichambre du sommet. Et alors, si l'on poursuit l'ascension, qui trouve-t-on selon les tenants de la théorie du nouvel ordre mondial ?
1: Des gens de l'ombre qui possèdent le véritable pouvoir et qui se cooptent dans une nébuleuse d'organisations privées méconnues du grand public et dans des groupes secrets. Toujours selon les conspirationnistes, nous aurions donc affaire à une élite malfaisante qui déroule dans l'ombre son plan de domination du monde.
0: La boucle est bouclée. Ce dont Wilson rêvait il y a un siècle, ce que H.G. Wells écrivait, ce que Bush a annoncé, se transforme en fantasme de contrôle total. À partir de là, dans le monde de la conspiration, le nouvel ordre mondial devient un scénario alternatif, un récit dans le récit, celui que le pouvoir ne raconte pas et dont aucun média officiel ne parle.
1: Mon cher Jacobs, je crois que nous sommes prêts à poursuivre cette ascension, tout là-haut, au sommet du monde. Mais rassurez-vous, ici, nul besoin de masque à oxygène pour continuer la visite.
0: Non, en effet, hein, car au sommet de cette pyramide du nouvel ordre mondial, selon les théoriciens du complot, on ne trouve ni Dieu ni président, mais de l'argent. Beaucoup d'argent. Et certains vont jusqu'à prétendre que cette fortune viendrait d'un héritage ancien, remontant à un peuple oublié.

0: Depuis un siècle, l'expression « nouvel ordre mondial » revient comme une incantation. D'abord rêve de paix, puis soupçon d'emprise, un fil rouge dans les discours officiels, les crises, les essais politiques.
1: Mais pour beaucoup, « nouvel ordre mondial » ne désigne plus une intention vague ou un idéal de gouvernance. Ces trois mots annoncent un plan, un projet organisé et méthodique, conduit dans l'ombre par une élite discrète et décidée.
0: C'est la théorie du complot du nouvel ordre mondial. L'idée qu'un groupe restreint, caché et tout puissant tirerait les ficelles de l'histoire, fabriquant les crises pour imposer ses solutions.
1: Et comme dans toute grande saga paranoïaque, il y a une pyramide. À la base, les masses, au milieu, les institutions, et selon certains, tout en haut, un nom ancien ressurgit, celui des Khazars.
0: Les Khazars, peuple disparu, transformé dans l'imaginaire complotiste en dynastie occulte. On avait déjà esquissé ce sujet dans le bureau des complots lorsque nous avions parlé des Windsor. Ces Khazars, en tout cas, c'est vers eux que remonterait la piste de l'argent, car c'est bien l'argent qui est le nerf de la guerre ici.
1: Alors essayons de résumer les grandes lignes de cette fable moderne qui, si elle ne repose pas sur des réalités historiques, est fascinante car c'est une sorte d'anticonte de fées qui donne une accroche millénaire au nouvel ordre mondial. Remontons le temps.
0: Nous sommes au 7e siècle, dans les steppes d'Eurasie, entre la mer Noire et la mer Caspienne. Là se dresse le royaume des Khazars, un peuple d'origine turcique, semi-nomade, commerçant, guerrier. Et selon des récits légendaires, il est aussi redouté pour son goût du pillage et de l'ombre.
1: Le roi, ou Khagan, règne sur un territoire stratégique, carrefour entre les empires byzantins, perses, arabes et les tribus slaves du nord. Mais il se dit que ce monarque est un souverain cruel, protecteur d'une caste de nobles versés dans les sciences occultes et des pratiques ésotériques inquiétantes.
0: Selon certains écrits, les Khazars sont accusés d'avoir instauré un climat de terreur dans la région. Les routes commerciales y deviennent impraticables, les voyageurs disparaissent. Les seigneurs voisins, exaspérés, envoient alors un ultimatum au roi des Khazars. Pour s'intégrer à la communauté des puissances régionales, il doit choisir l'une des trois religions monothéistes, l'islam, le christianisme ou le judaïsme.
1: Et à la surprise générale, c'est le judaïsme que le roi adopte. Conversion stratégique, spirituelle, difficile à dire. Toujours est-il que c'est durant le 8e siècle que la cour khazar se judaïse officiellement, entraînant avec elle une partie de l'élite.
0: C'est là que naît une théorie relayée par les cercles conspirationnistes. Les juifs ashkénazes, établis en Europe de l'Est, ne descendraient pas des tribus d'Israël, mais de cette lignée khazar convertie. Une théorie contestée par la plupart des historiens, mais exploitée politiquement depuis des décennies.
1: Et dans la version la plus noire de ce récit, cette conversion n'est qu'une façade. Dans l'ombre, ils auraient perpétué des cultes obscurs, des messes nocturnes, des rituels sanglants dédiés à une divinité antique, Baal.
0: Baal, un dieu associé, selon les interprétations, à la fécondité ou à la guerre, et on raconte même que les cérémonies secrètes demandent des sacrifices d'enfants, qu'on y boirait du sang, qu'on y mangerait des cœurs. Ce culte secret serait symbolisé par un hibou, une figure qui, nous le verrons, ressurgira plus loin en une fièvre complotiste ciblant certains clubs très fermés des élites d'aujourd'hui.
1: À l'époque, en tout cas, si l'on en croit ces théories, les Khazars auraient mélangé des pratiques satanistes à certains éléments du judaïsme ancien, donnant naissance à une religion hybride, le soi-disant talmudisme babylonien.
0: Avec, au cœur de ces accusations, des récits de sacrifices et d'enlèvements d'enfants.
1: Et puis, vers l'an 1200, l'empire khazar est attaqué par des principautés russes. L'élite, dit-on, aurait eu le temps de fuir. Elle se disperse alors vers l'Europe centrale et occidentale, emportant avec elle un trésor colossal.
0: Arrivés en Europe, ces exilés changent de nom, d'apparence, de langue. Ils prennent place et s'intègrent lentement dans les ghettos juifs des grandes villes médiévales.
1: Le mythe khazar se déploie ensuite en Angleterre. Nous voilà au XVIIe siècle, pendant la Grande Rébellion, la guerre civile anglaise qui aboutit à l'exécution du roi Charles Ier.
0: Et certains complotistes vont voir dans cette révolution une opération orchestrée par ces khazars de l'ombre, décidés à détruire les monarchies pour imposer leur propre modèle.
1: Un modèle fondé non plus sur le sang royal, mais sur la maîtrise de l'argent. Et selon ces récits, qui, rappelons-le, prennent beaucoup de liberté avec la réalité historique, c'est à ce moment-là qu'ils posent les bases de ce qui deviendra la City de Londres, un centre financier international autonome, opaque et indépendant même du Royaume-Uni.
0: De là, tout s'étend. Londres devient, dès le XVIIIe siècle, la capitale bancaire de l'Europe, voire du monde.
1: La matrice d'un système économique globalisé, dont certains disent qu'il est dirigé par des lignées bien identifiées, des familles illustres, précisons peut-être cela.
0: Oui, on arrive alors à une toute autre théorie, là, imbriquée dans la précédente, celle des 13 familles, 13 lignées anciennes, mystérieuses, qui prétendent descendre directement des anciens dieux.
1: Et parmi elles, on trouve des noms de sang royal, les Windsor, bien sûr, mais aussi les Plantagenet, les Romanov, et au côté des têtes couronnées des dynasties financières comme les Rothschild ou les Rockefeller, des familles qui, selon ces théories, seraient donc aussi d'origine khazare.
0: Et toutes auraient en commun, toujours selon ce récit, d'avoir façonné un système financier mondial fait à leur mesure. Un monde bancaire interconnecté, centralisé, qui se présente comme technique, mais qui serait en réalité dynastique.
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1: Maintenant que l'on se fait une idée de ce qui se passe tout en haut de la pyramide, nous pouvons descendre d'un étage, mon cher Peters, pour voir par quel levier discret ces grands Manitou du monde imposent-ils leur volonté.
0: La réponse, eh bien, c'est encore l'argent. Pour beaucoup, le centre opérationnel du système se trouve dans une institution que peu de gens connaissent, la BRI, la Banque des Règlements Internationaux.
1: Ah, effectivement, la BRI, c'est une organisation mondiale qui existe bel et bien, conçue à l'origine pour gérer les dettes après la Première Guerre mondiale. Elle a été créée par 4 banquiers américains, anglais, français et allemands. Élément assez cocasse, la BRI est basée à Bâle, non pas le dieu luciférien, mais la ville en Suisse.
0: J'aime votre humour, Jacobs. Petit rappel du fonctionnement global de l'économie planétaire. Les grandes entreprises internationales empruntent aux grandes banques privées, telles que Goldman Sachs, HSBC, JP Morgan. Ces banques privées, elles, s'alimentent auprès des banques centrales, telles que la Réserve fédérale américaine, la Banque d'Angleterre ou la Banque centrale européenne.
1: Et qui guide, coordonne, supervise ces banques centrales? Justement, la Banque des Règlements Internationaux, la BRI, qui est surnommée tout simplement la Banque Centrale des Banques Centrales.
0: Ce qui donne à la BRI vraiment un côté inquiétant et mystérieux, genre antre de la conspiration, c'est tout d'abord que c'est un club extrêmement restreint, que ses membres ne sont pas élus et que ses décisions pourtant importantes ne sont pas forcément rendues publiques.
1: C'est étonnant, mais c'est vrai. La BRI s'autorégule, elle n'est soumise à aucun impôt, aucune loi nationale, elle dispose de son propre statut juridique, de ses propres règles, de sa propre police, et pour l'anecdote, c'est aussi le premier paradis fiscal de l'histoire.
0: Un vrai terrain fertile pour tout imaginer, ou du moins intriguer. Et c'est là qu'entre en scène un certain Edward J. Epstein, politologue américain, un esprit curieux, qui s'est penché aussi bien sur la mort de JFK que sur les dessous du 11 septembre. Dans les années 80, il enquête sur la BRI. Et ce qu'il découvre alimente encore aujourd'hui les récits les plus fiévreux.
1: L'organisme qui pilote en coulisses l'économie mondiale a une histoire digne d'un roman d'espionnage. Edward Epstein raconte qu'à ses débuts, la BRI était installée discrètement dans un vieil hôtel suisse, à Bâle donc. Et ce n'est pas une légende. En 1930, aucune plaque sur la porte. Les banquiers centraux entraient par l'arrière, grimpaient dans des salons feutrés, juste au-dessus d'une boutique de chocolat.
0: À l'abri des regards, comme des mafieux new-yorkais dans un restaurant italien d'un film de Scorsese. Là, ils prenaient des décisions très importantes qui régissaient la valeur des monnaies, les taux d'intérêt, le prix de l'or. Et pendant qu'ils façonnaient ce que certains appellent déjà un ordre économique mondial, personne, ou presque, n'en avait conscience.
1: Et ces rendez-vous discrets vont durer jusqu'en 1977. C'est à ce moment-là que ces banquiers quittent leur modeste hôtel pour une tour circulaire en béton dressée au-dessus de la vieille ville suisse, 18 étages, style brutaliste, elle sera rapidement surnommée la Tour de Bâle, parfois même chez les plus inspirés des amateurs de jeux de mots, la Tour de Babel.
0: Et c'est dans cette tour aujourd'hui que certains situent le véritable centre de commande. Pas de président sous les projecteurs, pas de fanfare diplomatique, juste des techniciens de la monnaie. Et selon certains, ce sont eux qui tirent les ficelles, loin des parlements, loin des urnes.
1: Alors voilà, les grandes familles au sommet, la BRI qui manipule les flux financiers, mais comment fait-on le lien avec le pouvoir politique ? Il faut bien que la théorie du nouvel ordre mondial ait une réponse à ça, non ?
0: Oh, elle en a une et plutôt bien rodée. Il faut dire que les lieux où se croisent argent et pouvoir ne manquent pas. Et c'est justement là que la théorie devient plus concrète. Elle pointe du doigt ces cercles, ces forums, ces clubs où banquiers, chefs d'État et industriels se retrouvent loin des caméras.
1: Les partisans de la théorie du complot du nouvel ordre mondial guettent toute institution qui dirigerait selon eux en sous-main les gouvernements et forcent leurs décisions au mépris des peuples.
0: Des lieux hors cadre démocratique où se rencontrent des personnes influentes, comme le Forum économique mondial de Davos, mais aussi le groupe Bilderberg. Voilà bel et bien un lieu où se réunissent ceux qui font allégeance au nouvel ordre mondial, selon les complotistes. Oosterbeek, 1954. C'est là, dans cette bourgade hollandaise tranquille, que se tient la première réunion du groupe Bilderberg. Une initiative officiellement transatlantique, née de la volonté d'unir les élites du vieux continent et celles du nouveau monde autour d'un objectif commun, la stabilité occidentale.
1: Stabilité, oui, mais sous condition. Il s'agissait dès le départ d'éviter les souverainismes, de promouvoir un modèle mondialisé pro-européen et surtout aligné sur les intérêts américains.
0: Le Bilderberg, pour les tenants du complot, ce serait la salle des machines, la réunion annuelle de l'élite globaliste qui ne cherche ni mandat ni publicité, mais qui façonnerait l'agenda du monde à huis clos.
1: Un huis clos strict, hein, pas d'accompagnants, pas de presse, la confidentialité des échanges doit être totale, et pourtant hein, des non-fuites. En Belgique, Étienne d'Avignon, ancien commissaire européen, en devient même le président, il dit, je cite, « Nous ne décidons de rien, nous partageons simplement des idées, mais tout le monde n'y croit pas ».
0: C'est là tout le paradoxe. Pour ceux qui se méfient, ce genre de formule ne fait que renforcer les soupçons, parce que ces idées échangées auraient souvent une fâcheuse tendance à devenir des politiques officielles ensuite. Les conspirationnistes y voient plus que de simples réunions. Pour eux, Bilderberg, c'est l'avant-poste d'un programme plus vaste, la mise en place d'une gouvernance unique, technocratique et non élue. C'est là que le concept de nouvel ordre mondial prend tout son sens.
1: Décidément, hein, entre la création des institutions internationales, l'histoire réelle ou fantasmée des grandes fortunes et des familles couronnées, la théorie du nouvel ordre mondial est peut-être celle qui s'ancre le plus profondément dans le réel. Elle puise à la fois dans l'anticapitalisme et le souverainisme, pour tenter de démontrer qu'un plan des élites existerait et qu'il serait établi depuis toujours, tout en étant bien sûr soigneusement dissimulé.
0: Mais pour vraiment suivre la logique du complot, nous allons descendre dans les profondeurs du secret, dans des cercles encore plus fermés et aux noms inquiétants, le Bohemian Grove ou encore les Skull and Bones.

0: sur les conspirations?
1: La théorie du complot du nouvel ordre mondial reste aujourd'hui la plus structurée, la plus concrète dans ses références historiques, économiques et politiques.
2: Entre les grandes institutions internationales, les alliances transatlantiques et ces histoires véridiques ou fantasmatiques de dynasties couronnées et de milliardaires discrets, elle ne se contente pas de crier au loup, elle cherche point par point à démontrer qu'un plan global aurait été tracé depuis des décennies dans les coulisses du pouvoir mondial.
1: Mais pour suivre cette logique jusqu'au bout, il ne suffit plus de s'arrêter au sommet de l'OTAN ou aux tables rondes des réunions de Bilderberg. Il faut plonger plus profondément dans les zones d'ombre du pouvoir. Car c'est là, dans ces cercles encore plus secrets, que les théoriciens du complot situent le noyau dur du projet mondialiste. Citons en deux Bohemian Grove et les Skull and Bones.
2: Ici, on ne parle plus de politique officielle, mais de rituels, de serments, de mises en scène étranges et effrayantes où se jouerait, à huis clos, l'avenir du monde.
1: Commençons par les Skull and Bones, la célèbre fraternité étudiante de l'université Yale, un groupe aussi mystérieux qu'en conclave du Vatican et dont le nom claque comme une sorte d'avertissement.
2: Les Skull and Bones. À l'origine de cette confrérie américaine, on trouve un certain William Huntington Russell. En 1831, il effectue un séjour en Allemagne où il entre en contact avec des sociétés occultes. De retour aux États-Unis, Russell fonde en 1832 l'ordre des Skull and Bones, littéralement le crâne et les os. Un nom morbide pour une société secrète qui va s'installer durablement à Yale, l'université américaine qui forme l'élite.
1: Dès la première cérémonie, Russell est entouré de 14 membres. Cela deviendra une norme. Des hommes uniquement, hein, toujours cooptés, toujours issus des meilleurs cercles, tous liés par un pacte de silence.
2: Et parmi eux, une concentration remarquable de dirigeants américains.
1: On retrouve des anciens Skull and Bones parmi les juges de la Cour suprême, d'anciens patrons de la CIA, des sénateurs, des secrétaires d'État, sans compter certains PDG des plus grandes multinationales, il y a aussi des prix Nobel, les héritiers des plus grandes fortunes américaines, comme les Rockefeller, les Vanderbilt, les Goodyear ou les Kellogg, tous des Skull and Bones.
2: Et puis bien sûr, les Bush sur trois générations, George W., son père George H., et le grand-père Prescott Bush, qui aurait, selon la légende, dérobé le crâne de Geronimo dans sa tombe.
1: Un crâne qui, justement, serait toujours

0: des documents internes exhumés par des chercheurs obstinés.
1: Certains auteurs conspirationnistes, comme Anthony Sutton, affirment que les Skull and Bones seraient à l'origine d'une infiltration planifiée du pouvoir américain. CIA, FBI, Conseil national de sécurité, réserve fédérale, tout serait connecté.
0: Une chose est sûre, pour ceux qui y croient, le nouvel ordre mondial n'est pas une théorie, c'est une architecture. Et les Skull and Bones en sont une des pierres d'achoppement.
1: Nous voici à présent au cœur de Bohemian Grove, un territoire forestier privé de 2700 hectares, tapissé de majestueux séquoias millénaires, à peine à 2 heures au nord de San Francisco. L'endroit a des airs de paradis naturel, mais il est aussi, pour certains, le théâtre des décisions les plus opaques.
0: Car chaque année, à la mi-juillet, ce havre de verdure devient le point de ralliement d'une élite exclusivement masculine, triée sur le volet. 3 semaines de retraite sous les arbres, dans une ambiance qui mêle le camping de luxe au club très fermé. On y trouve des tentes avec service en porcelaine et un esprit de camaraderie qui masque, selon certains, bien d'autres intentions. Alors rappelons peut-être l'histoire du Bohemian Club. Cette réunion au grand air a été fondée en 1872 par 5 journalistes du San Francisco Examiner. Mais elle a très vite été reprise en main par les milieux d'affaires. Aujourd'hui, le club compte un peu plus de 2000 membres, tous issus des hautes sphères du pouvoir économique, militaire, politique ou culturel. Selon certaines estimations, ses membres concentreraient à eux seuls près du quart de la fortune privée américaine. Et puis s'ajoutent désormais des millionnaires venus du monde entier.
1: On y retrouve des présidents, Reagan, Nixon, les Bush, des secrétaires d'État aussi comme Henry Kissinger, des PDG de multinationales, des généraux du Pentagone, des patrons de la CIA. La cotisation annuelle avoisine les 25 000 dollars et la liste d'attente s'étale sur 2 décennies. Aucun journaliste n'est admis à l'intérieur durant les rassemblements.
0: Quelques photos ont tout de même filtré. On y voit Nixon en short, Reagan en chemise hawaïenne, Bush père posant devant un barbecue, une ambiance bon enfant, en apparence du moins.
1: Au cœur du campement, un lac artificiel. Et dominant ces eaux calmes se dresse un hibou de béton de 9 mètres de haut. Ce n'est pas une sculpture anodine. L'oiseau nocturne symbolise la connaissance chez les Grecs, mais il évoque aussi, dans une vision conspirationniste, des figures plus sombres, voire satanistes, comme Moloch ou Baal.
0: Et ce hibou, totem muet, est le centre de la fameuse Cremation of Care, une cérémonie à la fois théâtrale et rituelle qui ouvre officiellement les festivités. On ne peut pas faire mieux pour alimenter la fièvre complotiste.
1: Oui, parce que les membres du Bohemian Club sont à ce moment-là vêtus de capes. Ils sont parfois masqués et se réunissent donc la nuit éclairés par des torches enflammées. Une mise en scène qui a de quoi faire frémir ceux qui la découvrent de l'extérieur. D'autant que le symbolisme, l'ambiance nocturne et les chants en latin prêtent le flanc à toutes les interprétations. Pour certains enquêteurs conspirationnistes, cette cérémonie serait en fait un rite païen, voire une résurgence de culte ancien. Le rapprochement avec le culte Khazar, évoqué au début de notre enquête, et leur adoration d'un hibou maléfique vient alimenter cette lecture ésotérique d'un clan où seuls les initiés savent ce qui est en jeu. Le commun des mortels, lui, reste à la porte, à scruter les ombres entre les arbres.
0: Attendez, Peters, car un jour, cette porte dont vous parlez, eh bien, elle s'est entrouverte. Et un homme a pu s'y engouffrer discrètement. Cet homme, c'est Alex Jones, une figure centrale du paysage conspirationniste américain. À l'époque, il est encore relativement inconnu du grand public, mais déjà animé par l'obsession qui le rendra plus tard célèbre sur sa chaîne InfoWars, dévoiler les coulisses du nouvel ordre mondial.
1: Vous avez raison, il faut raconter cela. C'est en l'an 2000 que ça se passe. Avec une caméra cachée, Alex Jones parvient à s'introduire clandestinement dans Bohemian Grove. Un exploit en soi, tant la sécurité est réputée draconienne. L'enregistrement qu'il diffuse quelques semaines plus tard dans un documentaire intitulé « Dark Secrets Inside Bohemian Grove » va devenir un document culte dans la galaxie conspirationniste.
0: Sur la vidéo, souvent tremblante, on aperçoit bien des hommes en robe de cérémonie rassemblés autour du lac, sous la statue monumentale du hibou. Des chants

0: étrange résonne dans la forêt, puis vient le moment clé, une effigie humaine est emmenée sur une barque et sacrifiée par le feu devant la foule.
1: Pour lui, cela ne fait aucun doute, il assiste à un rituel païen de l'élite, une sorte de messe noire, où les puissants pratiquent un sacrifice pour mieux enterrer tout sentiment d'empathie ou de responsabilité morale.
0: Oui, pour Alex Jones, ce n'est pas un théâtre, dit-il, c'est une déclaration de leur mépris pour le reste du monde, une façon de s'unir dans le cynisme au nom de leur domination. Cette interprétation, évidemment, sera vivement critiquée par ceux qui y voient avant tout une performance artistique sans conséquence.
1: Mais le mal est fait, les images sensationnelles sont là, elles circulent en ligne, alimentent forums, documentaires, livres. David Icke, le grand dénonciateur de la conspiration reptilienne, que nous avions rencontré lors de notre enquête sur les hommes lézards, s'en empare aussi pour l'intégrer à son discours anti-élite qui boivent le sang des innocents. La scène devient l'un des piliers visuels du récit sur le nouvel ordre mondial.
0: Et puis, Jones ne se contente pas de filmer. Il connecte Bohemian Groves aux autres cercles d'influence, Bilderberg, les Skull and Bones. Pour lui, ce sont les tentacules d'un même organisme. Ce sont, dit-il, les architectes du cauchemar globaliste. Ils ne rêvent pas, ils planifient.
1: Nous l'avons vu, la théorie du complot du nouvel ordre mondial, ce n'est pas simplement une théorie fumeuse de quelques complotistes créatifs. C'est un récit structuré qui prend racine au cœur des institutions de coopération internationale et se greffe aux sociétés secrètes qui ont une existence bien réelle, comme les Skull and Bones ou le Bohemian Grove.
0: Cette théorie naît d'une obsession, celle du contrôle politique, économique, spirituel, et elle s'ancre dans des figures bien réelles. Les institutions bancaires du XXe siècle au fonctionnement opaque, les cercles d'influence comme Bilderberg, qui lui donnent l'apparence du tangible.
1: C'est un récit qui prospère dans les interstices de l'histoire officielle, les silences, les zones floues, les réunions sans compte rendu, là où le citoyen n'a pas accès, le soupçon s'installe.
0: Et plus le monde devient complexe, plus le nouvel ordre mondial gagne en crédibilité aux yeux de ceux qui cherchent une logique, une grille pour tout expliquer, les crises, les guerres, les pandémies, la concentration des richesses, l'uniformisation culturelle.
1: Et que l'on y croit ou non, il est désormais inscrit dans l'imaginaire collectif comme la version moderne du pouvoir invisible. Alors, pour répondre à notre chère Clotilde de Profondeville, au passage, ce serait un super lieu pour une réunion secrète, le nouvel ordre mondial, en résumé, aussi captivant soit ce récit, contient des failles.
0: Oui, et principalement, il suppose une coordination parfaite, une vision unifiée du monde. Or, le réel est bien plus désordonné. Les élites ne s'entendent pas toujours, et les crises récentes montrent des fractures dans ce fameux ordre mondial.
1: Pour analyser comment la dictature mondiale se prépare, selon les complotistes, nous avons besoin d'un jour de plus au bureau, mon cher Jacobs.
0: Assurément, hein, et j'ai hâte de découvrir quelle forme exacte prendrait cette dictature du nouvel ordre mondial, tant redoutée par les conspirationnistes.
1: Et bien pour cela, après l'histoire et la politique, on va entrer dans la fiction, voire la science-fiction.
0: De quoi passer un dernier jour au bureau en beauté. Et alors, avez-vous une maxime pour nous permettre de patienter pour la suite ?
1: Ah bah oui, écoutez, au bureau des complots, on sait que le nouvel ordre mondial n'a pas besoin d'exister vraiment, il suffit de faire comme s'il était déjà là.
0: Oui, c'est astucieux. Alors, à très vite pour la suite, et d'ici là, vous qui nous écoutez, ne croyez pas tout ce que vous entendez.
1: Non, faites plutôt appel au bureau des complots.
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0: Il est 3 heures.
1: Bonne nuit à tous, Julie Buron pour ces informations. Le cinéma belge a brillé sur la croisette à la 79e édition du Festival de Cannes. Emmanuel Macca, jeune acteur Carolo du film Coward, réalisé par Lucas Dont, a remporté le prix d'interprétation masculine ex-aequo avec son partenaire de jeu, le français Valentin Campagne. Le prix d'interprétation féminine a lui été décerné au tandem Virginie Efira et Tao Okamoto pour leur rôle dans Soudain. Et puis le film belge Notre Salut d'Emmanuel Maar a remporté le prix du scénario. Le palmarès du Festival du film de Cannes démontre que le cinéma belge rayonne et plaît à l'international. S'est réjouie Elisabeth De Grijs, la ministre-présidente de la Fédération Wallonie-Bruxelles, en charge de la culture. Un week-end ensoleillé, un week-end estival même. Les températures sont au-dessus des normales de saison pour plusieurs jours. Le mercure a flirté avec les 30 degrés. Cela dit, pour parler d'une vague de chaleur, il y a des critères assez précis. Il faut compter 5 jours consécutifs au-dessus de 25 degrés qui comprennent au moins 3 jours au-dessus de 30 degrés. Le virus Ebola va-t-il se propager à d'autres pays africains? C'est possible selon l'Agence sanitaire de l'Union africaine. 10 pays africains risquent d'être touchés en dehors de la République démocratique du Congo et de l'Ouganda. De son côté, la Croix-Rouge a annoncé ce samedi le décès de 3 de ses volontaires en RDC. Ils y étaient en service à la fin du mois de mars. Le virus a déjà tué près de 180 personnes en République démocratique du Congo. Le Standard ne disputera pas le barrage pour un ticket européen face au 5e des Champions Playoffs. Les Liégeois qui avaient leur destin entre les mains ont laissé leur chance leur échapper en s'inclinant 0-2 devant Charleroi à l'occasion de la 10e et dernière journée des Europe Playoffs. C'est Genk qui termine premier. En Formule 1, George Russell partira en pole position du Grand Prix du Canada ce dimanche devant son coéquipier chez Mercedes, Kimi Antonelli, et les McLaren de Norris et de Piastri. C'est tout pour ces informations. Merci de nous écouter.
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18: C'est dans la ville de Mons que nous nous rendons aujourd'hui pour une exposition au Musée des Beaux-Arts. Elle a pour titre « Regard pluriel ». Nous avons rendez-vous avec Paul Aron, le commissaire de l'exposition.
19: Donc moi je m'appelle Paul Aron, j'ai été pendant longtemps prof et chercheur en histoire de la littérature, en sociologie de la littérature, etc. à l'ULB et au FNRS. Et maintenant, je suis retraité. Et donc, comme je suis retraité, j'ai du temps pour pouvoir faire autre chose, mais qui est aussi de la recherche.
18: Et vous êtes le commissaire d'une exposition que l'on peut découvrir ces jours-ci au Musée des Beaux-Arts de Mons.
19: L'exposition s'appelle « Regard pluriel » et c'est suivi d'un sous-titre qui est plus explicite, qui sont « Les artistes belges et l'utopie communiste au XXe siècle ». Alors, pourquoi ce titre? Commençons peut-être par la fin, par le mot « communisme ». Parce que, à partir du moment où le mouvement communiste naît, je dirais, au XXe siècle, avec la révolution russe, il concerne et il va impressionner durablement le monde artistique. Déjà en Russie, à l'époque, avec le futurisme, avec le constructivisme, avec tous ces mouvements d'avant-garde, ce poète d'avant-garde qui est Mayakovsky, avec Tatlin, etc. Rodchenko, qui fait de la photo, qui fait de la photomontage aussi. Ce sont des gens qui vont marquer très durablement l'histoire de l'art au XXe siècle et qui vont essayer de produire dans le monde de l'art une révolution équivalente au séisme que représente la révolution russe du point de vue politique. Évidemment, en Union soviétique, ça ne va pas durer très longtemps. À partir des années 28-30, le réalisme va devenir un peu le seul langage autorisé des artistes et les choses vont se raidir. Mais n'empêche, quelque chose a été lancé là qui est très fort et qui fait que ça a eu des échos dans le monde entier, mais notamment en Belgique.
18: Il y a des expositions sur ce thème à l'étranger, les liens entre les artistes belges et le mouvement communiste. C'est une première.
19: C'est une première, effectivement. Mais de la même manière, c'est une première aussi de faire une exposition sur les rapports entre art et politique en Belgique. Il y a eu l'une ou l'autre exposition sur art et société. Il y a eu quelques expositions monographiques. Mais poser la question historique et transversale, quels sont les liens entre une obédience politique pris au sens très large et le monde artistique, dans quelle mesure les artistes se sentent obligés ou permis ou incités à produire certains types d'œuvres d'art ou à les refuser, c'est la première fois qu'on pose cette question. Donc c'est, je crois, une exposition historiquement importante.
18: Et donc, le point de départ, on va dire, c'est la Révolution russe, 1917, et la période va se poursuivre jusqu'aux environs de la chute du mur de Berlin, 1989, avec quand même des œuvres ici qui sont beaucoup plus récentes aussi.
19: Oui, il y a des œuvres plus récentes, mais le focus est quand même le XXe siècle. Je n'avais pas envie que ce soit une exposition où il aurait fallu choisir entre différents artistes contemporains. C'était pas ça mon but. Mon but était vraiment de montrer une problématique sur un long terme, mais il était prudent et je crois sage d'arrêter l'essentiel de la thématique à la fin du XXe siècle.
18: Paul Aron, l'exposition se décline sur deux étages ici au Musée des Beaux-Arts de Mons. On se trouve dans la première salle de l'exposition et c'est un peu la salle qui va résumer beaucoup de choses. Un regard pluriel, je pense que cette salle-ci est vraiment dans ce thème-là.
19: Je pense que le mot pluriel est pour moi très important. Et regard pluriel, c'est à la fois la pluralité des regards posés par les artistes sur le monde, et c'est aussi, je crois, la pluralité des regards que les spectateurs de l'exposition peuvent poser sur les œuvres. C'est une exposition qui n'est pas didactique, qui est effectivement guidée par l'histoire, mais qui est aussi une exposition esthétique, et dans laquelle les œuvres ont été choisies parce qu'elles sont significatives pour l'histoire de l'art également, parce qu'elles nous parlent, parce qu'elles ont une dimension d'émotion et de sensibilité, qu'elles se répondent parfois de manière étonnante les unes avec les autres. Donc c'est une vraie exposition d'art et pas seulement une exposition politique. L'idée ici, c'est à la fois les grandes figures de la Révolution russe telles qu'elles peuvent avoir alimenté l'imaginaire des artistes belges et en même temps quelques-unes des formes qui sont liées à cet imaginaire. Et quand je dis formes, si je pense au futurisme, au constructivisme, je pense au carré rouge, par exemple. Le carré rouge est ici décliné avec toutes sortes de sensibilités. Il y a deux œuvres qui ouvrent l'exposition, je crois qu'il faut simplement les décrire comme ça, très simplement. Il y en a une de Kurt Peiser qui représente une réunion d'une cellule du PC. Et puis juste à côté, il y a un tableau de Sommeville, de Roger Sommeville, que l'on s'attend évidemment à voir dans ce genre d'exposition, mais où le peintre se trouve devant un carré rouge. Et entre le carré rouge qui renvoie pour moi au carré de Rodchenko, de Malevitch, etc. Et le drapeau, au fond, entre le carré et le drapeau, se trouve l'essentiel de la problématique de l'exposition. On retrouve ce rouge dans un tableau beaucoup plus mélancolique, comme un portrait de Mayakovsky par Jan van Riet. Alors là, c'est un peintre contemporain, très important aujourd'hui en Belgique. Mais ce tableau est un petit peu mélancolique et semble nous dire, mais au fond, qu'est-ce que cet espoir est devenu pour nous aujourd'hui? Et dans le fond, il y a une petite porte qui semble fermée et on ne sait pas si c'est ce que le passé a encore à nous dire ou si c'est une espèce de mélancolie et peut-être, pour reprendre l'expression d'un philosophe italien, une mélancolie de gauche.
18: Et c'est l'image qui a été choisie pour l'affiche de l'exposition.
19: Oui, effectivement, il y a beaucoup de rouge, il y a Mayakovsky et il y a un grand peintre contemporain.
9: Je m'appelle Jan van Riet, je suis peintre, aussi écrivain, et j'ai 78 ans. C'est légitime que je suis dans l'exposition parce que mon œuvre est engagée, Je me suis beaucoup intéressé en tout ce qui s'est passé le siècle passé et surtout ce qui s'est passé dans les courants, disons, de gauche. J'ai fait du commentaire sur certains événements dans mes tableaux. Il ne faut pas oublier que la période que je rentrais à l'Académie, c'était en 68. Donc il y avait beaucoup de choses qui bougeaient. Et en plus, mes parents et surtout mon père étaient un homme de gauche. Il était échevin à Hoboken pour le Parti socialiste. Mais quand il était jeune, et il était adhérent du Parti communiste. Il a laissé tomber ses sympathies communistes, disons, quand les Russes sont entrés à Budapest en 56. On commençait à avoir aussi beaucoup plus d'informations sur le stalinisme et tout ça. Il y a beaucoup de gens qui ont quitté à ce moment-là le mouvement communiste. Et mon père, quand il était jeune, il était dans la résistance communiste aussi. Les Allemands l'ont pris, ils l'ont envoyé dans des camps. Il a passé beaucoup de temps, 2 ans même, dans le camp de Mauthausen. Ça m'a beaucoup influencé quand même, quand on a passé sa jeunesse dans un milieu de gens qui ont fait la résistance, qui ont été dans les camps, et qui ont été dans les camps parce qu'ils étaient de gauche. Donc ça m'a marqué. Quand j'étais jeune, j'étais aussi membre de certains mouvements socialistes ou même plus de gauche. Et puis en grandissant, j'ai commencé à lire beaucoup d'œuvres d'écrivains russes ou des pays de l'Est, et j'ai vraiment pris connaissance de ce qui s'est passé pendant la période stalinienne. Alors je me suis commencé à me poser des questions, comment par exemple mon père il a pu tenir le coup tellement longtemps, parce que même quand il a quitté le mouvement communiste, il n'a pas vraiment pu se détacher de tout cela.
18: Et vous donc, vous faites référence à ces mouvements de gauche, mais vous prenez aussi une forme de distance critique, je vais dire ça comme ça.
9: J'ai pris mes distances critiques, surtout dans ce que j'ai écrit. Dans la peinture, c'est un peu difficile de nuancer, ou la littérature me donne beaucoup plus la possibilité d'être clair dans mes idées, d'être juste. Ça, c'est important, d'être spécifique. Et quand je prends mes distances, j'essaye aussi d'avoir un peu d'humour, d'avoir un peu d'ironie, parce que ce sont peut-être des choses qui peuvent nous aider à survivre.
18: J'aimerais que vous parliez du tableau qui fait l'affiche de cette exposition « Regard pluriel ». C'est un portrait que vous avez réalisé de Maïakovski.
9: Oui, c'est un tableau qui date déjà d'il y a une quarantaine d'années, qui a toujours été dans mon atelier. Quand j'avais 16 ans, j'ai fait la découverte de Maïakovski. C'était un type qui m'intriguait beaucoup. J'ai commencé à lire ses poèmes, aussi cette pièce de théâtre. Puis j'ai découvert qu'il était fort intéressant comme dessinateur. Il a fait un tas de choses, il a des affiches et tout ça. J'ai commencé à lire, j'ai toute une bibliothèque sur Maïakovski. Et aussi, ça, j'ai commencé à lire des biographies, et sa vie en plus était très intrigante. C'était évident que je commençais à faire des portraits de lui parce que c'était aussi un très bel homme. Il le savait aussi. Il a été portraité beaucoup de fois. Le portrait qu'on a pris pour l'affiche de l'exposition le représente un peu comme... C'était un peu la dualité de Maïakovski. D'un côté, c'était le héros de la Révolution. Il se tournait vers les travailleurs pour leur apporter le message, la nouvelle doctrine et tout ça. Et de l'autre côté, c'était un dandy qui roulait à Moscou avec une Renault. Il faut bien penser dans les années 20, posséder un Renault et rouler à Moscou. Il fêtait vraiment la vie. Donc il y a cette dualité qui me fascinait. D'un côté, le héros de la Révolution, de l'autre côté, un type qui était très bourgeois. Et c'est un peu ça qu'exprime le tableau.
18: Il y a une forte dominante de la couleur rouge.
9: Oui, c'est un peu bizarre parce que c'est une couleur que je n'utilise pas tellement beaucoup. Mais dans ce tableau-là, le rouge avait aussi une signification. C'est le rouge révolutionnaire, c'était évident.
18: Et à l'arrière du tableau, à l'arrière de ce portrait, il y a une porte qui est entrouverte et là, il y a de la couleur bleue qui domine.
9: Oui, c'est peut-être l'ouverture qu'une révolution a besoin de laisser de l'espace, de laisser de l'air qui rentre dans la pièce.
18: Paul Aron, dans la première salle à gauche, nous avons l'une des grandes figures, Franz Masrel.
19: Oui, Franz Masrel est un artiste, donc c'est un graveur, qui a beaucoup travaillé sur le noir et blanc, qui est probablement la figure la plus connue de ce qu'on pourrait appeler le point de rencontre entre l'engagement communiste ou pacifiste et la catégorie artiste belge. Avec un double paradoxe, c'est que Masrel n'a jamais été membre du PC, même s'il a été très proche, et il a quasiment jamais vécu en Belgique, parce qu'il a surtout vécu en Suisse, en France, ailleurs. Donc Masrel, il est à la fois tout contre le sujet de cette exposition et un tout petit peu à l'écart. Et c'est pour ça qu'on l'a mis effectivement dans une salle à gauche en entrant, avec une série d'œuvres peu connues de Masrel qui viennent de collections privées. Tout le monde connaît le Masrel des gravures sur bois, il y en a évidemment quelques-unes, mais il y a aussi des dessins de Masrel, des dessins de voyage de Masrel en Union soviétique et en Chine. Il est allé en Chine en 1959, il a ramené des dessins représentant les hauts fourneaux de Nankin, qui sont tout à fait surprenants, et une série d'œuvres plus satiriques en couleurs, ainsi que des dessins qui ont paru dans la presse. Une manière de montrer au fond la diversité des centres d'intérêt de Masrel et de montrer pourquoi cet artiste est vraiment un artiste majeur du XXe siècle et qui n'est pas encore assez connu, je crois, même en Belgique. Il y a actuellement d'ailleurs une grande exposition sur Masrel à Épinal, en parallèle à ce que nous montrons ici. Je pense que les deux expositions méritent d'être vues.
9: Masrel me touche parce que, d'abord, il y a la force avec laquelle il fait ses gravures. C'est étonnant. C'est vraiment étonnant la façon qu'il peut s'exprimer dans une technique qui est très difficile. Bien sûr, il a l'originalité. On voit immédiatement que c'est lui. Je ne peux qu'exprimer mon admiration pour Masrel.

0: Paul Aron, nous voici dans une autre salle de l'exposition Regard pluriel. Dans cette salle, on va parler de propagande.
1: Oui, un certain nombre d'artistes ont mis leur art au service, directement au service de leurs opinions politiques, en faisant de la propagande. Et peut-être, juste pour parler de deux œuvres qui se trouvent ici, qui me semblent caractéristiques, l'une est une affiche de René Magritte, qui est une affiche où on voit De Grel, qui était le principal responsable du mouvement Rexisme, mouvement d'extrême droite en Belgique dans les années 30. Et on voit De Grel se regardant dans un miroir et il voit la tête de Hitler. Et ça s'appelle Le vrai visage de Rex. Et ça montre que quelqu'un comme René Magritte a été extrêmement sensible au combat contre le rexisme d'abord. Il a été aussi sensible à la guerre civile en Espagne et au renversement du gouvernement républicain. Et puis, il finira d'ailleurs par adhérer très ostensiblement au PC en 1945. Et juste à côté de l'œuvre de Magritte, datant exactement de la même période, il y a une affiche, là aussi, consacrée à Rex, qui dénonce le caractère presque nazi de Rex, et qui est une affiche de Wilshard, qui est un affichiste et un peintre communiste dont on verra un grand nombre d'œuvres dans l'exposition. Et ce qui est intéressant, c'est que si on ouvre les œuvres complètes de Magritte qu'a publié André Blavier, il y a tout un chapitre consacré aux relations entre Magritte et le Parti communiste. Et ce qu'on constate, c'est que c'est Wilshard qui a remis sa carte du PC à Magritte. Et donc je trouvais assez intéressant de mettre côte à côte ces deux œuvres que jamais on ne rapproche. Il n'y a jamais eu une exposition sur le surréalisme dans laquelle il y avait une œuvre de Wilshard.
0: Il y a une photographie à l'étage ici de l'adhésion de René Magritte au Parti communiste et on voit différentes personnes, il y a notamment Wilshard sur la photo.
1: Oui, absolument, ça c'est 1945 et c'est lié alors à une grande période d'ouverture aussi du PC et il y a plein de gens qui adhèrent au PC au fond pour remercier le Parti des fusillés des sacrifices qui ont été faits, mais ça ne va pas durer très longtemps.
0: Ici, nous avons des œuvres du groupe Nervia. C'est un groupe qui est originaire de la région ici, du Hainaut.
1: Oui, c'est un groupe très important dans l'histoire de ce qu'on a appelé l'école de Mons. Et ce sont des œuvres dans lesquelles on ne voit rien d'engagé, apparemment. Mais plusieurs artistes du groupe Nervia vont adhérer au PC après-guerre. Et surtout, ils ont été des grands résistants, ce qu'on oublie souvent. Et donc, cette section-ci de l'exposition montre des gens qui étaient des peintres, des vrais grands peintres d'ailleurs pour certains d'entre eux, mais des peintres qui ne se sont pas sentis du tout obligés de transposer leurs opinions politiques dans leur peinture. Et je parlais tout à l'heure du titre de l'exposition en disant « Regard pluriel », c'est bien ça la pluralité de ce qui est montré, c'est que certains veulent représenter leurs convictions et d'autres assument leurs convictions, mais ne veulent pas les représenter. Ils placent leur art à un autre endroit.
0: Paul Aron, cette exposition « Regard pluriel, l'art belge et l'utopie communiste au XXe siècle », c'est le fruit de plusieurs années de recherche. Vous avez consacré 4 ans, je pense, à coordonner cette recherche. Vous n'étiez pas tout seul, il y a un comité scientifique qui a travaillé avec vous.
1: Oui, donc il y a eu toute une série de travaux préparatoires faits en collaboration entre le Centre des archives communistes à Bruxelles et un groupe de recherche de l'ULB, le Centre d'histoire des gauches. Et on a, au fond, testé toute une série d'hypothèses. On a mis en place un groupe de recherche qui a permis de faire des biographies, de découvrir l'œuvre de certains peintres qui étaient peu connus, comme par exemple Paul Renaut. Donc effectivement, il y a du travail collectif et il y a du travail personnel.
0: Ben on va passer à l'étage.
1: Volontiers.
0: Paul Aron, nous voici au deuxième étage de l'exposition Regard pluriel. Nous découvrons une salle qui parle de la guerre, la Deuxième Guerre mondiale et la résistance des artistes notamment.
1: Oui, les artistes ont été liés à cette période sous plusieurs angles, je dirais. D'abord, ils ont partagé la faim, la difficulté de vivre de la majorité de la population belge, ce qu'une armoire vide du peintre Wilshard symbolise très bien. Mais aussi, ils ont participé à la résistance. Et là, on a deux œuvres qui me paraissent très significatives. L'une de Paul Renaut, qui montre un fauteuil sur lequel un résistant, abrité probablement chez quelqu'un d'autre, a laissé sa serviette traîner. Tableau vide de toute présence humaine et assez dense, je pense. Et puis juste à côté, on a un tableau de Léon Navès, du groupe Nervia, qui a un atelier à Bruxelles. Et c'est dans l'atelier de Navès que s'est élaboré le Fossoir. Donc c'est une œuvre qui, à mon avis, est tout à fait significative. Et puis on a des artistes qui ont été résistants et déportés. Certains sont morts dans les camps de concentration, comme par exemple Jean Lagneau, qui était un journaliste communiste, un prof aussi, et qui était un ami de Wilshard, et que Wilshard représente dans un autre tableau. Et puis certains ont été déportés, certains en sont revenus de déportation, donc il y en a à la fois des œuvres de Wilshard représentant Brendong, et on a aussi des œuvres de René Salm et de Joseph Hosty, qui étaient deux jeunes peintres, ils avaient une vingtaine d'années à l'époque, qui ont été arrêtés en 42, qui ont connu Buchenwald et qui ont ramené des dessins et des aquarelles de Buchenwald qui sont extrêmement touchantes.
0: Dans cette exposition Regard pluriel au Musée des Beaux-Arts de Mons, Yann Van Riet, vous exposez une partie d'une série toute récente de peintures. C'est une commande du mémorial de Brendong.
2: Oui, c'est une série de tableaux que j'ai fait spécialement pour une exposition à Brendong. C'était la première exposition d'art qu'il faisait dans ce camp. Pour moi, ça signifie beaucoup parce que donc mes parents sont sortis des camps de concentration. Quand j'étais jeune, j'ai vécu dans des milieux de gens qui étaient beaucoup vieux que moi, parce que c'était tous des adultes qui sortaient des camps, qui avaient des traumas et tout ça. C'est peut-être pour une sorte d'hommage à ces gens-là que j'ai connu. Il y a un portrait, par exemple, de deux personnes qui ont été prisonniers à Brendong et qui ont été exécutés dans ce camp. L'un était un jeune communiste d'Anvers, de Hoboken, que mon père a bien connu. Et après la guerre, sa veuve est venue beaucoup de fois chez nous à la maison. Donc j'ai bien connu cette histoire, cette famille-là. Donc j'ai fait maintenant son portrait. Ça, c'est un hommage sûr. Et l'autre portrait, c'est d'un type qui politiquement était tout à fait de l'autre côté, un catholique, un politicien catholique, qui était bourgmestre de Sanzey, dans la province de Luxembourg, qui a fait quand même de la résistance, qui a caché des Anglais, et les Allemands ont cherché ces militaires. Et puis, ils ont pris des habitants de Sanzey, les ont apportés à Brendong et les ont exécutés. J'ai fait ça pour montrer qu'il y avait beaucoup de mouvements dans la résistance. Et en plus, avec le monsieur de Sanzey, les Allemands ont capturé sa femme ou amené aussi à Bruxelles, dans le quartier du Gestapo. Et puis, ils ont envoyé au camp de Ravensbrück. Et c'est là où était ma mère. Et ma mère était une très jeune fille de 17 ans. Alors il y avait cette femme, Simone Lehoucq, qui est entrée dans ce camp et qui a vu ma mère qui était jeune fille et qui a vraiment aidé ma mère à survivre le camp. Et donc c'est un hommage aussi, pas seulement à l'homme qui a été exécuté, mais aussi à la mémoire de sa femme qui a beaucoup aidé ma mère. J'ai voulu donner une idée de ce qui pourrait être un camp, mais aussi dans les détails, les choses tout simples, des paysages. Il y a une affiche de la collaboration flamande, un détail, plusieurs facettes du camp. Il y a un sentiment que je ne sais pas bien raconter, mais il faut le voir. Il ne faut plus rien expliquer, c'est l'image.
0: Paul Aron, nous voici dans une autre salle de cette exposition. Ici, c'est une salle qui va illustrer les liens, pas toujours évidents, je pense, entre le mouvement communiste et le mouvement surréaliste.
1: Oui, parce que le surréalisme belge a ceci de particulier que certains des acteurs les plus importants ont à la fois été peintres et écrivains, et surréalistes et communistes. Alors que ces quatre caractéristiques dans la plupart des mouvements surréalistes ont amené des divergences insolubles. Alors, je pense évidemment à Achille Chavée, dont on présente quatre dessins. Avant-guerre, il a pas mal dessiné. C'est des dessins très liés à sa découverte du freudisme. Mais il y a surtout des œuvres de Magritte. Des œuvres de Magritte, d'une part parce que Magritte effectivement a adhéré au PC, parce que Magritte a au moins donné un tableau qui était acheté par la ville de La Louvière et dont l'argent a servi à aider les miliciens belges qui se sont engagés dans les brigades internationales et à aider la situation des enfants espagnols qu'on a abrités dans les homes belges en 1937-38. Et aussi un autre tableau qui s'appelle L'intelligence, qui a été exposé à la Maison de la Presse communiste en 1947 et dont l'ambiguïté, l'ambivalence montre bien les rapports difficiles mais féconds entre Magritte et le Parti communiste.
0: Paul Aron, nous sommes dans la non-figuration, dans l'abstraction, avec toujours des artistes proches du Parti communiste.
1: Oui, non seulement proches, mais véritablement très importants. Quelqu'un comme Paul Renaut a été échevin des beaux-arts de la ville de Liège. Mais par contre, il était un grand défenseur de l'art abstrait, qu'il pratiquait lui-même avec beaucoup de talent, je pense. Il est prof aux Beaux-Arts après. Et la position d'un responsable communiste partisan de l'art abstrait dans les années 50 est une position particulièrement instable, difficile. Donc il a été très critiqué, il a failli rendre sa carte du parti. Enfin, c'était vraiment des relations difficiles, mais il a tenu bon. Et il a produit une œuvre assez considérable d'ailleurs, mais qui est très très peu connue, qui n'a à peu près jamais été exposée en dehors de la province de Liège, et qu'on met ici en relation, juste en face, et les deux œuvres marchent très bien ensemble, d'un autre presque complet inconnu qui s'appelle Guillaume Vandenborre, qui est un des cofondateurs du Parti communiste en 1920, grand ami de Wahr van Overstraat, mais qui aura un parcours politique tout à fait différent, et qui lui aussi, après-guerre, fait un art abstrait, une espèce d'abstraction lyrique, qu'il a toujours refusé de montrer. Il a jamais voulu exposer, et c'est un art solitaire, mais à mon avis, qui est un vrai éblouissement pour celui qui le découvre aujourd'hui.
0: On ne va pas avoir l'occasion de parler évidemment de tous les artistes que vous avez décidé d'exposer ici. Sur le mur d'en face, là-bas, plusieurs œuvres de Marthe Velle.
1: Oui, alors Marthe Velle, c'est un itinéraire extrêmement intéressant. Donc c'est une peintre professionnelle, elle a fait de la sculpture aussi, elle est née à Ostende. Elle participe au groupe Contact pendant la guerre avec Wilshard, donc elle est liée à tout ce petit monde-là. Et je pense que c'est une œuvre qui va vraiment impressionner aussi le visiteur, parce qu'on n'a jamais montré les œuvres de Marthe Velle, en tout cas depuis son décès.
0: Paul Aron, nous voici dans la partie, je dirais, la plus contemporaine de l'exposition, avec des œuvres plus récentes. On avance dans le temps. Ici, nous avons plusieurs œuvres d'un artiste peintre belge, Arié Mandelbaum.
1: Oui, on a des œuvres de Mandelbaum et des œuvres très très différentes. La plus grande, qui appartient aux collections de l'ULB, est liée à l'occupation de l'ULB en mai 68. Elle est d'ailleurs datée du 24 mai 1968. Elle s'intitule « Camarades, étudiants, prolétaires, unissez-vous ». Et elle est tout à fait caractéristique de l'esprit de l'époque. C'est une œuvre réalisée sur papier, dans l'urgence, et qui était agrafée dans le grand hall de l'occupation de l'ULB.
0: Une œuvre assez monumentale, elle aussi.
1: Une très grande œuvre, fragile, et que l'ULB a sauvée en la faisant maroufler, en la faisant conserver, effectivement. Et alors, il y a deux autres œuvres très significatives de Mandelbaum. Il a notamment été sensible à un certain nombre de grands conflits et de grands problèmes sociaux. Il a peint plusieurs tableaux qui sont des hommages à Lumumba, très très grandes œuvres, et il a aussi peint un tableau qui est un hommage à Julien Lahaud, le président du Parti communiste, assassiné en 51. Et c'est ce tableau sur Julien Lahaud que nous présentons dans l'exposition. Et juste à côté, il y a un portrait de Bob Claessens, qui était un avocat communiste, qui a longtemps animé le centre d'éducation populaire où il faisait des grandes conférences sur l'art, mais qui est aussi la cheville ouvrière de la grande exposition de 1947, à la Maison de la Presse Communiste, qui m'a servi en fait presque de pré-catalogue, de liste d'artistes qu'il était intéressant de retrouver pour cette exposition-ci.
0: Paul Aron, on se rapproche tout doucement de la fin de l'exposition. Ici, nous avons différentes œuvres de Wilshard dont vous nous avez déjà parlé.
1: Oui, il y a une série d'œuvres de Wilshard qu'il a peint à la fin de sa vie. Et alors là, il a tout à fait renoncé au noir et blanc. Et il est passé à des grandes œuvres en couleur qui sont un petit peu dans son esprit des œuvres d'agitation et de propagande, mais qui sont nourries par un esprit qui est très proche, au fond, des gravures de Masrel, sauf qu'il s'agit d'œuvres en couleur et d'œuvres satiriques sur la manière dont va le monde ou ne va pas le monde. Et je dois dire que ces œuvres qui ont été réalisées dans les années 1980-1990 sont d'une actualité vraiment fracassante, on peut vraiment utiliser ce terme-là, à la fois dans leur dénonciation de l'idéologie, dans leur dénonciation de la propagande, de la guerre, et dans leur dénonciation du capital. Mais en même temps, ce sont des œuvres joyeuses et colorées, et c'est presque du pop art. Et je pense que c'était important de terminer l'exposition avec une note, au moins d'enthousiasme, par la foi et la conviction du vieil artiste qu'il était à l'époque et qui continuait à défendre ses idées.

L'exposition « Regard pluriel, l'art belge et l'utopie communiste au XXe siècle » est à voir au Musée des Beaux-Arts de Mons jusqu'au 16 août. Elle présente des œuvres d'une soixantaine d'artistes. Le Musée des Beaux-Arts sort un catalogue avec une série d'articles et de biographies. Il est publié aux éditions Arta. Et si le sujet vous intéresse, l'ouvrage « Les artistes belges et le communisme » dirigé par Paul Aron et Anne Morelli vient de paraître aux éditions de l'Université de Bruxelles. Ne ratez pas aussi l'exposition « Silence complice » de Rodrigue Delattre au sous-sol du Musée des Beaux-Arts de Mons, une exposition d'un artiste d'aujourd'hui imaginé en écho à l'exposition « Regard pluriel ». Et puis enfin, notez que Jan van Riet expose en ce moment à Anvers, à la galerie de Zwarte Panter jusqu'au 21 juin.

Il y a plusieurs manières de pratiquer l'architecture. L'une d'entre elles est appelée architecture d'investigation, une discipline pratiquée par Francesco Sebregondi, ancien membre du groupe de recherche Forensic Architecture et fondateur de l'ONG Index. Francesco Sebregondi a récemment donné une conférence et un séminaire à l'Université de Liège à l'invitation de la faculté d'architecture. C'est dans ce cadre que nous l'avons rencontré.

0: m'appelle Francesco Sebrae-Mondi, je suis architecte, chercheur et directeur de Index, qui est une ONG d'investigation numérique spécialisée dans les enquêtes sur des violations des droits humains.
1: Votre champ d'action, c'est l'architecture d'investigation. Est-ce que vous pouvez nous définir cette idée-là, nous expliquer ce que c'est ?
0: Oui, c'est une forme de sous-discipline de l'architecture, encore peut-être émergente, qui se propose d'utiliser les outils et les méthodes de l'architecture pour enquêter, pour faire la lumière sur des controverses publiques d'intérêt général, comme justement des faits de guerre, des faits de violence policière, de violence environnementale, de violence aux frontières, et qui va utiliser justement des méthodes d'analyse de l'espace, des images, et produire des reconstitutions en général dans des modèles 3D pour éclairer ce qui s'est passé à partir des différentes sources de données qui peuvent justement être des images, des témoignages, des éléments qu'on vient rassembler et reconstruire dans un modèle numérique.
1: C'est un travail qui pourrait s'apparenter à du journalisme. Quelle est la spécificité réellement de l'architecture dans cette démarche-là ?
0: Oui, c'est tout à fait une pratique qui étend celle du journalisme, mais qui étend aussi celle de la recherche plus généralement. La particularité d'utiliser le socle de l'architecture, c'est celui de l'analyse spatiale, donc de réfléchir à comment et où les événements ont lieu, mais aussi plus particulièrement dans la condition médiatique contemporaine. On voit une forme d'inflation, d'explosion de la quantité d'images et de données qui circulent sur les réseaux sociaux, sur Internet, etc. Il se recrée parfois une forme d'opacité, en quelque sorte, du fait que

0: forums politiques, médiatiques ou de justice afin qu'on reconnaisse ce qui s'est effectivement passé. Donc l'architecture est vraiment là pour reconstruire, reconstituer ce qui s'est passé à partir de données très fragmentaires. Peut-être qu'il faut en revenir aux origines de cette pratique. Donc, c'est quand même avant tout ancré dans un projet de recherche qui s'appelle Forensic Architecture, un projet qui a été lancé par l'architecte Eyal Weizmann à Londres, à l'université Goldsmith en 2010, et qui s'est proposé dès le départ de enquêter sur des crimes de guerre à travers les outils de l'architecture, en partant justement du constat que la guerre est devenue un phénomène urbain et que donc les architectes avaient aussi une capacité particulière à déchiffrer les traces, l'empreinte laissée par la guerre dans l'environnement bâti, en général détruit. Nous avons beaucoup travaillé sur des opérations militaires israéliennes à Gaza, donc les différentes guerres de 2008-2009, de 2012, de 2014, et en observant la destruction, en images satellitaires, en images justement tournées directement sur le terrain, des vidéos de témoins, etc., on a pu produire des rapports d'un genre et d'une forme nouvelle, dans lesquels justement on s'est associé par exemple à des ONG des droits humains comme Human Rights Watch ou Amnesty International, et que derrière on a présenté à la Cour pénale internationale et à d'autres forums de justice pour véritablement établir que, par exemple, un crime de guerre avait été commis. Je peux évoquer justement l'exemple du bombardement du bâtiment Al-Tanour le 1er août 2014 à Gaza, dans l'offensive appelée Bordure Protectrice à l'époque, qui avait fait 16 morts le bombardement lui-même et qui s'inscrivait dans une journée plus générale où une centaine de morts avaient été dénombrés dans les environs de Rafah. Mais prouver que tel bombardement avait eu lieu, que ça ne pouvait être qu'une munition de l'armée israélienne et que ce bâtiment avait été détruit à ce moment-là et dans ces conditions, ne pouvait être prouvé en quelque sorte que en mobilisant aussi les outils de l'architecture, parce qu'on est dans une situation où justement il y avait beaucoup d'images et mais beaucoup de chaos autour de qu'est-ce qui s'était véritablement passé. Donc il s'agit véritablement d'utiliser l'architecture pour dissiper le brouillard de la guerre en quelque sorte. On y comprend souvent pas grand-chose de l'extérieur et tout est fait pour qu'on n'ait pas accès à des informations claires et précises sur ce qui se passe, sur ce qui est souvent appelé le théâtre des opérations. Et en fait, la mobilisation des outils de l'architecture est aussi là pour venir structurer de la clarté à travers justement l'enquête et la reconstitution de ce qui s'est véritablement passé.
1: Et pour ça, vous allez recouper des images qui ont été filmées sous différents angles. Vous allez observer l'ombre que le soleil fait sur certains éléments du décor. Vous allez utiliser la cartographie. Tous ces outils vont vous servir en les compilant à avoir une version qui est probablement différente de la version officielle des événements.
0: Effectivement, l'ancrage dans l'architecture est très clair dans la façon dont on a utilisé et parfois détourné des outils et des techniques qui sont utilisés quotidiennement par des architectes dans leur pratique, par exemple justement à travers des logiciels de modélisation, de construction. Donc l'utilisation de caméras virtuelles à l'intérieur d'un modèle 3D qui permet en général de produire par exemple des vues, des perspectives d'un projet, on les a utilisés pour resituer le vidéographe ou le photographe qui a pris telle ou telle image dans le modèle du site afin de véritablement être en mesure de précisément resituer, y compris les paramètres de prise de vue, la focale, la distance exacte, et donc d'avoir un modèle fidèle aux images qui ont été capturé. De même, vous évoquiez justement l'usage des simulateurs d'ombre portés pour retrouver l'heure à laquelle une photo ou une vidéo a été prise. Tout ça, c'est des questions très importantes quand on essaye d'apporter des éléments, par exemple dans une cour de justice, où la question du où et du quand est fondamentale pour simplement qu'un rapport ou une preuve soit admise. Et donc, effectivement, on est dans un travail minutieux, rigoureux de reconstitution qui permet ensuite d'établir des preuves et des documents que tout le monde peut vérifier, qui sont justement dans cette logique open source, en source ouverte, d'accès en fait à comment on fabrique et on construit cette information, qui souvent justement vient en opposition en quelque sorte à des récits lacunaires, plutôt opaques, qui nous viennent des versions officielles des États belligérants.
1: Votre travail va pouvoir être présenté dans des tribunaux, dans la presse de manière générale. On se trouve ici à Liège, à la faculté d'architecture. Vous avez, par exemple, présenté aussi un travail dans un contexte artistique, le contexte de

0: l'art des musées, c'est aussi un angle pour présenter votre travail.
1: Oui, absolument. Il faut en revenir justement à cette notion originelle de ce projet d'architecture d'investigation qui en anglais se dit forensic architecture, donc forensique, qui veut dire étymologiquement se rapporter au forum. Et donc c'est vraiment l'idée d'utiliser l'architecture et d'autres sources et disciplines pour produire de l'information qui compte, qui a une valeur d'intérêt général, et avec intervenir dans différents forums, qu'ils soient des forums de justice, qu'ils soient un forum médiatique comme justement aujourd'hui voilà, les médias, les journaux, la presse, des forums politiques dans lesquels des décisions peuvent être prises, mais aussi, et pourquoi pas, des forums de culture, de vie, comme peuvent l'être des musées, des galeries, avec une idée justement de réinvestir ces lieux et d'en faire des lieux de débat, donc peut-être de les activer différemment à travers ce qui y est présenté. On sort un peu de la logique de l'observation pour la contemplation, on va dire, d'une œuvre, et l'idée pour nous d'investir ces lieux, c'est de en faire véritablement des lieux où des débats d'un genre nouveau ou sous des formes nouvelles peuvent avoir lieu. Souvent, c'est des occasions pour nous de non seulement montrer, mais aussi organiser des présentations, organiser justement des discussions au public afin de multiplier les lieux où des personnes peuvent participer en quelque sorte à la construction, à la négociation d'une vérité publique.
0: L'ONG que vous avez fondée, Index, travaille plus spécifiquement pour l'instant sur les violences d'État en France. Mm-hmm. Vous produisez des contre-expertises liées à des violences en tout genre. Il y a des architectes dans Index, mais il y a aussi toute une série d'autres métiers. C'est un travail multidisciplinaire.
1: Effectivement, Index est une extension autonome du projet Forensic Architecture qui a maintenant 5 ans et qui est basée en France et qui se propose de poursuivre ce travail d'architecture d'investigation en quelque sorte dans le contexte français avec une idée de regarder en particulier la question des violences d'État et des violences policières spécifiquement qui sont un problème de société important en France aujourd'hui et sur lequel une organisation citoyenne indépendante d'un point de vue structurel, il y avait vraiment un manque de regard indépendant sur ce qui se passe quand des faits de violence souvent mortels ont lieu dans le contexte français. Et effectivement, notre équipe compte différents champs disciplinaires. Donc nous avons un vidéaste, un architecte, un artiste, un journaliste. Et puis, en fait, on travaille un peu en réseau, à géométrie variable, en quelque sorte, selon la spécificité d'une enquête, des problèmes qu'elle pose. Nous allons étendre le champ des participants et des participantes en allant chercher des compétences particulières. Ça peut être des juristes, ça peut être des experts en audio, selon les besoins de chaque enquête.
2: Il est 17h passé, lorsqu'Adama Traoré, 24 ans le jour même, croise la route de 3 gendarmes. 2 heures plus tard, il est étendu dans la cour de la gendarmerie de Persan et son décès est déclaré. Alors que sa mort déclenche des violences à Beaumont, une enquête est ouverte par le parquet de Pontoise. Adama Traoré souffre-t-il d'une maladie ? A-t-il produit un effort trop important ? Où y a-t-il un lien avec son interpellation par les gendarmes et la lenteur avec laquelle les secours ont été prodigués? En 4 ans, 12 rapports médicaux ont été réalisés avec des conclusions divergentes. Les 2 dernières expertises ordonnées par la justice excluent toute responsabilité des gendarmes. Des examens commandés par la famille Traoré concluent le contraire. 4 ans plus tard, Adama Traoré est devenu le symbole d'un nouveau mouvement social. Les gendarmes, responsables de son interpellation, bénéficient de la présomption d'innocence. En recoupant les images de vidéosurveillance, les échanges radio des forces de l'ordre et les récits des témoins de cette journée, Le Monde, en partenariat avec le collectif d'experts Forensic Architecture, a reconstitué les événements qui se sont déroulés pendant les 2 heures critiques qui ont conduit à la mort d'Adama Traoré. Ce travail révèle comment la principale expertise médicale ordonnée par la justice s'appuie sur un seul témoignage, fragile. Il témoigne des mauvaises conditions dans lesquelles les secours ont été prodigués à Adama Traoré alors qu'il était inconscient.
0: Index fait partie d'un vaste réseau qui s'appelle Investigative Commons, dont fait partie Forensic Architecture notamment. Il n'y a aucune de ces structures qui est basée en Belgique, j'ai l'impression.
1: Non, mais je vais en profiter pour saluer une initiative qui n'est pas directement part de ce réseau, mais qui malgré tout existe en Belgique, qui s'appelle Retrace Investigation, et qui justement se propose de mobiliser des outils similaires pour enquêter sur des cas de violence policière en Belgique.
0: Alors, une question peut-être un tout petit peu plus personnelle, Francesco. Vous avez fait des études d'architecture. À quel moment est-ce que vous avez ressenti, vous, ce besoin de vous engager quelque part politiquement ?
1: J'ai fait mes études à l'école d'architecture de La Villette à Paris, qui est une école qui stimule en quelque sorte une approche assez ouverte de l'architecture comme un champ de connaissances et pas simplement comme une pratique professionnelle. Un concours de circonstances est que j'ai été diplômé en 2009 et c'était le moment où la crise financière de 2008 avait mis un coup d'arrêt en quelque sorte à toute l'industrie de la construction, du bâtiment et aussi de l'architecture. Donc même si je m'orientais de moi-même plutôt vers un parcours autour de la recherche ou de l'exploration d'autres façons de pratiquer l'architecture, j'étais un peu dans une situation où il n'y avait pas d'autre choix que de chercher d'autres manières de la pratiquer, étant donné que les débouchés professionnels étaient en quelque sorte coincés. C'était aussi un moment qui, je pense, mettait en crise et a lancé une grande réflexion autour de l'architecture et de sa une forme de soumission à des forces qui lui sont externes, comme celle de la finance. Et qui ont, je pense, poussé une génération d'architectes comme celle à laquelle j'appartiens à véritablement ouvrir le champ des possibles de quoi faire avec ces outils, avec ces connaissances, avec ces méthodes et d'explorer d'autres façons de pratiquer l'architecture. Je me rappelle qu'il y avait cette exposition au Center of Canadian Architecture en 2015 qui s'appelait The Other Architect, qui faisait une sorte de panorama à ce moment-là justement de ces pratiques qui avaient émergé au cours des 5 à 10 dernières années, de pratiques alternatives et différentes de l'architecture. Et je pense que celle à laquelle j'ai participé à travers Forensic Architecture et aujourd'hui Investigative Commons et Index en fait partie dans ces recherches de intervenir autrement dans le monde à travers les outils qui sont les nôtres, qui sont larges au fond et non pas cantonnés simplement à une pratique plus conventionnelle de la construction architecturale et des espaces habités.
0: Comment est-ce que vous financez vos activités ?
1: Alors, c'est pas toujours facile, étant donné que justement nous travaillons sur des sujets qui sont sensibles d'un point de vue politique, mais nous faisons appel à des fondations, et les fondations philanthropiques nous soutiennent aujourd'hui, par exemple, je parle spécifiquement d'Index, à hauteur d'environ 70% de notre budget, et l'autre tiers, c'est le financement participatif, c'est véritablement directement les dons et les contributions de personnes, d'individus en France et quelques-uns et quelques-unes ailleurs, qui croient en ce qu'on fait et qui contribuent à notre action en donnant 5, 10, 20 euros quand elles peuvent, et tout ça permet petit à petit justement de constituer une petite institution de contre-pouvoir sur la recherche de la vérité et de la justice sur des faits qui sont importants et essentiels pour toute une partie aussi de la population. Ces questions qui les voient trop souvent balayées, cachées et dans lesquelles justement on est dans une forme de mécanique du déni qu'il est important justement de contrebalancer par des initiatives citoyennes par le bas que nous essayons de porter.
0: Pour en savoir plus sur le travail actuel de Francesco Sebregondi, rendez-vous sur le site internet index.ngo. Les enquêtes du groupe de recherche Forensic Architecture sont à retrouver sur forensic-architecture.org. C'est ici que se referme cet épisode de Façon de voir. Merci à Michael Bianchi et Alexis Zimmer. Réalisation Fabrice Cada, avec le soutien de la Direction des Arts Plastiques Contemporains et de la cellule Architecture de la Fédération Wallonie-Bruxelles.

0: Il est 4 heures.
1: Bonne nuit à tous, Julie Buron pour ces informations. Le cinéma belge a brillé sur la croisette à la 79e édition du Festival de Cannes. Emmanuel Macca, jeune acteur Carolo du film Coward, réalisé par Lucas Dont, a remporté le prix d'interprétation masculine ex aequo avec son partenaire de jeu, le français Valentin Campagne. Le prix d'interprétation féminine a lui été décerné au tandem Virginie Efira et Tao Okamoto pour leur rôle dans Soudain. Et puis le film belge Notre Salut d'Emmanuel Maher a remporté le prix du scénario. Le palmarès du Festival du film de Cannes démontre que le cinéma belge rayonne et plaît à l'international. S'est réjouie Elisabeth De Grijs, la ministre-présidente de la Fédération Wallonie-Bruxelles, en charge de la

0: boîte, franchement, avec un brunch, c'est juste.
1: Ouais, mais bien. Sans la sauce, alors moi je les préfère nature.
0: Oh! Mais ouais. Le baked beans, il l'est avec la sauce. Sinon, c'est autre chose. Mais Sophie, on parle d'autre chose. Mais non, la sauce tomate sucrée sur un toast, trop bien.
1: Mina, sauvez-moi. Vous avez vu comment on s'est maltraité ici.
0: On fait une petite liste à l'endroit.
1: Okay. Alors,
0: le maïs égrené en boîte, j'ai en verre, pas bof. En verre, bof. Les raviolis en boîte, vous l'avez dit, Sophie. Même pas en rêve. C'est toujours dégueu. La choucroute et le cassoulet en boîte, bof, bof, bof. Les saucisses apéro. Moi, je trouve que ça sent le cartilage sous la dent. J'étais en train d'écrire cette chronique hier et mon ami est collègue Zoé me dit, mais enfin non, c'est trop bon, sa mère, les saucisses Zoane en boîte. Bon, ok. Vous vous souvenez des cœurs de palmier? Ça, c'est plus truc un peu franco-français.
1: Ouais.
0: Mais franchement, avec une mayo bien moutardée, ça envoie. Le corned beef, bon, bah, il faut avoir faim, moi, je trouve.
1: Ouais, c'est ça.
0: En revanche, vous qui avez des origines comme moi italienne, Sophie, la simmental, la viande de bœuf en gelée italienne.
1: Ouais, ah, ouais, mais bon. Ouais.
0: Bien froid.
1: Ouais.
0: Il faut la laisser au
1: ouais,
0: frigo. Un tour de moulin à poivre, un peu d'huile d'olive sur la roquette. Allez, les fruits en conserve. Que serait la Belgique sans les pêches au sirop que l'on garnit de thon?
1: Au thon.
0: L'ananas en boîte qui appelle la pizza ou pas.
1: Ouais.
0: En revanche, la macédoine de légumes en conserve, non, ça va pas.
1: Oh, cuit.
0: Mais en revanche, les cerises au marasquin, quel bonheur.
1: Ouais.
0: Hein? Et puis la cerise, là, sur le... Mais celle-là, elle vient pas de la boîte, la cerise confite, merveilleux. Et puis, il y a les conserves de luxe que j'ai abordées brièvement tout à l'heure. Celles que certains restaurateurs n'hésitent pas à te présenter à même la boîte. Vous savez, avec un pain au levain, avec un pédigré à côté et un beurre dont on connaît le nom de la crémière. Alors, le foie gras entier, c'est très bon en conserve. C'est différent. Il faut le laisser respirer avant de le servir. Les sardines millésimées, quand on sert effectivement à même la boîte. Les anchois de Cantabrie, dont l'assiette coûte 30 euros au restaurant. La ventrèche de thon rouge de Sicile.
1: Ça, oh bon.
0: On peut remanger du thon rouge.
1: Ouais,
0: il est de plus en plus souvent durable et contrôlé. Ouais. Le confit de canard du sud-ouest, là, bien grillé dans le four. Les truffes en saumure, parfois ça peut le faire. Bref, on en revient à la conserve de tomates. Laissez-moi, seul, un an, avec des pâtes, de l'huile d'olive, des boîtes de tomates pelées, et une casserole, et un peu de gaz et des allumettes.
1: Ouais,
0: et vous allez voir que je vais survivre en ermite, sans même déprimer.
1: Bina, soyez la bienvenue chez les Belges. C'est surréaliste, hein, quand même. Dites, Bina, vous êtes donc indienne d'origine, vous venez de rééditer cet ouvrage, Inde, carnet de cuisine d'une famille du Kerala. Est-ce que la conserve est utilisée en Inde ou ça reste quelque chose plutôt de l'ordre du bocal fait maison avec des pickles, etc.?
2: Alors, je pense que la conserve en soi, elle est assez anecdotique. Dans tous les produits qui ont été évoqués par Carlo, il y en a un qui me semble hyper important dans la cuisine indienne, dans le placard indien.
0: Oui.
2: C'est le concentré de tomates.
0: Ah oui, oui, oui, oui.
2: On ajoute dans beaucoup de recettes et qui donne cette espèce de profondeur de goût. Donc pour moi, c'est un ingrédient indispensable dans mon placard.
1: Mm-hmm.
2: Et après, c'est surtout des bocaux. Alors malheureusement, de moins en moins faits maison, parce que comme partout, les gens n'ont plus le temps ou le savoir-faire.
1: Mm-hmm.
2: Mais le pickle reste quand même un produit du quotidien. Et donc, on achète aussi des bocaux de pickle. On les fait quand on a le temps. Et ça fait partie des produits qu'on utilise tous les jours.
1: Eh bien, vous allez nous emmener dans un instant, Mina, à la découverte de la cuisine de votre famille. On était au Kerala. Il y a quelque chose qui relève d'un très joli voyage sensoriel. On aura l'occasion d'en parler juste après cette petite pause. Niall Horan, Dinner Party. On se retrouve juste après.
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0: sous les couvercles, la Good Food.
1: Quelques notes de musique pour ouvrir ce beau voyage en Inde. Amazing Pancharit Melam, un groupe de percussionnistes originaire du Kerala. Quoi de plus beau, hein, Béna, pour ouvrir ce très joli voyage dans lequel vous nous conviez à la découverte de votre Inde. Vous êtes originaire du Kerala. On peut peut-être juste signaler, le Kerala, on est où exactement, Béna?
2: C'est sur la côte sud-ouest de l'Inde et c'est vraiment l'extrême sud de la pointe de l'Inde du côté ouest.
1: Alors cet ouvrage, c'est une réédition, vous l'avez mentionné tout à l'heure, il y a encore 20 ans, on restait dans la cuisine indienne très cliché pour les Belges, les Français, avec même le décorum dans les restaurants, et vous êtes très vite rendu compte, pour la connaître cette cuisine, qu'il fallait absolument remettre l'église au milieu du village, que la cuisine, les cuisines indiennes, c'était bien plus que ça.
2: Oui, je pense que au départ, on sous-estime la diversité de la cuisine indienne, parce que l'Inde, c'est un pays immense, il y a 22 langues, 8 religions, 33 millions de dieux, donc fatalement, je dis souvent qu'il n'y a jamais de généralité sur la cuisine indienne, tellement il y a une stratification de savoir-faire régionaux, de communautés, d'interdits religieux, de pratiques religieuses qui s'additionnent pour faire des cuisines qui sont aussi diverses qu'il y a de communautés en Inde et donc c'est vraiment des millions de cuisines différentes.
1: J'imagine, alors les castes, on sait que les castes ont été abolies en Inde en 1950, mais j'imagine malgré tout que ce système reste profondément ancré aussi à travers la cuisine.
2: Oui, je pense qu'en fait les pratiques alimentaires sont souvent le reflet de votre caste ou du milieu de votre communauté, je dirais de façon plus générale, oui. Parce qu'il n'y a pas que la caste, c'est un concept hindouiste, mais il y a cette autre religion en Inde et il y a aussi une grande communauté musulmane, par exemple, qui a une cuisine très riche, très intéressante. Donc, toute réalité de cuisine, c'est vraiment au sein de la communauté et finalement, c'est là où on va peut-être plus reconnaître les gens sur leur communauté d'origine à travers leurs interdits. C'est-à-dire qu'il y a ceux qui sont végétariens, ceux qui sont vraiment véganes, ceux qui mangent pas telle ou telle viande. Et ça vous permet de savoir finalement à quelle communauté ils appartiennent. S'asseoir à table, c'est révéler ça.
1: Alors à travers ce livre, on découvre aussi finalement toutes les influences qui ont façonné cette culture, ces cultures culinaires indiennes. Il y a notamment le fameux poulet korma, originaire de la cour mongole aristocratique, et c'est un plat qui a lentement percolé vers l'ensemble de la communauté indienne.
2: Oui, qu'on trouve un peu partout en Inde, et la recette va être, pour le coup, il y a des bases qui sont toujours respectées. C'est le korma, c'est une sauce très riche, très crémeuse, donc il y a toujours une base de fruits secs en fait. Et par contre, on va trouver des variantes très différentes d'une région à l'autre de l'Inde. Et moi, la variante que je propose dans ce livre que j'ai coécrit avec ma maman, Padma Mati, c'est la recette qu'on fait dans le Kerala, dans le sud de l'Inde. Et donc c'est une recette où le crémeux est apporté par de la noix de coco, puisque le sud de l'Inde est littéralement couvert de cocotiers.
1: Oui, parce que dans le nord, justement, ce fameux poulet korma va être élaboré avec une crème d'amande. Donc effectivement, les recettes s'adaptent. C'est un petit peu comme le moli, un curry de poisson, qui a été aussi adapté par les habitants du Kerala.
2: Oui, alors là, pour le coup, on est vraiment dans une recette très régionale. C'est une recette qu'on trouve qu'au Kerala, et dans lequel on va trouver cet usage du poisson qui, pareil, est quelque chose d'assez rare en Inde. Il n'y a que dans les régions côtières et où il y a des communautés non végétariennes que l'on consomme du poisson, et c'est vraiment le cas au Kerala.
3: Béna, est-ce que ce mélange, cette mosaïque plutôt de communautés est aussi quelque chose typique de votre région? Donc on rappelle qu'on est dans le sud-ouest de l'Inde et qu'on est dans une région côtière. Est-ce que là aussi, est-ce que dans toutes les régions d'Inde, il y a ce mix de communautés où des communautés sont plus ou moins dominantes d'un coin à l'autre, et particulièrement dans votre région à vous?
2: Alors, il y a effectivement une myriade de communautés partout en Inde. Et je pense que la grande force du Kerala, c'est la bonne entente entre les communautés. D'ailleurs, moi, j'ai toujours eu l'habitude de faire les fêtes des autres, que de fêter, de faire des cérémonies parce que c'est une fête hindouiste, puisque nous, on est une famille hindoue. aimé, on va être invité par des copains catholiques à célébrer Noël ou par des amis musulmans à fêter telle ou telle fête musulmane. Donc il y a vraiment cette idée de mélange ou de bonne harmonie entre les communautés qui, je trouve, est très typique du Kerala.
3: Et on trouve des dénominateurs communs justement pour fêter ensemble à table. Donc on pourra partager la même table.
2: Oui, on va faire en sorte de pouvoir partager la même table. Et l'avantage de la cuisine indienne, c'est que c'est une cuisine qui n'est pas composée d'un seul plat.
3: Non.
2: En fait, il n'y a pas la notion d'entrée plat dessert que nous avons en France et en Belgique ou en Europe, oui, de façon générale. On va être sur des plats à partager. Donc vous allez proposer, je ne sais pas, un plat de riz, un plat de légumes, un plat de légumineuses, un plat de poisson. Et ce qui fait qu'en fait, chacun peut se servir dans un plat tout en respectant ses interdits alimentaires.
1: Comment est-ce qu'on pourrait la résumer, cette cuisine du Kerala? Est-ce que j'utiliserais le terme un petit peu plus tropical? Vous avez fait mention, Bina, de la présence de la noix de coco, du lait de coco. J'imagine que les épices sont très importantes aussi. C'est quoi les bases de cette cuisine du Kerala?
2: Une cuisine du Kerala, c'est une cuisine en fait qui pourrait être assez moderne dans ses principes. C'est une cuisine de saison, locale, où on prend ce qu'on a dans son jardin. Mmh. Et il se trouve que le Kerala, c'est le berceau historique des épices. Donc on a la chance d'avoir dans son jardin du poivre, de la cannelle, parfois de la cardamome dans certaines maisons. Donc vraiment, ces épices, elles sont indigènes du Kerala. Et ensuite, il y a la noix de coco, qui est vraiment un ingrédient phare qu'on utilise dans beaucoup de plats et qui n'est pas du tout l'idée de la noix de coco sucrée qu'on peut avoir en Europe. C'est vraiment une noix de coco qui sert de base à des plats salés, à des bases de sauce, qui grattée peut être torréfiée pour faire un peu presque comme une épice.
3: C'est
2: donc
3: ça.
2: Vraiment, c'est un usage très culinaire de la noix de coco.
3: C'est pas des morceaux de noix de coco qui flottent dans le curry, si je puis passer moi cette... c'est un ingrédient de base, vous venez de le dire.
1: Utilisé comme une épice, quoi. Ouais, ouais.
3: Râpé ou tout simplement comme un épaississant, ouais, comme quelque chose qui
2: exactement
3: va donner un épaississant parfumé. Alors, je profite du micro. Est-ce que dans la cuisine du Kerala, il y a quand même ce marqueur j'ai l'impression, c'est une question de béotien, que j'ai tendance à voir dans les cuisines indiennes, c'est-à-dire le mélange d'épices. Est-ce que on va être ici aussi dans des masalas, dans des mélanges, dans des épices qui ont été moulues? Est-ce que justement chaque famille, chaque cuisinier va avoir son propre mélange? Est-ce que c'est un marqueur fort aussi de la cuisine du Kerala comme dans d'autres cuisines indiennes?
2: Alors moi je pense que c'est vraiment le fil conducteur de la cuisine indienne. Ce sont ces masalas, ces mélanges d'épices qu'on va trouver partout en Inde, dans tous les plats. Et au Kerala, il va y avoir des masalas spécifiques, notamment un qui s'appelle tout simplement masala, et qui est une saveur qu'on trouve dans beaucoup de plats. On a d'ailleurs au Kerala un plat qui s'appelle masala, qui est un curry de noix de coco torréfiée avec ce fameux mélange. Et pour moi, pour faire de la bonne cuisine indienne, il faut la seule base qu'il faut avoir dans son plat quelque part, ce sont des bons mélanges d'épices. Et c'est le travail qu'on a mené avec la famille Rollinger, puisqu'on a conçu
1: évidemment
2: un certain nombre de mélanges indiens ensemble.
1: Olivier, Hugo, Rollinger et Mathilde, évidemment.
2: Et Mathilde.
1: Et donc aujourd'hui, vous travaillez à l'élaboration de coffrets d'épices avec cette maison prestigieuse, la maison Rollinger.
2: Alors, on vient juste de sortir avec Mathilde Rollinger un coffret Inde, dans lequel vous trouvez quatre mélanges qui vous permettent changer régulièrement la façon dont vous cuisinez un indien. Et on vous a fait aussi un petit carnet de recettes qui vous permet d'utiliser de façon très simple ces mélanges.
1: Bientôt à table revient d'un très joli voyage sur l'île Maurice où il y a la tradition de la roche carrie, c'est-à-dire que c'est le moment où on va moudre les fameuses épices avec cette fameuse pierre de lave. Donc il y a cette culture de, on n'achète pas de l'épice déjà moulue industrielle. Il y a encore ce geste-là en Inde, très présent aussi, de l'épice brute que l'on va torréfiés que l'on va moudre sur place?
2: Alors, j'ai l'impression aujourd'hui qu'au quotidien, les produits industriels commencent vraiment à prendre le pas, parce que les gens n'ont pas le temps de faire leur mélange chez eux. Par contre, effectivement, quand on fait des plats de fête, par exemple, quand on fait un biryani, qui est vraiment un plat pour recevoir, un plat du dimanche.
3: Rappelez-nous un peu, rappelez-nous un peu, Bina. Oui, l'ABC du biryani, parce que moi, je vois bien, c'est du riz et c'est pas mouillé.
1: C'est ça. Hein,
3: mais c'est à peu près tout ce que je vois.
1: Hein, oui. C'est ça.
2: C'est donc une compotée d'oignons, de gingembre, d'ail avec des épices, dans lequel on fait cuire soit une viande, donc ça peut être du poulet, ça peut être de l'agneau, on peut y faire cuire du poisson ou des légumes. Et ensuite, on monte un plat dans lequel il y a des couches de riz safrané et des couches de cette sauce que vous avez préparée, mais qui est plutôt vraiment comme une compotée, quoi. Et des fruits sec rôti par-dessus. C'est vraiment ça le biryani. Et donc quand on fait le biryani, je trouve qu'encore aujourd'hui, la plupart des gens vont faire l'effort de moudre les épices pour le biryani par eux-mêmes.
1: C'est ça, pour des moments un petit peu plus festifs.
2: Parce que c'est un moment où vous allez passer de toute façon du temps en cuisine, donc vous commencez par la mouture du biryani masala.
1: Benjamin Rousseau, vous êtes belge, vous êtes entrepreneur, vous êtes le créateur d'une boisson dont on parle beaucoup. À base de curcuma. Vous êtes amoureux fou de l'Inde et vous revenez de plusieurs voyages dans le Kerala. Comment vous pourriez retranscrire tout ce que vous y avez vécu, culinairement parlant, évidemment?
4: Alors, moi, c'est un petit peu le fruit du hasard, parce que j'ai un ami qui a épousé une Indienne. Je suis parti le visiter. J'avais déjà dans la tête de créer une boisson, mais il n'y avait pas de direction particulière. Et voilà. Et donc, c'est vrai que j'ai eu la chance, à travers eux, de découvrir une Inde différente de ce que j'imaginais d'une part, mais aussi de ce qu'on pourrait vivre et découvrir si on y allait par soi-même.
1: Est-ce qu'il y a une culture, par exemple, de street food comme on a chez nous?
4: Moi, j'ai mangé beaucoup dans la rue. J'ai trouvé ça hyper intéressant, des naans et plein de formes de pains différents et textures différentes qui sont ultra intéressantes. Ça a ouvert mon palais de façon tout à fait incroyable. J'ai découvert quelque chose en fait à travers les épices, des saveurs que j'avais jamais goûté ailleurs. Mmh. Et pourtant, j'ai eu l'occasion de voyager pas mal dans l'Asie du Sud-Est. Au Vietnam, Cambodge, Laos, Thaïlande, beaucoup, puisque j'y ai vécu. Et je trouvais qu'on avait une proposition qui était très très différente et qui m'a vraiment surpris dans le bon sens. J'étais vraiment agréablement surpris et je trouve qu'il y a énormément de choses à raconter sur l'Inde. Pas que au niveau de la nourriture et de l'assiette, mais également à travers toute cette culture qui est riche, qui est un monde en soi. C'est époustouflant, en fait.
1: Ouais. Bina, c'est assez fou quand on se plonge dans votre livre. C'est pas que de la recette. On est vraiment dans le sensoriel. Vous évoquez d'ailleurs, dans cette cuisine des temples notamment, très très présente en Inde, c'est finalement un mix entre la musique, les parfums, les mets servis après les cérémonies. Il y a les odeurs, il y a les sons, il y a les rituels religieux. On entre là dans une dimension qui n'est peut-être pas accessible chez nous en Occident. Il y a quelque chose qui élève l'esprit. Est-ce que je me trompe ?
2: Non, je pense que c'est cette notion que la spiritualité est partout, qu'on trouve en Inde, et qui fait qu'en fait vous avez partout, vous baladez dans la rue, il peut y avoir une cérémonie en cours dans un micro-temple qui est au milieu de la rue, et vous allez avoir les effluves d'encens, le curcuma qui a été utilisé pour la cérémonie, la pâte de santal. Donc vous avez vraiment tous ces parfums qui vont vous envahir.
1: Alors, dans ce livre, on va évidemment essayer d'un petit peu débatouiller les grandes bases de cette cuisine du Kerala. On a fait mention il y a un instant des légumineuses, très très importantes dans le régime culinaire indien, de tous ces mélanges d'épices, les masalas, ça c'est évidemment le mix parfait. Mais vous évoquez aussi plein d'autres choses. Quand on parle du pain, on parlait des naans il y a un instant, c'est quoi la culture du pain en Inde? C'est plutôt des galettes de quoi? Comment?
2: Alors, en France, j'imagine que c'est Belgique, pareil, en Belgique, on considère que le naan, c'est le pain indien par excellence,
1: c'est
2: alors
1: ça.
2: Qu'en fait, c'est vraiment un pain qu'on va trouver historiquement au Punjab, plutôt, et puis qu'on trouve un peu partout dans le nord de l'Inde. Mais c'est pas du tout... Alors, moi, j'ai découvert le naan dans un restaurant à Paris. J'en avais jamais mangé en Inde avant. Parce que quand j'étais petite, j'allais en vacances dans le sud de l'Inde. Oui. Et à l'époque, on n'y mangeait pas de naan. Maintenant, il y a une espèce d'intérêt pour des choses plus exotiques. Et donc, on intègre des pains qui viennent du nord de l'Inde dans la cuisine du sud, ce qui n'était pas le cas quand moi j'étais petite, par exemple.
3: Le naan, on rappelle, je parle sous votre contrôle, Vina, c'est un disque de pain un petit peu bas, mais quand même relativement moelleux, un peu comme la pita comme elle est en Grèce, si je peux faire ce petit amalgame.
2: C'est assez proche, en effet, de la pita grecque, et c'est un pain levé.
3: Oui.
2: Donc avec de la levure, alors que en Inde il y a une majoritairement des pains non levés, en fait des pâtes, et les pains peuvent être à base de blé comme dans le nord de l'Inde, mais dans le sud de l'Inde on fait aussi beaucoup de galettes à base de riz.
3: Et c'est qui s'appelle? Alors,
2: il y en a plein. Il y a dans les galettes du quotidien, ce serait plutôt d'ailleurs une crêpe qu'un pain. Il y a tout ce qui est dosa. Mais au Kerala, par exemple, on fait une pâte de riz qu'on va cuire à la vapeur pour accompagner le repas, qui s'appelle le patiri et qui est vraiment une des recettes qu'on fait le plus souvent au quotidien.
1: C'est dosa, ça peut être servi avec des petits chutneys, etc. Non, pas. D'ailleurs, c'est quoi un chutney et c'est quoi la différence avec un pickles? C'est deux choses différentes.
2: Alors, on utilise un peu indifféremment les mots, hein, c'est pas très précisément défini, mais je dirais quand même qu'un chutney, quand on dit chutney en parlant dans une langue indienne, très souvent on va référer à un condiment frais. Donc ça peut être une pâte de noix de coco aux herbes, ça peut être...
1: tomate.
2: On parlait de la tomate tout à l'heure, de la tomate avec des épices, juste qu'on a un peu laissé fermenter pendant peut-être une heure ou deux, mais pas du tout fermenté techniquement. Et après, les pickles, ça va être plutôt pour tout ce qui est en conserve et qui est conservé par fermentation. Parce que pour le coup, dans ces pickles ou achar, comme on les appelle en Inde, il y a un vrai savoir-faire de fermentation. Il y a plein de techniques de fermentation qu'on utilise, qu'on combine pour faire des pickles de citron confit, des pickles de dattes, des pickles de mangue. Le nombre de recettes qu'on peut faire est absolument infini.
3: Est-ce que c'est des produits qu'on met en conserve avec du sel, comme la choucroute ou le citron confit, pour provoquer cette fameuse lactofermentation, ou comme le kimchi, ou c'est un autre procédé?
2: Il y a plein de techniques.
3: D'accord.
2: Il y a en effet sel au sel, que vous évoquez. Il peut y avoir des conserves dans le vinaigre. Il peut y avoir des conserves dans l'huile. Vraiment, il y a beaucoup de formes différentes.
1: Un autre produit qu'on ne peut pas passer sous silence, c'est le ghee. Le ghee, c'est le beurre, mais un beurre clarifié. Est-ce qu'il est omniprésent dans la cuisine indienne? Et de quoi parle-t-on, Bina?
2: Alors, le ghee, c'est un beurre clarifié qui a la vertu de se conserver à température ambiante, donc pas besoin de frigo pour garder son beurre. Et par ailleurs, ça a la vertu de ne pas brûler dans la casserole. Donc c'est très pratique pour faire sauter des choses, faire saisir des choses dans la casserole sans que ça ne brûle, contrairement au beurre qui est beaucoup plus difficile à maîtriser. Et le ghee, c'est aussi considéré comme étant la meilleure matière grasse possible dans l'Ayurveda, dans la science médicale ancienne indienne, et qui quand même est très prégnante dans la façon dont on cuisine en Inde. Et donc le ghee, on l'utilise assez largement. Ça peut être aussi bien pour faire dans un dal, donc un curry de légumineuses. La vraie touche secrète pour avoir ce goût profond, délicieux qu'on trouve en Inde, c'est de faire, après avoir fait cuire ces légumineuses et l'ensemble du plat, en fait, on fait un assaisonnement qui s'appelle le dalka, dans lequel on va prendre du ghee, on va y faire sauter, selon les recettes, des graines de moutarde, des feuilles de curry, des petits bouts de piment, du gingembre, de l'ail, tout est possible. Et vous allez rajouter cette cuillère de ghee parfumée avec les épices dans le plat à la fin. Et c'est vraiment la touche secrète qui fait pour moi la grande différence entre un dal de base, comme on peut en trouver maintenant dans beaucoup de restaurants un peu partout, et un très bon dal fait dans les règles de l'art.
1: Et dites-moi, Bina, comment est-ce qu'on obtient un ghee? On peut le faire à la maison, c'est quand même important de le signaler, parce que les gens vont peut-être dire, ils sont gentils avec leur beurre clarifié, mais on fait comment?
2: Alors, le ghee, c'est relativement facile à faire soi-même, donc il faut prendre du beurre, il en faut une certaine quantité pour que ça ne brûle pas pendant la préparation du ghee. Donc, moi, je pense qu'il faut travailler au moins avec 400 grammes de beurre.
1: Okay, un beurre doux?
2: Vous rajoutez beurre, alors... Moi, ça m'arrive de le faire avec du beurre salé, parce que j'ai du beurre salé dans mon frigo. Je trouve que c'est très bien aussi. Mm-hmm. Mais la recette traditionnelle, c'est avec du beurre doux. On met ça dans la casserole, on met une belle pincée de curcuma et vous laissez tout le tout à feu doux. Et vous allez passer par plusieurs étapes. Votre beurre va fondre. Après, il va commencer à être un peu à frémissement. Vous le laissez à frémissement. Et il y a un moment où vraiment... tout le petit lait qui est contenu dans le beurre va commencer à remonter et à cuire, et vous allez avoir une espèce de mousse très fine avec tout le reste du petit lait qui tombe au fond de la casserole, et c'est à ce moment-là où il faut éteindre et c'est prêt.
3: Mais donc,
2: et vous pouvez le garder
3: il faut séparer.
1: Oh, voilà, on enlève quand même le...
2: Non, et après on filtre, parce qu'en fait le petit lait est cuit. Il faut juste filtrer dans une passette.
3: Mais alors, donc, on le filtre à l'étamine dans une, ou
2: exactement,
3: dans une passette. Oui, c'est ça. Donc, c'est un peu différent. C'est un peu différent.
1: Moi, j'enlevais la surface, moi, Carlo.
3: Ben, c'est-à-dire que, ben, attendez, nous informons sur le ghee.
1: C'est dingue.
3: Donc, il y aurait une différence, donc, Bina, entre la manière traditionnelle que vous venez de nous expliquer, de fabrication du ghee à l'indienne, et le beurre. Et le beurre clarifié tel qu'on l'apprend dans dans les écoles de cuisine en Occident.
2: Exactement, le beurre clarifié du restaurant, c'est un beurre qu'on a chauffé, et très souvent, on le laisse refroidir pour séparer le petit lait et
3: la caséine,
2: la matière grasse.
3: Oui.
2: Et donc, ce beurre-là, il se garde au frigo. Vous ne pouvez pas le garder à l'extérieur.
3: Et donc là, vous avez...
2: Le petit lait est cuit, entièrement cuit et entièrement débarrassé. Donc, vous obtenez une matière grasse pure qui est comme de l'huile et qui se conserve à température ambiante.
3: Petite question pour nos auditeurs. Est-ce que, quand vous faites le ghee, parce que j'ai bien entendu que vous disiez qu'il fallait l'amener à frémissement, est-ce qu'on le fait changer un peu de couleur, le beurre, ou pas? Est-ce qu'il a le droit?
2: Non.
3: Ah, okay.
2: Il ne faut donc surtout pas.
3: Frémir, mais pas brûler.
2: Il est un peu marron, il est brûlé.
3: Okay.
2: Il est pas
1: puis, à l'étamine.
3: Et puis, on filtre. Ah, bah. D'accord.
1: On découvre des choses dans cette émission, hein, Carlo. Jamais j'avais fait mon beurre clarifié comme ça.
3: Il faut mettre du curcuma. Hein.
1: Et du curcuma. Non, mais du coup, et vous l'utilisez, donc un bon riz, vous mettez ce beurre ghee, vous y mettez des raisins secs, des noix de cajou, des oignons frits, et vous avez un petit plat magnifique. Ça vous parle, Benjamin Rousseau, quand on parle du ghee?
4: Beaucoup.
1: Ouais.
4: J'aimerais me lancer, à la maison. Voilà.
1: Alors évidemment, le riz omniprésent dans la cuisine indienne, dans les cuisines indiennes. Parlons aussi peut-être de l'influence britannique, Bina. Le thé, très important, mais il y a quand même un thé dont on doit parler, c'est le chai, qui est très très commun en Inde. C'est quoi exactement le chai?
2: Alors le chai, c'est une décoction de thé, d'épices, de lait, de sucre, qu'on boit partout en Inde, à tous les coins de rue. Mmh. Et c'est une boisson qui aujourd'hui s'est fortement démocratisée, popularisée à travers le monde, et on la trouve maintenant dans tous les coffee shops.
1: Ah oui.
2: Et très souvent, on se rend même pas compte que c'est une boisson indienne.
1: Mais avant les Britanniques, le thé n'était pas en Inde. C'était une boisson, une décoction d'épices qu'on buvait déjà comme ça. Ou pas?
2: Oui, c'est ça. En fait, le chai, c'est la rencontre entre le thé que les Britanniques ont implanté en Inde et des boissons ancestrales qui étaient faites à base d'épices bouillies qu'on buvait au quotidien.
3: Quand je pense que tout ça termine dans un café branché dans un quartier vraiment hype de Paris ou de Bruxelles sous le nom Golden Chai Latte, ça me déprime. Une boisson traditionnelle qui est confisquée à 8 euros par la branchitude qui te dit en plus que ça va te sauver les 9 vies qui te restent. Non, franchement, ça me rend dingue. Mais en revanche, je suis très intéressé par ce que vous racontez sur le chai.
1: Donc, si on a un très bon thé noir plutôt, Bina, est-ce qu'on peut faire à la maison un chai?
2: Ah oui, bien sûr. Et on a d'ailleurs fait avec Épices Rollinger aussi le mélange à chai. Mm-hmm. Et vous avez votre mélange d'épices. Il faut du thé noir. Thé noir un peu fort qui supporte le fait qu'on va rajouter dedans du lait.
1: Oui.
2: Et donc, vous faites votre décoction d'épices. Donc, vous faites bouillir les épices pendant 5 minutes dans de l'eau. Ensuite, vous rajoutez le lait et vous recuisez le tout pendant 4-5 minutes pour en fait épaissir le lait et avoir ce côté hyper crémeux du chai que j'aime beaucoup. Mmh. Vous rajoutez le thé, vous éteignez la casserole, vous filtrez et vous avez un délicieux chai que vous pouvez sucrer ou pas à votre goût. Personnellement, je n'aime pas quand c'est sucré.
1: Ça mousse un petit peu le thé de chai ou pas du tout ?
2: Alors oui, c'est servi mousseux hein, dans, dans les petites gargotes en Inde à tous les coins de rue. Et c'est rendu mousseux par le geste que font les chaiwala, oui, les gens qui vendent le chai. C'est qu'ils vont en fait aérer un petit peu le chai en le versant, en le versant d'une jarre à un verre et en recommençant éventuellement le geste pour avoir ce côté très mousseux.
1: C'est ça. Mais donc on pourrait par exemple y plonger le mixeur plongeur pour avoir ce côté mousse ou pas ?
2: Oui, pourquoi pas, bien sûr. Hein.
3: La mousseuse à capou.
1: Oui,
2: ou sinon la mousseuse à cappuccino, exactement.
3: La mousseuse à cappuccino.
1: Il y a un truc que j'aime beaucoup, c'est...
3: Bientôt en capsule chez Dolce Gusto.
1: Est-ce qu'on va faire ça ? On va se faire une petite pause pub, Bina. Restez avec nous parce qu'on va parler d'une épice que vous devez certainement très très bien connaître, le curcuma. Vous restez avec nous, Bina ?
2: Avec plaisir.
1: Allez.
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1: Carlo,
3: oui,
1: après ce très beau voyage culinaire indien avec ses épices omniprésentes, on va s'intéresser à une racine très très connue là-bas, en passe de devenir incontournable ici, ou qu'il est déjà depuis quelques années d'ailleurs, le curcuma. À travers lui, une histoire entrepreneuriale made in Belgium. Benjamin Rousseau, ça va toujours ?
4: Oui, merci.
1: Rappelez-nous le nom de cette boisson magique, Oyaya, c'est ça ?
4: Oyeyar.
1: Je vais y arriver. Oyeyar.
4: Yar qui veut dire mon ami, mon amour. En fait, c'est un terme qu'on donne à des amis, à des personnes proches.
1: Oh, c'est mignon.
4: Ou dans la rue à quelqu'un de façon sympathique.
1: C'est ça, quelqu'un qu'on porte dans le cœur, quoi.
4: Voilà.
1: Plutôt très, très amical. Alors, on a parlé avec Bina de cette culture indienne, de l'omniprésence des épices. Bina, le curcuma, c'est une racine, il faut le signaler. Elle est très utilisé dans cette cuisine indienne, évidemment très branché sur la médecine ayurvédique, etc. C'est omniprésent ce curcuma en Inde ?
2: Ah oui, c'est vraiment une épice qu'on utilise dans, je pense, presque tous les plats, parce que soit on en met en poudre dans le plat, dans tous les plats de légumes, on en met en poudre, et sinon, c'est beaucoup de masalas contiennent du curcuma. Donc, d'une façon ou d'une autre, vous en mettez dans le plat.
3: Ça n'a pas un goût très puissant ?
2: Alors, c'est parce que, en fait, malheureusement, le curcuma est très maltraité par beaucoup de vendeurs d'épices, dont je ne citerai pas les noms.
1: Ah si, on veut des noms.
2: Non.
3: C'est celui qui, Bina, c'est celui qui a des pesticides interdits,
1: oui.
3: Non ?
1: Oui.
3: Voilà.
2: Exactement.
1: Okay. D'accord. Et ça commence par D, ça finit par Cro.
3: Par exemple.
2: Donc, ces curcuma qu'on trouve. De façon commune d'au rayon des supermarchés sont des curcumas qui ne sont soit pas de bonne qualité, soit qui sont conservés trop longtemps et éventés, mais un très bon curcuma frais dans le sens qui a été moulu récemment. C'est une épice très intéressante qui a une saveur très des parfums très suaves et qui apporte vraiment de la profondeur à vos plats.
1: Alors, c'est à la faveur donc d'un de vos nombreux voyages en Inde, Benjamin, que vous tombez sur cette racine. Vous la connaissiez avant, je l'imagine, un petit peu.
4: Tout à fait.
1: Et vous la voyez, vous dites, il va se passer un truc entre nous.
4: Exactement. En fait, pour la petite histoire, ma mère en mettait déjà pas mal dans ses plats. Mais c'est vrai que j'ai constaté que en fait, le curcuma était absolument partout en Inde.
1: Ouais.
4: Et qu'au-delà de ça, il faisait partie intégrante de la culture indienne. Que, comme l'a dit Bina, on le retrouvait dans les plats. On l'utilisait pour teindre des textiles à des fins médicinales. Il y a plein de bienfaits. Ça fait vraiment partie intégrante de la culture indienne. Et au-delà de ça, ça a été cultivé par les Indiens il y a 4000 ans. Ça fait partie intégrante de ces superfoods. Et donc, je trouve qu'il y a une histoire avec l'Inde qui est intéressante parce qu'en fait, ils ont été initiateurs de pas mal de trucs dont on parle aujourd'hui. Des bienfaits des plantes, de l'ayurveda, de prendre soin de soi. Le yoga, ça a été initié par les Indiens. Il y a énormément de choses que les Indiens ont initiées il y a quelques années. Et c'est vrai que quand j'ai eu cette idée d'en faire une boisson, je me suis dit, on va pas s'approprier quelque chose qui vient pas de chez nous en fait, et mettre un stamp belge ou européen dessus, mais plutôt essayer de raconter un peu leur histoire. Moi, je suis finalement au milieu de ce projet un messager d'une culture très riche qui m'a fasciné à travers ces voyages. Et j'avais envie de raconter un peu leur histoire.
1: Là, ce qui est intéressant, Benjamin, c'est qu'on sait que le secteur des boissons évolue incroyablement. On sait le tassement de la consommation des boissons alcoolisées, particulièrement auprès de la génération Z. Les boissons santé, on le vend en poupe. Vous êtes dit qu'il y a quelque chose à intégrer dans votre démarche, parce qu'on est en plein dedans quand même. Hein.
4: Complètement. Il y a d'une part le côté bienfait, donc c'est vrai que je crois que le curcuma a ce côté un peu anecdotique. Encore il y a quelques années, les gens savaient pas exactement ce que c'était, et donc j'avais envie de parler d'un produit qui était encore trop peu connu, qui a énormément de bienfaits. Donc c'est un excellent anti-inflammatoire, très bon antioxydant, donc il y a plein de propriétés qui ont des bénéfices pour la santé incroyables. Et au-delà de ça, je pense que c'est un ingrédient très compliqué à travailler. Donc on voulait pas juste faire un élixir, c'est un pur concentré, mais on voulait pas juste utiliser le curcuma, on voulait essayer de trouver une vraie recette derrière qui associe différents ingrédients entre eux. Donc le curcuma est l'ingrédient principal.
1: Jus de citron.
4: Voilà, citron, gingembre, très indien aussi. Il y a du sirop d'agave, de l'hibiscus, de trois poivres différents et de l'ananas, puisque comme Binal sait, ben c'est le poivre qui active les bienfaits du curcuma, donc sont essentiels.
1: Donc sans poivre,
4: sans poivre, il n'y a pas de bienfaits.
1: Vous saviez ça, Carlo ?
3: Absolument pas.
1: Mais qu'est-ce qu'on en apprend ?
3: J'étais en train de scroller votre page Instagram.
1: Ah, donc sans ananas, le curcuma, ça sert à rien au niveau santé.
4: Exactement.
1: Mais c'est
3: sans
1: dingue.
3: Poivre.
1: Ouais, sans poivre.
4: Pardon,
1: sans poivre.
3: Sans ananas, il n'y a pas de pizza. C'est pas la même chose.
1: Et donc, vous lancez dans cette aventure. Alors, c'est un curcuma qui vient directement d'Inde. Tout vient d'Inde. Voilà. Mais c'est vrai qu'aujourd'hui, il y a quelques cultures de curcuma qui s'installent en Belgique et en France. Ce serait possible de travailler en travaillant sur un produit plus local ?
4: Il y a une vraie idée de ça derrière. Parce que, évidemment, l'histoire indienne, on veut la garder pour rendre hommage à son pays d'origine.
1: Ouais.
4: On a d'ailleurs, nous, petite parenthèse, avant de répondre à votre question, on continue à travailler avec une jeunesse créative qui est pour moi époustouflante aussi, avec qui on collabore sur le contenu de la marque, etc. Ouais. Et je me suis fait pas mal d'amis sur place, ce qui me permet de dire.
1: Et des producteurs locaux surtout.
4: Voilà, exactement. Ouais. Et on a tissé des liens assez intéressants avec pas mal de gens là-bas.
1: Mais la culture locale, elle commence à se développer chez nous. Mais vous me disiez, au niveau qualité, on n'est pas encore au niveau.
4: Voilà. Et donc, pour répondre à votre question, effectivement, il y a une vraie volonté d'aller cultiver le curcuma chez nous. Alors on n'est pas encore parvenu, on a rencontré des gens, mais on n'est pas encore parvenu à avoir une qualité suffisamment au niveau qu'on va pouvoir retrouver en Inde. Mais j'ai espoir qu'on puisse le faire parce que ça fait partie d'une philosophie. Le monde doit avancer dans ce sens-là, on doit produire localement et c'est super important pour nous. Quand ce sera au point, on a espoir de pouvoir à un moment donné se sourcer en tout cas en Europe. Mmh. Mais pour l'instant, c'est vrai que des pays comme l'Inde ont une qualité de curcuma qui est exceptionnelle.
1: Cela étant dit, vous entrez dans un secteur où la concurrence fait quand même un petit peu rage. On en voit beaucoup des concurrents qui font ce même genre de contenant avec ce même genre d'idées, de recettes. Est-ce qu'on risque pas de tomber dans l'effet mode très vite ?
4: Tant mieux.
1: Et
4: pour répondre à toute cette mouvance du chai et autres, je trouve que ça met fort l'Inde en avant. Ça amène des produits dans les mains des consommateurs en Europe, etc. Et ça permet de le démocratiser. Tout ce qui est démocratisé n'est pas forcément négatif à mes yeux. Au contraire, ça fait découvrir pas mal de gens qui n'ont pas l'opportunité de voyager aussi loin.
1: Ouais.
4: Donc je trouve ça assez intéressant. De notre côté, on n'est pas trop inquiet. On a volontairement développé une recette avec une douzaine d'ingrédients. C'est quelque chose d'assez complexe en termes de balance des ingrédients entre eux, etc. Et donc ça nous a permis d'avoir quelque chose d'assez unique.
3: Benjamin, ça fait 140 ans que le coca est à la mode. C'est bon, donc on peut développer des choses. Et alors, on en parlait hors antenne très vite, c'est que vous me disiez que, et justement moi ça me parle, c'est que de plus en plus de gens qui adoptent ce type de boisson, que ce soit les kombucha ou les nouveaux botanical soda qu'on les appelle, sont des gens qui ne buvaient pas de boissons sucrées parce que justement ils ne voulaient pas boire trop de sucre, mais qui en ont parfois marre de boire que de l'eau et qui remplacent donc leur aussi de l'alcool, etc. Donc simplement ça s'adresse à une nouvelle communauté de buveurs. Donc ça c'est
1: Et puis un public qui opère sa mue dans la manière de consommer. Mais cela dit, il y a du sucre dans vos boissons ?
3: Un petit peu.
4: Petit peu,
3: oui. L'agave, le sirop d'agave.
1: Voilà. Oui, c'est ça.
4: Okay. Sirop d'agave, ouais, qui a un indice glycémique faible.
3: Oui, mais c'est
1: Bina,
3: le sucre. Ouais,
1: Bina, voilà. Ça vous parle quand on voit ces usages du curcuma, ces boissons, parce que j'ai l'impression que chez vous en Inde, c'est presque normal de boire le curcuma, non?
2: En fait, en Inde, c'est tout à fait normal de boire les épices de façon générale, qui est le titre du livre que j'ai coécrit avec Mathilde Rollinger il y a 2 ans maintenant, et dans lequel on a, merci beaucoup, on a concocté plein de boissons à base d'épices et qui ont comme objectif de vous accompagner tout au long de la journée, aussi bien pour remplacer les sodas, pour accompagner vos repas, pour faire des cocktails avec ou sans alcool, mais toujours avec cette notion de sensation forte qu'apportent les épices.
1: Et bien voilà pour ce très joli voyage du jour. Benjamin, on trouve vos petites boissons miracles ou ça?
4: Alors, dans pas mal de magasins bio, épiceries, quelques Deleuze.
1: Ok.
4: Voilà, et des.
1: Et des centres de fitness pour être beau et jeune jusqu'à la fin de nos jours, Carlo.
4: Des studios de yoga.
1: Voilà, et ça s'appelle Oyeyar. Voilà. Je l'ai bien dit?
4: Tout à fait.
1: Vous pouvez applaudir là quand même.
4: Oui, très bien prononcé. Un tout grand merci.
1: Bina, est-ce que vous nous autorisez à poster la recette de votre masala chai, votre thé au lait et aux épices? Parce que ça nous a donné une folle envie de déguster tout ça et puis de nous plonger dans ce très joli ouvrage. Il est beau, hein, regardez comme il est coloré, c'est magnifique. Hein. Ça s'appelle Inde, carnet de cuisine d'une famille du Kerala, 60 recettes intimes et gourmandes, publiées aux éditions de Lamartinière. Bina, vous êtes chez vous à la maison, vous revenez quand vous voulez. Je vous souhaite un bon samedi.
2: Merci beaucoup,
1: à
2: Sophie.
1: À tout bientôt. Voilà, Carlo. Émission à réécouter via ovio.be sur toutes les plateformes podcast. Et puis, la semaine prochaine, tout autre registre, puisque nous parlerons popo, pipi, excréments.
3: Mon Dieu, oui. Il y a encore celle-là à faire. Oui, et oui.
1: Et Carlo, ça va être absolument passionnant parce que tout mangeur digne de ce nom doit savoir ce qui se passe après.
3: Tant qu'il faut rien tartiner, c'est bon. Allez.
1: Voilà, ce sera la semaine prochaine, les amis. Passez un très très bon week-end sous le soleil. Donc profitez de la vie et mangez bien. À tout bientôt, les amis.
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Oui, c'est qui? C'est Mickey. Ah super, qu'est-ce que tu fais là? Bah écoute, j'ai vu que tu t'étais rentré un peu plus tôt, je t'ai fait une tarte myrtille, je me suis dit pourquoi pas. Ok, bah viens, surtout enlève tes chaussures, hein. Moi je j'aime pas trop la poussière. Ouais ouais, y'a pas de problème, par contre y'a pas mal de scratch, ça va, t'aimes pas trop, enfin le bruit ça dérange pas. Écoute, non vas-y essaye. Ok, c'est parfait, putain t'as des gros pieds. Ouais je sais, mais bon c'est comme ça, c'est la vie. Ouais j'avoue, c'est la vie.

0: Il est 5 heures.
1: Bonne nuit à tous, Julie Buron pour ces informations. Le cinéma belge a brillé sur la croisette à la 79e édition du Festival de Cannes. Emmanuel Macca, jeune acteur Carolo du film Coward, réalisé par Lucas Dont, a remporté le prix d'interprétation masculine ex aequo avec son partenaire de jeu, le français Valentin Campagne. Le prix d'interprétation féminine a lui été décerné au tandem Virginie Efira et Tao Okamoto pour leur rôle dans Soudain. Et puis le film belge Notre Salut d'Emmanuel Maar a remporté le prix du scénario. Le palmarès du Festival du film de Cannes démontre que le cinéma belge rayonne et plaît à l'international. S'est réjouie Elisabeth De Greys, la ministre-présidente de la Fédération Wallonie-Bruxelles, en charge de la culture. Un week-end ensoleillé, un week-end estival même. Les températures sont au-dessus des normales de saison pour plusieurs jours. Le mercure a flirté avec les 30 degrés. Cela dit, pour parler d'une vague de chaleur, il y a des critères assez précis. Il faut compter 5 jours consécutifs au-dessus de 25 degrés qui comprennent au moins 3 jours au-dessus de 30 degrés. Le virus Ebola va-t-il se propager à d'autres pays africains? C'est possible, selon l'Agence sanitaire de l'Union africaine. 10 pays africains risquent d'être touchés en dehors de la République démocratique du Congo et de l'Ouganda. De son côté, la Croix-Rouge a annoncé ce samedi le décès de 3 de ses volontaires en RDC. Ils y étaient en service à la fin du mois de mars. Le virus a déjà tué près de 180 personnes en République démocratique du Congo. Le Standard ne disputera pas le barrage pour un ticket européen face au 5e des Champions Playoff. Les Liégeois qui avaient leur destin entre les mains ont laissé leur chance leur échapper en s'inclinant 0-2 devant Charleroi à l'occasion de la 10e et dernière journée des Europe Playoff. C'est Genk qui termine premier. En Formule 1, George Russell partira en pole position du Grand Prix du Canada ce dimanche devant son coéquipier chez Mercedes, Kimi Antonelli, et les McLaren de Norris et de Piastri. C'est tout pour ces informations. Merci de nous écouter.
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7: Bonjour à toutes, bonjour à tous et bienvenue dans Les Clés pour un épisode où nous allons essayer de mieux comprendre le hantavirus et plus précisément la souche des Andes du hantavirus qui a contaminé et tué plusieurs passagers du navire de croisière MV Ondus ces dernières semaines. Avec beaucoup de questions, évidemment, faut-il avoir peur de ce virus potentiellement mortel? Y a-t-il un réel risque d'épidémie? Les comparaisons avec le Covid sont-elles pertinentes? On va prendre le temps d'y voir clair. En revenant d'abord sur ce qui s'est passé précisément sur ce bateau lorsqu'une croisière a progressivement viré au cauchemar.
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8: Happy embarkation day. Joyeux embarquement. Juste derrière moi, c'est le navire d'expédition MV Ondus, à bord duquel je vais embarquer pour une croisière de 35 jours à la découverte d'îles inhabitées qui sont parmi les plus éloignées du monde. Alors venez avec moi pour ce tour en bateau.
7: Il s'appelle Jake Rosmarine. Il vient de Boston et là, le 2 avril dernier, il poste sur Instagram une petite vidéo à destination de ses quelques milliers de followers avant d'embarquer sur le MV Ondus. Ce bateau, affrété par une compagnie néerlandaise, embarque à son bord plus d'une centaine de passagers à la découverte de l'Atlantique Sud et d'îles comme la Géorgie du Sud, les îles Falkland ou encore Sainte-Hélène. Mais 5 jours après le début de la croisière, voilà qu'un homme tombe malade. Il s'appelle Leo Skilperode, 70 ans, ornithologue passionné, originaire des Pays-Bas. Il voyage avec son épouse et l'affection qui le touche est sévère. Forte fièvre, difficulté de plus en plus aiguë pour respirer. Le 11 avril, la maladie prend des proportions telles que Leo décède. Mais personne ne soupçonne le hantavirus à ce moment-là. Le navire, lui, poursuit sa route. Car il se trouve dans une zone très isolée, difficile d'imaginer une intervention médicale. Pour les autres passagers, La croisière continue presque comme si de rien n'était. D'ailleurs, Jake Rosmarine continue de publier des vidéos sur les réseaux sociaux, notamment celle-ci où il pose devant des centaines de pingouins en Géorgie du Sud.
5: Hey Joshy, it's your Uncle Jake. I am here at St. Andrews Bay in South Georgia, home to the largest king penguin colony in the world. Look at all these penguins.
7: Le 24 avril, le bateau accoste sur l'île de Sainte-Hélène. C'est là que le corps de Joe, le passager néerlandais décédé, est débarqué. Son épouse débarque elle aussi et prend la direction de l'Afrique du Sud. Elle n'arrivera pas jusque-là, puisqu'elle va décéder à son tour durant le transfert. C'est alors que les choses s'accélèrent. Un autre passager britannique tombe malade. Il est évacué vers Johannesburg. Et les tests confirment alors que l'on a affaire au hantavirus, et plus précisément à sa souche des Andes que l'on sait particulièrement dangereuse. C'est la panique à bord. On va recenser un troisième décès d'un passager allemand. Les patients présentant des symptômes suspects sont isolés. Tout le monde commence à porter des masques. Le monde entier prend connaissance du problème. Et les publications du blogueur Jake Rosmarine changent alors du tout au tout.
8: Je ne m'attendais pas à devoir faire une vidéo comme celle-ci, mais je sens que j'ai besoin de vous dire certaines choses. Je suis actuellement à bord du MV Ondius, et ce qui se passe maintenant est très réel pour nous tous à bord. Nous ne sommes pas juste une histoire. Nous ne sommes pas juste des gros titres. On est des personnes qui ont des familles. On a des vies, des proches qui nous attendent à la maison. Il y a beaucoup d'incertitudes. C'est le plus compliqué. Tout ce qu'on veut maintenant, c'est se sentir en sécurité, y voir clair et rentrer à la maison.
7: Au final, le bateau accostera encore au Cap-Vert, avant de débarquer ses passagers aux Canaries, à charge ensuite pour les pays d'origine des différents passagers de gérer leur quarantaine, de retracer tous les contacts pour circonscrire au plus vite cette épidémie.

0: Au 13 mai, elle a fait 3 morts sur 9 cas confirmés sur le bateau. Les 2 passagers belges qui étaient à bord sont aujourd'hui en Belgique, en quarantaine. Et avec nous, pour y voir un petit peu plus clair et notamment pour faire un peu mieux connaissance avec ce hantavirus, il y a notamment Leïla Belkir. Bonjour.
1: Bonjour.
0: Vous êtes professeur en infectiologie, médecin aux cliniques universitaires Saint-Luc. Alors d'abord, expliquez-nous peut-être tout d'abord, c'est quoi un hantavirus? C'est un virus qu'on connaît en fait relativement bien quand même et il n'y a pas qu'une sorte d'hantavirus.
1: Non, tout à fait. Donc il y a plusieurs sortes de hantavirus. En Belgique, nous sommes familiers avec une des sortes qui s'appelle le Pumala, qui donne des atteintes plutôt rénales. Et donc, on en a très régulièrement, qui sont aussi hospitalisés. Et la plupart du temps, ce sont des formes qui sont plutôt bénignes. Mais donc, il y a plusieurs sortes. Et en particulier, sur le continent américain, il y a différentes sortes qui, elles, ont un tableau clinique, donc une présentation qui est différente, avec une atteinte principalement cardiaque et pulmonaire, et qui donc ont un taux de mortalité plus sévère, dont ce fameux sous-type du virus des Andes.
0: Oui, donc on parle ici d'un hantavirus en particulier,
1: tout
0: avec la souche des Andes, donc reliée à l'Amérique du Sud. Celui-là, on le connaissait déjà aussi, mais on sait que c'est un virus dangereux qui a un taux de mortalité important.
1: Et il a une autre particularité, c'est que

0: de ce hantavirus des Andes. Une personne qui va être contaminée au départ par des excréments, par exemple, de rongeurs, mais qui peut transmettre après le virus. C'est ce qui s'est passé, du coup, dans ce bateau. Et qui se transmet comment? Est-ce qu'on sait comment, par quelle voie, le virus se transmet d'homme à homme?
1: Mais donc, on sait qu'il y a une transmission d'homme à homme. Ici, je crois que c'est trop tôt pour savoir exactement. Tout va être étudié et investigué. A priori, c'est via les voies respiratoires ou la salive. Mais j'insiste quand même sur le fait que ça n'est pas le mode de transmission principal, que ce qui a été décrit jusqu'à présent, c'est surtout lorsqu'il y a des contacts qui sont prolongés. En tout cas, si on se base aussi sur les deux précédents clusters qui ont été étudiés en Argentine, et que ça n'a pas du tout la même transmissibilité, on va dire, ou contagion que des virus réellement respiratoire, avec une multiplication dans les voies respiratoires et avec le fait que, voilà, lorsqu'on parle, lorsqu'on tousse, on en excrète une quantité qui est beaucoup plus importante.
0: Oui, parce que là, évidemment, on a une situation particulière de personnes qui étaient confinées en quelque sorte dans un endroit restreint, un bateau, en plus dans des conditions climatiques pas forcément évidentes, en tout cas au début du voyage, ce qui fait que sans doute on a dû beaucoup rester à l'intérieur. C'est des conditions particulières sur ce bateau qui ont sans doute pu favoriser la transmission.
1: Tout à fait, ce sont vraiment des conditions particulières et donc on en apprendra encore. Il y a des choses que l'on sait et beaucoup de choses encore évidemment qu'on ne sait pas, et donc on va très certainement encore en apprendre beaucoup lorsque vraiment la crise en tant que telle sera terminée et qu'on pourra avoir un regard un peu rétrospectif. Mais il est clair que les croisières en tant que telles, vivre en communauté sur un bateau, c'est propice quand il y a quelque chose qui est infectieux. C'est connu dans le monde médical, par exemple des diarrhées à norovirus ou rotavirus. Il y a déjà eu des clusters d'épidémies comme ça sur des bateaux, parce que il y a une promiscuité, les gens partagent le même buffet, il suffit qu'il fasse un peu plus mauvais et tout le monde se retrouve à l'intérieur. Donc vous isolez quelque part des personnes dans un milieu quasi clos, bah, si à un moment donné un agent pathogène qui est un tout petit peu transmissible, ben voilà, vous avez en tout cas potentiellement un foyer épidémique localisé.
0: Un mot alors encore sur ce qu'on sait ici de ce hantavirus des Andes qui s'est propagé sur ce bateau. C'est le taux de mortalité, on l'a dit, très élevé. Hein. On peut parler, bon, alors évidemment on ne connaît pas exactement encore le nombre de cas qui pourraient encore être répertoriés, mais on est autour de 30 à 40% même de mortalité. Ça c'est vraiment énorme. C'est un virus qui, quand il commence à se propager d'homme à homme, fait beaucoup de morts.
1: Et c'est ce qui est décrit. Donc chaque année, il y a des infections hantavirus, le virus des Andes, en Argentine, au Chili. Et quand on regarde les chiffres qui sont rapportés, on est dans cette même proportion de décès. Pour 2025, si on combine Argentine-Chili, avec plus ou moins plus de 130 cas, avec un taux de mortalité similaire. Donc ce virus tuait et tue malheureusement en Argentine. Ici, c'est vrai qu'il y a une surmédiatisation parce que le contexte est particulier au sein d'un bateau, mais donc ça a l'air, je dis bien ça a l'air, il faudra, quand tous les chiffres seront consolidés, enfin, et c'est pas que des chiffres, hein, clairement, il y a des personnes à bord pour qui ça doit être, ou ça devait être en tout cas très difficile. On aura le taux de létalité exact quand toute cette phase-là sera terminée.
0: Oui, il faut prendre le temps, évidemment, de pouvoir un peu dézoomer pour faire une lecture plus précise de ce qui s'est passé ici au niveau épidémique. Et il y a quelqu'un avec nous, d'ailleurs, dont c'est le métier d'étudier tout cela. C'est Simon Delicourt. Bonjour.
2: Bonjour.
0: Vous êtes, vous, professeur en épidémiologie, directeur, d'ailleurs, du laboratoire d'épidémiologie spatiale à l'ULB. Alors, vous suivez, évidemment, tout ça de très près. Évidemment, on est toujours tenté maintenant de faire des comparaisons avec le Covid, et on peut imaginer d'ailleurs pourquoi ces comparaisons se sont faites. Hein. On a revu ici des personnes en quarantaine, des médecins, des soignants arrivés avec des masques, des personnes qu'on met à l'isolement. Enfin, tout ça nous rappelle un peu les débuts de l'épidémie de Covid. Est-ce qu'on peut justement un petit peu comparer, alors, avec vous? On sait qu'on avait eu aussi un bateau qui avait été touché, hein, ce fameux Diamond Princess dont on avait beaucoup parlé à l'époque, parce qu'il avait aussi été confiné pendant une quinzaine de jours avant qu'on aille extraire les patients. Est-ce qu'il y a des comparaisons à faire avec le Covid? Et du coup, est-ce qu'on doit s'inquiéter de choses qui seraient un peu similaires à la crise du Covid, selon vous?
2: Mais tout d'abord, je pense que c'est tout à fait compréhensible qu'on tente de faire un parallélisme avec la Covid-19.

0: les êtres humains, que ce soit de la déforestation, changer de type d'agriculture ou autre, ça engendre des migrations de populations animales et ça rapproche parfois certains animaux ou ça augmente la population de certains rongeurs, que ça rapproche donc d'êtres humains et que donc il y a plus de contacts. L'autre aspect, c'est le fait que les gens voyagent et donc clairement, il faut regarder la santé comme quelque chose qui est, en tout cas au niveau maladie infectieuse aussi, comme quelque chose de mondialisé. Si il y a, on va y revenir, une bactérie par exemple multirésistante à l'autre bout de la planète, il y a de très fortes chances qu'elle arrive aussi chez nous. Et parmi les enjeux qu'il y a chez nous, il y a justement ça, l'émergence de l'antibio-résistance. Donc on est confronté ici déjà en Belgique à des bactéries qui sont de plus en plus résistantes, à savoir qu'il y a des projections qui disent qu'en 2050, il y aura aux alentours de 2 millions de décès annuels directement liés à ça, et encore plus 8 millions liés de façon indirecte. On n'en parle pas suffisamment. Et puis, il y a des maladies qui sont avec une prévention vaccinale qui sont en train de réaugmenter. La rougeole, par exemple, la méningite aussi. Il y a eu un cluster il n'y a pas longtemps en Angleterre. Et donc, la diphtérie, on a depuis quelques années plus de cas de diphtérie également. Les infections invasives à pneumocoque. Donc, ce sont toutes des pathologies que l'on rencontre aussi, nous, au quotidien, qui sont également en augmentation en Europe ou en Belgique, pour lesquelles, pas pour toutes, mais pour certaines, il y a un vaccin. Et parce qu'il y a moins de gens aussi qui se vaccinent, eh bien, on assiste à vraiment une recrudescence de ce type de pathologie. Et ça, ça touche directement tout citoyen. Mais ça ne fait pas la une des médias.
1: Et c'est un message pourtant important, Simon Delicourt. Vu ce que nous dit ici Leïla Belkhir, on aurait tort de peut-être dans quelques semaines ou quelques mois, si on arrive à bien contrôler cette épidémie de hantavirus, se dire bon ben voilà, c'est fini maintenant, jusqu'au cas suivant. Il y a des trames de fond là derrière qu'il faut regarder sur la pression de l'humain, sur son environnement, sur les effets de la mondialisation, sur une couverture vaccinale qui est moins bonne chez nous aujourd'hui qu'elle ne l'était hier. On a des éléments qui sont propices à d'éventuels autres problèmes comme celui qu'on est en train de commenter ici pour le hantavirus.
2: Exactement. On ne fait qu'augmenter ces dernières années notre pression sur les écosystèmes. Notamment aussi parce qu'on est de plus en plus nombreux. Et donc, les événements, ce qu'on appelle spillover en anglais, les événements de transition d'un virus qui est en circulation dans une population animale et qui arrive dans la population humaine, comme ça a été le cas pour la Covid, comme c'est le cas ici aussi, eh ben, ces événements-là sont en fait très très rares. Mais plus on augmente le nombre d'expériences, au plus, un événement rare, même très très très rare, a une probabilité non nulle de survenir au moins une fois. Et donc ici, je pense que effectivement c'est très très médiatisé. Or c'est pas toujours facile de savoir pourquoi un aspect est médiatisé et l'autre pas. Par exemple, ces dernières années, dans la communauté des épidémiologistes, ben le cas du H5N1 a posé toute une série d'inquiétudes. Ce qui s'est passé en Amérique du Sud et en Amérique du Nord avec ce virus nous posait des inquiétudes avec une facilité relativement déconcertante. Ce virus est passé dans des populations de mammifères marins. On a la crainte que au sein d'un animal, comme par exemple le cochon domestique, se retrouvent à la fois des souches de grippe saisonnière et des souches de grippe H5N1, et qu'il y a un nouveau virus qui vienne apparaître avec une fusion des deux et venir prendre le meilleur des deux. Et il y a une inquiétude par rapport à ce virus-là, par exemple, qui ne fait pas la une des médias. Et donc, je pense quand même ici, il y a quand même du positif avec ce qu'on observe ces derniers jours, c'est que on est quand même face à un exemple d'une très bonne collaboration internationale. Et c'est ça qu'il faut ici. La santé, elle doit effectivement être approchée avec cette fameuse approche, comme vous le disiez, One Health, mais aussi d'un point de vue global. Il faut qu'il y ait une coordination internationale, par exemple, pour mettre en place ce suivi de contact qui doit dépasser des frontières nationales et qui a été mis en place ici. On a besoin de pouvoir faire un suivi de contact qui n'est pas simplement à l'échelle d'un institut de santé publique d'un pays. Ça doit être fait d'une manière globale. Et donc ici, c'est en quelque sorte, ben, un bon exemple, voilà, de mobilisation de santé publique entre plusieurs pays. Et c'est comme ça que ça doit se faire pour les prochaines crises. Parce que, effectivement, on risque d'en avoir encore. Parce que, on est dans une phase ici où on a énormément de pression sur les écosystèmes.
1: Ça, c'est donc un des épisodes des clés que l'on vous a proposé cette semaine. Et on va poursuivre avec notre rendez-vous spécial média en votre compagnie, Marie-Van Kutsem.
3: Oui, tout à fait, Arnaud. Aujourd'hui, on va revenir sur une affaire qui a 15 ans déjà, l'affaire DSK.
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3: 14 mai 2011. Devant le Sofitel à New York, les journalistes arrivent en fin de journée, installent leur caméra.

0: caméras tentent de croiser des responsables de la sécurité ou des personnes qui travaillent dans l'hôtel. Il faut glaner des infos sur ce qu'il s'est passé quelques heures auparavant. Dans la suite 2806.
1: C'est donc ici que tout s'est passé, à cet hôtel Sofitel de la 44e rue à New York, au 28e étage, la suite 2806. Et c'est là qu'une jeune femme se présente, une femme de ménage âgée de 32 ans. Samedi, peu après midi, elle frappe à la porte, pas de réponse. Elle rentre et ensuite se produit ou se serait produit les faits qui sont reprochés à Dominique Strauss-Kahn.
0: Vers 16h, Nafissatou Diallo, la femme de chambre, est reçue dans un hôpital new-yorkais pour des analyses médico-légales. Elle a des contusions, une douleur à l'épaule, elle présente des traces d'agression sexuelle.
1: C'est une employée modèle depuis 3 ans, tant par la qualité de son travail que par son comportement. C'est donc une accusatrice crédible aux yeux des policiers new-yorkais.
0: À 16h40, Dominique Strauss-Kahn est arrêté par la police new-yorkaise à l'aéroport JFK, à bord de l'avion qui allait le ramener en France. L'affaire est prise très au sérieux par la justice américaine. Il n'y a pas de possibilité de libération sous caution et très rapidement, une procédure pénale est engagée contre DSK. C'est le procureur Cyrus Vance qui est à la manœuvre. 7 chefs d'accusation sont prononcés, dont ceux d'agression sexuelle, tentative de viol et séquestration. DSK est envoyé dans la foulée à Rikers Island, l'île prison de Manhattan. Dans les médias français, c'est le choc.
2: Sidération, le mot n'est pas trop fort à propos des images de Dominique Strauss-Kahn.
3: La France s'est réveillée ce matin en découvrant des images du patron du FMI menotté.
4: Choc, un séisme, ce sont les mots qui résonnent le plus depuis quelques heures, depuis que Dominique Strauss-Kahn a été inculpé.
0: Les images sont fortes, elles évoquent les films américains. DSK mal rasé, regard noir, main derrière le dos et menotté, encadré par des policiers jusqu'à la voiture qui l'emmène. Ce sont des images de ce que l'on appelle la perp walk, la marche du suspect. Une tradition de la justice pénale américaine, mais perçue en France comme une mise en scène excessive, voire, avec les jours qui passent, comme une forme d'acharnement.
5: Ne pas libérer, alors qu'il n'y a pas mort d'homme, ne pas libérer quelqu'un qui verse une caution importante, ça ne se fait pratiquement jamais.
6: Il y a eu une imprudence, on peut pas le... je sais pas comment dire. Un troussage.
7: Il appelait ça une erreur de jugement.
6: Qu'il y ait un troussage de domestique, enfin, je veux dire, ce qui n'est pas bien, mais...
5: Il y a comme une sorte d'acharnement, de lynchage contre Dominique Strauss-Kahn.
0: Il faut dire qu'en mai 2011, DSK n'est rien de moins que l'avenir de la France. Haut dans les sondages, il est plus que probablement le futur président à 1 an des élections. Il est aussi le patron du Fonds monétaire international, bref, c'est l'un des hommes les plus puissants de la planète. Après quelques jours à Rikers Island, les avocats de DSK obtiennent qu'il soit placé en résidence surveillée avec un bracelet électronique.
8: Dominique Strauss-Kahn a changé de lieu de résidence. Ce mercredi soir, il s'est installé dans un logement situé à Tribeca, un quartier du sud-ouest de Manhattan.
9: L'ancien directeur du Fonds monétaire international réside désormais dans 7 hôtels particuliers. 630 mètres carrés, 4 chambres, 5 salles de bain, 1 salle de sport, une résidence listée à près de 14 millions de dollars à la vente et qui serait louée 50 000 $ par mois, c'est-à-dire 35 000 €.
0: S'ensuit un été où il faut, pour les médias, obtenir la moindre information possible. Les journalistes se relaient devant la résidence surveillée, observent les allées-venues, essayent d'interroger les gens. Et il s'agit aussi d'en savoir plus sur Nafissatou Diallo, cette femme de 32 ans, originaire de Guinée et sur le sol américain depuis quelques années. Le doute à son sujet s'installe lorsque le New York Times publie une conversation téléphonique qu'elle aurait eue avec un ami. Elle aurait dit...
10: Cet homme a beaucoup d'argent, ne t'inquiète pas, je sais ce que je fais.
0: Mais les traductions du dialecte guinéen dans lequel il s'exprime, proposées par la défense de DSK à l'époque et transmises aux journaux, posent aujourd'hui sérieusement question. On découvre aussi qu'elle a menti sur les raisons de son immigration aux États-Unis. Et soudain, le doute surgit sur sa crédibilité. La thèse du complot s'emballe également. Et si toute cette affaire était fausse, pilotée depuis Paris pour faire chuter DSK? Et si Nafissatou Diallo était partie prenante d'une machination ou si elle avait été instrumentalisée? À la fin de l'été 2011, le procureur Cyrus Vance abandonne toutes les charges contre DSK, qui rentre libre en France. L'affaire est réglée au civil, Nafissatou Diallo reçoit 1 million de dollars et DSK, invité sur TF1 dans la foulée, répond aux questions de Claire Chazal.
11: Est-ce que c'était une faiblesse? Je crois que c'est plus grave qu'une faiblesse. Je crois que c'est une faute morale. Et je n'en suis pas fier. Et je la regrette infiniment. Je l'ai regrettée tous ces jours, au long de ces 4 mois. Et je crois que je n'ai pas fini de la regretter.
0: Comment comprendre ce qu'il s'est passé et le retournement de l'opinion et de la justice américaine cet été-là? Les médias ont-ils fait le travail correctement? Y a-t-il eu une forme de racisme ou du sexisme dans le traitement de cette affaire? On profite de cette émission pour explorer ces questions avec notre invité. Bonjour Marine Pradel.
12: Bonjour.
0: Vous êtes journaliste freelance, correspondante d'Arte à Washington. On vous réveille, hein. Il est tôt là chez vous ce matin, 6h30, ouais. C'est ça? Merci 6h30, d'être avec ouais. nous. En 2011, vous étiez à New York, vous avez couvert l'affaire tout l'été pour les médias francophones européens, notamment la RTBF et RTL TVI. Avec votre collègue Anne-Cécile Jean, vous vous êtes replongée dans vos enregistrements de l'époque pour réaliser un podcast. Il est sorti en 2023, il est intitulé « Shame on you » et il revient sur toute l'affaire et son traitement médiatique. Pourquoi avoir fait ce podcast? Ça vous laissait un goût d'inachevé, cette affaire?
12: Oui, après l'affaire, quelques temps après, on est partis chacune de notre côté, ma collègue Anne-Cécile Jean et moi. Moi, je suis partie m'installer au Moyen-Orient, elle est restée à New York, et à chaque fois qu'on se reparlait, on se retrouvait à chaque fois à reparler de l'affaire. Et on sentait qu'il y avait quelque chose qui n'avait pas été vraiment terminé, qui n'avait pas été fait comme ça aurait dû. Et en fait, c'est quelques années plus tard, c'est quand il y a eu l'affaire MeToo et l'affaire Harvey Weinstein à New York, où en voyant les images... Ça nous est revenu un peu comme un boomerang parce que tout était similaire, en fait, le décor était le même, c'était la cour criminelle de Manhattan et les personnages étaient le même procureur, Cyrus Vance, les avocats des deux côtés étaient les mêmes, Ben Braffman qui était le premier avocat du producteur américain Harvey Weinstein, en face on avait Douglas Wigdor qui était un des deux avocats de Nafissatou Diallo, les assistants du procureur étaient les mêmes, donc on avait vraiment toute cette espèce de galerie de personnages, ce décor qui était les mêmes et qui nous sont revenus, sauf que, évidemment, on le sait, le résultat de l'affaire Weinstein n'a pas du tout été le même que celui de l'affaire DSK, et du coup ça nous est revenu encore plus fort en se demandant mais qu'est-ce qui fait que 6 ans plus tard le résultat a été celui-là, celui d'une condamnation d'Harvey Weinstein, une condamnation très lourde en plus, et que 6 ans plus tôt avec Dominique Strauss-Kahn tout simplement il y a eu un refus d'obstacle, en fait il n'y a juste pas eu de procès. Et puis ça nous intéressait aussi parce que quand on reparlait de l'affaire autour de nous, on se rendait compte en tout cas qu'en France il y avait beaucoup de personnes qui pensaient que Dominique Strauss-Kahn avait été blanchi et qu'il avait été d'une certaine façon exonéré, alors qu'en fait il n'y avait tout simplement pas eu de procès en fait. Et donc on a décidé, effectivement on a demandé à la société de production pour laquelle on travaillait à l'époque, Keepy News, on leur a demandé de nous envoyer tous les rushs qu'on avait tournés. Il y en avait énormément et on s'est plongé là-dedans en essayant d'aller creuser dans justement ce qui n'avait pas fini dans les journaux télévisés, qu'on appelle le gras un peu dans les rushs. Parfois on tournait pendant des heures au cas où il se passait quelque chose, notamment devant la maison de Dominique Strauss-Kahn à Tribeca. Et puis du coup on capte des conversations entre les journalistes qui, en fait, pendant que la caméra tourne, parlent de l'affaire, etc. Et en fait, dans tout ce gras-là, on s'est rendu compte que se disait beaucoup de la façon dont on traitait ce genre d'affaires à l'époque, de la mentalité, pas seulement des journalistes, mais de nous tous, en fait, de la société, sur les questions d'affaires de violences sexuelles.
0: Alors votre envie c'était aussi de relire tout ce qui a entouré et semé le doute sur Nafissatou Diallo pendant cet été-là. On va y revenir bien entendu. Avant ça, je voudrais vous refaire écouter sa prise de parole en juillet 2011. Donc elle est avec ses avocats dans une église de Brooklyn. C'est la première fois qu'on la voit s'exprimer devant un parterre de journalistes. On écoute.
13: Hi, my name is Nafi Diallo. I'm here today to tell everybody how much I'm going through for those past 2 months.
14: Je suis ici aujourd'hui pour dire à tout le monde comme c'était dur tout ce que j'ai vécu pendant ces derniers mois.
13: I'm going through a lot.
14: J'ai traversé des moments très durs.
13: My daughter.
14: Avec ma fille.
13: We're going through a lot.
14: On vit des moments très durs.
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0: Ça, c'est un extrait que vous reprenez dans le podcast. Ce moment, ça va précipiter quelque part le discrédit de Nafissatou Diallo. Elle n'a pas les codes, en fait, devant les médias. Et c'est comme si le fossé qui la séparait de DSK était encore plus visible. Comment c'est traité à ce moment-là par les médias ?
12: Moi, je me souviens très bien d'être dans cette salle. C'est une église, c'est ce qu'on appelle une méga church ici. Donc, c'est des églises qui ressemblent pas du tout à nos églises à nous, qui sont vraiment, on dirait une salle de spectacle. En fait, c'est gigantesque. Et puis, d'un coup, elle est poussée sur scène. Elle est entourée de gens qui sont tous là aussi pour promouvoir leur propre agenda personnel. Donc, il y a des hommes politiques derrière elle. Tout le monde est un peu là pour soigner sa propre image en la poussant sur scène. Alors qu'évidemment, ça se voit tout de suite. Moi, je me souviens de la filme quand elle sort de l'ascenseur et qu'elle marche jusque sur la scène et elle est absolument terrorisée. On la voit, elle se tord les doigts dans tous les sens. On voit que je fais des gros plans sur ses doigts. Le sang circule plus dans ses mains tellement elle se tord les doigts. Et tout le monde est très déçu, en fait. Parce qu'on est des centaines. Ça fait des semaines qu'on est tous en train d'essayer de trouver des éléments sur elle, etc. Qu'on a tous écumé le Bronx dans tous les sens pour essayer de trouver des infos, sans jamais la voir, quoi, sans jamais qu'il y ait de prise de parole. Et donc là, la machine à fantasmes a marché à plein, et tout le monde est très déçu, parce qu'on est face à une femme qui n'était pas destinée à se retrouver à devoir prendre la parole devant des centaines de journalistes, qui maîtrise mal l'anglais. Donc il y a toujours la question évidemment qu'on se pose rétrospectivement 15 ans plus tard en se disant est-ce que c'est normal qu'on ait exigé d'une victime de viol présumé, toujours présumé, mais d'être crédible en racontant un viol dans une langue qui n'est pas la sienne. Mmh. Et donc évidemment on lui appose à ce moment-là nos normes et nos codes de communication. Sans qu'à aucun moment ça pose problème à qui que ce soit, et non seulement face aux journalistes, mais auprès de la justice américaine aussi, il y a des gros problèmes sur l'accès à un traducteur en dialecte peul pour assurer une traduction digne de ce nom à cette femme qui effectivement vit un cauchemar à ce moment-là.
16: L'opinion publique, on le sent bien, alors elle vacille au sujet de Nafissa Toudiallo cet été-là. On a évoqué dans l'introduction la conversation téléphonique avec un ami, là aussi des questions de traduction. Il y a aussi des éléments sur son dossier à l'immigration qui seraient faux. Et alors, c'est assez étonnant parce qu'on ne remet pas vraiment en cause l'agression du Sofitel, mais c'est comme si ces nouveaux éléments sur sa crédibilité générale venaient en fait tout mettre à terre.
12: Exactement. Et en fait, on le sait aujourd'hui, parce qu'avec toutes les affaires MeToo, toutes les affaires qu'il y a eu après, on sait aujourd'hui qu'il y a, disons, quelque chose, une espèce de marche à suivre de la bonne victime. Même si ce terme est affreux, mais en gros, si vous faites ceci, ceci, cela, a priori, vous allez pouvoir avoir droit à la justice. Donc, notamment, le fait de tout de suite raconter ce qui s'est passé, déposer plainte immédiatement, pouvoir faire le rape kit, donc les examens médicaux, médico-légaux, qui permettent de constater un viol. Et ça, en fait, c'est extrêmement rare. On le sait, il y a des victimes qui sont en état de sidération, qui mettent un certain temps avant de réaliser ce qui s'est passé, qui mettent un certain temps avant de porter plainte. Et des preuves ADN, comme c'est le cas dans l'affaire DSK, qui sont récoltées une grosseur après les faits. Donc ça, c'est extrêmement rare. Aujourd'hui, on le sait, dans le traitement des affaires de violences sexuelles. Et malgré tout, ça n'empêche pas que lorsque des éléments de doute arrive sur tout à fait autre chose que les faits, la conclusion logique est que c'est une personne qui n'est pas digne de se voir rendre la justice. Donc c'est un peu qui vole un œuf, vole un bœuf, c'est-à-dire qui ment sur ses papiers d'immigration,
16: être en train de mentir sur cette affaire-là aussi.
12: Quand bien même les preuves des faits sont écrasantes, et ça, personne ne le nie. C'est-à-dire que nous, on a rencontré rencontré il y a quelques mois le procureur de Manhattan, Cyrus Vance, qui revenait pour la toute première fois sur cette affaire depuis 15 ans, et il ne nie pas les preuves matérielles sur cette affaire.
16: À l'été 2011, vous faites partie des journalistes sur place que l'on envoie à la recherche de la moindre information, et vous dites dans le podcast que vous avez même vu un journaliste fouiller dans les poubelles de DSK à sa résidence surveillée. Vous êtes posé des questions sur la couverture de l'affaire à ce moment-là?
12: Oui, on s'est posé des questions. En fait, il y avait une forme de fébrilité cet été-là, c'est-à-dire que cette espèce d'excitation. Nous, avec Anne-Cécile, c'était notre premier job de journaliste. On était jeunes, mais on voit en fait arriver de Paris, de Bruxelles, un peu les stars du métier, quoi. On voit débarquer des Léa Drucker, des Maryse Burgot, des gens qu'on voit à la télé en fait, et qui viennent et donc il y a cette espèce d'atmosphère-là, un peu tout le monde est un peu en compétition pour sortir les infos les uns après les autres, et tout le monde est au même endroit. Donc il y a une espèce d'atmosphère d'excitation un peu malsaine et de fébrilité qui, honnêtement, empêche de se poser les vraies questions. Les vraies questions, elles sont arrivées plus tard.
16: On s'est aussi demandé ici à la RTBF comment on avait couvert l'affaire à l'époque avec l'influence française que l'on sait sur notre paysage médiatique. Mmh. On va écouter cela, c'est une séquence signée Sarah Pousset.
17: C'est donc un dimanche, jour d'équipe réduite à la RTBF, que l'affaire DSK débute. Le journaliste François Mazur sera envoyé à New York dans les jours suivants pour couvrir l'affaire, mais en ce 15 mai, c'est à ses correspondants que fait appel l'éditeur du journal télévisé. À Washington d'abord, avec Philippe Gasso qui interviendra depuis le siège du FMI, mais aussi à Paris où se trouve Pierre Marlet.
18: Où va-t-on à Paris ? Baf. Au siège du Parti Socialiste, et on essaie d'avoir quelques infos, c'est très difficile, c'est silence radio. Et de quoi parle-t-on ? Tout le monde parle du fait que Dominique Strauss-Kahn est candidat à la présidentielle, qu'il est même le candidat favori du Parti Socialiste. Tout le monde s'attend à un match Sarkozy-Strauss-Kahn pour mai 2012.
17: Et ça, c'est vraiment l'angle que vont adopter la plupart des rédactions francophones, et donc aussi celle de la RTBF. On voit cette affaire surtout comme politique, un véritable retournement dans la course à l'élection présidentielle française.
18: Tout le monde veut savoir ce que le Parti Socialiste va décider. Est-ce que Dominique Strauss-Kahn reste le candidat du Parti Socialiste dans ces circonstances ? Est-ce que le Parti Socialiste va décider de quelque chose ? C'est d'abord cet angle-là qui est mis en avant. Et puis très vite, la deuxième question qui se pose, c'est est-ce que cette affaire a un fondement ? Est-ce que vraiment Dominique Strauss-Kahn a porté atteinte à cette femme ? Ou est-ce qu'il s'agit d'une attaque politique pour le décrédibiliser aux yeux de l'opinion ?
17: À l'époque, Dominique Strauss-Kahn est une personnalité très appréciée des Français. Cette affaire est une surprise, alors dans les reportages tournés au lendemain de son arrestation, la thèse complotiste va émerger dans les réactions du public qui attend des preuves, tout comme la première secrétaire du Parti Socialiste de l'époque, Martine Aubry.
19: J'en appelle à chacun à attendre la réalité des faits, à respecter la présomption d'innocence, et puis à tous, à garder la décence nécessaire.
20: Tout le monde sait que c'est un coureur, mais à faire des choses pareilles, non. Non. Moi, je reste persuadé que c'est un coup monté.
17: Au sein même des rédactions, et donc ici aussi à la RTBF, la véracité de cette affaire fait débat, comme s'en rappelle Pierre Marlet.
18: Je me souviens qu'il y en a qui disent « Mais non, cette histoire, c'est pas possible, on veut se faire des escarres. » Beaucoup voient la main de Sarkozy. D'autres se disent qu'on ne tient pas assez compte de la parole des femmes, qui est là une femme qui a été exploitée sexuellement. Et puis, à partir du moment où il y a l'enregistrement aussi de Nafissatou Diallo avec son frère qui dit « Je veux me faire beaucoup de fric », tout varie très vite, en fait. Donc je crois qu'on oscille beaucoup, on hésite sur la bonne analyse à donner à cette affaire.
17: Alors avec 15 ans de distance, est-ce que la couverture médiatique de la RTBF a été pertinente sur le sujet ? Pierre Marlet dresse un bilan nuancé.
18: La grille d'analyse principale, elle était d'abord politique. On ne s'est pas trop trompé, il y avait la question principale, c'était Dominique Strauss-Kahn peut-il, après cette affaire, être président de la République ? Et il me semble que très vite, la réponse a été non. Même s'il est innocent, le mal est fait. Pour autant, la considération, la couverture de la relation homme-femme, on dit toujours le produit d'une culture, le produit d'un contexte. Et je pense effectivement que certains mots, certaines manières d'entendre les choses, de les voir, on les dirait plus de la même façon. Mais c'est vrai que quand Jack Lang dit « il n'y a pas mort d'homme », moi ça me choque à l'époque. Donc il y a quand même des expressions qui sont utilisées qui ne sont pas partagés par l'ensemble de l'opinion publique.
17: L'ancien correspondant à Paris se rappelle l'arrestation de DSK comme l'une des plus grandes surprises de sa carrière, un séisme dans les rédactions. Aujourd'hui, alors que les affaires de violences sexuelles se sont multipliées dans les médias, cette stupéfaction n'aurait certainement plus lieu d'être.
16: Oui, notre regard a changé sur ces agressions sexuelles et sur le traitement qu'on leur donne dans les médias avec notamment le mouvement MeToo. Marine Pradel, concernant DSK, il y a eu le Sofitel, c'est vrai, mais après il y a aussi eu l'affaire du Carlton à Lille. Des soirées où des femmes très jeunes parfois ont été recrutées pour avoir des relations sexuelles avec des hommes puissants, dont DSK. Bon, aujourd'hui, en 2026, je peux pas m'empêcher de faire le lien avec Jeffrey Epstein. Ça a permis de comprendre que ce type de comportement de prédation, il était partout.
12: En 2011, ça a été encore un petit peu long. On était tellement focalisés sur la personne de Dominique Strauss-Kahn lui-même. Effectivement, le Carlton, ça a un petit peu élargi le scope, parce que d'un coup, ils étaient plusieurs, même si le Carlton était quand même une organisation de personnes qui étaient, disons, comme une organisation de malfaiteurs. Il était le principal bénéficiaire de cette espèce d'association de malfaiteurs, quoi. C'est-à-dire que tous ces gens se donnaient beaucoup de mal pour lui faire plaisir et organiser ses plaisirs donc à Lille et en Belgique. Donc ça reste toujours très tourné autour de la personne de Dominique Strauss-Kahn. Et en ça, effectivement, il y a beaucoup de similarités avec l'affaire Epstein, qui effectivement est tentaculaire aux États-Unis. C'est difficile parce qu'en plus c'est une affaire qui a été rejetée comme une histoire de complotiste pendant quand même un certain temps. Et là, on est sur un cas où les complotistes avaient en partie raison. Enfin, c'est terrible, mais de se rendre compte qu'effectivement, au fil des révélations et de la déclassification des dossiers par le département de la justice américain, on se rend compte qu'effectivement, un certain nombre de thèses conspirationnistes sont confirmées par cette affaire-là. Donc en plus, elles rendent le travail journalistique encore plus difficile, parce que on doit être encore plus rigoureux, puisque on a, par le passé, discrédité certains éléments sur l'affaire Epstein. Donc encore une fois, on a quand même manqué de jugement. Et donc c'est bien la preuve que sur ces affaires-là, il faut vraiment un travail journalistique extrêmement précis et extrêmement rigoureux. Et c'est à ça que servent les départements spécifiques qui ont été créés dans un certain nombre de médias, le poste de ce qu'on appelle gender editor. Donc c'est des journalistes qui sont spécifiquement formés pour travailler sur les histoires de violences sexuelles. Il y a toute une méthodologie, toute une boîte à outils qui a été perfectionnée, en fait, qui a vraiment été pensée, théorisée pour la première fois au moment de l'affaire Harvey Weinstein, avec les grandes enquêtes sorties par le New York Times, le New Yorker. Et depuis ces affaires-là, il y a eu évidemment aussi en France, chez Mediapart, l'affaire Denis Baupin, qui était un des chefs des Verts et qui était le vice-président de l'Assemblée nationale. Et donc, ces mêmes méthodes, en fait, de regroupement de témoignages des victimes, de recoupement, etc. Il y a toute une méthodologie pour éviter, justement, d'être décrédibilisé quand des affaires aussi tentaculaires que l'affaire Epstein émerge.
1: Oui, et le journalisme devient alors un outil qui vient aussi compléter, voire appuyer le travail judiciaire pour avancer dans ces enquêtes. Alors, pour couvrir l'affaire DSK à l'époque, Marine Pradel, il aurait fallu faire quoi, selon vous ? Aller chercher d'autres victimes de DSK ou aller rencontrer ces femmes de chambre, s'intéresser à leur quotidien ?
12: Alors voilà, il y a deux choses en parallèle. Effectivement, il y avait s'intéresser aux victimes de DSK. Je pense malheureusement qu'en 2011, on aurait beau chercher en France et en Belgique des victimes de DSK, son statut, sa puissance était telle que je doute qu'à l'époque, je doute que d'autres femmes auraient parlé, parce que son statut, son niveau de pouvoir, son niveau de puissance était tel que je pense que les femmes avaient trop peur de parler face à un homme comme ça. En revanche, on aurait pu chercher à New York chez les femmes de chambre, et c'est pour ça que notre podcast s'intitule Shame on You, parce que le 6 juin, devant la cour criminelle de Manhattan, première audience où DSK est présentée à un juge, on tombe sur cette ribambelle de femmes de chambre en uniforme qui se sont déplacées pour venir devant la cour criminelle et qui crient en chœur Shame on You, honte à vous. Et quand on va leur parler à l'époque, ce jour-là, avec ma collègue Anne-Cécile Genre, on leur pose quelques questions et elles nous le disent déjà. Elles nous disent « Mais moi aussi, ça m'est arrivé. Moi aussi, ça m'est arrivé. Ça m'est arrivé plusieurs fois. » Et elles nous disent toutes « Ça n'est pas un cas isolé, c'est systémique. C'est quelque chose qui arrive tout le temps. » Et là-dessus, à ce moment-là, ça aurait dû déclencher quelque chose. On aurait dû se dire « Oh là là, mais... est-ce qu'il y a un phénomène de société derrière ça ? Est-ce qu'il y a quelque chose de plus large qui dépasse la personne de Dominique Strauss-Kahn, qui dépasse la personne de Nafissa Toudialo ? Une façon dont les rapports hommes-femmes et les rapports de pouvoir et de domination de genre existent dans notre société, qu'elle soit à New York ou qu'elle soit à Bruxelles ou qu'elle soit à Paris. Et là-dessus, là, il y a eu un vrai manquement. On était aveuglés par... les flashs des appareils photos, par la personne de Dominique Strauss-Kahn, par toutes les conséquences politiques, comme l'a dit votre correspondant à Paris à l'époque. Donc on n'a pas voulu voir ce que ce jour-là, le 6 juin 2011, ces femmes de chambre ont crié face à nos caméras. On n'a pas voulu les écouter et on aurait dû.
1: À la fin du podcast, vous consacrez un épisode à la voix de Nafissa Toudialo parce qu'elle a écrit un livre, sa version des faits. Il est passé totalement inaperçu lors de sa sortie. Quel est le bilan de cette affaire pour elle aujourd'hui, puisque vous êtes resté en contact avec ses avocats ?
12: Le bilan pour elle, il est toujours très négatif. Elle, quand on lui pose la question, elle le dit, elle aimerait revenir à sa vie d'avant le 14 mai 2011. Elle voudrait retourner vivre dans son appartement du Bronx avec sa fille, retrouver son emploi qu'elle aimait et qui lui garantissait un salaire confortable, fixe, syndiqué. Elle avait enfin réussi à atteindre la vie qu'elle avait rêvée dans son parcours d'immigration. Et sa vie d'après a été une vie compliquée à vivre relativement cachée, puisque tout le monde a pensé qu'elle avait touché le jackpot. Donc, elle a eu beaucoup de pression, de demandes d'argent. Elle a dû déménager à de multiples reprises. Le rapport humain avec les gens, quand on sort d'une affaire comme ça, avec cette dimension financière, je pense que le rapport qu'on entretient avec les gens est faussé par tout ce qui s'est passé. Elle considère encore aujourd'hui que son nom est salué. Et puis, la culture dont elle est originaire, il y a une forme de honte et de tâche indélébile que rien ne viendra. Donc pour elle, sa vie est gâchée et rien ne viendra changer ça.
16: Et quel est le bilan pour DSK ? Il vit au Maroc, lui, c'est bien ça ?
12: Oui, il vit au Maroc. Il continue à conseiller des chefs d'État, notamment en Afrique, dans leur relation avec le Fonds monétaire international. Donc, il a une activité professionnelle qui a l'air de bien fonctionner. Et au-delà de ça, moi, j'ai été frappée au moment du tremblement de terre au Maroc récemment, de le voir invité en plateau sur BFM TV, où il était face caméra avec un micro en parlant de l'aide humanitaire à apporter aux sinistrés du tremblement de terre au Maroc, et où un commentateur de télévision, journaliste très connu en France, lui donnait, en lui posant des questions, du Monsieur le Président, ce que je trouvais assez frappant. Et donc effectivement, le décalage entre la vie de Nafissatou Diallo, qui 15 ans plus tard continue à vivre cachée, et Dominique Strauss-Kahn, qui était invité en plateau et à qui on donnait du Monsieur le Président, je trouvais que le décalage était assez frappant.
2: C'était donc Les Clés, votre rendez-vous décryptage du lundi au vendredi entre 12h30 et 13h sur la première, et quand vous le souhaitez évidemment en podcast. Je vous souhaite un excellent dimanche sur la première.
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0: Nathalie Servet avec vous pour ces informations. Bonjour à toutes et à tous. Le cinéma belge a ébloui le Festival de Cannes hier soir avec de nombreux prix prestigieux. Le Carolo Emmanuel Macchia et Valentin Campagne, son partenaire dans le film Coward du Belge Lucas Dent, ont raflé le prix d'interprétation masculine ex aequo. Un double prix d'interprétation féminine a été remis également à Virginie Efira et à la japonaise Tao Okamoto pour leur rôle dans Soudain de Ryusuke Hamaguchi. De son côté, le long-métrage belge Notre Salut d'Emmanuel Maher a décroché le prix du scénario. La ministre-présidente de la Fédération Wallonie-Bruxelles, également en charge de la culture, s'est réjouie de ces prix. Pour Elisabeth De Grys, le palmarès du Festival de Cannes démontre que le cinéma belge rayonne et plaît à l'international. Rajoutons que c'est le film Fjord de Christian Mugiu qui a décroché la Palme d'Or. C'est la deuxième palme pour le cinéaste roumain. Un homme a ouvert le feu hier soir contre un poste de contrôle de sécurité près de la Maison Blanche à Washington avant d'être abattu par les policiers du Secret Service. Un passant aussi était blessé dans la fusillade. Le président américain Donald Trump, déjà visé par 3 tentatives d'assassinat au cours des 2 dernières années, se trouvait dans la Maison Blanche au moment de la fusillade après avoir annulé tous ses déplacements du week-end pour cause de crise avec l'Iran. Plusieurs médias américains ont identifié le terroriste comme étant un jeune homme de 21 ans qui avait des antécédents de troubles mentaux. Le temps estival a attiré de nombreux touristes à la côte hier, mais l'affluence est restée gérable et aucun incident majeur n'a été signalé. Les sauveteurs en mer n'ont pour leur part signalé aucun incident notable, si ce n'est plusieurs enfants qui se sont égarés et une personne en état d'hypothermie. Le Standard ne verra pas l'Europe la saison prochaine. Les Liégeois se sont inclinés 0-2 face à l'Europe pour leur dernier match de la saison. Une triste soirée pour les Standardmen et le football wallon, puisque la fin de match a été émaillé de violents incidents sur la pelouse, dans les tribunes et en dehors du stade. Suite à cette défaite et à la victoire de Genk 0-2 à Louvain, les Limbourgeois remportent ces play-offs 2 et disputeront un match de barrage face au 5e des play-offs 1 pour l'attribution du dernier ticket européen. Ce sera soit la Gantoise ou Malines. En tennis, c'est le début de Roland-Garros, deuxième tournoi du Grand Chelem de la saison. 5 Belges ont réussi à se qualifier pour le tableau final en simple et 2 d'entre eux seront déjà sur les courses ce dimanche, Zizou Berks et Alexander Bloks. C'est la fin de ces infos. Très bon réveil.
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8: Si dans presque tous les domaines, l'homme dépasse la femme, j'avoue qu'au salon de coiffure, celle-ci montre plus de sagesse. Et c'est tant mieux. Si à 50 ans, la femme devenait chauve comme l'homme, comment pourrait-on réussir à les différencier ?
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9: On rappelle que ce générique est pris d'une émission tout à fait premier degré.
10: Pas de IA là-dedans.
9: Pas de IA. Oh là, pas de IA du tout, hein, Laurence. Vous nous avez promis dans Culture du Cheveu de parler de sept sœurs.
10: Ouais. En découvrant l'histoire des sept sœurs Sutherland, sept jeunes filles aux cheveux tellement longs que si on les additionnait, on obtenait plus de 11 mètres de cheveux.
9: Oh.
10: Et oui, je me suis rendu compte que l'exploitation d'enfants par un père ou un homme vénal dans le monde du show business ne datait pas, hélas, ni de Jackson, ni de Amy Winehouse, ni de Britney Spears, ou si vous voulez encore plus triste, ni de Lolo Ferrari.
9: Ouais.
10: Parce que notre histoire d'exploitation commence en 1845.
9: Oh.
10: Dans l'état de New York. C'est la date de naissance de Sarah, l'aînée, viendront ensuite Victoria, Isabella, Grace, Naomi, Dora, Marie, toutes nées dans une famille pauvre, éleveuse de dindes. Alors, à mon époque, on aurait fait une blague là-dessus.
11: Vous savez,
10: Mais on ne fait plus. Et voilà, les temps ont changé. J'en suis très satisfaite.
9: Et ce n'est pas qu'une mauvaise chose.
10: Non. Ce n'est pas qu'une mauvaise chose. Alors, Maman Sutherland avait, comme on dit à Bruxelles, un zine. Une obsession. Ses filles n'avaient pas le droit de se les couper les cheveux, mais en plus, elles les enduisaient d'une crème puante, ce qui ne devait pas faciliter les interactions sociales. Ouais. Et là, c'est pas le père qui allait contrarier sa femme, puisque assez rapidement après la mort de celle-ci, il réalise que ces sept filles ont un petit potentiel d'attraction locale. Et il leur fait à tout apprendre un instrument de musique. Hop, direction les chorales d'église. Ça tombe bien parce que le père Fletcher est prédicateur et il s'aperçoit que ce sont leurs longs cheveux qui font venir du monde, plus que leurs chansonnettes. Disons que cet homme qui n'est pas écrasé par les méthodes Montessori va en faire une petite attraction pour foire du comté et ça marche. On est en pleine époque victorienne, la chevelure féminine est auréolée d'un imaginaire mystique, on lui prête des vertus protectrices, un pouvoir érotique. Je me dis que ça devait quand même attirer de nombreux trichophiles. Vous savez ce que c'est que les trichophiles ? C'est les personnes sexuellement attirées par les cheveux.
9: Okay.
10: Je suis pas loin. Tricophile. Je vous le dis tout de suite. Je crois que ça pourrait valoir. Je suis pas loin. Je suis tricophilette. Donc, l'attraction, évidemment, à l'époque, bénéficie, je vous le rappelle, mais vous en êtes certainement conscient, d'une invention et d'un outil majeur, puisqu'on est en 1880. C'est pas encore Instagram, mais c'est vraiment tout comme, évidemment.
9: L'appareil photo.
10: Voilà, la photo. Formidable outil de réclame qui va révolutionner la communication et la diffusion. Et paf, la rénommée des filles aux longs cheveux devient virale. D'ailleurs, il y a des nombreuses photos de ces filles qui sont vraiment assez fascinante, qui pose docilement. Sept sœurs Sutherland sont souvent de dos avec leurs longs cheveux. Alors, qu'est-ce qu'on fait quand on veut réussir en Amérique ? On va à Broadway et évidemment, on intègre le TikTok de l'époque, le cirque Barnum.
9: Ah oui.
10: Alors, d'après ma petite expérience dans le monde du spectacle et de l'éducation, c'est jamais bon signe de devenir une attraction foraine.
9: Je crois pas non plus.
10: Coincée entre les frères siamois, la femme à barbe. Elles s'appelaient les sept merveilles les plus agréables du monde. Oh. Elles font un tabac. En gros, ce qu'elles font...
9: On va juste les voir.
10: Oui, elles défont leurs chignons.
9: Ouais.
10: Ouais, ouais, Fletcher, en bon escroc, parce que n'oublions pas quand même qu'il a été prédicateur, en profite pour commercialiser une lotion fertilisante pour cheveux. C'est du merch, quoi, du merchandising, ouais, avant l'heure. Et ça marche. Et ça, moi, je suis d'accord que ça marche. Parce que je me dis que si encore aujourd'hui, je suis la première à acheter de l'après-shampoing pour pointe sèche, autant te dire qu'à l'époque, moi, j'aurais fondu sur une lotion.
0: Mais c'est normal, pour les avoir pointes sont sèches.
10: C'est juste, tu as raison.
9: Les pointes, et pourtant,
10: oh, merci.
9: Les pointes sont sèches.
10: Merci. Alors, la famille s'enrichit. Millions, on parle de millions.
9: Ah oui, ils carrément.
10: Elles se font construire un manoir. Il est raconté, je cite, qu'elles menaient une vie luxueuse avec des servantes personnelles pour entretenir leurs cheveux, mais que leur vie était aussi marquée, je vous le donne en mille, par des habitudes excentriques et l'usage de substances. Vous la voyez venir, la fin tragique.
9: Oh.
10: Ben oui, parce qu'en plus de la défonce, début 1900, la mode change. Les cheveux laissent la place. Long, en tout cas, laisse la place aux coupes garçonnes. On s'émancipe, on se libère. C'est la fin du mythe capillaire des Sutherland. Leur lotion ne se vend plus. Leur immense maison brûle. Et c'est très triste, mais c'est vrai.
9: Un film à faire.
10: Ben, absolument. Les dernières sœurs meurent pauvres, oubliées, certaines enterrées dans des tombes non identifiées. Alors, je vous fais la morale de l'histoire.
9: Oui.
10: Là, je me dis que face à ces destins tragiques et à l'inexorable déclin où les icônes n'ont jamais la maîtrise de leur vie, je bénis celles qui cassent le moule et qui, de Sainte Madonna à Sainte Patty Smith, ont enfin pris le contrôle de leur vie et nous offrent un éventuel modèle auquel nous identifier.
9: Eh oui, c'est vrai.
10: Voilà. Il y a des femmes, il y a des flammes.
9: On va s'en remettre, Hélène.
10: Les pointes sèches existent, Hélène.
0: Bah, évidemment, les pointes sèches existent.
9: Les pointes sèches avec.
0: Sont une lutte quotidienne.
10: Les racines grasses.
0: Les racines grasses. Okay. Alors,
10: je continue à acheter.
0: Ouais, bah, moi, voilà.
9: Est-ce que je peux intervenir dans cette émission?
10: Mais bien entendu.
9: Merci beaucoup.
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1: Il est 16h45, Tatiana de Perlinghi et Anne Schiffman sont nos invités. Bonjour à toutes les deux.
2: Bonjour.
1: Bienvenue, vous êtes les deux réalisatrices d'un documentaire que nous avons bien sûr vu avec Gorion Despatures qui nous
3: Absolument.
1: A beaucoup plu, qui s'appelle La Remontada, quel succès en or vous avez trouvé. Il est à voir le 28 mai, 2 juin, 11 juin, 16 juin, 18h30 au Vendôme à Bruxelles, cinéma. Il sera aussi diffusé à Flagey le samedi 13 juin à 18h30. Il sera programmé au cinéma Le Totem en juillet à Lille. Bramont, c'est une coproduction de la RTBF et il sera donc diffusé sur les antennes de la RTBF prochainement. Il s'appelle La Remontada et vous avez en fait mis la main sur une Belge retraitée en Dordogne qui à 60 ans a décidé de créer une équipe de football. Si, si. Moyenne d'âge de l'équipe, 63 ans. Surnom de l'équipe, les reines du foot. Et donc, elles ont des petits t-shirts « Je suis une reine ». Et elles vont se voir plusieurs fois par semaine et puis faire des matchs de football à plus de 60 ans. Si, si. Et en fait, c'est magique.
4: Nous sommes une équipe de France. Nous sommes des femmes avec un âge moyen de 63 ans. Les reines du foot. Un peu d'autodérision, évidemment.
5: Allez, Claudia, allez.
4: Elle a 58 ans. Hein. Elle n'a jamais joué au foot. C'était un rêve d'enfance qu'elle réalise à 58 ans.
6: À part la naissance de mes enfants, je pense que c'est la plus heureuse période de ma vie.
1: Avec la très belle musique de notre copine Loubiana, d'ailleurs, hein, dans votre film à toutes les deux. Comment vous êtes tombée sur cette équipe de foot féminine, de granny, hein, de grand-mère? Elles ont une moyenne de 63 ans. Comment vous êtes tombée sur elles?
7: Ben, c'est moi qui ai... J'ai une tante, Isabelle, qui a 72 ans, chez qui j'ai été mangée il y a à peu près un an et demi, et qui m'a dit « Tu connais pas la dernière ?» Je me suis mise au foot.
1: Ok.
7: Et donc, j'ai trouvé ça à la fois très drôle et très interpellant.
1: Ouais.
7: Et donc, voilà, on s'est dit... Enfin, je me suis dit, il y a un sujet. Et comme, avec Anne, on avait très envie de travailler depuis un moment, on avait envie de travailler à deux, on ne l'avait jamais fait. Et elle m'avait dit, moi, je parlerais bien de foot féminin. Donc, je lui ai téléphoné et je lui ai dit, écoute, je crois qu'on a mieux que foot féminin.
1: Ah ouais.
7: Un vrai sujet, là.
1: Ah ouais, on a un vrai sujet. Et effectivement, au début, et vous le dites, c'est fun. Au début, j'ai trouvé ça fun. Et ça l'est. Mais ce n'est pas que fun. Ce qu'on va voir, c'est que le fait de re-sociabiliser, hein, pour toutes ces femmes, dont certaines, à mon avis, sont veuves, il y en a qui vivent seules, très probablement la majorité même de ces femmes, eh bien, c'est un retour vers l'autre aussi. Et il y en a beaucoup qui vont dire... Ça me fait oublier mon âge. Je ressens des sensations d'enfance. Je ne suis plus une petite fille, mais me reconnecter à ça, quel bonheur, etc., etc. Est-ce que vous vous attendiez à ce que ces femmes, elles trouvent ça dans le football, et vous aussi, avec votre caméra?
2: Alors au départ, quand Tatiana m'a parlé de cette idée, on a contacté Karine, on l'a rencontrée en Belgique, elle venait voir sa famille, et quand elle nous a parlé de ça, très vite elle nous a dit tout le bien que ça lui avait fait dans sa vie. Elle nous avait parlé du fait qu'à 60 ans, ben, c'est pas toujours hyper facile quand on est une femme. En plus, les femmes de cet âge-là sont souvent invisibilisées. Pour beaucoup, effectivement, les enfants sont partis, des séparations. Elles vivent en milieu rural, ce qui est quand même fort différent qu'en ville. Donc, pour beaucoup, assez socialement isolées. Et puis, c'est des femmes qui s'étaient occupées toute leur vie des autres, en fait, de leur boulot, de leur mari, de leurs enfants, et qui, là, se trouvaient à pouvoir prendre le temps pour elles et s'éclater avec une bonne copine. Est-ce que beaucoup n'avaient pas ou peu connu?
1: Elle ne l'avait pas connu, mais ce qu'on n'aurait pas appris à le faire, et elles vont devoir le faire via ce groupe, hein, de femmes, moyenne d'âge de l'équipe 63 ans. Gorion.
3: Oui, et puis il y a le rapport au corps, on parle de plaisir, hein. Ces femmes, elles sont contentes de jouer au ballon, tout simplement, comme quand elles étaient petites. Elles n'ont pas toutes forcément d'ailleurs joué au football avant, hein. Certaines,
1: presque
3: comme l'entraîneuse, ont pu jouer, mais les autres pas. Donc il y a ce plaisir-là, comme Jérôme l'a dit, il y a le plaisir du groupe, et puis il y a le rapport au corps. Il y a une scène qui est extrêmement touchante quand on voit une des dames observer un calendrier de nu, parce qu'elles ont aussi fait un calendrier de nu avec des photos photos
1: pour
3: magnifiques.
1: Pour pouvoir payer leur voyage de foot.
3: Avec des photos magnifiques de leur corps, moins jeunes ou plus jeunes depuis plus longtemps, pour le dire poétiquement. Et elles disent qu'effectivement, jouer au football, ça leur permet de se reconnecter avec leur corps. Et ça, c'est aussi extrêmement important.
7: Oui, parce que je crois que pour la première fois, ce corps n'est plus quelque chose qui juste se déglingue et qu'on regrette le corps d'avant. Là, tout à coup, quand elles rechaussent les crampons, ce corps, il fonctionne. Elles courent, elles chutent et elles en ont du plaisir. Et donc, c'est quelque part se réconcilier avec le corps que de jouer au foot. Et effectivement, là, elles ont fait un pas de plus en ayant l'idée de ce calendrier, c'est de se dire... on va aller encore plus loin, ça leur a coûté, ça n'a pas été facile, mais non. De se dire, on va carrément oser montrer nos corps, parce que, mais oui, aussi bien on a le droit de jouer au foot,
3: bien sûr,
7: aussi bien on a le droit de poser nu pour un calendrier, et ça c'est quelque chose qui nous a vraiment marqué en faisant ce film, c'est ce mot de oser.
1: Il revient, et il y en a même la voix dit, c'est le mot important, c'est oser sortir de chez soi pour aller au foot, oser poser pour le calendrier, parce qu'en fait, pourquoi elles ont besoin de thunes? Parce qu'elles font des matchs, et pour faire des matchs, il faut se déplacer, mais elles font pas des petits matchs. Là, elles sont allées, tout de même, en Afrique du Sud, à une espèce de tournoi qui est organisé par une dame, une sud-africaine, où il y a des équipes du Mozambique, etc., qui viennent, même du Japon, dans ma mémoire, je ne sais plus. En tout cas, il y en avait un qui était plus loin. C'est vraiment formidable. Les voilà partis en Afrique du Sud pour aller faire des matchs de foot. Et ça, c'est assez dingue aussi, parce qu'on du foot, évidemment, elles vont en faire. Et quand elles sont sur le terrain, l'air de rien, elles ont envie de gagner. Oui. Ça rigole pas. Cette notion de collectif, on voit combien ça les fait sourire. Et ce qu'on voit, c'est des femmes qui sourient. Je sais pas si elles sont heureuses. Et c'est les femmes qui sourient. Et évidemment, sans le foot, tout cela ne serait pas arrivé.
2: Oui, en Afrique du Sud, ce qui est assez incroyable, c'est comme ça que Karine a eu l'idée d'ailleurs, c'est en tombant sur un bouquin qui parlait de cette expérience sud-africaine qu'elle s'est dit, moi aussi je vais le faire, j'ai joué au foot quand j'étais jeune, je vais rassembler des copines et on va jouer au foot. Mais ce que je disais, c'est qu'en Afrique du Sud, ce qui est assez dingue, c'est que cette femme, Mama Beka, qui organise ce tournoi, elle a réussi à monter des dizaines d'équipes de foot de femmes de plus de 50 ans. Et là, le foot devient un outil social très puissant, parce que c'est des femmes qui ont été malmenées par la vie, qui, on le voit sur leur visage, elles sont très très marquées. Et effectivement, il y a cette explosion de joie sur le terrain, juste après, elles dansent. Ce que pour les reines du foot, c'est important aussi, au-delà du foot et de ce qu'elles font entre elles, il y a ce plaisir de la rencontre.
1: Il y en a une qui dit, j'ai jamais rencontré autant de gens. Il y en a une qui dit, j'avais plus envie de rien. Probablement que j'ai fait un petit burn-out, dit-elle. Et surtout, je sortais jamais. J'étais toujours chez moi et je découvre avec les reines du foot le plaisir d'à nouveau partager les choses. Et il y en a une qui a une phrase qui m'a vraiment frappé et qui est formidable, qui dit « C'est plus glorieux de se blesser sur un terrain qu'en nettoyant les escaliers. »
3: Oui, parce qu'elles se blessent parfois, évidemment.
1: Et elles se font mal, bien sûr. C'est quand même une phrase incroyable qui veut dire beaucoup plus que ce qu'elle nous dit au premier abord.
7: Oui, parce que ce qu'on a trouvé formidable aussi, c'est que elles sont là où on s'attend pas à les trouver. Elles sont et elles-mêmes, elles jouissent de ça.
1: Ouais.
7: Elles s'en rendent compte. Elles se rendent compte que les gens sont épatés par ce qu'elles font. Et donc du coup, ce truc de dire, c'est plus glorieux de se blesser
1: sur
7: les adducteurs, sur un terrain de foot qu'en faisant son ménage. Quelque part, il y a quelque chose de malicieux.
2: D'empouvoirement,
7: tout à fait. Mais je ne sais pas si elle le formulerait comme ça. Mais en tout cas, il y a de la malice et il y a un petit peu de défi. Bien sûr, elles prennent le pouvoir sur leur vie et elles sont fières de ça.
1: Exactement, des actes. Gorian.
3: Oui, et elles changent leur regard sur eux-mêmes. On a parlé de leur rapport au corps, mais ça change aussi le regard des autres, et notamment de leurs enfants. Parce qu'il y en a une à la fin qui dit justement, quand c'est plus glorieux de dire qu'on s'est blessé en jouant au foot qu'en nettoyant son escalier, le regard de leurs enfants eux-mêmes a changé. Leurs enfants paraissent très fiers et heureux de ce que font leurs mamans. Ça, vous l'avez senti aussi ?
2: On l'a senti et on l'a vu, parce qu'on a eu une projection à Bruxelles avec Karine qui était là avec ses quatre fils, elle a quatre garçons. et le regard de ces garçons qui sont tous adultes, hein, de jeunes adultes
1: sur leur maman,
2: ça valait de l'or. Et effectivement, mais c'est un grand bonheur aussi pour eux, je pense, de se dire voilà, ma mère, elle a 60 ans. Mais elle peut tout faire, elle se réapproprie sa vie, elle va pas... Il y a aussi, elle en parlait, de la crainte de la solitude, puisqu'elle a plus de compagnons, elle vit seule. Je pense que pour ses fils, de la savoir entourée d'une bande et de se marrer deux fois par semaine, ça doit être hyper réconfortant.
1: Et d'avoir de nouveaux projets, parce que le film se termine...

0: en France avec des femmes, 63 ans d'âge moyen, la presse locale en a parlé, puis un documentaire, et puis ceci, et puis cela. Est-ce que ça fait des petits? Est-ce qu'on voit des équipes de femmes se créer de plus en plus?
1: Oui, parce qu'entre autres, il y a eu un reportage d'Envoyé spécial qui a pas mal été diffusé, et donc en France, oui, ça SM, il y a des femmes qui les contactent et qui disent « nous, on veut faire la même chose ». Et donc, petit à petit, il y a des femmes qui créent des équipes, ce qui, évidemment, est très chouette pour les reines du foot, parce que du coup, elles peuvent enfin aller rencontrer des femmes de leur âge.
0: Bien sûr, oui. Sinon, elles jouaient quand des jeunes, 40 ans de moins.
1: Gamines, et il fallait toujours, à la deuxième mi-temps, mélanger les équipes, ouais. C'est trop dur. Et ce qui est formidable, c'est qu'ici, en Belgique aussi, ça marche.
0: Ah ouais?
1: Ah oui. Il y a une équipe, les Goldies, qui s'est créée depuis janvier.
0: Ah, c'est génial.
2: Et Tatiana, en fait,
1: j'en fais partie.
0: Bien joué, Tatiana.
1: Sur le modèle de...
0: Ah ouais, c'est génial. Quelle idée. Allez voir cette remontada 28 mai, 2 juin, 11 juin, 16 juin à 18h30 au Vendôme à Bruxelles. 13 juin à 18h30, ce sera à Flagey. Il sera programmé au mois de juillet au cinéma Le Totem à Libramont. Et puis, comme c'est une coproduction RTB, il sera évidemment diffusé sur notre antenne. Il s'appelle La Remontada. Merci, Tatiana. Merci, Anne, d'avoir été nos invités.
2: Merci à vous.

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1: 17h13, il y a Grégory Carrette, on va parler jeux vidéo avec vous dans quelques instants. Il y a Hélène Maquet et Gorian Delpature en voyage et on va...
2: En Tchéquie aujourd'hui, avec un premier roman, Uranova, le tout premier roman de la journaliste tchèque Lenka Elbe. C'est un roman surprenant qui mélange toute une série de genres littéraires et ça vient de sortir en français aux éditions aux Forges de Vulcain. Lenka Elbe, elle est née en juin 1979, elle a donc 46 ans. Elle est née dans le nord-ouest de l'ex-Tchécoslovaquie. Elle a étudié le journalisme et la communication à Prague, ville où elle habite aujourd'hui. Après ses études, Lenka est devenue journaliste. Elle a ensuite travaillé dans la publicité et elle a aussi écrit des scénarios pour la télévision. Et en 2020, elle a publié son premier roman en Tchéquie, Uranova, qui vient donc d'être traduit en français. Le roman débute en Angleterre à l'été 1968. On découvre Henry, un jeune prof de musique de 23 ans. Il donne des cours de piano et de guitare. Et Henry, il est fou amoureux d'Angela, une jeune femme qui vient de terminer ses études d'enseignante. Henry et Angela sortent ensemble depuis plus d'un an et ils vivent ensemble depuis 3 mois dans l'appartement 2 pièces de la mère d'Angela qui vient de mourir. La mère d'Angela était anglaise, mais son père était un soldat tchécoslovaque. Venu en Angleterre durant la Deuxième Guerre mondiale, il était retourné dans son pays après la guerre, mais il avait été arrêté comme prisonnier politique, envoyé dans une mine d'uranium et abattu lors d'une tentative d'évasion. Angela est donc orpheline et à moitié tchécoslovaque. Et je vous ai dit que le roman débute à l'été 1968, une date pas choisie au hasard par l'autrice Lenka Elbe, parce que 1968, c'est juste après le printemps de Prague. Ce moment où le parti communiste tchécoslovaque s'adoucit un peu, cette période plus libre ne va pas durer très longtemps dans l'histoire, mais dans le roman, c'est le moment où Angela décide de se rendre dans le pays de son père pour rendre visite à sa famille paternelle. Malheureusement, Angela va mourir accidentellement dans le village de Djakimov alors qu'elle faisait la file pour acheter du pain. On retrouve ensuite Henri, l'amoureux d'Angela, 30 ans plus tard. On est en 1999, quelques années donc après le divorce de velours, la séparation pacifique entre la Tchéquie et la Slovaquie. Henri vit depuis 30 ans avec Suzanne, une prof de français. Suzanne, elle est française et elle adore le pain. Et Henri, il déteste le pain depuis la mort accidentelle d'Angela 30 ans plus tôt, alors qu'elle voulait justement acheter du pain. Henri, il ne s'est jamais remis de la mort d'Angela. Et son psy va lui conseiller de se rendre lui-même là où est morte Angela, dans le village de Djakimov, en Tchéquie, pour tenter une thérapie par la réminiscence. Alors l'idée est de retrouver l'endroit où Angela est morte. Apparemment, le sol se serait écroulé sous ses pieds dans cette ancienne région minière et on n'a jamais retrouvé son corps. Henri va donc tenter de retrouver cet endroit et il pourra y hurler toute sa rage et peut-être aller mieux, faire son deuil et enfin, 30 ans plus tard, dépasser son dégoût absolu du pain.
1: Du pain.
2: Alors, je vous ai dit
1: drôle,
2: qu'il y avait... Oui, c'est drôle. Je vous ai dit qu'il y avait beaucoup de genres littéraires dans ce curieux roman. Notez déjà qu'il y a une forme d'humour un peu absurde, je vous aurais prévenu. Bref, Henri et son amoureuse Suzanne vont donc se rendre en Tchéquie, à Djakimov, qu'on appelle l'enfer de l'uranium. Parce que des prisonniers politiques y ont travaillé dans des mines d'uranium à l'époque du communisme. Beaucoup y sont morts à cause des poussiers d'uraninite ou à cause de l'exposition au rayonnement radioactif de l'uranium. Alors cette ville, elle existe vraiment dans la région de Karlovy Vary et cette histoire d'uranium et de prisonniers est vraie aussi. Et Djakimov, c'est une ville minière donc et aussi thermal. D'ailleurs, Henri et Suzanne vont aller loger dans un hôtel thermal du coin, l'hôtel Sklodowska, et c'est là que des retraités allemands vont faire des cures de bains au radon, parfait, paraît-il, pour soulager la douleur, tout en dégustant de délicieux et sucrés roulés au pavot qui laissent les dents toutes noires. Et pendant que Henri va tenter de retrouver l'endroit où le sol s'est effondré sous les pieds d'Angela 30 ans plus tôt, Suzanne, elle va profiter des bains de l'hôtel. Un hôtel où Henri et Suzanne vont croiser des gens étranges. Des spécialistes de la chimie nucléaire loufoque, une infirmière qui boit tellement qu'elle a des hallucinations, un inquiétant souffleur de verre à la main brûlée, la doctoresse gérante de l'hôtel dont le charme ne laisse pas Henri insensible, et un vieil homme à tout faire qui semble avoir au poignet la montre que Henri avait donnée à Angela 3 décennies plus tôt. Bizarre, vous avez dit bizarre.
1: Ah bah oui.
2: Alors, ce roman de près de 450 pages va nous entraîner dans des directions très inattendues. Je vous ai déjà parlé de son humour, surprenant. Il y a aussi question, évidemment, de l'histoire très sérieuse de l'ex-Tchécoslovaquie et de la Tchéquie. Mais il y a aussi question du mal, de la folie meurtrière qui a ébranlé cette région du pays pendant des dizaines d'années. Un mal que l'autrice Lenka Elbe a décidé de représenter physiquement dans son roman sous la forme d'une substance noire gluante aux propriétés propriétés étonnantes, une substance qui s'étale sous terre, dans les mines, sous les pieds des personnages, et qui va transformer ce roman d'enquête historique en roman fantastique, voire en roman d'épouvante. C'est un mélange assez curieux, mais très original en tout cas, et très divertissant, qui surprendra le lecteur jusqu'au bout, jusqu'aux toutes dernières pages. Uranova de Lenka Elbe, traduit du tchèque par Eurydice Antolin, c'est aux forges de Vulcain.
1: De A à Z, ça vous a plu combien ?
2: Z ?
1: Ah, carrément.
2: Z étant le positif.
1: Ça vous a,
2: ah ouais, moi j'ai adoré.
1: Ça vous a
2: sinon, je ne vous en parlerai pas, Jérôme.
1: Non, d'accord, savez, mais quand même.
2: Non, vraiment, c'est très, très.
0: Mais alors, combien de livres vous lisez, Gorian, si c'est que le livre
2: à la fois.
0: Z.
1: Ah, oui.
0: Qui viennent juste.
1: Ben, il en lit, je peux te dire. Hein. Ça, c'est sa vie.

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0: Votre journal de 7h, c'est avec Nathalie Servet.
1: Le cinéma belge a ébloui le Festival de Cannes hier soir. Pas de Palme d'Or, mais trois prix prestigieux remportés par des Belges. Le pèlerinage à la Mecque sous haute sécurité. Des aménagements ont été réalisés pour faire face à la chaleur et accueillir le 1,5 million de pèlerins dans de bonnes conditions. Le Standard, battu par Charleroi hier soir, a loupé le coche et passe à côté d'un éventuel ticket européen. Une rencontre émaillée de nombreux et violents incidents. Bonjour à toutes et à tous. La Belgique, 3 points. Notre pays a brillé hier soir au Festival de Cannes en remportant 3 prix sur les 8 de la cérémonie de clôture. Un record. Les interprètes du film de Lucas Dunt et la comédienne Virginie Efira ont été sacrés, tandis qu'un film belge a reçu le prix du scénario. Martin Bilterreis revient sur cette soirée et ce palmarès très belge.
2: Cela a débuté avec le prix d'interprétation masculine ex aequo pour les deux acteurs du film de Lucas Dunt, Coward.
3: Merci beaucoup.
2: Trophée inespéré pour Emmanuel Macchia, 20 ans, originaire de Charleroi, dont c'est le premier rôle.
3: J'avais totalement oublié que je pouvais même le gagner. Quand il a dit pour deux acteurs dans le film de Coward, là, je me suis dit, qu'est-ce qui se passe, quoi? Qu'est-ce qui se passe vraiment?
4: Vous vous rendez compte que ça vous ouvre maintenant des portes énormes?
3: Honnêtement, moi, j'y pense pas pour le moment, sincèrement. Ouais. Là, je veux juste déjà redescendre sur Terre.
2: Et grande fierté pour Lucas Dunt qui l'a dirigé.
5: Pour un réalisateur, c'est un cadeau énorme. J'ai voulu, avec le film, le remettre à l'honneur. Il donne une performance hyper émouvante.
6: Merci infiniment.
2: Pour elle, le cinéma, c'est un vrai métier. Mais hier, notre compatriote Virginie Efira s'est vue remettre le prix d'interprétation féminine, qu'elle partage aussi ex aequo avec sa partenaire de jeu, dans un film tourné en partie en japonais.
7: Je crois que j'ai toujours pas tellement réalisé l'affaire.
2: Et jamais 203. Le prix du scénario est allé au film belge Notre Salut d'Emmanuel Maher.
8: Un prix du scénario, c'est censé être remis à quelqu'un qui maîtrise les mots. Et ce soir, je ne maîtrise pas les mots.
2: Décidément, à Cannes, la petite Belgique adore voir les choses en grand.
1: Martin Bilterreis avec Emmanuel Talarico et Cathy Immelen. Ajoutons que c'est le film Fjord de Christian Mugiu qui a décroché la Palme d'Or. C'est la deuxième Palme d'Or pour le cinéaste roumain qui a déclaré que son film Fjord est un engagement contre toute forme d'intégrisme à l'heure où les sociétés sont fracturées et radicalisées. Des coups de feu hier soir à proximité de la Maison Blanche à Washington. Il était aux alentours de 18h quand un homme armé a ouvert le feu. Les services de sécurité ont répliqué et ont abattu le tireur. Un passant a également été touché lors de cette fusillade. Le président américain se trouvait dans les bâtiments. Il n'a pas été blessé. Ce matin, Donald Trump affirme que le tireur avait des antécédents de violence et semblait obsédé par la Maison Blanche. Selon plusieurs médias, il s'agissait d'un homme de 21 ans, originaire de l'État du Maryland, près de Washington. Alors que la situation reste très tendue au Moyen-Orient, de nombreux pèlerins prennent la direction de la Mecque pour la Hajj. Le début des rites à la Mecque sont prévus demain. Les autorités saoudiennes s'attendent à dépasser 1,5 million de pèlerins cette saison. Un pèlerinage placé sous très haute surveillance après le drame de 2015 et la canicule de l'an dernier qui avait fait plus de 900 morts. Riyad a drastiquement modifié sa politique en matière de visas touristiques illégaux et déployer des infrastructures majeures pour protéger les pèlerins de la chaleur. Sur place, le soulagement domine, Manuela Tiganet.
9: Pour ce Hajj 2026, une tolérance zéro face aux pèlerins non enregistrés qui sont souvent les premières victimes de vagues de chaleur. Une restriction qui fonctionne car les flux sont maîtrisés et les fidèles respirent. Tout comme Ahmed, venu du Yémen.
10: Le Hajj, grâce à Dieu, est mieux organisé que lors des années précédentes. Cela signifie que les pèlerins ne sont plus de simples pèlerins, mais qu'ils sont tous animés par le désir d'accomplir le Hajj et de plaire à Dieu. Il n'y a plus ni nuisance ni surpopulation.
9: Au-delà de la lutte contre les visas illégaux, il y a un défi climatique. L'Arabie saoudite se dit prête à faire face aux températures atteignant les 40 degrés à l'ombre grâce à de nouvelles allées piétonnes recouvertes d'un revêtement thermique blanc pour rafraîchir le sol et des milliers de ventilateurs géants diffusant de la brume. Une logistique vitale pour, par exemple, Hicham, un pèlerin jordanien qui vient de terminer son pèlerinage.
11: Du moment où nous sommes montés dans l'avion jusqu'à notre arrivée ici, tout était fluide. Nous n'avons pas souffert de la chaleur. Tout semblait parfaitement normal, comme les autres années. Cette année, l'organisation était encore plus performante, les procédures se sont déroulées plus facilement et les déplacements étaient facilités.
9: En modernisant ses infrastructures, Riyad s'efforce d'assurer la sécurité du plus grand rassemblement religieux au monde.
1: Et chez nous, le temps estival a attiré de nombreux touristes à la côte hier, mais l'affluence est restée gérable. Les trains en direction de la mer étaient bien remplis, mais ils n'étaient pas bondés. Les sauveteurs en mer n'ont signalé aucun incident important, à part plusieurs enfants qui se sont égarés et une personne en état d'hypothermie. Soirée cauchemardesque pour le Standard, battu 0-2 par Charleroi pour leur dernier match de la saison. Les Liégeois laissent filer la première place en play-off 2, synonyme de barrage face au cinquième des play-off 1 pour l'attribution du dernier ticket européen. La fin de rencontre a été émaillée par de sérieux incidents sur le terrain et en tribune. Les joueurs carolos ont voulu célébrer leur victoire avec leurs supporters et cela n'a pas plu aux fans liégeois, dont certains ont envahi la pelouse. Bref, une triste image pour le football wallon. Le coach de Charleroi, Mario Conen.
12: Ce qu'on a vu ici, mais aussi à Charleroi, c'est dommage, c'est super dommage pour le foot.
13: C'est votre gardien qui provoque, qui met le feu aux poudres. Hein.
12: Oui, c'était ici mon gardien, mais à l'époque, c'était le gardien de Standard. C'est aussi un résultat de premier match. C'est pas que je trouve bien, pas du tout. Mais à la fin, il faut pas maintenant mettre la casquette seulement sur Sporting Charleroi. C'est les deux équipes. Je trouve que ça n'a rien à voir sur le terrain de foot, ce qui est passé à Charleroi et ce qui est passé aujourd'hui. Pour être très très clair, je n'aime pas ça, mais c'est arrivé dans le match aller et c'est arrivé dans le match retour. Et il faut trouver des solutions pour ça.
1: Une interview d'Éric Libois suite à cette défaite et à la victoire de Genk 0-2 à Louvain. Ce sont donc les Limbourgeois qui disputeront le barrage face au cinquième des play-off 1. Ce sera soit Gand ou Malines. C'est ici que se referme ce journal. Très bon début de matinée.
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15: Bonjour à vous, bon matin, j'espère que vous allez bien. C'est dimanche, nous sommes le 24 mai 2026 et au sommaire de votre émission, le secret. Le secret qui étouffe la vérité dans une famille où la mère est retrouvée morte par l'enfant. Elle s'est donnée la mort elle-même peut-être, ou bien s'agit-il d'un féminicide? Près de 50 ans plus tard, Yves Robic tente de faire ressurgir les souvenirs de ses frères et sœurs pour faire jaillir la vérité sur sa mère, nous l'entendrons. On sera aussi avec l'humoriste et comédien Thomas VDB, qui est l'invité de Régine Dubois dans Les Petits Papiers cette semaine. Et puis, un métier ancien, très ancien, qui revient au goût du jour, celui d'herboriste. Histoire et analyse avec Olivier Marchal à 7h37, juste avant le journal des sports. Amélie Courtin à la réalisation, Alexandra Vassen à la programmation musicale. Merci à elle et bienvenue à vous.
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15: Funky Town, voici Lip Sync.

0: Mais qu'est-ce qu'on est bien sur la première à 7h11, c'était Funky Town en 1980.
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0: Bonjour Pascal Tison.
2: Bonjour Charlotte.
0: Par oui dire, tout à l'heure sur la première à partir de 20h, ce sera une enquête qui brise un silence familial sur une tragédie absolue.
2: Oui, c'est ça, ils sont cinq, frères et sœurs. Ce sera signé Yves Robic qui va mener, comme vous le dites, une enquête, mais c'est avant tout une quête. Plus qu'une enquête encore. Et quand les deux se mélangent, alors là, on est au sommet de la radio, je pense. Parce que la parole n'a jamais été libérée entre eux. Ils n'ont jamais parlé de ce drame qui concerne la mort de la mère, mais aussi, dans la suite, la mort du père. Et ils ont tous des fragments. Il y a eu des blackouts, il y a eu des absences totales de mémoire.
0: C'est
2: une
0: mort suspecte, c'est ça qu'on peut dire ?
2: C'est une mort suspecte, c'est finalement un suicide. On est presque sûr que c'est un suicide d'une maman malade. Mais ça va les hanter. Et l'extrait que je vous propose, c'est donc un des frères, c'est Benoît. Et Benoît raconte ce que lui a vécu et a oublié.
3: Dis, je profite qu'on est là sur le bateau. Il y a une chose que tu m'as racontée de temps en temps. Il y avait le fantôme de maman qui venait de temps en temps te voir.
4: J'ai un souvenir d'histoire de fantôme où une nuit, en fait, j'ai vraiment réalisé que notre mère était morte et que... Le rêve est parti. Je me souviens plus bien du rêve. Il faudrait que j'y réfléchisse. Mais en fait, je finis poignardé, en fait.
3: Toi ?
4: Moi. Mais je peux te décrire la lame qui rentre, tu vois, je veux dire, le truc est assez, assez fou. Et ce jour-là, je me suis dit, ah ouais, mais en fait, ta mère, elle est morte. Voilà.
3: Mais tu me disais qu'elle était présente comme fantôme et que tu avais dit, écoute, maintenant, c'est bon, ça suffit.
4: Ah oui, c'est ça.
3: Si tu savais me raconter ça de nouveau.
4: C'est vrai que oui, c'est ça, oui, tout à fait. Ah oui, j'avais oublié ça. Bah oui, j'ai oublié parce que ce jour-là, je lui ai dit que maintenant c'était fini, de toute manière elle était morte et que vu qu'elle était partie, c'était pas la peine qu'elle vienne me hanter, tout à fait. Oui. Mais il faudrait que je m'en... Parce que c'est vrai que ça a été une coupure, ce truc-là. Et je pense que... Ouais, j'avais oublié ça. Tu vois, comme quoi, tu me rappelles... Oui, tout à fait. Et c'était un truc de dire, ça va, quoi, maintenant. Mais ça fait tellement longtemps, en fait, que je pense que oui, j'ai un peu oublié ça, mais c'est...
3: Mais quoi, elle revenait, alors c'était quoi ?
4: Oui, c'était comme si tu as une sensation de présence. Et quand tu dors la nuit, tu sais, tu as des rêves, tu sais pas si c'est rêve ou réalité... où elle est là, ou machin, et puis en fait, elle revenait, et puis un jour, je me suis dit, mais attends, qu'est-ce que ça veut dire, ça ? Je veux dire, t'es parti, et là, tu me pourris la vie, mais c'était un peu ce côté-là de me faire peur, entre guillemets, parce que c'était ni fait ni à faire, un fantôme, on va dire. Il y a un côté mal à l'aise avec ça. C'est pas après, aujourd'hui, peut-être que je le prendrais différemment, mais à cette époque-là, c'était angoissant. Voilà. Et c'est vrai que Oui, mais je crois que je m'étais réveillé en fait, parce que je dormais, je me suis réveillé en disant ça, en disant maintenant ça va, ça suffit, c'est fini, t'es parti quoi. Et puis ça a tout calmé en fait, le fait de me dire ça, peut-être que c'est moi qui me le suis dit, peut-être que et on a vraiment eu un... Oui, ça a été un cap ça. Et puis après...
3: Ça s'est calmé.
4: Ouais, ça s'est calmé, ça a été... Stop, quoi. C'est moi qui ai dit stop. Et ça reste présent aujourd'hui. Hein. C'est bientôt 50 ans et j'y pense encore, tu vois, tout le temps.
3: Et quoi, tu penses à elle ou tu penses au moment de sa mort ?
4: Ben, je pense au moment avant et après, mais tu vois, dans l'heure. Parce qu'en fait, quand elle est morte, ce qui s'est passé, c'est que c'était un mercredi. J'étais à la maison, j'étais seul avec elle. Et je sais pas pourquoi, je me souviens plus, mais il fallait que je change mon cours de guitare. Il y avait un truc qui allait pas avec mon cours de guitare. Et vu qu'elle elle pouvait pas y aller parce qu'elle était fatiguée, j'ai dit, moi, je vais au club de musique et je vais décaler mon cours de guitare. Je j'étais tout seul à la maison, vous étiez pas là, tu vois, ces journées un peu moroses. Et je pars, et puis elle me dit non, mais n'y va pas. Mais elle me laisse partir quand même, tu vois, c'est pas. Et puis voilà, moi je suis parti 2 heures, et quand je suis revenu, je sais pas, j'ai senti un truc. Je peux pas. J'ai senti une chose. Quand je suis rentré, j'ai senti qu'il s'était passé quelque chose avant d'ouvrir la porte. Donc je me souviens de la porte que j'ouvre, parce que j'avais la clé. Et voilà, après, tiens, l'odeur, la chaleur, je sais pas, un truc dans l'appartement, j'ai senti qu'il s'était passé. Et après, quand je l'ai vu, de suite, tu sais, tu comprends. Alors moi, je dis, j'ai compris. J'ai pris le pouls, j'ai regardé les respirations, j'ai appelé les pompiers, j'ai dit aux pompiers, je pense qu'il n'y a pas le pouls, je pense que si, je pense que ça. Je suis rue Lucien Rollmer, numéro 1, tac, tac, tac. Et j'ai raccroché. Les pompiers sont arrivés dans les 10 minutes, même pas.
3: Mais t'as quel âge à l'époque pour avoir tant de réflexes?
4: Je sais pas, ça je sais plus. Bon. Tu sais, chaque fois je suis en 5e.
3: Ouais, donc t'as 12 ans et demi.
0: C'est donc Benoît qui a trouvé sa maman dans une mare de sang, hein, c'est ça qui s'est passé, et qui raconte, on croit d'abord un féminicide, et puis finalement l'enquête sera classée en concluant un suicide, et c'est donc à toute une enquête qu'on va assister ce soir dans Par où il dire pendant 2 heures. Ça s'appelle L'archipel des silences, hein, c'est ça?
2: Oui, tout à fait, un très beau titre, à la Yves Robic.
0: Ouais, voilà, signé Yves Robic, et ben on a hâte de découvrir ça. Merci beaucoup Pascal Tison.
2: Merci Charlotte.
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0: 7h20 à suivre l'humoriste Thomas VDB, mais d'abord c'est Olivier Adine, Man I Need.

0: Olivia Need. Non, Olivia Dean, c'est mieux, hein, dans le bon sens. Man I Need.
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0: Bonjour Régine Dubois.
2: Bonjour Charlotte, bonjour tout le monde.
0: On va rire dans les petits papiers cette semaine avec Thomas VDB.
2: Bah oui, on va rire, on va sourire, pas que, hein, on va aussi être un peu profond. Thomas VDB, humoriste français, chroniqueur aussi, et puis auteur de deux livres. Le deuxième, c'est Fiascorama, c'est un livre autobiographique dans lequel il raconte ses échecs. Et c'est assez drôle, ces échecs où vous voyez un peu ses bides ou les trucs qui n'ont pas fonctionné, ou pas comme il voulait. Pas comme il en rêvait. Et donc, on a beaucoup parlé de ça dans les petits papiers qu'on entendra tout à l'heure. Et aussi, on a parlé d'ennui.
3: Ennuyé. Ennuyé, du verbe ennuyer. C'est bien de s'ennuyer, je trouve, moi.
2: Ouais.
3: Enfin, je veux dire, moi, je suis quelqu'un de très paresseux. Alors, on me dit, ouais, mais tu travailles énormément pour quelqu'un de paresseux. C'est vrai, mais en fait, je crois que je travaille dans le but de
2: pouvoir vous ennuyer.
3: Totalement. Ouais. Mais de pouvoir m'asseoir, écouter de la musique, réfléchir, lire, sauter des pages, poser le livre, remettre un disque, boire un café, réfléchir, prendre des notes. Et donc, c'est une façon de meubler le temps, parce que finalement, c'est tout ce qu'on fait dans la vie. On meuble comme on peut, hein. Mais sinon, on ne fait que meubler de façon plus ou moins intéressante. Mais m'ennuyer, c'est quelque chose qui n'est pas aussi effarant que ça peut donner l'impression d'être, parce que ça dépend de ce qu'on fait de son ennui en réalité. Moi, l'ennui, ça peut être assez créatif en fait,
2: ouais,
3: au final. L'ennui.
2: Vous avez l'ennui productif ?
3: Pas systématiquement. Si c'est la, il y a ennui et dépression par exemple.
2: Si on est
3: en dépression et qu'on a l'impression de s'ennuyer, c'est dur d'en sortir. Mais et ennuyer aussi, c'est aussi exactement le but de ce que je ne veux pas faire aux gens.
2: Oui, voilà, j'allais dire, dans votre livre, Thomas Fiascorama, il y a plein de moments où vous avez l'impression que les gens s'ennuient, ou peut-être ils s'ennuient, hein, à certains moments de votre parcours, et où on sent que c'est une véritable peur aussi. Vous vous en excusez souvent.
3: Oui, dans le livre, il y a des moments où je dis « Ouais, pardon pour ce que je viens de vous raconter, ça doit être hyper chiant à lire. » D'ailleurs, je vais faire un gros coq à l'âne, et dans deux pages, ça parlera complètement d'autre chose. Ben oui, parce qu'il y a cette petite culpabilité.

0: C'est pas la même chose. Et oui. J'imagine que quand on est sur scène, quand on démarre avec certaines choses, parfois, ou quand on teste des choses, il y a des moments où ça arrive. Comment ?
1: Ah ben oui.
0: Vous le racontez d'ailleurs.
1: Ben oui, disons qu'au début, je pense que j'ai. Aujourd'hui, j'ai 48 ans, j'espère être. Moins mauvais que ce que j'ai jamais été, c'est-à-dire je ne veux aller que dans le sens de progresser. Mais c'est vrai qu'au début, j'ai des fois eu un petit peu l'impression, peut-être que certainement j'imaginais un niveau qui était le mien, qui ne l'était pas, et que je me suis retrouvé à faire des trucs en télé, ou en radio, ou sur scène, où on voit les gens qui vous regardent comme ça, en se disant, mais quand vas-tu te taire? Parce que c'est pas très intéressant.
0: Mais quand on lit votre livre, Thomas, il y a quand même plein de moments où moi je me suis dit, mais il y a chez lui quelque chose d'assez charmant, qui est une forme d'inconscience comme ça, qui fait qu'il y va. Parce qu'il y a des situations où vous y allez, où clairement tout le monde se dit il n'aurait pas dû, ouais. Et vous le premier. Ouais. Mais il y a une forme d'inconscience chez vous comme ça, un truc un peu, une insouciance, je ne sais pas comment...
1: Alors je pense que c'est plus une inconscience qu'une insouciance. Parce qu'encore aujourd'hui, je peux dire à ma compagne, ouais, on m'a appelé pour ce truc-là et tout. Elle me dit, mais qu'est-ce que tu as dit oui à ce truc? Je dis, bah, je sais pas, ça peut être sympa et tout. Elle me dit, mais non, mais tu vas perdre du temps, t'es pas à ta place là-bas. Et donc, en fait, je pense que c'est une inconscience. Des fois, l'argument qui peut être le mien, en plus, c'est de dire, mais non, mais je suis dispo, en plus. Elle va me dire, mais c'est pas parce que t'es dispo pour faire quelque chose qu'il faut le faire. Et donc, du coup, j'ai l'impression que c'est complètement impoli, moi. Si on m'appelle pour un truc et que je suis dispo,
0: et que vous dites non, ça va pas.
1: D'inventer une raison d'indisponibilité en disant, ah non, désolé, je vais pas pouvoir. Je suis là, mais tu n'es qu'un menteur. Il y a quelqu'un qui te propose du travail ou de la promotion et tu n'y vas pas. Et pour moi, c'est vraiment le comble de l'incorrection.
0: Mais ça, c'est parce que vos parents vous ont dit aussi, on refuse pas du travail.
1: Absolument.
2: On ne s'ennuie jamais dans les petits papiers, en
0: ça,
2: tout
0: c'est
2: cas.
0: Gentil.
2: Bah ouais, évidemment. Surtout quand vous recevez Thomas VDB. Non, mais tous vos invités sont super. Mais je dois dire que lui, je l'aime vraiment bien.
0: Mais c'est une rencontre où vous allez voir, ça va être agréable. On va bien rigoler.
2: Thomas VDB, donc, à votre micro à partir de 17h sur RTBF, la première, ou quand on le souhaite, et avec qui on le souhaite aussi.
0: Et où on veut.
2: En podcast. Merci, Régine Dubois.
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2: Moby pour nous emmener jusqu'au rappel des titres de l'actualité de 7h30, qui sera peut-être à 7h31, hein, je vous le cache pas. Et pourquoi on passe Moby? Mais parce qu'il est de retour et il sera au festival Rock Werther le dimanche 5 juillet prochain. Le même soir que The Cure, Paul Kalkbrenner ou encore David Byrne.

7h31. Comme promis, voici les principaux titres de l'actualité. Le cinéma belge a brillé hier soir lors de la cérémonie de clôture du festival de Cannes. Le Carolo Emmanuel Macchia a reçu le prix d'interprétation masculine ex aequo avec Valentin Campagne, son partenaire dans le film Coward du Belge Lucas Dont. Double prix aussi d'interprétation féminine

0: Il a été remis à Virginie Efira et à la japonaise Tao Okamoto pour leur rôle dans Soudain de Ryusuke Hamaguchi. Le long métrage Notre Salut aussi, qui est un long métrage belge, réalisé par un Français, Emmanuel Mar. Il a décroché le prix du scénario. Un homme a ouvert le feu hier soir contre un poste de contrôle de sécurité près de la Maison Blanche à Washington. Il a ensuite été abattu par des policiers. Un passant a aussi été blessé. Le président américain se trouvait dans la Maison Blanche au moment de la fusillade. L'auteur des coups de feu avait des antécédents de troubles mentaux. Enfin, Royal Air Maroc va suspendre provisoirement plusieurs de ses vols vers des destinations européennes et africaines en raison de la hausse des prix du kérosène due à la guerre au Moyen-Orient. La suspension concerne notamment des vols reliant Marrakech à Bruxelles. Et puis côté météo, hormis quelques bancs de cirrus inoffensifs, le ciel bleu continuera, le soleil va briller généreusement. Si du côté de Beautrange, on a relevé 5 degrés au lever du jour, et bien partout ailleurs, les températures sont déjà douces, entre 12 et 16 degrés. Dans le courant de l'après-midi, nous aurons toujours droit à un franc soleil et à une chaleur très marquée pour la saison. Les thermomètres afficheront jusqu'à 30 degrés localement. La nuit prochaine s'annonce bien dégagée et l'ambiance va rester douce avec entre 11 et 16 degrés. Demain, lundi de Pentecôte, toujours du ciel bleu et du soleil pour tout le monde, avec de la chaleur dès le matin. On devrait avoir très vite le matin autour de 24 degrés, une chaleur qui va rester présente dans l'après-midi avec à nouveau 29 voire 30 degrés. Mardi, une chaleur encore plus forte qui pourra même atteindre 32 degrés dans la région d'Hasselt. Il fera toujours très beau mercredi, mais on devrait perdre environ 5 degrés par rapport à mardi, et puis les maxima tourneront toujours entre 25 et 26 degrés jeudi et vendredi, et puis samedi il fera très chaud, mais avec un risque d'orage.
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0: Bienvenue à vous si vous nous rejoignez sur RTBF La Première. Très très bon matin, il fait beau et Olivier Marchal est dans le studio. Bonjour Olivier.
1: Bonjour Charlotte, bonjour tout le monde.
0: Vous descendez au jardin pour votre chronique dans quelques minutes.
1: On va explorer le pouvoir médicinal des plantes.
0: Avec le métier d'herboriste qui reprend du galon en ce moment. Et puis juste après, ce sera le journal des sports. 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
0: Chaussures roses, c'est le Montois Teddy Bear.

0: et ses chaussures roses sur RTBF la première, 7h40.
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0: Olivier Marchal, retour du soleil, parfum de printemps, on va parler printemps presque été même. Hein. On va parler de nature donc avec vous et d'un métier bien particulier, celui d'herboriste.
2: Mais oui, on va parler de ces plantes qu'on aime cultiver, admirer, qu'on offre trop souvent ou trop peu. Et qui en plus sont super utiles. D'abord elles pollinisent, elles absorbent du carbone, on n'oublie pas qu'elles nous nourrissent aussi depuis le début de l'humanité. Mais ce qu'on oublie souvent, c'est qu'elles peuvent aussi nous soigner et que ce savoir millénaire nous offre à travers un métier, celui d'herboriste.
0: Un métier très ancien et très belge aussi, paraît-il.
2: Oui, tout à fait, très ancien, ben on s'en doute, depuis l'aube de l'humanité, Néandertal déjà 60 000 ans avant notre ère, et ensuite l'émergence dans toutes les sociétés humaines d'herboristes en tout genre. Les Assous qui gravaient leurs premières ordonnances dans l'argile mésopotamienne il y a 5 000 ans, les Vaidya et les Bensao en Inde et en Chine qui compilaient des centaines de remèdes dans des livres spécialisés. Et de l'autre côté de l'océan, hein, qu'on oublie trop souvent, vu qu'on a souvent en matière d'histoire le nombril à la place des yeux, les herboristes aztèques qu'on appelait les Tzitzitl et qui faisaient de l'herboristerie à grande échelle puisqu'ils seraient les premiers à avoir construit des jardins botaniques. Et alors en Europe, fait marquant, à partir de l'Antiquité et pendant 1500 ans, on s'est basé sur un seul livre écrit par un médecin militaire. Pour vous donner une idée, c'est un peu comme si votre médecin aujourd'hui, Charlotte, vous soignait avec un bouquin écrit sous Charlemagne. Parce que vous voyez, pour faire bouger les choses, eh bien c'est toujours très compliqué. Tenez, au XIIe siècle, une religieuse, compositrice et visionnaire proposa de fusionner la question des plantes, de l'alimentation et des rythmes de vie dans un système médical cohérent. Évidemment, personne ne l'a cru. Une femme de savoir dans un monde qui n'en veut pas. L'histoire des sciences connaît ça par cœur, mais on va quand même retenir son nom. Elle s'appelait Hildegard von Bingen.
0: Ah, Hildegard, mais j'ai écouté un podcast sur elle, il me semble. Vous avez peut-être en parlé. Mais on parlait de la Belgique tout à l'heure. Hein. C'est vous qui m'avez dit que la Belgique avait un rôle particulier dans l'herboristerie. Elle a joué un rôle dans cette histoire.
2: Oui, tout à fait. C'est vrai que la Belgique arrive tard dans l'histoire, mais elle arrive fort avec Rembert Dodoens, né à Malines en 1517, qui va publier un livre nommé Creuil de Bouc, classant environ 980 plantes par propriété médicinale. On dit d'ailleurs de sources sûres que ce livre fut au XVIe siècle le plus traduit après la Bible, plus que Shakespeare, plus que les grands philosophes. Un exemple détenu par la Cahuleven contient même encore des plantes de l'époque séchées entre les pages.
0: Wow. Et au quotidien, un herboriste, aujourd'hui encore, ça fait quoi de ses journées?
2: Bon, alors il faut distinguer deux profils, parce qu'herboriste, en fait, c'est deux métiers différents. Il y a d'abord l'herboriste artisanal, qui rythme ses journées en contrôlant les livraisons et puis en préparant les remèdes à travers des infusions de tiges, de fleurs, de feuilles, en faisant de la macération, de la décoction, et en faisant des assemblages à sec. C'est clairement un métier d'artisanat. Et puis là-dedans, il y a le grand classique de la gestion de boutique, stock, commande, compta, marketing, et enfin et surtout l'accueil du client et la relation de conseil sur les usages et les contre-indications, quitte à orienter vers un docteur quand c'est nécessaire, parce que l'herboriste ne diagnostique pas, il ne prescrit pas. C'est une frontière fondamentale qui sépare le conseil sérieux du charlatanisme. Mais il y a également un autre visage de ce métier, celui qui étudie les plantes, car environ 40% des médicaments classiques actuellement sur le marché sont inspirés de molécules végétales. Tenez, l'aspirine, c'est de l'écorce de saule, la morphine, c'est du grain de pavot, et en 2015, Tu Youyou a reçu le prix Nobel de médecine pour avoir isolé une molécule tirée d'une plante médicinale chinoise traditionnelle et en avoir fait le médicament antipaludéen le plus efficace contre les souches résistantes. Donc l'herboristerie, c'est pas qu'une affaire de tisane et de vieilles recettes surannées, c'est un gisement de solutions thérapeutiques encore largement inexploitées.
0: Est-ce qu'on peut dire alors que c'est un métier d'avenir, Olivier ?
2: Oui, clairement, le marché mondial des plantes explose, 215 milliards de dollars par an. En Belgique, une personne sur deux consomme des compléments à base de plantes. Et sur 400 000 espèces végétales connues, à peine 6% ont été sérieusement étudiées. Ce qui fait qu'il en reste 94% à découvrir dans les forêts tropicales, qui sont en fait des pharmacies géantes, à protéger donc évidemment au lieu de les brûler. C'est donc un secteur porteur d'emplois, c'est très clair. Et plus encore, si on admet que les plantes sont l'avenir de l'humanité.
0: Merci beaucoup Olivier Marchal, une chronique qu'on peut retrouver sur Ovio. Olivier, si je vous dis paillettes, ça vous dit quelque chose? Vous nous avez proposé aussi quelque chose en dehors de la RTBF, mais...
2: Oui, tout à fait.
0: Mais vous avez tout à fait le droit. Vous avez signé un petit podcast, hein, c'est bien ça, qui s'appelle Paillettes?
2: Oui, demain, 6 épisodes sortent. Ça s'appelle Paillettes Magazine, ça s'appelle Le Projet de Joe, où je raconte l'histoire de mon épouse et moi qui avons décidé d'avoir un quatrième enfant après une vasectomie. Et puis une inversion de vasectomie, c'est une forme d'histoire de la natalité et de la fertilité.
0: Eh ben on écoutera ça avec grand plaisir. Merci à vous, 7h44, à suivre le journal des sports.
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0: Avec Thibaut Deplanque. Bonjour Thibaut.
10: Bonjour Charlotte, bonjour tout le monde.
0: Le Standard a connu une soirée cauchemardesque pour son dernier match de la saison. Soirée marquée aussi par de regrettables incidents en tribune.
10: Et oui, ce qui devait être une fête, une rencontre qui aurait dû permettre au Standard de remporter les playoffs 2 et donc d'encore croire en une qualification pour la Coupe d'Europe la saison prochaine. Eh bien tout cela, ça a tourné au fiasco. Les Liégeois se sont inclinés 0-2 face à Charleroi. Mais ce qu'on retiendra de ce choc wallon, ce sont les débordements d'après-match. Les Carolo, Mohamed Koné et Cheikh Keïta ont fêté cette victoire avec un drapeau et des écharpes, et ce en réponse aux provocations de Mathieu et Polo au match aller. Cela a provoqué la colère des fans liégeois, des individus sont montés sur le terrain, des bagarres ont ensuite éclaté en tribune entre fans des deux équipes. Bref, une triste image pour le football wallon, même si le défenseur Carolo, Étienne Camara, se défend de toute provocation.
11: Ça arrive, c'est un derby, voilà, on a gagné, ils ont fait la même chose à la maison. Il n'y a rien de personnel, on voulait juste célébrer avec nos fans. Ça a dérivé, mais on a supporté nos supporters qui nous ont accompagnés tout au long de la saison. Et on les a remerciés comme ils se devaient, tout simplement.
12: Vous saviez que ça pouvait déraper, non?
11: On célèbre avec nos supporters qui nous ont accompagnés tout au long de la saison. Il y a eu des hauts et des bas, ils étaient derrière nous. On les a remerciés jusqu'au bout. Et c'est tout, il n'y a rien de personnel.
10: Et le Standard, lui, a donc loupé le coche et ne jouera donc pas le barrage pour l'attribution du dernier ticket européen. C'est donc de la déception. Dans le chef de l'entraîneur liégeois Vincent Evrard, qui revient aussi sur les incidents.
13: Le plus triste, c'est que les joueurs ont déclenché le truc. Quand tu gagnes, tu vas saluer tes supporters d'une manière normale, sans faire des provocations vers les supporters adverses. Et je pense que ça doit absolument arrêter entre ces deux équipes-là, mais je pense en général aussi. Déception pour les résultats, déception pour la performance, et déception pour la fin du match. Mais je pense qu'on n'a jamais été sur le niveau qu'on a produit pendant tous les playoffs. Peut-être un peu crispé, je pense qu'on a manqué de la conviction, de l'énergie. On n'a pas su mettre la main sur le match.
10: Des interviews de Pierre Capard et Éric Libois, ces incidents ne resteront certainement pas sans conséquences. Les deux clubs peuvent déjà s'attendre à de lourdes sanctions. Dans les autres rencontres, l'Antwerp a battu Westerlo 2-0 et Genk s'est imposé 0-2 à Louvain. Grâce à cette victoire et donc à la défaite du Standard, les Limbourgeois remportent les playoffs 2 et joueront donc un match de barrage face au 5e des playoffs 1.
0: Et Genk connaîtra son adversaire en soirée à l'occasion de la dernière journée des playoffs 1.
10: Oui, et ce sera soit la Gantoise ou Malines. C'est bien là le dernier enjeu du championnat, car tous les autres verdicts sont connus. Avantage au classement à Gand, qui se rend au club de Bruges, récent champion de Belgique pour la 20e fois de son histoire. Du côté brugeois, on fêtera le titre avec la remise du trophée, mais également Simon Mignolet, qui mettra un terme à sa carrière à l'issue de la rencontre. Malines, lui, se rendra à Saint-Trond, où le coach Wouter Vranken a annoncé son départ dans quelques jours. La dernière affiche de la saison opposera l'Union à Anderlecht, un derby bruxellois qui sent bon les retrouvailles après la victoire des Saint-Gillois en finale de Coupe de Belgique. Mais c'est déjà de l'histoire ancienne, selon l'entraîneur unioniste David Hubert.
14: La Coupe, elle est passée, on l'a gagnée et on l'a méritée. Et c'est un beau trophée qu'on va essayer aussi de savourer, parce qu'on n'a pas eu le temps de le savourer. Avec un peu de recul, t'es quand même vice-champion. tu joues les qualificatifs de Champions League, tu gagnes la coupe, de nouveau à un centimètre près, bah, tu te qualifies pour les playoffs en Champions League, donc tu gagnes trois matchs dans ce championnat-là. Donc sur beaucoup de points, il y a énormément de choses positives. C'est ce que je dis, après dimanche, on aura le temps d'aussi savourer ça.
10: David Hubert au micro d'Éric Libois. Au Sporting, ce sera le dernier match sous la vareuse mauve pour Thorgan Hazard et Yari Verskaren. Si le premier est cité en France à Lens, le second pourrait lui rebondir aux Pays-Bas. Chez nous, Lommel remonte en division 1, vainqueur de Dender 3-2 en barrage aller pour la montée. Les Limbourgeois se sont contentés d'un match nul 0-0 hier pour valider leur retour au sein de l'élite après 23 ans. À l'étranger, Vincent Kompany et le Bayern Munich ont remporté la Coupe d'Allemagne. Victoire en finale 3-0 contre Stuttgart. Et chez les dames, le FC Barcelone s'est imposé 4-0 face à Lyon en finale de la Ligue des champions féminines.
0: On passe au tennis avec Roland Garros qui débute ce dimanche.
10: Et oui, 5 Belges se sont qualifiés pour le tableau final en simple. 2 d'entre eux seront déjà sur les courses dimanche. Il s'agit notamment d'Alexander Blok, qui affrontera au premier tour Chak Wang. Depuis le début de la saison sur terre battue, Alexander Blok, la révélation de ce printemps, est coaché par Ruben Bemelmans. Alexander Blok est rentré dans le top 40, mais qu'est-ce qui différencie un joueur du top 40 à un joueur du top 100 ou même à un joueur du top 40 à un top 10 mondial? La réponse de son coach Ruben Bemelmans.
9: C'est la qualité de balle, vitesse de balle. Par exemple, on prend Zverev, comme Alex a dit, c'est une copie de moi, mais Zverev, il joue avec une meilleure qualité de balle et il sait le faire quasi tous les points. Ça, c'est la différence. Jouer le jeu le mieux possible avec une qualité tous les points, avec une meilleure qualité. Ça, c'est la différence entre le tout meilleur et le reste.
15: Je pensais que vous alliez aussi parler du mental, parce que beaucoup de gens disent souvent que c'est le mental la différence.
9: Aussi, tout à fait. Mais je pense que dans le top 100, ils sont forts mentalement, quasi tous. Alexander, mentalement, il est tellement fort. Il panique jamais, il n'est jamais fâché. S'il est fâché une fois, ben, le point après, il est là directement. Donc ça, c'est une grande, grande, grande force à lui.
10: Une interview de Christine Anquet. Alexander Blok se jouera en dernière rotation sur le court numéro 8, tandis que Zizou Bergs, qui affrontera Thomas Matchak, sera lui en deuxième rotation sur le court numéro 12. En lice ce dimanche également, Alexander Zverev et Novak Djokovic. Roland Garros, ce sera à suivre dès ce dimanche sur la RTBF.
0: En cyclisme, Jonas Vingegaard a frappé un grand coup sur les routes du Tour d'Italie.
10: Et oui, le Danois a remporté la 14e étape hier. C'est déjà son 3e succès sur ce Giro et il en profite pour enfin endosser le maillot rose de leader. Le coureur de l'isthme de Visma Lisebike possède une avance confortable au classement général, mais la victoire finale n'est pas encore actée, Hugo Deric.
16: Oui, 2 minutes 26 d'avance, c'est beaucoup, mais on ne peut pas effectivement encore dire que sa collection des 3 maillots de leader sur les 3 grands tours est déjà dans la poche. Le Danois devrait tout de même garder le maillot rose sur les épaules, au moins jusque mardi après la journée de repos. Mais ensuite, tous les scénarios sont possibles. De parcours accidenté, 3 étapes pour les grimpeurs, mais tous les regards sont portés vers l'étape Rennes, la 19e vendredi. Plus de 4800 mètres de dénivelé, 6 cols et un fameux triptyque dans les Dolomites. Un parcours usant. Le lendemain, malgré les jambes lourdes, le Giro peut de nouveau basculer avec une arrivée au sommet du Piancavallo. Dernier juge de paix de 3 semaines d'efforts avant la dernière étape à Rome, souvent pour la forme. Alors la forme, est-ce qu'elle sera toujours là pour Jonas Vingegaard? Le leader de Visma Lisebike pourrait devenir le 8e coureur de l'histoire, vainqueur des 3 grands tours.
10: Et aujourd'hui, la 15e étape entre reliera Vergona à Milan, étape de 136 km qui devrait être promise à un sprinter. Et puis en Formule 1, la Mercedes de George Russell s'est imposée hier sur la course sprint du Grand Prix du Canada. Le Britannique partira également en pole position aujourd'hui du Grand Prix devant le leader du championnat du monde Kimi Antonelli et le champion du monde en titre Lando Norris. Le départ du Grand Prix sera donné à 22h heure belge et ce sera à suivre en télé sur Tipeee.
0: Merci Thibaut Deplanc, à suivre le journal de 8h. Mais d'abord on écoute Jungle avec ce nouveau titre Carry On.

musique de Jungle avec ce nouveau titre Carry On qui sera sur leur prochain album à paraître au mois d'août. Dans la suite de Weekend Première, on vous emmène en Argentine dans un village où une fièvre rend fou à cause d'une épidémie d'antavirus. C'était il y a 8 ans, mais avec le virus qui a refait surface sur un bateau de croisière parti de Patagonie, la population locale s'inquiète. Et puis, Cathy Imlen nous fera aussi l'analyse du palmarès de Cannes, nous fera revivre cette soirée où les Belges ont énormément brillé à Cannes donc. Et puis notre invité sera lui aussi cinéaste, mais lui il est journaliste documentaire, il s'appelle Thomas Licata et il signe Retour à Fukushima, ça sort en salle la semaine prochaine, un film très contemplatif mais aussi très intéressant sur Fukushima aujourd'hui et ces gens qu'on envoie habiter dans des tout nouveaux lotissements qui sont en plein milieu des zones irradiées. Et évidemment, rien ne se passe comme l'avait prévu le gouvernement. On en parlera avec lui. 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

0: Caroline Martin pour la météo. Bonjour Caroline.
1: Bonjour.
0: C'est une très belle journée qui nous attend ce dimanche.
1: Oui, absolument. On prend les mêmes et on recommence. Donc, un franc soleil, un beau ciel bleu aujourd'hui, des températures qui vont flirter avec les 30 degrés. Demain, lundi de Pentecôte, eh bien, ce sera du pareil au même, avec déjà 24 degrés en matinée, jusqu'à 30 degrés toujours dans le courant de l'après-midi. Mardi, on pourrait même carrément atteindre 32 degrés dans la région d'Asselt. Il fera toujours très beau mercredi, mais suite à un changement de masse d'air, eh bien, on devrait perdre quand même quelques degrés par rapport à la veille, avec des maxima qui devraient donc tourner autour de 25-26 degrés, toujours sous un beau ciel bleu. Il fera toujours beau jeudi et vendredi. Samedi, très chaud, plus de 30 degrés, mais attention au risque d'orage qui sera bien présent localement.
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0: Le journal de 8h, c'est avec Maïté Warland. La Belgique brille au Festival de Cannes. Virginie Efira a reçu le prix de l'interprétation féminine et le jeune Carolo Emmanuel Macchia, celui d'interprétation masculine. Petit résumé de cette soirée dans un instant. Des coups de feu près de la Maison Blanche. Un homme a ouvert le feu. Il a été abattu. Donald Trump parle d'un déséquilibré. Et puis le Standard s'est incliné hier face au Carolo. Les Liégeois sont déçus. Les supporters aussi. De violentes bagarres ont éclaté entre Carolo et Liégeois à la fin du match. Bonjour, et on commence avec l'émotion de l'actrice Virginie Efira hier soir, alors qu'elle vient de remporter avec sa co-actrice Tao Okamoto le prix d'interprétation féminine pour le film Soudain du réalisateur japonais Hamaguchi. Écoutez.
4: J'étais en larmes aussi, décidément. J'ai dit que c'était une joie et un honneur à chaque instant. C'est peut-être le temps où j'ai senti le plus la collectivité tout le temps et... que Ryosuke nous a fait vivre une aventure, pas une aventure, c'est trop petit ce mot, une expérience de vie qui restera gravée à jamais.
0: Le Festival de Cannes a donc rendu son verdict hier soir. Les Belges se sont fait une belle place au milieu d'un palmarès très varié. Résumé de la soirée avec Martin Bilderijs.
5: Oui, et d'abord ce sont nos comédiens et comédiennes qui brillent. Ex aequo, les deux acteurs du film de Lucas Dont remportent le prix d'interprétation masculine, le français Valentin Campagne et le jeune Emmanuel Macchia, originaire de Charleroi, dont c'est ici le premier rôle et qui n'a suivi aucune formation au métier d'acteur auparavant. Ex aequo aussi, le prix d'interprétation féminine pour notre compatriote Virginie Efira, extrêmement émue au moment de recevoir la récompense qu'elle partage avec sa partenaire de jeu pour le rôle dans un film japonais tourné en partie en France. Et puis, le prix du scénario va à un film belge qui a marqué la croisette mercredi dernier, Notre salut d'Emmanuel Mar, un film ample qui suit l'ascension d'un fonctionnaire carriériste et collaborationniste durant la Seconde Guerre mondiale. La Belgique n'a jamais été aussi massivement représentée dans un palmarès qui fait par ailleurs la part belle à un cinéma mondial éclectique, inspirant et résolument audacieux.
0: Et le prix le plus prestigieux, la Palme d'Or, a été remporté par le réalisateur roumain Cristian Mungiu pour son film Fjord. Des échanges de tirs. Hier soir, à proximité de la Maison Blanche à Washington, aux États-Unis, un homme a ouvert le feu. Les services de sécurité ont répliqué et Sébastien Remacle, ils ont abattu le tireur.
6: Oui, il était aux alentours de 18h hier soir à Washington. Un homme se trouve devant un poste de contrôle de sécurité, devant la résidence officielle du président américain. Il ouvre un sac, sort une arme et fait feu. Voilà ce qu'entend alors cette journaliste d'ABC. Elle est en reportage devant la Maison Blanche.
7: That President Trump has said a deal is close, only for the two sides to remain far apart.
6: Un petit moment de panique et de confusion. Au total, une vingtaine de détonations retentissent, celle du tireur et celle des services de sécurité qui ont riposté. Ils ont touché le suspect qui est décédé une fois arrivé à l'hôpital. Un passant a aussi été blessé lors de la fusillade. Le président Trump, qui se trouvait dans les bâtiments, lui, n'a pas été blessé.
0: Et est-ce qu'on en sait un peu plus sur le profil du tireur, sur l'auteur des faits?
6: Alors, selon le Secret Service, l'enquête est toujours en cours. Mais plusieurs médias américains le présentent présente comme un homme de 21 ans, originaire du Maryland, c'est l'État juste à côté de Washington. Un homme qui souffrait de troubles mentaux, disent ces médias. Le président Trump, lui, parle de quelqu'un de violent, d'obsédé par la Maison-Blanche. Il en profite aussi ce matin pour réinsister sur la nécessité de renforcer la sécurité du site. En ligne de mire, évidemment, la salle de bal que le président américain voit comme un outil de sécurité nationale.
0: Merci Sébastien. Le président américain Donald Trump, qui a déjà été visé par 3 tentatives d'assassinat présumées au cours des 2 dernières années. Il fait beau. Alors pour beaucoup, ce long week-end est l'occasion de profiter de l'extérieur. Mais pour d'autres, c'est un peu la galère. Picotement, nez bouché, éternuement, la saison des pollens de graminées a commencé. Un moment difficile pour les personnes allergiques. Reportage au parc du Cinquantenaire à Bruxelles avec Éric Wathieu et Juliette Pitichi.
8: S'allonger sur l'herbe au parc, un petit bonheur qui revient avec le soleil. Mais pour les allergiques, le calvaire ne fait que commencer.
9: C'est le nez bouché, quoi. J'ai déjà tous mes médicaments, j'ai tout.
10: Dès qu'il commence à faire beau comme ça, et il ne pleut plus, ça se déclenche. Hein.
11: La seule façon serait de rester à la maison, de ne pas sortir, mais on ne peut pas rester emprisonné.
8: Et oui, c'est parti pour 8 à 12 semaines de dispersion des pollens de graminées.
12: Les graminées sont considérées comme les pollens les plus allergisants, dans le sens où ils touchent le plus grand nombre de personnes.
8: Nicolas Bruffartz, responsable de la surveillance des pollens chez Sciensano.
12: C'est au moins une personne sur 6 qui est spécifiquement allergique au pollen des graminées en Belgique.
8: Pour limiter l'exposition, mieux vaut aérer son habitation le matin, porter des lunettes de soleil et éviter de sécher son linge dehors.
12: Tous les vêtements sont des pièges à pollen. Ils vont capter ces particules. C'est un risque d'amener chez soi ces allergènes. Donc, il y a un effet d'accumulation, notamment dans les cheveux. C'est pareil pour les cheveux, c'est pour ça qu'on recommande de rincer régulièrement ses cheveux.
8: Et puis éviter si possible de sortir en plein pic de concentration de pollen. Une info que vous pouvez retrouver sur le site web ou l'application Air Allergie, c'est le réseau officiel de surveillance des pollens en Belgique.
0: Et des parcs ont par se mettre les pieds dans l'eau, il y avait du monde à la mer hier. 5000 personnes ont profité de la plage de Blankenberg. L'affluence était la même partout, d'Ostende à La Panne. Une foule importante et des trains qui affichaient complet, mais tout s'est bien déroulé. Aucun incident majeur. Un nombre plus important de trains partiront encore aujourd'hui et demain vers les stations balnéaires. Des incidents majeurs, il y en a eu. Par contre, à Liège, la nuit dernière, la violence au milieu du terrain et dans les tribunes. Le match Standard Charleroi d'hier soir s'est mal terminé. À la fin de la rencontre, des bagarres ont éclaté aux abords de la pelouse, dans les gradins, mais aussi à l'extérieur du stade de Sclessin. Alors on va quand même parler du résultat de ce match. Le Standard ne sera pas européen la saison prochaine. Les Liégeois se sont inclinés 0-2 face à Charleroi à l'occasion de ce dernier match de championnat. Conséquence de cette défaite, les Standardmen laissent la première place des play-offs 2 à Genk, vainqueur 0-2 à Louvain. À Sclessin, c'est donc la déception qui prédomine. Le Standard a peut-être été crispé par l'enjeu. C'est ce qu'explique le coach Vincent Evrard.
13: Peut-être que oui, ouais, c'est toujours difficile à mettre vraiment la main sur la problématique. Tout ce que je constate, c'est qu'on n'a pas été à niveau, qu'on a été généralement dominé par notre adversaire, aussi bien collectivement qu'individuellement sur la plupart des postes. Donc, ouais, pas assez bon. Maintenant, voilà, nous, on doit digérer la déception dans les prochains 24 à 48 heures et puis prendre un peu de repos, recharger les batteries. Et quand même construire l'année prochaine sur les fondements qu'on a mis en place les derniers mois.
0: Vincent Evrard, le coach du Standard, au micro de Pierre Capard. En play-off 1, on dispute les 3 derniers matchs de la saison. Il y aura le derby bruxellois entre l'Union et Anderlecht. Le club de Bruges, récent champion, fêtera son 20e titre lors de la réception de Gand, tandis que Malines se rendra à Saint-Trond. Ses rencontres débuteront à 18h30. Et puis enfin en tennis, c'est le début de Roland-Garros aujourd'hui. Deuxième tournoi du Grand Chelem de la saison. 5 Belges ont réussi à se qualifier pour le tableau final en simple et 2 d'entre eux seront déjà sur les courts ce dimanche. Zizou Berckx sera opposé à Thomas Machak, alors qu'Alexander Blok rencontrera Shaq Wang. On notera aussi les entrées en lice d'Alexander Zverev et de Novak Djokovic chez les messieurs. Voilà, c'est la fin de ces infos. Merci de nous suivre.
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17: Bienvenue à vous si vous nous rejoignez sur RTBF La Première. J'espère que vous allez bien en ce samedi matin 24 mai 2026. Dans quelques instants, dans Ici le Monde, nous vous emmènerons en Turquie où le gouvernement a annoncé la réouverture de ce qu'on appelle les cold cases. Une unité spéciale va traiter les affaires non résolues, meurtres et autres disparitions. On parle de 630 affaires qui ont suscité l'indignation et la sensibilité du public. Changement d'ambiance ensuite puisque nous reprendrons la direction de Cannes avec Cathy Mullen qui vous proposera de revivre la cérémonie de remise des prix dans laquelle évidemment les Belges ont brillé. Et puis nous recevons un réalisateur, sauf que lui il fait du documentaire. Thomas Licata est allé à Fukushima rencontrer les anciens habitants de la zone contaminée et il montre une situation ubuesque avec des villages reconstruits en plein milieu de zones radioactives et qui évidemment n'attirent pas les foules. On en parle avec lui à 8h43. Amélie Courtin à la réalisation, Alexandra Ravassène à la programmation musicale. Merci à elle et bienvenue à vous.
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17: Orange County, c'est le nouveau Gorillaz.

0: Petit message à l'attention de celles et ceux qui tentent de nous regarder sur Ovio et qui ne nous voient pas. Nous sommes conscientes, Amélie Courtin et moi, qu'il y a un petit souci et que la vidéo ne fonctionne pas. Voilà, on met tout en œuvre pour essayer de trouver comment faire fonctionner cette vidéo, mais évidemment, à 8h12, un dimanche, c'est difficile d'avoir de l'assistance technique. Donc, patience et merci de votre fidélité. Ici Le Monde, à suivre sur la première, il est 8h13, ce sera avec Esmeralda Labi.
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0: Bonjour Esmeralda Labi.
14: Bonjour Charlotte, bonjour à vous tous.
0: Ici Le Monde nous emmène ce matin en Turquie où le gouvernement a annoncé la réouverture de ce qu'on appelle des cold cases.
14: Oui, une unité spéciale enquête va traiter les affaires non résolues, meurtres, disparitions d'hommes, de femmes. Des affaires qui ont suscité l'indignation et la sensibilité du public. On en parle avec notre correspondante sur place, Anne Endlauer. Anne, bonjour.
15: Bonjour Esmeralda, bonjour à tous.
14: Le gouvernement turc veut donc rouvrir des cold cases. Vous nous expliquez ?
15: Alors en fait, c'est le nouveau ministre de la Justice qui a fait cette annonce. Il a annoncé que la justice turque allait réexaminer 638 dossiers de crimes non élucidés. On parle de meurtres de femmes, de meurtres d'enfants, de suicides ou de disparitions considérées comme suspects. Il s'agit en majorité de féminicides. Alors concrètement, pour étudier toutes ces affaires, le ministre a expliqué qu'une unité spéciale avait été créée au sein de son ministère et que des procureurs étaient en train de reprendre un à un tous les dossiers pour tenter d'apporter des réponses aux familles et donc aussi à l'opinion publique. L'affaire qui sert de point de départ à tout ça, c'est l'affaire Gülistan Doku, une étudiante qui a disparu il y a plus de 6 ans. Mais le mois dernier, coup sur coup, une douzaine de personnes ont été incarcérées pour son assassinat présumé, dont l'ancien gouverneur de la province et son fils. Donc il y a un double message ici. Le gouvernement veut rouvrir certains dossiers non élucidés et cela inclut éventuellement ceux dans lesquels les meurtriers pourraient avoir bénéficié de complicité au sein de l'appareil d'État.
14: Qu'est-ce qui pousse le gouvernement à agir de la sorte maintenant ?
15: On touche vraisemblablement à des enjeux politiques complexes ici, qui sont cachés au sein de l'État et des cercles du pouvoir. Alors l'une des explications avancées, parce qu'évidemment la presse essaye aussi de comprendre, c'est que le nouveau ministre veut restaurer un peu la confiance des citoyens turcs dans le système judiciaire. Donc, ces annonces pourraient être une sorte d'opération de communication en prévision, effectivement, d'élections qui auront lieu au plus tard dans 2 ans, mais vraisemblablement plutôt l'année prochaine. Mais il y a certains responsables politiques, notamment le chef de l'opposition et puis des observateurs, qui voient plutôt le signe de tensions internes au sein même du pouvoir. Parce que, évidemment, quand vous annoncez comme ça la réouverture de centaines de dossiers non élucidés ces 20 dernières années, alors que c'est quand même le même parti en Turquie qui est au pouvoir depuis plus de 20 ans, vous remettez quand même en cause, si ce n'est l'impartialité, au moins le sérieux des enquêtes qui ont été menées par la police et par les parquets jusqu'ici. Donc, vous remettez un petit peu en cause le travail mené par votre propre système judiciaire, ce qui est assez embarrassant sur le papier et qui n'est pas idéal d'ailleurs si on prend l'hypothèse d'une opération communication, d'où l'hypothèse qu'il pourrait s'agir en fait plutôt d'un règlement de compte entre différents groupes au sein de l'appareil d'État turc.
14: Qu'est-ce que cela nous dit sur la justice et le pouvoir turc ces dernières années ?
15: Précisément, ce que ça nous dit, c'est à quel point la justice et le pouvoir sont intimement liés ici en Turquie. Et l'exemple de cette jeune fille, Gülistan Doku, qui avait disparu en janvier 2020, est édifiant, puisqu'on se demande ici comment ça se fait que pendant 6 ans, personne n'a été inquiété. Et puis, soudain, avec la nomination d'une nouvelle procureure et puis de ce nouveau ministre de la Justice, une quinzaine de suspects sont placés en garde à vue, une partie sont incarcérés. Parmi ces suspects figurent un préfet et son fils, que personne vraiment en avait inquiété jusqu'ici. Et selon les avocats de la famille, ce n'est pas tant que de nouveaux éléments matériels ont émergé, mais plutôt que des indices qui avaient été volontairement ignorés ou cachés jusqu'ici sont mis au jour. Pour les ONG qui suivent ces affaires de près, tout cela est bien la preuve que quand il y a une volonté politique de freiner un dossier ou au contraire, ce qui se passe maintenant, de le faire avancer, eh bien les enquêtes peuvent prendre des chemins radicalement différents et donc que la justice n'est pas indépendante puisqu'elle agit en fonction des intérêts du moment du pouvoir politique.
14: Il y a aussi eu des disparitions forcées dans les régions kurdes au plus fort de la guerre de l'État contre le PKK, le Parti des Travailleurs du Kurdistan. Est-ce que ces affaires-là seront rouvertes aussi ?
15: Bah ça, en tout cas, c'est la question que se posent évidemment les familles des proches concernés. Hein, et on parle là de milliers de victimes, si on parle de ces disparitions forcées dans le sud-est de la Turquie dans les années 1990, notamment celles qu'on appelle ici les mères du samedi, qui se réunissent chaque semaine depuis 30 ans sur une place à Istanbul pour réclamer justice pour leur fils ou leur père qui a disparu dans ces années-là dans le sud-est à majorité kurde, le plus souvent donc après une garde à vue. Et puis c'est aussi d'ailleurs la question que se posent les proches de journalistes assassinés en Turquie. Toutes ces morts qui sont laissées largement sans réponse, seront-elles incluses dans cette initiative du gouvernement ? Le gouvernement turc est actuellement engagé, on le sait, dans un processus de paix très important avec le PKK, le Parti des Travailleurs du Kurdistan. Mais franchement, les familles sont très sceptiques. Leurs dossiers, on le sait, sont éminemment politiques. Et puis aussi parce que des promesses similaires leur ont été faites par le passé, notamment il y a 10 ans à peu près, sans jamais aboutir parce que l'impunité reste le plus souvent la règle dans ces affaires qui impliquent des fonctionnaires ou même des bureaucrates haut placés au sein de l'appareil d'État turc.
14: Merci Anne. L'efficacité et l'indépendance de la justice turque sont jugées très faibles par les institutions internationales. La Turquie se classe 118e sur 143 pays.
16: Et notre deuxième étape, Esmeralda, c'est l'Argentine, dans un village où une fièvre rend fou.
14: Oui, à cause d'une épidémie de hantavirus. C'était il y a 8 ans. Mais avec le virus qui a refait surface sur un bateau de croisière en Patagonie, on s'inquiète.
17: Et Pouchen, c'est un petit village au pied de la cordillère des Andes. On les voit d'ailleurs, ces montagnes qui commencent à être enneigées. C'est bientôt l'hiver ici. Alors, il n'y a pas grand monde dans les rues. Mais nous, on a rendez-vous avec Maria. Elle vit dans la toute petite maison jaune, juste en face.
18: Hola, adelante.
17: ¿Cómo estás?
18: Bien.
17: Ça fait combien d'années que vous vivez dans cette maison ?
18: 30 años para
19: Ça fait 30 ans que je vis dans cette maison.
17: Une maison qui lui paraît bien vide aujourd'hui. Son mari, Aldo, est mort en décembre 2018. Il avait attrapé l'hantavirus des Andes après avoir participé quelques jours plus tôt à une grande fête d'anniversaire. Une centaine d'habitants du village étaient conviés.
19: Il est mort et le lendemain, je suis tombée malade. Mais je n'avais aucun symptôme à part cette fièvre incontrôlable. Je transpirais et je devais changer les draps 2 ou 3 fois par jour. C'était une fièvre qui te rend fou.
17: Maria passera un mois en soins intensifs. Lorsqu'elle se réveille, elle apprend que son fils est tombé malade à son tour quand elle était à l'hôpital. Il est décédé, lui aussi.
19: Il avait 16 ans quand il est mort. Là, c'est une photo de mon fils, Federico Roman. C'était un garçon très calme. C'était mon pilier. Les deux grandes filles d'Aldo sont mortes aussi. Et il y a eu beaucoup de malades. Mes neveux et nièces, mon beau-frère, ma sœur, mes frères.
20: Et 8 ans plus tard, les séquelles sont toujours là.
19: Mon corps ne fonctionne plus comme avant. Mes douleurs aux jambes et aux genoux, ça me pourrit la vie. Et aussi quand je parle, j'ai du mal à trouver mes mots. Je n'étais pas comme ça avant.
20: Martha, elle, travaillait à l'hôpital des Pouchènes. Comme beaucoup, elle a eu la sensation qu'on ne leur disait pas tout.
21: Ma collègue de travail est décédée, les deux nièces de mon mari aussi et un voisin. Ils tombaient comme des mouches. On n'avait aucune information directe sur l'antivirus. Le village s'est vidé, des gens se sont autoconfinés, sans qu'on leur demande, tout le monde est resté chez soi.
20: Alors depuis 6 ans, il y a eu seulement 3 cas d'antivirus à Épouchène, mais pas celui des Andes, transmissible entre humains. Et ça, c'est en partie grâce au travail de prévention fait par la municipalité.
22: Je suis José Contreras, le maire d'Épouchène. Je coupe du bois, là, pour me chauffer.
20: Aujourd'hui, les habitants ont appris à cohabiter avec le anta, comme ils disent ici, et avec le colis largo, ce rat à longue queue présent dans les forêts patagoniennes qui le transmet à l'humain.
22: Quand on m'en voit, le mieux, si c'est dans un habitat fermé, c'est de sortir, d'ouvrir les portes, les fenêtres, d'aérer, de nettoyer à l'eau de Javel, et ensuite on peut rentrer. À l'époque, on prenait notre température tous les jours, matin, midi et soir. Une des habitudes qu'on est nombreux à avoir conservées, c'est d'avoir toujours un thermomètre dans son sac ou dans sa poche.
20: Le maire dit comprendre l'inquiétude dans les pays qui, comme la France, découvrent aujourd'hui ce virus, mais il regrette aussi une nouvelle stigmatisation de son village, déjà très mal vécu à l'époque.
22: Oui, ce n'était pas agréable. Quand tu disais que tu venais des Pouchènes, on te mettait de côté, on ne te laissait pas faire les courses dans d'autres villes, on te regardait de travers. C'était terrible. En plus, les médias ici nous avaient surnommé le village fantôme. Des gens pensent qu'il y a des cas actuellement ici, mais on a aucun cas d'antivirus.
20: Aucun cas et une population résiliente. Ce jour-là, à Épouchène, une dame de 103 ans célébrait son anniversaire avec une nouvelle fête organisée dans le village.
23: Un reportage de Ajrad Mouhamad pour France Inter.
16: Notre dernière étape, Esmeralda, c'est la Suisse où une nouvelle votation en crispe plus d'un.
23: Oui, la question, faut-il limiter la population suisse à 10 millions d'habitants ? En ce moment, ils sont 9 millions.
16: C'est l'UDC, le parti d'extrême droite, qui veut cette votation, qui veut que le nombre maximum d'habitants en Suisse soit inscrit dans la Constitution.
23: Pour, disent-ils, limiter l'urbanisation, la pression sur les infrastructures, la transformation du paysage économique et social suisse. On va en parler avec Oscar Mazzoleni, qui est professeur de sciences politiques à l'Université de Lausanne. Monsieur, bonjour.
24: Bonjour.
23: Limiter la population à 10 millions d'habitants, on veut limiter l'immigration, c'est ça ?
24: Oui, tout à fait. C'est une initiative du parti qui s'appelle Union démocratique du centre, un parti de droite dure ou populiste qui, depuis pas mal d'années, non, essaye d'imposer cette lecture, cette interprétation des problèmes de la Suisse sous l'angle de la surpopulation. Essayer de limiter l'immigration peut résoudre les problèmes de la Suisse. Et dans ce cas précis, les questions sont liées également au transport, au renchargissement des loyers. Donc plus de gens, plus de problèmes, aussi d'un point de vue écologique. Elle s'appelle d'ailleurs Initiative pour la durabilité, en faisant un peu le ton des écologistes, tout en étant un parti, l'UDC, plutôt pro-économie. Et parmi les éléments, limiter le regroupement familial des résidents et des ressortissants venant de l'étranger, limiter les naturalisations, toutes ces mesures-là pour éviter d'atteindre les 10 millions d'habitants.
23: Ça veut dire que tous les Suisses sont racistes ?
24: Je pense que c'est un raccourci un peu facile. En fait, cette initiative essaye de faire face à des enjeux, des problèmes qui dépassent largement la question de l'immigration. La question est comment un petit pays qui n'a pas toujours les ressources nécessaires pour, faire face à l'augmentation de la population qui entre essentiellement pour des raisons économiques.

0: des citoyens européens signifie mettre en discussion ouvertement les accords bilatéraux que la Suisse entretient avec l'Union européenne. Et la Suisse entretient un nombre très élevé d'accords bilatéraux, plus que 100. Donc, elle est faite de facto intégrée à plusieurs niveaux à l'Union européenne. Il y a deux accords fondamentaux, la libre circulation des personnes, qu'elle serait mise en discussion par cette limitation du nombre d'habitants, et deux aussi les accords Schengen-Dublin qui règlent le fonctionnement et la redistribution des requérants à l'asile. Ces deux accords seraient mis en discussion, et explicitement l'Union démocratique du centre, qui est le parti le plus eurosceptique de Suisse, utilise et amène cette initiative précisément pour mettre en discussion les rapports avec l'Union européenne.
1: Qu'est-ce que cela dit du pays selon vous ?
0: Ça montre un clivage entre une Suisse qui se veut autonome, indépendante, capable de concurrencer, d'être intégrée dans les marchés internationaux, et de l'autre côté, une Suisse qui veut s'intégrer à l'Union européenne. C'est un peu la tension, ça exprime bien la tension qu'on retrouve, pas seulement sur les initiatives de l'UDC, mais d'autres enjeux. Et donc, ça montre aussi comment l'opinion publique helvétique est divisée entre ces deux options. Cela n'est pas nouveau. La Suisse est le pays où les citoyens ont plus voté explicitement sur les relations avec l'Union européenne. Et ça montre bien, puisque toutes ces initiatives ont été, ou tous ces référendums ont été quand même marqués par une certaine polarisation, montre bien comme l'enjeu reste central en Suisse.
1: Le vote aura lieu le 14 juin prochain. Selon un dernier sondage, 52% des Suisses pensent voter oui à ce référendum. Merci de nous suivre et merci d'être ouvert à l'actualité internationale.
2: Et merci à vous, Esmeralda Labi. 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À suivre dans Week-end Première, un bilan du Festival de Cannes.
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2: Bienvenue à vous si vous venez d'allumer votre radio. On est sur RTBF La Première et dans quelques instants, retour sur cette folle soirée à Cannes où les Belges ont brillé. Ce sera avec Cathy Immelen et puis on recevra le journaliste Thomas Licata pour son documentaire Retour à Fukushima qui sort en salle la semaine prochaine. Un documentaire à la fois très beau mais sur un sujet dramatique. 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

0: haut des classements 8 ans après sa sortie grâce aux réseaux sociaux. C'était Baby Doll de Dominique Fike. 8h33.
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0: Nous prenons la direction du Festival de Cannes où la Belgique a encore brillé hier soir au palmarès. Pour retracer avec nous cette folle soirée, on rejoint tout de suite notre envoyée spéciale Cathy Immelen. Bonjour Cathy.
2: Bonjour à tous.
0: Voilà, on est avec vous Cathy, c'est bien. Alors Cathy, oui. Racontez-nous cette cérémonie de clôture.
2: Bon, c'était une soirée incroyable, évidemment. Je vais un petit peu vous retracer comment ça s'est déroulé ici. Parce qu'il faut savoir qu'il y a toujours un petit jeu auquel nous, les journalistes, on adore jouer ici. C'est essayer de deviner le palmarès avant les annonces officielles. Parce qu'il faut savoir que les équipes de films futurement récompensés sont rappelés dans l'après-midi pour se préparer pour l'ultime montée des marches avant la cérémonie. Donc, quand certains visages apparaissent sur le tapis rouge, on commence déjà à comprendre qu'ils vont repartir avec quelque chose.
0: Oui, mais sans savoir quoi exactement. Est-ce que ce sera un prix d'interprétation, un prix du scénario ou la Palme d'Or ?
2: Ah bah oui, le suspense reste entier. Mais je ne vous cache pas que j'ai quand même eu un énorme indice bien avant cette fameuse montée des marches, parce que je me rendais au Palais des Festivals à pied et j'ai croisé le cortège des voitures officielles. Et il faut savoir que sur chaque voiture, il y a le nom de l'équipe du film à aller chercher à son hôtel. Et là, je vois passer devant moi les voitures avec les pancartes « Coward » de Lucas Dont, puis « Notre salut » d'Emmanuel Mar. Donc à ce moment-là, moi, bien avant le début des festivités, je savais que ces deux films-là allaient être récompensés. Et puis sur le tapis rouge, on a vu Virginie Efira, l'équipe de Coward qui monte les marches, Emmanuel Mar, Swan Arlo. Et là, tout le monde commence à comprendre que la Belgique va vivre une immense soirée.
0: Et le suspense n'a d'ailleurs pas duré très longtemps, puisque les prix qui récompensent les meilleurs interprètes sont arrivés très tôt dans la cérémonie.
2: Oui, tout à fait. Le prix d'interprétation masculine, donc je le rappelle, a été remis ex aequo aux deux jeunes acteurs de Coward, de Lucas Dont, Emmanuel Macchia et Valentin Campagne. Et franchement, c'est totalement logique parce que ce film, il repose entièrement sur l'alchimie de leur duo. Coward nous plonge dans la Première Guerre mondiale et il nous raconte
0: une histoire d'amour entre deux jeunes soldats. C'est ce que vous vouliez dire, Cathy, on ne vous a pas entendu. Mais au-delà du film de guerre, c'est surtout un film sur la douceur, hein, c'est ça ?
2: Oui, sur l'art, sur l'amour comme dernier refuge au milieu de l'horreur. Et on sentait depuis la présentation du film qu'il avait profondément touché les festivaliers. Et il y a eu un torrent d'émotions quand ces deux jeunes acteurs sont montés sur scène, d'autant que Emmanuel Macchia n'est même pas acteur professionnel. C'est son tout premier rôle au cinéma. Lucas Dont l'a repéré à la cantine de son école et le jeune Carolo était extrêmement ému sur scène.
3: Merci beaucoup. Merci Lucas pour tout. C'était plus qu'un film, c'était vraiment une expérience de vie pour nous deux. J'espère vraiment que ce film va permettre à des jeunes hommes, des jeunes filles, des jeunes personnes vraiment à pouvoir s'aimer eux-mêmes et s'accepter comme ils sont, car c'est la plus belle chose, je pense.
0: Emmanuel Macchia donc, et puis quelques minutes plus tard, nouvelle montée belge sur scène.
2: Eh ben oui, le prix d'interprétation féminine qui a lui aussi été remis ex aequo à Virginie Efira et Tao Okamoto pour Soudain du japonais Ryusuke Hamaguchi. Virginie Efira dans ce film, elle joue une directrice de maison de repos dont le combat c'est de remettre de la douceur, de l'humanité dans un système plutôt froid avec les personnes âgées. Elle a appris le japonais pour ce film puisque ce long métrage c'est une rencontre avec une artiste japonaise atteinte elle d'un cancer et elle discute pendant plus de 3 heures. C'est un film très délicat sur les liens humains qui se créent parfois là où on ne les attend pas. Et franchement, voir Virginie Efira récompensée à Cannes, ça donnait vraiment l'impression d'assister à un tournant immense dans sa carrière. Elle n'est plus seulement une grande actrice populaire francophone, elle est devenue une actrice de cinéma mondial. On sent aussi que ce film l'a même changée en tant que femme.
4: C'est peut-être le temps où j'ai senti le plus la collectivité tout le temps et que Ryosuke nous a fait vivre une aventure, pas une aventure, c'est trop petit ce mot, une expérience de vie qui restera gravée à jamais. Ryosuke regarde la meilleure partie de nous et elle se met davantage à exister. Merci infiniment pour ça, infiniment.
2: Moi, j'ai de l'émotion rien qu'à réentendre Virginie et Fira. Hein, ouais, j'ai les frissons encore. Et puis, la plus grosse surprise belge de la soirée, le prix du scénario pour Emmanuel Mar et Notre Salut qui raconte le parcours de l'arrière-grand-père d'Emmanuel Mar, un collabo sous le régime de Vichy. C'est un film extrêmement audacieux dans sa mise en scène. Il donne presque l'impression d'être un documentaire improvisé. Emmanuel Mar, il m'expliquait encore il y a quelques jours qu'une grande partie du film avait effectivement été improvisée pour garder quelque chose de très vivant. Donc le voir repartir avec le prix du scénario, c'était assez inattendu. Et puis son discours sur scène confirme le côté très engagé de son cinéma.
1: Avec les personnes avec qui on a fait ce film, on a essayé de se demander comment la violence, comment le besoin de dominer, comment le besoin de se rassurer en excluant l'autre, ces espèces de petits chefs qui ne savent pas aimer, qui ne savent pas partager, qui ne savent pas juste regarder un autre comme un être humain, eh bien, aujourd'hui, quand ils sont à la tête d'un État, ou d'une entreprise, ou de n'importe quoi, ils excluent, ils bombardent et génocident. Je vous remercie.
2: Oui, c'est un discours...
0: Ah Cathy, on vous a perdu. Vous alliez nous dire qu'Emmanuel Mar, il est né en France, mais que son film est profondément belge. Il a étudié le cinéma en Belgique, c'est ça ?
2: Oui, tout à fait. Emmanuel Mar, il est en attente de naturalisation, même s'il est français. Il est en attente de naturalisation belge, pardon. Le film, il a été financé, tourné, produit, monté chez nous avec des techniciens belges. Donc, on peut parler de films belges ou de films franco-belges, en tout cas, majorité belge. Et ce que j'ai envie de vous dire pour conclure, c'est qu'hier soir, pendant quelques heures, c'était vraiment les artistes noirs, jaunes, rouges qui se sont retrouvés au centre du monde. Et même après des années à couvrir ce festival, ça reste quelque chose d'assez magique à vivre.
0: Ouais, on sent que vous êtes encore ému par cette soirée. Merci Cathy Mullen. On vous retrouve mardi aussi dans Matin Première pour un débrief complet de tout le palmarès. Vous nous en direz plus sur les autres prix et puis aussi sur la Palme d'Or Fjord du cinéaste roumain Cristian Mungiu.
2: Oui, encore beaucoup, beaucoup de choses à dire sur des films aussi complexes que passionnants. Donc, à mardi prochain.
0: À mardi, Cathy. On va recevoir aussi un cinéaste dans Week-end Première. Lui, il fait du documentaire et son film sort la semaine prochaine. Il va nous emmener à Fukushima juste après Peter Gabriel et Kate Bush pour Don't Give Up. Ce sera donc Thomas Licata qui sera notre invité.

0: Peter Gabriel et Kate Bush, on était en 1986.
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0: À quoi ressemble Fukushima 15 ans après le tremblement de terre et le raz-de-marée qui ont coûté la vie à près de 20 000 personnes et ont provoqué l'accident nucléaire majeur que l'on connaît? Si l'on en croit les images tournées dans la nature par Thomas Licata, on pourrait se dire que tout va bien, les oiseaux chantent, tout pousse et quelques vaches irradiées pestent encore dans des prairies vides. Mais si l'on écoute les anciens habitants de la zone, c'est une toute autre histoire qui se raconte, celle d'un pays qui veut faire croire que la zone est en phase de décontamination et qu'au fond, les conséquences de l'accident ne sont pas si graves, alors que concrètement, la décontamination consiste à faire des gros sacs de terre irradiée et à aller les enterrer un peu partout au Japon. Un travail de fourmi qui semble dépourvu de sens tant le nombre de kilomètres carrés à traiter est immense. Retour à Fukushima, c'est le titre du documentaire de Thomas Licata qui sort en salle la semaine prochaine. On y découvre des projets invraisemblables pour essayer de faire revenir des gens dans des zones qui restent hyper dangereuses. Bonjour Thomas Licata.
2: Bonjour, merci de l'invitation.
0: Vous êtes né à la Louvière en 1993. En 2017, vous réalisez votre premier court-métrage en Chine où vous vous étiez déjà intéressé à des populations délocalisées. Depuis, on vous doit notamment le documentaire « Tuer la mort » sorti en 2023, consacré aux personnes qui se font cryogéniser ou qui croient qu'en téléchargeant leur cerveau, ils vont pouvoir accéder à l'immortalité. Vous êtes retourné en Asie. Cette fois, vous avez rencontré des habitants de cette zone irradiée à Fukushima. Et celui-ci, par exemple, qu'on va entendre, résume assez bien l'état d'esprit qui règne là-bas.
3: Moi, je pense que la situation reste très dangereuse. Mais l'État dit que l'accident est terminé et qu'il faut passer à la reconstruction. Moi, j'ai l'impression que c'est pas ça qu'il faut faire. Encore aujourd'hui, même le site de l'accident nucléaire n'est vraiment pas stable. Il y a encore du combustible fondu sous la terre. Même si on essaie de le retirer, on n'a pas de certitude que ça va fonctionner. Ça fait maintenant 14 ans que je prends des mesures. Et dans toutes les plantes de la nature, il y a du césium. Et comme sa période de demi-vie est de 30 ans, si l'on fait le calcul selon sa décroissance physique, il faudra encore 300 ans pour que les niveaux reviennent à ceux d'avant l'accident.
0: Une interview extraite de votre film, Thomas Licata, Retour à Fukushima, que vous avez aussi décliné en podcast. Pourquoi vous vous êtes dit que c'était important d'aller à l'écoute de ces personnes ?
2: Écoutez, il y a tout un discours du gouvernement qui consiste à dire, comme le dit le personnage, que tout va bien, que la décontamination a lieu. Mais en fait, quand on creuse un petit peu, on se rend compte assez rapidement que la décontamination, ça ne veut rien dire. Alors, la décontamination, ça consiste, comme vous l'avez dit, à déplacer des terres, mais on ne décontamine pas, en fait. On ne fait pas disparaître par magie la radioactivité. Et il me semblait important, en fait, de rencontrer les personnes qui étaient sur place, et surtout des personnes qui étaient aussi revenues, mais qui n'étaient pas forcément issues de Fukushima.
0: Ce film, il commence dans un endroit hallucinant. C'est un village qui a été reconstruit en pleine zone contaminée. Des sommes très importantes ont été investies pour créer cette ville de toutes pièces. Mais il n'y a personne dans les rues. On se croirait dans un lieu abandonné alors que tout est neuf. C'était quoi, en fait, le projet de ce village ?
2: Alors, ce n'est pas le seul. Il fait partie d'un ensemble de villages qui ont été construits dans la région. Et l'idée, c'est de relancer l'activité économique et l'activité tout court de la région. Alors, on offre des maisons. On propose des salaires à des personnes pour qu'elles viennent revivre dans ces zones. Mais bon, évidemment, c'est des régions qui sont complètement dévastées et surtout contaminées. Mais il y a ces zones bétonnées qui sont considérées comme safe. Évidemment, c'est difficile de dire que c'est safe quand on parle de radioactivité parce que ça se déplace avec l'air, avec l'eau. Donc voilà, moi j'ai appris de ces lieux. J'ai appris à connaître ces lieux, notamment à travers le travail de Madame Cécile Azanou-Mabrisse, qui est une chercheuse en sociologie au CNRS. Et grâce à elle, en fait, et ses recherches, j'ai rencontré tout un panel de personnages, et certains, je les ai gardés pour le documentaire.
0: On voit par exemple une vieille dame qui a un balai, et c'est très important d'avoir un balai, parce que en fait, donc elle a un petit jardin, et il y a une clôture juste à côté, et de l'autre côté de la clôture, on est en zone ultra contaminée et donc elle doit balayer son toit, par exemple, parce que, alors elle ne doit pas le balayer tous les ans, son toit, comme nous on fait les gouttières, elle doit théoriquement le balayer toutes les semaines. Enfin, on se dit que c'est une vie qui n'a pas beaucoup de sens, parce que évidemment, donc cette radioactivité avec le vent, la terre contaminée se déplace. À quoi elle ressemble la vie de ces gens? En fait, c'est des retraités, c'est des gens qui pour la plupart, n'ont pas d'emploi et sont là parce qu'ils ont aussi le temps de déblayer leur toit, quoi.
2: Alors, il y a plusieurs profils de personnes qui viennent vivre dans ces zones. Il y a aussi des jeunes, mais la plupart ne veulent pas être filmés, pour des raisons qu'on peut comprendre. Ils ont des enfants aussi, donc c'est un peu touchy, on va dire. Mais par rapport à la majorité des personnes, en effet, c'est des personnes âgées. Pour le cas du personnage qui est dans le documentaire, elle a plus de 70 ans. Mais elle travaille toujours. Et une des conditions pour vivre dans ces zones, donc dans ces maisons qu'on vous offre, etc., c'est aussi de prouver un travail dans la région. Donc, c'est une mesure qui a été prise par le gouvernement aussi pour pousser à relancer l'économie dans la région. Et Madame Kokoboun, donc ce personnage dans le film, elle s'occupe d'autres vieilles personnes.
0: On parle de combien de personnes, Thomas Licata? Combien de personnes, alors déjà, qui peuvent pas rentrer chez eux, qui ont été déplacées parce que leur ancienne habitation était dans une zone irradiée? Et cette zone irradiée, elle fait combien de kilomètres carrés?
2: Alors, il y a beaucoup de chiffres pour l'accident. En termes de contamination, on estime à 24 000 kilomètres carrés le territoire qui a été contaminé au césium-137. La zone d'évacuation, elle était de 1100 kilomètres carrés. Donc ça veut dire que c'était une zone qui était considérée comme invivable. Cette zone a été encore réduite, avec ce dont on a parlé, la décontamination, qui n'en est pas vraiment une, à un territoire de 336 kilomètres carrés. Alors, par rapport au nombre de personnes, les réfugiés, il y avait 160 000 qui sont partis de la préfecture de Fukushima. Et aujourd'hui, on estime en moyenne que 35% de ces personnes sont revenues, mais c'est des chiffres à prendre avec des pincettes, parce qu'il y a aussi des personnes qui reviennent, mais qui n'étaient pas forcément des réfugiés, donc en fait qui ne reviennent pas, qui viennent juste s'installer parce qu'on leur offre des possibilités de logement.
0: Il y a un personnage incroyable dans votre documentaire, c'est un monsieur qui parcourt ce petit village vide avec une mini-camionnette et un mégaphone pour essayer que la population se mobilise. Il a aussi recueilli des vaches irradiées dans ce qu'il appelle la ferme de l'espoir, alors que l'ordre avait été donné d'abattre tous les troupeaux. Lui, il a conservé ses vaches après la catastrophe nucléaire. C'est quoi son projet à lui? Parce que c'est un vrai résistant, hein, lui.
2: Alors, il n'y a pas beaucoup de résistants, il y en a quand même quelques-uns à Fukushima, et M. Yoshizawa, cet éleveur en est un. Son projet, en fait, c'est notamment de garder ses vaches comme preuve vivante de l'accident et de la contamination, et que la catastrophe continue toujours. Parce qu'il y a cette idée dans le discours de dire qu'il y a eu un accident en 2011, qu'on a réglé le problème, notamment aux Jeux Olympiques, hein. Feu Shinzo Abe avait dit qu'il n'y avait pas de problème, on a même voulu lancer le relais de la flamme olympique à Fukushima. Et donc, derrière ça, il y a des personnes comme M. Yoshizawa qui sont là et qui montrent qu'il y a encore des problèmes, et notamment ces vaches qui sont invendables et qu'ils gardent aussi pour montrer au monde entier que la catastrophe continue.
0: On assiste aussi dans votre film à des réunions des habitants de ce village fantôme qui tentent de faire comprendre le quotidien à Fukushima à des observateurs venus d'ailleurs. Et on est frappé par une chose quand même, c'est que là-bas, on se rebelle et on se mobilise, mais très poliment, quoi.
2: Bah oui, bien sûr. Alors, le Japon a cette spécificité de ne pas vouloir déranger. Le titre du film, à la base, c'était Mokunin en japonais, ce qui veut dire consentement tacite. Donc il y avait cette idée derrière de ne pas déranger, de ne pas répandre le mal, de ne pas trop faire de vagues. Et en effet, c'est un vrai problème, mais ce déni n'est pas seulement japonais. Ce déni du problème, il est mondial. Il ne faut pas limiter ce problème-là au Japon. Mais en effet, il y a une réponse, une manière de répondre des Japonais qui peut avoir l'air d'être une forme de déni propre au Japon.
0: Oui, parce que bon, bah, c'est vrai qu'on imagine que si ça s'était passé chez nous, il y aurait beaucoup plus de gens dans la rue. Voilà. Mais c'est aussi fascinant pour ça. Et dans son rythme, votre film, il a aussi quelque chose de très japonais. Alors vous allez nous dire pourquoi vous avez choisi ce rythme-là, mais c'est vrai que le propos de votre film est dramatique, mais son rythme est assez contemplatif. Il y a des magnifiques images de nature. Pourquoi vous avez choisi de raconter les choses comme ça, Thomas Licata, dans Retour à Fukushima?
2: Parce que d'une part, moi je suis parti avec mes a priori en me disant que la région était dévastée, que c'était une région radioactive telle qu'on peut l'imaginer à Tchernobyl, alors qu'en fait c'est une région qui est tout à fait normale, si on oublie qu'il y a de la radioactivité partout. Et donc on a voulu prendre le temps, en fait, de faire vivre les éléments, la nature, les villes, mais en laissant le temps à l'image, ça nous permettait d'installer aussi la radioactivité par le son et par la colorimétrie et tout un travail de montage. Et cette idée de contemplation, en fait, elle était là aussi pour faire ressentir la dangerosité des lieux.
0: On sent aussi très très fort l'amertume vis-à-vis de la ville de Tokyo chez les habitants de cette zone. Quelqu'un dit même qu'à chaque fois que les habitants de Tokyo allument la lumière ou se servent d'un appareil électrique, ils devraient penser à nous habitants de Fukushima, de nous être sacrifiés pour eux et de continuer à nous sacrifier pour eux. Quelqu'un dit aussi qu'ils devraient nous dire pardon. Fukushima, en fait, c'est surtout de l'électricité pour Tokyo, c'est pour ça...
2: Alors la centrale de Fukushima est gérée par TEPCO, qui est, disons, le NG Electrabel de Tokyo. Et donc, en effet, cette énergie était directement envoyée pour Tokyo. Les habitants de Fukushima ne l'utilisaient pas forcément. Ils avaient des centrales à charbon pour leur propre énergie. Et c'est une volonté dans le film de montrer, en fait, cette fracture qu'il y a entre les campagnes qu'on sacrifie pour des infrastructures énergétiques et la consommation électrique qu'on peut avoir dans nos mégapoles, comme par exemple Tokyo.
0: Il y a une dame qui dit « Je souhaiterais que le gouvernement s'excuse ». Ça n'est jamais arrivé, ça?
2: Si, le gouvernement s'est excusé, mais pas directement, indirectement. Et puis, il y a eu des procès, mais le gouvernement n'a pas été inculpé dans ces procès. Alors, quand j'entends gouvernement, je parle de TEPCO, la société électrique. Okay. Et en effet, il y a quelques dirigeants qui ont été remerciés, on va dire. Mais il n'y a pas eu d'excuse nationale par rapport à toutes ces personnes.
0: Retour à Fukushima de vous, Thomas Licata. C'est un film qui sort en salle la semaine prochaine, le 27 mai précisément. Il y a une avant-première le 26 mai à Bruxelles. Le cinéma Aventure, hein, c'est ça ?
2: C'est ouais. Ça.
0: Et puis une avant-première aussi à Namur au Caméo. Le film sera aussi diffusé au Grignou. Et puis ensuite, il y aura de nombreuses projections, débats en Wallonie. Merci beaucoup d'avoir été notre invité ce matin.
2: Mais merci pour l'invitation.
0: Aurel San, encore une fois, avant-journal de 9h.
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11: Par rapport à hier, on prend les mêmes et on recommence avec un beau ciel bleu ce dimanche, un soleil généreux et des températures très élevées pour la saison. On attend jusqu'à 30 degrés localement. La nuit prochaine s'annonce dégagée. L'ambiance restera douce avec entre 11 et 16 degrés. Demain, lundi de Pentecôte, toujours du ciel bleu et du soleil pour tout le monde. Avec de la chaleur dès le matin, on devrait avoir très vite autour de 24 degrés. Chaleur qui restera présente dans l'après-midi puisque les thermomètres afficheront à nouveau 29 voire 30 degrés.
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15: Le cinéma belge a ébloui le Festival de Cannes hier soir en décrochant 3 prix sur les 8 remis. 1,5 million de pèlerins sont arrivés à la Mecque pour le Hajj qui commence demain. Des aménagements ont été réalisés pour éviter un nouveau drame lié à l'affluence ou à la chaleur. C'est parti pour le tournoi de tennis de Roland-Garros. 2 Belges sont déjà en lice aujourd'hui, Zizou Berks et Alexander Bloks. Bonjour à toutes et à tous, mais tout d'abord cette information qui vient de tomber. La Russie a frappé la région de Kiev avec un missile balistique hypersonique ce matin, missile baptisé Oreshnik. C'est en tout cas ce qu'avancent des médias ukrainiens qui citent un porte-parole de l'armée de l'air. Ce missile est redouté car il peut contenir une charge dite normale ou une charge nucléaire. On ne sait pas encore ce qui a été utilisé ce matin et on n'en sait pas plus non plus sur les dégâts ou d'éventuelles victimes. Cette annonce intervient après une nouvelle nuit terrifiante pour les habitants de Kiev. D'intenses bombardements russes ont frappé la capitale ukrainienne. Il y a au moins un mort et une vingtaine de blessés. Ces nouvelles attaques interviennent quelques jours après une attaque ukrainienne meurtrière contre un lycée dans une région occupée par la Russie. Et le président russe Vladimir Poutine avait promis une riposte militaire. Une moisson record pour le cinéma belge à Cannes. 3 prix et pas des moindres ont été remis à des Belges pour un film lors de la cérémonie de clôture du festival hier soir. Les interprètes du film de Lucas Daunt et la comédienne Virginie Fira ont été sacrés, tandis qu'un film belge a reçu le prix du scénario. Martin Bilterreis revient sur cette soirée et ce palmarès très belge.
16: Cela a débuté avec le prix d'interprétation masculine ex aequo pour les 2 acteurs du film de Lucas Daunt, Coward.
17: Merci beaucoup.
16: Trophée inespéré pour Emmanuel Macchia, 20 ans, originaire de Charleroi, dont c'est le premier rôle.
17: J'avais totalement oublié que je pouvais même le gagner. Quand il a dit pour 2 acteurs dans le film de Coward, ben là, je me suis dit, qu'est-ce qui se passe quoi? Qu'est-ce qui se passe vraiment?
18: Vous vous rendez compte que ça vous ouvre maintenant des portes énormes?
17: Honnêtement, moi, j'y pense pas pour le moment, sincèrement. Ouais. Là, je veux juste déjà redescendre sur Terre.
16: Et grande fierté pour Lucas Daunt qui l'a dirigé.
19: Pour un réalisateur, c'est un cadeau énorme. J'ai voulu, avec le film, le remettre à l'honneur. Il donne une performance hyper émouvante.
20: Merci infiniment.
16: Pour elle, le cinéma, c'est un vrai métier. Mais hier, notre compatriote Virginie Efira s'est vue remettre le prix d'interprétation féminine, qu'elle partage aussi ex aequo avec sa partenaire de jeu, dans un film tourné en partie en japonais.
8: Je crois que j'ai toujours pas tellement réalisé l'affaire.
16: Et jamais 203, le prix du scénario est allé au film belge Notre Salut d'Emmanuel Maher.
21: Un prix du scénario, c'est censé être remis à quelqu'un qui maîtrise les mots. Et ce soir, je ne maîtrise pas les mots.
16: Décidément, à Cannes, la petite Belgique adore voir les choses en grand.
15: Martin Bilterreis avec Emmanuel Talarico et Cathy Immelen. Pour la ministre présidente de la Fédération Lénine-Bruxelles, Elisabeth De Gries, ce palmarès démontre que le cinéma belge rayonne et plaît à l'international. Ajoute quand même que c'est le film Fjord de Christian Mungiu qui a décroché la Palme d'Or. C'est la deuxième Palme d'Or pour le cinéaste roumain qui a déclaré que son film Fjord est un engagement contre toute forme d'intégrisme. Un homme armé a ouvert le feu hier soir à proximité de la Maison Blanche à Washington. Les services de sécurité ont répliqué et ont abattu le tireur. Un passant a également été touché lors de la fusillade. Le président américain se trouvait dans les bâtiments. Il n'a pas été blessé. Ce matin, Donald Trump affirme que le tireur avait des antécédents de violence et semblait obsédé par la Maison Blanche. Des milliers de pèlerins sont arrivés à la Mecque pour le Hajj. Ce pèlerinage à la Mecque est placé cette année sous très haute surveillance vu la situation très tendue au Moyen-Orient. Pour éviter un drame comme en 2015, l'Arabie Saoudite a drastiquement modifié sa politique en matière de visas touristiques illégaux. Elle a également réalisé des aménagements pour protéger les pèlerins de la chaleur. L'année dernière, 900 pèlerins sont morts à cause de la canicule. Autant dire que sur place, ces mesures sont bien accueillies, Manuela Tigane.
22: Pour ce Hajj 2026, une tolérance zéro face aux pèlerins non enregistrés qui sont souvent les premières victimes de vagues de chaleur. Une restriction qui fonctionne car les flux sont maîtrisés et les fidèles respirent. Tout comme Ahmed, venu du Yémen.
23: Le Hajj, grâce à Dieu, est mieux organisé que lors des années précédentes. Cela signifie que les pèlerins ne sont plus de simples pèlerins, mais qu'ils sont tous animés par le désir d'accomplir le Hajj et de plaire à Dieu. Il n'y a plus ni nuisance ni surpopulation.
22: Au-delà de la lutte contre les visas illégaux, il y a un défi climatique. L'Arabie Saoudite s'est dit prête à faire face aux températures atteignant les 40 degrés à l'ombre grâce à de nouvelles allées piétonnes recouvertes d'un revêtement thermique blanc pour rafraîchir le sol et des milliers de ventilateurs géants diffusant de la brume. Une logistique vitale pour par exemple Hicham, un pèlerin jordanien qui vient de terminer son pèlerinage.
24: Du moment où nous sommes montés dans l'avion jusqu'à notre arrivée ici, tout était fluide. Nous n'avons pas souffert de la chaleur. Tout semblait parfaitement normal comme les autres années. Cette année, l'organisation était encore plus performante, les procédures se sont déroulées plus facilement et les déplacements étaient facilités.
22: En modernisant ses infrastructures, Riyad s'efforce d'assurer la sécurité du plus grand rassemblement religieux au monde.
15: Oui, hein, c'est 1,5 million de pèlerins qui sont attendus à la Mecque pour le Hajj qui commence donc demain. C'est parti pour le tournoi de tennis de Roland-Garros. 5 Belges sont présents cette année à Paris et 2 sont déjà en lice aujourd'hui. Zizou Berckx affronte Thomas Macaque, tandis qu'Alexander Blok rencontre Shaq Wang. Après un printemps remarquable, l'Anversois a fait son entrée dans le top 40. Par le passé, il avait déclaré que la terre battue n'était pas sa surface de prédilection, mais c'est sur cette surface qu'il s'est révélé ces derniers mois. Alors, est-ce que la terre battue est devenue sa surface préférée? Voici sa réponse.
25: Pas forcément, mais je pense que je joue très bien en ce moment sur la terre. Les entraînements passent très bien cette semaine. Un match, c'est tout le temps différent, avec la pression un peu, avec le stress. Donc, mais si je peux jouer comme maintenant, j'ai beaucoup de confiance.
26: 3-7 à gagner, ça veut dire peut-être des matchs en 5-7
25: Oui, ça aussi, c'est quelque chose important parce que je pense que ça va être... très chaud aussi les prochains jours. Ça va être très important de bien hydrater et bien faire les trucs qui vont m'aider de jouer 5-7 si jamais c'est nécessaire.
15: Alexander Blok au micro de notre envoyé spécial à Paris, Christine Anquet. Chez les messieurs, Alexander Zverev et Novak Djokovic feront aussi leur entrée en lice ce dimanche. 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Déplorable fin de choc wallon hier soir au stade de Sclessin. De violents incidents ont émaillé la fin du match entre le Standard et Charleroi en play-off 2. Des bagarres entre supporters, bilan 6 arrestations, 4 blessés dans les rangs policiers, des véhicules d'intervention endommagés. Ce matin, la police annonce qu'elle va analyser les images des caméras de surveillance pour procéder à d'éventuelles nouvelles interpellations. Sur le terrain, les Liégeois se sont donc inclinés 0-2 et c'est finalement Genk qui remporte les play-off 2 qui disputera à un match de barrage pour l'attribution du dernier ticket européen, soit contre la Gantoise, soit contre Malines. Réponse ce soir, les Gantois se déplacent au club de Bruges, sacré champion de Belgique, jeudi, tandis que Malines affrontera Saint-Tron. L'autre affiche des play-offs 1 opposera l'Union à Anderlecht, tous les matchs à 18h30. Des soldats en uniforme d'époque, un bivouac comme il y a 3 siècles, Ramilly dans le Brabant Wallon, se replonge tout ce week-end dans la bataille qui aura vu des milliers d'hommes tomber au combat il y a 320 ans. Une bataille oubliée, pourtant importante. Clément Glessner s'est glissé parmi les participants de cette reconstitution.
0: Un air de cornemuse sur la plaine de Ramilly, comme il y a 320 ans. En 1706, ils sont 120 000 hommes à se faire face ici, dans un corps à corps d'une extrême violence.
1: Il y en a quand même 20 000 qui étaient au sol.
0: Jean-Philippe Allard, président de l'association Bataille de Ramilly.
1: Il y en avait un peu partout. Et d'ailleurs, on en retrouve encore des ossements aujourd'hui.
0: En quelques heures, Français et Espagnols sont terrassés face aux Anglais et leurs alliés.
2: Voyez au loin les poussières soulevées par les colonnes du duc de Marlborough.
0: Une bataille pivot dans la guerre de succession d'Espagne qui marque encore aujourd'hui Ravier, indépendantiste catalan venu pour l'occasion.
3: Après la guerre de succession, nous avons perdu tous nos droits. Toute notre loi, toute notre constitution, 300 ans après, nous sommes pratiquement dans la même situation.
0: Comme Ravier, une centaine de reconstituteurs a traversé l'Europe ce week-end pour rejoindre Ramilly.
4: Voy andare a prendere la legna, Eugenio.
0: Alessia, elle vient de Turin, costumée en cantinière. Elle marque la place de la femme dans cette bataille d'hommes.
4: C'est l'histoire des femmes qui ont suivi les soldats, en marchant, avec les enfants.
0: Ramilly nous ramène dans cette bataille oubliée, qui pour certains spécialistes a changé le destin de l'Europe.
15: Un reportage signé Clément Glessner. C'est ici que se referme ce journal. Très bon dimanche.
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2: Bonjour à toutes et tous. Le soleil a tant fait l'amour avec la mer qu'ils ont fini par enfanter la Corse. La Corse où les Belges du bout du monde font des merveilles sous l'eau et dans la montagne. Bonjour Marine Simonis.
3: Bonjour.
2: Vice-championne du monde en apnée, vous avez décroché un podium aux Mondiaux à Ajaccio.
3: Oui, exactement, à Ajaccio, c'était il y a maintenant un an et demi.
2: Vous plongez jusqu'à quelle profondeur? Comme ça, c'est une petite idée.
3: Alors mon max maintenant, il est à 91 mètres.
2: Waouh, incroyable. Vous venez d'un petit village des cantons de l'Est qui s'appelle Moresnet, c'est dans la région des Trois Frontières. Ces frontières, vous les avez explosées dans une carrière internationale?
3: Oui, bah, pour l'apnée, malheureusement, aux Trois Frontières, ça ne se fait pas. Donc, en effet, il faut s'expatrier un petit peu pour aller plonger dans les autres parcs dans la Meuse.
2: Rien ne vous prédestinait à cela, sauf peut-être votre prénom?
3: Oui, c'est vrai, j'ai eu cette chance que mes parents ont bien choisi ça.
2: Dans cet épisode des Belges du bout du monde, il y aura des fonds marins avec vous, Marine, mais aussi la Haute-Corse où Claire Gardin s'illustre comme restauratrice du patrimoine. Bonjour Claire.
4: Bonjour.
2: Comment allez-vous?
4: Très bien, avec le soleil.
2: Ah, ça nous fait du bien. Vous restaurez des petites chapelles abandonnées dans des villages de Haute-Corse. Où êtes-vous pour l'instant?
4: Pour l'instant, je suis au village de Pietricage, petit village isolé dans la Castaniche.
2: Vous êtes aussi souvent au couvent d'Alezani. Ce sont des endroits que vous restaurez, des endroits absolument magiques. J'imagine que vous devez être coupé du monde. On dit les Belges du bout du monde. Alors vous, même si vous n'êtes pas très loin, vous êtes quand même au bout là, non?
4: On peut appeler ça le bout du monde, oui, je pense. Ce sont des lieux assez isolés et en travaillant dans les églises, c'est vrai qu'on n'est pas toujours très nombreux, donc on travaille souvent seul et parfois sur les gros chantiers, on a quand même une petite équipe qui peut aller de 3 à 5 ou 6 personnes.
2: Alors, j'ai aujourd'hui une sportive trentenaire, une artiste cadra, deux femmes parties au bout de leur rêve, même si leurs parcours sont parfois semés d'embûches. Alors Marine, vous en avez connu des galères, vous nous les raconterez tout à l'heure, vous aussi Claire. Un petit blind test, vous n'étiez pas née quand ce film est sorti, mais je suis certain que vous allez en reconnaître la musique.
3: Non, je ne l'avais jamais regardé en plus avant de commencer l'apnée, c'est après.
2: C'est vrai?
3: Oui.
2: Le Grand Bleu, évidemment, dont des scènes ont été tournées dans la baie de Calvi et sur la plage de la Pinède. Ça inspire ce film, il est sorti 10 ans avant votre naissance.
3: Clairement, ce film, une fois que je l'ai vu, ça a redonné un petit peu du sens aussi à la pratique, parce que tout ce qu'on voit et tout ce qu'on ressent avec les personnages, c'est un petit peu véridique aussi, sauf la dernière partie où ils s'envolent avec le dauphin et qu'ils ne remontent jamais, mais voilà, oui, c'est les mêmes sensations, on va dire.
2: Oui, vous allez aussi profond qu'eux, hein, 91 mètres, c'est vraiment pas mal. Votre formation, vous avez fait des études de kiné, je crois?
3: Oui, kiné du sport à Liège.
2: Mm-hmm. Et puis à Nice?
3: Oui, c'est là que j'ai fait ma formation justement pour me spécialiser dans le sport. Mais voilà, je suis revenue à mes sources, à mes origines liégeoises.
2: Les sources de la Meuse, c'est là que vous travaillez? Vous travaillez entre la Meuse et la Méditerranée?
3: C'est ça. Alors pour le moment, je passe plutôt sur des remplacements parce qu'à cause de l'apnée, ça m'oblige à voyager beaucoup. Donc avoir un cabinet vraiment à moi, c'est un peu plus compliqué. Donc je suis repartie sur l'hôpital.
2: Oui, vous avez beaucoup voyagé aussi avant. Vous êtes allée en Australie, aux Philippines. C'est là que vous avez découvert aussi la plongée de l'apnée?
3: Oui, c'est ça. J'ai beaucoup voyagé et c'est ça qui m'a vraiment ouvert l'esprit sur plein de choses et sur tout ce que la vie avait à offrir dans l'eau aussi.
2: Nous sommes au sommet des petits villages corses avec Claire Gardin. Claire, vous venez de Malonne, dans le Namurois.
4: Oui.
2: Vous êtes la quatrième d'une fratrie de 5 enfants et vous avez grandi avec une maman très attirée par les énergies. Je crois que ça a façonné votre parcours, tout ça.
4: Tout à fait. Je pense que quand on s'imprègne toujours de l'environnement dans lequel on grandit, et ce sont des valeurs que j'ai gardées en grandissant et qui me sont très chères.
2: Alors, votre parcours d'études, il n'est pas triste. Hein. Vous en avez vu de toutes les couleurs. Technique artistique à l'Athénée de Ciné, puis les Beaux-Arts à Namur, où vous rencontrez votre premier petit copain, qui deviendra le papa de votre fiston, et vous abandonnez vos études à 16 ans. Vous les reprendrez plus tard, à 35 ans, mais à 16 ans, vous arrêtez vos études. J'imagine que ça, déjà, la maman, elle devait être un peu moins contente.
4: La maman et le papa, ils n'étaient pas très contents. Effectivement, ce n'est pas trop les projets qu'ils avaient pour leur fille, donc ils étaient fort inquiets, je pense.
2: Voilà, ils peuvent être rassurés parce que vous faites vraiment des merveilles. On a mis quelques images en ligne sur RTBF Actu, des vidéos aussi sur votre travail, c'est incroyable. Vous avez fait une formation après de stucatrice, je ne savais même pas que ça existait. C'est quoi une stucatrice?
4: C'est une personne qui travaille les stucs, en fait, les enduits à la chaux.
2: À la chaux, à l'argile, au béton ciré. Vous êtes décoratrice.
4: Oui, hein. Je me suis élargie dans les enduits à la chaux, à l'argile, etc. pour travailler comme décoratrice à l'époque.
2: À 35 ans, vous passez votre jury central, hein, le CESS. Vous reprenez des études d'infirmière. Donc voilà, vous vous remettez en question et vous décrochez un peu par hasard. Vous nous expliquez comment cet emploi en Corse, mais parlez-nous déjà du travail que vous faites aujourd'hui. Vous avez un contrat, vous êtes engagé par une société corse.
4: Tout à fait, la SCCR. Je suis en contrat indéterminé et je travaille donc dans la restauration des corpins dans les églises et chapelles de Corse, ce qui consiste à restaurer les peintures délabrées, etc. Donc nous refaisons de la consolidation, des injections pour conserver le décor et nous refaisons aussi tout ce qui est enduit, tout ce qui est volute, corniche, etc.
2: Avez-vous déjà vu, Marine, des chapelles ou des églises sous l'eau, ça vous arrive ou des plongées un peu plus archéologiques?
3: Je n'ai jamais vu de l'archéologie, on va dire. Par contre, c'est vrai que à Chypre, j'étais descendue là où il y a un musée sous l'eau et puis alors toutes des épaves. Et là, au final, la nature reprend ses droits et se sert des choses humaines, on va dire, pour faire sa propre architecture. Et c'est superbe à voir.
2: Oui, la nature aussi. J'imagine qu'elle a parfois pris possession des petites chapelles que vous restaurez. Vous devez composer avec. Comment ça se passe, Claire, là-bas, dans ces petits village de Corse?
4: C'est vrai qu'il y a beaucoup de chapelles en ruine avec beaucoup de la nature qui reprend effectivement le dessus. Cependant, nous, dans les églises que nous restaurons, il faut qu'elles soient hors d'air, hors d'eau pour pouvoir travailler. Donc, s'il y a de la végétation qui pousse à l'intérieur, ça devient complexe à restaurer. Mmh. Pas impossible, mais je pense que ça demanderait des fonds tellement importants que malheureusement, elles sont un peu laissées de côté, celles-là.
2: On a vu lors de la dernière visite du pape la ferveur religieuse qu'il y a en Corse. Ils sont très attachés à la religion. Et j'imagine que dans ces petites églises, même si elles sont abandonnées, il reste quelque chose de particulier. Vous le sentez, cette atmosphère ?
4: Oui, on sent qu'il y a eu beaucoup de présence, beaucoup de recueillement dans ces églises. C'est assez fort quand on rentre dans ces lieux. J'apprécie beaucoup travailler dans ces églises.
2: Même si vous n'êtes pas catholique, vous avez une vibration quand vous y travaillez ?
4: Tout à fait. On sent que les gens venaient se recueillir et déposer leurs souffrances et mettre leurs espoirs dans ces lieux-là. C'est quelque chose de vraiment particulier. Je pense qu'il faut rentrer dans une de ces églises pour comprendre ce qu'on peut y ressentir, en fait.
2: Mm-hmm. Le voyage en Corse continue avec I Muvrini. C'est un groupe fabuleux. Hein. Les Mouflons Corse, c'est une de leurs dernières chansons. Enregistré avec le rappeur marseillais Jules, hein, c'est vraiment deux générations là qui se rencontrent, c'est de toute beauté. Ça s'appelle À chacun sa victoire.

0: À chacun sa victoire. C'est vraiment très très beau ce titre. Cette musique corse, elle vous berce là-haut dans les villages quand vous restaurez vos églises ou même ailleurs dans les petits bars. On l'entend partout, même dans le ferry quand on arrive au port d'Ajaccio. Cette musique corse, c'est quelque chose d'important pour vous, Claire ?
1: Ils y mettent tout leur cœur dans leur chant corse et c'est vrai qu'on le ressent, c'est une musique qui prend au corps.
0: Alors, ils chantaient à chacun sa victoire, Imouvrini avec Jules, c'est un titre qui colle parfaitement à vos parcours, toutes les deux, hein, Claire, restauratrice d'art, et vous, Marine Simonis, vice-championne du monde d'apnée. Est-ce que vous vous souvenez, Marine, de votre première compétition ?
2: Oui, je m'en souviens très bien, c'était à Nice justement, donc pas très loin de la Corse, et je me souviens arriver sur ce décor là avec tous les bâtiments autour de ce port super coloré et puis prendre le bateau pour partir à cette première compétition avec le stress au ventre et ouais, je m'en souviens comme si c'était d'hier.
0: Et c'est là que vous avez fait votre équivalence de diplôme, parce que j'imagine que pour travailler en France ou en Corse, il faut pouvoir adapter son diplôme belge.
2: Oui, exactement, on a beaucoup de Français qui viennent en kiné parce qu'il n'y a pas de concours en Belgique. Mais du coup, le processus pour avoir justement l'équivalence, il est assez facile. Il prend un petit peu de temps, mais c'est juste des papiers administratifs, on va dire.
0: Vous, Claire, vous avez fait une belle victoire contre l'échec scolaire, professionnel. Vous avez traversé aussi quelques burn-out, mais là, vous y êtes. Vous avez l'impression d'arriver un peu au bout d'un tunnel.
1: Tout à fait, c'est tout un cheminement de vie, chaque petite difficulté, chaque parcours qui m'a mené petit à petit sur cette route et là où je suis aujourd'hui et je remercie régulièrement l'univers pour ça.
0: Vous nous raconterez les différentes étapes après cette grande bouffée de Petru Gelfucci. On adore ce morceau, Corsica.

0: La Corse, on y est jusqu'à 10h sur la première. Avant de déposer vos truelles et vos pinceaux là-bas, dans les petits villages de Castanecchia, vous y étiez dans un habitat groupé à Mallone, à Wépion précisément. Et c'est là que vous avez fait une rencontre décisive pour cette arrivée en Corse. Racontez-nous comment ça s'est passé, Claire.
1: Une des habitantes qui s'appelle Barbara fait régulièrement des tours en France pour y donner des rituels. Elle a envoyé son parcours à toute la ferme et ça m'a fait un petit peu fait rire. Donc quand je l'ai recroisée dans la cour, je lui ai demandé pourquoi est-ce qu'elle nous envoyait tout ça. Et je lui ai demandé, est-ce que tu veux qu'on te rejoigne ou quoi ? Et elle me dit, non, pas du tout, mais si tu as envie, welcome. Ben voilà, je lui réponds que j'avais justement envie de partir un peu après les récoltes et que je comptais bouger fin octobre. Et elle me dit, bah écoute, voilà, fin octobre, moi je serai en Corse, je vais donner un rituel aux ancêtres. Donc si tu veux, bienvenue. Et j'ai dit, bah pourquoi pas. Et le 29 octobre, j'étais dans le ferry direction la Corse, destination que je n'avais même jamais envisagé de visiter. Donc voilà, c'est vraiment la particularité des petites rencontres, de donner de l'importance aux petites choses et d'oser bouger, d'oser, voilà.
0: Oui, c'était il y a 3-4 ans, ça. Et puis ça a bouleversé votre voyage, parce qu'arrivé sur place, ben, un rituel avec Barbara, hein, qui s'est formée en Amazonie chez des chamans, elle fait son rituel là-bas sur une montagne corse, dans un petit village, dans un champ très particulier, j'imagine qu'elle choisit ces endroits. Et là, vous rencontrez une certaine Imelda qui vous propose de loger. Elle vous prête quasiment une maison dans le village.
1: C'est ça. Donc, c'est une maison qui n'était pas habitée, mais comme j'étais partie en Corse au début de l'hiver, qu'il commençait à faire froid, vu que ça faisait un petit moment que j'étais là et que je dormais dans ma voiture, elle m'a proposé d'aller dans sa maison où, effectivement, il y avait l'eau froide et pas d'électricité, mais je pouvais au moins y faire un feu pour m'y réchauffer.
0: Vous craquez sur la chapelle, sur les fresques, et le maire du village vous demande si vous acceptez de refaire les fresques.
1: C'est ça, donc il est venu me voir dans la maison qu'Imelda m'a prêtée, parce qu'on lui avait parlé du fait que j'avais trouvé l'église très belle et que ça m'aurait plu de refaire les fresques. Et on a discuté pendant un bon moment, il m'a demandé si c'était possible de les refaire, je lui ai dit que c'était tout à fait envisageable. Ceci dit, je ne savais pas du tout comment m'y prendre, donc le lendemain, je me suis dit que j'allais aller visiter les églises aux alentours, et j'ai voulu aller visiter le couvent d'Alezani, bizarrement celui où je travaille aujourd'hui. Et en arrivant à l'église, je rentre et là, je constate qu'elle est justement en restauration. Donc, je discute un peu avec les deux restaurateurs qui sont là. On a discuté presque une heure et voilà, j'essayais de glaner un peu quelques conseils. Puis, je vais pour partir et au moment où j'ai la poignée sur la porte, il y a quelque chose qui se fait dans ma tête. Je fais demi-tour et je leur demande s'ils ne cherchent pas quelqu'un pour travailler avec eux. Et voilà, Marianne, la restauratrice qui était présente, a pris mon numéro de téléphone et l'a donné au patron de l'entreprise.
0: Et quelques semaines après, vous étiez engagé à l'essai pendant une semaine.
1: C'est ça.
0: Et puis un CDI, c'est une histoire incroyable, on dirait un conte de fées. Surtout que les Corses, au départ, ils sont méfiants pour se faire accepter dans une entreprise corse en plus. Il a fallu faire preuve de persuasion et puis de talent. Vous êtes très humble, vous n'allez pas le dire, mais vous travaillez super bien. En plus, vous êtes apprécié par les locaux. Écoutez le témoignage de Jean-Charles Santini. C'est un kiné corse qui s'est formé à Liège. Il a formé aussi un groupe rock là-bas qui s'appelait Saint-André. Et puis il est revenu dans son village de Haute-Corse.
2: Bonjour Claire, c'est Jean-Charles Santini. Je voulais simplement vous dire combien votre travail me touche. En Corse, les chapelles et les églises font partie de notre vie quotidienne, de notre mémoire, de notre culture vraiment profonde. L'art sacré y occupe une place très particulière. Alors voir une personne comme vous consacrer sa passion à restaurer ce patrimoine avec autant d'engagement, même de courage physique, je trouve ça magnifique. Restaurer une église, c'est pas seulement réparer des murs hein, ou des fresques, hein, c'est préserver une âme collective et c'est ce que vous faites. Alors quand j'ai appris que vous travaillez à la cathédrale de Cervione, à quelques kilomètres seulement de mon village de Saint-André à Diogodon, et bien ça m'a particulièrement touché. Je vous adresse donc toute mon admiration et serai ravi de vous rencontrer un jour.
0: Le chanteur corse Jean-Charles Santini, on l'écoutera chanter dans quelques minutes, mais d'abord votre réaction Claire, j'imagine qu'entendre un Corse parler d'une Belge avec autant de chaleur.
1: Ah ben ça touche, hein. Je vous avoue que là j'ai les larmes aux yeux. Ça fait plaisir d'avoir un retour pareil sur le travail qu'on accomplit, je pense que tout un chacun apprécie.

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2: On la foi, et peu importe la religion qu'on choisit ou le moyen qu'on choisit pour exprimer ça, ça a de la valeur, peu importe la religion ou les croyances qu'on a. Voilà. Et c'est pour ça que j'ai tant plaisir à refaire les églises. Et puis, il faut avouer que j'ai quand même eu je trouve personnellement que j'ai eu de la chance de me retrouver à réaliser un si beau métier.
3: Oui. On vous sent pleine de gratitude envers l'univers. C'est une belle histoire. Vous, Marine, vous êtes plus sur la Côte d'Azur. C'est différent. C'est pas les villages de Haute-Corse. Mais il y a aussi tout un travail à faire pour se faire accepter, s'intégrer.
4: Oui, c'est sûr que on a tendance à dire que en France, c'est un peu plus difficile, on va dire, de se faire un groupe d'amis et de connaissances et de proches. Mais une fois qu'on arrive à passer, on va dire, sous cette coque, après, c'est des amis pour la vie. Et d'ailleurs, une de mes meilleures amies est corse et l'humour qui se trouve là-bas est vraiment spécial et j'adore.
3: Vous êtes allé, j'imagine, plonger aussi, on parlait tout à l'heure d'Ajaccio, mais d'autres souvenirs là-bas sur l'île de Beauté.
4: Oui, je suis allée plonger là-bas plusieurs fois. Maintenant, je n'ai pas encore fait de grandes marches comme le GR20 ou quoi que ce soit. Ce sera pour plus tard quand ce sera fini pour l'amener, parce qu'il y a vraiment plein de magnifiques paysages à découvrir là-bas et j'aimerais les découvrir hors de l'eau cette fois, mais voilà, pas pour tout de suite, on va dire.
3: On vous sent passionné par la vie. Pour l'instant, c'est sous l'eau, l'apnée, mais c'est une carrière, c'est comme joueur de foot, ça s'arrête à un certain moment, ou au contraire, c'est une carrière qu'on peut envisager sur la longueur?
4: Alors, vu que c'est un sport très mental, on peut l'envisager sur la longueur. Maintenant, il y a aussi la réalité de la vie qui fait que je ne ferai probablement pas de l'apnée toute ma vie non plus. Pour le moment, ça me convient bien, et puis on verra au fur et à mesure du futur.
3: Oui, vous êtes kiné du sport, donc vous pouvez, j'imagine, faire plein d'autres activités. Vous faites du jogging, vous faites de la marche. Pour vous tenir en forme, il y a d'autres sports que la natation ou la plongée?
4: Alors, moi j'ai choisi la pole dance pour faire le renforcement musculaire. C'est assez atypique, mais outre la mauvaise image que ce sport il a, en fait, il y a tout cet aspect physique, mental aussi, parce que ça fait mal. C'est vraiment super intéressant et super gratifiant aussi d'arriver à faire certaines choses et voir son corps bouger comme ça dans les airs, on va dire.
3: Vous aussi, c'est physique, Claire, parce que je vous ai vu sur des échafaudages, grimper. C'est pas de tout repos, votre métier de restauratrice du patrimoine?
2: Non, pas tous les jours, effectivement. Il faut souvent monter des charges sur les échafaudages pour refaire les enduits, etc. On est très souvent aussi dans des positions très inconfortables. La réalité du terrain fait que, voilà, on ne peut pas toujours ajuster l'échafaudage pile poil comme ce serait le plus agréable ou le plus pratique pour travailler. Donc oui, c'est parfois, j'ai souvent mal au dos.
4: Mais je faut aller voir le kiné.
3: Je connais une bonne kiné.
4: Oui.
3: Il y a Jean-Charles Santini. Voilà. On l'écoutera dans quelques instants d'ailleurs, après la pause, chanter les dents du bonheur. Il y a aussi Marine, elle va de temps en temps là-bas en Corse. On écoutera aussi Julien Doré chanter le charme de Porto Vecchio. Et puis nous aurons le témoignage d'Isabelle Gillet, quintuple championne de Belgique d'apnée. C'est à suivre dans Les Belges du bout du monde.
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10: Merci de suivre les Belges du bout du monde avec deux super nanas aujourd'hui. Marie Simonis, vice-championne du monde d'apnée, et Claire Gardin, restauratrice de patrimoine. Sa vie a basculé en replongeant dans la prophétie des Andes de James Redfield. Alors j'en lis deux lignes. Claire, vous allez vous souvenir de ce passage. « J'ai le sentiment de m'être éveillée et de voir dans le monde un lieu mystérieux qui nous offre tout ce dont nous avons besoin si seulement nous éclaircissons notre passé et suivons le bon cheminement. » C'est ce que vous avez fait, Claire ?
11: Tout à fait. Tout à fait. J'ai fait confiance, je me suis ouverte aux signes qui pouvaient se présenter et j'ai foncé.
10: Oui, cette rencontre dans le couvent, cette main sur la porte, et puis cette envie de faire demi-tour, de demander aux gens si, qui travaillaient dans l'église s'ils ne cherchaient pas quelqu'un. Ce coup de fil qui vous arrive quelques semaines après. Voilà, c'est, on dirait un film, hein, mais c'est la vraie vie.
11: Je suis quelqu'un de très introverti, donc si on m'avait dit un jour que j'aurais même osé demander à travailler, je ne l'aurais pas fait.
10: Nous écoutions tout à l'heure Jean-Charles Santini vous complimenter sur votre travail dans les petites chapelles de Haute-Corse. Le voici en chanson, Jean-Charles. C'est tiré du nouvel album qui sortira très bientôt et ça s'appelle « Les dents du bonheur ». 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

0: Jean-Charles Santini, j'aimerais que le temps file sur les dents du bonheur comme un requin file sur la peau d'un baigneur. Ça vous parle, Marine Simonis? Vous avez rencontré des requins en plongeant?
1: J'ai rencontré des requins, mais des très gentils.
0: Ah, ça va. Plutôt des dauphins. Moi, je vous ai vu dans C'est du Belge, danser presque avec des dauphins.
1: Oui, c'était juste incroyable. On a eu une chance de dingue d'avoir un dauphin solitaire. Malheureusement, c'est pas top qu'il soit solitaire parce que normalement, ils sont en groupe, mais qui du coup cherchait un petit peu des potes avec qui plonger. Et il a choisi notre club d'apnéistes pour descendre avec nous.
0: Waouh ! Vous voyez aussi, j'imagine, des poissons, toute la faune sous-marine. Ça fait partie du bonheur aussi de plonger ?
1: Oui, ben, clairement, c'est ce qui rappelle pourquoi je m'entraîne autant et pourquoi j'essaye de passer le plus de temps possible dans l'eau. Maintenant, en Méditerranée, malheureusement, voilà, la pollution fait ses effets aussi et on a de moins en moins de faune, on va dire, ce qui est assez triste à voir.
0: Ça fait 10 ans que vous plongez dans la Grande Bleue. Vous voyez la différence ?
1: En tout cas, je vois la différence par rapport à certains endroits sur la Méditerranée, en effet, ou dans d'autres endroits qui sont peut-être un peu plus protégés, on va avoir beaucoup plus de faune. Malheureusement, à Nice, avec tout le trafic des bateaux et des yachts et des ferries aussi, malheureusement, ça se fait ressentir, oui.
0: Votre poisson préféré ? Allez, en dehors du dauphin, on va dire.
1: Mon poisson préféré, je dirais Nemo.
0: Très bonne réponse. On va retourner en Corse avec notre restauratrice du patrimoine, Claire Gardin. Qu'est-ce qui vous a marqué en débarquant dans ces petits villages, Claire ?
2: La première chose qui m'a marqué en arrivant en Corse, c'est le silence. Je me suis rendu compte à quel point on pouvait être envahi de bruit au quotidien sans même s'en rendre compte. Et oui, ça m'a beaucoup marqué, ainsi que la force des énergies présentes sur l'île, que j'ai fort ressenti aussi.
0: J'imagine. La prophétie des Andes, c'est aussi la prophétie des montagnes là-bas, autour de vous. Vous avez l'occasion de descendre parfois, peut-être à Bonifacio, ou bien dans des endroits un peu plus... peuplé, entre guillemets.
2: Oui, tout à fait. Avec mon métier, j'ai cette chance de bouger un peu partout en Corse. Donc, j'ai déjà été travailler à Bonifacio, à Ajaccio, vers Zanza, les aiguilles de Bavel, etc. Donc oui, je bouge régulièrement dans toute la Corse, ce qui m'enchante parce que j'ai l'occasion en même temps que de faire ma passion ou de découvrir les magnifiques paysages qui font partie de cette belle île.
0: Oui, et puis les sentiers de randonnée, hein, Bavel, les aiguilles, c'est le GR20, là, c'est magnifique, c'est un endroit suspendu hors du temps. Alors vous, comment est-ce que vous êtes formé à l'apnée ? Comment est-ce que c'est arrivé, cette passion, quand on est dans un petit village à la région des Trois Frontières, Mauresnet, où il n'y a même pas un plan d'eau ?
1: Oui, c'est vrai que aux Trois Frontières, c'est vraiment chouette parce qu'il y a vraiment cet esprit de village où on connaît absolument tout le monde. Mais parfois, c'est un peu plus difficile d'en sortir, justement. Et à 17 ans, j'ai décidé de partir en échange avec le Rotary. Et c'est ça qui a vraiment ouvert tous mes horizons. Et c'est à la suite de ça que j'ai beaucoup voyagé et que du coup, je me suis retrouvée dans l'eau.
0: Oui, d'abord dans le Lucky Country, vous allez en Australie ?
1: Oui, je suis partie en Australie à 17 ans. J'ai vécu dans des familles d'accueil. Mes parents ont accueilli des jeunes australiens, américains, néo-zélandais à la maison. Et ça a été vraiment riche d'apprentissage de cultures très différentes pour eux, malgré eux peut-être, et pour moi surtout aussi, oui.
0: Alors, beaucoup plus rare, les Philippines. Vous étiez dans quel coin ?
1: J'étais dans le coin de Cebu, donc c'est pas la plus belle partie des Philippines, c'est ville avec beaucoup de densité de personnes, on va dire, par rapport au reste des îles, mais toujours de très beaux paysages et une culture, une gentillesse des Philippins juste adorable.
0: Et là aussi, de l'apnée, de l'instruction, du travail ?
1: Oui, j'ai travaillé là pendant un an et ça m'a permis vraiment d'arriver à de nouveau m'ouvrir à plein de cultures parce que les Philippines, c'est très touristique, on va dire, c'est des gens du monde entier qui arrivent et donc de nouveau, rencontrer une personne permet de rencontrer encore une autre culture alors qu'on n'est pas rentré dans leur pays au final.
0: À propos de rencontres, je crois savoir que votre amoureux est sportif de haut niveau aussi et américain.
1: Oui, c'est ça. C'est un petit peu un problème parfois aussi de voyager autant. C'est que du coup, on s'intéresse à beaucoup de choses en dehors de son pays. Mon compagnon étant l'une de ces choses. Il était basketteur pro. On s'est rencontrés à Nice. Et maintenant, on essaie un peu de trouver notre arrangement sur le futur et le pays où on terminera nos jours.
0: Oui. Déjà, vous avez plus ou moins la même taille parce qu'il est joueur de basket, il est grand. Vous aussi, vous faites 1m...
1: 1m80. 1m80, mais il est plus grand que moi. C'est
0: encore plus grand, encore plus grand. Très bien. Donc, deux sportifs, bah, déjà, vous vibrez à la rencontre, aux exploits.
1: Oui, parce que c'est vrai que ça, c'est une chose assez difficile quand on ne vient pas du tout du monde du sport de haut niveau avec le sport professionnel. C'est assez difficile que les gens autour de soi comprennent pourquoi on fait beaucoup de sacrifices, beaucoup de choses par rapport à cette passion. Et donc, avoir un compagnon qui baigne dedans, ben, c'est génial aussi pour garder cette motivation et cette compréhension.
0: Je vous propose d'écouter une autre sportive de haut niveau, belge du bout de l'Europe, elle aussi, Isabelle Gillet, quintuple championne de Belgique d'apnée et coach sportive en Suisse. Elle a un petit message pour vous, Marine.
3: Bonjour les Belges du bout du monde, coucou Marine. Eh ben écoute, moi je suis hyper contente de pouvoir te faire un petit message, hyper contente aussi de te savoir aux côtés d'Adrien. Petit message pour te dire à quel point je suis admirative de ton parcours, alors ton parcours en tant qu'athlète. Bien sûr, parce que même si on parle de profondeur, je pense que tu as déplacé des montagnes aussi pour arriver et pour réaliser tout ce que tu as déjà réalisé. Alors, bravo à toi. Mais aussi, je voulais souligner ton parcours d'ambassadrice parce que voilà, c'est tellement inspirant, tellement touchant aussi de voir à quel point tu prends aussi ce rôle à cœur pour transmettre, faire découvrir et puis véhiculer des magnifiques valeurs. Tu viens quand tu veux pour faire quelques descentes dans le lac Léman. Et puis, moi, en tout cas, je me réjouis de pouvoir un jour refaire quelques descentes avec toi, comme il y a quelques années à Nice, où on avait eu l'occasion de se croiser à plusieurs reprises. Je te souhaite une belle continuation. Encore bravo à toi pour tout ce que tu entreprends. Et je vous souhaite une excellente journée. À tout bientôt, Marine.
1: Oh, trop adorable. Isabelle et son dynamisme, ça se ressent tellement rien que ouais, sur un petit message comme ça, vocal. C'est une personne extraordinaire. Je l'ai rencontrée que quelques fois, comme elle l'a dit. Mais elle m'a vraiment marquée de par son énergie. Quand elle parle et sa passion aussi.
0: Oui, on sent une complicité, pas de jalousie, au contraire, deux parcours, chacune sa route, chacune sa voie, chacune ses descentes, entre guillemets. Elle proposait d'aller plonger dans le lac Léman, ça vous dirait ?
1: Alors honnêtement, Isabelle, merci pour l'invitation. Le lac, c'est le noir, le froid, ça ne m'inspire pas confiance et ce serait un beau challenge, mais je préférerais qu'on se revoie à Nice.
0: On dit souvent que les Belges sont bons en plongée parce qu'ils ont débuté dans des carrières où il faisait justement froid, noir, dans des conditions difficiles. Et après, quand on peut plonger, je vais dire, dans un milieu vraiment naturel et mieux éclairé, on est comme un poisson dans l'eau.
1: Oui, c'est vrai que ceux qui sont habitués et qui ont commencé l'apnée comme ça, ils ont vraiment un atout par rapport aux autres. Malheureusement, moi, j'ai découvert en étant à l'étranger, donc je n'ai pas cet atout-là.
0: On écoute Julien Doré pour se détendre doucement sur une plage de Porto Vecchio.

0: Julien Doré sur la première. Il sera à l'affiche du prochain Lacemo le vendredi 10 juillet. Ce soir-là, il y aura aussi Gaël Faye. Ça se passe à Enghien avec RTBF, la première. En attendant, nous sommes en Corse ce matin avec Claire Gardin, restauratrice de patrimoine, et Marine Simonis, vice-championne du monde d'apnée. Claire, on a parlé tout à l'heure de votre parcours. Vous quittez l'école à 16 ans. C'est compliqué, vous galérez un petit peu et vous reprenez des études à 35 ans. Vous avez eu comme une deuxième chance et je crois que vous êtes reconnaissante par rapport à cela et par rapport aux professeurs qui vous ont aidé à vous reprendre en main.
1: Énormément reconnaissante, oui. C'est des professeurs extraordinaires qui ont vraiment la passion de la transmission et qui vont avec nous jusqu'au bout, jusqu'à ce qu'on réussisse pour pouvoir obtenir notre CESS. Et c'est vraiment important pour eux que les jeunes adultes ou moins jeunes adultes qui n'ont pas leur diplôme puissent finir par l'acquérir malgré les difficultés qu'ils peuvent rencontrer.
0: Et se dire que rien n'est jamais foutu. On peut, à 35 ans, décrocher son CESS.
1: Oui, tout à fait. Ça a été une petite victoire, enfin une grande victoire, j'ai envie de dire, pour moi. Je me suis sentie capable, à la hauteur, et ben oui, à 35 ans, ça fait du bien de se dire, ben en fait, oui, j'avais les capacités de le faire, et la preuve en est, j'ai réussi aujourd'hui, et voilà, je peux y aller, quoi, je peux avoir confiance, je peux foncer.
0: Oui, bravo. Et puis maintenant, vous êtes restauratrice de patrimoine, vous travaillez sur des chefs-d'œuvre de l'humanité dans des petites chapelles, des petits villages de Corse, c'est une belle histoire.
1: Je pense souvent à l'école Ave Maria, parce que pour faire nos consolidations de décors, on utilise souvent des seringues, donc je suis un peu restée dans... voilà, pour l'anecdote.
0: Oui, parce que là, vous aviez repris des études d'infirmière à 35 ans, et là, vous utilisez vos seringues pour mettre quoi, de la peinture ou du mastic ou...
1: Pour mettre des coulis de chaud, pour faire des consolidations de décor, oui,
0: tout voilà, à fait. Ça sert à tout. Hein. Vous, Marine, votre plus belle victoire, c'est laquelle ?
2: Alors, ma plus belle victoire, je dirais que c'est quand, en 2024, j'ai eu le titre de vice-championne du monde. C'est probablement la plongée la plus émotionnelle que j'ai eue de ma carrière, parce que je traversais une période assez compliquée à ce moment-là. Et ça s'est résulté en un titre, ce qui est juste incroyable.
0: Oui. Est-ce qu'on peut vivre, parce que vous êtes quand même une sportive de haut niveau, est-ce qu'on peut vivre de sa passion, de l'apnée, ou bien vous êtes obligée de travailler sur le côté ?
2: Alors malheureusement, non, je ne vis pas de ma passion. J'ai des sponsors qui me permettent d'arriver à voyager comme ça. Malheureusement, c'est pas assez que pour en vivre complètement. Et donc, c'est vrai que dans les autres pays où le sport est beaucoup plus, on va dire, rémunéré et valorisé, voilà, les concurrentes sont, elles, à temps plein et moi, je ne le suis pas, malheureusement. Et donc, c'est vrai que ça permet d'autres leçons de vie aussi, de continuer à bosser en même temps.
0: Pour le plus grand bonheur de vos patients, parce qu'ils se font soigner par une vice-championne du monde, c'est pas rien quand même.
2: Oui, après ça, j'essaye de pas trop le dire. J'aime bien séparer les deux mondes et pas avoir trop de questions.
0: Donc, vous n'avez pas une plaque en or à l'entrée de votre cabinet ?
2: Pas du tout.
0: Marine Simonis, kiné du sport, vice-championne du monde. Non, c'est kiné du sport, c'est tout.
2: Oui, voilà, c'est ça.
0: Très bien. À propos de sport, est-ce que vous reconnaissez cette musique ?
2: Voilà, c'était celle que je vous avais donnée il y a 4 ans, hein, quand on s'est rencontrés pour la première fois. Et ouais, j'aime vraiment bien le mood dans lequel ça me met pendant mes entraînements.
0: Il s'appelle Nicolas Jarre. Et je trouve que c'est de la super musique pour s'entraîner, par exemple, pour les 20 km de Bruxelles.
2: Exactement.
0: Pour dimanche prochain. Allez, hop là. J'ai mis ça dans ma playlist, moi ça m'aide
2: bien. C'est vrai.
0: Ouais, c'est top, c'est top. Il y a d'autres musiques, quand vous plongez, j'imagine il n'y a pas de musique, là vous avez juste le son de la mer, de l'océan, vous devez vous concentrer.
2: Une que j'adore, c'est juste avant de plonger, c'est écouter, une fois que je suis sur le bateau, La mer de Charles Trenet, parce que ça prend vos tripes et ça me met vraiment dans le mood. Ah bah oui, j'ai de la chance, le soleil brille sur les vaguelettes, tout ce qui scintille, et ça me permet vraiment de me réimplanter dans le moment présent et de kiffer le moment.
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0: La mer de Charles Trenet, c'est une chanson qui est sortie un demi-siècle avant votre naissance, Marine. Et vous l'écoutez avant d'aller plonger, c'est incroyable.
2: Oui, oui, oui, j'adore. J'aime bien tout ce qui est un peu plus ancien au niveau artistique. Ouais. Ouais.
0: Vous avez des loisirs en plus de la plongée. Il y a des choses que vous faites ou ça prend tout le temps l'apnée ?
2: ça prend énormément de temps. Après, j'adore me mettre dans la nature parce que j'habite en ville, à Liège, et donc j'aime retourner à la nature et me promener en forêt et des choses comme ça. Bon, cette fois-ci, pas dans le bleu, mais dans le vert, et ça permet vraiment de respirer. J'aime bien.
0: Oui, oui, respirer, surtout que sous l'eau, vous ne pouvez pas le faire. En apnée, c'est, vous descendez à 91 mètres, c'est combien de temps? Ça se compte en minutes?
2: Oui, alors 91 mètres, on est sur du 3 minutes 20 pour l'aller-retour.
0: Waouh. Quand vous remontez, vous devez remonter par palier ou bien vous pouvez remonter d'un coup?
2: En apnée, vu qu'on ne respire pas de l'air comprimé, comme avec le scuba diving, ici, on n'a pas les mêmes problèmes au niveau des bulles qui se créent dans le système vasculaire. Donc, on n'a pas besoin de faire des paliers pour remonter. Et on peut, voilà, tant qu'on ne remonte pas comme un ballon, c'est OK.
0: 3 minutes 20 sans respirer. Vous arrivez aussi à le faire à l'air libre, je veux dire en dehors, ou bien il faut être sous l'eau, ça facilite?
2: Alors ici, on a tous un super pouvoir en tant qu'humain, c'est qu'on peut arrêter de respirer beaucoup plus facilement quand on a le visage qui est en contact avec l'eau, et en particulier avec l'eau froide, parce qu'il se passe plein de choses dans le corps, comme les mammifères marins, les dauphins, etc. On partage ce même réflexe qui fait qu'en fait notre cœur, entre autres, diminue sa fréquence cardiaque pour garder l'oxygène. Et c'est grâce à ça que, par exemple, je pense que c'est la baleine à bosse ou la baleine bleue qui descend à 2 battements par minute. Bon, nous, on arrive pas à 2 battements par minute, mais on a dans une moindre mesure ce même réflexe.
0: Vous savez votre pulsation quand vous êtes à 3 minutes 20 ?
2: Non, je ne la regarde pas. J'essaye de me concentrer sur moi, ce que je ressens, plutôt que des données, on va dire, chiffrées.
0: Vous avez quand même un coach, quelqu'un qui vous conseille. Quand vous allez partir à 91 mètres, 3 minutes 20 sous l'eau, il y a quelqu'un qui vous surveille quand même.
2: Il y a tout un dispositif de sécurité autour de nous, parce que c'est un sport quand même dangereux, on va dire. Maintenant, quand il est bien fait, il n'y a vraiment pas beaucoup de risques. Mais voilà, ça demande énormément de confiance, parce qu'on met littéralement notre vie entre les mains de notre équipe. Donc oui, il faut avoir vraiment confiance envers les gens autour de soi.
0: Oui, c'est fascinant. Je suis fasciné par ce que vous faites, et fasciné aussi par ce que fait Claire Gardin sur ces échafaudages, là-bas, dans ces petits villages de Corse. Vous travaillez aussi en équipe, Claire, ou vous êtes parfois toute seule dans vos chapelles?
1: Les deux, donc ça dépend de la taille du chantier, hein, principalement. Donc les petits chantiers, on sera amené à travailler tout seul, et des gros chantiers, bah, par exemple, comme l'église de Tchérion qui a été citée tout à l'heure, là nous avons une équipe plus conséquente, entre 4 et 6 personnes à peu près.
0: Un team spirit. Mais aussi, l'idée de faire quelque chose ensemble aussi, c'est quelque chose de motivant?
1: Oui, oui, oui, tout à fait. J'avoue que j'apprécie les deux. J'apprécie avoir des moments où je peux vraiment me mettre dans ma petite bulle et être vraiment en présence dans ce que je fais. Et à d'autres moments, évidemment, le partage avec l'équipe et arriver ensemble à un résultat, c'est très agréable aussi.
0: Est-ce que, comme Marine, vous avez un petit rituel, peut-être musical ou autre, avant de travailler sur vos fresques ou sur les échafaudages?
1: Non, pas avant, mais j'ai la musique très régulièrement dans les églises, qui est très agréable parce qu'on a une acoustique formidable dans les églises. Donc, je m'amuse souvent, je chante presque toute la journée. Voilà.
0: C'est vrai? Qu'est-ce que vous chantez?
1: En travaillant. Oh là là, un peu de tout. J'aime beaucoup les chansons françaises, les années 60. J'aime un peu tout, sauf le rap et l'hard rock, en fait. Voilà.
0: D'accord.
1: Les chansons un peu ésotériques aussi, la musique classique, voilà, vraiment un grand panel de musique.
0: Oui, et puis ça va bien dans le cadre où vous travaillez. Qu'est-ce qui vous manque? Vous n'êtes pas très loin de la Belgique, mais c'est quand même long, le voyage depuis un petit village sur les collines de Corse.
1: Ce qui me manque le plus, c'est ma famille, évidemment, mon fils de 21 ans qui est resté en Belgique. Bon, je ne me tracasse pas pour lui parce qu'il est déjà bien lancé dans sa vie d'adulte, mais le manque est quand même là. Je me demande parfois comment je ferai le jour où je deviendrai grand-mère. Est-ce que la distance sera encore plus compliquée? Je ne sais pas, enfin, on verra ça en temps voulu. La vie en Corse peut parfois être assez compliquée dans les petits villages où on est loin de tout. Moi, pour aller faire mes courses, je dois faire une heure de route. Et les villages sont de plus en plus dépeuplés aussi, donc on y croise de moins en moins de monde.
0: Oui, gros exode rural. Heureusement que vous êtes là pour les faire revivre un petit peu ces villages, y apporter un peu de jeunesse et puis de fraîcheur aussi avec toutes ces restaurations que vous faites. Bravo. Une passion, peut-être un loisir que vous avez là-bas et que vous n'aviez pas en Belgique ?
1: Oui, tout à fait. J'ai découvert la batucada. Donc, ce sont des musiques brésiliennes qui sont jouées dans les rues. On les retrouve souvent dans les carnavals, etc. Voilà, donc ça fait un an et demi maintenant que je me suis inscrite à la Batouque de Folie. Et c'est un groupe formidable que j'apprécie beaucoup. Donc, je ne rechigne pas à faire 50 minutes de route tous les lundis pour aller aux répétitions.
0: Pour aller faire de la batucada, bravo. Décidément, vous êtes éclectique, hein, vous faites un peu de tout, bravo. Bravo aussi à toute l'équipe du jour, Paul Michel, Christian Vandeloye, Françoise Pastel, Alexandra Vassen. La semaine prochaine, deux autres aventuriers sur une autre île du bout du monde. Brigitte Cauchemuir, qui est la première belgo-australienne à avoir escaladé l'Everest. Et Louis-Philippe Lonck, qui a battu le record de traversée du désert de Simpson en Australie. D'ici là, restez fidèles à la première. Dans un instant, le journal de 10h. Et tout de suite, mes remerciements à nos invités du jour, Claire Gardin et Marine Simonis. Bonne continuation à vous deux.
2: Merci beaucoup également.
0: Et à bientôt pour de nouvelles aventures.
1: Merci à vous.
0: Pace salute, Claire.
1: Pace salute. Et un petit mot pour Marine, c'était un plaisir de faire cette émission avec toi. Et si tu as un jour de passage en Corse, n'hésite pas à faire signe.
2: Écoute, oui, de même, c'était voilà. Un plaisir aussi. Et écoute, je garderai ton contact alors, si j'y retourne.
1: Super.
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17: Maïté Warland pour vous informer. Bonjour. Est-ce que les États-Unis vont annoncer la fin de la guerre en Iran ce dimanche ? Ce n'est pas la première fois que Donald Trump annonce un accord entre l'Iran et les USA, mais cette fois, c'est une déclaration du secrétaire d'État américain qui alerte les médias. Marco Rubio a déclaré qu'une annonce était possible plus tard dans la journée. Il est possible que dans les prochaines heures, le monde reçoive une bonne nouvelle, a déclaré Rubio à des journalistes. C'était lors de sa visite à New Delhi, en Inde. 600 drones, 9 missiles, attaque d'ampleur de la Russie sur sur l'Ukraine. Au moins 4 personnes sont mortes. Cette attaque visait Kiev. Selon l'armée ukrainienne, citée par Reuters, un missile Oreshnik aurait été utilisé par l'armée de Vladimir Poutine. Un missile très puissant. La Russie l'a déjà utilisé à 2 reprises depuis le début de la guerre en Ukraine. L'Ukraine qui s'attendait à une riposte forte ce week-end puisque Moscou estime qu'elle est responsable d'une attaque sur une école russe ayant fait 18 morts, ce que l'Ukraine dément. À côté de la guerre, les paillettes. C'était une soirée belge hier soir à Cannes. 3 prix prestigieux ont été remportés par nos compatriotes. Le prix de l'interprétation masculine ex aequo pour le français Vincent Campagne et le belge Emmanuel Macchia. Le jeune Carolo, inconnu jusqu'ici, interprète un soldat amoureux d'un autre soldat dans les tranchées de 14-18, dans Coward du réalisateur Lucas Dont. Virginie Efira, elle, repart avec le prix de l'interprétation féminine, elle aussi ex aequo avec sa co-actrice dans le film Soudain. Et puis le film belge Le Salut, coproduction de la RTBF d'Emmanuel Mar, est reparti avec le prix du meilleur scénario. En tennis, ce dimanche, c'est le début de Roland-Garros, 2e tournoi du Grand Chelem de la saison. 5 Belges ont réussi à se qualifier pour le tableau final en simple et 2 d'entre eux seront déjà sur les courts ce dimanche. Il s'agit de Zizou Berckx qui sera opposé à Thomas Machac, alors qu'Alexander Blok rencontrera lui Chak Wang. On notera aussi les entrées en lice d'Alexander Zverev et de Novak Djokovic chez les messieurs. Voilà, c'est la fin de ces infos. Merci de nous suivre.
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31: Bonjour à toutes, bonjour à tous et bienvenue dans Les Clés pour un épisode où nous allons nous pencher sur la mort de Patrice Lumumba, héros de l'indépendance du Congo, premier ministre congolais. Il a été assassiné en janvier 1961 au Katanga. La Belgique a reconnu sa responsabilité morale dans cet assassinat suite au travail d'une commission d'enquête. Par contre, on sait désormais que suite à la mort de l'ancien diplomate Étienne d'Avignon, il n'y aura pas de procès pénal pour déterminer les responsabilités dans cet assassinat. Alors pour Les Clés, on a choisi de refaire le point. Que sait-on aujourd'hui précisément de la mort de Patrice Lumumba et qu'ignore-t-on encore 65 ans plus tard? On a 27 minutes pour y voir clair.
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32: Père, comment es-tu mort? On ne sait pas. Quand es-tu mort? On ne sait pas. Où as-tu été assassiné? On ne sait pas non plus. Qui t'ont assassiné et pourquoi? On cherche encore.
31: 20 juin 2022, nous sommes au Palais d'Egmont, à Bruxelles. Juliana Lumumba, la fille de Patrice Lumumba, prend la parole à côté d'un cercueil en bois foncé. À l'intérieur de ce cercueil, il y a tout ce qui reste du corps de Patrice Lumumba, son père. En l'occurrence, une dent. Une seule dent a échappé à la dissolution dans l'acide de la dépouille de l'ancien Premier ministre congolais. Au moment où, 6 décennies après sa mort, la Belgique rend à la République démocratique du Congo et à la famille Lumumba cette dent, les mots du Premier ministre d'alors, Alexander De Croo, sont empreints de gravité et présentent les excuses officielles du gouvernement belge.
33: Plusieurs ministres du gouvernement belge de l'époque portent une responsabilité morale quant aux circonstances qui ont conduit à ce meurtre. C'est une vérité douloureuse et désagréable, mais elle doit être dite. Un homme a été assassiné pour ses convictions politiques, ses propos, son idéal. Pour le démocrate que je suis, c'est indéfendable. Pour le libéral que je suis, c'est inacceptable. Et pour l'humain que je suis, c'est odieux.
0: Mais que s'est-il passé alors, le 17 janvier 1961, lorsque Patrice Lumumba et deux de ses collaborateurs sont battus à mort et finalement assassinés? Pour le comprendre, il faut revenir sur la personnalité, sur le parcours et sur l'histoire de Patrice Lumumba. L'homme naît en juillet 1925 dans ce qui est encore alors le Congo belge. Et très rapidement, il va se révéler être un élève brillant. Dans la foulée de sa scolarité, il sera d'ailleurs engagé comme employé de bureau dans une société minière de la province du Sud Kivu. Il prend alors conscience non seulement de la richesse du sous-sol de son pays, mais aussi du fait que les Congolais sont la plupart du temps tenus à l'écart de la gestion de ce sous-sol par la puissance coloniale et par les sociétés multinationales qui exploitent les mines. Les graines des futurs combats de Patrice Lumumba sont en train de germer, mais aux yeux de l'administration coloniale belge de l'époque, Patrice Lumumba est vu comme un bon élément, au point qu'il va faire partie de ceux que l'on appelle alors les évolués, des Congolais qui, parce qu'ils ont reçu une éducation au-dessus de la moyenne, parce qu'ils adoptent aussi des modes de vie plus occidentalisés, reçoivent une carte du mérite civique qui leur donne droit à quelques privilèges limités, tout en les maintenant bien à distance du pouvoir réel, qui, dans ce système de ségrégation raciale, reste dévolu aux Blancs.
1: L'exposition universelle de Bruxelles, 1958. Ik verklaar de wereldtentoonstelling te Brussel 1958 voor geopend.
0: En 1958, la Belgique inaugure son exposition universelle et Patrice Lumumba, qui a entamé son combat politique et noué à l'époque des relations avec le Parti libéral belge, va venir à Bruxelles. Il va alors découvrir l'image paternaliste et très peu flatteuse des Congolais qui est véhiculée dans l'exposition. Il va d'ailleurs prendre progressivement ses distances avec les libéraux et entrer en contact avec des cercles anticolonialistes à Bruxelles. Très vite, après son retour au Congo, il fonde le mouvement national congolais. Indépendance, tcha tcha, tous oubliés, au Kinshasa, tcha tcha, tout va guider. Il va alors nouer des relations avec d'autres mouvements indépendantistes ailleurs en Afrique, notamment à la conférence des peuples africains qui se tient à Accra en décembre 58. C'est au retour de cette conférence qu'il demande pour la première fois l'indépendance du Congo et la liquidation du régime colonialiste. La suite sera un chemin très agité. Les mouvements indépendantistes congolais vont être réprimés. Lumumba lui-même sera arrêté, emprisonné, avant d'être libéré finalement pour pouvoir participer à une table ronde des partis congolais à Bruxelles, les autres partis refusant de siéger s'il n'était pas là. Lors des élections générales, en mai 1960, le parti de Patrice Lumumba remporte près d'un tiers des voix. Dans une logique d'unité nationale, Joseph Kasavubu, autre homme fort de l'indépendance, est désigné président et il nomme dans la foulée Patrice Lumumba premier ministre. Ces deux hommes seront donc les premiers dirigeants d'un Congo indépendant et le 30 juin 1960, lors des célébrations officielles de l'indépendance, alors que le roi Baudouin vient de saluer ce qu'il appelle l'œuvre civilisatrice du roi Léopold II au Congo, Patrice Lumumba prononce un discours historique.
2: Nous avons connu les ironies, les insultes, les coups que nous devions subir matin, midi et soir, parce que nous étions des nègres. qui oubliera qu'à un noir, on disait tu, non certes comme à un ami, mais parce que les vœux honorables étaient réservés aux seuls blancs.
31: Un discours qui fera date, mais qui va sans doute contribuer aussi à précipiter les événements tragiques dont il sera victime quelques mois plus tard. Et avec nous, il y a pour poursuivre justement et essayer de bien comprendre les circonstances de la mort de Patrice Lumumba, Benoît Feit, bonjour.
3: Bonjour Arnaud.
31: Vous êtes notre spécialiste du Congo et de l'Afrique des Grands Lacs ici à la rédaction de la RTBF. Alors justement, on va retracer avec vous ce qui se passe ensuite au lendemain de cette indépendance. Une question d'abord, est-ce que ce discours va conditionner au moins en partie ce qui va se passer plus tard, la façon dont il va, de manière très surprenante, montrer son ressentiment à l'égard de la colonisation de la Belgique et ce que tout ça va jouer dans ce qui va suivre?
3: Or ça va jouer, on a peut-être pendant un certain nombre d'années exagéré le rôle, l'impact qu'a eu ce discours sur l'enchaînement des événements après, mais il est sûr que c'est une rupture symbolique avec la Belgique que marque la Lumumba en rappelant face au roi Baudouin, face au Premier ministre, ce qu'a été la réalité coloniale durant la colonisation, tout le racisme, tout le système d'exploitation financière. Il est sûr que dès le 30 juin, dès le jour de l'indépendance du Congo en 1960, la Belgique voit déjà Lumumba comme quelqu'un absolument infréquentable et de dangereux. Il faut entendre le discours sur le tarmac de l'aéroport de Gaston Eskens à l'époque, juste au moment de quelques heures après l'indépendance, où il s'offusque vraiment de ce discours en disant « tout le monde a été choqué ». En fait, non, lui a été choqué, le roi Baudouin a été choqué, mais il y a fort à parier que beaucoup de Congolais se sont retrouvés dans ce discours. Donc voilà, à partir de là, effectivement, il y a un enchaînement de faits qui vont rapidement tourner contre Patrice Lumumba, qui vont tourner contre son gouvernement et surtout contre sa volonté d'indépendance. Parce que c'est ça qu'il faut rappeler, c'est que Lumumba, en fait, incarne l'indépendance du Congo, mais l'indépendance concrète. C'était ce qu'on appelait à l'époque un nationaliste. Et le discours et le projet politique de Patrice Lumumba, qui apparaît dans la deuxième partie du discours, tend à dire, ben voilà, on va montrer, il cite cette phrase, on va montrer au monde entier ce que l'homme noir peut faire quand il travaille dans la liberté. Et en fait, le projet, c'est de permettre à l'Afrique de se développer en utilisant finalement le Congo comme le moteur économique, ce pays qui est extrêmement riche, et donc il a comme projet de faire bénéficier aux Congolais les richesses congolaises, mais aussi de faire percoler tout ça à l'échelle du continent pour permettre l'indépendance réelle de l'Afrique qui, à l'époque, eh bien, se défait de la plupart des tutelles coloniales.
31: Et donc on imagine que au-delà des mots et du discours lui-même, ce qui gêne profondément la Belgique, mais aussi d'autres puissances coloniales occidentales dans le monde à l'époque, c'est ça, c'est ce projet-là, à une époque où la Belgique, notamment, se dit que oui, certes, elle a concédé l'indépendance au Congo, mais qu'elle espère pouvoir garder la main, au moins politiquement, sans doute surtout économiquement, sur le pays. C'est ça, en fait, ce déclic aussi à ce moment-là et au moment du discours, de se dire, mais en fait, là, le projet de Patrice Lumumba, il entre en confrontation frontale avec ce que nous, on imagine, nous, les Belges notamment, à l'époque.
3: Tout à fait. Il faut rappeler aussi qu'il y a une forme de précipitation dans tout l'enchaînement des faits qui a amené à l'indépendance du Congo. Ça s'est fait quoi, en un an et demi. Et on a parlé, vous avez parlé de la table ronde politique qui a eu lieu ici à Bruxelles, où bon, on a rassemblé toutes les élites politiques congolaises de l'époque. Mais après ça, il y a une table ronde économique dont on a nettement moins parlé, qui a finalement scellé l'avenir de la Belgique postcoloniale, avec comme objectif principal surtout de ne pas perdre cette vache à lait qu'était le Congo, et particulièrement la province du Katanga, sur laquelle on reviendra un peu plus tard dans cette émission. Donc oui, d'emblée, l'idée de la Belgique était de créer une indépendance, on va dire, un petit peu factice, avec des hommes politiques au pouvoir qui pourraient continuer à jouer le jeu qui intéressait la Belgique, comme ça s'est fait partout ailleurs, d'ailleurs sur le continent africain. On sait ce que ça a donné dans le giron de l'Afrique coloniale française, avec la France-Afrique, qui a duré encore jusqu'il n'y a pas si longtemps, il y a encore quelques années. Donc au moment des indépendances, les pouvoirs coloniaux n'avait absolument pas l'intention de laisser les anciennes colonies devenir réellement indépendantes, ça c'est une certitude, et donc Lumumba devenait un obstacle à ce projet.
31: Alors si on reprend notre fil un peu chronologique, on est le 30 juin 1960, au moment des cérémonies de l'indépendance, et en fait, très très rapidement, les choses vont se dégrader avec des mutineries et puis avec aussi la sécession très rapide de cette province du Katanga, en tout cas la rébellion qui s'opère dans cette région. Tout ça va se jouer presque en quelques jours seulement.
3: En 11 jours, précisément. Patrice Lumumba sera resté le premier ministre d'un État indépendant et uni pendant 11 jours, parce que le 11 juillet 1960, la province, la riche province du Katanga, dans laquelle il y avait notamment toutes ces mines de cuivre et de cobalt qui sont toujours présentes aujourd'hui, qui étaient dirigées, enfin qui étaient surtout exploitées par l'Union Minière du Haut-Katanga, cette entreprise belge durant toute la colonisation, eh bien 11 jours après l'indépendance, cette province décide de faire sécession. Et elle le fait évidemment avec le soutien technique, financier, logistique de la Belgique, en sous-main, mais sans vraiment arriver à se cacher complètement, parce que la Belgique va créer une espèce de courroie de transmission directe entre le ministre des Affaires africaines, ici à Bruxelles, et le Katanga, en créant ce qu'on appelait à l'époque le bureau conseil. Donc concrètement, en fait, le Katanga annonce sa sécession, il crée un gouvernement à côté duquel la Belgique va mettre chaque fois un conseiller. Il y avait un ministre congolais à côté duquel il y avait, enfin un ministre katangais à côté duquel il y avait chaque fois un conseiller belge. Et ces conseillers rendaient des comptes évidemment au ministre des Affaires africaines ici à Bruxelles. Même chose avec les forces de l'ordre. La gendarmerie katangaise qui se structure, eh bien, reçoit l'appui de techniciens belges qui sont des anciens de la force publique. Donc des Belges qui finalement se retrouvent dans une situation de double allégeance. D'une part, ils sont officiellement aux ordres de cet État sécessionniste, mais structurellement, ils continuent à avoir des liens directs avec la Belgique, qui leur garantit d'ailleurs leur avenir professionnel. Et donc, en créant cette sécession katangaise, du Katanga, la Belgique cherche évidemment à déstabiliser Lumumba, en lui retirant ce qui est la province la plus riche du pays, donc en l'empêchant d'alimenter son projet politique.
31: Et quelle est la réaction alors de Patrice Lumumba à ce moment-là, quand il voit que ce très riche Katanga lui échappe en quelque sorte, avec notamment l'appui de la Belgique?
3: Alors, il tente d'une part de reprendre le pouvoir militairement, mais il demande aussi le soutien des Nations Unies. Il fait un peu le tour des capitales, du monde, pour essayer de contenir cette sécession. Mais il se rend compte très vite, en fait, qu'il est mal pris. Il arrive au beau milieu de la guerre froide, où les organisateurs de la sécession katangaise arrivent, avec l'appui d'ailleurs de la Belgique, qui avait très mal pris ce fameux discours du 30 juin, à faire passer Patrice Lumumba pour un dangereux communiste. Et le monde, qui est alors divisé entre le bloc occidental, capitaliste, occidental, américain, européen, décide que Lumumba devient un véritable ennemi à abattre. Et on verra qu'après, toute une série de tentatives d'assassinat seront d'ailleurs orchestrées par la CIA, notamment, parce qu'on oublie parfois de rappeler le rôle des États-Unis, même si en fin de compte, c'est la Belgique qui a eu le rôle le plus déterminant dans l'assassinat de Patrice Lumumba.
31: Alors, on va arriver évidemment à cet assassinat. Un petit mot quand même de ce qui se joue aussi au centre du pouvoir congolais de l'époque, avec le président Kazavubu, qui est donc lui le président alors que Lumumba est Premier ministre. Comment est-ce que ces relations vont évoluer à l'époque?
3: Mais on va tracer ça sur le fil du temps qui va durer 6 mois. Donc en fait, Patrice Lumumba arrive au pouvoir, est nommé Premier ministre du Congo indépendant le 30 juin, il sera assassiné le 17 janvier, donc un peu plus de 6 mois après. Après 11 jours, il a déjà dans les pattes une sécession katangaise. Quelques temps après, il y a une autre sécession de l'autre province minière connue pour ses diamants, le Kasaï, qui fait également sécession, à la tête de laquelle on retrouve un autre ennemi de Patrice Lumumba. Lumumba tente de reprendre le pouvoir. Il y a des querelles à la tête de l'État entre le président Kazavubu et le Premier ministre Lumumba, et finalement apparaît un homme de l'ombre, Mobutu, Joseph Désiré Mobutu, qui intervient, qui fait un coup d'État, qui pousse Kazavubu à destituer Patrice Lumumba. Et Patrice Lumumba se trouve dès le mois de septembre, en fait, enfermé, assigné à résidence. Donc il sera resté au pouvoir finalement 2 petits mois. À partir de là, il essaye de s'échapper, il arrive à s'échapper de cet endroit en se disant qu'il allait rejoindre Kisangani, Stanleyville à l'époque, où il y avait un gros bastion de soutien à Patrice Lumumba, beaucoup de nationalistes présents sur place, et il se dit qu'il va pouvoir reprendre le pouvoir s'il arrive à retrouver ses alliés là-bas. Malheureusement pour lui, il est arrêté dans sa fuite. À ce moment-là, il est ramené au Congo et se pose la question de qu'est-ce qu'on va faire avec ce type encombrant maintenant. Il sera mis en prison et rapidement, Mobutu se rend compte qu'il y a beaucoup de militaires congolais qui sont des soutiens à Patrice Lumumba, qui commencent à se mobiliser. Et ils se disent, on ne va pas pouvoir garder le bonhomme ici très longtemps, parce que c'est une bombe à retardement et on va avoir un soulèvement populaire en faveur de Lumumba si on le maintient ici. Et c'est là qu'on découvre qu'en fait, depuis la Belgique, est envoyé un téléx assez sidérant dans lequel on demande demande, le ministre des Affaires africaines belge demande l'élimination définitive de Patrice Lumumba. On est au mois d'octobre, les faits s'enchaînent. Finalement, on décide de déporter Patrice Lumumba de Kinshasa, enfin de Banzangongu, Tisville à l'époque, vers le Katanga, où on sait qu'il y a à la tête de cette sécession les pires ennemis de Patrice Lumumba. Et le déporter là-bas, on était sûr qu'il ne s'en sortirait pas vivant.
31: Mais donc, ce que vous nous dites là, évidemment, est capital. Il y avait certains dirigeants congolais qui voulaient aussi se débarrasser de Patrice Lumumba parce que il y avait une crainte de ce qu'il incarnait, de la façon dont il pouvait reprendre le pouvoir. Mais il y a une intervention directe, à un moment donné, du gouvernement belge, et c'est ça qui est évoqué dans la responsabilité morale dont parle Alexander De Croo, qu'on entendait au début de l'émission, dans le fait qu'on dise qu'il faut se débarrasser définitivement de Patrice Lumumba sur la scène politique congolaise. Et ça va jusqu'où, alors, justement, cette intervention de la Belgique? Est-ce que ça veut dire qu'on demande presque explicitement qu'il soit assassiné, ou bien est-ce qu'on ferme les yeux sur les circonstances qui vont aller jusqu'à son assassinat?
3: D'une part, on envoie un téléx dans lequel on demande l'élimination définitive de Patrice Lumumba. Alors, on sait que par après, tous ceux à qui on a soumis ce téléx ont dit « Oui, mais on parlait d'une élimination politique, évidemment, et pas d'une élimination physique. » Ça a toujours été la thèse d'Étienne d'Avignon qui vient de décéder. Ce téléx est déjà, en soi, déjà assez interpellant. Et puis, il y a l'enchaînement des faits. Et là, on peut se dire que une fois que Mobutu destitue Patrice Lumumba, et au moment où on va le déporter, il est déporté comment? Il est déporté dans un avion de la Sabena, à la tête duquel on a des pilotes belges. À l'arrivée sur place, il est cueilli, certes, par des Katangais, mais sur le tarmac où il est arrivé, il y a aussi tous ces fameux conseillers techniques militaires belges qui font partie de la gendarmerie katangaise qui sont présents. Il est enfermé dans une maison, au bout de la piste, un kilomètre ou deux au bout de la piste, qui appartenait à un ancien colon. Et il arrive là en compagnie de, rappelons-le aussi, ces deux acolytes, ces deux compagnons de route, Maurice Mpolo et Joseph Okito. Donc ils sont trois, enfermés dans une maison, au bout du tarmac de l'aéroport de Lubumbashi, Elisabethville à l'époque. Cette maison est gardée par des militaires belges, qui travaillent officiellement pour la Katanga, mais ce sont des Belges. Et pendant toute la nuit, les trois hommes sont frappés, battus, peut-être à mort d'ailleurs, on ne sait même pas s'ils ne sont pas finalement décédés, même dans cette maison, en présence de Belges qui ferment les yeux. La nuit qui précède son assassinat, tous les ministres katangais se réunissent. Et de l'autre côté de la porte se trouvent tous les conseillers belges qui font semblant de ne pas entendre ce qui se passe de l'autre côté de la porte. Et puis cette décision est prise par ces ministres katangais d'emmener les trois hommes plus loin dans la savane, à Chilatembo, plusieurs dizaines de kilomètres d'Elisabethville, où les hommes seront assassinés en présence d'officiers belges. Le corps de Patrice Lumumba et de ses deux acolytes, ces trois corps seront dépiautés, hachés, coupés en morceaux, dissous dans l'acide. Et la personne qui est chargée de cette besogne, c'est un Belge. C'est lui-même qui prend la dent sur le corps mort de Patrice Lumumba, qui la ramène en Belgique. C'est depuis la Belgique qu'on restitue cette dépouille des années après à l'État congolais, et on veut nous faire croire que la Belgique n'a qu'une responsabilité morale dans cette affaire. Alors oui, c'est vraiment le moins qu'on puisse dire.
31: Oui, donc à vous entendre, oui, évidemment, il y a eu à la manœuvre des dirigeants katangais, dirigeants de l'époque du Katanga, c'est Moïse Tshombe. Il y a une série d'interventions physiques qui vont être opérées par des Congolais, mais tout autour d'eux, en quelque sorte, on trouve des Belges. Dans la façon dont les messages ont été envoyés, tout concourt à démontrer qu'il y a une volonté à l'époque de la Belgique d'aller vers cette issue.
3: En tout cas, la Belgique, d'emblée, n'était pas en accord, c'est le moins qu'on puisse dire, avec le projet politique de Patrice Lumumba. En soutenant la sécession, elle a permis d'empêcher la mise en place de ce projet politique. En donnant tous les moyens pour permettre à Lumumba d'arriver entre les mains de ses ennemis, elle a aussi réussi à lutter contre ce projet politique. Et au moment de l'assassinat de Patrice Lumumba, on a entendu très peu de gens pleurer sur son sort ici en Belgique. Donc la complicité de la Belgique, elle est énorme. En fait, elle s'est arrangée pour remettre Patrice Lumumba à ses pires ennemis, en sachant très bien ce qu'elle a à devenir de sa personne et de ses deux compagnons de route.
31: Un mot sur Étienne d'Avignon, alors, puisque on l'a dit, il est décédé aujourd'hui, il n'y aura pas de procès pénal alors qu'il avait été renvoyé devant la justice dans ce dossier. Quel était son rôle? Parce qu'il est très jeune à l'époque, Étienne d'Avignon, comme diplomate belge. En quoi est-ce qu'il a pu être mêlé d'une manière ou d'une autre à ce qui a conduit dans l'engrenage à la mort de Patrice Lumumba?
3: Oui, cet exemple d'Étienne d'Avignon est assez intéressant parce que nous sommes aujourd'hui en 2026. Étienne d'Avignon vient de décéder à l'âge de 93 ans et c'était la dernière personne poursuivie par la famille Lumumba pour, dans le cadre de l'assassinat du premier ministre congolais. Mais en fait, Étienne d'Avignon, à l'époque, c'était quoi? C'était un deuxième couteau, c'était un troisième couteau. Il avait 28 ans, c'était un jeune diplomate. Il était attaché au cabinet des affaires étrangères du ministre Pierre Wigny. Et si c'est lui qu'on a encore poursuivi jusqu'à aujourd'hui, ça démontre bien que tous les vrais responsables entre-temps sont morts de leur belle mort, on ne les a jamais poursuivis. Il y a une réelle impunité, une impunité qui a plané depuis l'assassinat de Lumumba jusqu'à aujourd'hui, et cette impunité restera malheureusement le marqueur de l'histoire, puisque le dernier poursuivi, c'est Étienne d'Avignon, qui n'était qu'un troisième couteau dans cette affaire, qui avait certainement une responsabilité, il était au courant, il était lui-même une courroie de transmission des ordres qu'il recevait, mais c'est pas lui.
31: Il y a un fil pour attraper devant la justice ce dossier, ce fil-là, oui. Quelque part, aujourd'hui, il s'est brisé.
3: Oui, et c'était le dernier fil qui reliait cet assassinat à une possible justice.
31: Un mot aussi alors de la responsabilité du roi Baudouin dans cette affaire, puisque c'est quelque chose qu'on a déjà beaucoup aussi commenté ces dernières années chez nous. Le roi Baudouin qui était là face à Patrice Lumumba au moment de ce fameux discours du 30 juin, qui lui répondait en quelque sorte. Un roi Baudouin dont on sait qu'il avait une aversion profonde justement pour Patrice Lumumba. On a souvent considéré qu'il y avait une forme de responsabilité directe aussi dans la façon dont les messages avaient été envoyé qui incombait au roi Baudouin. Mais voilà que l'historien Vincent Dujardin vient d'arriver avec des éléments nouveaux sur cette affaire, des éléments qu'a parcouru pour nous Sarah Pousset.
4: La commission d'enquête chargée de déterminer les circonstances de l'assassinat de Patrice Lumumba et les responsabilités belges dans l'affaire s'est notamment arrêtée sur la correspondance du roi Baudouin, ou du moins ce qu'elle a pu trouver dans les archives royales, vu que la reine Fabiola n'a pas autorisé l'accès aux archives privées de son mari. La commission s'est en particulier penchée sur une lettre reçue de Guy Weber, un major belge qui était alors le conseiller militaire de Moïse Tshombe. Dans son courrier, Weber informe le roi Baudouin sur le projet de Kasavubu et de Tshombe, je cite, de neutraliser complètement

0: vu que c'était le monsieur Katanga du ministère des Affaires étrangères, et qu'elle était contresignée par le Premier ministre, ce qui engage le gouvernement, et par le ministre des Affaires africaines. Je pense que c'est quand même un peu difficile d'encore dire qu'il y a une politique parallèle si le document est contresigné plusieurs fois.
1: De nouveaux éléments qui, selon Ludo De Wit, auteur du livre « L'assassinat de Lumumba », ne changent rien à l'animosité réelle du roi pour Lumumba. Pour l'historien, Baudouin a dû se rendre compte que Tshombe et son entourage ne seraient pas conscients du moment où sa réponse avait été écrite et que donc sa phrase a sûrement été lue comme un soutien implicite à la neutralisation de Lumumba. Or, il a tout de même choisi d'envoyer cette lettre et n'a pas éclairci sa position par après.
2: Voilà, on voit qu'il reste certains débats aujourd'hui sur la responsabilité ici du roi Baudouin. On a entendu hein, Vincent Dujardin et la réponse de Ludo De Wit. De manière générale et en quelques mots, Benoît Faith, est-ce qu'il reste des zones d'ombre en fait aujourd'hui importantes sur cette mort, ou bien est-ce que pour l'essentiel en fait les responsabilités sont connues ?
3: Pour l'essentiel, les responsabilités sont connues. Et c'est d'ailleurs grâce à la Belgique qui a organisé une commission d'enquête parlementaire sur l'assassinat de Lumumba en 2000-2001, et qui avait abouti à cette fameuse conclusion que la Belgique avait une responsabilité morale, en refusant d'aller plus loin. Et la seule raison pour laquelle la Belgique n'avait pas été plus loin, c'est parce qu'elle avait laissé planer comme un doute autour de la sécession katangaise et le rôle de la Belgique là-derrière. Vu qu'il n'y avait officiellement pas de soutien à la Belgique et à la sécession katangaise, on s'est un peu caché là-derrière pour dire que la responsabilité n'était que morale. Mais en fait, la plupart des éléments, on les connaît. Dans 95% des cas, l'histoire est connue, et la seule chose qui manque maintenant, c'est un procès et des gens condamnés pour cet assassinat.
2: Ça, c'est donc un des épisodes des Clés que l'on vous a proposé cette semaine, et on va poursuivre avec notre rendez-vous spécial média en votre compagnie, Marie-Van Kutsem.
4: Oui Arnaud, et aujourd'hui on parle de l'avenir du cinéma au lendemain de la clôture du Festival de Cannes, hein, c'était hier soir. Le cinéma secoué par de grandes mutations de fond et par une jolie polémique cette année, on y revient tout de suite.
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4: Nous sommes le 12 mai. Alors qu'à Cannes, on décompte les heures avant le lancement de la 79e édition du festival, dans le journal Libération du matin, on peut lire une tribune. Elle est signée par 600 professionnels du cinéma, des métiers techniques à la diffusion en passant par les créatifs. Il et elle dénoncent la mainmise de Vincent Bolloré à l'horizon 2028 sur le réseau de salles de cinéma UGC. Et le fait qu'il soit actionnaire principal de Canal+. Les signataires formulent une crainte dans cette petite phrase reprise un peu partout. Il et elle redoutent une prise de contrôle fasciste sur l'imaginaire collectif. La réception de la tribune est mitigée. Certains comprennent l'alerte lancée par les signataires parce que le contexte, il est bel et bien là. Vincent Bolloré est omniprésent dans la sphère culturelle et médiatique avec des rachats successifs qui font de lui un acteur devenu incontournable. Il n'a par ailleurs jamais caché qu'il poursuivait, je cite, « un projet civilisationnel collant à ses valeurs, celle d'un christianisme conservateur, celle de l'extrême droite », analysent certains. L'affaire Grasset, tout récemment, le rachat d'Europe 1, du journal du dimanche, la suppression des guignols sur Canal+, ou encore le changement de ligne pour iTélé, devenu CNews. Vincent Bolloré a aussi prouvé que l'ingérence dans ces médias rachetés n'était pas un tabou. Et à un an des élections présidentielles en France, pour lesquelles l'extrême droite n'a jamais été aussi près du pouvoir, il y a une forme de convergence des risques, disons-le comme ça. Le 17 mai, soit quelques jours après la publication « Petit séisme », Maxime Saada, le patron de Canal+, aussi directeur de CNews, réagit. Il déclare dans un brunch de producteurs qu'il ne veut plus travailler avec les 600 signataires de la tribune.
6: Moi, je n'ai pas envie de travailler avec des gens qui me traitent de crypto-fascistes. Je suis désolé, la limite pour moi, elle est là.
4: Et là, c'est l'emballement. Les signataires comprennent qu'ils sont en quelque sorte mis sur liste noire. Sur la croisette, on interroge les équipes de films sur le sujet.
7: Je pense qu'aucun cinéaste n'a été censuré pour financer ses films par Canal+. Je pense que Canal+ fait bien son boulot pour l'instant et qu'on devra gueuler quand Canal+ ne fera pas bien son boulot. Mais pour l'instant, ils le font très bien.
4: Mathieu Kassovitch, comme d'autres, se montre nuancé et rappelle qu'aujourd'hui, Canal+, est un soutien indispensable à la création cinématographique. C'est aussi ce que pense Jeanne Herry, la réalisatrice du film Garance, qui commence tout de même sa réponse à un journaliste par ceci.
8: C'est vrai que moi, je comprends d'où est née cette Tribune, elle est née d'une peur, d'une anxiété. C'est sûr que quand derrière on entend liste noire, menace, bah,

0: ça ne fait qu'entretenir cette anxiété, voilà, c'est normal.
1: Adèle Exarchopoulos réagit aussi.
2: Tu ne peux pas avoir peur de perdre ton travail juste parce que tu exprimes une inquiétude collective, la liberté d'expression.
1: Elle résume assez bien le sentiment général malgré tout. Cette réaction de Maxime Saada vient en quelque sorte confirmer les craintes des signataires, que leur liberté de parole soit bafouée et que l'arbitraire fasse loi. La Tribune voit le nombre de signataires augmenter. En réponse à cela, plus de 2500 personnes s'y sont désormais associées. L'affaire fait la une, et sur le plateau de Tout beau tout neuf, l'émission de Cyril Hanouna, on commente aussi les événements.
3: Tous les professionnels ont salué la mise au point de Maxime, qui a trouvé les mots justes et qui a expliqué pourquoi Canal+ ne pouvait pas entendre de telles choses.
1: Puis, parole est donnée au chroniqueur. Écoutez l'ancienne présentatrice Christine Bravo.
3: Sans Canal+, il faut que vous le sachiez, il n'y a plus de cinéma.
4: Mais ces gens qui crachent dans la sueur, Justine Triet, souvenez-vous.
5: Oui, bien sûr.
4: Alors, excusez-moi, c'est Canal+ qui finance son film.
5: Absolument.
4: Elle a la palme d'or et la nénette. Ouais. Au lieu, quand elle reçoit, de remercier, elle tape sur Canal+. Mais cette meuf, je suis désolé, on arrête de lui filer du pognon, de l'argent public et de Bolloré. Et qu'est-ce des merdes pour financer ses films.
3: Exactement.
1: Cette polémique semble souligner une fois encore les divisions profondes qui existent aujourd'hui dans la société française. Le cinéma n'avait pas besoin de ça, résume le producteur Alain Attal.
6: Je suis confus et emmerdé de cette réaction à chaud qui crée une espèce de liste noire. Et en même temps, on est emmerdé parce qu'on a une formidable maison qui soutient la diversité. Souleymane ne serait pas fait sans Canal. Le dossier 137 l'année dernière ne serait pas fait sans Canal. Enfin, et maintenant, on se retrouve dans une espèce de bras de fer un peu relou que je trouve très, très, très, très, très, très embêtant dans la période dans laquelle on vit.
1: Alors, le cinéma, quel cap pour demain? Bienvenue dans ce nouvel épisode des Clés Médias. Bonjour Jean-Yves Roubin.
7: Bonjour.
1: Vous êtes le président de l'Union des producteurs francophones de films et le fondateur de Fracasse Productions. On va commencer bien sûr avec cette affaire Canal+. Canal+, c'est un gros acteur économique privé pour le cinéma français.
7: C'est un des gros acteurs en tout cas. Il faut savoir que quand on finance des films, on les prévend, donc on prévend les droits de diffusion. En France, c'est Canal+, c'est Amazon, c'est Netflix, c'est Disney. On fait la même chose ici en Belgique, BTV, Proximus, la RTBF. Ou RTL. Donc c'est un des gros acteurs qui investit 170 millions dans le cinéma français et même européen par an.
1: Oui, c'est ça, européen, vous savez bien de le préciser, on profite en fait un peu tous sur le continent européen de la force de frappe de Canal+.
7: Oui, absolument. Enfin, en tant que producteur belge, de films belges, on n'arrive jamais à monter complètement un financement en Belgique. Le territoire, entre guillemets, est trop petit. Donc on se tourne forcément vers des pays coproducteurs. Et la France est un de nos alliés simplement par la langue commune. Mmh.
1: Vous avez déjà collaboré à titre personnel avec Canal+?
7: Ah oui, sur beaucoup de nos films, effectivement, oui.
1: Et comment ça se passe?
7: En fait, on passe en général par un producteur indépendant français qui va faire son marché, entre guillemets, faire le tour des diffuseurs pour pouvoir, comme je le disais, vendre les droits de diffusion. Donc, là, en l'occurrence, on sent un peu le type de film qui peut intéresser Canal+, ou qui peut intéresser Disney, par exemple.
1: Et vous sentez une ouverture du côté de Canal+, ce que dénoncent ici les signataires? Alors, c'est plutôt des craintes, hein. Ils ne disent pas que c'est aujourd'hui qu'il y a une forme de censure ou autre, mais est-ce que ça, c'est quelque chose que vous, avez pu peut-être ressentir une fois ou l'autre?
7: Alors, je pense que ce genre de lettre comme ça, co-signée par 600 personnes, est toujours très dangereuse, parce qu'elle peut être mal interprétée. Et d'un autre côté, je pense que Canal+, a réagi de manière très émotionnelle, et je peux comprendre la manière dont ils ont réagi. Je pense que Canal+, a toujours suivi les films indépendants depuis des années, bien avant que Bolloré ne soit l'actionnaire de Canal+. Et les discussions que l'on a avec l'équipe de Canal+ Cinéma sont toujours ouvertes et je n'ai jamais senti de censure quand on présente un film. Voilà.
1: Et donc vous dites que vous comprenez aussi la réaction de Maxime Saada, le patron de Canal+.
7: Mais je pense que la cible était Vincent Bolloré et je pense que c'est tout à fait légitime de se poser la question de quelqu'un qui rachète, enfin qui a un monopole comme ça sur le financement et la diffusion des films. C'est tout à fait légitime d'avoir peur. Ici, je pense que les signataires étaient vraiment visés Bolloré et pas Canal Plus Cinéma. Et je pense que la confusion va être là. Et c'est dommage de passer par ce genre de lettres, comme je le disais, parce que on doit absolument privilégier le dialogue. Et Canal Plus Cinéma a toujours privilégié le dialogue avec nous.
1: Est-ce que cette affaire, parce qu'il a quand même été question d'une forme de liste noire, est-ce qu'elle pourrait pousser certains réalisateurs ou producteurs à s'auto-censurer à l'avenir, du genre on ne va pas critiquer ou proposer tel type de film parce qu'on a peur de ne plus avoir un financement? C'est plausible, ça?
7: Mais je pense que le souffle va un peu descendre dans les prochains jours. Je sais qu'il y a une réunion qui est prévue la semaine prochaine avec l'Association des producteurs français et Canal Plus Cinéma. Je pense que ça va s'apaiser. Le dernier film, on est en fin de production d'un film qui s'appelle Le Fossoir et qui parle de la liberté de la presse, et Canal Plus a cofinancé ce film-là.
1: J'ai l'impression que c'est assez particulier, le monde du cinéma, par rapport à d'autres secteurs culturels, parce qu'il y a vraiment une forte tension entre, d'un côté, la création, et puis de l'autre, des enjeux économiques énormes, parce qu'en fait, ça coûte cher de faire un film, bien plus que faire un morceau de musique, ou même écrire un livre.
7: Oui, tout à fait. Un film, ça va entre 3 millions et 15 millions pour un film indépendant. Bon, on a fait une étude récemment avec l'Union des producteurs, on est quasiment à 55% du coût du film qui va dans la main-d'œuvre. Donc c'est un véritable levier de création d'emplois.
1: On parle beaucoup de la concentration économique du secteur médiatique et culturel, des grands groupes qui en rachètent d'autres. C'est quelque chose qu'on voit à l'œuvre aussi aux États-Unis avec par exemple le rachat de la Warner par Paramount. Est-ce que ce sont des mouvements à l'œuvre qu'on ressent aussi chez nous?
7: Mais je pense que les États-Unis sont un territoire un peu plus gros que la Belgique, francophone en l'occurrence.
1: Après, quand je dis chez nous, on peut voir ça aussi en Europe, hein, je veux dire. Ouais.
7: Mais c'est effectivement des mouvements qui sont un peu inquiétants. C'est jamais bien de tout centraliser dans les mains de quelqu'un, et c'est pour ça, je pense, que la Tribune est sortie la semaine dernière. Donc, il faut rester extrêmement vigilant. Ici, en Europe, je pense qu'on a un peu plus... on a toujours cette exception culturelle qui est fort influencée, influençable, en tout cas du côté français. Mais voilà, je pense, il faut vraiment rester vigilant par rapport à ces acteurs américains qui prennent de plus en plus de place. Je parlais d'Amazon, de Disney, de Netflix. Voilà, il faut rester absolument indépendant pour la création et créer du contenu culturel.
1: Alors, on a beaucoup parlé ici des financements privés. Il y a aussi des financements publics qui entrent en compte dans la production cinématographique. Quelle est leur place aujourd'hui, ici, en Belgique, en France? Est-ce que c'est une proportion importante dans la production cinéma?
7: Alors, on est plafonné à 50% de financement public quand on fait un film. Quand je regarde la Belgique, par exemple, on arrive, à mon avis, à plus ou moins 20-30% de financement public pour un film, entre guillemets, classique. Le reste vient du tax shelter, comme vous le savez, qui représente...
1: On peut peut-être rappeler rapidement en quoi consiste le mécanisme.
7: Oui, donc c'est une mesure fiscale qui permet aux sociétés en bénéfice de pouvoir investir dans une œuvre, cinéma, série ou théâtre, en l'occurrence maintenant, et du gaming aussi. Donc c'est, en gros, c'est de l'argent qu'on reçoit pour financer plus ou moins 42% de nos dépenses en Belgique. Donc c'est un vrai levier aussi économique.
1: Alors, quelques chiffres, justement, on va les explorer, puisque Sarah Pousset s'est penchée sur les derniers chiffres du Centre du cinéma et de l'audiovisuel.
5: Le Centre du cinéma et de l'audiovisuel a pour mission d'encourager la création audiovisuelle en Fédération Wallonie-Bruxelles. Il soutient donc différents projets via des aides financières, gère plusieurs fonds dédiés par exemple à des projets de séries et travaille aussi à la diffusion et à la promotion des œuvres. Dans son rapport portant sur l'année 2025, on apprend que l'enveloppe globale qui a été allouée au secteur du cinéma l'année dernière atteint un record avec 46 850 000 euros. Par contre, le montant des aides à la création a lui bien diminué. C'est notamment une conséquence de la dotation du Centre du cinéma qui n'est plus indexée. Or, à l'inverse, le nombre de projets déposés, lui, ne cesse d'augmenter. La concurrence entre les films est donc très grande puisque la commission du cinéma ne sélectionne qu'un peu plus de 20% des projets envoyés. Et tous ces films qui sont soutenus par le Centre du cinéma sont globalement appréciés par la critique. Plus de 2000 films ont été sélectionnés en festival et 347 sont repartis avec des prix l'année dernière. Ce qui, pour Thierry van der Sanden, le directeur du Centre du cinéma et de l'audiovisuel, est un assez bon baromètre du succès du cinéma belge.
8: Ça, c'est un premier baromètre qui est très important pour nous parce qu'on fait un cinéma qui s'adresse peut-être plus au festival, puisque c'est un cinéma d'auteur. Et donc, c'est un peu notre bulletin aussi de voir les films belges qui sont sélectionnés à Cannes. Là aussi, on est en concurrence avec le cinéma mondial. Donc, arriver à y exister, c'est déjà la preuve qu'il y a des bons choix qui sont faits et des choix qui sont des choix vraiment artistiques, vraiment des choix culturels.
5: Le problème, c'est que tous ces films, salués par la critique, ont du mal à rencontrer leur public. Ils n'ont attiré que 200 000 spectateurs dans les salles belges l'année dernière, ce qui représente une baisse de 30% par rapport à 2024. Précisons quand même que cette année 2024 a été une année un peu record, notamment avec le succès du film T'inquiète, donc c'est normal que les chiffres de l'année suivante soient un peu moins glorieux. Ce qui attire en fait les Belges dans les salles obscures, ce sont les films d'animation et les blockbusters américains. Par exemple, pour cette première partie d'année 2026, les films en tête du box-office sont Super Mario Galaxy, Avatar ou Zootopie 2. Et puis il y a aussi la recette toujours payante des films d'horreur avec le dernier volet de la saga Conjuring qui se place également assez haut. Enfin, un film français a quand même eu son succès en Belgique. L'année dernière, la nouvelle aventure des Tuches a attiré plus de 185 000 spectateurs en salle.
1: Voilà pour tous ces chiffres et ce petit regard aussi sur les films qui font le top du box-office. Jean-Yves Roubin, on rappelle que vous êtes donc à la tête de l'Union des producteurs de films francophones. Cette question de la fréquentation des salles, bon, on peut pas le nier, ça pèse quand même sur la diffusion. La chronologie des médias, c'est-à-dire l'ordre dans lequel une œuvre est diffusée via différents canaux, elle est en pleine mutation aujourd'hui. Avant, c'était d'office d'abord dans les salles, c'est plus forcément le cas aujourd'hui.
7: Oui, mais je pense qu'on a effectivement depuis quelques années, depuis l'arrivée des plateformes. Clairement, tout est en train de changer. Avant, on avait le chemin classique d'un film qui était la salle, la diffusion Proximus ou BTV, et puis la diffusion RTBF bien après. Maintenant, on peut tout à fait produire des films qui ne seront diffusés que sur une plateforme, peut-être une sortie salle avant, et puis sur une plateforme. Donc tout est en train de changer, clairement.
1: Est-ce qu'on doit se dire que les salles de cinéma, c'est pour certains types de films, on a entendu, hein, animation, films d'horreur, blockbuster, et que globalement, il faut penser ces diffusions différemment ?
7: Mais je pense que oui, un film n'est jamais l'autre, et je ne peux pas dire que certains films ont droit à une sortie cinéma ou pas. Je pense qu'il y a des films qui n'ont peut-être pas une place dans les salles de cinéma et qui peuvent justement se déplacer directement vers le streaming Netflix, par exemple. Donc, on a une industrie de prototypes, donc tous les films sont très différents. Et comme je le dis, il y en a certains qui peuvent aller vers le cinéma, d'autres pas.
1: Et qui décide là-dedans ? Vous, en tant que producteur, où est-ce que vous intervenez dans cette chaîne de décision ?
7: Disons que nous, producteurs, on commence directement avec un scénario en main. Donc on a le papier et on réfléchit un peu comment on peut déjà à la stratégie de sortie du film. Enfin, d'abord la stratégie de financement qui va forcément inciter à une sortie salle ou pas. Mmh. Donc c'est clairement une discussion qu'on a très en amont de la production en elle-même. Maintenant, on peut se rendre compte qu'un film n'atteint pas peut-être certains objectifs qu'on s'était donnés et peut-être on va le mettre plutôt sur une voie, comment dire, festival uniquement et moins dans une sortie salle qui coûte très cher au final.
1: Mmh. Vous les voyez comment, vous, ces plateformes et ce changement dans la diffusion ? Est-ce que c'est plutôt une tuile ou une opportunité ? Parce que peut-être que ça permet aussi de toucher un plus grand public.
7: Oui, absolument, c'est ce que je dis. Je pense que certains films peuvent aller directement vers les plateformes. C'est pas du tout injurieux d'être diffusé sur Amazon, sur Netflix ou sur Disney. Et je pense que la demande est d'autant plus grande maintenant qu'il y a 15 ans. Voilà, donc c'est pas du tout, pour nous, c'est une vraie opportunité.
1: Ces plateformes aujourd'hui, elles sont des actrices crédibles en fait du secteur. Enfin, je veux dire, tout le monde se rencontre, on est d'accord pour faire des beaux produits, etc.
7: Absolument, oui, tout à fait. Et au niveau de toutes les plateformes, on a des interlocuteurs vraiment de qualité qui cherchent forcément à faire plaisir à leurs clients aussi. Donc on a des vraies discussions sur la création et sur les œuvres qu'on veut leur fournir, entre guillemets.
1: Mmh. Netflix, par exemple, prenons cet exemple-là. En Belgique, comment ça se passe, les négociations avec un acteur comme celui-là ?
7: Alors, Netflix est basé à Bruxelles, mais plutôt pour des négociations au niveau de l'Europe. Mais sinon, leur siège central européen est basé à Amsterdam. Donc on a une personne référente là-bas avec qui on discute et qui peut intervenir dès la même une idée. Donc on peut avoir une idée, un scénariste vient me trouver avec une idée de projet ou une feuille, simplement une A4 que j'envoie et on peut commencer à discuter. Elle peut dire que c'est pas du tout ce qu'on recherche, c'est pas du tout le type de film que l'on recherche, ou dire ah oui, ça m'intéresse, avancer peut-être sur l'écriture, puis on en parle plus tard. Donc on a vraiment un dialogue constant avec Netflix ou les autres.
1: Et Netflix qui a quand même aussi une philosophie d'investir au niveau local, hein, on les voit développer des séries typiquement espagnoles ou typiquement belges, etc. De ce côté-là, comment ça se passe concrètement ?
7: Est-ce que
1: la manne d'argent est importante et devenue aujourd'hui indispensable pour les créatifs ?
7: Alors, ça a été négocié, hein, comme vous le savez, on ne peut peut-être pas rentrer dans les détails, c'est assez complexe, mais oui, enfin, je veux dire que ce soit une série ou un film, on va toujours vers Amsterdam, et pour certains cas, parce que leur manne d'argent reste encore un tout petit peu à définir, mais dans certains cas, ça m'est arrivé de dire plutôt passer par la France. Donc Netflix dit toujours on veut du local pour aller vers le global. Malheureusement en Belgique francophone, je pense qu'on n'a jamais eu le cas d'un film ou d'une série 100% belge développée par Netflix. C'est plus le cas dans le nord du pays. Mais je pense que le territoire de la Fédération Wallonie-Bruxelles est quand même très petit pour Netflix et qui regarde du coup beaucoup plus vers la France.
1: Mmh. On va faire, si vous le voulez bien, un petit retour en arrière en septembre 2023. Écoutez.
9: On sait que ça va arriver. C'est nous qui avons imaginé Terminator, alors on sait que ça va arriver tôt ou tard.
10: C'est l'un des sujets au cœur des négociations. Et ça me fait vraiment peur, car s'ils commencent à avoir des ordinateurs qui écrivent une première version d'un script plutôt qu'un humain, ça supprime des emplois.
9: Je crains qu'ils ne délèguent de plus en plus de choses à l'intelligence artificielle dans le futur. Cela donnera des films standardisés que personne ne veut vraiment voir. Ce sera l'équivalent du fast-food à la télé.
1: Voilà, témoignage de scénariste à Hollywood lors de la grève de 148 jours qui a secoué le secteur, la plus longue jamais enregistrée dans le secteur, pour évoquer un troisième sujet qui bouscule beaucoup le secteur du cinéma, à savoir l'intelligence artificielle. Jean-Yves Roubin, est-ce que quasiment 3 ans après cette grève, les craintes, elles se confirment, en tout cas au niveau des scénaristes, des créatifs ?
7: Alors, ce n'est pas un scoop, mais l'intelligence artificielle, on va devoir faire avec. Voilà.
1: C'est ce que disait Demi Moore, d'ailleurs, lors du Festival de Cannes cette année.
7: Tout à fait. Je ne l'ai pas entendu, mais
1: je l'ai vu tout à l'heure, je regardais une vidéo.
7: On l'utilise, en production, on l'utilise, en fait, on met dans des tâches qui sont purement administratives. On est fort contrôlé au niveau de la production, il y a des financements publics, il y a le tax shelter, on est fort contrôlé, donc on a mis en place, mes collaborateurs ont mis en place un système avec l'intelligence artificielle pour classer factures, documents, contrats, etc. Après, au niveau de la création, j'ai reçu des propositions de scénarios où on sentait vraiment qu'il y avait de l'intelligence artificielle. Je pense que l'intelligence artificielle doit absolument rester un outil et pas être de la création.
1: Ça
7: doit
1: rester, et là, je vous pense, dites quoi quand vous recevez un scénario dans lequel vous sentez bien qu'il y a de l'IA ? Vous contactez la personne qui l'a rédigé en disant « Écoute, là, j'ai compris ce que tu faisais, je te conseille de faire un retour en arrière ?»
7: Non, parce que je dis, enfin, les scénaristes avec qui je travaille habituellement ne l'utilisent pas. Donc ce serait quelqu'un de nouveau qui vient de trouver, je ne réponds pas simplement, c'est pas, enfin, voilà. Après, à nouveau, je pense que ça peut aider les scénaristes. Quelque part, moi, j'ai pas envie de le savoir, j'ai lu un texte, voilà. Mais il faut savoir qu'on est en contact permanent entre producteurs et scénaristes, association, je peux dire. Et on a signé une charte commune, il y a de cela un an et demi, 2 ans. Et on continue à parler. Donc, c'est vraiment un sujet qui tracasse et qu'on doit absolument cadrer. Ça, c'est inévident. Ils y sont arrivés à Hollywood, mais ce sera toujours là demain. Et ce sera toujours là dans 10 ans. Il faut juste être hyper vigilant par rapport à la manière dont on va l'utiliser.
1: Et qu'est-ce qu'il y a dans cette charte, justement ? Quelles sont les balises que vous avez mises en place ?
7: C'est très très large. C'était juste pour se taper dans la main en disant on travaille ensemble et on va continuer à y réfléchir. Voilà, c'est juste un point de départ, en fait. Elle est disponible sur le site du Centre du Cinéma et on peut la lire, c'est assez large. Mais il faut être, comme je le dis, vraiment très très vigilant. On va devoir faire avec, ça doit être un outil. On l'utilise aussi dans les effets spéciaux, il ne faut pas se leurrer. Ça nous permet de
1: gagner. Et là, ça peut donner des choses tout à fait intéressantes.
7: Oui, on n'est pas encore très très loin, je trouve. Mais ça permet aussi de réduire le coût.
1: C'est ça. Au niveau de la production, vous parliez de tâches administratives. Ce qui est intéressant, c'est aussi de pouvoir faire des devis avec de l'IA. Expliquez-nous un peu comment ça fonctionne.
7: Oui, alors, ça, c'est encore très, très récent. On va s'y pencher, clairement. Ça nous permet d'avoir de réfléchir à des solutions. En fait, l'IA peut amener des questions au départ et puis des solutions peut-être par la suite. Moi, j'ai déjà, par exemple, utilisé l'IA en mettant un scénario et en réfléchissant pour une approche plus écologique. Et là, elle peut donner, avec cette séquence-là, on pourrait récupérer les décors et les amener dans cette séquence-là. Donc ça peut donner en tout cas des idées et ça permet de réfléchir.
1: Est-ce que vous, à titre personnel, vous vous dites, pour que ça reste un outil, un support et pas un risque de standardisation dans les films, vous êtes plutôt enthousiaste, méfiant, quelle est votre posture ?
7: Je suis enthousiaste et méfiant.
1: Les deux.
7: Comme je dis, c'est un outil. Il faut juste pas se faire manger par l'IA et je pense que on fait des films quand même, on ressent vraiment dans le texte qu'il y a quelqu'un derrière. Je veux dire, il y a une âme dans les films. Je pense que l'IA, alors je parle en 2026, je ne sais pas si ce sera le cas en 2040, mais l'IA n'est absolument pas capable de mettre une émotion comme un humain peut le faire. Je veux dire, ça m'arrive d'avoir vraiment les larmes aux yeux quand je lis un texte et je ne pense pas que l'IA serait capable de me donner ces émotions-là en 2026 à nouveau. Donc il faut juste être vigilant, oui.
1: Oui, on entend aussi parfois dans les critiques qu'il pourrait y avoir une forme de culture à deux vitesses, des productions produites par l'IA parce que ça va vite, parce que c'est pas cher, ce serait ultra standardisé et quelque part ce seraient des personnes avec peu de moyens qui les consommeraient. Et puis de l'autre, la culture humaine, certifiée, labellisée comme telle, qui serait alors accessible à une forme d'élite. Est-ce que ça, c'est une crainte que vous avez, vous ?
7: Oui, à nouveau, je pense qu'on est, on est vraiment aux prémices de l'IA. Il y a 5-6 ans, on n'en parlait pas vraiment de l'IA. Ça a explosé ces dernières années et je pense que ça va ne faire qu'exploser dans les années prochaines. Donc, au niveau culturel, je ne pense pas que l'IA est capable de faire, d'augmenter notre culture et d'avoir, de créer vraiment des artistes comme nous, on l'est. Je crois vraiment en l'humain et je pense qu'il n'y aura jamais une machine qui pourra dépasser les émotions que quelqu'un peut mettre dans un texte ou une peinture, par exemple.
1: Vous avez parlé de cette charte que vous avez mise sur pied à votre niveau, avec les scénaristes avec lesquels vous travaillez. Est-ce que vous savez s'il existe aussi des chartes de ce type à des niveaux plus larges, peut-être au niveau européen ou en France? Est-ce que c'est un mouvement qui est en cours pour réfléchir tous ensemble justement à la manière d'intégrer cet outil dans la pratique du cinéma?
7: C'est en tout cas, alors je ne connais pas dans tous les pays s'il y a une charte qui a été signée, je pense en France qu'il y en a une, mais en tout cas on voit clairement que c'est un sujet et un problème qui est sur la table. J'ai confiance aux discussions qui ont lieu autour de ce problème, clairement oui.
11: 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Je vous souhaite un excellent dimanche sur la première.

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0: Bonjour à toutes et tous. La Russie confirme avoir visé l'Ukraine avec un missile Oreshnik. C'est un missile puissant, un missile balistique à moyenne portée et à capacité nucléaire. Il a été utilisé cette nuit au cours de bombardements massifs et meurtriers sur Kiev et sa région. Au total, l'armée de l'air ukrainienne a détecté 600 drones et 90 missiles russes. Ces attaques ont fait au moins 4 morts et des dizaines de blessés. Le ministre ukrainien des Affaires étrangères accuse Moscou d'avoir mené l'une des plus grosses attaques terroristes sur Kiev. Au Moyen-Orient, une frappe israélienne a tué une famille dans la bande de Gaza. Il s'agit d'un couple et de leur bébé d'un an, d'après un hôpital palestinien. La frappe a touché leur appartement à Nouserat, un camp de réfugiés palestiniens. Israël n'a pas encore réagi, mais affirme avoir frappé et démantelé 3 dépôts d'armes du Hamas dans le centre de la bande de Gaza. Il est possible que dans les prochaines heures, le monde reçoive une bonne nouvelle. C'est la déclaration de Marco Rubio, le secrétaire d'État américain. Cette bonne nouvelle porterait sur un accord entre les États-Unis et l'Iran pour mettre officiellement fin à la guerre au Moyen-Orient. Cet accord devrait inclure la réouverture du détroit stratégique d'Ormuz bloqué par l'Iran depuis le début de la guerre. Mais cet accord ne devrait pas régler pour le moment l'épineuse question du nucléaire iranien. La Chine lance une nouvelle mission dans l'espace. La fusée doit décoller cet après-midi avec 3 astronautes. L'équipage va rejoindre Tiangong, la station spatiale chinoise, et mener de nombreux projets scientifiques. La particularité de cette mission, un des 3 astronautes va rester pour la première fois une année entière en orbite. C'est une étape cruciale dans l'ambition de Pékin pour envoyer des humains sur la Lune d'ici 4 ans. Enfin, c'est le grand jour pour les fans de tennis et de terre battue. C'est le début de Roland-Garros, deuxième tournoi du Grand Chelem de la saison. À Paris, 2 Belges ont réussi à se qualifier pour le tableau final en simple. Il s'agit de Zizou Berks et d'Alexander Bloks. Tous les deux jouent aujourd'hui. Zizou Berks, ça sera face au Tchèque Tomáš Mrhač, et Alexander Bloks, ça sera face au Hongkongais Colin Wang. Voilà pour les infos. Je vous souhaite une belle journée à notre écoute.
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2: Bonjour et bienvenue à tous les auditeurs qui, par les différents canaux disponibles, se joignent maintenant à l'écoute de la messe dominicale dans une réalisation de la première. C'est Jean-Émile Grèce qui vous accueille depuis le sanctuaire de Beaurain. Beaurain, une petite localité de la province de Namur, dont le nom est associé depuis 1932 à la trentaine d'apparitions mariales dont ont bénéficié 5 enfants du quartier. Depuis lors, un culte et des infrastructures d'accueil s'y sont largement développées. Nous sommes le 24 mai et c'est l'occasion de rappeler que le 5e mois de l'année est, dans l'Église, plus particulièrement dédié à Marie. C'est d'ailleurs le 1er mai que le sanctuaire a inauguré la saison mariale 2026-2027. Un thème a été retenu. Souriez, vous êtes aimé. Une référence non dissimulée au visage rayonnant qu'affichait la Vierge en se présentant aux enfants et qui faisait dire à ses enfants « Elle nous souriait ». Une fort belle brochure a été éditée sur ce thème. Elle est disponible sur place et pour ceux qui en ont les moyens, elle est téléchargeable sur le site du sanctuaire de Beaurain. N'hésitez pas à contacter ce même sanctuaire par tout autre moyen si vous n'avez pas accès aux cadeaux ou aux canaux numériques et la brochure pourra vous être envoyée sur demande. Aujourd'hui, nous fêtons également la Pentecôte, le 50e jour après Pâques, où l'Esprit-Saint a communiqué sa force aux apôtres. Si les Écritures ne sont pas très explicites sur la question, rien n'empêche de penser que Marie a également profité de l'effusion de l'Esprit. Elle est en tout cas considérée comme le modèle de docilité à l'Esprit-Saint par les chrétiens. C'est l'Église du Rosaire qui va accueillir la liturgie eucharistique que nous allons vivre. Elle sera présidée par le chanoine Joël Rochette, recteur des lieux. La partie musicale de l'office est confiée à Sœur Anne-Thérèse, qui s'accompagne de sa guitare. Philippe Despa sera également là pour soutenir sa voix. Merci aux différents techniciens qui assurent le bon transport du son et plus particulièrement à Vincent Vidoni qui nous a rejoint sur place. Je vous laisse profiter de cette retransmission sous le regard souriant de la Vierge et dans la mouvance de l'Esprit-Saint.

Au nom du Père et du Fils et du Saint-Esprit. Amen. La grâce de Jésus notre Seigneur, l'amour de Dieu le Père et la communion de l'Esprit Saint soient toujours avec vous. L'Eucharistie nous rassemble, frères et sœurs, en ce beau mois de mai. En cette chapelle de Beaurain, demandée par la Vierge Marie, nous célébrons le Seigneur et nous avons le désir de le laisser toucher nos cœurs, changer nos vies. Dans la puissance de l'Esprit, nous savons que la Vierge Marie, notre Dame au cœur d'or, y participe, elle qui promettait en ce lieu « Je convertirai les pécheurs ». Notre communauté du sanctuaire de Beaurain est unie aujourd'hui par la radio à tous les auditeurs de la Première et de la RTBF internationale. Soyez les bienvenus, chers auditeurs, où que vous soyez, à la maison, à l'hôpital, sur la route ou ailleurs encore. Le Seigneur est avec nous. Il ne nous laisse pas orphelins. Son Esprit nous est donné en ce jour de Pentecôte. Au début de cette célébration, tournons-nous vers Dieu, le cœur ouvert, pour qu'il vienne l'habiter de sa puissance de feu. Demandons et accueillons le pardon de Dieu. Je confesse à Dieu Tout-Puissant, je reconnais devant vous, frères et sœurs, que j'ai péché en pensée, en parole, par action et par omission. Oui, j'ai vraiment péché. C'est pourquoi je supplie la bienheureuse Vierge Marie, les anges et tous les saints, et vous aussi, frères et sœurs, de prier pour moi le Seigneur notre Dieu. Que Dieu Tout-Puissant nous fasse miséricorde, qu'il nous pardonne nos péchés et nous conduise à la vie éternelle. Amen.

0: Le récit de l'événement de la Pentecôte dans les Actes des Apôtres n'est pas seulement un compte-rendu de ce qui s'est passé. Les mots manquent pour exprimer la force, le souffle et la joie qui ont envahi, inondé les cœurs des disciples. Ils disaient les merveilles de Dieu. Accueillons l'élan, le souffle qui passe dans ce texte.
1: Lecture de la première lettre de saint Paul apôtre aux Corinthiens. Quand arriva le jour de la Pentecôte, au terme de 50 jours après Pâques, ils se trouvaient réunis tous ensemble. Soudain, un bruit survint du ciel, comme un violent coup de vent. La maison où ils étaient assis en fut remplie tout entière. Alors leur apparurent des langues qu'on aurait dites de feu, qui se partageaient, et il s'en posa une sur chacun d'eux. Tous furent remplis d'Esprit Saint. Ils se mirent à parler en d'autres langues, et chacun s'exprimait selon le don de l'Esprit. Or, il y avait, résidant à Jérusalem, des Juifs religieux venant de toutes les nations sous le soleil. Lorsque ceux-ci entendirent la voix qui retentissait, ils rassemblèrent en foule. Ils étaient en pleine confusion, parce que chacun d'eux entendait dans son propre dialecte ceux qui parlaient. Dans la stupéfaction et l'émerveillement, ils disaient « Ces gens qui parlent, ne sont-ils pas tous galiléens ? Comment se fait-il que chacun de nous les entende dans son propre dialecte, dans sa langue maternelle ? Parthes, Mèdes et Élamites, habitants de la Mésopotamie, de la Judée et de la Cappadoce, de la province du Pont et de celle d'Asie, de la Phrygie et de la Pamphylie, de l'Égypte et des contrées de Libye proches de Cyrène, Romains de passage, Juifs de naissance et convertis, Crétois et Arabes, tous nous les entendons parler dans nos langues des merveilles de Dieu. Parole du Seigneur.
2: Nous rendons grâce à Dieu.

0: dans sa comparaison du corps, qui a plusieurs membres mais est unifié, Paul insiste sur ce qui fait l'unité du corps que forme la communauté chrétienne dans le Christ. C'est l'Esprit qui irrigue ce corps, le nourrit et le désaltère. Entrons dans cette comparaison.
1: Lecture de la première lettre de saint Paul apôtre aux Corinthiens. Frères, personne n'est capable de dire « Jésus est Seigneur », sinon dans l'Esprit Saint. Les dons de la grâce sont variés, mais c'est le même Esprit. Les services sont variés, mais c'est le même Seigneur. Les activités sont variées, mais c'est le même Dieu qui agit en tout et en tous. À chacun est donnée la manifestation de l'Esprit en vue du bien. Prenons une comparaison. Le corps ne fait qu'un. Il a pourtant plusieurs membres. Et tous les membres, malgré leur nombre, ne forment qu'un seul corps. Il en est ainsi pour le Christ. C'est dans un unique esprit, en effet, que nous tous, juifs ou païens, esclaves ou hommes libres, nous avons été baptisés pour former un seul corps. Tous, nous avons été désaltérés par un esprit, unique esprit, parole du Seigneur.
2: Nous rendons grâce à Dieu.
3: Viens, Esprit Saint, en nos cœurs, et envoie du haut du ciel un rayon de ta lumière. Viens en nous, Père des pauvres, viens, dispensateur des dons, viens, lumière de nos cœurs.

Consolateur souverain, hôte très doux de nos âmes, adoucissante fraîcheur, dans le labeur, le repos, dans la fièvre, la fraîcheur, dans les pleurs, le réconfort. Ô lumière bienheureuse, viens remplir jusqu'à l'intime le cœur de tous tes fidèles. Sans ta puissance divine, il n'est rien en aucun homme, rien qui ne soit perverti.

Assouplis ce qui est raide, réchauffe ce qui est froid, rends droit ce qui est faussé. À tous ceux qui ont la foi et qui en toi se confient, donne tes 7 dons sacrés. Donne mérite et vertu, donne le salut final, donne la joie éternelle. »

C'était après la mort de Jésus. Le soir venu, en ce premier jour de la semaine, alors que les portes du lieu où se trouvaient les disciples étaient verrouillées par crainte des Juifs, Jésus vint et il était là au milieu d'eux. Il leur dit « La paix soit avec vous ». Après cette parole, il leur montra ses mains et son côté. Les disciples furent remplis de joie en voyant le Seigneur. Jésus leur dit de nouveau « La paix soit avec vous ». De même que le Père m'a envoyé, moi aussi je vous envoie. Ayant ainsi parlé, il souffla sur eux et il leur dit, recevez l'Esprit Saint. À qui vous remettrez ses péchés, ils seront remis. À qui vous maintiendrez ses péchés, ils seront maintenus.

0: Alors que nous sommes toujours au sanctuaire de Beaurain, voici venu le temps de l'homélie. C'est le moment le moins codifié de la liturgie, puisque le prédicateur laisse libre cours à son inspiration pour commenter les lectures du jour. Nous écoutons le chanoine Joël Rochette.
1: Comment aurions-nous réagi si nous avions assisté en spectateur à la scène de la Pentecôte? Je me le demande. Dans les Actes des Apôtres, saint Luc rapporte les faits. Le texte s'arrête au verset 11, alors qu'il aurait pu aller plus loin. Tandis que beaucoup s'interrogent, le verset 13 précise « D'autres se moquaient et disaient « Ils sont pleins de vin doux ».« Ils sont pleins de vin doux ». C'est la réaction d'une partie de la foule qui se moque, comme on se moque facilement d'une pensée différente. Comme on traîne en dérision, aujourd'hui encore, un message qui surprend ou détonne dans la culture dominante. Les pèlerins venus à Jérusalem pour la fête juive de Pentecôte pensaient donc que c'était l'effet de l'alcool. Ils se trompaient, bien sûr. Et pourtant, à y réfléchir, ils avaient au moins un peu raison. Je m'explique. Avez-vous déjà été sous? Rappelez-vous, il y a alors en vous une chaleur qui se diffuse. Vous êtes pris par une joie naturelle qui peut même aller jusqu'à l'euphorie. Et puis, vous vous découvrez de l'audace. Vous êtes en partie désinhibé et vous seriez capable de dire ou de faire certaines choses. Il y a aussi, bien sûr, tous les effets négatifs, souvent terrible. Comprenez-moi bien, je ne recommande à personne de se saouler. Mais aujourd'hui, l'Esprit de Dieu est répandu sur les apôtres sous l'image du souffle, de l'haleine divine, sous l'image d'un feu intérieur qui réchauffe et aussi sous l'image de l'ivresse. Écoutons deux pères de l'Église nous en parler. Le premier est saint Cyrille de Jérusalem, au IVe siècle. Il prend la foule au mot. « Oui, dit-il, ils sont ivres, mais pas du vin de Palestine. Hommes d'Israël, ils sont ivres d'une sobre ivresse qui tue le péché et vivifie le cœur, d'une ivresse contraire à l'ivresse corporelle, car celle-ci fait oublier même ce que l'on sait, tandis que celle-là fait connaître ce que l'on ne sait pas. » Fin de citation. Par ce jeu de mots paradoxal, la sobre ivresse de l'esprit, saint Cyrille affirme que l'ivresse du vin est comme le négatif de l'ivresse de l'esprit. L'abus d'alcool, vous le savez, provoque une perte de conscience, de maîtrise de soi. La plénitude de l'esprit, elle, provoque une conscience accrue de son identité chrétienne, une nouvelle maîtrise de soi qui va jusqu'à ne plus appartenir

0: les chrétiens de Milan, avec leur évêque Ambroise, font la même expérience que celle des apôtres. L'Esprit Saint procure une sorte d'ivresse qui n'a rien de désordonné ni de superficiel. Cette sobre ivresse nous conduit hors de nous-mêmes, hors de nos impuissances, hors de nos contradictions. Elle nous mène dans un état de grâce où il n'y a plus de place pour les amertumes, les replis sur soi, les regrets. La sobre ivresse de l'esprit nous conduit vers une joie profonde que nul ne peut nous ravir. N'est-ce pas ce que disait Jésus dans cette belle phrase de l'Évangile de ce jour ? La paix soit avec vous. Il souffla sur eux et il leur dit : recevez l'Esprit Saint. L'Esprit, en effet, conduit nos pas et achemine notre esprit vers une connaissance profonde. Il s'agit de fécondité et d'abondance. Si nous marchons sous la conduite de l'Esprit, comme l'écrit saint Paul, alors nous recueillerons sûrement son fruit. Et ce fruit est amour, joie et paix. Frères et sœurs, dans la vie de tout baptisé, cette expérience est possible. Goûter une joie réaliste et profonde, être enraciné dans la paix, même au cœur des épreuves, déborder d'actions de grâce sans détourner son regard des souffrances présentes. Enivrez-vous aujourd'hui, frères et sœurs, de l'Esprit, par l'inspiration qui parcourt la parole, par le lien fraternel de nos assemblées, par l'accueil du Christ dans les sacrements et par toute la création ensoleillée. Aimons cette sobre ivresse de l'Esprit. Elle nous ancrera fermement dans une joie indicible. Elle nous fera traverser le feu de l'épreuve. Frères et sœurs, à votre santé spirituelle. Amen.
1: 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Laissons maintenant les pèlerins du sanctuaire de Beaurain proclamer leur foi.
0: Proclamons ensemble notre foi. Je crois en Dieu, le Père Tout-Puissant, Créateur du ciel et de la terre, et en Jésus-Christ, son Fils unique, notre Seigneur, qui était conçu du Saint-Esprit, est né de la Vierge Marie, a souffert sous Ponce Pilate, a été crucifié, est mort et a été enseveli, est descendu aux enfers, le troisième jour est ressuscité des morts, est monté aux cieux, est assise à la droite de Dieu le Père Tout-Puissant, d'où il viendra juger les vivants et les morts. Je crois en l'Esprit Saint, à la Sainte Église catholique, à la communion des saints, à la rémission des péchés, à la résurrection de la chair, à la vie éternelle. Amen. Puisqu'un esprit généreux nous soutient dans tout ce que nous vivons et entreprenons, et puisque dans son grand amour, Dieu ne cesse de nous écouter, nous pouvons avec confiance lui adresser notre prière.
2: Esprit Saint, souffle de Dieu, renouvelle nos vies au sein de ton Église. Donne aux papes, aux évêques, aux prêtres et à tous les baptisés la force d'annoncer l'Évangile avec courage et avec joie. Nous t'en prions.

esprit de paix et d'unité, apaise les divisions entre les nations, soutient toutes les populations touchées par la guerre.

inspire aux responsables politiques des décisions justes et fraternelles et fait grandir la paix dans les cœurs. Nous t'en prions.

Esprit consolateur, soutiens les malades, les personnes seules, les familles en difficulté, les pauvres et tous ceux qui souffrent dans leur corps ou dans leur cœur. Donne-nous d'être acteurs avec toi d'une vraie consolation. Nous t'en prions.

Esprit de communion, insuffle-nous le désir de vivre dans l'amour, le pardon et le partage aux membres de nos communautés, au travers de leurs différences et leurs richesses multiples. Que nos communautés soient signes vivants de la présence du Christ. Nous t'en prions.

Esprit Saint, Esprit de Jésus ressuscité, dirige nos prières vers le Père et, en venant dans le monde pour l'animer, le sanctifier, le renouveler, permets-nous de voir ces prières exaucées pour notre joie et le salut du monde, aujourd'hui, demain et pour les siècles des siècles. Amen.

Prions ensemble au moment d'offrir le sacrifice de toute l'Église pour la gloire de Dieu et le salut du monde. Nous t'en prions, Seigneur, selon la promesse de ton Fils, que l'Esprit Saint nous fasse entrer plus avant dans l'intelligence du sacrifice.

Toi qui es vraiment saint, toi qui es la source de toute sainteté, Dieu notre Père, nous voici rassemblés devant toi et dans la communion de toute l'Église, nous célébrons le jour très saint de la Pentecôte, où l'Esprit Saint s'est manifesté aux apôtres par d'innombrables langues de feu. Et nous te prions, Seigneur, sanctifie ces offrandes en répandant sur elles ton Esprit, qu'elles deviennent pour nous le corps et le sang de Jésus le Christ, notre Seigneur.

En faisant ainsi mémoire de la mort et de la résurrection de ton Fils, nous t'offrons, Seigneur, le pain de la vie et la coupe du salut. Et nous te rendons grâce, car tu nous as estimés dignes de nous tenir devant toi pour te servir. Humblement, nous te demandons qu'en ayant part au corps et au sang du Christ, nous soyons rassemblés par l'Esprit Saint en un seul corps. Souviens-toi, Seigneur, de ton Église répandue à travers le monde. Fais-la grandir dans ta charité, en union avec notre pape Léon, notre évêque Fabien, et tous les évêques, les prêtres et les diacres. Souviens-toi aussi de nos frères et sœurs qui se sont endormis dans l'espérance de la résurrection. Et souviens-toi dans ta miséricorde de tous les défunts. Accueille-les dans la lumière de ton visage. Sur nous tous, enfin, nous implorons ta bonté. Permets qu'avec la Vierge Marie, la bienheureuse Mère de Dieu, Notre-Dame au cœur d'or, avec Saint Joseph, son époux, les apôtres et tous les saints qui ont fait ta joie au long des âges, nous ayons part à la vie éternelle et que nous chantions ta louange et ta gloire par ton Fils Jésus le Christ. »

0: comme nous l'avons appris du Sauveur, et selon son commandement, nous osons dire « Notre Père qui es aux cieux, que ton nom soit sanctifié, que ton règne vienne, que ta volonté soit faite sur la terre comme au ciel. Donne-nous aujourd'hui notre pain de ce jour. Pardonne-nous nos offenses, comme nous pardonnons aussi à ceux qui nous ont offensés. Et ne nous laisse pas entrer en tentation, mais délivre-nous du mal. » Délivre-nous de tout mal, Seigneur, et donne la paix à notre temps. Soutenus par ta miséricorde, nous serons libérés de tout péché, à l'abri de toute épreuve. Nous qui attendons que se réalise cette bienheureuse espérance, l'avènement de Jésus-Christ, notre Sauveur. Car c'est à toi qu'appartiennent le règne, la puissance et la gloire pour les siècles des siècles. Seigneur Jésus-Christ, tu as dit à tes apôtres, « Je vous laisse la paix, je vous donne ma paix. » Ne regarde pas nos péchés, mais la foi de ton Église. Pour que ta volonté s'accomplisse, donne-lui toujours cette paix et conduis-la vers l'unité parfaite, toi qui vis et règnes pour les siècles des siècles.
1: Amen.
0: Que la paix du Seigneur soit toujours avec vous.
1: Et avec votre esprit.
0: Chers pèlerins ici présents, chers auditeurs à distance, que la paix du Seigneur soit dans vos cœurs, dans la charité du Christ, donnez-vous la paix.

0: Voici l'agneau de Dieu, voici celui qui enlève les péchés du monde. Heureux les invités au repas des noces de l'agneau.
1: Seigneur, je ne suis pas digne de te recevoir, mais dis seulement une parole et je serai guéri.
2: Dans plusieurs circonstances, Jésus s'est voulu discret. Il lui est arrivé de se retirer lorsque la foule voulait le faire roi. Après avoir guéri des lépreux, il leur recommanda de ne rien répéter de ce prodige. Ses apparitions dans les jours qui ont suivi le matin de Pâques se voulaient furtives et réservées à quelques privilégiés. Pour les disciples, c'était le temps de l'intériorisation, de la construction de leur foi, de leur écolage, en quelque sorte. Avec la Pentecôte, nous voici dans le temps de l'action, annoncé à grand renfort de publicité. Tout d'abord, il y a le bruit si fracassant qu'il est à l'origine du déplacement et du rassemblement d'une grande foule. Ensuite, les apôtres prennent haut et clair la parole avec traduction simultanée, oserions-nous dire, pour emprunter une expression de notre temps. Il faut que le message parvienne à tous. Il faut que personne n'en ignore rien. Le symbole du feu vient en renfort pour souligner la force contagieuse et universelle de l'action de l'esprit. Chaque été, la télévision nous livre des images en provenance de régions ravagées par le feu et nous savons que rien ni personne n'y résiste. L'Esprit-Saint n'agit pas autrement, à en croire le livre des Actes des Apôtres. Saint Paul a repris ce thème à son compte, mais en insistant sur la diversité des dons de l'Esprit. À chacun son style, ses spécificités, son charisme. On ne peut pas vraiment comparer les œuvres de Picasso à celles de Rubens. Mais qui oserait remettre leur talent en cause? Un étudiant qui se distingue dans le domaine de la mathématique peut s'avérer moins performant face aux subtilités de sa langue maternelle. Sera-t-il pour autant moins utile dans la société? Chacun reçoit le don de manifester l'esprit d'épaule en vue du bien de tous. Co-responsabilité, complémentarité, interaction sont autant de mots qui permettent ensemble de bâtir un monde et une église dans laquelle l'esprit puisse permettre à chacun de poser sa pierre personnelle à ajouter dans la construction de l'édifice.

Prions encore le Seigneur. Seigneur Dieu, tu accordes largement les dons du ciel à ton Église. Protège la grâce que tu lui as donnée. Que l'effusion de l'Esprit Saint agisse avec toujours plus de force et que cette nourriture spirituelle

À Bourdin, vous le savez, la Vierge Marie est apparue au bord du chemin, le long de la route et du pont du chemin de fer. Ce dimanche, nous avons fait le détour de l'Eucharistie, nous arrêtant quelques instants sur la route de notre quotidien. Et nous nous sommes laissés embraser par le feu de l'Esprit-Saint, bien vivant en nous, qui guérit, assouplit, réchauffe. Laissons maintenant l'Esprit agir en nous et nous envoyer dans le monde pour y vivre de la bonne nouvelle. Chers auditeurs, chers pèlerins, que ce feu brûlant se répande en vous et autour de vous tout au long de cette semaine. Je vous souhaite un bon dimanche et une belle fête de Pentecôte. Accueillons maintenant la bénédiction solennelle de cette fête.

Notre rencontre par la voix des ondes va ici prendre fin. Et en ce jour de la Pentecôte, vous avez pu unir vos prières à celles des pèlerins de Beaurain dans une liturgie présentée par le chanoine Joël Rochette. Présentée mais présidée surtout, il est recteur du sanctuaire. Elle ne se déplace jamais sans sa guitare. La sœur Anne-Thérèse Pirot nous avait rejoint ce matin pour nous faire profiter de ses chants et dans son sillage, Philippe Despin avait pris place à la guitare électrique. Sur le plan technique, sur place pour nous et pour la première, la mission a été parfaitement accomplie par Vincent Vidoni. Jean-Émile Grèce était avec vous et espère vous retrouver toutes et tous à l'écoute ce dimanche prochain. Puisse la paix du Christ rester en vous au cours de cette semaine que nous vous souhaitons excellente. Au revoir.

0: Bonjour à toutes et tous. 4 blessés et 6 arrestations, c'est le bilan de la police de Liège après le match d'hier soir entre le Standard et Charleroi lors de la dernière journée des Play-off 2. La soirée a dégénéré après la défaite des Liégeois. Les supporters des deux camps se sont affrontés dans les tribunes et sur le terrain, puis à l'extérieur du stade de Sclessin. De nombreux fumigènes ont été lancés en direction des policiers. Plusieurs ont été blessés. Des véhicules de police ont été aussi endommagés. Le bourgmestre de Liège a condamné de graves débordements, ils ne resteront pas sans conséquences, prévient Willy de Meyer. L'Ukraine, frappée par d'intenses bombardements russes cette nuit, il y a au moins 4 morts et plus de 100 blessés. Ces frappes russes ont surtout visé la capitale, Kiev. La Russie confirme aussi avoir utilisé son missile Oreshnik, un missile puissant de portée moyenne et à capacité nucléaire. Le président russe Vladimir Poutine avait promis une riposte militaire après une attaque meurtrière contre un lycée dans une région ukrainienne mais occupée par la Russie. Le Monde va-t-il recevoir une bonne nouvelle ce dimanche? C'est possible, dit Marco Rubio, le secrétaire d'État américain. Cette bonne nouvelle porterait sur un accord entre les États-Unis et l'Iran pour mettre fin officiellement à la guerre au Moyen-Orient. On ne connaît pas encore tous les détails de cet accord, mais il devrait inclure la réouverture du détroit stratégique d'Hormuz. Son blocage par l'Iran a provoqué une hausse des prix de l'énergie et des carburants à l'échelle mondiale. Cet accord ne devrait pas régler pour le moment l'épineuse question du nucléaire iranien. Aux États-Unis, un homme a ouvert le feu hier soir contre un poste de contrôle de sécurité près de la Maison Blanche à Washington. Les policiers l'ont abattu, un passant a été blessé lors de la fusillade. Le président américain se trouvait dans les bâtiments, il n'a pas été blessé. D'après Donald Trump, le tireur avait des antécédents de violence et semblait obsédé par la Maison Blanche. Donald Trump a déjà été visé par 3 tentatives d'assassinat présumées au cours des 2 dernières années. Les fans de tennis et de terre battue sont ravis. C'est le début de Roland-Garros, deuxième tournoi du Grand Chelem de la saison. À Paris, 2 Belges ont réussi à se qualifier pour le tableau final messieurs en simple. Il s'agit de Zizou Berckx et d'Alexander Bloks. Ils jouent tous les deux cet après-midi. Zizou Berckx, ça sera face au Tchèque Tomáš Mahač et Alexander Bloks, ça sera face au Hongkongais Coleman Wang. Voilà pour les infos. Je vous souhaite une belle journée à notre écoute.
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3: Bonjour à tous et bienvenue sur la première en ce dimanche de Pentecôte. D'ici quelques instants, le culte présidé par le pasteur Karl Spielmann.
4: Bienvenue à toutes et à tous pour ce culte de la Pentecôte. Mais dans le fond, lorsque l'on parle de la Pentecôte, de quoi parle-t-on? Eh bien, la Pentecôte, c'est ce moment de l'année liturgique où nous célébrons la descente de l'Esprit-Saint sur les apôtres 50 jours après Pâques. Ce jour-là, les disciples du Christ ont eu le courage de prêcher la parole de Dieu malgré la peur des persécutions. Touchés par l'Esprit, ils se feront comprendre par une multitude de personnes venues de différents pays. L'annonce de la parole provoquera de nombreuses conversions ce jour-là. Et souvent, on considère que la Pentecôte, c'est précisément le moment de la naissance de l'Église. Lors de ce culte radiophonique, nous célébrons l'irruption de l'Esprit dans la vie des apôtres et dans la nôtre à leur suite. Je vous invite à la prière. Seigneur, toi qui es notre Père et notre Dieu, nous sommes en quête de ta présence. Souffle ton esprit, Seigneur. Souffle ton esprit et nous entendrons ta parole. Nous accueillerons la parole. Souffle ton esprit et nous proclamerons la parole. Souffle ton esprit, Seigneur. Viens, Saint-Esprit, toi que je ne vois pas mais qui dessie les yeux, toi que je n'entends pas mais qui déplie les oreilles, toi dont j'ignore les chemins mais qui ouvre nos routes, toi que je ne sens pas mais qui est à la source de tout amour. Oh, viens, souffle de Dieu. Grand vent de liberté, esprit de confiance et de reconnaissance, esprit de joie et de foi, esprit de louange. Amen.

Louer Dieu, c'est reconnaître sa grandeur, son amour et ses bienfaits. C'est une manière d'exprimer sa gratitude pour les dons qu'il nous fait. Une manière aussi d'apaiser son cœur, de détourner le regard sur les problèmes du quotidien, de son petit égo, pour se focaliser sur l'espoir et la paix intérieure. Louons le Seigneur. Éternel mon Dieu, tu es infiniment grand. Tu es revêtu de splendeur et de magnificence. L'Éternel s'enveloppe de lumière comme d'un manteau. Il étend le ciel comme une tente. Il construit sa demeure au-dessus de l'eau. Il fait des nuages son char. Il s'avance sur les ailes du vent. Il fait des anges ses messagers, des éclairs ses serviteurs. Il a établi la terre sur ses fondements. Elle ne sera jamais ébranlée. Tu l'avais couverte de l'océan comme d'un vêtement. L'eau recouvrait les montagnes. Elle a fui à ta menace. Elle s'est sauvée au son de ton tonnerre. Des montagnes se sont élevées, des vallées se sont abaissées à la place que tu leur avais fixée. Tu as posé une limite que l'eau ne doit pas franchir afin qu'elle ne revienne plus couvrir la terre. Il conduit les sources vers des torrents qui parcourent les montagnes. Tous les animaux sauvages y boivent. Les ânes y étanchent leur soif. Les oiseaux du ciel nichent sur leurs rives et chantent dans les feuillages. Du haut de sa demeure, Dieu arrose les montagnes. La terre est rassasiée du fruit de ton travail. Il fait pousser l'herbe pour le bétail et les plantes pour les besoins de l'homme, afin que la terre produise de la nourriture, le vin qui réjouit le cœur de l'homme, et fait plus que l'huile resplendir son visage, et le pain qui fortifie le cœur de l'homme. Ils sont bien nourris, les arbres de l'Éternel, les cèdres du Liban qu'il a plantés. C'est là que les oiseaux font leur nid. La cigogne a sa demeure dans les cyprès. Les hautes montagnes sont pour les bouquetins. Les rochers sont le refuge des damans. Il a fait la lune pour marquer les temps. Le soleil sait quand il doit se coucher. Que la gloire de l'Éternel dure éternellement. Que l'Éternel se réjouisse de ses œuvres. Il regarde la terre et elle tremble. Il touche les montagnes et elles fument. Je veux chanter en l'honneur de l'Éternel tant que je vivrai. Je veux célébrer mon Dieu tant que j'existerai. Que ma louange lui soit agréable. Je veux me réjouir en l'Éternel. Parole du Seigneur. Le psaume 104 que nous venons de lire est un hymne majestueux, célébrant la grandeur de Dieu à travers la création. Souvent qualifié de cantique de la nature, il illustre comment Dieu soutient, renouvelle et pourvoit aux besoins de toute forme de vie. Le psaume 104 décrit comment Dieu donne le souffle à toutes ses créatures et maintient l'univers en vie. Tu envoies tout ton souffle, ils sont créés et tu renouvelles la face de la terre. À la Pentecôte, l'Esprit Saint n'insuffle plus seulement la vie physique, mais la vie spirituelle. Il vient créer l'Église et renouveler le cœur des croyants.

Seigneur, nous voulons être entre tes mains comme l'argile dans les mains du potier. Donne-nous ton esprit, ouvre nos cœurs, et que ta parole nous façonne à l'image de ton Fils, Jésus-Christ, notre Seigneur. Amen. Acte 2, les versets 1 à 11. Le jour de la Pentecôte, ils étaient tous ensemble dans le même lieu. Tout à coup, il vint du ciel un bruit comme celui d'un vent impétueux, et il remplit toute la maison où ils étaient assis. Des langues, semblables à des langues de feu, leur apparurent séparées les unes des autres et se posèrent sur chacun d'eux. Et ils furent tous remplis du Saint-Esprit et se mirent à parler en d'autres langues selon que l'Esprit leur donnait de s'exprimer. Or, il y avait en séjour à Jérusalem des Juifs, hommes pieux de toutes les nations qui sont sous le ciel. Au bruit qui eut lieu, la multitude accourut et elle fut confondue parce que chacun les entendait parler dans sa propre langue. Ils étaient tous dans l'étonnement et la surprise, et ils se disaient les uns aux autres, « Voici, ces gens qui parlent ne sont-ils pas tous galiléens ? Et comment les entendons-nous dans notre propre langue à chacun, dans notre langue maternelle ? Parthes, Mèdes, Élamites, ceux qui habitent la Mésopotamie, la Judée, la Cappadoce, le Pont, l'Asie, la Phrygie, la Pamphylie, l'Égypte, le territoire de la Libye voisine de Cyrène, et ceux qui sont venus de Rome, juifs et prosélytes, crétois et arabes, comment les entendons-nous parler dans nos langues des merveilles de Dieu ? » Le texte que nous avons lu nous présente la situation des apôtres au jour de la Pentecôte. Ce jour-là, ils étaient tous assemblés ensemble dans le même lieu. Tout à coup, ils entendirent souffler un vent violent. Le bruit était très fort. C'était comme une tornade, un ouragan qui s'approchait. C'est le premier signe. Un vent comme une tempête qui s'était levée soudainement sans avertir. Le deuxième signe est aussi spectaculaire. Des langues de feu, des flammes de feu qui sont apparues et qui sont venues se poser sur la tête des disciples. Imaginez un instant. Vous êtes tranquillement chez vous. Et tout à coup, un vent de tempête envahit votre maison, des boules de feu apparaissent dans le salon. Horreur ! La maison va sûrement s'écrouler, elle va prendre feu, c'est la catastrophe. En toute logique, dans un cas comme cela, tout ce que vous souhaiteriez, c'est de sortir au plus vite avec votre famille. Mais voyez, dans notre texte, rien n'indique qu'ils ont eu peur. Les disciples sont restés bien calmes. La maison n'est pas tombée en ruine. Rien n'est passé au feu. Une scène impressionnante, mais pas de panique. Dieu s'était déjà servi des mêmes signes dans le passé. Le vent et le feu dans la Bible représentent la présence de Dieu. Dans l'Ancien Testament, quand Dieu est descendu vers son peuple, c'était souvent dans le vent et dans le feu. Dieu est apparu à Moïse dans le buisson ardent. Les arbustes étaient en feu sans jamais brûler. Quand Israël est sorti d'Égypte, Dieu les guidait le jour avec une colonne de fumée et la nuit avec une colonne de feu. Dieu était avec eux tout proche en personne pour les guider. Le psaume 29 est un psaume orageux qui nous dit « Le Dieu de gloire fait gronder le tonnerre, la voix de l'Éternel fait jaillir des flammes de feu ». Le psaume se termine en disant que ce Dieu de gloire et de majesté bénira son peuple dans la paix. La promesse de paix du psaume 29 s'est accomplie le jour de la Pentecôte. Dieu est entré chez nous. Voilà le message de la Pentecôte. Le jour de l'ascension, Jésus était parti. Il a quitté corporellement la terre pour aller au ciel. Il n'était plus physiquement avec son peuple. Quelle grande perte pour l'Église. Mais d'une certaine façon, c'était à notre avantage, car c'était la condition pour que l'Esprit consolateur, le Paraclet, nous soit donné. Le jour de la Pentecôte, Dieu est revenu vers son peuple. Jésus s'est approché de nous à nouveau par son Esprit pour vivre avec nous dans une relation beaucoup plus intime. Donc, c'est un immense gain pour l'Église. La distance entre Dieu et son peuple est effacée. Dieu est venu habiter parmi son peuple. Il se trouve que beaucoup de Juifs venus de la diaspora étaient de passage à Jérusalem ce jour-là. Des gens étaient venus de toutes les régions de Palestine, mais aussi de l'étranger, pour fêter Shavuot, la fête des semaines, autrefois fête des moissons, elle était devenue la fête du don de la Torah. Il y était fait mémoire du jour où, au sommet du mont Sinaï, Moïse avait reçu les tables de la loi lors d'une apparition tonitruante de Dieu avec éclairs, tonnerre et voix forte. Shavuot permettait de célébrer le jour où, avec le don de la loi, était né le peuple d'Israël. Et chaque année,
On ne faisait pas que faire mémoire de ce jour. On renouvelait l'alliance que Dieu avait passée avec son peuple. Et cette foule présente à Jérusalem fut saisie d'étonnement en entendant les disciples parler dans leur propre langue. Ils furent remplis d'admiration et d'étonnement. Chaque disciple se mit à parler d'autres langues sous l'influence de l'Esprit. Et les pèlerins présents les entendirent, à leur grande surprise, chacun dans leur langue maternelle. Beaucoup ont vu dans ce passage l'inverse du récit de la tour de Babel. Dans ce récit de la Genèse, Dieu craignait que les hommes ne se perdent en cédant au totalitarisme, à la tentation de se fondre en un seul peuple, une seule langue, une seule idéologie, une pensée unique. Il avait alors mis fin à ce projet en mélangeant leurs langues afin qu'ils ne se comprennent plus. Alors qu'ici, l'inverse se passe. Il y a bien un seul message, mais énoncé dans une multitude de langues, et pourtant tout le monde se comprend, et chacun peut saisir le sens de cette parole de Dieu. Cette parole, cette bonne nouvelle de Dieu que nous transmettent les Écritures est un message universel, un message universel qui est reçu par chacune et chacun de nous dans sa langue propre. Nous touchons là l'une des caractéristiques de notre conviction de chrétien. L'existence dans la foi est offerte à tous. Mais aussi, chacun peut expérimenter ce message universel individuellement, pour lui-même. Un peu comme si nous avions chacun une langue propre qui parle à notre être profond. On pourrait voir dans ce récit de la Pentecôte le moment où naît une église qui, au lieu de se lever comme un seul homme derrière un leader parlant d'une même voix, adhérant sans discerner à un message unique, une idéologie unique, un dogme unique, au lieu de cette église donc, naît une église plurielle et composite. Une église faite de personnes singulières, une église qui se construit dans la diversité de ce que chacune et chacun nous entendons et comprenons grâce au témoignage intérieur du Saint-Esprit. Avec l'absence de Jésus-Christ suite à son départ à l'ascension pour rejoindre le Père, il y a un sentiment d'être orphelin. Il y a la sensation de se trouver devant un Dieu absent. Mais c'est précisément cela qui va inciter à s'installer dans un dialogue personnel et intime avec Dieu qui nous connaît et qui connaît notre propre langue et le chemin de notre cœur. Un Dieu qui nous dit que nous sommes uniques, que nous avons une existence propre, qui ne se confond pas avec celle d'une communauté, d'un groupe dans lequel nous devrions nous fondre à tout prix. Avec cette idée d'unicité et de diversité dans la foi, on pourrait se dire qu'avec cette fête de la Pentecôte, on fête un peu aussi la réforme, la naissance de nos églises protestantes, d'abord parce que le témoignage du Saint-Esprit y est attesté, que ce soit à travers l'écriture inspirée des Écritures, ou le témoignage direct de l'Esprit dans certaines communautés charismatiques. Ensuite, parce qu'avec la réforme, il y a la volonté de faire traduire la Bible dans la langue de chaque pays pour la rendre accessible à tous. Il y a la notion de la liberté de conscience qui permet de refuser de se ranger derrière une pensée unique en affirmant que chacune, chacun, nous pouvons entendre et comprendre des choses différentes dans la Bible sans que cela soit source de critique ou de condamnation. Cette Pentecôte vient sceller cette nouvelle alliance promise par Dieu, celle par laquelle il grave ses commandements sur le cœur de chacun. Cette nouvelle alliance scellée dans le sang de son Fils mort, ressuscité et monté au ciel, pour que son absence nous laisse à chacune et à chacun la liberté et la responsabilité de construire notre foi comme nous la comprenons, grâce à l'Esprit Saint, dans notre langue intérieure, et aussi de la transmettre comme les disciples l'ont fait au jour de la Pentecôte. Ce serait passer à côté du message dans la Pentecôte que de ne pas voir que le partage de la bonne nouvelle est essentiel. Il y a plusieurs manières de témoigner cette bonne nouvelle, que ce soit par l'évangélisation ou par l'exemple de son comportement ou par l'aide accordée aux personnes dans le besoin. Ce n'est pas forcément évident de témoigner, car cela doit se faire dans le respect de l'opinion d'autrui et dans le respect de sa liberté. Ce n'est pas facile aussi parce qu'il s'agit de trouver les bons mots pour partager ce que l'on a à donner. Pour ce faire, nous ne pouvons pas compter sur nos propres forces, mais sur l'Esprit. À l'exemple des disciples qui parlent dans des langues qui leur étaient inconnues jusqu'alors. Pour nous encourager à être des témoins de l'Évangile, une étude récente a mis en lumière l'utilisation que l'on a de la Bible. Cette étude s'appelle Initiative Patmos, en référence à l'île sur laquelle l'apôtre Jean a écrit ses lettres aux sept églises. Cette étude, conduite par la Société biblique britannique, a été une enquête d'envergure car elle a été menée auprès de 91 000 personnes issues de 85 pays et territoires.
Les résultats viennent de sortir. Voici les principaux enseignements. Si 3/4 des croyants possèdent une Bible dans une langue accessible, seuls 42% en font une lecture régulière. Et un peu plus de la moitié se sentent capables de raconter la trame générale de la Bible. Un résultat encourageant émerge. Nombreux sont ceux qui souhaitent en savoir plus sur la Bible. En effet, plus de la moitié des croyants expriment le désir d'approfondir leur compréhension des Écritures. Et le chiffre est un petit peu plus grand encore chez les jeunes qui ont grandi dans un monde extrêmement sécularisé. Autre fait notable, dans les contextes où les chrétiens sont minoritaires, la Bible bénéficie également d'un haut niveau de confiance. Et il y a quand même 11% des non-chrétiens qui expriment le souhait d'en apprendre un petit peu plus sur la Bible. En conclusion, j'aimerais citer le Christ. Ce ne sont pas ceux qui se portent bien qui ont besoin de médecins, mais les malades. Je ne suis pas venu appeler des justes, mais des pécheurs. Imaginez une ville assiégée, affamée et désespérée, où les habitants meurent lentement sans réaliser qu'il existe une issue. Vous, vous avez découvert un passage secret menant à un garde-manger inépuisable. Vous y avez goûté, et ce pain a transformé votre vie. Et le témoignage, ce n'est pas d'essayer de vendre du pain à des gens qui n'ont pas faim. Non. Le témoignage, c'est courir vers les autres affamés pour leur dire « J'ai trouvé la source de vie. Suivez-moi. Il y en a assez pour tout le monde. Vous n'avez plus besoin de mourir de faim. Vous n'avez pas besoin d'être un expert. » Juste d'être un témoin qui partage ce qu'il a reçu. On ne partage pas par devoir, mais par compassion, parce qu'on veut que les autres vivent ce que l'on a vécu, dans le respect des convictions de chacun. Amen.

Seigneur, fais-nous parler, fais-nous chanter pour proclamer ta vérité. Pour tous nos frères, chaque jour, enflamme-nous de ton amour. Que le Seigneur vous bénisse et vous garde, qu'il tourne sa face vers vous et vous donne sa paix. Père, Fils et Saint-Esprit. Amen.

Merci à tous d'avoir suivi ce culte en compagnie du pasteur Karl Spielmann. À très bientôt et bonne fête de Pentecôte. Bon dimanche.

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20: L'après-midi s'annonce très ensoleillé. Nous aurons droit à un beau ciel bleu et puis des températures qui vont flirter avec les 30 degrés localement. Et ce sera un petit peu du pareil au même demain, lundi de Pentecôte, avec toujours de la chaleur qui va très vite prendre ses quartiers dès le matin. L'après-midi, les thermomètres afficheront à nouveau 29 voire 30 degrés. Mardi, la chaleur sera encore plus forte. On pourra atteindre les 32 degrés dans la région d'Asselt. Il fera toujours très beau mercredi, mais suite à un changement de masse d'air, on devrait perdre environ 5 degrés par rapport à la veille. Les maxima tourneront autour de 25-26 degrés, toujours sous un beau ciel bleu. Le temps restera estival jeudi et vendredi. Samedi, il fera très chaud, avec plus de 30 degrés, mais un risque d'orage qui sera bien présent.
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23: Une nuit difficile à Kiev. La Russie a déclenché une tempête de feu sur la capitale ukrainienne, utilisant même un missile hypersonique et capacité nucléaire. On ira à la rencontre d'habitants de Kiev qui ont passé la nuit dans des abris. Des bagarres aux paillettes. Cannes était bien belge hier soir. Notre pays a remporté de nombreux prix, dont ceux de l'interprétation masculine et celui de la féminine. Une fierté pour tout le secteur. Et puis on ira fouler la terre battue de Roland-Garros dans ce journal. Le grand chelem parisien commence aujourd'hui. Deux Belges entrent en lice. Zizou Berg devrait jouer dans quelques minutes. Les habitants la décrivent comme la pire nuit depuis le début de la guerre. Kiev, toute la nuit sous les missiles. La Russie a frappé la capitale de manière inédite. 600 drones, 90 missiles sur la région selon les décomptes de Kiev. Ce matin, les recherches sous les décombres se poursuivent. Bilan encore très provisoire, des dizaines de blessés, au moins 4 morts. Sur place, Maureen Mercier nous fait le récit de cette nuit terrible.
24: Toute la nuit, un déferlement de missiles.
1: Les habitants racontent la nuit la plus dure depuis le début de l'invasion russe.
3: Cette nuit, je crois que ça a été la nuit la plus terrible.
1: Marina, elle est soldate de passage pour une très brève permission à Kiev.
3: Il y a eu une quantité d'explosions très forte.
1: Elle aussi n'a pas pu fermer l'œil de la nuit.
3: L'immeuble qui a tremblé plusieurs fois. Pour la première fois depuis l'invasion, je suis allée me coucher dans la baignoire. Je suis retournée au lit après pour essayer de dormir en espérant que les drones seront un peu moins forts, mais c'était aussi fort. Donc j'ai à nouveau couru vers la salle de bain et là je me suis fait mal au genou. Donc c'était une nuit terrible. Il y a eu tous les quartiers de Kyiv qui sont atteints.
1: Immeubles résidentiels, écoles, infrastructures, marchés, musées des beaux-arts. La capitale ukrainienne découvre ce matin l'ampleur des dégâts. Moscou, elle, se félicite, prétend n'avoir visé que des infrastructures militaires, confirme même avoir utilisé des missiles Oreshnik à capacité nucléaire.
23: Et la communauté internationale a réagi à l'utilisation de ce type de missiles. C'est du chantage nucléaire, déclare-t-on, selon la chef de la diplomatie européenne. Il s'agit d'une tactique d'intimidation de la part de la Russie. La guerre toucherait-elle bientôt à sa fin en Iran ? Depuis hier, Donald Trump annonce qu'un accord avait été trouvé entre les États-Unis et la République islamique d'Iran. Ce n'est pas la première fois que le président américain annonce la fin prochaine de la guerre. Mais cette fois-ci, il est suivi par son secrétaire d'État américain. En visite en Inde, Marco Rubio a déclaré qu'une annonce était possible plus tard ce dimanche. Écoutez.
13: Je pense que nous avons fait quelques progrès. Je reste toujours prudent quand je dis cela, car on peut toujours s'entendre sur le papier. Il faut ensuite que ces accords soient mis en œuvre. Mais je pense tout de même qu'il est possible que dans les prochaines heures, le monde reçoive de bonnes nouvelles, au moins en ce qui concerne le détroit et le processus qui pourrait finalement nous mener là où le président souhaite que nous soyons, c'est-à-dire un monde qui n'a plus à craindre ni à s'inquiéter d'une arme nucléaire iranienne.
23: Et les médias iraniens, eux, annoncent que l'accord prévoirait la levée des sanctions sur le pétrole iranien. Elle réfute par contre toute mesure sur son programme nucléaire. Des incidents graves ont entaché hier soir la fin du match entre le Standard et le Sporting de Charleroi. Des incidents qui ont impliqué les joueurs des deux camps et les supporters des deux équipes. Résultat, 4 policiers blessés, 6 personnes arrêtées administrativement. Et pourtant, une loi football existe avec des sanctions financières et des interdictions de stade. Et cette loi va être durcie. Mais pour Michael Dantine, criminologue à l'Université de Liège, ces sanctions ne règlent pas tout. Il est interrogé par Marc Tirlerot.
16: En réalité, les stades sont des passoires et il est illusoire de se dire qu'on va pouvoir contrôler de manière certaine un lieu qui va accueillir en très peu de temps, parfois 25 000 personnes. C'est la même chose pour les interdictions de stades. C'est le sommet des peines en lien avec le football, mais le contrôle de l'effectivité de ces interdictions de stades, à savoir vraiment vérifier qui rentre avec quel billet, est encore très lacunaire. Les engins pyrotechniques, c'est quelque chose qui est, je dirais, répréhensible. Il y a des amendes qui tombent pour c'est fait, il y en a presque à chaque match.
23: Notons que de nouvelles arrestations pourraient avoir lieu dans les jours qui viennent. La police est en train d'analyser les images de vidéosurveillance. On apprend par ailleurs que le parquet de l'Union belge a décidé d'ouvrir une enquête suite à ces incidents. Le parquet a une semaine pour engager ou non des poursuites disciplinaires. De l'émotion à Cannes hier soir, le prix d'interprétation masculine et le prix d'interprétation féminine sont allés à des Belges. Emmanuel Macchia, 20 ans, originaire de Charleroi, pour son rôle dans le film Coward de Lucas Dont. Et puis Virginie Efira, prix d'interprétation féminine pour son rôle dans le film Soudain. Un prix du meilleur scénario aussi pour le film belge Notre Salut du français Emmanuel Maar. Bref, la Belgique à l'honneur sur la croisette. Thierry van der Sanden, directeur du Centre du cinéma en Fédération Wallonie-Bruxelles, se félicite de ce palmarès qui met le cinéma belge à l'honneur.
17: C'est magnifique. En compétition officielle, d'abord, le Festival de Cannes, c'est vraiment le baromètre de santé du cinéma mondial, du cinéma d'auteur. Donc, c'est vraiment merveilleux de voir le nombre de sélections déjà qu'il y avait à Cannes, puisqu'il y avait 14 films soutenus par le Centre du cinéma qui étaient dans les différentes sections. Ils n'étaient pas tous en compétition officielle, évidemment. Et puis ici, de voir qu'il y a 7 prix remis à la compétition officielle et qu'il y en a 3 qui reviennent à des films belges, là, c'est vraiment extatique.
23: Thierry van der Sanden au micro de Sylvia Facinelli. Notons encore les prix dans la compétition Un certain regard, Les actrices de Ton animal maternel de Valentina Morel et puis un film français d'animation Le Corset. En tennis, les premiers échanges et coups de raquettes ont lieu en ce moment, Porte d'Auteuil à Paris. Roland Garros a débuté ce dimanche et pour ce premier jour, il y a déjà des Belges sur les courts. Zizou Bergs inaugure, il est normalement en train de s'échauffer puisque son match contre le Tchèque Machak est prévu à 13h10, dans quelques minutes donc. Et je vous propose d'abord de découvrir ou de redécouvrir l'autre Belge de la journée, Alexander Blok, 36e mondial. Il fera ses débuts cet après-midi face à Longkongé Wang, 113e mondial. Blok a connu une ascension assez fulgurante ces derniers mois et à 19 ans, l'Anversois dispute tout simplement les internationaux de France pour la toute première fois de sa carrière.
2: C'est très spécial d'être ici. C'est mon premier Grand Chelem où je rentre directement dans le tableau. C'est très spécial. J'ai déjà joué un match de tableau Grand Chelem en Australie, mais c'était un peu différent d'être lucky loser là-bas. Et je pense que c'est chouette de faire mon début ici, à Paris, devant tous les supporters belges. Je pense qu'il y a beaucoup de Belges ici. J'ai très, très hâte de jouer dimanche. Oui.
23: Alexander Blok s'interrogeait par notre envoyé spécial à Paris, Christine Anquet, et les rencontres sont évidemment à suivre sur la RTBF. Et puis vous êtes peut-être à table en ce moment même, peut-être en train de déguster un barbecue sur la terrasse. À Malmedy, c'est carrément le championnat qui revient pour une deuxième édition. Marc Hildesheim, vous êtes sur place, bonjour.
4: Bonjour Maïté, vu la température ambiante, je peux vous le dire, je suis déjà à mi-cuisson. À l'occasion donc de ce championnat de barbecue qui ne se prend pas vraiment au sérieux, hein, il faut le dire, devant 150 à 200 gastronomes, 14 équipes s'affrontent en ce moment même autour de trois produits imposés, une belle entrecôte, un poulet entier et une truite saumonée. Ludo Vostès de Liège est un des champions du grill en compétition, c'est le vainqueur de l'an dernier, catégorie burger. Je lui ai demandé quel petit conseil il donnerait à quelqu'un qui rate toujours son barbecue.
5: Alors comment on fait ? Il faut timer le temps. Le temps, c'est la clé. Le temps, c'est la clé en fait. Une fois qu'à partir du moment où on connaît l'épaisseur de sa viande et on arrive à timer le temps de cuisson, on est bon en fait. C'est très simple. Nous ici, on a fait une cuisson dans l'argile, donc on n'a pas de visu sur la cuisson et pourtant on a rendu un bœuf parfait.
4: Voilà. Entre l'entrecôte, le poulet entier, la truite saumonée, y a-t-il un produit qui vous donne des sueurs froides devant le grill ?
5: Ici, vu que nous on va faire une paella, ce sera le poulet. Parce qu'au niveau temps, justement, c'est le plus chaud à tenir. Mais le reste, non. Non. On est confiant.
23: Merci Marc Hildesheim et bonne fin de cuisson alors. Hein. C'est la fin de ces infos. Merci de nous suivre. Excellent dimanche à vous.
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28: Bienvenue dans l'émission Au Livre, etc. Aujourd'hui, trois auteurs pour sonder la fracture entre l'image publique et la vérité intime.
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28: Nous accueillons d'abord Emmanuel Fournier-Lorenz pour son roman Allegra, paru chez Gallimard. Elle nous transporte dans la moiteur d'un été où une adolescente de 16 ans, dévastée par la perte de son frère, tente de se reconstruire sur un plateau de cinéma. Dans ce décor vénéneux, le jeu d'actrice n'est plus seulement un métier, mais une métamorphose nécessaire pour échapper au deuil et au silence d'une famille étouffante. À ses côtés, l'auteur belge Daniel Charneux nous présente I'm Not MM aux éditions Arléa. À l'occasion du centenaire de sa naissance et à travers une approche quasi archéologique de sa vie, il tente de déterrer la femme réelle, Norma Jean, sous les couches de maquillage de l'icône hollywoodienne Marilyn Monroe. C'est le portrait d'une femme cultivée, avide de reconnaissance artistique, piégée par un système qui n'a voulu voir en elle qu'un symbole de désir. Enfin, nous recevrons l'écrivain et humoriste Éric Metzger pour Seul en scène, publié aux éditions de l'Olivier. L'auteur nous livre un récit intime sur la naissance de son double comique, apparu dès l'enfance après un drame familial pour tenir la tristesse à distance. C'est l'itinéraire d'un homme qui a fait du rire sa langue maternelle, au point de ne plus savoir qui il est vraiment lorsque les projecteurs s'éteignent. Trois destins, trois masques donc, mais une seule et même interrogation. Peut-on se réconcilier avec soi-même sans passer par le détour du personnage? Vous écoutez Au Livre, etc. C'est parti.
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28: Emmanuel Fournier-Lorenz, Daniel Charneux, Éric Metzger, bonjour à tous les trois.
8: Bonjour.
28: Vos protagonistes, je le disais en introduction, sont hantés par une identité scindée, un double qui finit par prendre toute la place aux yeux du monde. Daniel Charneux, en quoi Marilyn Monroe est-elle l'incarnation de cette dualité ?
8: C'est déjà le titre du livre, I'm Not MM. C'est elle qui l'a écrit, ce n'est pas moi, je le reprends comme titre parce que c'était celui qui s'imposait. Dans un carnet au crayon, vers 1955, elle prend des notes, elle écrit ce qui lui passe par la tête, parfois des bribes de poèmes également, et elle écrit ça, I am not MM, mais ensuite elle se ravise et elle biffe le note. Donc est-elle ou n'est-elle pas Marilyn Monroe, elle qui est née sous un autre nom, tout le monde le sait, Norma Jean, on ne sait
28: pas trop.
8: Et
28: encore, c'est même pas.
8: Voilà, Becker, Mortensen, etc. Et ce n'était pas le nom, de toute façon, de son vrai géniteur. Et donc à ce moment-là, on a voulu, et elle a accepté, parce que c'était la rançon de la célébrité potentielle, on a voulu qu'elle entre dans ce moule Marilyn Monroe, mais était-elle vraiment adéquate à ce moule, c'est la question.
28: C'est même pas elle qui a choisi son nom, en fait.
8: Ce n'est pas elle, non. Même si c'était en partie un nom familial, puisque Monroe est le nom de sa mère, Gladys Monroe. Mais Marilyn Monroe, c'est un producteur qui la rencontre à ses débuts et qui lui propose. Elle trouve que c'est bizarre, que c'est difficile à articuler. Marilyn Monroe, c'est très gomme mâchée, comme je dis.
28: Vous écrivez « Née sous le signe des Gémeaux, double comme ces siamoises qui supportent toute leur vie l'encombrante présence de l'autre ». On a beaucoup écrit sur Marilyn Monroe. Que restait-il encore à dire sur elle qui n'avait pas été dit ?
8: Ah, je ne sais pas si je dis quelque chose qui n'a pas été dit, mais j'espère, j'ai tenté de le dire à ma façon. Dans une très brève introduction, je dis que les mythes appartiennent à tout le monde, et qu'autrefois c'était des mythes tirés de l'Antiquité, Phèdre ou autre, et que n'importe qui pouvait les prendre, des grands noms bien sûr, mais aussi des noms oubliés, Racine ou d'autres, ou Corneille. Et ici, bon, il y a des mythes contemporains, tout le monde les connaît, James Marilyn ou autre, ou Elvis, ou Chet Baker. Que reste-t-il à faire ? C'est le dire à sa façon et en tentant d'être fidèle à la vérité interne du personnage mythique.
28: Vous écrivez « tenter une reconstitution ou une reconstruction ». C'est quoi la différence ?
8: Alors, une reconstitution, ça serait certainement très fidèle à la réalité. Une reconstruction, on ne sait jamais quelle fut la réalité. Et donc, on doit se baser sur des bribes, sur des éléments. On peut faire la comparaison avec un puzzle, mais un puzzle dont on n'aurait pas le modèle. Et donc, il faut construire, reconstruire et choisir. Choisir, de toute façon, écrire, c'est choisir.
28: Puisqu'on parle du double, dans votre livre, Éric Metzger, votre héros qui s'appelle Guélao, s'efface derrière son métier d'humoriste, son métier dans la société. Ce personnage, ce double, le rigolo. Comment est né ce double et l'envie de raconter cette histoire ?
9: Cette histoire, elle est née un soir où je suis sorti de scène, justement, où ça se passait très bien, beaucoup de rires, les applaudissements, blablabli, blablabla. Et il s'avère que je me suis retrouvé dans la rue, en sortant du Palais des Glaces, au mois de novembre, 22h30, il pleuvait, et j'ai eu un cafard énorme, mais vraiment énorme. Pourquoi ? Je pense que le shot de rire que j'avais pris avant, et puis de, finalement d'amour aussi, parce que le rire c'est aussi cette communication-là d'amour, a fait que moi, il n'y avait personne chez moi qui m'attendait, je me suis vraiment senti très seul. Et donc je suis allé dans un bar, j'avais toujours de quoi écrire sur moi, c'est un peu cliché mais c'est vrai, et j'ai commencé à écrire cette histoire. Parce que ce qui m'intéressait c'était de raconter l'histoire de, j'allais dire, de ce double d'humour qui n'est pas moi, attention, hein, ce n'est pas du tout une autobiographie, c'est un roman, mais de raconter en fait ce masking qu'on a tous, par l'humour. De toute façon, on a tous un masque d'humour, c'est un masque social, parce que c'est la petite blague qui va cacher la timidité. Je suis vraiment spécialiste de ça. Dès que je suis timide, je vais faire la petite blague et ça va me permettre, moi, de me sauver, de faire le petit pas de côté où je suis protégé par le masque du rire. Et c'est ça que j'avais envie de raconter avec ce roman.
0: Ce décalage. Il y a une phrase qui m'a beaucoup plu dans votre livre et qui rejoint ce que vous venez de dire. « Des années durant, on m'a demandé comment je faisais pour être drôle. Ma réponse a toujours été la même. Il suffit de manquer de confiance en soi. »
9: Oui, j'en suis certain. Alors attention, c'est le personnage qui dit ça, encore une fois, le narrateur, pardon. Mais je pense qu'aucun humoriste n'a confiance en lui. Vraiment, je pense que justement, c'est pour ça qu'ils utilisent les rires, pour exister dans la société, parce qu'ils ne savent pas être eux-mêmes. Un humoriste hors scène est souvent triste. Hein, ou alors, on n'aura pas des discussions forcément très drôles avec lui. On attend toujours du rire, et il n'existe que par le rire.
0: Je vois Daniel hocher la tête, c'est un peu comme Marilyn Monroe finalement.
8: Oui, tout à fait, bien sûr, le masque c'est évident, hein. le sourire éternel sur les magnifiques photos, elle était extrêmement photogénique, mais à l'intérieur c'était autre chose.
0: Votre héroïne, à vous, Emmanuelle Fournier-Lorenz, dit qu'il faut être une coquille vide pour laisser la magie du cinéma opérer. J'aimerais que vous nous lisiez un extrait de votre livre et ensuite on en parle.
10: Oui, bien sûr. J'ai souvent repensé au métier d'actrice que je n'exerce plus. Ce métier étant venu à moi très jeune, je n'ai pas eu le temps de le conscientiser. Pénélope m'avait toujours expliqué que c'était ce qu'il fallait que je fasse, me laisser aller devant la caméra, ne pas résister, ne pas y réfléchir. Elle disait que je portais en moi une forme de magie, la magie d'endosser la vie de certains êtres que je n'étais pas, et que si j'y pensais trop, cette magie disparaîtrait. Mais ce métier a produit sur moi une très grande impression. Je sais ce qu'il faut de concentration et de folie pour changer de goût, de voix et de destin. Pour savoir la justesse de quelqu'un d'autre, la justesse et la magie. Peut-être, en effet, fallait-il que je sois une coquille vide pour exercer cette profession. Une sorte de Bernard l'ermite allant d'être en être, jamais vraiment conscient de ce qu'il est lui-même.
0: Ce paragraphe pourrait faire partie de vos trois livres. Est-ce que votre héroïne, Jacob Allegra, est une coquille vide ?
10: Non, pas du tout. C'est en tout cas ce que la réalisatrice lui a dit depuis qu'elle est très jeune. Et c'est peut-être ce qu'utilisent certains réalisateurs ou certaines réalisatrices pour obtenir ce qu'ils veulent. Mais non, je crois pas. Et je crois qu'aucun comédien ni comédienne n'est une coquille vide. Ça reste des êtres humains.
0: Et c'est quoi la raison qui la pousse à vouloir devenir actrice alors ?
10: Alors, elle a jamais voulu être actrice. Elle est enfant, elle a rencontré cette réalisatrice qui l'a désignée comme son double fictionnel, un peu comme...
0: Pénélope.
10: Ouais, voilà. Pénélope, un peu comme plein de doubles, Jean-Pierre Léo, Adèle Haenel, etc.
0: Jean-Pierre Léo pour Truffaut.
10: Oui. Et cet enfant est devenu une actrice malgré elle. Et elle a, en fait, une sorte de... Elle a ce don que les acteurs et les actrices ont, qui est assez rare, et donc qui a été repéré par une réalisatrice.
0: On pourrait appliquer l'extrait du livre d'Emmanuel à vos personnages aussi, Daniel Charneux, la coquille vide, le Bernard l'ermite. Vous dites que Marilyn Monroe cherchait à devenir elle-même, et d'ailleurs on apprend qu'elle avait suivi les leçons du neveu d'Anton Tchekhov, qui l'a poussée à se vider d'elle-même pour se laisser emplir par le personnage.
8: Exactement. Quand j'ai lu le roman d'Emmanuel, j'ai tout à fait pensé à cette comparaison. Je pense qu'à un moment donné, elle cite Lao Tzu, ou en tout cas un sage taoïste, qui dit « Une maison est faite de murs, mais c'est son vide que l'on habite ». Et il y a là quelque chose de tout à fait comparable. Il faut pouvoir se vider de soi-même pour se laisser envahir par un autre, une autre, dans son cas. Et peut-être que son problème à elle est qu'on l'a ramené perpétuellement à elle-même, y compris Arthur Miller. Enfin, on n'en est pas là.
9: Si je peux me permettre... C'est intéressant, l'histoire de la coquille vide. Parce que je pense que par rapport à l'humoriste, stand-up, etc., je pense que c'est presque l'inverse, parce qu'il ne fait que se raconter lui-même. Toute sa vie lui sert de matière, la moindre chose qui peut arriver, il va l'utiliser sur scène pour faire rire les autres. Et donc je pense que c'est presque l'inverse de la coquille, c'est qu'il est presque trop rempli dans sa coquille et qu'il a besoin absolument d'exister, d'être aimé pour ce qu'il est. Ce qu'il n'arrive pas, hein, évidemment, parce que par le rire, il n'y arrivera pas. Mais il y a un peu ce truc de vouloir toujours tout montrer, trop montrer presque, même d'attirer l'attention par le rire, etc.
0: Voilà, je réagis. Est-ce que ça ne revient pas au même, Eric Metzger, de vouloir trop montrer? Est-ce que ça ne révèle pas aussi parfois un vide intérieur?
9: Je pense un vide affectif intérieur.
10: Il y a un texte de Diderot en parlant de coquille vide qui date de 1769 et qui s'intéresse au métier de comédien.
0: Le paradoxe du comédien.
10: Exactement. Aussi. Et en fait, c'est un texte qui m'a énormément frappée parce que déjà Diderot et donc les gens de son époque étaient fascinés par ce métier de comédien. Et il explique au contraire que ce n'est pas en se vidant et en étant trop sensible et en se remplissant d'un autre personnage qu'il faut être comédien. C'est l'inverse, c'est de conserver sa personnalité et une espèce de froideur tout en ayant une fascination pour un autre, et donc d'arriver à englober tout ça pour devenir un bon comédien. C'est l'avis de Diderot, mais je le trouvais intéressant.
9: Bon gars.
0: Eric Metzger, vous écrivez que le rigolo est né d'un éclat de rire en classe, comme un mécanisme de défense. Je me suis demandé, est-ce que ce double fictionnel permet à votre personnage de survivre à la réalité, ou est-ce que c'est une prison qui l'empêche d'être lui-même?
9: Je pense qu'au début, ça lui permet de survivre, effectivement, à cette réalité, mais je pense que son double prend le pas sur lui, et ça devient prison. C'est-à-dire qu'à force de vouloir mettre du rire partout, il arrive plus à prendre au sérieux les choses. Et il y a un moment où c'est compliqué. C'est assez compliqué dans la vie personnelle.
0: Dans les ruptures sentimentales.
9: Dans les ruptures sentimentales, dans tout ça. C'est-à-dire qu'on peut mettre de l'ironie et de la dérision, mais il y a un moment, il ne s'agit pas d'être sérieux, mais peut-être de prendre les autres au sérieux. Et pas toujours tout à la dérision. On peut se moquer de soi, c'est pas un souci, mais se moquer toujours des autres, de tourner en disant « ouais, c'est plus compliqué, je pense ».
0: Bienvenue ou re-bienvenue dans l'émission « Au livre, etc. ». Nous sommes toujours en compagnie d'Emmanuel Fournier-Lorenz, Daniel Charneux et Eric Metzger. Emmanuel Fournier-Lorenz, en vous lisant, puis parce que j'ai lu aussi le livre de Daniel Charneux, on a l'impression que votre héroïne, Allegra, pourrait être une sorte de Marilyn Monroe contemporaine. Est-ce que vous y avez pensé?
10: Non, justement, j'y ai pas pensé. C'est rigolo maintenant d'y penser a posteriori. J'avais plutôt en tête Charlotte Gainsbourg, mais en fait, je pense qu'il y a une espèce de fêlure chez ces deux actrices qui m'intéressaient. Et puis, l'idée du livre, elle est venue d'un article sur Jean-Louis Trintignant, sur la jeunesse de Jean-Louis Trintignant à Rome, en marge du tournage Le Conformiste, où, en fait, une nuit, alors qu'il ne tourne pas, il perd un bébé d'une manière horrible. Le bébé régurgite, il est à Rome, il n'y a pas de téléphone ni de GPS à l'époque, il sort dans la rue, il ne trouve pas de taxi, bref, le bébé meurt. Et en fait, c'est en lisant cet article que... et le lendemain, il va sur le tournage et il joue. Et en lisant cet article, j'ai réalisé à quel point la vie intime des acteurs est parfois balayée par leur art. Et donc, j'ai regardé ce film et on voit vraiment le masque de douleur sur Trintignant. Et le réalisateur exploite cette douleur. Et j'ai été vraiment très frappée par ça.
0: Daniel Charneux, ça doit vous parler ce qu'elle vient de dire, Manuel.
8: Oui, bien entendu. Et alors, ce qui est donc frappant aussi, c'est cette... on a l'impression de point de comparaison, mais en même temps, la jeune femme, donc, qui est la narratrice donc, de votre roman, on peut dire, vous l'avez d'ailleurs dit tout à l'heure, qu'elle ne voulait pas être actrice. On vient la chercher. On égale Pénélope. Pénélope aussi, là, qui tisse sa toile, comme ça. Hein, et donc, Pénélope vient la chercher. Enfant, Elle n'a pas la possibilité de dire non. Et puis ensuite, ça monte dans une carrière où elle joue, où elle ne joue pas. Elle se demande, est-ce que je joue, est-ce que je ne joue pas? Et Marilyn, elle a toujours voulu jouer et devenir une actrice. C'est la différence.
0: Ça, c'est la grande différence entre les deux.
8: On a voulu aussi faire d'elle une enfant star. Hein, d'accord, il y avait Judy Garland et quelques autres. Et ça ne suffisait pas pour elle. Il y a la volonté vraiment d'être une comédienne.
0: Mais jusqu'à se transformer même physiquement.
8: Oui.
0: Voilà, il y a vraiment ce jeu avec le miroir.
8: Oui.
0: Vous distinguez Norma Jean de l'icône Marilyn dans votre livre. Pourquoi vous vouliez montrer aussi, enfin pourquoi c'était important pour vous de montrer cette femme cultivée? On découvre qu'elle lisait Camus, Rilke et que c'était pas seulement justement ce sexe symbole façonné par les studios.
8: Mais parce que elle craignait d'avoir l'air bête, je pense. Elle craignait d'être non pas bête, mais en tout cas inculte, car elle n'avait pas, par exemple, terminé ses humanités, tout simplement. Pourquoi? Parce que le milieu était extrêmement pauvre. Et donc, elle avait cette impression d'un manque initial qu'elle voulait combler. Et donc, en lisant les dramaturges russes, en prenant des cours de comédie, en lisant Joyce, etc. Alors qu'on avait la volonté, peut-être, dans les studios, de la confiner à son sol physique.
0: Mais est-ce qu'elle a pu s'en échapper de ce symbole-là, cette image?
8: Je crois que le fait de n'avoir pas pu s'en échapper et d'avoir constamment eu ce manque au fond d'elle-même, et pas seulement ce manque-là, mais d'autres, comme l'absence du père, la mère qui est internée à l'asile d'aliénés, nous savons qu'elle est morte jeune, et je ne crois pas à un suicide, moi je ne pense pas, mais en tout cas elle était extrêmement déboussolée.
0: Vous écrivez cette phrase qu'elle aurait prononcer ou en tout cas penser. Je suis intelligente quand il le faut, mais ça déplaît aux hommes.
8: Oui, ça c'est une réplique dans un de ses films, et je pense que c'est exactement ça, c'est tout à fait elle. Il y a une chose qu'elle a faite aussi, c'est dénoncer longtemps avant MeToo hein, et le balance ton porc, elle a balancé ce qu'elle appelait les loups, les wolves de Hollywood.
0: C'est ce qu'on se disait pendant le disque, on discutait. En fait, on la comprend sans doute beaucoup mieux aujourd'hui.
8: Probablement, oui, bien sûr. Je pense qu'il y a certainement qu'on peut dire la même chose pour de nombreux auteurs ou acteurs. Le regard que l'on porte à différentes époques fait d'eux des êtres différents.
0: Alors j'aimerais qu'on parte au Québec pour retrouver notre libraire de Montréal, Mike Viennot, de la librairie Mediapol. Bonjour Mike.
11: Bonjour.
0: Alors tout d'abord, je tenais à vous féliciter car vous venez de remporter le prix d'excellence de l'Association des libraires du Québec. Vous avez été distingué, je cite, pour la qualité de votre travail, votre sens de la transmission et votre capacité à faire rayonner les livres bien au-delà de la librairie. Voilà, donc on est très fiers et je suis d'accord avec tous ces compliments.
11: Merci infiniment.
0: Alors maintenant, revenons à Marilyn. Vous avez été enchantée par le livre de Daniel Charneux.
11: Oui, bonjour Lilia, merci pour les vœux. Bonjour Daniel Charneux. Marilyn, à travers le miroir, Norma Jean derrière l'écran, vous faites un récit qui entremêle votre fascination pour la blonde latine et un besoin d'actualiser des réalités qui nous ont échappé ou qui n'ont jamais été évoquées. Je sens beaucoup de tendresse dans votre livre, cette tendresse pour une actrice devenue un mythe cinématographique, pour une vie personnelle désastreuse et éclatée. Monroe n'est pas Marilyn sans la pellicule, les spots, les scènes ratées, reprises et réussies. Monroe demeure toujours Norma Jean dans ses peurs, dans l'ombre des studios, dans son besoin d'être aimée, souvent mal, souvent trop. Vous amenez ces détails avec un respect évident, votre besoin de connaître se heurtant aux violences des découvertes. J'espérais ne pas avoir une énième biographie de Marilyn avec ses frasques, avec le mythe. Vous faites plutôt une réflexion sur ce qu'elle n'aura jamais été. Ce qui ressort et frappe, ce qui blesse beaucoup, c'est de constater que Marilyn ne saura jamais qui est ce père qu'elle traquera dans ses nombreux mariages, et qu'elle n'aura jamais eu de mère réellement présente et aimante, une figure qu'elle ne pourra elle-même corriger à cause de ses nombreuses fausses couches. À mi-chemin entre le cahier personnel et vos souvenirs et le compte-rendu sensible sur la dualité d'une vedette qui voulait être plus que cela, votre livre fait de Marilyn un être de chair et d'émotion, une femme émouvante, une actrice inachevée, une Marilyn qui a toujours vécu à l'ombre de Norma Jean.
0: Et Mike, vous aviez deux questions pour Daniel Charneux. Je vous laisse poser la première.
11: Alors, écrire sur une icône sur laquelle on a beaucoup dit et beaucoup écrit peut être un piège. Vous avez détourné cela en partant de ce souvenir d'enfance qui a déclenché pour vous une fascination. Avez-vous toujours besoin d'être fasciné par votre sujet lorsque vous écrivez?
8: Oui, oui, totalement. Je ne pourrais pas écrire sur un sujet neutre. Je dois avoir une énorme empathie pour le ou la personnage. J'ai à plusieurs reprises raconté l'histoire de femme. Et donc, je dois entrer à l'intérieur d'elle-même et m'y plonger pendant plusieurs années avant que ressorte quelque chose qui n'est pas seulement, comme vous l'avez dit, voilà, la énième biographie.
0: Dans votre livre, Daniel Charneux, vous employez le mot compassion. Et je me demandais d'où

0: acteur.
1: Oh bah c'est qu'il a fallu qu'il se défende tout simplement. C'est vaut mieux rire que pleurer. C'est un adage aussi bête que ça, mais qui fonctionne. Et plutôt que s'apitoyer sur son sort, il a décidé d'en faire une force et d'en rire. Et encore une fois, c'est beaucoup d'humoristes font
0: oui,
1: ça.
0: Oui, de comédiens, d'acteurs aussi.
1: Qui racontent leur vie, effectivement, sous couvert d'humour, raconter des drames.
0: Alors c'est quoi ça, Emmanuel ? C'est aller chercher dans la vie des autres de quoi se remplir. On parlait de la coquille vide tout à l'heure. Mm-hmm. Est-ce qu'on répare quelque chose de sa famille quand on devient comédien ? Comédienne ?
2: Non, je pense que c'est plutôt inversé, c'est-à-dire que, en tout cas dans mon roman, et peut-être dans certains cas, c'est par manque d'amour qu'elle se jette dans les bras du cinéma et de la réalisatrice Pénélope, et qu'elle en arrive à faire des choses qu'elle n'avait pas forcément consenti.
0: Vous aviez une deuxième question, Mike ?
3: Oui, vous avez, j'imagine, fouillé et recensé des coupures de journaux, des archives, des documents authentiques. À quel moment ces sources deviennent un surplus d'informations nuisibles qui risquent de vous détourner dans l'écriture d'un récit et qui peut évoquer le réel tout en maintenant le souci de raconter? Pardon, de raconter les possibilités d'une vie.
4: Oui, ça c'est, je pense que c'est le, bah, peut-être pas le piège, mais oui, l'écueil devant lequel on se trouve quand on n'a pas la page blanche, quand on n'a pas justement le vide que l'on remplit de soi-même, de ses souvenirs, etc. Donc quand il s'agit de raconter l'histoire de quelqu'un qui a existé, on cherche d'abord à tout lire, tout voir, à regarder tous les films, à prendre de nombreuses notes. Je pense que je pouvais écrire un roman trois fois plus long. Puis après, c'est le tri. On pourrait parler peut-être, vous savez, comme ces vignerons qui fabriquent le sauterne, ont une sélection de grains nobles, on garde ceux-là. Et pourquoi ceux-là ? Bon, parce qu'il faut bien choisir et puis voilà. Mais effectivement, il faut trier. Et je crois que beaucoup de choses ont été dites qui ont été peut-être des mensonges et où on exploitait, même après sa mort, cette fameuse... les frasques, comme vous avez dit, de Marilyn, j'ai essayé d'éviter ce piège.
0: Bienvenue ou re-bienvenue dans l'émission Au Livre, etc. C'était Barbara du bout des lèvres et nous sommes toujours en compagnie de nos auteurs du jour, Emmanuel Fournier-Lorenz, Daniel Charneux et Eric Metzger. C'est l'heure de l'atelier d'écriture.
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0: Autre point commun entre vos livres, c'est la question du nom. Le pseudo Marilyn Monroe, on en a parlé tout à l'heure pour Norma Jean. Comment les noms et prénoms de vos personnages se sont imposés ? Eric Metzger, votre personnage finit par porter comme nom sa fonction sociale, rigolo. Pourquoi ne pas lui avoir donné un vrai prénom ? Enfin, pourquoi avoir choisi de lui faire incarner sa fonction ?
1: Parce qu'il y avait un côté Dr. Jekyll et Mr. Hyde, vraiment. C'est-à-dire qu'il est... lui, avec son prénom qui est Gelao, qui n'est déjà pas un prénom évident, qui signifie d'ailleurs en grec ancien le bon rire d'ailleurs, qui s'oppose au Catagellan, le mauvais rire. Bref, donc il porte ce nom, mais à la fin, il est le rigolo parce qu'il est vu comme ça, et c'est son masking perpétuel. Et d'ailleurs ce mot rigolo, c'est-à-dire il est rigolo. Il y a quelque chose de très enfantin aussi, de très... propre au rire en fait.
0: Parce que oui, clownesque.
1: Exactement.
0: Emmanuel Fournier-Lorenz, votre personnage féminin s'appelle Jacob Allegra. Vous écrivez Jacob, prénom bizarre pour une fille. Ce nom, c'est déjà un héritage pesant.
2: Oui, c'est un héritage pesant et en même temps, je trouve que... En tout cas, moi, j'avais le prénom Jacob en tête. Je ne voulais pas que ce soit un personnage masculin. Ça l'a été parce qu'au bout d'un moment, je me disais, bon, Jacob, c'est un prénom masculin. Quoi. Et puis finalement, j'ai décidé d'en faire une jeune fille. Et ce que j'aime, c'est qu'il y a une double... une sorte de... Ouais, de masque, là aussi. C'est-à-dire que quand on prononce Jacob Allegra, on s'attend à un homme. Mmh. Allegra, en plus, ça veut dire la joie. En romanche, qui est un patois suisse, c'est une manière de dire bonjour à des gens qu'on aime énormément. Et en fait, on se retrouve face à une jeune fille. Et je trouvais qu'il y avait une sorte de résonance avec le métier d'acteur.
0: L'histoire de votre livre, c'est donc celle de Jacob Allegra, qui a 16 ans, qui tente de s'effacer derrière des rôles de cinéma lors d'un été dans la Drôme. Et donc, on oscille entre des paradis artificiels, une passion destructrice pour une autre jeune femme qui s'appelle Ardente. Et dans tout ça, elle cherche dans la fiction un échappatoire aussi à sa propre douleur. Comment est née cette histoire ?
2: Cette histoire, elle est née de beaucoup de choses. Il y a donc ce texte de Diderot. Il y a l'article sur Jean-Louis Trintignant dont je parlais avant. Il y a des lieux où j'ai traîné en Suisse et où et qui m'ont inspiré. Voilà, ce pensionnat d'enfants ultra riche

0: qui est quand même
1: fascinant,
0: devant lequel je passe tous les jours en train et qui est fascinant en effet. Et qui en plus est ouvert, c'est-à-dire que le portail est toujours ouvert. Et alors qu'il y a des fils de famille royale, etc. Et puis, je voulais raconter une histoire d'amour adolescente. Et donc, tout s'est mélangé pour finir par faire ce roman.
1: Pourquoi ce métier, ce goût pour la comédie aussi? Parce que c'est pas rien de s'attacher à un tel sujet.
0: Oui, alors déjà, je suis scénariste, donc j'avais quand même envie de parler de ce milieu du cinéma, même si en tant que scénariste, bon, je le côtoie très peu. Mais voilà, j'ai une fascination déjà pour Marilyn Monroe, moi aussi, mais pour plein d'acteurs et d'actrices, et même pour ce métier qui est vraiment, en fait, qui est un peu similaire à celui de romancier ou romancière, mais qui a quelque chose d'encore plus magique, c'est-à-dire que c'est pas palpable. Ouais, il y a quelque chose d'invisible. Et donc voilà, j'avais très envie d'écrire sur cette profession.
1: Vous le faites aussi, Daniel Charneux, Eric Metzger, ce lien entre le métier de comédien ou comédienne et le métier de romancier, romancière.
2: Bon, Eric Metzger. À titre perso, c'est marrant, le lien, je le fais plus sûr entre le fait de faire rire et le fait d'écrire. J'en viens là-dessus, mais je trouve qu'il y a vraiment beaucoup de choses qui vont de pair dans l'exercice, j'allais dire, de ces deux métiers. Il y a une solitude, il y a un doute, il y a un rapport avec le public, il y a l'aspect d'écriture, parce que l'humoriste doit écrire ses sketchs, etc., comme l'écrivain écrit. Donc, moi, j'ai trouvé beaucoup dans l'espèce de trouver son ton. Par exemple, un bon humoriste, il a un ton qui lui est particulier, et c'est pareil pour l'écrivain, il faut qu'il ait un ton, il faut qu'il y ait du rythme, il faut qu'il y ait un contexte. Voilà, je trouve qu'il y a plus ce parallèle-là pour moi.
1: Daniel Charneux.
3: Oui, il y a des points communs, évidemment, et puis il y a quelque chose aussi de magique dans la comédie. J'ai eu rarement, mais ça m'est arrivé, d'avoir des textes qui sont passés sur scène. Et quand on entend son texte dit, joué, pas incarné autrement, il y a un degré supplémentaire d'incarnation par rapport à l'écriture, même si, évidemment, oui, on est écrit pour incarner un personnage, mais quand on le voit, et quand on l'entend, et quand on a une présence physique derrière, et qui le renforce, c'est passionnant.
2: Est-ce qu'il n'y a pas un sentiment de tirer un peu les ficelles, de puissance positive, hein, c'est pas de la manipulation, mais...
3: Oui, moi je dirais ça peut-être pour le metteur en scène, mais l'auteur qui reste extérieur, quand il découvre ce qu'un metteur en scène a fait de son travail, je trouve que c'est de l'ordre de la magie. Mais je n'ai jamais voulu intervenir, c'est autre chose. Voilà mon texte, fais-en ce que tu veux, et puis voilà.
1: Et Emmanuel, entre votre métier de scénariste et celui de romancière, quelle différence vous faites?
2: L'argent, forcément.
0: Scénariste, c'est très mal payé. La plus grande différence, c'est que scénariste, c'est un métier public. C'est-à-dire que moi, en tout cas, en tant que romancière, je suis très seule, quoi. Quand j'écris un scénario, c'est un texte que je dois montrer à tout le monde, c'est-à-dire aux producteurs, aux réals, aux comédiens, aux comédiennes, et même à l'équipe technique, ce qui a plein d'avantages, parce que je pense que tout le monde peut avoir voix au chapitre, mais qui est aussi très violent parfois. J'ai aucune envie que le producteur m'explique ce que je dois écrire. Donc c'est ça la grande différence, je pense.
1: J'aimerais qu'on retrouve à présent notre libraire québécois, Mike Vienno. Mike, la passion qui se dégage du texte d'Emmanuel Fournier-Lorenz vous a impressionné?
4: Oui, bonjour Emmanuel. Vous racontez une passion et avec elle toutes les embûches et tous ces manèges. Vous racontez les errances d'un cœur, les tortures d'une jeune fille qui aime démesurément mais que l'amour aime beaucoup moins. Votre écriture est organique et physique, elle possède ce charme étrange de la nostalgie mal apprivoisée. Vos personnages sont bruts et leurs sentiments arides. Les dialogues sont acérés, la tension narrative nous garde accrochés. Si vous racontez l'espoir amoureux de Jacob pour une jeune ardente, pâle, fuyante et insaisissable, votre roman parle aussi de cinéma, du rapport difficile à la célébrité, du travail harassant des tournages, du besoin inattendu de performance. Pénélope le rappelle, le plus important, c'est le film. Si Jacob voulait saisir et figer la fille fuyante que représente Ardente, votre écriture ne permet pas de fixer l'attention longuement. J'ai parfois eu du mal à maintenir le rythme, sans doute parce que Jacob est en pleine frénésie, une rage de colère, de confusion adolescente, de doute identitaire. Je ne sais pas si j'ai pu me prendre d'empathie pour elle, pour son malaise intérieur, mais je sais que si elle fuit le cinéma et ses éclats, elle aura su, de sa vie personnelle, faire un film doux amer, aux ellipses fracassantes et aux plans-séquences chargés. Et de cela, je pourrais retenir une chose. Le plus important, c'est le film, mais le plus douloureux, c'est quand le film n'est plus.
1: Mmh. Emmanuel Fournier-Laurent, qu'est-ce que, quand Mike Viennot dit qu'il a eu parfois du mal à maintenir le rythme à cause de la frénésie, la colère, est-ce que c'était quelque chose auquel vous avez pensé? Est-ce que c'était voulu? Voilà, comment vous interprétez ce qu'il dit?
0: Oui, je comprends. Mais non, c'était pas forcément voulu. C'est-à-dire que quand l'écriture est arrivée, c'était peut-être une période où moi aussi, j'étais dans une espèce de frénésie et de colère et j'ai laissé l'écriture couler. Voilà, on m'a souvent dit que c'était un roman psychologique. Je pense qu'il est parfois trop psychologique et donc, a posteriori, je pense que je l'aurais écrit plus posément. Mais ça rappelle aussi l'adolescence.
1: Et aussi le titre du livre, finalement. Parce
0: oui,
1: qu'elle est grasse.
0: C'est vrai.
1: C'est quand même aussi cette musique qui est vive.
0: Mm-hmm.
1: Mike, vous aviez une question pour Emmanuel Fournier-Laurent.
4: Oui, vous abordez le cinéma sous un angle précis, ses mirages et ses illusions. Est-ce une belle vengeance pour la littérature que d'écrire sur le cinéma?
0: Je n'avais pas pensé à ça. Oui, peut-être. En tout cas, je trouve que ça nous donne un tout petit peu de pouvoir, c'est vrai.
2: Mais attention, le cinéma peut se venger en adaptant le livre.
0: Ouais.
2: Là, ouais. Ah, bah, tiens. Oui.
1: Daniel Charneux, qu'est-ce que vous pensez du milieu du cinéma après avoir raconté Marilyn? Est-ce que ça a changé votre regard ou pas?
3: Non, je ne me faisais pas beaucoup d'illusions, en tout cas sur le cinéma. À l'époque de Marilyn, le cinéma hollywoodien de ces années-là, il y a quelque chose que j'ai bien aimé dans le roman d'Emmanuel, et qui parle évidemment aussi du cinéma. Et c'est quelqu'un, Pénélope, je pense, qui dit à un moment donné « Je trouve qu'il y a chez vous quelque chose de pourri, de malsain. » Elle parle de la famille, mais je pense que le cinéma recèle parfois, pas toujours. Je crois qu'il y a des gens très honnêtes et très sincères dans le cinéma. Enfin, on a évoqué Truffaut tout à l'heure. Selon moi, c'est quelqu'un de bien. Oui. Mais le cinéma hollywoodien des années 50, c'était un milieu pourri. Quand on dit il y a quelque chose de pourri, ça me rappelle aussi Hamlet. Il y a quelque chose de pourri
1: dans ce royaume. Mais vous aviez une autre question, Mike, pour Emmanuel Fournier-Laurent.
4: Oui, Emmanuel Jacob est un personnage étrange et complexe, rebelle par son âge, troublé par sa vie familiale. Avez-vous monté son identité à partir de figures marquantes pour vous ou elle relève d'une construction purement fictive?
0: Ouh là là, c'est une question privée, ça. Non, elle relève de figures fictives, mais aussi, en effet, de quelques personnes que je peux connaître, peut-être aussi un peu de moi quand j'étais adolescente. C'est un doux melting pot.
1: Et d'ailleurs, ça a fait penser, Daniel Charneux, ça vous a fait penser à un autre roman.
3: Ah oui, moi, j'ai pensé à Françoise Sagan, parce que je trouve qu'il y a du bonjour tristesse là-dedans. Hein. Tout de même, l'héroïne a perdu son frère de manière dramatique, donc c'est une jeune narratrice, 16 ans, c'est très jeune. Et puis un milieu social de grande bourgeoisie, voire presque aristocratique, du côté de la maman, si je me souviens bien, ou de la grand-mère paternelle. Et aussi, c'est des relations familiales toxiques, très troublé, ça me fait penser à Sagan.
1: Ça vous parle, Emmanuel?
0: Oui, moi j'adore Sagan. On m'a dit que c'était Sagan sous LSD. J'ai trouvé ça pas mal.
1: Et ben voilà, on va s'arrêter là. Merci Mike Viennot. On se retrouve tout de suite pour le conseil lecture de la semaine.

0: Bienvenue ou re-bienvenue dans l'émission Au Livre, etc. C'était Théodora des Mythos. Et nous sommes toujours en compagnie de nos auteurs du jour, Emmanuel Fournier-Lorenz, alias Sagan sous LSD, Daniel Charneux et Éric Metzger. C'est l'heure du conseil lecture de la semaine.
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0: Et mon conseil cette semaine, c'est votre livre, Éric Metzger, Seul en scène, où l'histoire de Guélaou, un enfant qui, après avoir perdu ses parents à l'âge de 8 ans, s'invente un double comique, le rigolo, pour transformer sa tristesse en une armure protectrice. Et j'aimerais, avant d'en parler, que vous nous lisiez un extrait de votre roman Seul en scène.
2: Avec plaisir, Lilia. Le lendemain, plutôt que d'écouter les professeurs en cours, je couchais sur le papier le sketch inspiré de ma première fois avec Juliette. Ce qui devait être simple devint aussitôt compliqué. Jamais je n'avais encore essayé de me coordonner avec le rigolo à l'écrit. Faire rire spontanément à l'oral est une chose. Il y a les gestes, le regard, le rebond sur le propos. Mais à l'écrit, l'exercice me parut impossible. 3 jours durant, je m'échinais à écrire, raturer, recommencer. Impossible de me satisfaire du résultat. Mon récit paraissait haché, ou surfait, ou empoulé. Trop de mots, trop de détails. Comment se forcer à être naturel, alors que pour être naturel, il ne fallait pas se forcer ? Et peut-on rester soi-même quand on ne savait pas qui on était ?
0: Merci Éric Metzger.
2: Il y a du Proust dedans, on voit bien que c'est...
0: Est-ce que la littérature est devenue finalement votre véritable loge, le seul endroit où vous pouviez enfin réconcilier ces masques, le masque de Guélaou et du rigolo ?
2: Alors, excellente question. Effectivement, je pense que oui. Je pense que c'est le premier roman où justement j'arrive à réconcilier les deux. Je pense qu'avant, de par mon métier aussi d'humoriste, j'essayais d'écrire des choses très sérieuses comme pour trouver une espèce de crédibilité par rapport au monde littéraire. J'ai eu beaucoup de mal avec ça parce que pour les littéraires, j'étais un rigolo, et peut-être que je le suis encore d'ailleurs. Et pour les rigolos, je suis un intello, parce que j'ai des bouquins et j'écris des livres. Et donc c'était très... Enfin, c'est pas compliqué, c'est pas grave, il y a pire dans la vie. Mais c'est vrai que j'avais du mal à trouver ma place là-dedans, et je crois qu'avec ce livre, Seul en scène, ça m'a permis de trouver ma place. Et qu'enfin, j'ai écrit un roman où j'ai pu m'amuser, où j'ai pu montrer autre chose que du sérieux, du rire justement, et effectivement réconcilier les deux.
0: Vous trouvez que la littérature, aujourd'hui, elle se prend un peu trop au sérieux, peut-être ? Parce que c'est difficile quand même de parler d'humour en littérature ou d'être drôle en littérature.
2: C'est difficile, pourquoi ? Parce que, vous voyez, par exemple, sur ce roman, et peut-être que je vais manquer d'humilité en disant ça, mais je trouve que ce roman est un beau roman. Mais sauf qu'on ne va pas dire que c'est un beau roman, on va le qualifier comme il est drôle. Mmh. À chaque fois, on oppose le beau au drôle. Hein, c'est Nietzsche le fait avec Apollon Dionysios, il l'explique très très bien. C'est qu'on doit, dans un musée, par exemple, on ne va pas rire. On va admirer des œuvres, on va dire classiques. Voilà. Le beau, c'est quelque chose qu'on admire. Le rigolo, c'est le bordel, voilà, c'est le côté festif. Il y a un peu, c'est pas du mépris qu'on a pour le drôle, mais voilà, c'est populaire, on va dire. Et effectivement, c'est dur de trouver. Je sais pas si la littérature se prend trop au sérieux. Peut-être que c'est plutôt les écrivains ou écrivaines qui peuvent se prendre trop au sérieux. La littérature, elle est ce qu'elle est, hein, elle est que ce qu'on écrit. Non, je pense pas. C'est peut-être plus le milieu qui se veut un peu sérieux, peut-être guindé par des références, et le poids aussi, et je vais finir ma phrase bientôt, mais le poids je veux dire, culturel qu'on a de la littérature, par les études. Les gens, par exemple, moi je connais plein de personnes, des amis qui ont peur de lire, qui sont intimidés, parce que voilà, on met un espèce de poids dessus. Alors que non, on peut lire de tout, on peut lire des petits folios qui coûtent 2 euros, qui sont très courts, bref. Je ne sais pas où finir ma phrase.
0: Non, mais puisqu'on parle d'humour, Daniel Charneux, c'est vrai que Marilyn Monroe, on pense souvent à elle aussi par rapport à ses rôles de dans des comédies.
3: Oui, pour moi, elle était meilleure dans les comédies que dans le drame, disons. Peut-être parce que dans les drames, justement, on voulait lui faire jouer la femme fatale. Tandis que dans les comédies, moi, je pense à 7 ans de réflexion. Pour moi, elle est fabuleuse là-dedans, aussi parce qu'elle est avec un partenaire tout à fait génial. Ils se mettent mutuellement en valeur. Ou dans certains enfin, choses, certains considèrent encore que c'est la plus belle, la plus grande comédie jamais produite aux États-Unis. Elle est fabuleusement comique. Mais ceci dit, pour les relations entre l'humour et le sérieux en littérature, ben, c'est vrai qu'on a tendance à considérer que si c'est beau, ça ne doit pas être comique. Quoi. Alors que, bon, je connais de très bons écrivains, je ne sais pas, je pense...
0: Proust est très drôle.
3: Exactement, vous avez cité Proust. Proust a des passages d'un comique éblouissant. Oui, oui.
0: Oui,
2: non, pardon, c'est étonnant par rapport à Marilyn, ce que vous dites, que dans les comédies, qui a été reconnue comme comme une figure drôle, parce qu'en généralement, on dénie aussi aux acteurs ou actrices qui sont beaux la comédie. Oui. Ils n'ont pas le droit d'être drôles, parce que c'est pas une injustice pour eux, mais d'une certaine manière, en général, dans les films, les comédiens et comédiennes de films de comédie, pardon, sont souvent, pas laid, on s'est gros, mais oui. Il va y avoir de la grimace. La grimace fait rire, voilà. Et la beauté ne fait pas rire. On a tendance à confondre cet aspect humoristique
3: avec ce qu'on appelle la trogne, même la trogne en peinture.
2: Oui, on a une tête qui fait rire, par exemple. Voilà, c'est comme ça.
0: Marilyn Monroe avait beaucoup d'autodérision aussi.
3: Oui, évidemment. Oui, elle était capable de rire d'elle. Oui, c'est déjà pas mal.
0: Emmanuel Fournier-Lorenz, est-ce que vous ressentez cet esprit de sérieux aussi dont on a parlé entre votre métier de scénariste et votre métier de romancier? Est-ce que vous prenez plus de liberté ou est-ce que c'est la même chose?
4: Je prends beaucoup plus de liberté en tant que romancière. Vous parliez du poids, du poids des lectures, du poids des études, c'est vrai, mais il y a aussi le poids des écrivains, je trouve, qui est écrasant. Enfin, quand on se dit, bon, je vais écrire un roman, on pense à, je sais pas, n'importe qui, n'importe quel auteur incroyable, et on se dit, bon, je lui arrive pas à la cheville. Et puis peut-être aussi que le rire dans l'écriture, il est plus dur à atteindre.
2: Il est plus dur parce que le rire, c'est principalement de l'oralité. C'est ça qui est compliqué dans l'écriture. Et à titre perso, c'est la difficulté que j'ai eue parfois sur ce roman, parce que je voulais que le roman soit drôle aussi. Je ne pouvais pas traiter du rire sans que le lecteur rit. Mais c'était très compliqué, parce que même au départ, sur le personnage, j'avais mis tous ces sketchs. J'avais écrit des sketchs exprès pour le personnage. On a tout enlevé parce que ça ne marchait pas. Le sketch à l'écrit, ça ne peut pas fonctionner.
4: Mais même insérer, je trouve, une œuvre d'art que ce soit un sketch ou un film ou une peinture, dans une autre œuvre d'art, c'est toujours un peu casse-gueule.
0: Mais c'était le projet de Daniel Charneux, pourtant.
4: Oui.
3: Oui, on a beaucoup sabré dans les films. Franchement, j'ai travaillé avec mon éditrice qui m'a dit non, il ne faut pas raconter les films. Ah bon?
0: Éric Metzger, votre livre est aussi très intéressant sur l'amour. Vous écrivez à un moment, je confondais et je l'ai trop longtemps fait, reconnaissance et amour, et c'est un véritable piège lorsqu'on exerce ce métier. Et je me demandais comment on fait pour ne pas se laisser avaler par la soif de reconnaissance ou se laisser déborder par la dépendance affective.
2: Si j'avais la solution, je pense qu'il y a des millions de Français qui seraient très heureux. J'ai pas la solution, je pense que c'est avec le temps, la maturité, prendre du recul sur soi, réfléchir, pas se précipiter, mais il y aura toujours une dépendance affective et que la soif de faire rire le public. Peut-être aussi, on n'écrit pas pour être aimé, c'est Roland Barthes qui l'explique très bien, et je me le mets en ligne de conduite, et malgré tout, quand j'écris, j'espère qu'on va m'aimer en retour. Donc on a beau avoir cette idée-là, au final, on est coincé, et peut-être que malgré tout, c'est pour ça qu'on écrit ou qu'on fait des œuvres d'art. Même si on en a conscience, c'est pas qu'on est foutu, mais voilà, c'est comme...
0: C'est ce que j'allais dire, la soif de reconnaissance au théâtre, au cinéma, finalement, en littérature, est-ce que c'est pas la même?
2: Bien sûr, aimez-nous. Donc c'est tout ce qu'on demande, aimez-nous, voilà.
4: C'est vrai.
3: Un texte de Dominique Noguès disait « Écrire, c'est vouloir être transformé en bébé de papier qu'on dorlote
4: ». C'est vrai.
2: C'est vrai qu'un livre, c'est vrai en plus.
0: C'est très juste. Pour finir, j'aimerais qu'on dise un mot de Martha avant de se quitter. Éric Metzger, c'est mon personnage préféré du livre. Est-ce que vous pouvez nous dire qui elle est?
2: Martha qui elle est. Martha, c'est la productrice du personnage de Guélaho et c'est sa figure maternelle. C'est la figure maternelle qu'il n'a jamais eue, de par son enfance. C'est quelqu'un qui lui donne tous les secrets du métier. C'est elle qui lui apprend qu'il faut avoir un ton, qu'il faut avoir de la clarté, qu'il y a un contexte et un rythme à avoir, ce qui est valable pour l'écriture. Martha, c'est aussi une personne que j'aurais aimé avoir dans ma vie pour me guider d'une certaine manière.
0: C'est le mentor.
2: C'est le mentor qui est rebelle, qui est dur aussi, hein, qui peut être très sévère, qui est exigeante, mais... Très secrète, mais c'est un personnage, moi aussi, que j'aime beaucoup. Voilà, et j'aurais aimé l'avoir dans ma vie.
0: Qui a été le mentor de Marilyn Monroe?
3: De Marilyn Monroe, il y en a eu plusieurs, mais je pense surtout, la première qui me passe par l'esprit, c'est Natasha Lyttes. Donc, c'est cette femme, disons, professeure de théâtre, de diction également, de déclamation, à laquelle on a confié Marilyn à ses débuts, et qui était à la fois très exigeante et en même temps très amoureuse. Et Marilyn a un peu profité de cet amour. C'était quelqu'un dont Marilyn a un peu profité du fait qu'elle était vraiment tout à fait amoureuse d'elle.
0: Emmanuel Fournier-Lorenz, ces relations comme ça, c'est ce que vous décrivez aussi dans votre livre. Alors le personnage de Pénélope, c'est c'est une mentor, mais c'est aussi un peu plus que ça. Est-ce que vous pouvez nous dire qui elle est?
4: Oui, c'est une sorte de figure maternelle. En fait, Pénélope, c'est la réalisatrice donc, qui veut que Jacob devienne actrice et qui d'ailleurs la rend actrice dans ses films. Et elle est... c'est vraiment un personnage complexe que j'ai du mal à résumer. Elle est non seulement celle qui la guide, mais elle est aussi celle qui l'emprisonne un petit peu, puisqu'elle veut la contrôler. Voilà, j'ai un peu de mal avec la figure de mentor. Je pense qu'il faut faire attention à ça.
0: Merci beaucoup à tous les trois. Emmanuel Fournier-Lorenz, Daniel Charneux, Eric Metzger. C'est la fin de cette émission. Je recommande vivement la lecture de vos livres qui explorent chacun à leur manière les vertiges d'une identité scindée entre le masque social et la vérité intime. On l'a vu, il y a beaucoup de points communs entre vos livres. J'aurais pu continuer longtemps. Lisez d'abord
2: on
0: I'm
2: peut,
0: Not
2: hein,
0: MM.
2: Micro, on continue.
0: On continue. Lisez d'abord I'm Not MM de Daniel Charneux aux éditions Arléa. C'est une enquête pleine de compassion qui tente de déterrer la femme réelle, Norma Jean, sous les couches de maquillage de l'icône Marilyn. C'est un portrait très touchant, surtout d'une femme avide de reconnaissance, mais qui a été piégée par un système qui n'a voulu voir en elle qu'un symbole. Plongée également dans Allegra d'Emmanuel Fournier-Lorenz, publié chez Gallimard. Un récit incandescent, vif, Maïk Viennois a raison, sur l'errance d'une jeune actrice qui se définit comme une coquille vide, un Bernard Lhermitte, on en a parlé. Hantée par la mort de son frère, elle cherche dans la magie du cinéma et dans des amours vénéneuses une échappatoire à sa propre existence. Je trouvais que c'était très beau. Et enfin, je conseille la lecture de Seul en scène d'Eric Metzger aux éditions de L'Olivier. À travers l'ascension de Guélaou dans le milieu du stand-up, l'auteur nous raconte la naissance du rigolo, une armure comique née d'un drame d'enfance qui finit par devenir une prison. C'est un livre très intéressant sur la nécessité de faire tomber les masques pour parvenir enfin à dire « je suis nous », qui est vraiment la phrase qui résume le livre. Merci enfin à notre libraire du jour, Maïk Viennois, et à mon équipe, Lilian Allôme à la réalisation, Raphaël Rousseau à la technique, Estelle Gap et Ophélie Vivier à la programmation. Je rappelle qu'au livre, etc. est une coproduction de la RTBF, la RTS et Radio-Canada. Quant à moi, j'aurai le plaisir de vous retrouver samedi prochain.

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0: Bonjour à toutes et tous, c'est une honte pour le football belge. Les mots du ministre de l'Intérieur, Bernard Quintin, réagit après les incidents d'hier soir lors du match standard Charleroi. La soirée a dégénéré après la défaite des Liégeois. Les supporters des deux camps se sont affrontés dans les tribunes et sur le terrain, puis à l'extérieur du stade Sclessin. Selon la police de Liège, il y a eu 4 blessés et 6 arrestations. Plusieurs véhicules de police ont aussi été endommagés. Pour le ministre de l'Intérieur, les coupables doivent être identifié et puni avec sévérité par les clubs et les instances judiciaires. Le parquet de l'Union belge de football a d'ailleurs confirmé avoir ouvert une enquête. Une trentaine de voyageurs ont été évacués hier soir de la station de métro Simonis à Bruxelles. Ils ont eu des difficultés respiratoires et se sont sentis mal. Une quinzaine de personnes ont été examinées sur place. 2 autres ont été transportées à l'hôpital. L'utilisation de spray au poivre pourrait être à l'origine de l'accident. L'enquête se poursuit. Le Monde va-t-il recevoir une bonne nouvelle ce dimanche? C'est possible, dit Marco Rubio, le secrétaire d'État américain. Cette bonne nouvelle porterait sur un accord entre les États-Unis et l'Iran pour mettre fin à la guerre au Moyen-Orient. Selon les médias américains, l'accord devrait inclure la réouverture du détroit d'Ormuz et l'assouplissement de sanctions contre l'Iran. Pour le moment, cet accord ne devrait pas régler la question du nucléaire iranien. En Ukraine, on est loin de la paix. Il y a eu au moins 4 morts et plus de 100 blessés après d'intenses bombardements russes cette nuit. Ces frappes ont surtout visé Kiev. Des habitants de la capitale parlent de la pire nuit depuis le début de l'invasion russe. Des dizaines d'immeubles résidentiels et plusieurs écoles ont été endommagés. Au total, l'armée de l'air ukrainienne a détecté 600 drones et 90 missiles russes sur la région de Kiev. Moscou confirme aussi avoir utilisé des missiles Oreshnik, des missiles très rapides et à capacité nucléaire. Ces attaques russes ont été condamnées par l'Union européenne, la France, l'Italie et l'Allemagne. En Australie, un homme de 39 ans n'a pas survécu à une attaque de requins. Il pratiquait de la pêche sous-marine dans un récif situé en eau profonde, non loin de la Grande Barrière de Corail. Après l'attaque, l'homme a été sorti de l'eau puis est décédé des suites de ses blessures. Chaque année, on recense une 20aine d'attaques de requins en Australie. La plupart ne sont pas mortelles. Beaucoup plus de personnes meurent par noyade sur les plages australiennes. Voilà pour les infos. Belle journée à notre écoute.
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3: Et soyez les bienvenus sur la première. Jusque 12h30, on va jouer et on va découvrir toute la commune de Amois dans le Namurois. Une commune aussi verte qu'accueillante. Amois, c'est une histoire. Ce sont des villages aux alentours, mais aussi Amois, c'est un art de vivre. Je dirais presque une philosophie. Les Amoisiennes et les Amoisiens, puisque c'est comme ça qu'on les appelle, sont venus à notre rencontre, d'ailleurs ici, à la Spirale, le centre des métiers d'art, où nous poserons nos valises toute cette semaine. Ils forment ainsi le plus beau des publics, un public qui sait se faire entendre. Faites-vous encore entendre un petit peu, les amis. Voilà, il me semble bien. Alors laissez-moi vous présenter évidemment notre équipe du jour. Bien sûr, il y a à mes côtés le plus clairvoyant d'entre nous. Ne vous fiez pas évidemment à l'épaisseur de ses lunettes. Il voit tout, il entend tout, il sait tout et il mange de tout. C'est Raoul Reyes. Bonjour Raoul.
4: Je peux boire de tout.
3: Oui, c'est vrai. Mais c'est vrai que rien ne vous échappe en tout cas. C'est vrai aussi que vous mangez de tout d'ailleurs. J'en suis trop souvent le témoin. En tout cas, nous allons jouer ce matin. Nous allons jouer en équipe. La première équipe, elle a à sa tête une véritable athlète. Son domaine, c'est l'impro. Et elle en maîtrise toutes les déclinaisons. Elle est championne de catch impro, mais aussi de 110 mètres impro et d'impro sur glace. Christelle Delbrouck est avec nous. Bonjour Christelle.
5: Bonjour, bonjour. Oui, c'est vrai, c'est vrai. Le 110 mètres impro était vraiment très compliqué.
3: Mais dites, à ça. Championne du monde d'impro, je m'en suis toujours parmi, moi.
5: Mais oui, mais écoutez, qu'est-ce que vous voulez? Je fais plus de compétition maintenant. Je préfère partager mon art.
3: Oui, mais
5: sans la compétition qui pourrait tout gâcher.
3: Et avec qui est-ce que vous allez partager votre art aujourd'hui?
5: Alors, je vais partager avec Michel. Michel, ce qui est formidable, c'est que en fait, il habite au paradis de Hampton.
3: Oh.
5: Oui. Et le logement. Alors, on pourrait se dire au paradis, on dort sur un nuage, mais le logement, c'est un petit peu son cheval de bataille. Il fait partie du comité d'attribution des logements sociaux de Amois, mais surtout, il est responsable de la lutte contre le frelon asiatique. Est-ce que vous avez un petit tips pour nous, Michel?
6: Oui. Ah non, j'ai tout distribué.
5: Ah ouais, non, mais alors pas un petit... Pas, oui, enfin, en tout cas, un petit truc. À quoi est-ce qu'il faut qu'on fasse attention dans nos jardins avec un frelon?
6: Ah bien, le frelon, surtout, il ne faut pas croire que c'est uniquement pour détruire les abeilles. Le frelon est un insecte épouvantable qui détruit tous les autres insectes. Donc, c'est...
5: Donc, quand on en voit un, on le rétame, quoi.
6: C'est un moyen, mais faites quand même attention parce que la piqûre est très douloureuse. Hein.
5: D'accord.
6: Donc, voilà.
5: Donc, on voit un frelon, on fait attention, mais on le rétame.
3: Mais une petite tapette à mouche ne fonctionne pas. Hein.
6: Ça peut fonctionner, mais il faut taper fort.
3: D'accord, c'est bien noté. Merci pour votre conseil, docteur. Et bienvenue, en tout cas, dans cette émission, Michel. L'autre équipe, placée juste face à vous, elle est cette fois menée par quelqu'un qui sourit tout le temps. Mais oui, avec lui, rien n'est grave. Tout est musique, tout est prétexte à une bonne vanne. Salva Di Bernardo est avec nous. Bonjour, Salva.
7: Bonjour, bonjour, Vincent. Bonjour, tout le monde.
3: Qu'est-ce que vous mangez, vous, le matin, pour être aussi souriant tout le temps?
7: Ah, c'est vraiment que du sucre, tout le temps, tout le temps. Du sucre, c'est ça.
3: D'accord.
7: Et du coup, ça prend de moins en moins. Oui, oui.
3: Faites attention, vous allez vous faire courser par des frelons asiatiques avec tout ce sucre.
7: J'espère, j'espère.
5: Ça va les attirer, ça va les attirer.
3: Qui va pouvoir profiter de votre bonne humeur ce matin?
7: Eh bien, aujourd'hui, on est avec Jean-Marie. Jean-Marie qui est un pensionné actif, comme il se décrit lui-même. C'est un collectionneur de bandes dessinées, figurez-vous, il en a plus de 1200. Oh. Il aime pas trop les mangas, c'est pour ça que j'en ai offert un aujourd'hui, juste avant le début de l'émission, pour le convaincre. Et alors, ce qui m'intéresse beaucoup, c'est que Jean-Marie est capable de dire à votre santé dans toutes les langues européennes. Toutes les langues européennes. C'est vrai ça, Jean-Marie?
8: Esta verdade.
5: Esta verdade.
7: Vous m'avez dit.
9: Ça, c'est la.
8: Oui.
9: C'est là en wallon.
8: Non. C'est vrai.
7: Comment on avait dit exemple... que ce qui vous plaisait le plus, c'était en finnois, c'est ça? C'est
8: oui,
3: comment on dit en finnois alors?
8: Kipis.
7: Voilà.
3: Kipis, oui. Ah bah, c'est clairvoyant en tout cas.
7: Je propose qu'on le teste tout le long de l'émission. On lui redemande régulièrement.
3: Mais oui, volontiers en tout cas. Bienvenue à ce fan de bande dessinée que vous êtes. Alors, je note aussi que vous êtes à la retraite de l'enseignement.
8: Oui.
3: Et vous avez enseigné à Michel, qui est juste en face de vous.
8: Oui.
3: C'est bien ça?
8: Oui, exact.
3: Mais ça, c'est incroyable. Donc, c'est le professeur contre le maître, c'est ça?
8: Non, avec le maître.
3: D'accord.
7: Il n'a pas compris le principe de l'émission, je pense.
3: En tout cas, selon votre parcours dans cette émission, nous aurons peut-être droit aux aventures de Jean-Marie à la ferme ou de Michel à la ferme, puisque notre grand gagnant repartira avec une nuit pour deux personnes à la ferme de Lincio, tout près de Ciné, petit havre de déconnexion posé au milieu des fleurs, des fruits et des légumes, puisque le logement s'appelle la cabane du potager, mais un beau potager, hein, avec un lit king size, baignoire duo et bain nordique sur la terrasse. Ah oui, c'est pas du petit potager hors sol, hein, ça, c'est évidemment. Alors, allez déjà voir les photos sur le site fermedelincio.be, AUX au bout, évidemment, et vous serez déjà conquis. Mais dans cette partie, il se pourrait que vous ne parveniez pas à rejoindre la finale. C'est comme ça, ça arrive, et bien c'est pas grave, parce que nous vous offrons quand même quelque chose. Le roman graphique des trois Roma, d'Hélène Usdin et Joseph Bonny, qui vient de remporter le prix premier du roman graphique, un road trip passionnant dans une Amérique en plein déclin et qui, sans surprise, sonne très juste. Mais pour l'heure, ben, on va se mettre à jouer. Enfin, si vous êtes prêts, évidemment, Jean-Marie et Michel. Oui,
8: si,
3: vous
8: oui.
3: êtes prêts, ben, prêt. Vous le dites, hein, si vous n'êtes pas prêts, je peux rallonger, je peux meubler. Hein,
5: non, Michel, il est prêt, il va foutre une petite toutouille à son professeur.
7: Oh là là.
3: En tout cas, vous m'avez l'air prêt, effectivement. On va même pouvoir se lancer dans notre première manche. Et oui, avant de commencer, ceci dit, à faire grimper les scores, je vous propose un petit détour par la case présentation locale avec Michel. Tout d'abord, si je vais vous faire compléter une phrase. Alors, à moi, on ne quoi?
6: On ne stresse pas.
3: On ne stresse pas?
6: C'est un ensemble de petits villages traversés par le Boc. Ils sont propices à la promenade et en longeant les rivières. C'est vraiment sympathique. Les paysages sont doux, légèrement vallonnés, parsemés de châteaux et de moulins abandonnés. Ils invitent à la détente, à la rêverie.
3: Voilà. Et du coup, on a bien fait de venir. À moins, on ne stresse pas. Et je me retourne vers Jean-Marie avec la même question. Si je vous demande de compléter la phrase, à moins, on ne...
8: En fait, en arrivant de ciné à moi, on ne dit jamais que tout ça est à moi.
7: Voilà.
3: Oh, mais oui, mais évidemment, ça, évidemment.
9: Il y a beaucoup de talent.
5: On croyait que c'était moi qui allais la faire en premier.
3: Eh bien non, c'est raté. Merci Jean-Marie. Alors, dans la manche qui arrive, vous allez devoir faire confiance à votre instinct, ou pas. Hein, c'est le questionnaire vrai ou faux. Deux petites questions par équipe, car oui, vos capitaines peuvent vous souffler une idée. Je ne garantis pas la qualité du souffle, évidemment, mais on va commencer. Michel, avec vous, si ça va, Michel et Christelle. Mais comme vous ne stressez pas, vous avez dit qu'à moi, on ne stresse pas, je vais commencer par vous. Avec cette première question, au XIVe siècle, les gens d'ici ont été défendus par des chèvres.
6: Exact.
3: Que c'est vrai ou c'est faux?
6: Oui, à Ubin.
3: À Ubin.
6: Il y a d'ailleurs une confrérie qui s'appelle la Gâte d'Or, qui est en souvenir de cela.
3: La Gâte d'Or.
5: Et voilà.
3: Et voilà. Ah ouais, mais qu'est-ce que vous voulez, mon petit Vincent? Ça, il ne faut pas poser des bêtes questions. Hein. Que... En tout Allez. Cas, je corrigerai tout à l'heure. Je m'en fous, je corrigerai tout à l'heure quand même. Et j'ai une deuxième question pour vous en parlant de chèvres. Figurez-vous que les chèvres ont des accents. Elles bêlent avec un accent différent d'un troupeau à l'autre. C'est vrai ou faux?
6: C'est exact, oui.
5: Non, c'est très bien, Michel. Moi, j'aime bien ça. C'est bien ça, Michel. C'est bon.
3: Christelle va y aller, juste.
5: Non, non, il est sûr de ça. Moi, je suis.
3: Mais
5: là,
3: ça, on aime bien. On aime
5: savoure la victoire sans jouer, quoi.
3: Eh bien, là, la chèvre de Monsieur Seguin avait-elle un accent? On va le savoir. Revenons d'abord à votre première question. À certaines occasions, vous verrez se réunir ici à moi la confrérie. Vous l'avez dit, de la Gâte d'Or, une œuvre qui œuvre en fait à la défense des particularités historiques, culturelles et économiques du site de Ubin, un quartier de Hamois. Pourquoi? Eh bien, parce que Ubin a été assiégé par les Dinants. C'était en 1328.
5: Maudit
3: et on raconte. Oh là là, ceux-là. Hein. Et on raconte que cette année-là, seules les chèvres sont venues en aide aux assiégés. La légende. Donc que c'est vrai. Ils ont été défendus par des chèvres. Vous connaissez bien sûr, vous avez l'air de bien connaître l'histoire.
6: Oh, j'aime bien l'histoire locale, oui.
3: Oui.
6: Il paraît même que les habitants ont mis leurs trésors et leurs bijoux dans une outre en peau de chèvre. Et c'est pour ça que ça s'appelle. Ils les ont cachés, évidemment, pour échapper aux Dinantais.
3: Oui.
6: Et c'est pour ça que ça s'appelle la Gâte d'Or.
3: La Gâte d'Or. Ah oui, et on l'a retrouvé.
6: Il paraît que le trésor existe encore.
3: Ah, et on ne sait pas où il est.
6: Ah, ben non, ah,
5: alors que la Côte d'Or, ça c'était une côte de porc. On a une idée. C'est autre chose.
3: Dites, ma deuxième question. Elle portait sur les accents des chèvres. Vous savez, quand les chevreaux naissent, passent d'abord leur première semaine aux côtés de leur mère pour apprendre à reproduire les sons. Ensuite, ils rejoignent le reste du troupeau et ils commencent à moduler leur voix en fonction du bêlement de leurs semblables. Résultat des courses, la chèvre développe un accent propre au groupe. Effectivement, c'est une excellente réponse, Michel.
5: Il est bon, Michel.
3: Ah, il est bon, Michel.
5: Ah, c'est bon, Michel.
3: Bon. Effectivement, je vais me retourner vers le maître.
7: Ouais, on va le moucher, le gamin.
3: Oui. Vers Jean-Marie. Avec cette première question, le seul musée ouvert au public sur toute la commune de Hamois, c'est un musée d'objets et d'ornements religieux. C'est vrai ou c'est faux?
8: C'est vrai.
3: Vous me dites que c'est vrai. Et Salva note vrai dans son petit cahier. C'est sa manière de partager,
7: oui, c'est ça, de participer. Justifier mon salaire.
3: Alors, je vais poser une deuxième question. Vous connaissez sans doute le Walk of Fame à Hollywood. Vous savez, le sol pavé d'étoiles gravé au nom des plus grandes célébrités. Eh bien, si vous êtes condamné en justice, on vous retire votre étoile du Walk of Fame. Est-ce que c'est vrai ou est-ce que c'est faux?
8: C'est vrai.
7: Oui, c'est vrai.
3: C'est vrai. Va-t-on graver votre nom dans le célèbre Walk of Fame de Hamois? C'est un début, mais c'est déjà pas mal. On va le savoir en corrigeant votre questionnaire. Alors, en 2005, Jean-Marie Nicolet, assouvi sa passion en rassemblant des vêtements de culte, des images pieuses, des missels, des chandeliers, des croix, des statues, des chapelets, bref, toute une série d'objets ou d'ornements religieux. Les visites sont sur rendez-vous et l'accès est gratuit. C'est là le seul musée de la commune de Hamois. C'était vrai. Bravo, Jean-Marie.
8: C'est à 100 mètres de chez moi.
3: Ah ben voilà.
7: Encore une fois, il faut...
3: Oui, mais il faut quand même s'intéresser à ce qui est à 100 mètres de chez soi. C'est déjà pas mal. Alors, ma deuxième question concernait le Hollywood Walk of Fame. Sachez que ce chemin d'étoiles ne retire jamais ces étoiles.
7: Non, c'est pas vrai.
3: Oui. Parmi les célébrités mises à l'honneur, deux ont tué leur femme. Elles sont toujours là. Plein d'autres ont été condamnés dans des affaires judiciaires. Bill Cosby, Trump même. Hein. Mais voilà, il n'y a aucune procédure officielle qui existe pour le retrait des plaques. Les étoiles restent en place, quoi qu'il arrive.
7: Allez, c'est
5: mais
7: super.
5: On peut un peu les vandaliser, non?
3: Ah oui, mais ça, alors ça, c'est tout le défi, évidemment, c'est qu'elles sont récemment... elles sont très souvent vandalisées.
5: Oui, je ferais ça, moi, je crois.
3: Oui, bah, évidemment. Alors, vous savez, parfois dans la vie, il est bon de s'arrêter et de faire le point. Raoul, qu'est-ce que ça donne au niveau
9: des scores? C'est toujours moi qui fais le point.
3: Mais oui, c'est vrai, c'est toujours vous.
9: Eh bien, c'est Michel et Christelle qui gagnent avec 2 points contre 1 point pour Jean-Marie et Salva.
3: Mais écoutez, c'est très très bien,
9: c'est
3: ça.
9: C'est très bien, oui.
3: Ah, c'est un très très beau début de partie. Ouais. Elle est lancée, la deuxième manche qui arrive dans un instant, c'est celle du jeu des dictionnaires. Le grand classique de la première, restez bien avec nous. Au minimum, vous allez apprendre des trucs. Oui, c'est malin. Je dis restez avec nous et M. Solar, lui, vous dit exactement le contraire avec bouche de là sur la première.

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1: Bouge de là, c'était bien sûr MC Solar sur la première.
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1: Et oui, le jeu continue. Ici, à moi, au cœur de la province de Namur, depuis 11h30, nos candidats rivalisent de connaissances et de bonne humeur. Revenons à moi, Jean-Marie, si vous voulez. L'odeur typique de à moi, ce serait quoi?
4: Alors, j'ai deux choix. Hein. L'odeur typique de à moi est la même que celle d'Aloui.
1: J'ai compris. Vous êtes toujours dans le à moi, vous.
4: Vous savez pourquoi?
1: Non.
4: Parce que Aloui est un village d'Eure-et-Loire dont les clubs de pétanque ont été jumelés.
1: Oh, avec à moi, avec
4: celui-là. Oui, à lui et à moi.
1: Oh, j'adore ça.
5: Ah oui, c'est
4: alors,
5: super.
4: Alors, pour tout le monde connaît à lui.
5: Mais pas
1: maintenant,
4: en
1: oui.
4: Fait, en fait, si, c'est un village très célèbre, puisque c'est là qu'a été tourné Alexandre le Bienheureux. Et alors, quand j'ai rencontré un viticulteur français.
1: Oui.
4: Dont c'était le premier film, mm-hmm. Pierre Richard.
5: Oh.
4: Je lui racontais, tu sais que t'es passé à moi. Oh, oui, et alors? Mais c'est jumelé qu'à lui. C'est pauvre. Donc il m'a offert une bouteille.
1: Ah oui, bah écoute, qu'est-ce qu'on ferait pas pour avoir une c'est petite ça. Bouteille de Pierre Richard?
6: Oui, parce qu'on garde l'étiquette. Hein.
1: Oui, effectivement.
4: Ah, oui.
1: Alors, je vais me retourner vers Michel avec la même question. L'odeur typique de à moi, ce serait quoi?
7: C'est difficile de répondre à cette question, parce que les odeurs se cumulent, s'opposent, ça dépend de la météo, de la saison. Mais alors hier, puisque vous m'avez posé la question, j'étais faire un petit tour, et il y a deux odeurs pour le moment qui sont très fortes dans moi. La première, c'est le colza qui est en fleurs.
1: Oui.
7: Vraiment une odeur magnifique, légèrement mielée, comme ça, et qui est très prenante. Et la deuxième, c'est que les fermiers sont en train de mettre du lisier, du purin.
1: Eh oui.
7: C'est nettement moins romantique, mais ça veut dire que la terre renaît, que les fermes retravaillent, que le printemps est là, et que voilà. Donc moi, je dirais que l'odeur d'un mois, c'est une suavité.
1: Voilà.
6: Moi, j'aime bien les deux.
1: Oui. Fleur de colza ou lisier, choisissez ce que vous préférez. Alors, place à notre deuxième manche, en tout cas, qui est celle du jeu des dictionnaires, un mot tellement rare qu'on croirait qu'il est inventé, et pourtant non. Et on va commencer par votre équipe, Jean-Marie et Salva. Et je suis parti du côté des noms propres, figurez-vous, okay. pour ce mot, qui sont ou qui étaient Forculus et Cardea. Forculus et Cardea, Raoul.
8: Forculus et Cardea étaient un duo de clowns tristes légendaires du cirque bulgare national Circus Bulgarian Balkanski. Très connus dans la région.
1: Oui.
8: Dès qu'ils commençaient leur numéro, désespérant, des pleurs se faisaient entendre dans tous les coins du public. Et puis, Forculus et Cardea riaient à gorge déployée et instantanément, les enfants hurlaient de rire.
1: Ah oui, donc...
8: C'était leur manière de faire leur spectacle.
1: Forculus et Cardea. Je sais pas trop si j'ai envie d'aller voir leur spectacle.
6: Non, c'est en Bulgarie. Hein.
5: Avec des enfants que vous n'aimez pas, peut-être.
1: Alors, je me retourne vers Christelle avec la même question. C'était qui, Forculus et Cardea?
9: En 47. Une demeure cossue à deux pas du Colisée de Rome. Un couloir traversé par une splendide lumière de fin de journée printanière. Si on tend l'oreille, on peut entendre des chuchotements. Approchons-nous. Oh non, Forculus, tu ne peux pas me quitter. Mais pourquoi pas? Enfin, Cardea, tu vois bien que nous ne nous entendons pas si bien que ça. Mais tu rigoles, nous sommes indissociables. Mais tu jeins, Cardea, tu jeins tout le temps. Mais c'est parce que je suis sèche et vieille, un peu de lubrifiant et hop. Oula, oula, oula. Écartons-nous de la scène, c'est une émission familiale ici.
1: Oui.
9: Forculus et Cardea sont des divinités romaines. Forculus est celle responsable des battantes portes et Cardea est responsable des gonds de la même porte. D'où leur côté inséparable.
1: Évidemment. J'adore comme elle raconte la mythologie.
5: Oui, c'est très très beau.
1: Et alors, dites, j'ai une ultime proposition pour vous, Jean-Marie. Forculus et Cardea, c'était le nom de ce duo éphémère, en fait, hein, qui aura représenté le Vatican lors de sa seule et unique participation à l'Eurovision de la chanson, en 1973. Le duo n'est plus jamais remonté sur scène.
6: Ça doit être ça.
5: Oui, à mon avis, on va partir là-dessus. Hein.
1: Et Forculus comme Cardea ont repris leur vie cloîtrée, sans doute un peu plus cloîtrée qu'avant. Donc, à votre avis, Forculus et Cardea, c'était qui, Jean-Marie? Est-ce que c'était... un duo de clowns, est-ce que c'était les dieux des portes et des battants de portes et des gonds ou bien est-ce que c'était les représentants du Vatican en 1973 à l'Eurovision?
4: Allez, on fait confiance à Raoul.
5: On fait confiance à Raoul.
1: et son duo de clowns tristes bulgares. Ouais. Ah, je peux vous dire que Raoul, il doit être très très content. parce que
5: il les ressort à toutes les émissions.
1: Parvenir à vous avoir avec son numéro de clown bulgare.
5: C'est pas vrai.
1: N'y croyez-vous. Et non, Forcule.
0: Il est content.
1: C'était les divinités romaines,
5: mais non.
1: Oui, oui, respectivement responsables des battants de portes et des gonds de portes.
5: Oh, mais elle le raconte tellement bien.
1: Eh oui, mais oui. C'est là tout le talent de Christelle, évidemment.
0: Parfois, c'est vrai. Bah,
5: écoutez, voilà, on s'est fait avoir comme des bleus.
1: Écoutez, c'est pas grave, c'est pas grave. J'ai comme un autre
4: comme
1: mot.
4: Comme des gonds.
0: Comme des gonds. Ton père de gonds, tiens.
1: Alors, j'ai un autre mot, mais cette fois pour vous, Michel et Christelle. À votre avis, qu'est-ce qu'un balane? Un balane, ça le va?
5: Alors, un balane ou une balane, hein, bien sûr, c'est le nom qu'on donne aux membres du collectif Les Balaneurs. Les Balaneurs, un fan club franco-belge qui existe maintenant depuis 1992 et qui est constitué principalement de gens qui aiment les balades de Francis Lalanne. D'où la contraction du nom Balade.
6: Mais
5: et
6: c'est
5: Lalanne.
6: Très rare.
5: Il n'y en a pas beaucoup, ils sont trois.
4: Oui, ils doivent être très nombreux.
1: Voilà. Connaissez la je ne sais pas si les chansons de Francis Lalanne ont été traduites en
0: en estonien, en slovène.
1: Non. Alors partons.
4: On essaye déjà de les traduire en français.
1: Oh mais dites.
0: Il est au taquet, Michel. Je voulais.
5: Il est dur mais vache. Il est dur mais juste.
1: Alors un balane pour enchaînons hein, dans ces cas-là.
0: Oui, bah oui.
1: Un balane, c'est quoi pour vous, Raoul?
8: Les balanes sont des crustacés. Cécile, c'est pas le prénom. Hein. C'est Cécile avec des S.
1: Ah oui.
8: Au stade adulte, c'est-à-dire qu'elles doivent se fixer à une surface comme une roche, un navire ou une baleine. Mon conseil, une cassolette de balane aux petits légumes et frites mayonnaise maison avec un petit vin blanc italien,
5: Bien sûr.
8: Ferait notre affaire. Si quelqu'un en a dans la salle. Bon appétit si vous passez.
1: Quand je vous dis qu'il mange de tout. Effectivement. Alors, j'ai une dernière proposition pour vous, Michel. Le balane, c'est une espèce probablement en voie de disparition. Il s'agit du zèbre blanc avec des rayures noires.
6: C'est ça.
1: Trop souvent confondu avec le zèbre noir à rayures blanches. On a mis du temps hein, à se rendre compte qu'il existait des balanes au milieu des zèbres. Et à vrai dire, on n'a jamais observé qu'un seul individu. Mais on l'a perdu depuis. Et comme ce con se balade toujours au milieu des autres. Il est hyper difficile à repérer. La seule chose qu'on sait, c'est qu'il ne mange pas la même chose que ses congénères, le fameux régime de balane, comme on l'appelle, et qu'il hennit avec un accent de Liège. Mais bon, il faut vraiment tomber sur lui quand il hennit.
5: Oui, c'est ça.
1: Donc, à votre avis, Michel, c'est un petit peu cadeau, hein, je ne vous cache pas.
0: Oui, oui. Mais je connaissais le mot. J'ai travaillé en cuisine quand j'étais plus jeune, et il fallait enlever les balanes des coques de moule pour les mettre dans la casserole.
4: Moi, ah. Ouais, c'est la même réponse, parce que je fais partie d'un club de Scrabble, c'est un mot qui est bien connu.
5: C'est vrai?
1: Ah, voilà.
0: Un club qui est champion de Belgique.
4: Tout à fait, tout à fait. Pour la quatrième année, le club de Séné, champion de Belgique de Scrabble.
0: Bam.
1: Vous auriez pu le dire avant, j'aurais été chercher un mot un petit peu plus compliqué. En tout cas, bien joué, c'est une excellente réponse. Bravo Michel.
5: Oh là là.
1: Et Christelle, bien sûr.
0: Désolé.
5: Oui, mais Jean-Marie me dit que vous fumiez des pétards à la récréation. Donc ça va. Alors, il a... Ah, attention, ça va balancer, ça va balancer.
4: Non, il a quand même eu d'excellents enseignants. Hein.
5: C'est vrai.
4: La preuve.
5: C'est vrai.
1: La preuve. On peut dire ça comme ça, tout à fait. C'est un peu votre victoire à vous, Jean-Marie.
4: Hein. Il faut dire qu'il enseignait la physique, on en est quand même un peu loin.
5: Ah oui, c'est vrai.
0: Oh, ça balance.
1: Alors, vous savez quoi, à la fin de cette deuxième manche, parce qu'on va pas en finir, hein, comment les scores ont-ils évolué?
8: Moi, j'ai oublié maintenant. Christelle et Michel ont 2 points,
1: oui.
8: Et les autres n'en ont pas.
1: Alors, vous savez quoi, ça a l'air d'être mal embarqué, ceci dit, tout est encore possible, hein, tout est encore attrapable, il reste 2 manches encore. Alors, vous savez qu'il y a un proverbe aussi qui dit « c'est en forgeant qu'on devient forgeron ». Eh bien, ça tombe bien, parce que dans la suite de « Ça vaut vraiment le détour », on en recevra un, le forgeron, et on lui demandera comment il est devenu, évidemment. Et si ça se trouve, ça n'a rien à voir. On bouscule, peut-être, vos certitudes, juste après le journal. À tout de suite. Mais avant ça, Miles Smith nous raconte d'où il vient avec « My Mess » sur la première.

0: My Mess, c'était Miles Smith sur la première.
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0: Et soyez les bienvenus. En tout cas, si vous nous rejoignez à l'instant sur la première depuis 11h30, on joue, on apprend des choses et on s'amuse beaucoup ici à moi en compagnie de nos deux candidats que sont Michel et Jean-Marie, mais aussi leur capitaine d'équipe, hein, Christelle Delbrouck et Salva Di Bernardo. Sans oublier notre père Fouras à nous, Raoul Reyers. Je propose qu'on applaudisse encore
2: ben
0: tout
2: oui.
0: le monde.
2: Mais oui.
0: Ben oui. Pourquoi ? Eh bien parce que nous sommes en public, évidemment, ici à la Spirale, Centre des métiers d'art à Amois. Et c'est précisément l'un de ces métiers d'art qu'on va évoquer juste là avec notre invité, puisqu'il est forgeron. Merci d'accueillir et d'applaudir Alexandre Burlet.
3: Bravo.
0: Alexandre, bonjour. Alors, bonjour. Le moins qu'on puisse dire, c'est que pour vous, la forge, c'est une histoire de famille. Hein. On est forgeron depuis quand dans la famille ?
3: Oui, on est forgeron dans la famille depuis...

0: peu plus compliqué que ça.
1: Oui, oui, c'est simplifié très fort.
0: Oui. D'accord.
2: Il vous en veut, là, je pense.
0: Mais alors, par exemple, à quelle température vous travaillez? À quelle température est votre forge?
1: Ça dépend. Ça dépend. Généralement, pour travailler le métal, on le fait monter jusqu'à 700, 800 degrés. Pour le souder, on peut passer les 1000 degrés, mais c'est pas essentiellement le travail de la forge. Mm-hmm. On lime, on ponce.
0: Bien sûr. Ah oui,
1: donc,
0: oui.
1: Tout se fait pas essentiellement au feu, en fait.
0: Alors, à quoi il ressemble votre quotidien de forgeron? J'imagine, comme vous l'avez dit, vous ne forgez pas toute la journée. Il y a aussi une dimension plus virtuelle, plus administrative aussi.
1: Comme dans tous les métiers, il y a beaucoup de préparation.
0: La préparation, ça veut dire quoi? Vous faites des plans?
1: On fait des plans, on discute avec les clients pour voir ce qui leur plaît, ce dont ils ont besoin.
0: Alors, bon, j'imagine qu'avec le temps, les techniques de forge ont évolué, mais est-ce qu'il y a encore des gestes, des techniques qui sont restées les mêmes depuis, on va dire, le XVIe siècle?
1: La technique de base, oui, on chauffe le métal et une fois qu'il est chaud et malléable, on tape dessus pour lui donner une forme. Mais comme dans tous les artisanats, les métiers évoluent. Maintenant, on a des machines qui sont beaucoup plus efficaces qu'avant.
0: Qui tape le fer toute seule? Non, à votre place.
1: Ça existe, c'est des presses ou des marteaux pilons qu'on retrouvait déjà en Mésopotamie à l'époque.
0: Ah oui, oui, donc d'accord.
1: C'est pas vraiment récent.
0: C'est pas vrai, oui, non, c'est pas tout à fait récent. En fait, vous faites bien de le dire. Alors, quel type d'objet est-ce que vous forgez, vous?
1: Ça dépend des besoins des clients, en fait.
0: Ce sont des objets d'art ou alors ce sont des objets de...
1: Un petit peu de tout. En hiver, il m'arrive de réparer des poêles.
0: Ah oui?
1: Oui, mais les gens ont des vieux poêles en fonte qui sont difficilement réparables. On essaie de faire l'impossible.
0: Et vous y arrivez?
1: On essaie.
0: Oui.
2: La bonne réponse, c'est oui, pour que les gens viennent chez vous.
0: Oui, c'est ça.
1: Généralement, ça fonctionne.
0: Oui,
2: et même plutôt bien.
0: Oui. Alors, on parle du métier de forgeron. J'avais une question, mais alors qui n'est pas pour vous, puisque vous connaîtrez certainement la réponse. Mais pour l'un de nos candidats, est-ce qu'on va d'abord jouer avec Michel ou d'abord avec Jean-Marie? C'est vous qui choisissez.
1: Jean-Marie?
0: On commence par Jean-Marie. Jean-Marie qui n'a pas encore de points dans cette partie, mais je sens que ça va changer. Je sens que ça va changer.
2: Quelle pression.
0: L'équipe de Jean-Marie et de Salva, puisqu'on parle du métier de forgeron, cette activité ancestrale qui a tellement marqué l'histoire qu'elle a laissé des traces jusque dans nos noms de famille, figurez-vous.
3: Ouais.
0: Et justement, parmi les noms suivants, lequel signifie à l'origine forgeron? Réponse A, Maserati. Hein, au final, ça reste un tas de ferraille qui déroule, quoi. Réponse
4: ça
0: B.
4: Ça dépend.
0: Je savais qu'il fallait pas que je l'entende. Réponse B, Schmitt. Même si ça fait plus cuisiniste que forgeron, mais voilà. Ou réponse C, Delvaux, qui s'est forgé une belle réputation dans la maroquinerie, ceci dit. Donc à votre avis,
2: Schmitt,
3: il est passé directement, quoi.
0: Ah oui, oui, oui, tout à fait. Alors on rappelle que Jean-Marie parle toutes les langues européennes.
2: Oui. D'ailleurs.
0: Et du coup, Schmitt, qu'est-ce que ça veut dire? Qu'est-ce que ça veut dire, Jean-Marie Schmitt?
4: Je sais que c'est en allemand.
0: Oui.
2: Il peut dire à votre santé en allemand, parce que c'est vraiment ça son domaine d'expertise.
0: Mais écoutez, ça veut tout simplement dire forgeron.
2: Ah ben voilà.
0: Tout à fait.
2: Bravo.
0: C'est comme le Smith en anglais.
4: Ouais. C'est parce que j'essaie de me rappeler du mot néerlandais. Ah. Il est proche. Et alors, je ne retrouve
0: Schmitt,
4: pas.
0: Schmitt.
4: Non, c'est pas. En néerlandais, il est proche.
0: D'accord.
4: Mais je n'arrivais pas à retrouver.
0: Ah oui, c'est pas grave. Moi, je vous demandais juste si Schmitt voulait dire forgeron en allemand. Hein.
4: Schmitt.
0: Peut-être Schmitt en néerlandais.
4: Schmitt, je pense.
2: Schmitt.
0: Alors, je vais me retourner vers notre invité. Vous êtes membre de la Spirale, hein, vous, Alexandre.
1: Exact.
0: Alors, qu'est-ce que c'est la Spirale?
1: C'est un centre de promotion de l'art et l'artisanat.
0: D'accord. Et vous en avez entendu parler quand, la première fois?
1: J'habite à 100 mètres.
0: Ah oui, vous aussi, vous habitez à 100 mètres. Mais tout le monde habite à 100 mètres.
5: C'est à 100 mètres,
2: il vous pose juste des questions.
4: C'est petit à moi.
1: J'ai vu la Spirale s'installer. Et,
0: oui.
2: Mais pardon, moi j'avais une question, si je peux me permettre. Comme vous disiez, donc c'est depuis le XVIIe siècle qu'il y a vos ancêtres qui étaient.
1: XVIe, ouais.
2: Est-ce que ça a influencé d'une quelconque façon l'envie chez vous, chez vos parents, vos grands-parents, d'être forgeron? Est-ce que c'était pour s'inscrire dans une tradition familiale ou juste vous l'avez découvert par hasard?
1: Non, pas du tout. En fait, à la base, je suis analyste développeur.
2: Oui, ce qui n'a rien à voir, ok.
1: Il y a 30 ans, j'ai compris qu'il y avait moyen de faire mieux.
2: Ouais. On appelle ça un burn-out, oui.
1: Non, c'était pas vraiment un burn-out. J'ai plus réalisé que ce que je faisais, c'était pas très... Que je pouvais faire mieux.
0: Mmh. Et donc, vous avez versé dans la forge à ce moment-là?
1: C'est ça, oui. Du coup, j'ai repris la forge qui était un peu laissée en jachère depuis quelques années, en fait.
2: Ok.
0: D'accord. Alors, vous travaillez, vous l'avez dit, pour des clients. Est-ce que vous travaillez aussi pour vous-même? C'est-à-dire, est-ce que vous forgez des choses pour vous?
1: Mais généralement, j'ai toujours moins de trouver un client que ça intéresse.
0: Ah oui, c'est ça. Vous êtes toujours dans un coin de la tête, ouais, ça, lui, ça peut l'intéresser. Ceci dit, votre passion à vous, c'est quand même vous aimez tout ce qui est médiéval.
1: À la base, ce qui me passionnait, c'était le médiéval fantastique.
0: Oui.
1: L'héroïque fantasy, et puis, avec le temps,

0: Je suis plus intéressé au côté historiquement correct. Du coup, oui, j'ai commencé à forger et trouver des clients qui recherchaient l'historicité dans les objets, en fait.
1: C'est ça.
0: Donc j'ai dû trouver les techniques utilisées à l'époque pour faire des couteaux, pour faire des épées, pour faire des haches, pour faire des objets riftés.
1: Alors, je ne sais pas, vous n'avez évidemment pas tenu le compte de tous les objets que vous avez forgés, mais est-ce qu'il y en a un dont vous êtes particulièrement fier ? Un truc où vous dites, là, franchement, j'ai frappé fort.
0: Non, pas spécialement.
1: Non ?
0: Ce dont je suis assez fier, c'est... je reçois de temps en temps des stagiaires, des gens qui veulent apprendre à forger.
1: Oui.
0: Je suis fier de pouvoir répondre à leurs besoins et leur transmettre ma passion.
1: Transmettre votre savoir, c'est ça que vous avez...
0: Ça, c'est un que j'imaginais pas au début, mais j'aime bien, ouais.
1: Ah oui, c'est marrant, transmetteur de savoir. Dites-moi, vous êtes le premier forgeron que je rencontre, je ne vous le cache pas. Vous en connaissez d'autres, vous, des forgerons ? On se connaît entre forgerons ?
0: Oui et non.
1: Oui.
0: Parce que, vu que je n'ai pas besoin de forgerons, je ne recherche pas de forgerons.
1: C'est une excellente réponse, effectivement.
0: Mais il y a des rassemblements de forgerons qui, où on peut trouver des collègues forgerons avec qui on peut discuter. Ouais.
1: Oui. Ça doit être marrant, un rassemblement de forgerons comme ça.
2: Plein de blagues qui me viennent et je ne vais en faire aucune.
3: Qu'est-ce que t'as comme marteau, toi ?
1: Comme enclume. Alors, on parle métier ancien et Moyen-Âge aussi avec notre invité. Et justement, certains artisans du Moyen-Âge cumulaient plusieurs fonctions. Alors, à votre avis, et ça, c'est la question que je pose à Michel et à Christelle.
4: On est là.
1: Lequel de ces métiers a réellement existé au Moyen-Âge ? Réponse A, chirurgien barbier. Parce qu'au fond, un scalpel et un rasoir, c'est un peu la même chose. Réponse B, dentiste boulanger. Il vous arrachait la dent que vous étiez cassé en mangeant son pain trop dur. Ou réponse C, notaire bourreau. L'exécuteur testamentaire, on appelle ça.
4: C'est pas mal.
1: Donc, à votre avis, qu'est-ce qui existe
4: Michel connaît la réponse, il a fait tout de suite des signes. C'est fou, il est au taquet, Michel.
1: Ah ouais. Qu'est-ce que ça donne, Michel ?
3: C'est la première. Hein.
1: La première chirurgien barbier ?
3: Vous voyez, d'ailleurs, Richard Cœur de Lion a été tué par son chirurgien barbier. Oui. qui a essayé de le soigner, mais avec les méthodes de l'époque.
4: Et avec son rasoir à pile, voilà. Ça n'a pas fonctionné.
3: C'est donc difficile de se forger une idée.
2: Oh là là.
1: Bon, vous... bon. Alors, à la fin de cette phrase, vous pouvez aussi rajouter « mon pauvre ami ». Parce que j'ai l'air de poser des belles questions. C'est une excellente réponse, Michel. Bravo. Bravo. Bravo.
2: Non, mais posez-lui une question de physique pour voir si tu veux quelque chose.
1: Dites, comme nous arrivons au terme de notre troisième manche, il serait normal qu'on se penche sur les scores. Seulement, on ne va pas le faire. Pas tout de suite. On va d'abord prendre le temps de remercier notre invité du jour, le forgeron Alexandre Burlet. On peut encore vous applaudir, évidemment. Et je rajoute aussi qu'on a un bel aperçu de vos activités, de vos réalisations en se rendant sur le site forgehit.be. Alors pendant toute cette partie, vous tenez les scores à l'œil pour nous, Raoul. Et justement, que disent-ils ces scores ?
3: Bah, ils sont pas mal, je trouve. Hein.
1: Oui ?
3: Oui, je trouve.
1: Oui, bon, écoute, on va rester là.
2: On enchaîne.
3: 3 points pour Michel et 1 point pour Jean-Marie.
1: Ça veut dire que la partie est absolument palpitante, bien que complètement pliée. Hein. Ceci dit, la dernière manche arrive quand même dans un instant sur la première. C'est comme ça. Tant de fois reprise, tant de fois samplée, mais ce midi, c'est retour à l'original avec Patrice Rushen et Forget Me Nots.

0: Rien de tel que l'original, hein, Forget Me Not. C'était Patrice Rechen sur RTBF, la première.
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0: Et à moi, est toujours là, et donc nous aussi, hein, pour entamer cette quatrième et dernière manche, qui verra quoi qu'il arrive, j'allais dire l'un de nos candidats, mais on peut dire Michel, c'est sûr, arriver en finale, puisque Michel a fait le job avec son capitaine d'équipe, d'ailleurs Christelle Delbrouck.
3: Je suis crevé, moi, j'ai rien fait, je suis crevé.
0: Ceci dit, Jean-Marie et Salva Di Bernardo, vous allez pouvoir frapper un dernier grand coup, comme disent les forgerons.
4: Oui, mais alors là, Jean-Marie vient de me demander de lui demander comment se disait à votre santé en gaélique.
0: Oui. Et comment on dit en gaélique ?
5: Slontje.
4: Voilà.
0: Slontje.
4: Il avait envie de le prononcer, je crois.
0: Profitez-en, parce que vous n'aurez pas l'occasion de le faire en dernière manche, si je puis dire. Alors, ceci dit, je vais vous poser une ultime question, Jean-Marie, mais à vous aussi, Michel. Vous allez pouvoir répondre à cette enquête. Je vais vous donner un tout début d'histoire, et puis à vous de me poser toutes les questions que vous voulez. Vous n'aurez que 2 minutes pour le faire, mais au bout du compte, ben, je vous souhaite de trouver la réponse à cette enquête. Et le point de départ de mon enquête, le voici. Le 23 décembre 1888, une jeune femme du nom de Gabrielle va recevoir un étrange colis. Mais de quoi s'agit-il ? Ça, c'est votre point de départ et vous avez 2 minutes.
3: En 1988 ?
0: 1888.
4: 1800, est-ce que c'est alimentaire ?
0: Non, ça n'est pas alimentaire.
4: Pas une pizza,
3: est-ce que c'est un être vivant ?
0: Oh, là, on se rapproche
4: déjà.
0: Est-ce
4: que c'est une partie d'un être vivant ?
0: C'est une partie d'un être vivant.
4: C'est une tête ?
0: Non, c'est pas une tête. Quand
4: une
0: même.
4: Main ?
0: Non.
3: Un ongle ?
0: Un ongle ?
3: Oui.
0: Mais l'ongle de qui ?
3: L'ongle de son oncle.
0: Ça, ce serait complètement dingue.
3: Génial.
0: Mais c'est pas ça, Christelle.
4: Mais donc, c'est pas un ongle, on est bien d'accord.
0: C'est pas un ongle, non.
3: Ça se passe
0: en France, les amis.
4: Et oui. ça va nous mettre sur la voie ?
0: Oui, absolument. Non, pas du tout.
4: C'est ça une langue.
0: Cette Gabrielle en question, c'est une femme de ménage.
4: Voilà. Ouais.
0: Elle est femme de ménage dans une maison de prostitution.
4: D'accord, donc c'est peut-être
3: un
4: sexe.
3: Ah, elle reçoit un...
0: Non, ça... Ah, ben non.
4: Non, mais oui, mais vous nous indiquez des trucs aussi...
3: Ouais. Ah, elle reçoit une peau de fesse pour faire les carreaux.
0: Les carreaux, oui.
3: Je ne sais pas, les femmes de ménage.
4: C'est ça.
0: Mais non, alors autant vous le dire, elle va tomber dans les pommes, effectivement. C'est un morceau de chair humaine, mais quel morceau ?
5: Ouais, d'un bébé ?
0: Pas d'un bébé, non.
4: Ah.
0: Donc quel morceau et à qui appartenait-il ?
3: À le foie de son mari alcoolique.
0: Non.
4: Il appartenait à un de ses clients.
0: Un de ses amis, on va dire, une célébrité. Hein, sinon
4: une
0: on
4: célébrité
0: pas.
4: Locale ou une célébrité
0: pas locale, non, internationale.
4: Un romancier ?
0: Pas un romancier, non.
6: Et on sait vivre sans ce morceau ?
0: Oui, lui, il a vécu sans ce morceau, pas très longtemps, ceci dit, mais pour autre chose.
6: Un prépuce ?
0: Non.
4: Un homme politique.
0: C'était pas un homme politique.
3: Un œil.
0: Pas un œil, non.
3: Une oreille.
4: Une dent.
0: Et donc ?
3: Et c'est l'oreille
6: Picasso.
3: De Van Gogh.
0: C'est l'oreille
6: de
0: Vincent Van Gogh, effectivement, qu'il a coupé, qu'il a envoyé à cette Gabrielle.
4: Oh là là, incroyable ! La fameuse oreille de Picasso, bien sûr.
3: En 1880.
4: Oui, écoute.
0: Je pense qu'on va vous suivre longtemps avec cette vanne, Salva. En tout cas, je pense que nous avons alors plus que jamais notre finaliste du jour. Michel a marqué tous les points possibles
6: 4 points,
0: dans cette
6: formidable.
0: Partie. Vous partez en finale, Michel. On peut vous applaudir. Bravo.
4: Bravo.
0: Merci. Et quant à vous, Jean-Marie, le match se termine ici, mais pas les cadeaux, parce que vous repartez avec Détroit Romain, le roman graphique d'Hélène Usdin et Joseph Bonny, qui a remporté le prix première du roman graphique cette année. Vous avez passé un bon moment avec nous ?
5: Oui, tout à fait, je me suis bien amusé.
0: Ah bah,
5: c'était
0: tout à fait le but, effectivement. Alors, quant à vous, Michel, restez en position de combat. Si je peux dire, les jambes légèrement pliées, les bras raidis, hein, voilà, comme ça. Ne bougez plus, la grande finale arrive dans un instant sur la première. Et après son cultissime Lose Control, Teddy Swims revient avec Mr. Know-It-All. C'est sorti le mois passé.

0: Mr. Know-It-All, c'était Teddy Swims sur la première. Teddy Swims qui sera à voir en live à Werchter, ce sera le 3 juillet prochain.
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0: Alors Michel, c'est l'instant décisif. À la clé, une nuit pour deux, à la ferme de Lincio, près de Sinet, au milieu des tomates et des courgettes. Mais surtout, dans tout le confort de ce qu'ils appellent là-bas la cabane du potager. Le luxe du silence et du calme après toute cette agitation. Mais pour la mériter, il va falloir jouer serré. Le principe du questionnaire décalé est diabolique. À chaque question que je vous poserai, il faudra me répondre à la précédente. Vous voyez le principe, Michel ?
2: Oui, très
0: oui.
2: Bien.
0: Alors votre capitaine, lui aussi, voit le principe. Oui. Et elle vous aidera, bien sûr.
2: Oui, il faut qu'elle m'aide.
0: Oui, si vous êtes perdu. Votre cerveau, je ne vous le cache pas, en sortira peut-être un petit peu secoué, mais le jeu en vaut la chandelle. Alors Michel, vous êtes prêt ?
2: Oui.
0: Et c'est parti pour votre finale. Dans quelle splendide commune très accueillante nous trouvons-nous en ce moment même ? Si deux jumeaux partagent une ou plusieurs parties de leur corps, il s'agit de frères...
2: C'est à moi.
3: À moi.
0: De frères à moi. Vous avez compris le principe, oui. Michel ? Oui, d'accord. Donc, gardez cette réponse pour la question.
4: Jean-Marie suivante. L'avait compris. Lui.
0: Il s'agit donc de frères à moi. À quelle chanteuse américaine doit-on les tubes Titanium et Chandelier ?
3: C'est à moi.
0: C'est à moi, oui. Vous voyez ? Ensuite, quelle est l'agence de renseignement la plus connue aux États-Unis ? C'est la...
3: CIA.
0: La CIA, oui. Ensuite, quel constructeur automobile roumain, filiale du groupe Renault, est connu pour ses modèles Duster et Sandero ? C'est la...
3: CIA.
0: C'est la CIA, CIA Duster.
2: Oui, oui, c'est juste.
0: On a perdu Michel.
3: Je ne sais pas où est Michel. Il est déjà dans le potager, nom de Dieu.
5: Moi, je l'ai vu partir dans sa voiture.
0: Restez avec nous avec cette question suivante. Quelle chanson de Khaled Sini, Jean-Jacques Goldman, commence par ces paroles « Comme si je n'existais pas »
3: Dacia,
0: ah, oui, bravo.
3: Oui, il est perdu.
0: La plus célèbre association de défense des consommateurs belges s'appelle Test.
3: Aïcha.
0: Test Aïcha, oui. Aïcha. Ensuite, quel bruit faites-vous quand vous éternuez ?
3: Acha,
0: oui. Acha. Quelle légende du cinéma américain des années 40 et 50 a joué dans L'Ennemi vif et La nuit du chasseur ? C'est Robert...
3: Achoum,
0: oui. Et enfin...
3: On a perdu.
0: Retenez... Alors, Michel, j'ai vraiment besoin de vous, là, sur le coup. Vous voyez le Robert dont je veux parler ?
2: Oui, bah allez.
0: Ou pas ? Le Robert...
3: Il est vraiment perdu.
0: Vous êtes vraiment perdu.
4: Alors, c'est une émission de radio, Michel.
3: La question qui est juste avant.
0: Alors.
3: Qui est juste avant.
0: La nuit du chasseur, c'est Robert...
4: Mitchum.
2: Mitchum, ah oui.
0: Voilà. Alors, vous retenez Mitchum ?
2: Oui.
0: Retenez Mitchum, vous allez le dire dans un instant. C'était le visage des nuits parisiennes. Il s'habillait tout en bleu, il avait un cabaret à son nom, il s'appelait...
2: Mitchum.
0: Mitchum, bravo Michel !
3: Bravo Michel !
0: Et sur cette unique réponse, vous repartez avec cette nuit pour deux personnes à la ferme de Lincio, près de Sinet. À vous la déconnexion et le bien-être. Vous savez déjà avec qui vous allez, qui aura le privilège de vous accompagner ?
2: Bien sûr, mon épouse.
0: Mais bien sûr,
4: il se cache maintenant. Elle ne veut pas être associée à vous.
0: Merci en tout cas d'avoir partagé ce moment avec nous. 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Et tiens, mettons que vous souhaitez qu'on passe par chez vous, par votre commune, parce que vous trouvez qu'elle vaut vraiment le détour. Vous nous écrivez à detour@rtbf.be et on débarque la saison prochaine avec toute l'équipe. Merci à nos candidats du jour, Michel et Jean-Marie, merci.
2: Merci beaucoup.
0: À leur capitaine, Christelle Delbrouck et Salvadi Bernardo. Raoul Reyer, c'était également avec nous. Merci à Muriel Dujacqui et Flavia Porcari. Carole Baquet, Alexandre Mazoyer, Nicolas Hanot, Antoine Duvars, Alexandre Van Berber, qui est Ban Wendine. La programmation, c'était Olivier Depris, la production Xavier Guillit. On se retrouve demain dès 11h30, toujours à moi pour un nouveau numéro de Ça vaut vraiment le
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0: À demain.
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13: Bonjour à toutes et tous. Les États-Unis et l'Iran cherchent à finaliser un accord pour mettre fin à la guerre au Moyen-Orient. Une bonne nouvelle est possible ce dimanche, d'après Marco Rubio, le secrétaire d'État américain. Selon les médias américains, l'accord devrait permettre aux navires de franchir à nouveau le détroit d'Ormuz, ce passage vital pour l'économie mondiale. Et puis, les sanctions contre l'Iran seraient assouplies. Pour le moment, cet accord ne devrait pas régler la question du nucléaire iranien. Au Liban, les armes ne se taisent toujours pas. Israël a de nouveau appelé l'évacuation d'une dizaine de villages dans le sud et l'est du Liban. L'armée israélienne va mener des attaques contre le Hezbollah, allié de l'Iran, malgré la trêve en cours. Chez nous, une pétition recueille plus de 2000 signatures à l'université de Gand. Ces signataires s'opposent à la nomination de Nathan Kofnas, ce philosophe américain de la biologie et de l'éthique, est controversé. Ses recherches portent sur un lien présumé entre l'intelligence et la race. D'après lui, il y aurait des différences génétiques en matière d'intelligence entre les groupes de population, entre des personnes blanches et des personnes noires, par exemple. Ses opposants dénoncent des théories racistes et contraires à la déontologie de l'université de Gand. Il y a quelques semaines déjà, 45 philosophes gantois ont déjà dénoncé cette nomination. Cette nouvelle pétition sera remise début de semaine à la rectrice de l'université de Gand, Petra de Sutter. En football, le parquet de l'Union belge a ouvert une enquête après les incidents survenus hier soir lors du match entre le Standard et Charleroi. Le parquet a jusque samedi prochain pour engager des poursuites disciplinaires. Hier, la soirée a dégénéré après la défaite des Liégeois. Les supporters des deux camps se sont affrontés dans les tribunes et sur le terrain, puis à l'extérieur du stade de Sclessin. Selon la police de Liège, il y a 4 blessés et 6 arrestations. Le ministre de l'Intérieur parle d'une honte pour le football belge. Bernard Quintin appelle à identifier et à punir avec sévérité les coupables. En tennis, c'est parti pour Roland Garros. Le deuxième tournoi du Grand Chelem de la saison a débuté sur la terre battue. Zizou Berks affronte en ce moment le Tchèque Tomáš Marhač. Le Belge a perdu les deux premiers sets. Plus tard, on retrouvera un autre Belge, Alexander Bloks. Il sera face au Hongkongais Coleman Wang pour sa première participation au tableau principal de Roland Garros. Voilà pour les infos. Bel après-midi à notre écoute.
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15: Bonjour, bonjour, bienvenue dans nos rendez-vous dominicaux. Des majuscules, j'en ai prévu quelques-unes pour vous servir et on commencera par une ascension, celle du Mont Cervin que Benoît Rouls nous propose chez Calopsia. Ensuite, une petite perle qui s'appelle Fils de Bourges chez Grand Angle. Une affaire qui tourne autour des années 35-36 avant le Front Populaire. C'est en France, c'est beau, c'est fort. Armel Job va nous proposer un autre must, le testament du diable chez Robert Laffont, avant que Françoise Barré nous fasse à son tour, elle, découvrir toute une ULB selfie, c'est-à-dire une expo que l'Université libre de Bruxelles nous propose.
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15: Bonjour Benoît Rouls.
16: Bonjour.
15: Votre BD, qui est une action aussi qui vous tient fort à cœur,
16: oui.
15: Mon Cervin, est basée quand même sur quelque chose de très intime. C'est-à-dire qu'il y a quand même là un échange, une lettre, quelque chose qui reste de l'ordre de la transmission familiale. Comment ça vous est arrivé ?
16: Oui, c'est la première fois que je mets en BD une histoire vraie, qui est ma propre histoire, en tout cas ma propre tranche de vie. Tout a démarré quand mon père est décédé. Et quelques instants après, j'ai vidé sa maison et je suis tombé sur une lettre qui m'était directement adressée. Elle n'était pas très très loin, elle n'était pas cachée, elle était simplement dans sa table de nuit. Et cette lettre m'était adressée et il me demandait... dans cette lettre, que j'aille disperser ces cendres au sommet du Mont Cervin.
15: C'est pas un petit sommet, hein.
16: Mais non. Alors, la première chose que je me suis dit en lisant cette lettre, c'est que la chose n'allait pas être possible. D'abord parce que je savais, il m'avait quand même dit qu'il voulait être incinéré, mais il ne m'avait pas donné plus d'informations. Donc, j'avais déjà dispersé ses cendres sur la pelouse du funérarium. Voilà, je n'osais pas le faire. Et la deuxième raison, c'est qu'en me documentant un peu, enfin, j'avais déjà une vague idée, parce que le Cervin, c'est une montagne que je connais bien. Mon père m'en parlait très souvent. C'était un petit peu sa montagne, son Graal, sa montagne préférée, qu'il n'a jamais réussi à gravir. Je vais me renseigner sur Internet et je vois que c'est un des sommets les plus difficiles à gravir des Alpes et qu'il n'est destiné qu'aux alpinistes chevronnés.
15: Ce que vous n'êtes pas.
16: Ce que je ne suis pas du tout, je ne suis même pas sportif. Donc je me dis, mais mission impossible.
15: Et puis, ben drôle voilà. De mission d'un père pour son fils.
16: Mais oui, mais enfin drôle de mission, oui et non, disons que lui...
15: cache autre chose.
16: Mais disons que lui, c'était un alpiniste, en tout cas il a fait beaucoup de montagnes jusqu'avant la naissance de ses enfants. Une fois que ses enfants sont nés, il a pris 40 kilos, il est passé de 70 kilos à 110 kilos, et du coup, il n'a plus su... Enfin, il a continué à faire un peu de moyenne montagne, mais il a voulu refaire des sommets, mais il n'en a plus été capable. Et moi, j'ai vraiment le souvenir, quand j'avais 10 ans, un coup de fil, donc on était fin des années 70, enfin, je vois ma maman qui reçoit un coup de fil en disant, en entendant mon père, qui dit, mais viens me chercher, j'ai raté le Cervin, je suis redescendu. Et voilà, moi, j'ai vraiment ce souvenir-là, et mon père, suite à ça, m'a beaucoup, beaucoup parlé de cette montagne, au point où je l'ai même dessiné, j'ai retrouvé un dessin de moi, je l'ai ici avec moi, je vous montrerai après. J'ai dessiné le Cervin quand j'avais 11 ans.
15: Quoi. Ah oui.
16: Ah oui, c'est...
15: Il vous a accompagné, ce Cervin.
16: Ah, mais oui, c'est vraiment une montagne dont mon père me parlait souvent. Et oui, je connais cette forme, cette montagne impressionnante, isolée, je connais bien. Et donc, je me suis dit, ben voilà, il n'a jamais réussi, c'était peut-être sa plus grande frustration, il n'a jamais réussi à le gravir de son vivant. Il s'est dit, ben au moins, mort, j'y serai, quoi. Et voilà, donc du coup, moi, j'ai quand même appelé un ami de mon père qui était guide, en lui demandant si la chose était possible, parce que je me suis dit, mais en fait, oui, les cendres, je ne les ai plus, mais ce qui serait quand même très symbolique, c'est que je brûle la lettre de mon père. Et en plus, je n'ai pas d'autres documents écrits de la main de mon père. Donc ce document, il m'était très cher. Et je me suis dit, mais non, tu ne vas pas brûler une photocopie. Tu dois vraiment brûler l'original. C'est très dur, mais tu dois le faire. Et c'est les cendres de cette vraie lettre originale que tu vas aller disperser au sommet, si toutefois c'est possible. Et alors, ce qui est assez... ce qui m'a en tout cas encouragé, c'est que cet ami de mon père, qui était guide, m'a dit, écoute, là, pour l'instant, tu n'as vraiment pas le niveau. Moi, j'ai fait un peu de moyenne montagne avec toi, t'es pas capable de le faire. Mais si tu t'entraînes pendant un an comme un fou, c'est possible. Pourquoi ? Parce que d'une part, malgré que tu n'es pas un vrai sportif, tu as quand même une très très bonne condition physique, tu ne souffres de rien, et ça c'est vrai, je touche du bois, j'avais 56 ans à l'époque, j'ai mal nulle part, tout va plutôt bien, donc c'est super. Ton deuxième avantage, c'est que t'es plutôt un léger, donc il me dit, t'es pas lourd, si tu fais 60 kilos tout mouillé, c'est très bien, donc surtout, ne grossis pas, parce que tu vas voir que passer 4000 mètres, chaque kilo compte. Je dis oui, ok, ça devrait aller. Et troisièmement, je te connais un peu, t'es assez obstiné, t'es un peu têtu, je me souviens, une fois, le temps était pas super, on était en moyenne montagne, et t'as quand même insisté pour atteindre le refuge, etc. Donc je pense que t'es un mec un peu obstiné, et quand tu veux quelque chose, tu essayes de tout faire pour l'avoir. Donc il me dit, c'est quand même trois belles qualités pour gravir le Cervin, mais il faut absolument que tu suives des cours d'escalade intensifs et que tu aies plus de résistance. Et pour ça, il n'y a qu'une solution. Il faut que tu fasses de la course à pied pour gérer ton souffle, etc. Bon, alors ça ne m'arrangeait pas du tout parce que la course à pied, je détestais ça, mais je m'y suis mis et figurez-vous que j'ai pris goût puisque finalement, trois mois après le Cervin, je faisais un marathon et encore aujourd'hui, je cours deux fois par semaine.
15: Ouais, symboliquement... Cette invitation à gravir le Cervin pour certes aller le disperser, ou ici en l'occurrence cette lettre, c'est aussi symboliquement « dépasse-toi ».
16: Sûrement, sûrement. Oui, j'avais un drôle de rapport avec mon père. C'est quelqu'un que j'ai toujours beaucoup admiré pour ses actions. C'est un grand mathématicien, mon père. Il a fait des... Enfin, je me souviens, moi, les samedis matins, il discutait de mécanique quantique avec un collègue. Enfin, ça me dépassait complètement. Et à la fois, ça me fascinait. Il a donné cours longtemps au spécial maths. Enfin, voilà, il était dans un univers qui me dépassait complètement et que j'admirais beaucoup. À côté de ça, c'est un père qui m'a fait aimer la peinture. Il adorait la peinture. C'est sans doute grâce à lui que je suis devenu aussi prof d'histoire de l'art, sûrement. Mais qui n'était pas très intéressé par mes petites histoires, par mes petites bandes dessinées au départ, où il regardait ça d'un œil un peu distant. Il me décourageait pas, mais voilà, c'était un savant fou, je le compare souvent à Tournesol, mais auquel j'étais très attaché. Et voilà, c'est pas quelqu'un qui montrait son amour comme un autre papa ou une autre maman pourrait le faire. Mais voilà, c'est quelqu'un, forcément, c'est mon père, c'est quelqu'un qui m'a impressionné. Je me sentais redevable, obligé en tout cas d'accomplir sa mission.
15: Votre Cervin ici. Si mon Cervin, qui est celui que vous partagez avec votre père, c'est une façon de prolonger le dialogue post-mortem.
16: Mais oui, il y a un peu de ça, évidemment. Enfin, j'adore ma mère aussi, pour d'autres raisons. Ici, c'est un bouquin sur mon père. Je parle quasiment pas de ma mère dans ce livre parce que ce n'était pas le lieu. Mais forcément, quand on est orphelin, que ce soit à 10 ans, à 20 ans, à 30 ans ou à 40 ans, des parents, on n'en a que deux. Et quand ils partent, c'est toujours une souffrance, une perte. Et puis, on se raccroche, je pense quand même, jusqu'à la fin de sa vie, on pense toujours à ses parents et à ce soutien-là. Et forcément, oui, je ne vais pas trop spoiler, non. Mais forcément, mon père, j'ai ramené, un petit caillou du Cervin et ça symbolise mon père.
15: Est-ce que Benoît Rouls dessinait l'altitude et le Cervin, c'est en quelque sorte l'escalader deux fois?
16: Ah, c'est une autre épreuve. Non, je dirais pas ça, parce que alors pour ne rien vous cacher, au départ je voulais pas faire cette BD. Évidemment, mes amis proches me voyaient m'entraîner comme un malade. Ils disaient mais Ben, t'es fou, arrête un peu, machin et tout. Et puis j'ai dit mais non, je vais le faire. Et puis quand j'ai fait cette ascension, quand j'en suis revenu, j'étais évidemment non seulement très content d'avoir pu accomplir la mission que mon père m'avait octroyée, mais aussi très fier, quelque part, d'avoir réussi à gravir ce sommet qui était vraiment pas dans mes cordes, a priori. Et en racontant ça à mes copains, ils m'ont dit, mais t'es auteur de BD, t'es raconteur d'histoire, tu dois en faire une BD. Et dans un premier temps, je dis, mais non, parce que c'est tellement égocentrique, parler de soi, commencer à se dessiner, faire une BD, non, je veux pas ça, quoi. Et c'est vraiment eux qui m'ont presque forcé à le faire. On dit, mais c'est une histoire tellement romanesque, cette histoire de la lettre avec ce message de ton père, c'est hyper romanesque, et en plus, c'est vrai. Alors tu le fais, mec.
15: Il faut y aller.
16: Et après, je dis
15: c'est votre deuxième Cervin.
16: Ok. Et, mais je ne veux pas dire ça parce que je l'ai fait avec tellement de plaisir.
15: Contrairement à l'effort du premier.
16: Voilà, enfin, alors, cette montagne est magnifique et j'ai vu des paysages magnifiques. Et oui, j'ai pris du plaisir, mais franchement, c'était un peu dans la douleur. Hein, je ne vais pas tout raconter, mais j'ai vraiment eu du mal. Il y a plusieurs moments où j'ai cru que je n'allais pas y arriver. Donc, il y a eu aussi tout ce doute, cette souffrance que je n'ai pas quand je dessine. Quoi. Dessiner, ça reste un vrai plaisir. Et écrire, raconter une histoire, ça reste un vrai plaisir. Quoi.
15: Est-ce que le crowdfunding, qui a été aussi l'adjuvant de réalisation de ceci, est-ce que ça a influencé votre projet ?
16: Ah non, parce que quand le crowdfunding a commencé, j'avais déjà complètement terminé. Toute la BD était faite. Mais là où ça, c'est quand même, enfin, votre question est assez intéressante, parce que là où ça a un petit peu influencé quand même la BD, l'objet BD dans, au final, c'est que, en fait, on a doublé le crowdfunding initial. Donc c'était un crowdfunding de 5000 euros, et en fait, on a dépassé les 10 000 euros. Et voyant à quel point, visiblement, ce sujet intéressait un certain public, j'ai tout de suite dit à mon éditeur, écoute, là, on a les sous, est-ce qu'on ne ferait pas un petit dossier à la fin de l'album de 8 pages? Parce que moi, j'ai encore des choses à te dire. Ma BD, c'est très bien, j'ai déjà mis beaucoup, mais j'aimerais bien. Et un truc qui me tenait vraiment à cœur, deux choses. Je voulais une préface de Marie-France Hendricks, qui est une grimpeuse belgo-suisse, mais qui est extraordinaire, qui a fait des choses inouïes et qui a notamment refait le Mont Cervin en jupe longue à la manière de Lucy Walker, la première femme. On a vraiment sympathisé, elle m'a soutenu, elle a lu mes storyboards, etc. On a beaucoup échangé et elle m'a vraiment aidé à réaliser cette BD, donc ça je l'en remercie grandement. Donc je voulais absolument une préface d'elle. Et ce qui était très important pour moi aussi, c'est que je puisse noter les différences. Vous me connaissez un petit peu, Monsieur Kackelberg, je suis quelqu'un d'assez sincère, je pense. Et dans cette BD, il y a quand même 3-4... point où je me suis un petit peu écarté légèrement de la réalité. Et pour être complètement sincère, je voulais, dans la BD, donc dans ce dossier, expliquer les petites modifications par rapport à la réalité. Notamment mes enfants, je ne parle pas du tout de mes enfants dans la BD. C'est pas que je voulais pas les mettre, mais mes enfants, ça aurait été des pots de fleurs dans cette BD, parce que quand je leur ai dit, ben voilà, suite au message de votre grand-père, je vais faire le Cervin, ils m'ont dit, ah,
15: ils vous ont pas pris pour un fou?
16: Mais ils me l'ont pas dit. Enfin, parce que sans doute ils me respectent, je pense que c'est ça. Ils me respectent tellement que peut-être ils ont eu très peur, peut-être qu'ils m'ont pris pour un fou, mais ils se sont dit, mais c'est la volonté de papa. Laissons faire. Par contre, mon épouse était pas dans le dans ce trip-là, et elle, par contre, je pense qu'elle avait très très peur, et donc elle me freinait. Et du coup, mais ça, je devais en parler. Si ce n'est que, comme il y a, enfin bon, ceux qui me connaissent un petit peu savent que j'ai fait une série qui s'appelle Oknam, qui est le prénom de ma véritable épouse. Elle m'a dit, ok, je veux bien que tu parles des petites tensions, des choses qui se sont passées, de nos discussions concernant ton Cervin, mais c'est pas moi. Je dis, ok, donc je vais reprendre exactement les discussions qu'on a eues, mais ça ne va pas s'appeler Oknam, elle va s'appeler Marion. Et ça m'arrangeait quelque part, parce que je me dis, il ne peut pas y avoir une deuxième Oknam, parce que le personnage de BD Oknam, il existe, et il est devenu quelqu'un d'autre, même si au départ c'était ma femme. Il a vraiment vécu des fictions, des aventures que ma femme n'a évidemment pas vécues. Dans ma tête, c'est devenu un autre personnage, et donc ça n'allait pas qu'il y ait une deuxième Oknam qui ne soit pas le même. Enfin bon, bref, donc quelque part ça m'arrangeait.
15: Écoutez, c'est assez étonnant, et donc je vais recommander à celles et ceux qui nous écoutent de gravir avec vous cette expérience assez rare à travers, moi je dirais, ce livre dessiné, en tout cas, Mon Cervin, publié chez Calopsia, et que l'on peut retrouver sous votre trait, votre effort, vos encouragements, votre obstination.
16: Eh ben, c'est très gentil, voilà. Oui.
15: Merci Benoît Rolls.
16: Merci à vous.
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15: Si vous voulez découvrir une passionnante bande dessinée avec un dessin et un scénario au cordeau sur ce qui peut se passer au moment où les mondes basculent ici, en l'occurrence en 35-36, juste à la veille du gouvernement du Front Populaire en France, au sein de familles entre ceux qu'on appelle les Rouges et les enfants des Rouges, et puis les enfants de Bourges, ceux qui sont fils ou filles de bourgeois. C'est une histoire mise en scène par Eric Stalner, avec toujours Eric Stalner au dessin d'ailleurs, qui s'appelle « Fils de Bourges » et qui est une histoire complète et passionnante. Bonjour Eric.
18: Bonjour Ed.
15: Entre les Rouges et les Bourges, on est aussi dans un conflit de génération. François, a pour père le sous-directeur de l'usine qui va connaître la grève. D'un côté, un père très fascistoïde et de l'autre, un fils rebelle.
18: Oui, on peut dire ça, c'est exactement ça. C'est en fait, et tout est un peu en miroir dans cette histoire, le rapport entre le père et le fils, entre la société et les ouvriers, les patrons. Tout reflète, enfin, tout est là, quoi.
15: Il y a une société parfaitement clivée, parce que François, qui est d'abord un grand solitaire, qui est battu par son père à la maison quand il laissait lui tenir tête, François cherche la solitude, il croise les fils et filles des Rouges, qui veulent d'abord lui interdire le passage. Voilà, il va y avoir, sur fond de tension, comme une trahison de classe. Le fils va renier le monde de son père.
18: Oui, d'une certaine manière, c'est ça. Je pense que François a un sens de la justice et de l'injustice très fort. Et je crois que c'est ça, surtout, qui le fait pencher du côté des Rouges, si on peut dire. En fait, dans ma tête, je n'ai pas construit comme un personnage qui était plein d'idées philosophiques ou politiques. C'était juste un jeune garçon qui subit un peu la tyrannie de son père et qui voit chez ces jeunes fils de Rouge un sens de la liberté qui lui manque. Et donc, il choisit leur camp et ça devient un combat politique.
15: Du côté du père, donc, qui est en quelque sorte appointé par le patron de l'usine, le tout-puissant aristocrate du coin, on voit que cette bonne société, on va voir à une réception le préfet, les gens qui comptent, cette société est fascinée par le fascisme italien et surtout l'expérience d'Hitler en Allemagne auquel il se réfère en disant « on a besoin d'un homme comme ça ».
18: Alors, c'est vrai que ça peut paraître très caricatural, mais il suffit de regarder et d'écouter un peu ce qui se passe en ce moment pour se rendre compte que c'est pas loin de la vérité tout ça et que ce qui s'est passé en 35-36 peut très bien se passer maintenant. D'ailleurs, c'est pas un hasard si j'ai voulu faire cette histoire. Et effectivement, il y a beaucoup de gens qui étaient fascinés. J'ai entendu un homme politique il n'y a pas très très longtemps dire ce qu'il faut, c'est de l'ordre, de l'ordre, de l'ordre. Oui, enfin, d'accord, mais de l'ordre pour quoi faire ?
15: Et à quel prix ?
18: Et à quel prix, voilà, oui.
15: Ce que vous avez mis en scène, c'est une société fracturée. La fracture entre le père et le fils, le père qui donne de la schlag avec son ceinturon sur le dos du fils, c'est un peu ce que le patron rêve de faire avec les ouvriers qui se mettent en grève et en piquet devant son usine.
18: Oui, absolument, c'est ce qu'il aimerait pouvoir faire tranquillement dans une chambre le soir, comme ça, à l'abri des regards des autres. Mais le patron, oui, voilà, c'est pas si simple. Hein. C'est quand même plus compliqué quand il s'agit de s'opposer à des ouvriers qui sont en grève. Le père, lui, il est tranquille, il a une position de force. Le patron aimerait bien l'avoir, c'est certain, mais c'est pas si simple.
15: Oui, on voit d'ailleurs aussi cette même fracture chez les forces de l'ordre. Hein. Vous les mettez en scène, sommés de disperser le piquet de grève, jusqu'au point où il y a un des flics qui sort son arme et qui tire, et l'autre qui s'oppose à lui en disant « mais tu es fou ».
18: Oui, enfin, j'ai pas envie de dire que toutes les forces de l'ordre comme ça subissent la loi de l'autorité des possédants. Il y en a bien sûr, mais ils sont pas tous stupides. Et il y en a qui sont conscients que il y a des limites à tout ça, qu'il y a des limites à l'ordre pour l'ordre, et que la force a une utilité peut-être, mais pas n'importe où, n'importe quand et à n'importe quel prix.
15: On pressent cette France, que vous mettez en scène d'ailleurs à la fin, cette France qui, 3 ans après le début du Front populaire, après l'obtention du bac par ces jeunes et l'inscription aux universités, la France qui bascule dans la guerre, on sent cette France qui va basculer dans la guerre entre collaboration pour les uns et résistance pour les autres.
18: Oui, c'est ça. François choisit le bon camp, on va dire. D'autres ont choisi un autre camp. D'ailleurs, je voulais montrer dans l'histoire, mais je n'ai pas pu, parce que bon, j'ai fait ça en 80, 100 pages, mais j'aurais pu faire beaucoup plus long et raconter un peu aussi ce qui se passait pendant la guerre. Et je voulais mettre notamment le fils du directeur qui prenait un mauvais chemin et qui se retrouvait en Russie avec les SS de la division Charlemagne. Et voilà, il y a un moment, il faut choisir son camp. François a choisi le sien, même si par amitié, on continue à l'appeler fils de Bourges. Enfin, ses copains rouges l'appellent fils de Bourges toujours. Lui, il choisit le camp de la résistance, il choisit le camp donc, qui se met avec les FTP, Francs-Tireurs Partisans, et il se bat pendant toute la guerre jusqu'à la libération.
15: On mesure aussi tout le chemin à accomplir lorsque la BD s'ouvre. Cette bande de jeunes clampins qui s'approprient un plan d'eau, une cascade, un paysage, qui dénient le droit à François de pouvoir s'en approcher, ça c'est le début. On voit François est capable d'aller aux études, l'un des fils d'ouvriers, Paul, se destine effectivement aussi à la médecine, les autres, vous leur faites dire d'ailleurs, ils ont plus de 13 ans et donc ils sont à l'usine.
18: Mais oui, il n'y a pas le choix, ils n'ont pas d'argent, ils doivent aider la famille, et à 13 ans, ils rentrent à l'usine. On oublie ça maintenant, parce que l'école est obligatoire beaucoup plus longtemps, mais c'était 13 ans en 1935. Si on prend le 19e siècle, à 8-10 ans, les enfants travaillaient, ils poussaient les chariots dans les mines, ils travaillaient dans les usines. On oublie un peu ça, quoi, toutes ces enfances gâchées, martyrisées. Et donc là, en 35, c'était ça. Paul, lui, il s'en sort parce que même si sa famille n'a pas d'argent, comme il est doué, il a des aides. Mais voilà, quoi. C'était difficile à l'époque. Hein. Très difficile.
15: Ouais.
18: Je ne sais pas si ça a tant changé que ça. Hein. On sait très bien que dans les universités, le pourcentage de fils d'ouvriers n'est pas très élevé.
15: La passion à la fois qui va aider, parce qu'on est avec des ados aussi, donc on est un peu dans l'éveil de la passion amoureuse, mais la passion qui va aider est aussi celle qui peut diviser. Il y a une cruauté d'attitude, de langage et de coups de poing et de coups fourrés qui s'échangent entre ceux que vous faites appeler la bande du tennis, on a compris, ce sont les vrais fils et filles de Bourges, et les autres.
18: Oui, en fait, ce sont deux mondes qui s'excluent l'un l'autre. Si c'est ça qui est terrible. Ils ne se voient pas comme des gens de la même espèce. Enfin, pour ce sont deux mondes complètement différents, opposés, qui ne se comprennent pas, qui ne cherchent surtout pas à se comprendre. J'avais un ami quand j'étais jeune qui était fils de nanti, très très très nanti, et il me disait, tu sais, les gens qui sont comme moi, en fait, ils ne te voient pas dans la rue, ils ne te calculent pas, comme on dirait maintenant. Tu n'existes pas pour eux, tu n'as pas d'existence réelle, quoi. Tu ne fais pas partie de leur monde. Mmh. Et c'est un petit peu ça qui se passe, ces deux mondes. Alors ça peut paraître dur, violent, mais c'est un peu la réalité. Et ça commence comme la guerre des boutons et ça se termine, par la guerre mondiale. Ouais. Je ne sais pas si tout est lié, mais bon, je pense qu'il y a un petit peu de ça quand même. Ce sont quand même des idéologies qui s'affrontent.
15: Lequel des deux, Eric Stallner, a le dessus sur l'autre? Est-ce que le dessinateur impose le scénario et le découpage au scénariste ou l'inverse?
18: Je commence toujours par des images. J'ai envie de raconter quelque chose, c'est sûr, mais ce qui me lance sont des images. Donc toujours au début, je regarde des films, je regarde des photos, je commence par ça, je me remplis d'images. Et le scénario se construit en parallèle. Donc pour moi, la bande dessinée, c'est du dessin, donc de l'image, et du texte mêlé. Je ne fais pas la différence. Je suis double, mais en même temps, c'est la même personne. L'un est le reflet de l'autre, je ne sais pas. Ce sont deux façons d'écrire. Hein. De toute façon, le dessin et le texte, les deux sont deux formes d'écriture.
15: Après cette période de 35-36, dont on sent bien que vous ne l'avez pas épuisée, d'autres tomes à prévoir dans le même environnement?
18: Je ne sais pas. Pour l'instant, non, parce que j'ai d'autres envies. Mais je sais que ces moments charnières de l'histoire, ces moments de guerre où le monde s'affronte, j'ai souvent eu envie de les dessiner. Bon, j'ai dessiné déjà sur 14-18, je sais que j'ai envie de le refaire. Je suis d'origine alsacienne, donc mon arrière-grand-père était dans l'armée allemande en 14-18 et mes deux arrière-grands-oncles étaient officiers dans l'armée française, ils ont été tués. J'avais envie de faire aussi une histoire plutôt 14-18 côté allemand pour comprendre que c'était aussi les mêmes qui s'affrontaient. Enfin, ces moments de folie me fascinent toujours, comment on peut en arriver là, ça me dépasse. Enfin, il suffit de regarder en ce moment la télévision pour comprendre que pourtant ça arrive.
15: Hélas, oui. Merci en tout cas, Eric Stallner, de nous avoir proposé ici cet opus que vraiment je recommande chaudement pour son scénario, pour son dessin, ses couleurs aussi qui sont vraiment très très belles. Fils de Bourges. Merci. C'est une histoire complète que vous publiez dans la collection Grand Angle. Merci Eric.
18: Merci beaucoup Eddy.
15: Deux ans après Cap Forestier, le duo australien Angus et Julia Stone revient avec Karaoke Bar, un 7e album à paraître le 4 septembre prochain chez Virgin Music. Karaoke Bar.

0: Restez bien avec nous. Hein. Dans un instant, nous avons rendez-vous avec Armel Job pour le Testament du Diable et ensuite une exposition ULB Selfie vers laquelle nous emmène Françoise Barré.
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16: Bonjour Armel Job.
17: Bonjour.
16: On vous retrouve avec un vrai fond diabolique hein, ce coup-ci. François Lebel qui s'effondre en pleine séance de rameur. Il est père de William, John, Chantal et Marie-France. Les enfants pensent que tout va leur revenir. Et puis apparaît Fanny qui est, elle, convaincue d'hériter du restaurant réputé acheté pour elle. Voilà le testament du diable en très très court. Quel est le sens diabolique de ces secrets de famille, Armel Job?
17: Mais le diable, si on s'en réfère à l'étymologie du mot, c'est celui qui se jette en travers, diabolos en grec, c'est-à-dire celui qui sème la pagaille, la division. Et on peut dire évidemment que François Lebel est celui par qui la division s'introduit dans la famille. Il meurt sans testament, apparemment. Dans un premier temps, c'est bien ce que l'on pense. Et évidemment, aussitôt, ses quatre enfants vont prendre des dispositions pour se distribuer, pour se partager ses biens. Mais il y a un petit inconvénient à cet arrangement, c'est que Lebel avait une maîtresse et qu'il avait confié à cette femme la gestion d'un restaurant, ce qui fait que, bien entendu, elle s'attendait à recevoir quelque chose en héritage. Mais Lebel est le parfait égoïste. Toute sa vie, qui va nous être révélée petit à petit à travers le roman, est celle de quelqu'un qui ne s'est jamais soucié que de lui-même, avec une parfaite sincérité, c'est la sincérité des égoïstes sans doute, et au terme de sa vie, bien sûr, le résultat de ce narcissisme, c'est la division qui va atteindre sa famille.
16: Alors, secret, égoïsme, vous l'avez dit, jalousie, quels seraient les événements qui vous ont inspiré ce récit qui se déroule donc dans les années 90 en région liégeoise?
17: C'est une fiction, mais je pense que les histoires d'héritage, les histoires de succession, c'est d'une extrême banalité. Je crois que dans de nombreuses familles, on a connu quelques difficultés au moment des successions, puisque une fois la succession engagée, c'est presque inévitable que les intérêts de chacun se manifestent. Et la belle union dont on s'était peut-être illusionné jusque-là, très souvent se fracture à ce moment-là. On a tous connu, je crois, des familles qui, après l'héritage, sont devenues de véritables foires d'empoigne. Il y a des haines.

0: irrémissible qui se déclenche au moment des successions. Donc, sinon, ce que j'ai voulu utiliser dans cette histoire, c'est finalement un événement extrêmement banal. En réalité, dans mes romans, c'est un peu ce que je cherche à sonder depuis des années, c'est-à-dire la vie des gens ordinaires. Je ne vais pas chercher des événements tout à fait extraordinaires pour construire un roman. Je me contente de regarder autour de moi et je pense que il y a matière à réflexion dans la vie des gens la plus commune.
1: Ouais, attardons-nous, si vous le voulez bien, sur ce personnage de Fanny, donc la maîtresse du
0: Oui.
1: défunt de François Lebel, et donc la rivale forcément des enfants. Est-ce
0: Oui.
1: que elle est censée figurer la fatale tentatrice, la disruptrice familiale ou la victime?
0: Moi, je pense que elle est tout à fait la victime. Elle est la victime de Lebel, bien entendu, et puis elle va être la victime de la famille. Victime de Lebel, puisque Lebel, qui était quand même un homme d'un certain âge, l'avait prise pour maîtresse alors qu'elle était très jeune. Il lui a fait miroiter, évidemment, une vie confortable en la mettant à la tête d'un restaurant dont elle s'imaginait qu'elle serait un jour propriétaire, alors que, en réalité, lui a conservé la propriété de ce restaurant, qui donc, à sa mort, revient à ses enfants. Donc, elle a été complètement flouée par Lebel. Et au moment où la succession prend cours, elle espère recevoir des enfants quelque chose malgré tout, puisque, après tout, étant héritier, ils peuvent faire ce qu'ils veulent de l'héritage. Donc, ils pourraient, dans un geste de générosité, ils pourraient, bien sûr, lui accorder le restaurant ou au moins un dédommagement. Mais elle va s'apercevoir à ce moment-là que les enfants, évidemment, sont avant tout mus par leurs propres intérêts et qu'elle n'obtiendra rien. À la fin du roman, on voit d'ailleurs qu'elle-même prend son parti de cet égoïsme et tout compte fait, préfère encore ne rien obtenir plutôt que de se compromettre avec ce panier de crabes.
1: Oui, ben, vos romans, Armel Job, ont souvent exploré ces apparences trompeuses. Alors, est-ce que ça vous a un peu rendu misanthrope, toutes ces failles humaines?
0: Non, je ne pense pas du tout que je sois un misanthrope. Bien entendu, j'observe comme tout le monde autour de moi les faiblesses, la mesquinerie quelquefois des êtres humains, faiblesses auxquelles je participe moi-même. Évidemment, je ne suis pas au-dessus de la mêlée, mais simultanément, je crois qu'on peut toujours aussi distinguer autour de nous des gestes de bienveillance, de générosité. Et dans le roman, ce sont peut-être les personnages qui pourraient au départ passer pour les plus obscurs qui vont témoigner de cet aspect de l'âme humaine. Nous sommes à la fois capables du pire et du meilleur, me semble-t-il. Et on peut voir dans le roman qu'une simple femme de ménage, par exemple, qui apparaît dans le roman comme une sorte d'utilité, un personnage, ce que l'on pourrait croire sans importance, cette simple femme de ménage, à la fin du roman, nous donne quand même à espérer de l'espèce humaine.
1: Oui, c'est une chose que vous savez d'emblée quand vous lancez l'écriture. Vous la masquez volontairement un peu dans l'ombre pour la sortir au moment idoine, ou bien ça s'impose à vous dans le cheminement?
0: Non, je ne suis pas du tout machiavélique. Je ne prépare pas mes effets en commençant mon roman. En réalité, simplement pendant tout le travail d'écriture, j'essaie de réfléchir aux personnes dont je parle et j'essaie de faire la part des choses. J'ai rencontré dernièrement un lecteur qui trouvait que mon roman n'était pas assez noir. Mais moi, je ne cherche pas à faire du noir. Je cherche simplement à donner un reflet de la condition humaine. Et la condition humaine, elle est complexe. Je ne suis pas du tout un amateur de noirceur. J'essaie de montrer le bien et le mal. Voilà. Et ça apparaît dans mon roman, non pas parce que c'est prémédité de ma part, mais parce que cela s'impose à moi de la simple observation des gens autour de moi.
1: Oui, Armel Job, Amélie Nothomb, je la cite, hein, vous décrit ou décrit votre œuvre, dit-elle, comme œuvre du meilleur écrivain francophone vivant.
0: Ben oui, il paraît qu'elle a dit ça, oui, mais c'est très gentil, mais très surprenant. Enfin, moi, j'étais extrêmement surpris de cela, mais merci, bien sûr, je suis très reconnaissant à Amélie Nothomb d'avoir dit que j'étais un bon écrivain.
1: Oui, on le serait à moins. Vous mettez en œuvre ici aussi un décor qui n'en est jamais vraiment un, c'est-à-dire que le terroir, le lieu où vous situez l'action a aussi toute sa place. Je dirais presque que c'est un personnage à part entière, ici les Ardennes belges, mais vous nous avez emmené déjà à d'autres endroits que vous connaissez bien, que vous affectionnez. Ce n'est pas un cadre par hasard.
0: Non, parce que je pense que peut-être la Belgique d'une manière générale, et enfin singulièrement la Wallonie, n'occupe pas beaucoup de place dans la littérature. Or, moi je vis en Wallonie et il me semble que la Wallonie peut être tout autant que n'importe quel autre lieu, peut-être plus prestigieux, une excellente scène pour la comédie humaine. Ça paraît peut-être un peu ambitieux et même prétentieux de ma part, mais j'espère quand même que mes romans donnent un certain reflet d'un pays dont on n'a pas la description par ailleurs. Enfin, ça m'a beaucoup inspiré, cela. Balzac, à un certain moment, s'est mis à écrire ce qu'il appelait les scènes de la vie de province. C'est un petit peu... Mais bien sûr, je ne suis pas Balzac, hein, je n'arrive pas à la cheville de Balzac, mais je veux dire, j'essaye aussi, à travers mes romans, d'écrire ces scènes de la vie d'une province, d'une certaine province, qui est la nôtre et qu'on a souvent, me semble-t-il, négligé, voire méprisé au profit de lieux qui sont censés être plus intéressants pour la littérature. Je parle des grandes villes, je parle de Paris et je parle de Londres ou que sais-je. C'est évidemment certainement plus prestigieux que Saint-Paul en Ardennes, mais à Saint-Paul en Ardennes, figurez-vous, il y a des êtres humains. Et pour faire un bon roman, pour faire un bon récit, il suffit d'avoir des êtres humains. Nous en avons autant en Wallonie qu'ailleurs.
1: Le testament du diable, c'est votre nouveau opus signé par vous, Armel Job, chez Robert Laffont. Merci d'être venu dans nos majuscules.
0: Merci à vous, merci de m'avoir invité.
1: Les Beatles nous soufflent Blackbird.

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1: Je suis là. Se mettre en œuvre de l'autoportrait au selfie, c'est une exposition qui invite le public à explorer sa relation à l'image de soi, de la tradition de l'autoportrait aux pratiques numériques d'aujourd'hui. À travers un parcours qui mêle art, science et dispositifs interactifs, l'exposition interroge entre autres les enjeux sociaux, psychologiques et politiques de l'auto-représentation. Conçue par l'Université libre de Bruxelles en partenariat avec la ville de Bruxelles, cette exposition gratuite et trilingue offre une expérience à la fois ludique, engagée et accessible à tout le monde. Présentée à l'espace Van der Bocht au centre-ville, elle valorise les collections belges et Françoise Barret nous y emmène.
2: Je suis Anne-Sophie Radermaker, chargée de cours à l'Université libre de Bruxelles en gestion culturelle où j'ai la chaire d'économie des arts et de la culture.
3: On est dans un ancien grand magasin. C'est pas mal pour parler de soi et de l'image de l'individualité dans une société particulièrement capitaliste. Ça commence par une peinture, c'est un autoportrait. Directement, la rétine est habituée, c'est imprimé. Ça, c'est un vrai autoportrait.
2: Absolument. C'est, l'exposition est un peu placée sous l'égide de Lucienne van der Wienen, qui est une artiste bruxelloise de Schaerbeek. C'est une œuvre qui nous a parlé directement. C'est une femme qui s'auto-représente. C'est un tableau daté de 1953 et qui, voilà, est empreint de bienveillance. Et on a immédiatement identifié l'œuvre comme étant celle qui devait permettre l'identification de l'exposition.
3: Alors, vous m'interpellez parce que vous dites qu'elle se représente avec bienveillance. On a plutôt l'impression que l'autoportrait est plus critique avec soi-même, est une forme de recherche, si pas intérieure, en tout cas de tentative de représentation de soi.
2: Absolument.
3: Et qu'on pense que le selfie, c'est plutôt le filtre, on s'embellit. Mais vous dites ici qu'il y a quand même de la bienveillance dans l'autoportrait.
2: Il y a une volonté, en tout cas, de manifester un statut. Hein, un autoportrait ou l'autoprésentation, de manière générale, c'est jamais neutre. Hein. C'est toujours une volonté d'affirmer son identité, d'affirmer un message aussi. Hein. Et bon, ici, on est avec les artistes femmes, les artistes peintres masculins se sont représentés depuis très longtemps. Les femmes, c'est arrivé un petit peu plus tardivement, et pour elles, c'était vraiment une manière aussi de s'affirmer, en fait, en tant que femme, mais aussi en tant que professionnelle, dans ce cas-ci, de la peinture et de la sculpture avec Lucienne.
3: Si on va un peu sur la droite, on voit des autoportraits d'hommes, et si on compare avec l'autoportrait de la femme, elle a quand même capitalisé sur des critères de représentation dans l'autoportrait, mais qu'est-ce qui différencie les autoportraits ici de ces peintres hommes, et quels sont ces peintres?
2: Alors, à l'origine, on est plutôt sur, ici, tant le portrait de Lucienne que ses autoportraits-ci, qui datent du 19e. On est sur les mêmes mécanismes. Hein. C'est l'idée d'affirmer à nouveau son statut de peintre, d'affirmer son soi. On verra dans la suite de l'exposition qu'il y a une manière de redéfinir l'identité, de jouer un peu plus sur le laboratoire identitaire. Ici, les mécaniques sont relativement similaires. La seule différence, c'est que c'est une femme qui s'impose. Moi, c'est un autoportrait ici que j'aime beaucoup, vraiment dans la tradition plus classique, hein, d'Émile Motte, qui a fait l'Académie des Beaux-Arts de Mons, qui s'inscrit dans cette veine, voilà, très réaliste, presque un peu pré-raphaélite, comme ça, avec des rendus très minutieux. Bien sûr, chaque artiste ici va utiliser le style, hein, dans lequel il s'est inscrit, plus ou moins réaliste ou pas, mais il y a quand même toujours cette volonté, et ça, c'est un peu le point commun à cette partie, d'avoir une sorte de représentation très physionomique, en fait. On se représente tel qu'on est, avec un message, mais il y a quand même, on reste dans une représentation très classique, très formelle du soi.
3: Quelle est la différence entre un autoportrait peint, qui continue à exister alors qu'il y a la photographie ici? Est-ce que cette réflexion, vous l'engagez?
2: La grande différence, évidemment, donc, tous les autoportraits généralement sont liés aux technologies. Hein. Et c'est clair qu'avec la photographie au 19e et puis les smartphones aujourd'hui, la grande différence, c'est l'instantanéité. Donc c'est vrai que dans tous les cas, on est dans une forme de mise en scène du soi. Hein. C'est ce que l'exposition essaie vraiment de montrer, c'est de comprendre le pourquoi et le comment de cette mise en scène du soi. Il est clair qu'un autoportrait peint, il y a un travail peut-être d'introspection, de lenteur lié simplement à la technique qui fait aussi une grande différence et qui, voilà, s'explique que plus on remonte dans le temps, plus on va forcément retrouver des autoportraits peints qu'à l'heure actuelle. Il y en a encore, hein, l'exposition montre des artistes qui s'investissent encore dans l'autoportrait de manière plus traditionnelle, mais c'est clair que l'image digitale a accéléré l'instantanéité.
3: Alors vous parlez de la technique, on est ici devant toute une série de peintures, c'est vrai qu'elles sont très belles. La technique, c'est on se met dans un miroir, on se peint directement en se regardant dans un miroir, c'est-à-dire que donc on peint le reflet de soi, ou bien on fait des études préalables, des dessins. Est-ce que ça, on peut le comprendre?
2: Ça dépend vraiment d'un artiste à l'autre. À l'origine, et d'ailleurs c'est ce qui explique l'avènement du genre de l'autoportrait d'un point de vue historique, hein, c'est des innovations dans la création des miroirs, hein, où on pouvait plus facilement se regarder. Donc là effectivement ça permettait de se représenter directement à base de traits réels. Ce qu'on observe quand même c'est que les artistes ne pratiquent plus uniquement la reproduction face à un miroir, on joue avec les reflets, c'est le soi, c'est l'introspection. Et ici, bon, j'espère qu'ils ne ressemblaient pas à ça dans leur miroir parce que c'est...
3: Oui, là, on dépasse la volonté de ressemblance.
2: C'est la redéfinition, en fait, de l'autoportrait qui devient vraiment un laboratoire, en fait, d'expérimentation identitaire, physique aussi. Hein, et ça, c'est particulièrement marqué avec la photographie aussi, hein, où on part de quelque chose de très physionomique, où on veut se représenter de manière réaliste. Et puis, graduellement, en particulier, deuxième moitié du 19e, on va voir qu'on va commencer à jouer sur la transformation, sur le travestissement. Hein. Ici, on a des œuvres, des photos de Henri Van Poel, qui est à l'origine d'un fauviste, quand même, en tout cas dans cette tradition-là, et qui ici a commencé à jouer avec ce que permettait la photographie. Déclencheur à distance aussi, ça aide hein, évidemment à prendre une distance et à se mettre en scène.
3: Mais on reste toujours maître du résultat.
2: Oui, absolument. Que ça soit à nouveau sous une forme très physionomique, que ça soit sous une forme plus abstraite, on reste toujours maître de ce que l'on fait, mais c'est toujours une mise en scène. Il y a toujours une intention derrière l'autoportrait ou l'autoreprésentation, même si évidemment elle diffère d'un artiste à l'autre, et on verra par là qu'il y a toute une série de redéfinitions parfois très conceptuelles de l'autoportrait.
3: Quelle est la différence avec la photographie entre le portrait et l'autoportrait ?
2: Le portrait, généralement, ce n'est pas fait par soi-même. Généralement, c'est soit un artiste, un photographe qui va vous tirer le portrait. Là où l'autoportrait, c'est vraiment l'acte de s'auto-représenter soi-même.
3: Donc, il faut le voir. Par exemple, avec Evan Poole, oui. On voit très bien qu'il a mis l'appareil devant le visage. Oui. On le voit, mais là-bas, il y a deux cyclistes sur leur vélo. Ça m'interpelle parce que, évidemment, ils ont l'objet de leur passion. Ça pourrait être un portrait. En quoi est-ce un autoportrait ?
2: Oui, alors ça va dépendre de l'intention à nouveau. Donc l'artiste, et ça on le verra aussi ensuite, ici a pu avoir un déclencheur automatique qui a permis justement aux artistes de se... Alors il n'était pas derrière directement l'appareil photo, mais voilà, ça permet quand même... L'intention vient de pour eux, ça, c'est ça qui est important. Mais on le verra à mesure que... les avant-gardes, le développement de l'art conceptuel avance tout au long du XXe siècle. En fait, l'autoportrait, c'est plus uniquement une représentation de soi. Le corps prend de plus en plus d'espace. On va avoir parfois la trace, l'empreinte, le fluide corporel peut être une manifestation de soi, hein, très conceptuelle. Et dans certains cas, on n'a même plus de visage, on n'a même plus de... ce qui fait l'autoportrait classique, en fait.
3: Mais parfois... ça continue à s'appeler
2: autoportrait. Oui. Parfois, c'est juste le titre de l'œuvre qui va... donner l'indication qu'il s'agit d'un autoportrait alors qu'il faut vraiment le comprendre. Dans certains cas, certaines œuvres sont aussi perçues comme des autoportraits alors que ce n'était pas l'intention de l'artiste. Donc c'est ça qui est assez fascinant avec ce genre, c'est qu'il peut être en fait décliné de toute une série de manières tout en restant dans la catégorie de représentation.
3: On a en tête évidemment les autoportraits des peintres anciens, etc. Et on pense que ça perdure, mais il y a, d'ailleurs c'est le titre de cet espace-ci, c'est une redéfinition
2: identitaire. Voilà, on peut jouer vraiment sur tous les codes. Ici, on a une estampe de Sonia Delaunay, qui est quand même fort connue pour être une des pionnières de l'abstraction. Bon, ici, c'est « Avec moi-même », le titre de l'œuvre. A priori, ce n'a pas l'image que l'on se fait d'un autoportrait classique. On a des artistes contemporains, Finch de Boss, par exemple, ici, dont l'intitulé de l'œuvre s'appelle « Self-Storage ». Et donc, en fait, c'est ça... Outre le fait qu'on n'est pas dans un autoportrait classique ici, il y a ce rapport à l'intimité du soi, à cette introspection, à cette espèce un peu de vérité intérieure. Ça, on laisse libre cours à l'interprétation de cela, mais bon, voilà, on a des individus...
3: Alors, votre exposition, elle fonctionne chronologiquement, thématiquement ?
2: Il y a deux aspects en particulier. Donc, le parcours de l'exposition s'organise en deux temps. Le rez-de-chaussée, et pour cela, l'espace Van der Borg se prête très bien. Plutôt chronologique, plutôt approche histoire de l'art, avec à nouveau l'émergence, l'évolution technologique via la photographie, l'art définition dans l'histoire de l'art. Et puis, une problématique aussi très importante de l'histoire de l'art, un thème qui est la vanité, qui est évidemment assez lié à cela. On questionne un peu le narcissisme et toute une série de pratiques liées à la valorisation de l'image de soi. Et puis, quand on monte
3: masculine.
2: À...
3: beaucoup.
2: Très souvent. Et c'est là que l'étage devient aussi intéressant, puisque là, on va plutôt aborder la pratique de l'autoreprésentation sous la forme du geste sociétal. C'est un geste sociétal, toujours, lié à nouveau à une mise en scène, et on essaie de comprendre le comment et le pourquoi.
3: Une valorisation sociétale ? c'est-à-dire prendre une place dans la société, marquer
2: absolument.
3: Une existence.
2: C'est une des dimensions, en tout cas, que permet l'autoreprésentation. Et au-dessus, on touche à des thèmes voilà, très importants, comme le rôle de l'autoportrait, de l'autoreprésentation dans l'émancipation des femmes, dans l'émancipation, l'affirmation de minorités, aussi les usages du selfie et de l'autoportrait pour la politique, le marketing politique, les dérives de l'autoportrait, qui sont voilà, toute une série de dimensions de cette exposition. Et un point important aussi, c'est que c'est une exposition qui émane voilà, de l'Université Libre de Bruxelles, qui est une institution scientifique, aussi qui œuvre à des missions d'éducation. Et il était indispensable, en fait, en analysant cet objet d'étude-là, de prendre une approche multidisciplinaire, interdisciplinaire. Et on a eu l'occasion, pour le discours, de solliciter plein de collègues en fac de psychologie, en sciences humaines et sociales, histoire de l'art, sociologie et autres, pour nourrir vraiment le discours. Et les œuvres que vous voyez partout dans l'exposition sont des œuvres à la fois des collections patrimoniales, locales, essentiellement belges francophones, mais aussi qui font suite à un appel aux artistes. Donc voilà, on a sélectionné toute une série de créations contemporaines. Donc l'interdisciplinarité, elle est à la fois sur le contenu, mais aussi sur le type de médium et d'œuvres exposées.
1: Et on se quitte avec le jeune français Sam Sauvage, découvert sur les réseaux sociaux en 2026, puis lauréat de la Révélation masculine 2026 aux Victoires de la Musique, qui vient de sortir son premier album, Mesdames, Messieurs. On se quitte avec le langage de l'amour, un beau langage pour fixer rendez-vous dimanche prochain.

0: Bonjour à toutes et tous. Du tennis ce dimanche. Roland Garros, le deuxième tournoi du Grand Chelem de la saison, a bien débuté. Et ça commence mal pour les Belges sur la terre battue. Christine Anquet, Zizou Berks vient de perdre son premier match face au Tchèque Tomáš Maratz.
1: Oui, effectivement, Zizou Berks a été éliminé au premier tour, comme l'année dernière, cette fois par ce joueur tchèque, Tomáš Maratz. 6-4, 6-4, 6-3, c'est un résultat très décevant. Ce n'est pas une contre-performance, le 40e mondial a été battu par le 43e, mais c'est effectivement décevant parce que Zizou Berks a en partie été vaincu par sa frustration et par les mauvais choix qui en ont découlé. Il n'a pas été le maître du cours, il a été sur la défensive, il a eu ses chances, il a eu l'avantage dans les deux dernières manches, mais il n'a pas bien géré cette rencontre globalement, ni ses nerfs. Le premier résultat belge de ce tournoi, c'est donc une défaite. On attend Alexander Bloks sur le court un petit peu plus tard aujourd'hui.
0: Merci Christine Anquet. Christine Anquet, notre envoyée spéciale à Roland-Garros. Après des semaines de menaces et de blocages, les États-Unis et l'Iran se disent proches d'un accord pour mettre fin à la guerre au Moyen-Orient. Une bonne nouvelle est possible ce dimanche, d'après Marco Rubio, le secrétaire d'État américain. Selon les médias américains, l'accord devrait inclure la réouverture du détroit stratégique d'Ormuz et l'assouplissement des sanctions contre l'Iran. Mais il reste de nombreuses incertitudes, notamment sur l'épineuse question du programme nucléaire iranien. En Ukraine, on est loin de la paix. Il y a eu au moins 4 morts et plus de 100 blessés après d'intenses bombardements russes. Ces frappes ont surtout visé Kiev. Des habitants de la capitale parlent de la pire nuit depuis le début de l'invasion russe. Des dizaines d'immeubles résidentiels et plusieurs écoles ont été endommagés. Au total, l'armée de l'air ukrainienne a détecté 600 drones et 90 missiles russes sur la région de Kiev. Moscou confirme aussi avoir utilisé des missiles Oreshnik, des missiles très rapides et à capacité nucléaire. D'après les principaux dirigeants européens, l'utilisation de ces missiles révèle le désespoir de la Russie. Chez nous, des tirs se sont produits la nuit dernière à Laeken, en région bruxelloise. Les suspects auraient pris la fuite sur des trottinettes électriques. Les policiers ont relevé plusieurs impacts de balles sur le mur d'un immeuble à appartement et plusieurs douilles sur la voie publique. Une enquête est en cours pour identifier les auteurs. Voilà pour les infos. Très bel après-midi à notre écoute.
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4: Bienvenue sur La Première, quelques passages nuageux, mais surtout des belles éclaircies, surtout avec cette perspective pour la suite qui s'annonce bien intéressante. Hein. Le début de semaine se voit largement ensoleillé, ce qui veut dire que vous avez sûrement passé une grande partie de votre dimanche dehors, vu les conditions. Et demain, c'est le lundi de Pentecôte, une journée fériée qui donnera peut-être à certains un petit goût de week-end prolongé, je l'espère en tout cas pour vous. Dans cette heure, une sélection de podcasts, on va parler d'actualité expliquée simplement aux plus jeunes, de cinéma belge sous les projecteurs du Festival de Cannes, d'une brebis devenue célèbre dans le monde entier et d'une actrice belge qui a réussi à tracer sa route là où on ne l'attendait pas spécialement. On commence avec Prums, le podcast d'actualité destiné aux ados proposé par Valentine Jungen et Zoé Boss. Dans ce nouvel épisode, il sera question entre autres de la grève des enseignants, sujet rencontré tout au long des dernières semaines et puis raconté aussi de manière très accessible, hein, avec cette volonté de donner des clés de compréhension sans jamais simplifier à outrance non plus. Je vous souhaite une bonne écoute.
5: Salut, c'est Valentine, je suis trop contente de te retrouver pour un nouvel épisode de Prums. Prums, c'est évidemment ton podcast d'RTBF La Première pour décrypter l'actu chaque semaine. Au programme, aujourd'hui, les grèves de certaines écoles et enseignants. Mais pourquoi font-ils grève et qu'est-ce que ça implique pour les élèves et pour les examens de fin d'année ? Le Festival de Cannes, il a lieu en ce moment sur la Croisette. Mais c'est quoi l'histoire de cet événement qui est devenu une référence dans le monde du cinéma ? On en parlera avec notre envoyé spécial. La Pride, elle a eu lieu la semaine dernière et s'est clôturée avec une marche à Bruxelles. Mais il y a eu des débordements. Alors pourquoi ? Et d'ailleurs, c'est quoi la Pride ? Enfin, cette semaine, on répond à une question scientifique, la question de Léna, 11 ans.
6: Comment est-ce que de nouvelles espèces d'animaux se créent ?
5: D'ailleurs, si toi aussi, tu as des questions, tu peux nous les envoyer via l'Instagram d'RTBF La Première ou sur WhatsApp au 0471 200 500. On essaiera de te répondre dans un prochain épisode. Et puis, tu peux aussi t'abonner à Proms pour ne pas rater tout ce qu'on va encore te partager. Tu peux nous mettre des étoiles aussi. Et bien, c'est parti pour l'épisode du jour. Tu l'as peut-être entendu cette semaine, certains professeurs ou établissements scolaires ont fait grève.
7: Ces actions de protestation chez nous dans les écoles.
8: Mais de quelle ampleur, avec quel impact sur la journée de cours ?
9: 8 écoles sont en grève à Verviers, quelques autres à Liège. Le mouvement lancé par le syndicat chrétien à partir de ce matin et jusqu'au 27 mai est plutôt suivi timidement.
10: Un piquet de grève devant une école de Verviers ce matin, c'est l'une des formes que peut prendre le mouvement de contestation dans le monde enseignant.
5: Dans la province de Liège, des dizaines d'écoles était concernée et ma collègue Laura de Mise à Jour s'est intéressée à ces grèves. Salut Laura.
11: Salut Valentine.
5: Alors Laura, ce mouvement de grève, il aura lieu jusqu'au 27 mai inclus et il pourrait prendre de l'ampleur dans d'autres provinces. Mais en fait, qu'est-ce qui se passe au juste ?
11: Eh bien, c'est simple, Valentine. Certains profs ont décidé de ne plus donner cours et du coup, les élèves rentrent chez eux. C'est ce que nous ont confié des élèves ce lundi à l'Institut Saint-Michel de Verviers. Écoutez.
12: Moi, je vais rentrer chez moi parce que mes parents sont tout à fait d'accord avec ce qui se passe ici. Les éducateurs nous ont convaincus de ne pas rentrer à l'école pour les soutenir, donc je pense que c'est mieux.
13: Ils nous expliquent ce qui se passe, qu'il y a des changements au niveau du gouvernement, des décisions avec lesquelles ils ne sont pas toujours d'accord.
11: Et oui, des profs, mais aussi des syndicats ne sont pas d'accord avec les mesures d'économie proposées par le gouvernement de la Fédération Wallonie-Bruxelles. Le décret programme en question sera voté le 27 mai au Parlement. Du coup, profs et syndicats font pression pour espérer obtenir un changement avant la fin du mois.
5: Ok, mais concrètement, c'est quoi ce décret-programme qui sera voté le 27 mai ? Pourquoi les profs ne sont pas contents ?
11: Eh bien, le décret-programme, c'est un texte qui reprend toutes les réformes, toutes les économies à venir. Et ces économies vont toucher plusieurs domaines, dont le monde de l'enseignement. Il y a plusieurs propositions qui mettent les profs en colère, mais celle qui ne passe pas bien du tout, c'est le fait que les profs du secondaire supérieur, donc tes profs de 4e, 5e, 6e secondaire, devront travailler plus d'heures sans être payer plus. Et selon les profs, c'est inacceptable car ils font déjà beaucoup d'heures supplémentaires pour corriger les copies, préparer les cours, etc.
5: Ouais. Et si le 27 mai ce décret programme est voté, la fin de l'année risque d'être un peu perturbée dans certaines écoles.
11: Et oui, des profs pensent à carrément annuler les examens. Alors en attendant, les écoles sont obligées de rester ouvertes parce que c'est comme ça, c'est la loi. On verra ce que ça donne dans les prochaines semaines, mais en tout cas, ça peut être stressant pour les élèves qui sont concernés car ils n'ont pas droit à des révisions et ils manquent des matières et ils n'ont pas de prépa d'examen en classe, donc force à eux.
14: Il y a déjà des profs qui nous ont dit le cours s'arrête là.
15: Ils nous demandent d'être plus autonomes et de travailler par nous-mêmes, donc ça c'est un peu perturbant parce qu'on ne sait pas trop où se situer.
5: Et on comprend bien que ces élèves ne savent pas où se situer, d'autant que certains examens pourraient être annulés et dans ce cas-là, l'évaluation de fin d'année sera sans doute adaptée, peut-être en reprenant la note du travail fourni tout au long de l'année, comme ça avait été le cas avec le Covid il y a 6 ans. Merci beaucoup Laura.
11: De rien.
5: Et je rappelle que toi et tes collègues, on vous retrouve sur Mise à Jour, c'est sur Instagram et sur TikTok. Vous résumez tous les jours un petit point d'actualité en vidéo.
4: 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Le groupe belge Suarez, à présent, qui prépare son grand retour. Après plusieurs années, un nouvel album est en préparation. On écoute Casse Départ.

0: Case départ de Suarez, le groupe mené par Marc Pinella annonce un nouvel album pour la rentrée 6 ans après Vivant. On déroule le tapis rouge sur RTB Flat Première dans la suite avec Martin Bilterreis depuis Cannes et son festival. Martin a rencontré le réalisateur belge Lucas Dante dont le film Coward figure cette année en compétition. Après Close, récompensé et salué dans le monde entier, le cinéaste revient avec un projet très attendu et forcément très observé. Voici l'extrait.
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2: Bonjour Lucas Dante.
3: Bonjour.
2: Vous avez présenté hier soir votre dernier film Coward ici à Cannes en compétition pour la Palme d'Or. Alors le film, il raconte la rencontre entre Pierre, un jeune soldat belge, et Francis, un autre soldat chargé de divertir les troupes de l'armée belge qui organisent des spectacles durant la Première Guerre mondiale. Alors malgré ce thème très lourd, celui de la guerre, Coward explore aussi la tendresse, le désir et interroge ce que c'est d'être un homme dans l'horreur de la guerre. Alors Lucas Dante, la plupart des films sur 14-18 se concentre sur les batailles, les figures héroïques, la violence. Qu'est-ce qui vous a donné envie de mettre l'accent plutôt sur l'intimité, la tendresse et ces fameux spectacles pour les soldats ?
3: L'envie est née quand j'ai découvert des photos en noir et blanc d'hommes juste derrière le front qui avaient utilisé des boxes de munitions pour créer un podium et qui montaient dessus en jupe qu'ils avaient créée avec des sacs de sable. Ils avaient utilisé de la munition pour créer des bijoux et ils étaient en train de performer des petits spectacles devant les autres. Et moi, j'avais jamais vu des photos comme ça. Je savais même pas que ça existait. Et quand je suis plongé dans les archives, j'ai trouvé beaucoup plus de matériel de ça et j'ai découvert que pendant des siècles, dans toutes les armées, l'art était utilisé pour créer de la vie dans des circonstances très violentes, très brutales. Et moi, je m'ai posé la question pourquoi on a vu tellement d'images du champ de bataille, d'images de brutalité, et certainement dans ce genre de film. Et pourquoi on n'a pas vu assez de ces images-là ? Les images de joie, les images de collaboration, les images d'une expression plus émotionnelle de ces hommes-là. Et c'est une question qui est à la base, à la naissance du projet.
2: Il y a quelques scènes de bataille en tant que telle dans votre film, mais très vite vous filmez l'intimité, les regards, les émotions, et c'est évidemment ce qui caractérise vos films précédents. Moi je voulais savoir, est-ce que ce choix de perspective, il a été facile, sachant que c'est un film historique et qui se passe pendant la guerre qui plus est ? Comment est-ce qu'on trouve un équilibre ?
3: Ben c'est vrai que ça nous a pris quand même un long temps d'écriture parce que d'abord, on voulait vraiment être très respectueux au passé, tu vois. Et en même temps, on ne voulait pas faire un documentaire sur la Première Guerre mondiale. Je pense que le clé, c'était qu'on a situé le film vraiment dans le camp, juste derrière les tranchées où les soldats doivent attendre avant d'aller au combat. Et donc ça permet aussi de leur pas seulement filmer dans les tranchées, mais aussi leur filmer dans un moment de temps où ils peuvent être autres pour un instant et où ils peuvent divertir le temps en créant ces shows-là. Et c'est vrai que c'est un genre qui limite beaucoup d'espace, qui en fait monte les hommes... et qui montre les hommes beaucoup en répression de leurs émotions parce qu'il doit continuer, parce qu'il doit détruire. Et en fait, moi, j'avais envie d'ouvrir cet espace et de donner la possibilité aux personnages d'exprimer leur intérieur plus émotionnellement.
2: J'ai lu que vous aviez tourné sur les lieux mêmes où ont eu lieu des combats en Flandre avec des vraies chansons d'époque. Qu'est-ce que cette authenticité elle a apporté au tournage et singulièrement aux acteurs ?
3: Bah, la Belgique, voilà, moi, je conduis presque chaque semaine dans les champs où ce conflit a eu place, tu vois. Donc j'ai le Première Guerre mondiale, il fait partie de mon présent. Et quand on a commencé à écrire le scénario, c'était clair pour moi que je voulais tourner le film aussi à cet endroit-là. Et y être avec 150 garçons, chanter, danser les chansons qu'eux, ils ont dansées dans le passé, parce qu'on les a trouvées dans les journaux de soldats, ces chansons, c'était comme retourner dans le temps. C'était comme recréer de la vie, quoi. Et pour moi, le film est un hommage à leur création. Et donc, c'est clair que je voulais aussi utiliser les vrais textes, les vraies paroles. C'est des paroles ni seulement hyper mélancoliques, des paroles d'amour, mais c'est aussi des fois des paroles hyper brutales. Et ça nous montre que l'art n'était pas seulement un endroit d'escapisme, mais que l'art était aussi des fois un instrument de la brutalité. Et donc, je pense que le film montre toutes ces couches de l'art.
2: C'est une nuance extrêmement compliquée à trouver, j'imagine.
3: Oui, ouais, parce que voilà, on voulait parler de beaucoup de choses. On voulait parler de la guerre, on voulait parler de l'art, on voulait parler d'amour. Et c'est vrai que de trouver cette balance, c'est pas... voilà, ça prend du temps.
2: Un long travail d'écriture. Le titre de votre film, Coward, Lâche, en anglais, il pose frontalement aussi la question qu'est-ce qu'être lâche au milieu d'un conflit et comment est-ce qu'on traite ceux qui refusent de se battre? C'est important aujourd'hui de représenter, de donner une voix aussi à ces hommes, au-delà de toutes ces figures héroïques dont on parle souvent quand on aborde la guerre.
3: Ah oui, certainement. Moi, j'étais inspiré très récemment avec les élections politiques en Belgique. Il y avait un politicien qui est allé à une école où les jeunes pouvaient poser des questions à lui. Il y avait un jeune qui posait la question avec la guerre en Europe, est-ce que le service militaire va devenir obligé encore une fois? Et le politicien redemandait la question, mais quand la Belgique serait attaquée, est-ce que vous n'allez pas combattre pour votre pays? Et tous les garçons posaient leurs mains que oui. Et donc, cette garçon qui posait la question clairement d'un endroit de peur se sentait obligé de lever sa main aussi. Donc, je pense qu'on a accepté et expecté dans le passé et aussi aujourd'hui que des jeunes vies se sacrifient pour cette question de guerre. Et donc, c'était important pour moi d'en parler.
2: Et ces questions sont toujours très actuelles, ça la rend plus effrayant.
3: Ouais. Oui, c'est dommage de devoir dire que c'est un film actuel, quoi.
2: Toute dernière question, c'est votre troisième film, c'est votre deuxième en compétition officielle pour la Palme d'Or. Quelle émotion est-ce que c'est? Quel sentiment est-ce qu'il vous habite?
3: Bah, beaucoup de nervosité, joyeux, je dirais. Je suis très nerveux de montrer le film. On y a travaillé avec une grande équipe du deux côtés du pays. Et il y a beaucoup de désir dans ce film. Donc j'espère qu'il va résonner avec son premier public de cinéma mondial.
2: Merci beaucoup Lucas Dont. Coward est donc en compétition pour la Palme d'Or ici à Cannes et sortira prochainement en salle en Belgique fin d'année, me semble-t-il. Un film qui porte un regard inédit et très émouvant sur la Première Guerre mondiale et que nous sommes nombreux à la RTBF à avoir apprécié. Merci beaucoup.
3: Merci beaucoup à vous.
0: Lucas Dont, invité de Matin Première depuis Cannes dans notre sélection de podcasts du week-end. Je vous souhaite un très bon dimanche après-midi, qui a certainement une saveur particulière, hein, avec le férié qui se profile demain. On reste dans une ambiance très contemporaine avec un morceau qui plaît beaucoup, hein, qu'on n'a pas hésité à intégrer dans nos playlists, c'est Dizzy.

0: Mélodrama d'Isis Théodora, une collaboration qui fait plaisir entre deux artistes qui mêlent introspection, fragilité et regard très actuel sur leur époque. Beaucoup d'autres collabs sur le dernier album de d'Isis, je vous invite à aller l'écouter. On remonte maintenant à la fin des années 90 avec une brebis qui a marqué l'histoire scientifique, Dolly. Premier mammifère cloné à partir d'une cellule adulte, elle devient en 1996 un symbole mondial des progrès, mais aussi des inquiétudes liées aux manipulations génétiques. Près de 30 ans plus tard, l'histoire continue, revient sur ce moment de rupture et sur les débats qu'il a ouverts autour du clonage, de la médecine et de l'éthique.
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2: Nous sommes le 13 février 2003. Après un léger tressaillement, la seringue déverse calmement son produit. La pupille se dilate lentement. Les muscles se détendent. La respiration se calme jusqu'à devenir imperceptible. La mort survient en quelques minutes. L'arthrite s'efface, la maladie qui ronge les poumons s'oublie. L'euthanasie d'une brebis est une chose banale. Mais pas cette fois, car cette brebis s'appelle Dolly.
3: La brebis Dolly n'est plus de ce monde. Elle a dû être euthanasiée aujourd'hui. Elle souffrait en effet d'une maladie pulmonaire incurable. Dolly avait été la première brebis clonée et sa mort remet de nouveau en question la technique du clonage qui aurait engendré ici un vieillissement prématuré et des problèmes de santé. Dolly était née il y a 6 ans dans un laboratoire écossais. C'est ce même laboratoire qui a annoncé aujourd'hui la mort de l'animal.
2: La moitié de la durée de vie d'une brebis normale. 6 ans pour devenir la brebis la plus célèbre du monde. 6 ans pour installer un débat international sur le clonage, ses opportunités et ses dangers. Pour Dolly, tout commença donc le 2 avril 1996 à Édimbourg.
4: Des chercheurs britanniques ont pour la première fois cloné un mammifère adulte. En clair, ils sont parvenus à produire la copie génétiquement identique d'une brebis adulte. Une première scientifique qui ouvre la porte à un vieux mythe, celui de la reproduction à volonté d'un être vivant et donc aussi d'un être humain.
2: L'annonce de la naissance intervient quelques mois plus tard, mais fait la une de tous les journaux. Un exploit scientifique et technique qu'il faut expliquer au grand public.
5: Un clone ? Cela signifie que Dolly est génétiquement identique à sa mère, c'est-à-dire aussi semblable à celle-ci que le sont deux jumeaux vrais. Pourquoi ? Parce que Dolly a été conçue sans père et n'a donc hérité que des gènes de sa mère. Comment ? Les chercheurs ont d'abord prélevé quelques cellules d'une brebis adulte. Ils ont ensuite prélevé sur une autre brebis un ovule dont ils ont retiré les chromosomes. Et ils ont fusionné cet œuf sans matériel génétique avec celui de la première brebis. L'œuf a été réimplanté dans l'utérus d'une troisième brebis qui a joué le rôle de mère porteuse jusqu'à la naissance de Dolly, une agnelle génétiquement identique à la première brebis dont on avait prélevé quelques cellules.
2: Dolly a déjà 6 mois et elle fait son entrée dans le grand livre de l'histoire des sciences. C'est la preuve que l'on peut, à partir d'une cellule adulte, reproduire à l'identique de manière asexuée et à l'infini un autre adulte. Mais le progrès scientifique est vite éclipsé par les risques du clonage massif d'animaux et surtout un jour, du clonage des êtres humains.
6: L'étape suivante sera de faire l'expérience avec une vache fort similaire au mouton et il faudra beaucoup de travail pour la réussir avec un cochon.
7: Après le cochon, la vache, la brebis, peut-on imaginer son application à l'homme ?
8: Pas aujourd'hui, mais demain ou après-demain, c'est tout à fait réalisable.
9: Est-ce que son application à l'homme vous fait peur ?
8: Oui, l'application à l'homme pourrait faire peur parce que vraisemblablement les dérives et la dégradation de l'être humain seraient certainement possibles. Une personne de 40 ans ayant quelques cellules cérébrales en moins ou ayant un foie qui ne fonctionne pas pourrait souhaiter cloner son propre individu et utiliser les cellules fœtales ou les cellules, je dirais, d'un être humain pour les réimplanter et le guérir.
9: Est-ce qu'il y a une législation qui interdit le clonage de l'être humain ?
8: À ma connaissance, en Belgique, il n'y a pas de législation qui directement interdit le clonage de l'être humain.
2: Les questions fusent et les inquiétudes montent. Et pendant ce temps, à Édimbourg, Dolly a déjà une petite sœur.
10: Après Dolly, Polly, c'est une nouvelle découverte sans aucun doute très importante. Après la première brebis clonée qui s'appelait Dolly, Polly est née. C'est la première agnelle porteuse de gènes humains. Cette découverte signifie en fait que les scientifiques pourraient créer des troupeaux entiers de moutons identiques qui vont produire entre autres des produits sanguins destinés à la médecine humaine.
2: Dolly entraîne le monde dans une vague de progrès génétique. Et aussi de questions sans réponse. Les annonces de clonage se multiplient et de l'autre côté de l'Atlantique, certains voient déjà très grand.
11: Ainsi, un Américain, Richard Seed, spécialiste des problèmes de fécondation, se dit prêt dans les 3 mois à ouvrir des cliniques de clonage d'êtres humains. Il y a des volontaires, il ne lui manque que 2 millions de dollars et Richard Seed n'a aucun état d'âme.
12: Non, je pense que c'est un merveilleux concept et je crois que mon projet sera une contribution importante au développement de la civilisation.
11: Rien n'interdit à ce savant de tenter l'expérience car le vide juridique est immense.
2: Richard Seed, 69 ans, veut donc cloner des humains. Pour des couples infertiles fortunés, il va réunir jusqu'à 800 000 dollars, mais sans parvenir à ses fins. Il annonce alors vouloir se cloner lui-même, puis même vouloir recréer sa femme décédée. Richard Seed s'expliquera « Dieu a voulu que l'homme ne fasse qu'un avec lui. Le clonage est la première étape sérieuse vers cette union. » Fin de citation. L'Amérique découvre qu'il n'y a pas vraiment de loi pour empêcher le clonage humain. La Belgique découvre que c'est la même chose chez elle.
11: Chez nous, il existe bien une convention sur la bioéthique, une initiative du Conseil de l'Europe que la Belgique n'a pas signée.
13: Et théoriquement, rien n'interdit à quelqu'un demain de cloner des êtres humains ici en Belgique.
14: Ah non, rien n'interdit. Que oui, je n'ai même pas l'impression que ça doit être très très très difficile.
13: Donc il faut au plus vite remplir ce vide juridique selon vous.
14: On aurait déjà dû le faire, je pense qu'il faut le faire.
2: Aux États-Unis, en Belgique, comme dans beaucoup d'autres pays, le clonage de Dolly agit donc comme un électrochoc réveillant les dangers du clonage humain à visée reproductive. La préoccupation devient majeure et une convention internationale qui l'interdit est signée quelques semaines plus tard à Oviedo, en Espagne. Le Conseil de l'Europe suit.
10: Halte au clonage humain. 19 pays membres du Conseil de l'Europe ont signé ce soir à Paris un protocole qui prévoit l'interdiction du clonage humain. Ce protocole est l'émanation d'une convention qui n'a pas été signée par la Belgique, alors que la polémique fait rage, notamment aux États-Unis, pour tenter d'interdire les expériences de clonage humain. On peut se demander pourquoi la Belgique, comme bien d'autres pays, n'a pas adhéré à ce premier instrument juridique contraignant.
2: Dans le concert des nations, la Belgique fait donc partie de ces pays qui refusent une interdiction totale et restent en marge de cette régulation internationale. C'est notamment la question de la recherche sur les embryons qui divise. Les clivages philosophiques ressortent entre catholiques, partisans d'un encadrement très strict, et les laïcs, beaucoup plus ouverts. ULB contre UCL, au débat de mise au point.
15: Enfin, en tant que...

0: À propos du clonage, on s'en pose encore plus quand cette technique a pour seul but de satisfaire le bonheur des propriétaires de chiens et de chats fortunés. L'idée de cloner un chien et un chat germait dans l'esprit de certains scientifiques et entrepreneurs aux États-Unis.
1: Les expériences sur le clonage continuent, certaines avec succès. La firme britannique, qui avait contribué au clonage de la brebis Dolly, annonce la réussite d'une opération similaire sur des porcelets.
2: Et toujours dans le domaine des recherches génétiques, un laboratoire privé américain vient d'annoncer la découverte de la fontaine de jouvence. Formule peut-être audacieuse, cependant, pour la première fois, grâce à une technique de clonage animal, le mécanisme de vieillissement des cellules a été inversé.
3: Dans cette frénésie d'expérimentation et de découverte, le sérieux se mélange au plus fantaisiste. La secte des Raéliens, par exemple, s'empare du clonage pour relancer son entreprise d'abus de faiblesse.
4: Oui, on dit que la science a des limites, le délire humain, lui, semble confiné à l'infini. Les Raéliens professent que l'humanité fut créée voici 25 000 ans par des extraterrestres venus en soucoupe volante. Jusque-là, on doit à cette fois le respect des opinions divergentes. Et puis, après tout, ce n'est pas tellement plus saugrenu que d'autres explications sur la genèse. Mais les Raéliens vont plus loin, ils proposent le clonage comme bénédiction ultime. Le créateur de la secte, le journaliste, oui, nul n'est parfait, Claude Vorion, affirme que le clonage permettra à l'humanité d'accéder à l'éternité. Cette la palissade vaut ce qu'elle vaut, on ne sera pas là pour la vérifier. Mais plus inquiétant est ce projet de clonage annoncé par une biologiste, ou prétendue telle, biologiste française et raélienne. Elle propose de cloner les cellules d'un bébé mort. Brigitte Boisselier, c'est le nom de cette digne descendante des Martiens, affirme qu'elle a tout ce qu'il faut pour y parvenir, y compris bien sûr les 200 000 dollars offerts par les parents du bébé.
3: Entre science et science-fiction, expérimentation sérieuse, croyance délirante, et puis surtout, appétit commercial, Dolly aura soulevé bien des fantasmes, suscité bien des débats et bien des questions sur le clonage humain. Le sommet semble atteint avec la promesse d'un clonage à but reproductif par le gynécologue italien Severino Antinori, un gynécologue déjà célèbre pour avoir réussi une fécondation in vitro sur une femme ménopausée de 63 ans.
5: L'annonce faite hier devant la très sérieuse Académie des sciences de Washington de cloner des êtres humains dès le mois de novembre prochain dépasse en audace tout ce qu'il avait fait jusqu'à présent. Devant une trentaine de scientifiques de renom, incrédules ou horrifiés, il a expliqué comment il allait produire des embryons humains à partir d'une cellule du corps d'un père ou d'une mère, l'enfant à naître étant une copie génétiquement conforme d'un des parents. Une méthode rigoureusement identique à celle qui a donné la naissance à la célèbre brebis Dolly.
3: Comme Richard Seed, Severino Antinori ne mènera pas à bien son projet. La faute, sans doute, à des limites techniques, mais surtout aux réactions négatives d'une bonne partie du public et de la communauté scientifique. Dolly est morte en 2003, l'année où le clonage humain reproductif est interdit aux États-Unis et dans la plupart des pays d'Europe et du monde. En Belgique, le clonage d'embryons humains à visée thérapeutique reste cependant autorisé dans des limites strictes. Quant au clonage d'animaux d'élevage et de compagnie, il est autorisé et utilisé dans de nombreux pays, plus encadré dans d'autres, mais continue à susciter des débats.
6: 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Beaucoup d'autres épisodes vous attendent bien sûr. Une petite touche belge maintenant avec un groupe devenu culte hein, au fil des années, c'est Tissimétique. Elle adore le noir.

0: Elle adore le noir, Tessie Mathic. Le groupe mené par Arnaud, figure incontournable du rock belge. Tessie Mathic qui mélangeait déjà une belle énergie, second degré et des sonorités très libres, bien avant que cela ne devienne la norme. Dans notre sélection de podcasts, nos héroïnes, place aujourd'hui à Virginie Efira. Le podcast revient sur le parcours de cette artiste belge devenue une figure incontournable du cinéma francophone. Une trajectoire construite avec patience, audace aussi, et beaucoup, beaucoup de travail depuis ses débuts à la télévision jusqu'au plus grand rôle au cinéma.
1: 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As-tu déjà rêvé de devenir une star de cinéma et de défiler sur le tapis rouge du Festival de Cannes, comme la talentueuse Marion Cotillard ou encore l'incroyable Timothée Chalamet?
2: Oh ouais, j'aimerais trop! Mais bon, faut pas trop rêver. Tout le monde me dit que c'est impossible.
1: Eh bien, détrompe-toi! L'histoire que je vais te raconter aujourd'hui, c'est celle de Virginie Efira, une petite fille de Bruxelles qui a osé croire en son rêve de devenir une grande actrice, malgré ses propres doutes et ceux de ses proches. Pas vrai, Virginie?
3: Mais oui. Moi, j'ai mis beaucoup de temps à me faire confiance comme comédienne. Et finalement, j'ai dépassé mes craintes et je me suis donnée à fond pour que ça fonctionne.
1: Allez, reprends du pop-corn et installe-toi confortablement. Je vais te raconter comment Virginie Efira est devenue l'actrice la plus incontournable du cinéma francophone.
4: Nos héroïnes,
5: elles sont incroyables
2: et elles sont belges.
4: Waouh !
1: Une série podcast Ovio Kids. Notre histoire commence en 1982. Cette année-là, le public se précipite dans les salles de cinéma pour assister à la rencontre d'un petit garçon à vélo avec un extraterrestre.
6: E.T. téléphone maison.
1: Au même moment, dans une école primaire à Skarbek, une foule de parents enchantés assiste à un tout autre spectacle. La petite Virginie Efira, alors âgée de 5 ans, monte sur scène pour la première fois de sa vie.
7: Bonjour. Je vais vous réciter un poème. Monsieur le vent... Ben mince, je me souviens plus.
8: Virginie, s'il te plaît, concentre-toi.
7: Vous verriez la tête de ma maîtresse, elle a pas l'air contente.
1: Virginie découvre sa capacité naturelle à faire rire, mais aussi le pouvoir d'une actrice sur son public. Elle, qui aimait déjà organiser des spectacles dans le salon familial, sait maintenant ce qu'elle veut faire de sa vie.
7: Papa, quand je serai grande, je serai actrice.
9: Oh, bonne idée, ma chérie. Mais tu sais quand même qu'il y a très peu de gens qui arrivent, hein.
7: Oui, mais moi, je suis super rigolote. Et tout le monde m'aime bien.
9: Bon, allez, tu sais quoi? On va t'inscrire à des cours de théâtre. C'est toujours un bon début. Mais n'oublie pas que l'école passe avant tout, ok?
7: Super, merci papa.
1: La petite Virginie se sent alors poussée des ailes et s'imagine une vie merveilleuse.
7: Hé, tu sais quoi? Quand je serai célèbre, les gens vont m'admirer. Je voyagerai partout à travers le monde et j'aurai tout plein de maris. Ce sera trop bien.
2: Virginie, tu crois sérieusement que tu vas devenir connue plus tard?
7: Bah oui, bien sûr. Tiens, tu veux que je te signe déjà un autographe?
1: À l'adolescence, avec ses copines, elle ne manque pas une occasion pour aller au cinéma. Elle adore en particulier voir les grands films américains.
10: Surprise!
11: Oh my god!
12: Thanks, I'll think about it.
7: Oh, elle est vraiment géniale, Julia Roberts! J'adore son rôle dans Pretty Woman! Un jour, je serai comme elle.
1: Mais quand elle en parle autour d'elle, les réactions ne sont pas toujours encourageantes.
13: Actrice? Ouais, je sais pas trop. Bah, c'est vrai que t'es rigolote et sympa, hein, je dis pas, mais bon. T'as quand même pas le physique de Jennifer Aniston ou Cameron Diaz, quoi.
1: Virginie ne se laisse pas décourager. Après sa réto, elle s'inscrit dans l'une des écoles les plus prestigieuses de Bruxelles, l'Institut National Supérieur des Arts du Spectacle.
3: Allez, on y va. Go!
14: Qu'est-ce qui t'empêche? Regarde, tu viens de dire quelque chose.
9: Eh ben, ça promet.
11: Virginie, le théâtre, ce n'est pas un jeu, c'est du travail.
12: Mais son rêve est tellement grand que Virginie se met une pression folle. Se sentant dépassée, la peur de l'échec gagne rapidement Virginie. Surtout que les exercices proposés en classe ne lui conviennent pas vraiment.
15: Virginie, imagine-toi être un déchet humain.
9: Ok.
15: Pour ce rôle, je veux que tu te cognes partout, que tu te fasses mal, ok?
3: Je suis pas sûre de bien comprendre ce que vous voulez, là.
15: Mais laisse-toi aller, Virginie! Fais ressortir toute la haine qu'il y a au fond de toi!
3: Comme ça?
12: Aïe! Virginie n'est pas prête pour ce type d'enseignement.
3: Je serai jamais une actrice.
12: Elle décide de s'inscrire dans une autre école de théâtre réputée plus accessible. Mais une fois encore, le manque de confiance en elle la pousse à abandonner au bout d'un an.
3: Je vois bien que les autres filles, elles jouent mille fois mieux que moi. Je ferais mieux d'aller faire autre chose de ma vie.
12: Dépitée, Virginie abandonne son rêve. Elle enchaîne alors les petits boulots pour gagner un peu d'argent. Et un de ses jobs, c'est serveuse dans une discothèque bruxelloise. Derrière le bar, son charisme ne passe pas inaperçu auprès des clients.
3: Qui veut des cocktails ?
12: Un soir, un producteur qui travaille pour la télé belge la remarque.
16: Bonsoir. Oh, vous êtes rayonnante, hein ? Vous avez déjà pensé à faire de la télévision ?
3: De quoi ? Vous voulez plus de glaçons ?
16: Non ! Je disais faire de la télévision. Il y a des castings qui vont être organisés bientôt.
3: Ah oui ?
16: Et on cherche une fille un peu comme vous pour faire une nouvelle émission.
3: Quoi ? Comment ça ?
12: Être présentatrice à la télé, ce n'est clairement pas son rêve de départ.
17: En exclusivité pour le Club d'Euro.
18: Chaud, l'été sera chaud. Et si pour certains, été rime avec détente.
19: Tous nos invités d'aujourd'hui sont amoureux et pourtant, ils ne se sont jamais vus.
12: Mais elle sent qu'avec son naturel comique, elle a peut-être une chance de faire partie de cette aventure.
3: Et puis, j'ai rien à perdre. Hein. Et au pire, ça me fera une belle expérience.
12: Et c'est comme ça qu'à 21 ans, Virginie décroche son premier contrat pour animer une émission musicale.
20: Salut, c'est Gigamix.
12: Dès la première émission, Virginie fait sensation.
20: Au programme aujourd'hui, la réponse à la question cruciale, est-ce la fin des boys bands ou pas? Ensuite, on prendra des nouvelles du groupe Aqua.
12: Elle devient une figure incontournable de la télévision belge, puis française.
20: Bonsoir tout le monde! Bienvenue sur le plateau de la Nouvelle Star! L'émission dans laquelle vous pouvez voter de chez vous pour votre chanteur ou chanteuse préférée.
12: Malgré tout ce succès, son rêve de cinéma est toujours bien présent. Et elle a peur que son métier de présentatrice télé l'empêche de devenir comédienne.
3: Franchement, mais qui va oser me proposer un rôle? Je suis qu'une animatrice blonde d'émissions de variété.
12: Alors, à 31 ans, au risque de tout perdre, Virginie prend son destin en main.
3: Bye bye la télé, je démissionne. On n'a qu'une vie. Et si j'essaye pas maintenant, je saurai jamais si je peux devenir actrice.
12: Virginie repart de zéro. Elle passe des auditions, des castings et accepte tout un tas de petits rôles pour apprendre et progresser.
3: C'est parti! Go, go, go, go, go! Oh.
12: En 2008, elle décroche enfin un grand rôle au cinéma dans le film Le Siffleur.
21: Oh tiens, regarde, il y a un film avec la fille qui animait La Nouvelle Star.
22: Ah oui, tiens, je l'aime bien, elle.
21: Deux places pour le film avec Virginie Efira, s'il vous plaît.
12: Les spectateurs la découvrent alors pour la première fois sur grand écran.
23: Dorénavant, il va falloir être très gentil avec moi.
12: Là aussi, le public l'adore. Et très vite, elle enchaîne les rôles dans plusieurs films.
3: Allô ?
24: Allô, Virginie ?
3: Oui ?
24: J'aurais un rôle à vous proposer.
3: C'est pour jouer une mère de famille à louer ?
24: Voilà, exactement.
3: Oh, c'est rigolo !
12: Virginie se plaît énormément dans sa nouvelle vie d'actrice.
25: C'est le rôle d'une femme qui sort avec un homme plus jeune.
3: Mon personnage a 20 ans de plus que l'homme qu'elle veut séduire.
12: Et elle reçoit d'ailleurs beaucoup de propositions.
24: Vous êtes partante ?
3: Oh, ok.
12: Mais ce sont toujours pour les mêmes genres de rôles dans des histoires un peu légères, style comédie romantique.
3: J'aimerais bien explorer d'autres personnages, moi. avec plus de profondeur, plus d'émotion.
12: À 37 ans, Virginie fait alors une rencontre qui va changer sa vie avec une réalisatrice engagée et respectée dans le monde du cinéma, Justine Triet.
0: Virginie, j'adore ta façon de jouer. J'aimerais vraiment que tu joues dans mon prochain film.
3: Ah oui ?
0: Bon, alors je t'explique le rôle. C'est Victoria, une avocate débordée qui traverse une crise très difficile dans sa vie.
3: Ok, chouette. Mais t'es sûre que ce rôle est pour moi ? Parce que Victoria, elle a l'air d'avoir un côté très dur quand même. Beaucoup plus que moi.
0: Mais je sais que tu peux tout jouer, Virginie, je t'assure. Il y a aussi beaucoup de brutalité en toi. C'est ça que j'aime.
12: Virginie accepte le rôle et se plonge dans le scénario pour s'imprégner de son personnage.
3: Elle est super, cette histoire. C'est le rôle de ma vie, ça.
0: Et action.
12: Lors du tournage, Virginie donne tout et se laisse guider par Justine, qui est très exigeante.
3: Mais plus tard !
0: Oui, là, c'est pas mal, Virginie. Mais Victoria doit être moins dans la colère et plus dans l'énervement.
3: Ok, j'ai compris. Je te fais ça.
0: Tout le monde est prêt ? Ça tourne. Prise numéro 27, action.
12: Tout ce travail acharné finit par payer. Le film Victoria est choisi pour faire l'ouverture du Festival de Cannes.
3: J'y crois pas. Cannes, le plus prestigieux festival de cinéma au monde. J'ai trop hâte d'y être.
12: On est le 11 mai 2016 et le grand jour est arrivé. Une foule de cinéphiles attend l'arrivée des stars de part et d'autre d'un majestueux tapis rouge.
2: Bonjour, ici Cathy Melen en direct de la 69e édition du Festival de Cannes qui nous promet encore cette année de belles surprises. On aperçoit d'ailleurs au loin une limousine noire qui arrive. C'est l'équipe du film Victoria de la réalisatrice Justine Triet.
12: Dès que Virginie apparaît dans sa splendide robe noire haute couture, les photographes du monde entier se tournent vers elle pour la prendre en photo.
2: Et voici la resplendissante Virginie Efira qui illumine cette année le festival.
12: Virginie monte doucement les marches qui la conduisent dans la salle où le film va être projeté pour la première fois.
3: Waouh, quel monde! C'est fou!
12: Les lumières s'éteignent et les murmures font place au silence. Entourée de l'équipe du film, Virginie va découvrir en direct les réactions des spectateurs.
3: Oh là là là là là, c'est super stressant. J'espère que les gens vont me trouver crédible.
12: Le film commence. Le public reste silencieux.
4: Mais tu vas tout le temps mal, hein?
5: Non. Là, c'est différent, là.
12: Mais très rapidement, la performance de Virginie dans ce film fait passer les spectateurs par toutes les émotions. Elle joue à la perfection la colère.
3: Oh, mais tu m'énerves!
12: La tristesse.
3: Oh, je comprends pas ce qu'il arrive.
12: La peur.
3: Il faut agir vite. Monsieur, il s'agit de mon client.
12: Et bien sûr, toujours le rire.
3: Oh non! J'aimerais comprendre ce qui a merdé dans ma vie.
12: À la fin de la projection, c'est un véritable succès. Tout le monde applaudit à s'en rompre les mains. À 39 ans, ce rôle d'avocate fait entrer Virginie dans la cour des grandes actrices, capable de tout jouer. Comédie, drame, théâtre, doublage de dessins animés. Jusqu'à décrocher en 2023, à l'âge de 46 ans, le César de la meilleure actrice.
3: Merci. Merci à toutes les personnes qui m'ont fait confiance. Et surtout, merci à toi, Justine. Parce que c'est vraiment avec toi que tout a commencé.
12: Aujourd'hui, Virginie est reconnue comme l'une des meilleures actrices de sa génération. Et tout le monde rêve de tourner avec elle. Elle garde d'ailleurs un rythme effréné et joue en moyenne dans 3 ou 4 films par an.
3: Waouh ! Même Paul Verhoeven veut que je joue dans son film, c'est un des plus grands réalisateurs du moment.
12: Dis-moi Virginie, toi qui as réussi à te hisser au sommet du cinéma, quel conseil donnerais-tu à nos jeunes auditeurs et auditrices qui auraient envie de jouer la comédie ?
3: Eh bien, c'est vrai que parfois, nos rêves peuvent sembler impossibles ou inatteignables. Mais c'est pas une raison pour les mettre de côté. Et surtout, il n'y a pas d'âge pour les réaliser. Ça demande beaucoup de rigueur, de travail, mais aussi de l'instinct. Bref, il faut apprendre à se faire confiance. Parce qu'on a tous et toutes en nous la capacité de faire de grandes choses dans la vie.
12: Merci Virginie pour ce parcours de vie inspirant.
1: Le portrait de Virginie Efira à retrouver dans la série de podcast Nos Héroïnes. Une artiste bruxelloise maintenant avec une écriture très personnelle et une pop qui continue de s'affirmer, c'est Clélia. Forfait solitude.

0: Forfait Solitude, Clélia, artiste émergente hein, sur la scène francophone belge. Il est bientôt 17h sur la première. Dans un instant, le journal pour faire le point complet sur l'actualité. Puis juste après, les petits papiers présentés par Régine Dubois avec aujourd'hui Thomas VDB. Une très belle fin d'après-midi sur la première. Profitez bien de ce long week-end.
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16: Bonjour tout le monde, on sent que le pays passe doucement en mode été. Vélo sur les Ravelles, apéro qui s'éternise et soleil très largement dominant cet après-midi. Quelques légers cirrus glissent parfois dans le ciel, mais le bleu garde très largement la main. L'air devient franchement chaud pour une fin mai avec déjà localement 30 degrés. Pensez à boire régulièrement, même sensation de soif. Ce soir, les derniers voiles nuageux vont reculer progressivement vers l'est. La nuit restera très douce avec peu de vent et souvent un ciel bien dégagé. Demain matin, grand soleil dès les premières heures et ambiance déjà très agréable pour partir marcher ou courir tôt. Lundi après-midi, donc demain après-midi, le soleil continuera de régner sans véritable opposition avec une chaleur encore plus présente. Mardi sera probablement la journée la plus chaude avec un possible record journalier à surveiller.
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19: La fin de la guerre entre l'Iran et les États-Unis est-elle imminente? Les deux États ont longuement négocié, mais Donald Trump déclare ne pas vouloir se précipiter. Le cinéma belge à l'honneur après ses 3 prix remportés hier au Festival de Cannes. Le prix d'interprétation masculine a couronné un jeune Carolo, Emmanuel Macchia, une récompense qui a surpris ses proches. Si vous cherchez une activité pour vous rafraîchir, pourquoi pas le paddle, pas le sport de raquette, mais celui où vous ramez sur l'eau, debout sur une planche, découverte en fin de journée. Bonne fin d'après-midi à tous. Les percées diplomatiques entre les États-Unis et l'Iran vont-elles aboutir à la fin de la guerre? On n'y est pas encore. Il y a quelques minutes, le président Donald Trump a déclaré qu'il ne voulait pas se précipiter. Et pourtant, tôt ce matin, son secrétaire d'État américain, Marco Rubio, annonçait de bonnes nouvelles dans les prochaines heures. Alors Marianne Brillo, où en est-on et est-ce qu'on sait déjà ce que contient ce potentiel accord?
20: L'objectif, c'est notamment de rouvrir le détroit d'Ormuz contre un assouplissement des sanctions qui pèsent sur l'Iran. Les Iraniens s'engageraient à laisser passer les navires sans exiger de droits. De leur côté, les Américains lèveraient leur blocus. Mais Donald Trump se veut clair en cette fin d'après-midi sur son réseau social. Le blocage des ports iraniens restera pleinement en vigueur tant qu'un accord n'aura pas été conclu, certifié et signé avec Téhéran. Et il ajoute, les deux parties doivent prendre le temps nécessaire pour bien faire les choses. Le protocole d'accord ne concernerait pas le nucléaire, une question pourtant au cœur des exigences américaines. Le seul et simple engagement de l'Iran serait de ne jamais chercher à fabriquer d'armes nucléaires et à négocier dans les 2 mois la suspension de son programme d'enrichissement. Dans le texte, il est aussi question de l'arrêt définitif par Israël de sa guerre contre les milices du Hezbollah au Liban.
19: Oui, et à ce propos, le président américain dit avoir prévenu le premier ministre israélien, Benjamin Netanyahou, celui-ci qui réunit son cabinet de sécurité ce soir. Israël, qui semble être mis à l'écart de Washington dans les dernières négociations, reste donc à voir la réaction de son premier ministre ce soir. Laurie Kenton est maître de conférence à l'université de Versailles.
0: Si Netanyahou, qui a son propre agenda, qui a ses propres échéances à la fin de l'année, il y a des élections, il a la justice israélienne aux trousses d'une certaine manière, donc il a besoin de la guerre. Et donc là, ce qui se profile, c'est pas bon. Si, comme le veut l'Iran, on arrête les frappes, on laisse le Liban et le Hezbollah en particulier en l'état pour Israël, et pour Netanyahou personnellement, c'est une double mauvaise nouvelle. Donc on peut également s'attendre à ce que Netanyahou ne le prenne pas comme ça. Et donc là, la question de Trump, c'est celle de sa capacité à infléchir Netanyahou, mais également à faire infléchir le gouvernement iranien. Pour l'instant, ça semble assez mal engagé, parce qu'on n'est que sur un vague protocole d'accord.
19: Des propos recueillis par Radio France. Israël qui appelle toujours des villages à évacuer dans le sud du Liban et en cette fin d'après-midi. La Russie a fait subir ce dimanche à la région de Kiev, la capitale de l'Ukraine, l'un des bombardements les plus intenses depuis le début de la guerre, déclenché il y a plus de 4 ans par Moscou. Elle a notamment utilisé un missile balistique hypersonique à moyenne portée de type Oreshnik. Bilan 4 morts et plus de 80 blessés. Une offensive condamnée par plusieurs États européens. Les Belges ont brillé cette année à Cannes avec un palmarès de 3 récompenses. Prix du meilleur scénario pour le film belge Notre Salut. Les 2 prix d'interprétation vont à Virginie Efira, bien connue pour son rôle dans Soudain, et à un acteur totalement inconnu, Emmanuel Macchia, un jeune Carolo de 20 ans. Une surprise immense pour ses proches, Claire Vermeulen.
2: Emmanuel Macchia.
5: Des émotions difficiles à retenir. Le Belge Emmanuel Macchia et son partenaire Valentin Campagne remportent ex aequo le prix d'interprétation masculine au Festival de Cannes.
11: J'espère vraiment que ce film va permettre à des jeunes hommes, des jeunes filles, des jeunes personnes vraiment à pouvoir s'aimer eux-mêmes.
5: Premier rôle au cinéma pour le jeune Carolo. Son frère Matteo n'en revient toujours pas.
21: Énormément de joie ainsi qu'énormément de fierté de le voir réaliser son rêve de jouer dans un film. Et d'être sélectionné à Cannes.
5: Il n'a pourtant jamais fait de théâtre ni de cinéma. À 18 ans, il est repéré par le réalisateur belge Lucas Donde. Il est alors étudiant en première année d'architecture du paysage. Mais le cinéma n'a jamais vraiment été loin, comme le raconte sa maman.
22: Il a très vite eu un attrait pour le cinéma. On regardait souvent des films. Mais je pense qu'il avait le sentiment qu'il n'était pas prêt, que c'était un univers un peu inaccessible. Donc son choix s'est finalement porté sur l'architecture du paysage.
5: À voir ce que la suite lui réserve. Mais une chose est sûre, il laisse ses études derrière lui pour se consacrer pleinement au cinéma.
19: Oui, d'autres Belges ont été récompensés, notamment Virginie Efira, qui a reçu le prix d'interprétation féminine. Les événements d'hier soir à Sclessin sont une honte pour le football belge. C'est la réaction du ministre de l'Intérieur, Bernard Quintin, au lendemain des violences après le match Standard Charleroi, qui a fait des émeutes, qui ont fait 4 blessés. Il ajoute que les coupables devront être identifiés et punis avec une sévérité totale par les clubs et les instances compétentes, y compris judiciaires. Le ministre qui planche actuellement sur une réforme de la loi football, Marc Sirlereau.
23: Des sanctions existent déjà, mais le gouvernement fédéral veut les durcir. L'amende minimale, par exemple, pour racisme et xénophobie, passera à 2000 euros avec de 30 mois à 3 ans d'interdiction de stade. Pour les violences physiques, l'amende minimale passera de 2000 à 2500 euros. Et à l'avenir, toutes les interdictions de stade seront centralisées dans une base de données gérée par le SPF intérieur. Jusqu'à présent, pour bon nombre, il y avait des trous dans la raquette. Et pourtant, en 2024-2025, le service football du SPF intérieur a traité plus de 1200 dossiers et 9 dossiers sur 10 ont conduit à une sanction pour près de 800 000 euros d'amende. Mais visiblement, c'est loin de tout régler. Excès et débordements ne sont pas rares, au contraire.
19: Et c'est la dernière journée des Champions Playoffs en football avec 2 matchs qui se disputeront simultanément. L'Union recevra Anderlecht et le club de Bruges, la Gantoise. Coup d'envoi de ces 2 matchs à 18h30. Tennis et déception pour le Belge Zizou Bergs à Roland-Garros. Il s'est fait sortir du tournoi dès le premier tour. Bergs, 40e mondial, s'est incliné en 3-7, 6-4, 6-4, 6-3 devant le Tchèque Thomas Matchak, 43e au classement ATP. Il fait très chaud, hein, ça ne vous a pas échappé. Quoi de mieux donc qu'une petite balade au fil de l'eau pour se rafraîchir? C'est le principe du paddle. Une planche, un cours d'eau et une pagaie. Charlotte Legrand s'est rendue sur un spot de paddle, comme on dit à Papigny, une guinguette où on peut louer du matériel et se promener au fil de la Dendre dans la bonne humeur. Vous allez l'entendre.
1: La première étape est passée, Mimi.
3: Elle rit beaucoup, mais elle n'en mène pas large. Lucie et sa bande de copines n'ont jamais testé le paddle.
4: Non, jamais. Je ne suis pas prête à monter dessus.
6: On s'est dit, c'est l'occasion de un petit peu sortir des sentiers battus et faire quelque chose qu'on n'a jamais fait.
24: Le temps est vraiment de la partie, on ne peut pas rêver mieux.
4: Tout à fait, on est paré, crème solaire, hydratation, chapeau.
3: Pour les conseils, il y a Ingrid.
25: Bien plier les jambes et debout. La souplesse, voilà.
3: Des années d'expérience dans la location de planches de paddle, d'abord en Flandre.
25: On avait une péniche, on faisait les visites de Gand, donc la ville historique, à partir des planches.
3: Sur le ponton, voici Elodie, sa maman et leurs deux chiens, tous habitués à la discipline.
26: Exactement, on fait ça depuis maintenant 4-5 ans, je pense.
27: On peut profiter de la nature, des oiseaux, l'eau qui calme aussi, je trouve. Ça fait du bien.
28: Vos compagnons ont l'air très impatients d'y aller.
27: Ah oui, ils adorent, on les prend à chaque fois.
28: En avant,
27: oui.
19: Voilà, et c'est sur cette note rafraîchissante que se termine ce journal. Merci de l'avoir écouté.
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49: Bonjour et bienvenue dans Les Petits Papiers, j'espère que tout va bien pour vous. Nous sommes ensemble jusqu'à 18h avec un invité qui va se pencher sur les mots choisis pour lui et qui va nous raconter son histoire. Et cet invité, on le connaît dans Les Petits Papiers. Un humoriste, acteur, chroniqueur, auteur avec nous aujourd'hui dans Les Petits Papiers. La dernière fois qu'il est venu, le temps est passé beaucoup trop vite. Et puis surtout, il nous a fait un teasing de dingue sur le livre qu'il était en train d'écrire. Un livre qui parlerait d'échec et de honte, avait-il dit. Le livre est là. Il s'appelle Fiascorama et Thomas VDB est là aussi. Bonjour Thomas.
45: Bonjour Régine, merci de me re-recevoir.
49: C'est vrai qu'il y avait eu un gros teasing. On avait dit il faudra revenir, on n'a pas menti, vous êtes de retour.
45: Ouais, ben c'est gentil parce que, comme je disais, c'est vrai que souvent à la fin d'une émission, l'animateur dit vous revenez quand vous voulez, on sera ravis de vous recevoir. Et puis en fait, il ne te rappelle jamais. Donc... Et puis ça ne me vient pas à l'idée d'appeler un animateur moi-même en disant t'avais dit que tu me invitais, quand est-ce que je reviens? Donc là, j'étais très touché que vous me rappeliez.
49: Ben oui, je l'ai fait moi-même, puisque donc ce livre raconte votre parcours à travers le prisme des ratages, qui est un prisme qui n'est pas forcément le plus valorisant.
45: Ah non, ça c'est sûr. C'est sûr.
49: Est-ce qu'il y a aussi un peu un personnage? Est-ce que c'est un peu exagéré ou est-ce que vous êtes vraiment comme ça tout le temps dans la vie?
45: Bah, il y a forcément un petit peu un personnage. Non, c'est pas exagéré parce que dans le sens où tout ce qui est raconté dans le livre est vrai, c'est-à-dire qu'il n'y a aucune exagération dans les anecdotes du livre. Par contre, effectivement, le fait de ne raconter mon histoire en donnant la succession que des échecs occulte les micro-impressions de réussite, si j'ose dire, qu'il peut y avoir entre tous ces ratages. Mais je voulais pas appuyer sur le côté qui aurait pu vouloir donner l'impression que je réussissais des trucs et tout, parce que je me suis dit, c'est le succès pour moi n'est absolument pas intéressant à raconter. Enfin, je pense que une histoire amusante et drôle et utilise plutôt un échec ou une plantade que le succès. Enfin, c'est pareil. On me demande souvent, comme je suis très très fan de musique et donc je parle beaucoup de la musique est souvent au cœur de beaucoup des conversations que j'ai avec des potes, avec des fois dans des interviews avec des journalistes et tout. Je me suis rendu compte que quand je parle de musique que j'aime, je suis incapable d'être drôle ou de dire de blaguer.
49: Vous êtes très premier degré.
45: Je suis hyper premier degré. J'écoute ce disque, c'est un chef-d'œuvre, et donc je vais devenir hyper sérieux parce que je sacralise vachement l'objet dont je suis en train de parler, et je suis capable d'être plus drôle si je me moque de musique que j'aime pas ou que j'aime moins ou qui me touche pas. Et ben c'est un peu pareil. Je pense que c'est plus facile d'être drôle quand on raconte des histoires d'insuccès. Et donc le but pour moi avec ce livre n'était que d'essayer d'être marrant plutôt que d'essayer de raconter des histoires de réussite ou de gloire, que le mot me va assez mal.
49: Thomas VDB est avec nous, petit papier.
45: Alors, je prends celui que je veux, je commence par celui-là, tiens, hop. Quel est ce mot? Célébrité. C'est fou ce mot parce que j'en parle un peu dans mon livre, je raconte que c'est vraiment l'espèce de carotte qui me faisait rêver quand j'étais gamin, mais je pense que c'est le cas pour beaucoup de gamins qui s'intéressent à la musique, au cinéma, j'imagine aujourd'hui aux youtubeurs, au foot, au rap, je sais pas. Et en fait, avant de se rendre compte qu'on peut être touché par une œuvre d'art, que ce soit une chanson, un film, un spectacle et tout, la première chose dont on est spectateur, c'est d'abord la liesse que ça génère chez un public et l'admiration potentielle. Et donc moi, gamin, le premier regard que j'ai là-dessus, c'est de me dire « Waouh, mais c'est génial !»
49: Vous avez envie d'être célèbre, petit. Ben oui. Vous le dites avant de savoir pourquoi vous voulez être célèbre, un point, c'est tout.
45: Alors oui, je pourrais pas... Je sais pas si je voulais l'être, mais en tout cas, si, ça me fascinait. Donc oui, certainement que je voulais l'être. J'étais là, qu'est-ce que je pourrais faire pour réussir à être dans l'œil du public pour que les gens m'applaudissent, finalement. Et donc, les premières fois que je frôle la popularité, c'est quand même, je le dis comme j'utilise bien le terme frôler, parce que c'est quand genre je fais une pièce de théâtre au collège et que les gens, c'est pas la célébrité mais c'est genre les applaudissements, c'est la première fois que je suis applaudi de
49: c'est
45: ma
49: une
45: vie,
49: une reconnaissance,
45: et je me dis waouh. Et donc le lendemain je parle de ça à ma mère, je dis waouh, dis donc, après le spectacle hier quand les gens m'ont applaudi, et là ma mère me regarde en me disant ben ça y est, t'as le virus. Et j'avais même pas imaginé que c'est un virus dont je pouvais être potentiellement atteint. Et donc je me dis, tiens, ma mère, en fait, elle valide l'idée que je suis en quête de reconnaissance via la scène et tout. Et donc je pense que ma mère va toujours m'accompagner un petit peu dans ce truc-là. Et voilà. Et bon,
49: mais est-ce que c'est pas votre mère qui vous a inculqué le virus en vous disant ça?
45: Un petit peu. Parce que très vite après, je me suis dit, ah ben je vais faire des cours de théâtre. Alors j'ai suivi les cours de théâtre et je me suis rendu compte qu'en réalité, les cours de théâtre ne m'intéressaient pas tant que ça. Moi, j'aimais les applaudissements.
49: Ah ouais.
45: J'aimais la fin du travail. Donc du coup, la célébrité aujourd'hui, alors je sais pas de quand date le moment où je me suis totalement détaché de l'importance que j'accorde à ce moment-là ou à la célébrité. La reconnaissance, je pense que quelqu'un qui a un garage automobile et qui répare hyper bien les voitures, il est reconnu pour son travail, et je pense que c'est ça qui fait avancer. Je pense pas que la célébrité soit importante. Et de même, je pense qu'aujourd'hui, je connais pas beaucoup d'acteurs, de musiciens et tout que j'admire, pour qui la célébrité reste un truc important. J'ai l'impression que
49: il y a quand
45: célèbre...
49: même des gens qui ont peur d'être oubliés ou de ne plus être reconnus ou de ne plus avoir leur place ou de ne plus qui souffrent peut-être de ne plus être invités sur les plateaux de télévision ou ailleurs.
45: Oui, d'être oublié. Ça, c'est sûr qu'il y a quand même un peu ce truc qui est par exemple, moi j'ai fait mon dernier spectacle que j'ai joué pendant 3 ans, et puis qui a très bien marché. Et au bout d'un moment, le spectacle s'arrête parce que je dis à ma prod, je dis bon, à un moment, au bout de 3-4 ans, je vais en avoir marre, donc il va falloir. Je vais passer à autre chose. Donc je vais avoir besoin de prendre du temps pour écrire un nouveau spectacle. Et là, depuis un an, ben, j'ai complètement arrêté d'écrire ce spectacle. Et c'est vrai que des fois, je suis chez moi en train de regarder par la fenêtre et je me dis, mais les gens ont complètement oublié que. Et donc il y a cette peur un petit peu de se dire, est-ce que quand je vais revenir.
49: Est-ce qu'on m'attendra gens, est-ce qu'on m'aura attendu.
45: Ou est-ce que les gens diront, on s'en fout, toi, c'est bon, c'est passé, on est passé à autre chose. Donc il y a quand même un peu. C'est pas la célébrité qui compte, mais c'est le. On se dit, est-ce que ce que j'ai fait compte pour les gens et combien, effectivement, est-ce que les gens attendront la suite.
49: Oui, mais Thomas, vous êtes chez vous dans votre canapé à regarder par la fenêtre en vous disant, est-ce qu'on m'attendra, mais vous ne faites pas que ça. C'est-à-dire qu'il y a aussi des chroniques radio, vous êtes sur Radio Nova. Ça marche très bien. Il y a aussi Instagram. Vous faites des capsules chat VDB sur Instagram. Mm-hmm. Donc, il y a quand même toujours un lien qui est entretenu. Vous en avez besoin de ça ?
45: Particulièrement quand on est humoriste. Enfin, oui. Je veux dire, c'est-à-dire, l'humoriste, il répond à l'époque avec ses blagues. Donc, si à un moment, il dit rien pendant un an, on se dit, tiens, l'humoriste, il n'a plus rien à dire sur l'époque. Donc, c'est vrai que pouvoir faire des chroniques régulièrement à la radio, pouvoir, et donc du coup utiliser les réseaux sociaux pour garder un lien avec son public, c'est un peu indispensable, et quelque part c'est un peu nourrissant. Quand je dis nourrissant, oui. dans le genre où ça récompense, disons que quand on met une chronique ou une blague sur Internet qui marche bien et qu'on a plein de retours, finalement...
49: C'est un peu des applaudissements d'une autre manière.
45: C'est un peu des applaudissements. Et c'est vrai que ça peut... Et c'est l'horrible travers des réseaux sociaux aujourd'hui, parce que je me dis, mais comment ils faisaient les comiques il y a 30 ans, quand il n'y avait pas YouTube et Instagram ? Et donc c'était la télé, c'était le seul vecteur, la télé, la radio. Aujourd'hui, c'est fou comme... Ben, on veut absolument utiliser tout ce qu'on fait à la télé, à la radio, pour en fabriquer quelque chose qui puisse continuer d'exister sur Internet et qui pourra être vu et qui pourra générer un retour et des messages d'auditeurs ou de gens qui nous suivent, de lecteurs. Et effectivement, c'est un petit peu des applaudissements.
49: Ouais. Internet, Instagram, les réseaux sociaux, c'est parfois un peu démesuré aussi. Ça vous fait peur parfois ?
45: Ça me fait pas peur. Non, aujourd'hui, j'aurais plus peur de l'IA que des réseaux sociaux, même si les réseaux sociaux, ils sont complètement ancrés dans nos vies maintenant. Ce qui me fait peur, c'est de rien avoir à dire, des fois, sur les réseaux sociaux. Et des fois, d'ailleurs, c'est la raison pour laquelle je fais des chroniques. En ce moment, j'écris un spectacle, donc j'ai besoin de laisser macérer des choses dans ma tête et tout. Et c'est aussi la raison pour laquelle je veux pas faire des chroniques toutes les semaines à la radio, parce que j'ai besoin de me remplir avant de ressortir tout ça. Non, voilà, et donc des fois je suis très content de ne pas faire de chronique toutes les semaines parce que je me dis, mais des fois je n'ai rien à dire.
49: Qu'est-ce qui vous fait peur dans l'intelligence artificielle ?
45: De ne pas être capable d'imaginer. Parce que là, en fait, on voit qu'elle est extrêmement performante. On voit qu'on peut dire, fais-moi une vidéo de Macron qui fait du skate. Macron, puis ensuite on dit, ouais, je sais pas, le roi belge qui fait du parachute. Hop, on a... Et donc évidemment que techniquement elle est performante. Totalement, ça on le voit, on peut pas le nier. Par contre, elle ne m'a pas encore surpris. C'est-à-dire à chaque fois que si on pose une question à une intelligence artificielle, la réponse englobe, enfin c'est une réponse cohérente qui utilise des connaissances qui préexistent parce qu'elle n'utilise que des choses qui lui préexistent. Mais ce qui me fait peur, c'est d'imaginer l'impact qu'elle aura dans 10 ans. Et parce qu'en fait, en réalité, je vois des gars aujourd'hui qui écrivent des scénarios avec des intelligences artificielles, qui font des albums avec l'IA. Et donc, je me dis, sachant qu'elle ne se nourrit que d'elle-même et de ce qui lui est donné, j'ai peur que tout s'uniformise et j'ai du mal à imaginer quel sera le décor général dans 10 ans, après 10 ans d'IA, quoi.
49: Vous lui avez déjà demandé de faire des blagues pour voir ?
45: Et ben c'est marrant, à midi, je parlais avec un pote de cette peur que j'ai, et il a sorti son téléphone, et il a demandé à l'IA, fais-moi une blague à la Thomas VDB sur un sujet de blague dont je lui parlais et tout, et en fait, c'était pas très très drôle. Et parce qu'il a dit, fais une blague dans le genre de Thomas VDB. Et en plus, l'IA a fait hyper...
49: C'était pas très très drôle, mais...
45: Pas très drôle, donc c'était pas très flatteur.
49: Mais ça, oui, j'allais dire, ça veut dire quoi ? Ouais. Ça veut dire qu'elle est pas au point, ou ça veut dire qu'elle vous trouve pas drôle ?
45: J'espère que c'est parce qu'elle est pas au point.
49: Oui, je pense qu'elle est pas au point.
45: Ben ouais, parce qu'en fait, elle fait un truc qui est une espèce de parodie premier degré, une ressucée premier degré de choses qui existent déjà, en fait.
49: Thomas VDB, l'invité des petits papiers aujourd'hui, apparaît dans votre livre Fiascorama, Thomas, Philippe Catherine,
45: oui.
49: Pour un ratage,
45: oui.
49: Un de plus.
45: Ouais. parce qu'il est venu me voir en spectacle. Et en fait, ce soir-là, il y avait un dégât des eaux dans la salle et
49: il n'avait pas joué.
45: Pas eu le spectacle. Et j'avais rendez-vous après le spectacle pour aller manger avec lui. Et on a mangé ensemble, mais il n'avait pas vu le spectacle et on ne se connaissait pas. Donc j'étais en train de parler avec lui et normalement, il aurait dû me dire c'était super le spectacle. Sauf qu'il me disait j'essaierai de venir une autre fois. Enfin, on ne se connaissait pas, c'était assez lunaire.
49: On va l'écouter, mais est-ce qu'il est revenu voir votre spectacle depuis ?
45: Non, mais comme j'ai tourné avec sa compagne, Gilles Depardieu, on s'est retrouvés. Oui, il est venu voir mon spectacle, exactement, quand j'ai joué à Colombe il y a quelques années avec.
49: Vous avez mangé avec lui après ?
45: Et il est venu me saluer dans ma loge. C'est quelqu'un pour qui j'ai beaucoup d'admiration et d'amitié.

0: Philippe Catherine sur la première avec Dormir en cuillère, extrait de son dernier album en date. Et notre invité du jour, c'est Thomas VDB, l'humoriste qui commente avec nous les mots des petits papiers jusqu'à la fin de cette heure.
1: Ennuyé. Ennuyé, du verbe ennuyer. C'est bien de s'ennuyer, je trouve, moi.
0: Ouais.
1: Enfin, je veux dire, moi, je suis quelqu'un de très paresseux. Alors, on me dit, ouais, mais tu travailles énormément pour quelqu'un de paresseux. C'est vrai, mais en fait, je crois que je travaille dans le but de
0: pouvoir vous ennuyer.
1: Totalement. Ouais. Mais de pouvoir m'asseoir, écouter de la musique, réfléchir, lire, sauter des pages, poser le livre, remettre un disque, boire un café, réfléchir, prendre des notes. Et donc, c'est une façon de meubler le temps, parce que finalement, c'est tout ce qu'on fait dans la vie. On meuble comme on peut, hein. Mais sinon, on fait que meubler de façon plus ou moins intéressante. Mais m'ennuyer, c'est quelque chose qui n'est pas aussi effarant que ça peut donner l'impression d'être, parce que ça dépend de ce qu'on fait de son ennui, en réalité. Moi, l'ennui, ça peut être assez créatif, en fait,
0: ouais,
1: au final.
0: L'ennui. Vous avez l'ennui productif ?
1: Pas systématiquement. Si c'est la... Il y a ennui et dépression, par exemple. Si
0: ouais,
1: on
0: ouais.
1: est en dépression et qu'on a l'impression de s'ennuyer, c'est dur d'en sortir. Mais... Et ennuyer aussi, c'est aussi exactement le but de ce que je ne veux pas faire aux gens.
0: Oui, voilà, j'allais dire, dans votre livre, Thomas Fiascorama, il y a plein de moments où vous avez l'impression que les gens s'ennuient, ou peut-être ils s'ennuient à un certain moment de votre parcours, et où on sent que c'est une véritable peur aussi. Vous vous en excusez souvent.
1: Oui, dans le livre, il y a des moments où je dis « Ouais, pardon pour ce que je viens de vous raconter, ça doit être hyper chiant à lire. » D'ailleurs, je vais faire un gros coq à l'âne, et dans deux pages, ça parlera complètement d'autre chose. Oui, parce qu'il y a cette petite culpabilité de faire un livre autobiographique où je me dis, je parle de moi, et donc j'ai l'impression qu'il faut absolument que j'ai la gentillesse d'essayer d'être drôle au moins, parce que sinon, les gens, ils vont être là, mais vas-y, passe à autre chose, là, tu nous emmerdes avec tes histoires. Et donc, je suis très... je me sens très vite coupable si j'ai l'impression d'ennuyer les gens. Alors que moi-même, comme je dis, c'est pas quelque chose que dont j'ai pas peur, l'ennui. Bon, après, si quelqu'un m'ennuie ou si quelque chose m'ennuie, je suis capable de mettre le doigt sur ce qui m'ennuie, c'est autre chose. Mais m'ennuyer tout seul chez moi, c'est presque poétique.
0: Hein, ouais. Après, s'ennuyer en allant voir un spectacle, c'est pas la même chose. Et
1: oui.
0: J'imagine que quand on est sur scène, quand on teste des choses, il y a des moments où ça arrive. Comment?
1: Ah ben oui.
0: Vous le racontez d'ailleurs.
1: Ben oui, disons qu'au début, je pense que aujourd'hui, j'ai 48 ans, j'espère être moins mauvais que ce que j'ai jamais été. C'est-à-dire, je ne veux aller que dans le sens de
0: progresser.
1: De progresser. Mais c'est vrai qu'au début, j'ai des fois eu un petit peu l'impression, peut-être que certainement j'imaginais un niveau qui était le mien, qui ne l'était pas, et que je me suis retrouvé à faire des trucs en télé, ou en radio, ou sur scène, où on voit les gens qui vous regardent comme ça, en se disant, mais quand vas-tu te taire? Parce que pas très intéressant.
0: Mais quand on lit votre livre, Thomas, il y a quand même plein de moments où moi je me suis dit, mais il y a chez lui quelque chose d'assez charmant, qui est une forme d'inconscience comme ça, qui fait qu'il y va. Il y a des situations où vous y allez, où clairement tout le monde se dit il n'aurait pas dû,
1: ouais.
0: Et vous le premier.
1: Ouais.
0: Mais il y a une forme d'inconscience chez vous, comme ça, un truc un peu, une insouciance, je ne sais pas comment...
1: Alors, je pense que c'est plus une inconscience qu'une insouciance, parce qu'encore aujourd'hui, je peux dire à ma compagne, ouais, on m'a appelé pour ce truc-là et tout, elle me dit, mais qu'est-ce que tu as dit oui à ce truc? Je dis, bah, je sais pas, ça peut être sympa et tout. Elle me dit, mais non, mais tu vas perdre du temps, t'es pas à ta place là-bas. Et donc, en fait, je pense que c'est une inconscience. Des fois, l'argument qui peut être le mien, en plus, c'est de dire, mais non, mais je suis dispo, en plus. Elle va me dire, mais c'est pas parce que t'es dispo pour faire quelque chose qu'il faut le faire. Et donc, du coup, j'ai l'impression que c'est complètement impoli, moi. Si on m'appelle pour un truc et que je suis dispo,
0: et que vous dites non, ça va pas.
1: D'inventer une raison d'indisponibilité en disant, ah non, désolé, je vais pas pouvoir. Je suis là, mais tu n'es qu'un menteur. Il y a quelqu'un qui te propose du travail ou de la promotion et tu n'y vas pas. Et pour moi, c'est vraiment le comble de l'incorrection.
0: Mais ça, c'est parce que vos parents vous ont dit aussi, on refuse pas du travail.
1: Absolument. Absolument, et c'est donc je suis un peu le contraire de plein de ces artistes aujourd'hui de cinéma ou quoi qui ont un métier qui existe qui s'appelle publiciste. Alors c'est autre chose qu'attaché de presse et tout. Un publiciste, c'est quelqu'un, je crois, qui vous dit ah non mais là tu vas faire aucune interview pendant un an et en fait on va trouver un truc avec Chanel et tu vas faire des photos dans Elle. Et donc il y a des gens de qui c'est le métier de penser exactement comment gérer l'image, la gestion de mon image, mais c'est vraiment le cadet de mes soucis. Parce qu'en fait, je trouve ça extrêmement prétentieux de gérer son image, d'imaginer gérer son image. Enfin, si je dis à quelqu'un que je gère mon image, j'ai peur que j'ai des potes à côté qui soient tous là. Parce qu'évidemment, ils savent, ils sont là, mais on te connaît, si tu veux gérer ton image, il n'y a aucune image. Je dis, mais évidemment qu'il n'y a pas d'image. Enfin, j'arrive pas à faire à changer de personnalité parce que je suis interviewé dans Elle. Ouais. Je ne suis jamais interviewé d'ailleurs dans Elle.
0: Ou dans Les Petits Papiers.
1: Ou dans
0: Donc, ça veut dire
1: papiers,
0: que vous êtes pareil là maintenant que quand vous sortirez?
1: Ben, faudra me suivre pour vérifier. Et puis vous me regardez de loin, mais je pense pas faire très différent de ce que je suis habituellement là. Oui.
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0: Thomas VDB, notre invité dans Les Petits Papiers. Allez Thomas, prenez un mot.
1: Un autre petit mot. Alors, c'est des grands papiers. Hein. Fataliste. C'est pas un mot qui est cité une seule fois dans mon livre.
0: Non.
1: Ça, fataliste.
0: Il n'y a pas que des mots qui sont dans votre livre. C'est pour enrichir notre vocabulaire, en fait.
1: C'est bien, ouais. Alors, fataliste. Fataliste, c'est défaitiste, en fait.
0: Ah non, non, fataliste, c'est qui accepte les choses comme elles arrivent.
1: Mmh. Oui, en l'occurrence, je parle plutôt des défaites. Moi. Les choses sont souvent des impressions de défaite.
0: Oui, dans votre livre, c'est comme ça.
1: Mais disons qu'une fois que les choses sont arrivées, je me dis, si elles sont arrivées, c'est qu'elles devaient arriver. Donc,
0: c'est ça, être fataliste.
1: Même si c'est des choses pas agréables, des choses contrariantes, voilà, qui arrivent. Ça sert à rien de

0: 4 ans, et tout. Y a celle qu'on ouvre tout de suite, où des fois je dis un truc et je sors de la pièce et j'éclate de rire en me disant, mais qu'est-ce que tu viens de dire comme truc de merde? Et des fois, je peux encore me taper sur le front en me disant, en pensant à un truc que j'ai dit à quelqu'un il y a 20 ans. Et vraiment, je peux être vraiment tout seul chez moi en train de m'ennuyer sur mon canapé et d'être là, oh, c'est pas vrai que j'ai dit ce truc! J'ai répondu ça. Et donc, dès lors que je me fais rire avec ces choses-là, c'est à partir de là que dans le livre, je me disais, ah bah ça peut faire un chapitre de livre en fait. Quand j'arrive à me faire rire avec un souvenir d'apparence très mauvaise, très honteux et tout, quand j'arrive à me faire rire avec, ça faisait un bon chapitre dans le livre. Mais oui, je suis certainement complètement fataliste.
1: Thomas VDB, notre invité dans Les Petits Papiers aujourd'hui. Thomas, vous êtes un grand amateur de musique. Ouais. D'ailleurs, je l'ai découvert dans votre livre, je ne me souvenais pas, vous avez présenté d'ailleurs une émission télé qui s'appelait Planète Music Mag, ouais, où vous alliez à la rencontre d'artistes plutôt
0: variété française. C'était une sorte de chance aux chansons bis.
1: Oui, c'était pas votre genre du tout.
0: Pas du tout, c'est l'objet de l'énorme échec que je vis dans ma tête dans ce chapitre.
1: Ça, c'est aussi parce que vous n'avez pas su dire non, comme
0: exactement,
1: à bien d'autres reprises. Ça, pour le découvrir, il suffit de lire votre livre. Qu'est-ce qu'on pourrait écouter, du coup, que vous aimez, que vous auriez envie de...
0: Comme ça, je choisis un morceau que je veux. Eh bien, écoutez, un de mes gros coups de cœur de ces derniers mois, c'est l'album d'un membre d'un groupe anglais qui s'appelle la Fat White Family. C'est un groupe de punk que j'aime beaucoup. Et il y a un des membres qui a monté un autre groupe qui s'appelle Insecure Men. Et le premier morceau de son dernier album s'appelle Love Again. Et c'est une espèce de bossa nova un peu dissonante que je trouve sublime. Voilà un morceau que j'adore.
1: Eh ben, on va écouter.
0: Génial.

0: Thomas VDB est avec nous aujourd'hui dans Les Petits Papiers. Le livre s'appelle Fiascorama. Et on y va avec un autre papier.
1: Alors, désorganisation. Alors, ben là, je pense que si c'était un pays, la désorganisation, je pourrais en être le président de la République.
0: Peut-être l'empereur, le dictateur.
1: Que dire, j'essaie de soigner ce problème, qui est un handicap réel, parce que même en faisant des efforts pour soigner ma procrastination, mais aussi la désorganisation, parce que c'est deux choses différentes. La désorganisation, par exemple, je travaille, on me dit qu'il faut faire des to-do list.
0: Ouais.
1: Donc j'ai des papiers sur lesquels je fais des to-do list. Je me dis demain, par exemple demain, le soir, je me dis voilà, qu'est-ce qu'il faut que je fasse demain? Quatre choses importantes. Répondre à un courrier, ranger la cave, écrire une chronique, n'importe quoi. Et ça m'est arrivé de voir complètement les bénéfices de ce truc. Donc la désorganisation, il faut que je l'anticipe. Et si je l'anticipe et que je m'organise bien, ça peut vraiment m'aider, par exemple, de faire des to-do list. Le fait est que ça m'est arrivé plusieurs fois de faire des to-do list et le lendemain de matin, de me dire « Mais où ai-je mis ma to-do list ?»
0: Voilà, c'est ça.
1: C'est-à-dire, faut que je fasse des « where to list » pour savoir où j'ai mis le papier. Quand le métier, donc humoriste ou comédien ou auteur, est d'écrire des spectacles, des blagues, un livre, des chroniques, à chaque fois qu'on a une idée, moi, c'est juste « Ah tiens, ça pourrait être marrant de dire ça ». Quand je note l'idée, je me dis pas ça va être dans mon livre ou ça va être dans un spectacle, ça va être dans une chronique. D'abord je la note et je me dis ça c'est à utiliser un moment. Et ensuite, donc ça j'ai plein de notes comme ça, des carnets avec des notes, des bouts d'idées et tout, mais c'est comme si c'était un squelette complètement démonté.
0: Mm-hmm.
1: Et quand on veut faire un livre, un spectacle, un film, machin n'importe quoi, on a quatre squelettes complètement démontés. Et donc on se dit mais comment on va recomposer tout ça, comment on donne une colonne vertébrale à des idées pour avoir un propos qui se tienne sur plusieurs minutes, sur une heure, si c'est un spectacle. Et donc, ce métier d'écrire, alors, et surtout d'écrire plein de trucs différents, et dans des formes différentes, implique énormément d'organisation. Et je sais pas si c'est le fait de m'éparpiller autant qui me donne l'impression de me désorganiser. En tout cas, c'est sûr que c'est pas un atout.
0: Mm-hmm.
1: Le fait de vouloir faire un livre, de vouloir faire des chroniques, faire un spectacle et tout, de prendre des notes et de regarder les blagues en se disant alors cette blague où est-ce que je pourrais la mettre, c'est Docteur Maboul quoi. Et donc c'est très le fait de vouloir courir 50 lièvres en même temps parce que j'ai horreur de la routine. Accentue énormément ma désorganisation.
0: Il y a dans votre livre, Thomas VDB, sans doute une des phrases les plus sérieuses du livre, je ne dis pas que c'est la seule, mais c'est votre compagne qui vous parle, c'est à la fin du livre, elle évoque l'idée que vous ayez peut-être un trouble de l'attention. Et c'est même plus qu'évoqué, hein, pour elle, c'est une certitude.
1: Bah, elle me fait un test,
0: disons. Mais oui, et vous passez là-dessus de manière très évasive, ça passe très vite en quelques lignes, alors que...
1: Ben, disons que le terme, le TDAH, c'est tellement un terme que j'ai entendu pour la première fois de ma vie il y a 4 ans. C'est un mot un peu nouveau. Enfin, en tout cas, non, peut-être qu'il existe depuis très longtemps. Le trouble de l'attention, ça existe depuis longtemps.
0: On n'en parlait pas, en tout cas.
1: Et donc,
0: c'est peut-être un mot qu'on considère comme un peu à la mode aussi.
1: Voilà, c'est ça. Donc c'est pour ça que je voulais pas non plus accentuer trop là-dessus, parce que je voulais pas que ça fasse livre de développement personnel. Mais effectivement, un jour, Audrey, ma compagne, me fait le test en me disant « Mais c'est pas possible, t'as un problème de trouble de l'attention et tout. » Et elle me fait le test et j'ai 19,5 sur 20, quoi. Vraiment, à toutes les questions, je suis là. Et donc, elle me dit « Il faut que tu travailles là-dessus. » Donc, elle m'aide évidemment à travailler à mon organisation, parce que le trouble de l'attention... C'est-à-dire que là, en fait, des fois, je suis en train de parler avec quelqu'un, je suis en train de parler avec vous, et là, d'un seul coup, hop, je peux me mettre à penser à autre chose. C'est-à-dire qu'il peut y avoir des chevaux qui traversent ma tête, je peux penser à des chevaux, voilà, on sait pas pourquoi, il n'y a aucun rapport. Mais c'est des choses qui me passent par la tête, donc je décroche très facilement. Et donc, je raconte que devant une angoisse de désorganisation et de la page blanche, un petit peu aussi, qui est un moment de ma vie où je suis là, merde, de quoi je vais parler après et tout, Audrey me dit, il faut que tu ailles faire elle croit que c'est la réponse, elle me dit, il faut que tu fasses, c'est ça qu'il faut que tu fasses, un stage de jeûne. Je suis là, bon, il faut faire un stage de jeûne quand on n'est pas organisé. Et donc, je raconte l'échec qui est ce stage de jeûne, qui est l'échec de vouloir aller dans un stage de jeûne quand en fait, ça n'est pas de sa propre initiative, mais celle de sa compagne. Parce qu'on arrive dans un endroit où on ne va pas manger pendant une semaine.
0: Ouais.
1: Et quand on n'y va pas de son propre gré, dans un endroit comme ça, on arrive de très mauvais poils.
0: Oui, hein. Ça n'a pas été très porteur. Hein.
1: Non, ça n'a pas été une expérience très convaincante. Mais s'il existe ce truc de TDAH, évidemment, je coche toutes les cases. Toutefois, je trouve, je raconte aussi un peu ça dans le livre, comme je parle beaucoup de ma paresse et de ma procrastination et de ma désorganisation et tout, en fait, le jour où elle me fait faire le test, elle dit « Ouais, mais en fait, mais non, c'est que t'es TDAH !» Et moi, je suis là « Ah, mais ouais, mais c'est pas de ma faute, alors! C'est une maladie que j'ai chopée! J'ai fait la bise à quelqu'un, il m'a donné le TDAH! » Ça allait bien. Et donc, du coup... c'est le gars qui se rattrape faussement aux branches en disant « Ah, mais en fait, tout ce que je raconte depuis tout à l'heure, c'est pas de ma faute, toutes ces hontes que j'ai dans la vie, c'est parce que je suis TDAH !» Et donc, c'est vrai que ça va un peu se moquer de l'argument et du mot nouveau qui est un peu mis à toutes les sauces aujourd'hui. C'est pour ça que je voulais pas en faire des caisses avec ce mot-là. Mais semble-t-il, je suis TDAH et semble-t-il, c'est la raison pour laquelle je suis désorganisé, fataliste, ennuyeux et célèbre.
0: Célèbre aussi.
1: Je sais pas.
0: Il y a quelque chose dans ce que vous dites de nouveau, depuis le début, à travers ce que vous avez raconté dans votre livre, de votre parcours, de la célébrité et par rapport peut-être à ce TDAH, de ne pas se sentir légitime. Parce que peut-être que vous l'êtes, mais on dirait, c'est comme si vous disiez « Oui, mais je ne veux pas utiliser ça, enfin, c'est alors, pas moi, c'est trop facile.
1: Bah, » Disons que le sentiment d'imposteur, le sentiment d'imposture, c'est vrai que j'y m'arrive encore très souvent de l'avoir. Quand j'étais à la grande librairie, j'étais là, j'ai l'impression de gêner. Je pensais aux autres auteurs de qui c'est que le métier, qui regardaient l'émission en se disant bah, « Lui, il est invité, lui !» J'étais tout désolé pour eux. Ça dépend de la... confiance, je pense que la confiance en soi, qui est le contraire du sentiment d'imposture, c'est bien d'avoir un peu de confiance en soi, mais j'ai peur des démonstrations de confiance en soi, mais j'ai horreur de l'arrogance, et le contraire d'un imposteur, c'est quelqu'un d'extrêmement arrogant finalement, et donc je pense qu'il y a une ligne un peu ténue sur laquelle il faut réussir à marcher, mais je suis quand même plus du côté du sentiment d'imposteur, même si dans mon métier de comique, quand je croise des potes, des artistes et tout que j'adore et que je m'entends bien, ben, et qui me disent « Ouais, j'ai vu ta chronique, elle a été super », ben évidemment tout ça, ça galvanise, ça donne de la confiance, mais... dès que je sors un petit peu de ce sérail dans lequel j'ai l'impression d'être depuis quelques années pour faire un livre, pour aller sur un plateau de cinéma... pour me retrouver dans un contexte où j'ai pas l'habitude d'être, très vite j'ai l'impression qu'il faut que je me mette en train en disant ouais, je veux pas déranger, et du coup oui je peux très vite me retrouver un petit peu habité par ce sentiment de savoir pourquoi je suis là.
0: Vous dites dans votre livre aussi que vous qui avez fait pas mal d'interviews, parce que vous avez été journaliste musical aussi pendant plusieurs années, que de vous retrouver dans la place de l'interviewé, parfois vous vous sentez aussi un peu...
1: Au début, oui. Au début, bah, disons que quand j'ai quitté la presse musicale, où je faisais effectivement des interviews 4, 5, 6 par semaine parfois, et que du jour au lendemain... je quitte la presse et que 6 mois plus tard, je lance mon premier spectacle où je raconte mon histoire de fan de rock qui était devenu journaliste de rock. Et du coup, très vite, bah, ça prend un peu et je me retrouve à donner des interviews. Et alors là, c'est vraiment, j'ai du mal à ne pas me mettre à la place des gars que j'interviewais 6 mois plus tôt parce qu'en fait, j'ai aussi un petit peu quitté la presse musicale parce que j'étais un peu... pas jaloux, mais au bout d'un moment, j'en avais marre d'entendre des artistes me parler de leur vie d'artiste. Et j'étais là, dans ma tête, mais moi, je vais le faire bientôt. Hein. Je t'écoute, mais en vrai, je serai à ta place bientôt. Et donc, finalement, l'inversion des rôles, mais en fait, le fait que je me retrouve à leur place d'artiste qu'un journaliste vient voir pour lui poser des questions et tout, je suis très conscient de ce que c'est d'interviewer quelqu'un. Déjà parce que je l'ai beaucoup fait, et donc d'être quelqu'un qui est en train d'être interviewé, qui doit être à l'écoute, et qui doit être intelligible, et qui doit être gentil, parce que j'ai fait beaucoup d'interviews avec des mecs qui s'en foutaient, et pour moi c'est le comble de l'incorrection, ouais. J'ai déjà eu des mecs qui se sont endormis pendant mes interviews, j'ai deux gars, deux rockstars américaines qui se sont endormis pendant mes interviews, Kid Rock et le chanteur de Megadeth. C'est quand même parler avec un mec et que le mec s'endort pendant que vous lui parlez. Mais vraiment qu'il s'endort.
0: À jeun ?
1: J'espère pas. J'espère que c'est l'alcool. J'espère que c'est pas mon côté ennuyeux.
0: Pas vos questions, possible, ouais.
1: Mais donc, l'impression qu'il faut être généreux en interview, pour moi, c'est important. Et c'était important uniquement de l'expérience de journaliste que j'avais. Parce que j'étais là, c'est horrible d'interviewer un mec qui fait comme s'il s'en foutait, comme s'il était blasé d'être interviewé.
0: Je vous interromps parce que je viens de me projeter là, mais qu'est-ce qu'on fait quand quelqu'un s'endort pendant une interview ? On le réveille ? Je suis en train d'imaginer ce qui se passerait.
1: Alors les deux, il y en a un, c'était à Chicago, c'était donc Kid Rock. Donc le mec, je voyage aux États-Unis pour aller interviewer. Il fait un petit concert, ensuite on est dans une chambre d'hôtel, il est dans un fauteuil et il s'assoupit. Et donc, mais quelle honte, quel truc de ouf. Le mec, et donc j'attends, je suis en face de lui, je me retourne, l'attaché de presse n'est pas là, je suis juste tout seul en face d'un mec qui dort en fait. Assis, d'un mec connu qui dort, ouais. Et qui à un moment se réveille tout seul et il fait ah, excuse me. Je fais ah non, mais moi j'aime bien. Vraiment dire à un gars que c'est pas grave. Non, mais moi si tu dors, vas-y, dors. Moi de toute façon, ça mange sur le temps d'interview qu'il m'a attribué avec toi. Mais... Et l'autre, le chanteur de Megadeth, non, c'était des somnolents, si j'exagère. Ouais. C'est pas
0: oui, mais enfin bon, quand même. Quoi.
1: C'est pas
0: enfin,
1: génial,
0: c'est
1: les somnolents.
0: C'est pas terrible quand même.
1: Ouais, le mec qui somnole pendant l'interview. Ouais. Mais il avait pas la réputation d'être un client très facile. Mais,
0: Donc vous avez pas dû les réveiller, quoi.
1: Non, mais
0: ou partir
1: vrai,
0: sur la pointe des pieds à la fin du temps.
1: Mais comme ça m'est arrivé, en essayant d'arrêter de fumer il y a quelques années, donc j'ai essayé l'hypnose, et donc je suis allé voir une hypnotiseuse plusieurs fois, et donc je sentais que ça ne prenait pas vraiment avec moi l'hypnose. Et un jour je fais la fête le soir, et le lendemain je vais chez l'hypnotiseuse, et donc en fait j'ai pas mon compte de sommeil, et là je m'allonge sur le truc de l'hypnotiseuse, et l'hypnotiseuse, au bout d'un moment elle me dit voilà, donc imagine, tu écrases ta cigarette, et tout, puis là, moi, et au bout d'un moment je m'endors, mais je ronfle,
0: profond,
1: en fait elle me l'a
0: quoi.
1: Dit après. Elle m'a dit après, mais vous ronfliez. Et c'est-à-dire qu'au fait, au bout d'un moment, elle est en train de m'hypnotiser, d'un seul coup, elle me met. Donc moi, tout ça, c'est là que mes souvenirs reviennent. Elle me tape sur l'épaule en faisant l'hypnotiseuse. Elle me fait, hé eh! C'est-à-dire, ça devait faire 15 fois qu'elle me disait, tu vas aller vous réveiller. Elle a dû dire après, voilà, on va se réveiller maintenant. Et tu sais, en montant le ton jusqu'à me taper l'épaule en faisant, hé eh! Et là, je me dis, wow! Et donc, elle me dit, non, mais vous ronfliez, là. J'ai dit, ok, bah, là, je vais arrêter de fumer, là, normalement. Là, j'étais au max de l'hypnotisage.
0: Ça marche bien, en tout cas.
1: Ouais, ça n'a pas
0: c'est une bonne adresse.
1: Ouais.
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0: Thomas VDB est avec nous dans les petits papiers aujourd'hui. Je ne sais plus ce qu'on disait avec tout ça. On parlait de quoi?
1: On parlait de
0: désorganisation. Ouais. Allez, on passe au dernier papier.
1: Le dernier papier. Qu'est-ce que... Lucidité. Bah oui, c'est bien d'être lucide. Alors, en même temps, c'est bien. Je veux, par exemple, j'ai une période dans ma vie où je fumais du cannabis. Je sais pas si c'est bien de le dire, c'est de la base comme ça. Et donc, j'en parlais avec une.
0: C'est pas très grave.
1: Ah non, c'est pas très grave, mais bon, voilà, je fais pas du prosélytisme. Et j'en parlais avec une copine qui me disait, moi, j'aime pas, parce qu'elle me dit, j'aime bien rester. C'est une américaine, elle me dit, I like to be aware.
0: Ouais.
1: J'aime bien être aware. Et donc, je me dis, mais des fois, there's nothing, to be aware of.
0: Ouais.
1: J'ai dit, c'est bien d'être conscient. Je dis, ouais, mais des fois, il n'y a rien de quoi être conscient. Enfin, je veux dire, c'est bien d'être lucide, évidemment. C'est bien d'être lucide. Mais en même temps, être trop lucide sur l'avenir du monde, par exemple, je ne sais pas si c'est une bonne chose. Je pense que c'est mieux. Je comprends les gens qui se disent, moi, j'aime mieux faire l'autruche. J'admire énormément les gens qui sont habités par la lutte pour que les choses changent, pour que les choses aillent mieux. Donc ça, c'est des gens que j'admire. Mais je comprends les gens qui disent « Non, mais moi, j'aime mieux me mettre la tête dans le trou et puis ne pas être lucide. » Parce que la lucidité, la logique, si on regarde l'avenir, ce serait de tirer une balle, quasiment. Non, je veux dire, si on était vraiment lucide, si on regarde l'avenir tel qu'il nous promet, on se dit « Ouais, c'est mieux de pas être lucide. » Quoi. C'est mieux de pas lire les journaux.
0: Mais vous avez une petite tendance à ça, quand même, à être un peu lucide, à regarder les choses de manière un peu trop réaliste, à être un peu catastrophiste, vous dites.
1: Oui, et en même temps, j'ai des espèces de trucs vers lesquels je me recroqueville. C'est-à-dire que je m'en rends compte, là, je peux être obnubilé par l'idée que, il y a des pires drames dans le monde, il y a l'avenir, ça pue et tout, mais là, pendant une semaine, je pensais à un truc, c'est qu'il y a un groupe que j'adore qui vient de sortir un album et qu'il a été réédité en vinyle jaune.
0: Ah ouais.
1: Et j'étais là, faut que je rachète le vinyle jaune. Ah putain, je vais l'avoir, j'ai hâte d'avoir le vinyle jaune. Et je suis allé faire 3 disquaires pour trouver le vinyle jaune. Et je suis là, mais quel est le but? Qu'est-ce que ça va m'apporter d'avoir le vinyle jaune de Spoon, qui est un groupe que j'adore. Et
0: donc, vous l'avez trouvé?
1: Non, je ne l'ai pas trouvé, mais
0: pas
1: bon,
0: encore.
1: Je l'ai commandé sur Internet.
0: Ouais.
1: Et donc, du coup, quelque part, c'est une façon de fuir un petit peu les choses desquelles il faudrait qu'on soit lucide si on voulait vraiment avoir les yeux en face des trous et puis regarder les choses.
0: Tout le temps.
1: Ben non.
0: Est-ce que le rire, c'est ça aussi? Est-ce que rire et faire rire, c'est ça? C'est une façon de fuir un peu le réel et de... pour vous?
1: Ben oui, complètement. Je pense que, en tout cas, j'essaye, je me rends compte que je me retrouve instinctivement à aller beaucoup vers des choses qui m'angoissent, que je vais utiliser comme matériau pour faire des blagues, et donc avec lesquels je fais rire à la radio, sur scène. À la fin de mon spectacle, souvent les gens me disent ça fait du bien de rire avec ces choses-là, on en a besoin. Et je me rends compte que moi-même, je suis le premier à devoir me faire rire avec ces choses-là, parce que je suis comme les gens. Enfin, je suis paniqué par les sujets que j'aborde, que ce soit l'éco-anxiété ou les discours de guerre qu'on a en ce moment. Je suis là, mais comment ? Et donc, en rire, ou rire de la peur que j'en ai, en tout cas, est la meilleure façon que j'ai trouvée de vivre, quoi, ouais. Parce que sinon, voilà, encore une fois, je me tire une balle. C'est tellement flippant que, autant c'est une façon un petit peu de se moquer de l'actualité, de faire un bras d'honneur à l'actualité, de se moquer des choses qu'on entend, de phrases, de politiques qu'on entend, de... Voilà, je pense qu'en rire, se faire rire, et évidemment réussir à faire rire les gens avec, ben c'est ce que j'ai trouvé de mieux pour m'aider à vivre.
0: En ouais. tout cas, ouais. Vous dites, Thomas VDB, aussi que votre but dans la vie, c'est pas forcément d'être heureux, mais c'est de ne pas être malheureux.
1: Ah oui, oui.
0: Que l'ambition, c'est ça, et que si déjà on arrive à ça, c'est bien.
1: Absolument. Être heureux, c'est génial, des fois, de se dire, ah, c'est chouette. Mais je veux dire, je place pas mes attentes de la vie trop hautes. Parce que sinon, je risque d'être déçu. Donc, j'aime mieux baisser mes attentes. Et comme ça, j'ai pas de déception. J'essaie d'être quelqu'un d'assez constant. Enfin, c'est pas que j'essaye, c'est que je me rends compte que je suis quelqu'un d'assez constant. C'est-à-dire que les choses donnent l'impression d'aller mal ou que les choses donnent l'impression d'aller très bien, je vais pas me réjouir. J'ai du mal à me réjouir de choses potentiellement super qui m'arrivent ou à me faire du mal parce que j'ai raté un truc. J'essaye de rester constant parce que je me rends compte que c'est une façon de garder une sorte d'équilibre et qui fait que voilà, au moins je veux pas me rendre malheureux. C'est vraiment, ouais, ne pas être malheureux, c'est vraiment mon but. Être heureux, c'est trop haut comme objectif pour moi.
0: Thomas VDB était notre invité aujourd'hui. Le livre s'appelle Fiascorama. C'est quoi votre prochain projet?
1: Alors, je veux terminer l'écriture de mon prochain spectacle que je souhaite commencer à roder avant l'été. Et puis, en fait, j'ai eu dans un coin de ma tête beaucoup l'idée de faire un autre livre. Mais après deux livres autobiographiques, j'ai une grande nouvelle à vous annoncer. Je vais essayer de réussir à faire un vrai roman de fiction. Parce que c'est vraiment un fantasme que j'ai de me dire de raconter une histoire. Parce qu'en fait, finalement, faire un livre autobiographique, c'est vachement facile parce que c'est balisé. C'est des souvenirs qui balisent l'histoire. Donc, voilà. Et donc là, je me dis, fais-toi confiance et lance-toi dans un livre. Et donc voilà, je sais pas quand ça va arriver, mais je veux que ça arrive un moment.
0: Bon, bah, vous reviendrez.
1: Eh ben, avec plaisir, Régine.
0: Voilà. Merci, Thomas.
1: Merci beaucoup.
0: Merci d'avoir été à l'écoute de ces petits papiers. Ils sont à retrouver en podcast, comme tous les épisodes d'ailleurs, que vous pouvez écouter où et quand vous voulez. Dans un instant, il sera 18h, ce sera l'heure du journal, et ensuite un focus sur l'Italie avec Didier Mellon et Le Monde est un village. Je vous souhaite une belle fin de journée et je vous donne rendez-vous dimanche prochain pour d'autres petits papiers en compagnie du chanteur Alain Chamfort. Rendez-vous est pris, à la semaine prochaine.
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19: Bonsoir à tous. Les terrasses, les jardins et les parcs ont clairement retrouvé des airs de vacances. Le soleil a dominé pratiquement sans interruption, avec juste quelques fins nuages d'altitude par endroit. Ce soir, l'ambiance reste très agréable avec des températures qui auront du mal à redescendre rapidement. Le ciel va souvent rester dégagé cette nuit avec simplement quelques voiles entre la Gaume et les Fagnes. Fenêtres ouvertes, air doux, vent presque absent. On retrouve des vraies soirées d'été, mais ça va, c'est respirable durant la nuit. Demain matin, plein soleil pour tout le monde dès le réveil et déjà beaucoup de douceur. Et demain après-midi, la chaleur grimpe encore d'un cran avec localement 30 degrés à nouveau. Mardi, le thermomètre pourrait même titiller un vieux record de près de 90 ans. 30,2 degrés relevé le 26 mai 1937. Ensuite, mercredi et jeudi offriront une petite respiration. Le flux bascule au nord-est, l'air devient un peu moins chaud. Les températures perdent 5 degrés, mais on conserve le soleil.
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22: Les États-Unis et l'Iran progressent vers un accord pour mettre fin à la guerre au Moyen-Orient, mais Donald Trump temporise, pas question de se précipiter. Une marée noire dans les rues de Belgrade, en Serbie. Les manifestants dénoncent la corruption dans le pays et réclament de nouvelles élections. Ils cuisent des merguez, des brochettes et des poivrons comme personne. Un championnat de barbecue est organisé à Malmedy ce dimanche. Bonsoir à toutes et tous. Après des semaines de menaces et de blocages, les États-Unis et l'Iran se disent proches d'un accord pour mettre fin à la guerre au Moyen-Orient. Une bonne nouvelle est possible ce dimanche, d'après Marco Rubio, le secrétaire d'État américain. Mais cet optimisme est désormais temporisé par Donald Trump. Pour le président américain, il ne faut pas se précipiter pour conclure un accord. Alors on va faire le point avec vous, Rislen Kunda. Que sait-on de cet arrangement en cours de négociation ?
23: Eh bien, selon les révélations publiées par le média américain Axios, c'est un protocole d'accord en 14 points. Le texte prévoit 3 étapes. La fin officielle de la guerre, un délai de 30 jours pour lever complètement le double blocus américain et iranien sur le détroit d'Ormuz, avec l'objectif de retrouver le niveau du trafic maritime d'avant-guerre, et un délai de 30 jours reconduisible pour négocier un accord plus large, notamment sur le nucléaire iranien. Toujours selon Axios, l'Iran s'engagerait à déminer le détroit et à garantir le libre passage des navires, tandis que Washington lèverait partiellement ses sanctions sur les exportations pétrolières iraniennes.
22: Et ce protocole prévoit également la fin de la guerre au Liban.
23: Oui, l'arrêt de la guerre menée par Israël contre le Hezbollah au Liban, tandis que le nucléaire, pourtant au cœur des exigences américaines et israéliennes, l'accord se limiterait à un simple engagement de l'Iran à ne jamais fabriquer d'armes nucléaires et à négocier dans les 2 mois la suspension de son programme d'enrichissement d'uranium. Et c'est là qu'il y a des divergences du côté iranien. On assure que le dossier nucléaire n'est pas inclus dans le protocole d'accord.
22: Et Donald Trump, lui, l'a assuré à son allié israélien, tout accord final avec Téhéran doit prévoir 2 conditions, le démantèlement du programme nucléaire iranien et le transfert du stock d'uranium hautement enrichi hors du pays. Mais Israël s'inquiète de ce projet d'accord. Le premier ministre israélien réunit ce soir son cabinet de sécurité. En Ukraine, on est loin de la paix. Il y a au moins 4 morts et plus de 100 blessés après d'intenses bombardements russes la nuit dernière. Ces frappes ont surtout visé Kiev. Dans la capitale, des rues étaient couvertes de débris. Des immeubles résidentiels ont été fortement endommagés. Un centre commercial totalement incendié. Au total, la Russie a visé l'Ukraine avec 600 drones et 90 missiles. L'un de ces missiles est un Oreshnik, un missile rapide et puissant de portée intermédiaire et capable de transporter des ogives nucléaires. Pour les principaux dirigeants européens, l'utilisation de ce missile prouve le désespoir de la Russie. En Serbie, plus de 180 000 personnes se sont rassemblées à Belgrade, la capitale, hier soir. Ces manifestants réclament de nouvelles élections. Dans leur viseur aussi, le président serbe nationaliste Aleksandar Vučić. Simon Rico avec cette manifestation. L'opposition espère bien relancer le grand mouvement de contestation de l'an passé.
0: La place Slavia était noire de monde plusieurs heures avant le début officiel de la manifestation. Ces derniers jours, le slogan « Les étudiants gagnent » avait recouvert les murs de Belgrade, augurant d'une immense mobilisation, la plus grande en Serbie depuis le 1er novembre dernier. À la tribune, Elena délivre un message simple.
1: Ce soir, nous sommes là pour la liberté.
0: Toutes les générations étaient là dans une ambiance bon enfant pour faire bloc avec les étudiants qui mènent le mouvement de contestation contre la corruption et l'autoritarisme du président Vučić depuis bientôt un an et demi. Tamara est venue de la grande ville de Novi Sad dans le nord du pays, de là où est partie la contestation après la chute mortelle de l'auvent de la gare.
1: Je suis venue pour montrer que nous sommes plus nombreux, solidaires des étudiants, que nous les soutenons et nous vaincrons.
0: Quelques centaines de mètres plus loin, les partisans du président serbe étaient réunis, bien moins nombreux sur le campement qu'ils tiennent face au Parlement. Dans la soirée, de violentes échauffourées ont éclaté avec la police, ce qui a suscité de très nombreux commentaires révélant l'extrême polarisation de la Serbie.
22: Simon Rico, notre correspondant en Serbie. La Croisette a rangé le tapis rouge. Le Festival de Cannes s'est terminé hier soir et les Belges ont brillé cette année avec 3 prix. Le prix du meilleur scénario pour le film belgo-français Notre Salut d'Emmanuel Mar, le prix d'interprétation féminine pour Virginie Efira, ex-aequo avec sa partenaire de Soudain, et puis le prix d'interprétation masculine pour les deux acteurs principaux de Coward du Belge Lucas Dand. L'un des deux est Emmanuel Macchia, il a 20 ans, il vient de Charleroi. Il suivait un chemin bien éloigné du cinéma et puis il a été repéré pour le film de Lucas Dand. Sylvia Falcinelli, cette histoire fait partie de la magie du cinéma quand il révèle des talents qui s'ignoraient eux-mêmes.
2: Toute première fois, tout est premier pour moi.
3: Le cinéma, il en avait rêvé. Et c'est dans son école d'architecte paysagiste que l'improbable a eu lieu. Emmanuel Macchia sortait du réfectoire quand il s'est fait repérer par le réalisateur et le casteur du film.
2: Et du coup, il est venu me parler et il m'a dit « J'ai un film, nanani, nanana, est-ce que tu veux passer le casting ?» Moi, je ne savais pas trop quoi répondre. J'étais vraiment impressionné. J'ai juste dit « Ouais, je verrai. » Et au final, j'ai été. Juste pour l'expérience.
3: Le cinéma mise très souvent sur ses talents venus d'autres horizons. Sébastien Moradielos est directeur de casting, notamment celui de Coward. Il est rompu à l'exercice.
24: C'est beaucoup d'observations, de ressentis, de sixième sens. Je regarde aussi par rapport à la photo, par rapport à la caméra, parce qu'il faut que les gens soient cinégéniques aussi. S'ils racontent quelque chose, en fait, on raconte ou pas quelque chose rien qu'avec sa silhouette. J'observe un petit peu, voir comment la personne bouge, parle, j'essaie d'écouter la voix et j'ai quelques questions clés pour savoir si ça peut le faire ou pas. Mais toujours dans la bienveillance.
3: Pour l'acteur ou l'actrice, ce premier personnage peut servir de tremplin. C'est alors parfois le début d'une véritable carrière.
22: Et on peut citer des exemples comme Romain Duris, Vincent Lacoste ou encore Sarah Forestier. En sport, en cyclisme, au Tour d'Italie, le Norvégien Fredrik Versnes a remporté la 15e étape. Il s'est imposé au sprint dans les rues de Milan. Le Danois Jonas Vingegaard conserve le maillot rose de leader. En tennis, ça commence mal pour les Belges à Roland-Garros. Zizoubert s'est éliminé dès le premier tour. Il s'est incliné en 3-7 devant le Tchèque Tomáš Mrázek. Un autre Belge vient de commencer son match à Paris. Il s'agit d'Alexander Blok. L'Anversois est face à Coleman Wang, un joueur de Hong Kong bien moins classé que lui. C'est actuellement 4-3 pour le Belge dans le premier set. Et puis en football, dernière journée de Playoff 1, plus de suspense, mais une belle affiche avec un nouveau derby bruxellois, l'Union Saint-Gilloise face à Anderlecht. Le club de Bruges, déjà sacré champion de Belgique, reçoit Gand. Et puis Malines se déplace à Saint-Tron. Coup d'envoi de ces trois matchs dans dans une demi-heure. Enfin, c'est bientôt l'heure de l'apéro. Et en cette veille de jour férié, vous avez peut-être prévu de profiter du soleil avec un barbecue. Mais le roi ou la reine du barbecue n'est pas dans votre jardin, mais bien à Malmedy, en province de Liège. Le championnat de barbecue était organisé ce dimanche pour une deuxième édition. Nouveauté cette année, les enfants de 8 à 12 ans avaient leur propre concours. Ils devaient préparer un burger avec ses accompagnements. Marc-Yves Dessem a contrôlé pour nous la cuisson.
4: Je prépare un burger avec des country potatoes pour l'accompagnement.
5: Cali et son cousin Tom sont autour du grill. Ils se sont répartis le travail.
4: Je mets le fromage sur les steaks pour le faire fondre dessus.
6: J'ai hâte d'aller voir les œufs, ils sont bien.
5: Pour encourager cette jeune brigade, Papy Danny. C'est lui qui les a inscrits à ce concours.
7: Naturellement, ils ont eu quelques petits coachings de cuisine pour savoir comment couper un oignon, comment couper une tomate, cuire un steak, enfin voilà, mais c'est du vrai bonheur.
5: Mais au barbecue, il y a parfois un peu de stress. Comme pour la cuisson des potatoes.
6: Quand tu vois que ça devient bon, tu dois direct t'enlever et si tu t'enlèves pas, bah c'est raté.
5: Est-ce qu'elles sont réussies?
6: Oui, mais pas toutes. On a mis les meilleures pour le jury.
5: Un jury de professionnels de la restauration qu'il faut ensuite faire saliver.
8: J'ai assaisonné un steak pour qu'il soit savoureux.
6: Et on a mis des crudités pour donner la fraîcheur au burger.
5: Double champion de France de barbecue, Smokey Daddy, et conquis.
25: Agréablement très surpris. Le burger a de belles années devant lui avec des jeunes comme ça qui cuisinent bien. Vraiment, bravo.
5: Vous avez bon espoir de gagner ?
6: Oui.
22: Et j'espère que ça vous a donné l'eau à la bouche. Belle soirée ensoleillée à notre écoute.
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22: Et tout de suite, Le Monde est un village avec Didier Melon.
27: Merci, merci, merci. Ce sera un beau voyage en Italie, en l'occurrence, ce soir. Vous allez voir, ce sera...
22: super.
27: Super coloré.
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27: Belle soirée, bienvenue, Maui. Nous avons ouvert l'émission hier avec une pensée pour la regrettée chanteuse colombienne Toto La Momposina qui est décédée à l'âge de 85 ans. Et bien ce soir, nous pouvons avoir une pensée pour Bob Dylan qui fête ce dimanche son 85e anniversaire. L'artiste poète américain apprécierait très certainement le concert que nous allons vous diffuser ce soir sur Musique 3 avec ses effluves old-time et bluegrass du groupe Stereo Naked capté en exclusivité par l'équipe du Monde est un village au festival Polisson, c'était l'année dernière, d'ici 19h. Et oui, c'est l'Italie, et l'Italie et surtout des artistes italiens et italiennes de Belgique qui dessineront, qui façonneront, qui coloriront le programme de ce soir. Dans un mois, ce sera l'anniversaire de l'accord charbon liant la Belgique et l'Italie, un accord survenu le 23 juin 1946. Et depuis cet accord, il y a fort heureusement une diaspora italienne dans le royaume. Les descendants de la première génération sont aussi chanteurs, chanteuses, musiciens, musiciennes, compositeurs, compositrices. C'est ce que nous allons estimer ce soir avec la complicité de Constantin Melnick, de Gilles Antoine et de Sarah Pire.
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27: Le saxophoniste Laurent Doumont a aussi des ascendants siciliens, des origines qu'il a magnifiées sur l'album L'Americano. C'était en 2019. Il y a des choses qui partent de façon subtile ce soir. L'Americano en 2019, en reprenant 12 standards italiens des années 50 et 60, dont ce titre, L'Azzurro.

0: Il est souffleur, mais il est aussi chanteur. Il s'appelle Laurent Doumont, c'était en 2019 déjà. Et en 2026, Laurent Doumont nous sort l'album Meanwhile, un album très différent, réuni, façonné avec ses copains de la veine jazz. À la sortie de la Deuxième Guerre mondiale, la Belgique a manqué de charbon pour sa reconstruction. Des mineurs italiens vont être sollicités. Le 23 juin 1946, le célèbre accord charbon est ratifié entre la Belgique et l'Italie. Des milliers de mineurs italiens sont arrivés chez nous, dans nos mines, du Hainaut, de Liège, du Limbourg, et en contrepartie, bien l'Italie recevait du charbon qui lui était tout aussi indispensable. La contrepartie consistait en 200 kilos de charbon par mineur et par jour. Un Italien, un Romain, un Bruxellien, si je puis dire, nous raconte un bout de cette histoire avec les sacs de charbon qui prenaient la direction de la botte. Ce musicien, ce Bruxellien, c'est Giacomo La Leccia. Voici son 60 sacchi di carbone avec la voix très impressionnante et très particulière de Rocco Granata.
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La voix de Giacomo Larriccia et la voix plus rauque de Rocco Granata. Et cette histoire très touchante, en 1946, il y a eu sur notre sol 24 000 mineurs. En 1948, deux ans plus tard donc, ils étaient 46 000. Et on peut évidemment avoir en mémoire la catastrophe du bois du Casier qui est survenue le 8 août 1956 où 262 mineurs sont morts avec une majorité d'Italiens. La Belgique a eu le grand plaisir ces dernières années d'accueillir Emanuela Laudato. Elle nous livre son sud italien, ses racines, ses compositions, ses créations comme celle-ci.

Nisia en illustration de cette proximité avec l'Italie ce soir. Nisia, c'est un duo composé d'Emanuela Lodato et de Vincent Noiret, qui est guitariste et contrebassiste, par exemple. Et de temps en temps, il y a un accordéon diatonique qui est joué fréquemment par Jonathan Deneck. Il joue avec Emanuela et Vincent. Cette Tarantella Birchisia provient de l'album Eredita. Autre production avec une proximité avec l'Italie, avec cette descendance italienne, c'est Charlie d'Inverno que nous retrouvons ici avec Pirlisurstrassen et Kurt Budet, Il Migliore.

0: le guitariste Charlie d'Inverno, le souffleur Kurt Budet et Per-Lizur Strassen, excellent pianiste qui est aussi un excellent accordéoniste. Il l'a prouvé avec ce titre « Il Migliore ». Ce soir, l'essentiel de l'émission est composé de musiciens, de musiciennes aux origines italiennes qui honorent le pays en forme de bottes avec talons.
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0: Et c'est Thomas Noël que nous allons retrouver qui a consacré un album à une grande ville du sud de l'Italie. Thomas Noël et Wouter van den Abel ont réuni aussi des musiciens italiens pour leur groupe de City Song. Et cette ville du sud de l'Italie, c'est Naples. L'album s'appelle tout simplement The Napoli Sessions et nous écoutons L'Ubriacone.

0: belle année.
1: On a bien perçu le travail intéressant au clavier de Thomas Noël et du violon de Wouter van de Nabel. L'album s'appelle The Napoli Sessions. C'est le groupe The City Song avec des amis et des amis d'Italie. Il y a quelques minutes, nous avons écouté la voix de Rocco Granata. Rappelez-vous, c'est avec Giacomo Lariccia. Il y a chez Rocco Granata une certaine rossité dans sa voix, une certaine densité dans ses chansons, une certaine intimité dans cette histoire. Voici une chanson que j'ai découverte il n'y a pas si longtemps.

C'est plein de nostalgie tout ça, Rocco Granata et sa voix rock, et c'est le souffleur Pierre Vaiana qui m'a fait découvrir cette chanson il y a fort peu de temps, comme je le disais. Pierre Vaiana qui est un compositeur, un musicien né à Waterschei, où il y avait aussi un complexe charbonnier, et Pierre aime bien partager ses racines italiennes dans son œuvre avec une certaine gourmandise, un certain sens de l'à-propos aussi. Je vous propose de découvrir une de ses compositions, Palazzo Adriano, finalmente.

Cette super composition de Pier Vaiana, Palazzo Adriano Finalmente, on peut la trouver sur l'album Amori e Speranza, et on peut rappeler aussi que la famille de Pier Vaiana vient du sud de l'Italie. 1946, c'était donc l'année de l'accord charbon liant la Belgique et l'Italie. Des milliers d'Italiens sont venus travailler dans nos mines, et quelques générations plus tard, des artistes aux origines italiennes ont émergé. Comme Mélanie de Biasio, par exemple. Connaissez-vous sa chanson « Mi cordo di te » ?

très belle version de Mi Ricordo di Te, c'était la version de Melanie de Biasio, et ça nous fait bien plaisir de la retrouver avec un titre comme celui-là. Mélanie qui est aussi très active dans sa maison de création, l'Alba, à Charleroi, on peut le rappeler aussi. Il y a une Italienne qui est ponctuellement, régulièrement en Belgique, elle pourrait être belge quelque part, c'est Maria Mazzotta, et nous allons l'écouter dans quelques instants avec la contribution du violoncelliste albanais Redi Assa. Mais je voulais vous dire que Maria Mazzotta sera en concert en Belgique, à la Louvière, au Central, ce sera le mardi 2 juin, et cette musicienne dépouille sera là avec son tamburello, son instrument de percussion. Elle viendra présenter la tradition des tarentelles du Salento, avec guitare électrique, percussion, ouais. Donc, si ça vous dit, nous avons des invitations pour vous, et uniquement pour vous, monde@rtbf.be, monde@rtbf.be, n'hésitez pas, faites-vous ce plaisir. Redi Assa et Maria Mazzotta s'entendent comme larrons en foire, même si le titre proposé est quelque part très calme et emblématique. Cotilodici, voici le travail de Redi et de Maria.

la voix de Maria Mazzotta avec le travail aussi de Reddy Haas. Maria a chanté plusieurs fois de différentes façons ce Kutelu Dissi. Là, c'était la version entre le musicien albanais donc, et Maria. Donc, le concert de Maria Mazzotta, c'est ce 2 juin au central de la Louvière. Invitation gratuite pour vous via monde@rtbf.be. Ce sont des artistes, des musiciens, des chanteuses aux origines italiennes, italiens qui ont proposé, qui ont façonné le parcours du Monde est en Village ce soir, et c'était vraiment très chouette. Voici une dernière expression avec un musicien de cette essence, c'est Roberto Di Ferdinando, avec Frankie Rose, avec Nicola Teis et avec Laurent Mola. Il a composé notamment cette composition Let Train Across the Heartland. On se retrouve à 20h. Le Monde est en Village sera sur Musique 3 et nous aurons l'opportunité d'écouter le groupe Stereo Naked enregistré au Festival des Polissons de Huy et d'autres éléments très intéressants encore. Notre adresse monde@rtbf.be, monde@rtbf.be. Bonne suite de soirée, notamment avec Olivier Depri qui intervient après les informations de 19h pour l'air de rien. Bonne suite de week-end.

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6: Bonsoir à tous, on retrouve ce genre de soirée où les fenêtres restent ouvertes longtemps et où personne n'a vraiment envie de rentrer. Le ciel reste souvent bien dégagé ce soir avec encore une très belle douceur sur l'ensemble du pays. La nuit prochaine, peu de changements, ambiance calme, vent quasi absent et température très agréable pour une fin mai. Demain matin, le soleil reprend immédiatement possession du ciel avec déjà de la douceur dès les premières heures. L'après-midi, la chaleur va s'imposer largement encore avec 30 degrés encore sous un ciel presque entièrement bleu. Les lunettes de soleil, les bouteilles d'eau vont clairement devenir les accessoires indispensables des prochains jours.
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9: Il est 19h. Bonsoir à tous, Julie Buron pour ces informations. Dernière journée de Champions Playoff, on sait déjà que c'est Bruges le champion, mais ce dimanche, au lendemain du derby wallon entre le Standard et Charleroi, place au derby bruxellois. L'Union Saint-Gilloise reçoit Anderlecht. Le match a démarré il y a une petite demi-heure, il y a 25 minutes en fait. On va faire tout de suite un point avec vous, Manu Jus, bonsoir.
10: Bonsoir Julie, effectivement le cinquième derby bruxellois de la saison. Le dernier en date, c'était bien sûr la finale du 14 mai, finale de coupe sur le plateau du Hesel, remportée par l'Union Saint-Gilloise. Parler de revanche serait excessif vu le contexte et l'enjeu d'aujourd'hui, puisqu'il n'y a plus d'enjeu. L'Union sera vice-championne et Anderlecht finira quatrième, mais de toute façon, si cette petite revanche devait être prise par le Sporting d'Anderlecht, on n'en prend pas vraiment la direction pour l'instant, puisque c'est 2-0 déjà après 26 minutes. Deux buts unionistes qui sont tombés en l'espace de 3 minutes au 18e et 21e. D'abord via Biondic sur un assist de Zenelli. Une reprise de la tête croisée au petit rectangle qui a laissé le gardien Hekeren sans réaction. Et 3 minutes plus tard, un joli mouvement à 3 dans le grand rectangle Anderlechtois avec Aitelaj, encore une fois Zenelli et cette fois Rodriguez pour conclure à bout portant d'une frappe croisée. Donc pour l'instant, les chiffres qui sont très défavorables à Anderlecht depuis la remontée de l'Union en première division vont encore dans le même sens. 2-0 pour les jaunes et bleus.
9: Merci Manu Jous pour ces explications. Deux autres matchs se jouent en même temps. Le club de Bruges reçoit la Gantoise. Là, c'est 1-0. Et puis Saint-Tron reçoit Malines. C'est 0-0. En tennis, Alexander Blok se dispute son premier tour au tournoi de Roland-Garros. Le numéro 1 belge, 37e mondial, affronte le Hongkongais Coleman Wang, repêché des qualifications. Blok a déjà remporté le premier set 6-3. Les événements d'hier soir à Sclessin sont une honte pour le football belge. C'est la réaction du ministre de l'Intérieur Bernard Quintin au lendemain des violences après le match Standard Charleroi qui ont fait 4 blessés. Il ajoute que les coupables devront être identifiés et punis avec une sévérité totale par les clubs et les instances compétentes, y compris judiciaires. Le ministre qui planche actuellement sur une réforme de la loi football. C'est tout pour ces informations. Merci de nous écouter.
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2: Bonsoir, bonsoir, bienvenue dans cette nouvelle traversée musicale entre indie, soul, alternative et texture nocturne. On démarre avec le duo américain Dana and Alden, deux frères qui mélangent jazz contemporain, hip-hop instrumental et chaleur lo-fi. Leur morceau Good Kid ouvre parfaitement cette parenthèse sensible et organique. 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

On écoutait Cats Pascal, ils sont très beaux. Hold Me Slowly, entre douceur indie et émotion suspendue. On poursuit avec les Australiens de Vacations, figure incontournable de la dream pop moderne, avec Holy Grail, extrait de leur univers mélancolique et cotonneux.

direction les grands espaces avec Heavy Night et Canyon, un titre intime et cinématographique. Après Heavy Night, place maintenant à Kevin Morby, songwriter américain, reconnu pour son folk rock habité. Son morceau développe cette écriture libre, profondément humaine, qui traverse ses albums.

changement de texture avec du Hassley et Firestarter, un titre plus sombre et hypnotique à la frontière du R&B alternatif et de l'expérimental. On retrouve maintenant Pow Pow Rowd, artiste texan qui mélange funk, soul, hip-hop avec beaucoup de décontraction, avec ses morceaux Give It To Me Straight.

On écoutait Scratch, une collaboration entre See You Next Year, Abby Sage et Emery, dans une esthétique indie nocturne particulièrement élégante. Place à Hakim avec Real Here Now, un morceau profondément introspectif, porté par une production minimaliste et chaleureuse. Et juste après, l'un des grands artisans de la néo-soul actuelle, Jordan Rakey avec It Never Ends. Extrait de son univers sophistiqué entre jazz, soul et électro-organique.

Jordan Raquet vient de nous offrir un très beau moment suspendu avec It Never Ends. On poursuit avec Boys Soda et Chase Your Tail, entre R&B alternatif et funk lumineux, puis une respiration un petit peu plus fragile.

Après la délicatesse d'Agnès Botti, retour des guitares avec The Strokes et Falling Out of Love, extrait de leur rock new-yorkais, toujours aussi nerveux, même quand c'est délicat et élégant. Juste après, Drum and Lola avec un tout nouveau morceau qui apportera une touche un peu plus douce et francophone avec le morceau très joli. J'ai...

On vient d'entendre The Strokes et German Lola, deux façons très différentes d'aborder la mélancolie pop. Pour refermer cette parenthèse musicale, voici Rostam, l'ancien membre de Vampire Weekend et producteur incontournable de la scène indie américaine. Son morceau Hardy, en compagnie de Clairo, conclut parfaitement cette soirée avec une atmosphère aérienne, intime, cinématographique. Retrouvez la playlist de tous les morceaux sur Spotify sous le nom L'Air de Rien. Très belle soirée.

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5: Il est 20h. Bonsoir à tous, Julie Buron pour ces informations. Tennis, c'est la victoire du numéro 1 belge, Alexander Blok, au tournoi de Roland-Garros. Christine Anquet, il a battu Coleman Wang, un repêché des qualifications.
6: Oui, Alexander Blok vient de remporter le premier match de sa carrière dans un tournoi du Grand Chelem, en tout cas dans le tableau final et chez les grands, puisqu'il avait triomphé en Australie en junior il y a quelques années. Victoire donc ce soir face au joueur de Hong Kong, Coleman Wong, son 9e mondial, 6-3, 6-4, 6-2. Blok, 37e mondial, a été impressionnant de maîtrise, de puissance et de mobilité, comme il l'est en fait depuis le début de la saison sur terre battue.
5: Merci Christine. Et puis un derby bruxellois pour clore la saison de Pro League en football. L'Union Saint-Gilloise affronte Anderlecht. On est dans la deuxième mi-temps. Manu Jousse, l'Union offre un festival de buts.
7: Oui, c'est un festival, un derby à sens unique et une véritable humiliation subie actuellement par Anderlecht qui est mené, tenez-vous bien, 5-0. C'était 4-0 à la pause avec des buts de Biondic, Rodriguez, Aitelaj et Khalaili. Saïk en a ajouté un cinquième juste avant l'heure de jeu et pour couronner le tout, à peine la deuxième mi-temps avait-elle reprise que Thorgan Hazard, pour un geste dangereux, a écopé d'un carton rouge direct. Donc Anderlecht est à 10 contre 11.
5: Merci Manu pour ce point sur le match. Il y en a deux autres qui se jouent en même temps. Le club de Bruges, d'ores et déjà champion, reçoit la Gantoise et mène 4-0. Et puis Saint-Tron est face à Malines. Là, c'est 2-0 pour Saint-Tron. Donald Trump a tempéré les espoirs d'un accord imminent avec l'Iran pour mettre durablement fin à la guerre au Moyen-Orient, malgré des signes de progrès des deux côtés. J'ai demandé à mes représentants de ne pas se précipiter pour conclure un accord, car le temps joue en notre faveur, a écrit le président américain sur sa plateforme Truth Social. Il a aussi prévenu que le blocus imposé par son pays aux ports iraniens resterait en vigueur jusqu'à ce qu'un accord soit conclu, certifié et signé. C'est tout pour ces informations. Bonne soirée à notre écoute.
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C'est une fresque à la fois intime et familiale en même temps, où chacun des membres de la famille d'Yves Robic, et ils sont cinq, chacun va prendre la parole après un drame survenu 45 ans plus tôt. Histoire de nous rappeler aussi, comme le disait Freud, que l'inconscient ne connaît pas le temps. L'archipel des silences, c'est la victoire de la parole, et donc de la radio, qu'Yves Robic manie avec empathie, avec générosité, avec simplicité aussi, au bout de ses 45 années. L'archipel des silences est un documentaire en deux volets, et c'est comme un navire qui arrive enfin à bon port.

Égée, roi d'Athènes, attendait le retour de son fils Thésée, parti affronter le Minotaure. Désespéré, en apercevant au loin des voiles noires, signe qu'il croyait être celui de la mort de son fils, il se jeta dans la mer. Depuis, cette mer porte son nom, la mer Égée, parsemée d'une multitude d'îles, témoins d'une histoire que chacune porte en silence.

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1: Oui, bonjour madame. Monsieur Robic à l'appareil. Je vous appelle, je suis bien au cimetière Saint-Pierre.
0: Première partie.
1: Oui. Je vous appelle parce que je suis à la recherche d'une tombe. En l'occurrence, la tombe de ma mère. Et j'aurais voulu savoir... Ah, d'accord. Ok. Ok. Alors là, je suis à Marseille juste pour un moment. D'accord. Ok. Elle est morte. Oui, elle est morte en 1978. Oui. Alors il me semble qu'elle est au cimetière. Qu'elle est au cimetière Saint-Pierre, mais voilà, je. D'accord. Ok. J'ai un vague souvenir que. Qu'elle serait dans une cathédrale du silence ou mur du silence. Ah d'accord. Si je viens avec une carte d'identité, on saura rien me dire ou. Ah d'accord. Ok. Oui voilà, je me présente avec ma carte d'identité. Je vois pas d'adresse, vous savez me... Oui, attendez, oui. 380 rue Saint-Pierre. Ok. Merci beaucoup, madame. Oui. Bonne journée.
2: Venez, je vous ai vu arriver.
3: Robic, ça vous dit quelque chose?
0: Robic, c'est son nom d'époux.
3: D'accord.
0: D'épouse.
3: Je trouve ça, moi, Casanova à Yvonne.
4: 55, hein?
3: Ouais. Où 55?
4: Dedans, il y a Giovanni.
3: Rossi Giovanni, ça vous dit
5: rien du tout.
4: Peut-être qu'elle n'a pas été renouvelée depuis.
5: Non, c'est ça. C'est qu'elle,
4: je
5: découvre tout avec vous, donc je ne sais pas du tout. Mais je vois. Elle a été enterrée, mais je pense qu'après, rien n'a été fait pour elle.
4: Peut-être, c'est possible. Parce qu'elle, elle a été acquise. Ils ont pris cette case en 99.
3: Ouais, elle est décédée en 78.
5: En 78.
4: Donc, ça aurait fait combien de 78 à 99?
3: 21 ans.
4: Ouais.
5: Ouais. Est-ce que c'est quoi là? Vous ne trouvez pas, de traces?
3: En fait, on a trouvé son emplacement.
4: Elle était là, mais est-ce que la concession a été renouvelée?
5: Ça, certainement pas.
4: Voilà, donc elle n'y est plus.
5: Mais.
4: Et si elle n'y est plus, elle est dans un ossuaire, monsieur.
5: Et alors, il y a un ossuaire quelque part?
4: Oui, mais vous ne pouvez pas y aller.
5: Oh merde!
4: Mais non!
5: Je suis
4: la personne concessionnaire.
3: Ouais.
5: Comment ça?
4: Ah non, quand les gens ne renouvellent pas. La ville récupère les ossements et on les met dans un ossuaire, mais personne n'a accès.
5: Ah, et
4: oui.
5: Et on ne sait pas où il est.
4: Il y a un ossuaire dans le cimetière, oui, mais bon, vous pouvez. Vous pourrez pas rentrer dedans, quoi. C'est pas. Le public n'a pas le droit. Il n'y a pas accès au public.
5: D'accord. Parce que moi, à la limite, même si je trouvais l'endroit où il y a l'ossuaire, enfin, la porte de l'ossuaire, ça serait déjà ça.
6: Non, moi, c'est pas communiqué, les ossuaires.
5: Pardon ?
6: Les ossuaires ne sont pas communiqués. Ce n'est pas des lieux de recueillement. Ouais. Un ossuaire n'est pas un lieu de recueillement. Du moment où c'est à l'ossuaire, malheureusement, vous n'avez plus accès. On ne peut pas
5: vous dire. Parce que ma mère est morte quand j'avais 10 ans. Donc, du coup, c'est juste maintenant que j'apprends qu'elle est ici. Mm.
6: Quand c'est à l'ossuaire, l'ossuaire n'est pas un lieu de recueillement, donc malheureusement, on ne pourra
5: pas
6: vous
5: communiquer. Et simplement, il n'y a pas un endroit, une porte, ou même si je ne me recueille pas, mais il n'y a pas un endroit comme ça.
6: Il y en a, des ossuaires, il y en a plusieurs.
5: Ah,
6: mais
5: oui.
6: Aller devant un ossuaire, si vous n'êtes pas garanti qu'elle est là, pour aller devant une porte,
5: C'est-à-dire
6: remarquer ossuaire, ça ne va rien vous...
5: À la limite, moi, si je pouvais avoir juste une photo que d'un, en disant c'est peut-être là, mais voilà. Parce que pour l'instant,
6: on
5: c'est.
6: Le... pas, on ne communique pas les ossuaires. C'est pour tout le monde pareil. Quand c'est à l'ossuaire, c'est à l'ossuaire. On ne communique pas les ossuaires.
4: Ouais, non.
5: Non. Bah écoutez.
4: Ouais. Non, non, ben il y a un emplacement, hein. Ben, tu manges, mais quand on tape.
5: Parce que là, comment vous. Vous
6: ah, quand vous on disiez, tape, vous... ça y est plus.
4: Eh non.
6: Eh, ça a été repris.
4: Eh ben, bien sûr.
6: Eh oui, s'il n'y a pas eu de renouvellement ouais, de ouais. fait entre temps, au bout d'un délai légal, la ville reprend les concessions.
5: Ah oui, d'accord. Et c'était, y avait, elle était dans un lieu avant, enfin, bah, j'imagine qu'elle a dû être enterrée, on l'a mis, et il y avait un endroit. Il y avait un endroit, d'accord.
4: Oui, c'est les cathédrales du silence.
5: Les cathédrales du silence, d'accord.
4: Ouais. Ben, le problème, c'est que même si vous allez à la cathédrale du silence, il y aura la plaque de quelqu'un d'autre. Donc,
5: ouais, ouais, ouais. Non, mais une cathédrale du silence, je ne sais pas ce que c'est. Vous voyez déjà.
6: C'est un bâtiment avec des cases. Ouais. À part faire la photo du bâtiment de dehors et dire, elle était là dans une case.
5: Ben, c'est déjà mieux que rien quand vous n'avez rien. Et les cathédrales du silence, elles sont vers
4: vous ? C'est les bâtiments en gras. Voilà. Ouais.
5: Et donc, nous, on est.
4: Nous sommes en bas. Là, direction, non, non, de l'autre, hop, là.
5: Ah, là.
4: Ouais, c'est ça.
5: D'accord. Je vais aller faire, je vais sentir ça. Ok.

0: C'est vrai que c'est assez long parce que tu vois, je lui ai gardé sa toile là-dessus, c'est sa vieille toile. Et rattacher toutes les pièces, faire les gabarits, tout, c'était pas facile. Parce que pour que ça soit un peu joli, quoi. Après, je sais pas comment il va trouver, mais tu vois, ça se pose bien, ça se tend bien. Parce qu'un bateau, c'est important. Et ça reste assez. Voilà. Il est assez grand, donc faut pas que ça descende trop en arrière. Et non, je trouve que c'est. Je suis assez content.
1: Dis, je profite qu'on est là sur le bateau. Il y a une chose que tu m'as racontée de temps en temps. Il y avait le fantôme de maman qui venait de temps en temps te. Enfin, je sais pas, te voir.
0: J'ai un souvenir d'histoire de fantôme où une nuit, en fait, j'ai vraiment réalisé que notre mère était morte et que. Le rêve est parti, je me souviens plus bien du rêve, il faudra que j'y réfléchisse, mais en fait, je finis poignardé en fait.
1: Toi ?
0: Moi. Mais je peux te décrire la lame qui rentre, tu vois, je veux dire, le truc est assez, assez fou. Et ce jour-là, je me suis dit, ah ouais, mais en fait, ta mère, elle est morte. Voilà.
1: Mais tu me disais qu'elle était présente comme fantôme et que tu avais dit, écoute, maintenant, c'est bon, ça suffit.
0: Ah oui, c'est ça.
1: Tu savais me raconter ça de nouveau.
0: C'est vrai que oui, c'est ça, oui, tout à fait. Ah oui, j'avais oublié ça. Bah oui, j'ai oublié parce que ce jour-là, je lui ai dit que maintenant, c'était fini. De toute manière, elle était morte et que vu qu'elle était partie, c'était pas la peine qu'elle vienne me hanter, tout à fait. Oui, mais il faudrait que je m'en... Parce que c'est vrai que ça a été une coupure, ce truc-là. Et je pense que... Ouais, j'avais oublié ça. Tu vois, comme quoi, tu me rappelles. Hein. Oui, tout à fait. Et c'était flag, c'était un truc de dire, ça va, quoi, maintenant. Mais ça fait tellement longtemps, en fait, que je pense que oui, j'ai un peu oublié ça. Mais c'est.
1: Mais quoi, elle revenait alors, c'était quoi?
0: Oui, c'était comme si tu as une sensation de présence. Et quand tu dors la nuit, tu sais, tu as des rêves, tu sais pas si c'est rêve ou réalité, ou elle est là, ou machin, et puis en fait, elle revenait, et puis un jour, je me suis dit, mais attends, qu'est-ce que ça veut dire, ça? Je veux dire, t'es parti, et là, tu me pourris la vie, mais c'était un peu ce côté-là de me faire peur, entre guillemets, parce que c'était ni fait ni à faire, un fantôme, on va dire. Il y a un côté mal à l'aise avec ça. C'est pas après aujourd'hui, peut-être que je le prendrai différemment, mais à cette époque-là, c'était angoissant. Voilà. Et c'est vrai que. Oui. Mais je crois que je m'étais réveillé, en fait, parce que je dormais, je me suis réveillé en disant ça. En me disant, maintenant, ça va, ça suffit, c'est fini, t'es parti, quoi. Voilà. Et puis ça a tout calmé, en fait. Le fait de me dire ça, peut-être que c'est moi qui me le suis dit, peut-être que. Et on a vraiment eu un. Oui, ça a été un cap, ça. Et puis après.
1: Ça s'est calmé.
0: Ouais, ça s'est calmé. Ça a été. Stop, quoi. C'est moi qui ai dit stop. Et ça reste présent aujourd'hui. Hein. C'est bientôt 50 ans et j'y pense encore. Tu vois, tout le temps.
1: Et quoi, tu penses à elle ou tu penses au moment de sa mort?
0: Ben, je pense au moment avant et après, mais tu vois, dans l'heure, parce qu'en fait, quand elle est morte, ce qui s'est passé, c'est que c'était un mercredi, j'étais à la maison, j'étais seul avec elle, et je sais pas pourquoi, je me souviens plus, mais il fallait que je change mon cours de guitare. Il y avait un truc qui allait pas avec mon cours de guitare, et vu qu'elle elle pouvait pas y aller parce qu'elle était fatiguée, j'ai dit, moi, je vais au club de musique et je vais décaler mon cours de guitare. J'étais tout seul à la maison, vous étiez pas là, tu vois, c'est une journée un peu morose. Et je pars et puis elle me dit, non, mais n'y va pas. Mais elle me laisse partir quand même, tu vois, c'est pas... Et puis voilà, moi, je suis parti 2 heures et quand je suis revenu, j'ai senti un truc. Je peux pas... J'ai senti une chose. Quand je suis rentré, j'ai senti qu'il s'était passé quelque chose avant d'ouvrir la porte. Donc je me souviens de la porte que j'ouvre, parce que j'avais la clé. Et voilà, après, tiens, l'odeur, la chaleur, je sais pas, un truc dans l'appartement, j'ai senti qu'il s'était passé. Et après, quand je l'ai vu, de suite, tu sais, tu comprends. Alors moi, je dis, j'ai compris. J'ai pris le pouls, j'ai regardé les respirations, j'ai appelé les pompiers, j'ai dit aux pompiers, je pense qu'il n'y a pas le pouls, je pense que si, je pense que ça. Je suis rue Lucien Rollmer, numéro 1, tac, tac, tac. Et j'ai raccroché. Les pompiers sont arrivés dans les 10 minutes, même pas.
1: Mais t'as quel âge à l'époque pour avoir tant de réflexes?
0: Je sais pas, ça je sais plus. Bon. Tu sais, chaque fois je suis en 5e.
1: Ouais, donc t'as 12 ans et demi. Parce que c'est quand même des fameux réflexes. Hein.
0: Ouais, ouais, ouais. Ah oui. Quand je réfléchis, oui. Oui, parce que tu vois, je prends la main, je prends le pouls. Et tu mets les doigts, tu sais, sous le nez pour voir si ça respire. Voilà. Mais ouais, c'était un sacré truc. Et après, les pompiers sont arrivés. Et là, moi, je suis plus jamais retourné la voir. Quoi. Voilà.
1: T'es allé chercher Solange?
0: Non. Moi, je suis resté à la maison. J'ai attendu. Les pompiers sont arrivés. Après, j'ai vu arriver. J'ai vu arriver Solange, j'ai vu arriver papa. Et je me souviens même pas où elle était, Solange. Ça s'est cassé complètement. Mais moi, sur la temporalité, je suis pas très fort.
1: Bah, y a à la fois les AD et puis c'est quand même des chocs. Quoi.
0: Non, mais c'est même pas. Moi, je crois que c'est après. Aujourd'hui, c'est quelque chose qui est resté. Hein.
1: Ben comme tu dis, tu y penses une fois par jour.
0: Ouais, mais je peux pas te dire ni la date. La date, il faut que ce soit Gilles qui me l'a dit ou toi qui me la dise. Tu vois, je sais que c'est au mois de février parce qu'à force qu'on me la sérène, tu vois, mais je savais même plus. La date, je sais pas. Mais en fait, non, j'y pense tout le temps, du moins tout le temps. Il n'y a pas une journée où j'y pense pas. C'est quelque chose qui est comme ça, c'est pas tristesse, c'est comme ça. C'est un sort de souvenir qui est vraiment... hyper marqué. C'est comme un acouphène en fait. Ça me reste tout le temps. Mais je pense souvent que j'ai quand même une bonne étoile. Quand des trucs ils vont pas, ça doit être elle qui protège. Et je me suis toujours dit que c'était maman. Et peut-être que c'est papa aussi. Hein, parce que tu vois, je mets l'un ou l'autre, mais qui m'a vraiment protégé.
2: Comment ça se passe? Sur le bord de l'emplacement, les opérations matérielles de fossoyage sont effectuées. Voilà. Une fois que les opérations matérielles sont faites, l'emplacement il est laissé vide de tout objet. D'un côté, ils vont avoir la boîte à ossements sur laquelle ils vont indiquer le nom, prénom du défunt, enfin toutes les informations qu'on a sur le défunt pour savoir qui est le défunt dans la boîte à ossements. Et en parallèle, ils vont mettre dans des sacs les tissus et ils vont mettre ailleurs les bois des cercueils. Parce qu'en fait, ce qui se passe, c'est que généralement, quand vous avez une opération d'exhumation quelconque, pourquoi on met dans une boîte à ossements? Parce que généralement, les cercueils ne sont plus en état. C'est-à-dire que le cercueil que vous voyez neuf, au bout de plusieurs décennies, il est plus... Voilà. Cet emplacement, le jour où la concession elle est arrivée à échéance, l'emplacement il est redevenu propriété de la ville. Et ce qui se passe, c'est que nous, on les revend à d'autres administrés. S'agissant de l'emplacement au sein duquel votre mère était inhumée, de manière complètement légale, en fait, l'opération de reprise administrative dont je vous ai parlé a été effectuée. Et une fois que le nouvel emplacement est propre et ainsi de suite, on le revend à un autre administré, on met un autre titre et ainsi de suite. Et donc, si on vous a dit qu'elle est à l'ossuaire, c'est qu'elle est encore. On n'enlève pas les défunts de l'ossuaire, ni pour la crémation, ni pour quoi que ce soit. La loi, elle insiste énormément sur le fait que les défunts doivent reposer en paix. La tranquillité en matière funéraire, c'est un mot qui est souvent utilisé et qui a tout son sens. Nous, monsieur le maire, à travers ses pouvoirs de police, a en charge la responsabilité, on y veille vraiment, de la tranquillité des cimetières. Mais la tranquillité s'applique également pour les défunts. Néanmoins, comme je vous le disais, l'ossuaire, c'est aussi pour les familles, un lieu de recueillement. Et sachez que moi, à chaque fois que je passe devant ou que j'y vais, parce que c'est, il m'arrive d'y aller, je vois à chaque fois des nouveaux objets, toujours plus émouvants les uns que les autres. Enfin, c'est vraiment très chargé, je trouve. Et vous n'êtes pas la première personne qui vient de loin. Vous n'êtes pas les seuls.
3: Alors, sur les indications du directeur du cimetière, je suis parti vers l'ossuaire. C'est effectivement un bâtiment majestueux, de style colonial, couleur sable, une imposante porte centrale à laquelle on accède par quelques marches. De part et d'autre, des galeries couvertes. On y trouve des crochets au mur pour y fixer des fleurs ou toutes sortes d'objets, de souvenirs. Ici, un morceau de bois. Là, une peluche. Une gardienne passe, alors, et je lui pose la question sur la possibilité d'entrer dans le bâtiment, lui racontant mon histoire. Elle me confirme ce que m'avait dit le directeur. Personne n'y a accès. Et d'ailleurs, monsieur le directeur est le seul à en avoir la clé. Nous restons là un moment, en silence. Mon émotion devait être visible car, alors qu'elle repartait, elle se retourne vers moi et me dit « Suivez-moi ». Derrière le bâtiment, il y a une fenêtre. Je la suis et nous longeons le mur du bâtiment pour en faire le tour et nous arrivons devant une fenêtre. Protégée par des barreaux, les volets en bois sont ouverts et en très mauvais état. La gardienne me laisse alors seule et je peux voir ces empilements de boîtes. Sur certaines, un nom, un prénom, des chiffres. Ce jour-là, le vent soufflait fort. Le ciel était d'un bleu éclatant. Je suis resté là un moment, m'approchant des barreaux pour voir jusqu'où il était possible de poser mon regard entre toutes ces boîtes. Et puis, tant bien que mal, j'ai refermé les volets qui n'en finissaient pas de grincer et de se coincer. J'ai 55 ans et je réalise, peut-être de manière un peu enfantine, que j'attendais ce moment depuis 45 ans. Mais que cette attente m'était silencieusement insupportable. J'ai posé ma main sur le mur et je me suis remis en route.

Le 20 juin 2023, je m'étais décidé à écrire un mail à ma sœur et à mes frères. Je voulais partir à la recherche de la tombe de notre mère. J'avais besoin de leur aide, de leur soutien, de leur confiance aussi, pour tenter d'écrire enfin le récit de sa disparition. Pourtant, ce message n'était en fait qu'une étape sur un chemin plus long. Certaines choses mettent silencieusement des années à émerger. C'est dans les derniers mois de l'année 1977 que tout a commencé. Ce jour où, avec mon petit frère Gilles, nous avons dû quitter l'appartement familial. Comme nous résistions un peu, le médecin de famille nous avait dit « Si vous voulez que votre maman guérisse, vous devez partir. » Nous sommes donc partis. J'avais 9 ans et quelques mois, mon frère 7 et quelques semaines. Je ne me souviens pas du bruit qu'a pu faire la porte ce soir-là, en se refermant derrière nous, mais il a tout vitrifié.

0: Moi, il y a une chose dont je voulais te reparler, c'est que j'ai, de manière très nette, le souvenir d'une après-midi où on est allé balader en bord de mer à Marseille. Je pense que c'était en 93. Et on faisait cette balade. Donc, je devais avoir quoi, 25 ans, quelque chose comme ça. Et là, tu me dis, est-ce que tu sais que maman s'est suicidée? Et je me souviens que ça avait été pour moi, ça avait été un choc. Mais la question que je crois que je t'ai jamais posée, c'est toi, concrètement, comment tu l'as su, cette chose-là, puisqu'on n'en parlait pas entre nous?
1: À partir de 14-15 ans, on m'envoie voir des psychiatres. Et en fait, je commence une analyse à Marseille, début 93. Et voilà, ça avance. Et je dois partir à Bruxelles parce que je présente le concours de l'INSAS, je réussis le concours de l'INSAS. Et donc là, le psychanalyste que j'avais à Marseille m'oriente sur une psychanalyste à Bruxelles. Donc je vais la voir et en fait, lors d'une séance, je me couche, c'est tout début de séance, et je dis, ma mère s'est suicidée et on ne me l'a jamais dit. Et donc là, l'analyste me dit, écoutez, cette question-là, je ne peux pas y répondre. Il faut que vous posiez la question aux gens qui sont capables d'y répondre. Vous savez de qui il s'agit. Donc la séance se termine.
0: Mais toi, pourquoi cette phrase-là?
1: Je ne sais pas comment elle est venue, comme ça. Il n'y a pas eu de... D'un seul coup, c'est venu comme ça. C'était, voilà, c'était, je savais même pas dans le cabinet que j'allais dire cette phrase. C'est vraiment en m'installant sur le divan. Que paf, cette phrase est sortie, malgré moi, enfin, je sais pas, elle est sortie comme ça, elle s'est échappée, elle a pris la poudre d'escampette et choup! Voilà. Et donc, à partir de là, moi, je me posais la question, donc j'ai appelé Solange, qui en pleurant m'a dit que c'était pas vrai, que c'était pas ça. Donc, du coup, j'ai appelé la dame qui nous gardait, voilà, au moment où notre mère s'est suicidée, et elle m'a dit, oui, ta mère s'est suicidée. Et donc, quand je suis allé à Marseille, je suis allé la voir et elle m'a raconté. Elle m'a tout raconté, donc elle m'a raconté que c'était Benoît qui avait trouvé le corps, qu'il avait appelé les pompiers, tout ça, et elle dit, moi, j'ai Solange qui m'appelle et j'entends Solange qui dit « Maman s'est suicidée ». Derrière, il y a Benoît qui crie « Non, non, non, elle s'est pas suicidée, elle s'est pas suicidée ». Et elle dit « Bah moi, je prends la voiture et je décide d'aller rue Lucien-Rollemaire, là où elle habitait, quoi, là où habitait notre mère, où on habitait avant. » Voilà, donc, confirmation, il y a eu du sang, voilà, il y a eu une hémorragie, tout ça, voilà. Donc, cet événement ayant eu lieu, je cherche à me rapprocher de Benoît pour savoir ce que lui peut m'en dire. Puisque Solange me disait à l'époque, c'est pas vrai, c'est pas comme ça. Donc, je me rapproche de Benoît et Benoît me dit non. Moi, j'ai pas de souvenir avant 12 ans. Alors, j'étais un peu stupéfait. Donc, je pique un peu et puis je sens qu'il n'y a aucune réaction.
0: Mais tu penses qu'il te dit ça parce qu'il a aucun souvenir ou parce qu'il a oublié
1: Ben
0: ou
1: c'est
0: parce
1: pour
0: que...
1: ça que je cherche et je me rends compte qu'il n'a aucun souvenir. Qu'il y a vraiment eu un blackout. Voilà. Il y a quelques noms qui sont là. Franck Planchon, enfin voilà, des noms comme ça qui sont là. Mais sinon, c'est le noir. Donc du coup, bah écoute, j'en parle pas. Mais un jour.
0: Ça, c'est combien de temps après alors?
1: Là, il a 40 ans. Donc c'est 28 ans après. Je lui repose la question. Je lui pose la question, il me dit, ah oui. Et là, il se souvient de tout. Le commissariat, le fait qu'il trouve maman, qu'il appelle les pompiers, il dit aux pompiers, il y a une hémorragie externe, une hémorragie interne, les pompiers qui viennent et tout ça, les pompiers qui baissent les yeux quand ils passent devant lui, enfin, toute la séquence est là. Et donc voilà, donc il me raconte qu'il va au commissariat, qu'on lui pose des questions sur son papa, est-ce que ton papa, il aurait pu être là, machin, est-ce que tu avais vu ton papa, enfin voilà, toute l'enquête de police en fait.
0: Donc tu parles à Solange, bon, ça à la limite c'est logique, c'est la sœur aînée, tu parles à Benoît, mais pourquoi tu vas pas aussi vers Jean-Louis ?
1: Mais parce que Jean-Louis à l'époque on se voit pas, donc je l'ai pas interrogé là-dessus quoi.
2: Oui. Non, mais Jean-Louis, je peux pas te laisser dire ça. Mais oui,

0: Voilà, je suis pas... Non, je suis pas à cet endroit-là. C'est tout. Ben parce que... voilà, je préfère qu'on en parle entre nous, ce qu'on n'a jamais fait, plutôt que, voilà, de rester avec cette chose... voilà, cette chose-là qui est douloureuse, en plus, pour moi. Hein. Et bien sûr. Ouais. Non, mais écoute, bah oui. Ouais, ouais. Bon. Non, mais non, je suis pas en colère. Je t'en veux pas, c'est pas du tout la question, mais je trouve ça dommage. Voilà, je trouve ça dommage. Bon. Je t'embrasse, frérot. Des bisous, ouais. Ciao.
1: Essayer de reconstruire un récit commun entre nous tous, ça te semble quoi, utile, inutile?
2: Je pense que c'est utile pour certains d'entre vous, et puis pour moi c'est pas inutile en soi. Moi je vis l'instant maintenant, c'est-à-dire que souvent je profite des instants, tu vois, là je suis à la machine, je suis content d'être à la machine, je vais aller dehors, il fait beau, je suis content d'être dehors. Ça fait pas très longtemps que je vis comme ça, mais de plus en plus j'essaie de vivre comme ça. Et c'est vrai qu'il y a des... S'il y a quelque chose, de parler avec vous, c'est agréable, c'est un truc bien, parce qu'en fait, du coup, bah, on s'aperçoit que si je peux te dire des choses et que ça déclenche des choses dans ta façon de réfléchir à certaines choses, je trouve que c'est ça, c'est chouette. On échange, on est une famille. Mais après, moi si tu veux, cet événement, c'est plus pour d'autres gens, je dirais. C'est vrai que d'en parler comme tu en fais, de vouloir faire une histoire comme ça, je trouve que c'est vrai que c'est plus pour... Si des gens voient ça, ils se diront, tiens, ouais, moi aussi, ça peut arriver. Et qu'en fait, si quand eux ça leur arrive, ils évitent des souffrances, de trucs où tu vis pas bien parce que il te faut 30 ans pour que ça. Alors, je trouve que c'est intéressant. Là-dessus, c'est intéressant. Ça, c'est chouette. Après, aujourd'hui, moi, je veux dire, ça me changera pas qu'on a 3 beaux enfants avec Laurence, qu'on a des nièces et des neveux qui sont chouettes. J'ai des frères qui sont super, et une sœur aussi qui est super. Ce que je veux dire, c'est qu'après, on a passé le cap. Voilà. On est au-dessus, on est parti, on a réussi à avancer. Mais je pense que dans certains cas, tu dois avoir des gens qui sont complètement détruits et qui du coup vont rien faire parce qu'en fait on les aide pas.
3: Je me souviens de Benoît qui vient me chercher, qui me dit « Maman, elle a eu encore une hémorragie, j'ai appelé les pompiers ». Ils sont venus et ils m'ont regardé d'un drôle d'air. Et je viens te chercher. J'arrive à la maison et il y a un policier qui est à l'entrée du couloir. Et je lui dis, elle est où ma mère? Il me dit, mademoiselle, il ne faut pas rentrer. Et je le bouscule pour vite aller la voir. Et je la vois allongée dans votre chambre et je la reconnais pas. Ça me fait drôle. Je la trouve... c'est autre chose. C'est plus elle. Et je suis tellement choquée que je repars tout de suite dans le salon. Après ça, je crois qu'il y a Nicole qui vient. Mais c'est vrai que tout ça, je sais pas comment ça se passe, quoi. C'est flou dans ma tête. Après, il y a papa qui arrive, je crois. Et je lui dis, tu l'as tué. J'ai des mots assez violents. Il tient pas trop debout. Il doit déjà être bien imbibé d'alcool, j'imagine. Donc, il se passe des choses. On emmène le corps, j'imagine. Et après, je regarde par la fenêtre. Et je vois un camion bleu qui doit l'emporter, j'imagine. Et là, j'ai un petit fou rire. Je sais plus où est Benoît. Je reste avec Nicole. Et là, on nettoie tout le... On est obligé de nettoyer la pièce qui est remplie de sang.

0: Et là, il m'aide à tout nettoyer. Et on avait un radiateur, un bain d'huile. Et il y a du sang sur le radiateur. Et ce sang-là, je ne veux pas l'enlever. Je le laisse. Pendant des années, j'ai gardé ce radiateur et je regardais le sang de ma mère qui avait séché avec les années. Mais comme si elle était là. Ensuite, je ne sais pas ce qui se passe. C'est très flou. Je sais que je vais voir Jean-Louis et que je lui annonce que maman est morte, qu'elle s'est suicidée. Et puis je le laisse parce que je crois que je dois passer un examen l'après-midi à la fac, en médecine, j'imagine. Donc moi, il faut que j'aille à mon examen. Je sais qu'après, je serai convoquée au commissariat de police. Voilà, qui veut savoir un peu. Mais en fait, je m'aperçois qu'il me reste peu de choses aussi.
1: Pourquoi tu dis, tu dis à papa, tu l'as tué?
0: Parce qu'elle, je crois que le policier me dit, madame, c'est une scène de crime, votre mère est morte. Et que moi, je le bouscule, je lui dis, vous croyez pas que je l'ai tué quand même, et je m'en fous, enfin, je veux voir ma mère, quoi. Donc, je lui laisse même pas le temps, il a même pas le temps de m'arrêter tellement je suis comme une furie, mais quand je vois ma mère, elle est morte et je la reconnais pas. Et donc, moi, je peux pas croire que c'est elle qui s'est tuée.
1: Parce qu'elle s'est tuée comment?
0: Elle s'est poignardée. Un coup de poignard dans le cœur. Mais le matin, j'étais passée à la maison, puisque moi, j'étais en foyer. Et elle m'avait dit, tu me pardonnes au moins. Je lui ai dit, bien sûr, je te pardonne. Peut-être elle avait déjà cette idée en tête. Moi, j'ai quand même eu longtemps un doute sur le fait que papa ait pu tuer maman. Parce que ce qui me choque dans cette histoire, c'est que c'est dans votre chambre que ses pieds sont du côté du bord de la porte, qu'elle est allongée la tête vers la fenêtre, qu'elle a la tête sur le côté droit et qu'elle était nue. Et quand même, maman, elle était pudique. Je la vois pas se tuer nue. Je la vois plutôt se tuer habillée, quoi. La nudité, c'est ça qui m'a choquée. Ça n'allait pas avec le fait qu'elle se soit suicidée. Il me semble qu'elle aurait mis quelque chose. Et c'est ça qui m'a toujours fait douter. Comme si, dans ma tête, papa était venu, qu'il s'était disputé et avec ce couteau à désosser, puisque pendant des années, je ne pouvais plus toucher un couteau. Moi, je découpais la viande. Je ne me servais pas de couteau.
1: Toi, tu avais quel âge à l'époque ?
0: 19 ans, hein. 19 ans. Oui, je ne peux pas dire plus.
1: Alors moi, l'idée, c'est d'arriver à reconstituer déjà ce récit parce que ben moi, personnellement, il me manque de savoir qu'est-ce qui s'est passé, surtout que nous, c'est-à-dire Gilles et moi, une fois qu'on est parti de l'appartement, on n'y est jamais retourné. On n'a jamais...
0: Ah oui.
1: On n'a jamais revu l'appartement. Ça s'est arrêté un soir où on nous a dit, vous partez.
0: Oh, quelle horreur. Mais c'est ça, on était... Enfin, moi, j'étais père... En fait, il y a un père qui est complètement... qui sert à rien, qui a foutu la merde. Moi qui essaie de me débattre avec cette illusion que je vais pouvoir réussir ma première année. Et il y a tout ce qu'il faut gérer dans l'après, c'est-à-dire on va se réinstaller, on va... C'était compliqué, quoi. Comment faire une vie après ça? C'était quand même panique à bord.
1: Et en même temps, toi tu as 19 ans, tu es l'aîné, Jean-Louis a 17, un gros 17, Benoît en a 13, moi j'en ai tout juste 10 et Gilles il en a 8, donc on est vraiment une bande de gamins. Enfin.
0: Tout à fait. Tout à fait. Et en même temps content d'être ensemble, puisqu'on s'installe au 12 Albénis. Et au départ, papa n'est pas là. Après, il revient, mais au départ, il n'est pas là.
1: Ça, c'est une question. Comment ça se fait que c'est toi qui m'annonces la mort de maman et pas lui?
0: Parce qu'il est dans les choux. il n'y est pas du tout, il est complètement à l'ouest cet homme. C'est un homme incapable d'assumer ses enfants, incapable d'assumer quoi que ce soit d'ailleurs. C'est quelqu'un qui n'est, pour moi, qui n'existe pas.

0: Mais si tu veux, ce qui se passe, ce qui sera toujours compliqué, c'est qu'il y a un trou, quoi. Mmh. Qu'un suicide, ça restera toujours un trou. Mmh. Et que les autres suicides, les autres décès, t'arrives à reconstruire, alors que là, il te manquera toujours la pièce du puzzle. Donc on parle d'une femme qu'on connaît pas avec un trou dans le portrait, tu vois ce que je veux dire ? Qui fait que c'est compliqué, parce que... Enfin, tu vois... Il y a toujours ce mystère, quoi, tu vois, le mystère du suicide, du pourquoi du suicide, voilà, que personne ne résout jamais. Et dire c'est son père, c'est résoudre le problème. Là, tu vois ce que je veux dire, c'est d'un seul coup, ah, on a trouvé une bonne raison. C'est son mari qui l'a tué. Ah voilà, ok, bon, elle est morte de quoi? Elle a été assassinée. Non, elle n'est pas morte assassinée, elle est morte, elle s'est tuée. Ouais, pourquoi elle s'est tuée? Voilà, alors qu'elle avait des enfants en bas âge et tout ça. Voilà, ça reste beaucoup plus énigmatique. Donc, on n'a pas d'image. Enfin, tu vois ce que je veux dire? Putain, on part de loin, quoi. On a l'image d'un jardin d'Éden, alors qu'en fait, on a une femme malade. Voilà, sans doute avec voilà, des problèmes psychiques et tout ça. Et avec un rapport de couple qui n'a pas l'air top, voilà, d'accord. Mais nous, on a un père qui n'est pas si mal, parce que finalement, on a reconstruit un père, finalement, qui était pourri. Mais moi, mon père n'était pas pourri, en fait. Fondamentalement, mon père n'était pas pourri. Moi, je suis très triste de ne pas avoir pu le voir après. Tu vois, quand la loi a été dite, je... Voilà. J'ai été, tu vois. Voilà, et j'ai des souvenirs heureux avec ce type-là, tu vois. Alors qu'on nous a quand même mis en tête que ce type-là n'était pas... Alors, évidemment, il n'y arrivait pas à nous élever. Il était en galère, et ça c'est sûr. Ça c'est sûr qu'il n'y arrivait pas. Mais il y aurait pu y avoir d'autres solutions pour l'aider que de lui retirer ses enfants, tu vois. Voilà. Et de faire de lui l'image, enfin tu vois, voilà, l'image d'un mauvais homme, enfin tu vois, voilà. C'est et du coup, donc du coup, on est avec une femme extraordinaire de notre enfance qui meurt. On ne sait pourquoi. Voilà, on ne verra jamais sa tombe. On n'aura jamais d'explication réelle sur sa mort. Enfin voilà. Moi, c'était, elle est morte dans son lit. Pendant longtemps, j'ai vécu avec ça. Elle était dans son lit, elle s'est endormie.
1: Elle s'est pas réveillée.
0: Elle s'est pas réveillée. Non. Ok. T'es gamin, t'as 6 ans, bien sûr. On va pas te... T'es pas capable d'entendre certaines choses. Mais bon, elle est morte. Elle reviendra jamais, machin. Puis après, on revient dessus. On raconte. On te dit pas, laisser les morts enterrer les morts. On te dit, ben tu vois, ta maman, sa maladie, c'était difficile pour elle. Tu vois ce que je veux dire? On peut revenir. Alors que là, d'un seul coup, c'est chape de silence, quoi. On vous a dit un mensonge et maintenant, on dit rien de plus.

Après quelques recherches sur Internet, je retrouve les coordonnées de Franck, un ami d'enfance de Benoît. Après la mort de notre mère, Benoît a habité chez eux quelque temps. Peut-être se souvient-il de quelque chose malgré les années. Je l'appelle donc, et forcément nous échangeons quelques nouvelles sur ce que chacun est devenu. Nous nous sommes quittés enfants, et nous nous retrouvons près de 50 ans plus tard. Je lui explique mon projet, mon souhait d'essayer de reconstruire le récit de la mort de ma mère, peut-être de l'expliquer. Mais au téléphone, j'entends sa surprise face à ma demande. Après un moment de flottement, il m'apprend que ma mère a laissé une lettre avant de se suicider.

0: Ah mais sur le coup, moi, quand tu m'as joint, j'étais très étonné que vous soyez pas au courant, quoi, en fait. Ouais. C'est des non-dits qui sont inutiles et qui créent un malaise quelque part dans la famille.
1: Donc c'est la question de cette lettre qui moi m'interpelle un peu, parce que moi c'est toi qui m'as appris cette nouvelle. Moi je ne savais rien de ça. Vous avez souvenir de le contenu de cette lettre, parce que c'est ça.
0: Ah non, mais moi je l'ai pas vu cette lettre. Ouais. Non, j'ai entendu parler de la lettre. Ouais. Moi j'ai jamais vu. On était des gafiotes.
1: Mais tu me disais que dans la lettre, la première fois qu'on s'est eu au téléphone, tu m'as dit oui, je me souviens. Dans la lettre, ta mère. Alors est-ce que c'est mon père qui te raconte ça ou qui vous raconte ça ou enfin
0: ou qui en parle à mon
1: qui
0: père
1: qui en parle à mon père qui dit qu'elle souffre trop parce que c'est un peu ce que tu me disais tout à l'heure. Elle a la sensation que des chiens.
0: Là c'était pas sur la lettre. Ça c'est ta mère qui me l'a dit.
1: Ah oui, d'accord.
0: Ça c'est elle qui me l'a dit.
1: D'accord. Ok, c'est elle qui.
0: Un jour que j'allais chercher Benoît, elle nous expliquait parce qu'elle avait mal tout ça et bien elle s'était un petit peu lâchée. Je la revois, elle s'est dit me dire j'ai l'impression que j'ai un chien qui me mâchouille l'extrémité des os.
2: C'est un des cancers qui fait le plus souffrir.
0: Elle n'avait pas l'habitude de s'épancher sur ces trucs-là, mais je pense qu'elle devait en avoir gros sur la patate.
2: Elle devait souffrir. C'est un cancer qui fait énormément souffrir.
0: Il faut revenir à l'époque.
2: Je pense qu'à l'époque, il n'y avait pas non plus les calmants qu'on a maintenant. Hein.
0: Voilà, je ne suis pas sûr que la médecine était aussi, au moins pour soulager, aussi efficace que maintenant. Quoi. Voilà, moi j'en ai entendu parler, je revois ton père là, qui était choqué pour son histoire de la police, là. Ça l'avait choqué, je me souviens.
2: Moi je me rappelle, il était venu à la maison,
0: Je le revois en train de se taper un whisky, papa et lui.
2: Il était effondré.
0: Je dirais pas effondré, parce qu'il était solide.
2: Oui, de voir le personnage solide que c'était, et là, il était...
0: Wow. Oui, ça l'avait marqué.
2: Ouais.
0: Parce qu'effondré, non, il n'était pas effondré. C'était quelqu'un, c'était un rock à ton père. Hein. Il était un gros, gros caractère, hein, quand même. Hein.
1: D'accord.
0: Moi, du souvenir que j'ai, c'était quelqu'un qui... il tenait la route, quoi.
1: Et je suis surpris que vous connaissiez autant ma mère, du coup, parce que...
0: Parce que...
2: Franck la connaissait plus souvent. Moi, je ne faisais que la rencontrer. Je savais que c'était la maman de Benoît, le copain de Franck.
1: Ah, d'accord.
2: Quand j'allais chercher le pain, je croisais ta maman. Bonjour, madame Robic. Enfin, bon, c'est une femme très grande, mince, très belle femme, très gentille, très douce.
1: Mais vous avez quelle différence d'âge ?
2: 2 ans et demi.
1: Ah, d'accord. Toi, tu es l'aîné ?
2: Oui, je suis l'aîné.
1: Oui, c'est ça. Parce que je me dis, tiens.
0: C'est pour ça que je t'ai dit, je vais faire venir ma sœur, parce que possiblement, comme elle avait 2 ans et demi de plus, elle aura peut-être des souvenirs que moi, j'ai plus.
2: Et voilà, on se connaissait comme ça, et à peu près arrivé le drame.
0: En fait, ça a été un séisme, quand même. Oh. Après, ton père était particulier.
1: C'est-à-dire ?
0: Gros caractère. Ouais. Moi, du souvenir que j'ai, je le revois pas très grand, trapu. Et quand il n'était pas content, tu le voyais, parce qu'il crispait les dents, là, il faisait grincer les dents entre elles. Et bon, c'était un gros caractère. Je me souviens que... Ta mère très gentille, grande, mince. Mais lui c'était. C'était un bidasse.
1: Solange, elle a été pendant un temps, elle s'est dit, parce que Solange est rentrée dans l'appartement après, elle a vu le sang, et elle se dit, tiens, c'est bizarre, je vois maman nue. Et donc, dans la chambre des enfants, dans l'entrée, elle est couchée. De telle façon, c'est comme si elle était devant la porte en train de sortir, pas en train de rentrer dans la chambre. D'accord ? Donc elle est allongée dans ce sens-là, la tête à l'intérieur de la chambre, pour vous dire, voilà. Avec du sang partout, voilà, avec le couteau à proximité. Et elle me dit, ça m'a troublé. Ça m'a troublé de me dire, tiens, c'est bizarre, toute nue à cet endroit-là. Et alors, du coup, profitant de ton expertise de policier, je me dis, cette question d'une personne nue,
0: qu'est-ce qui lui est passé dans la tête ?
1: Voilà.
0: Mais qu'est-ce qui passe dans la tête de quelqu'un qui veut se suicider ? Je veux dire, c'est très difficile.
1: Elle me dit, pendant longtemps, je suis resté avec l'idée que papa était mêlé à ça. Est-ce qu'il est possible, moi, la question que je me pose, c'est est-ce qu'il est possible à l'époque, à je suis policier.
0: Que l'enquête soit mal faite.
1: Peut-être pas mal faite, mais je suis policier, je me dis... La dame, elle est déjà très, très, très, très affaiblie. Le mari se retrouve avec 5 enfants. Est-ce qu'à un moment, il est dans l'armée ? Est-ce qu'il peut y avoir ce type d'arrangement ? D'un geste, je dirais presque d'empathie, de dire...
0: Non, parce que moi, je vois, en tant que flic, moi, j'avais un certain respect des militaires parce que j'ai grandi dans une caserne. Ouais. Mais mes collègues s'en foutaient royalement, je veux dire. Non, ils n'avaient pas du tout d'empathie parce que le mec était en uniforme ou pas. Non.
1: D'accord. Donc ça, à la limite, toi, avec ton regard de policier, tu me dis ça, c'est une fausse piste.
0: Voilà. Après, une chose est sûre, c'est que si la police arrive, ils trouvent la lettre, c'est la première chose qu'ils vont saisir.
1: D'accord.
0: Ça part en scellé, c'est mis dans une enveloppe et c'est l'OPJ qui récupère. Donc ça, d'ailleurs, pour les suicides, la première chose qu'on cherche, c'est ça. Parce que généralement, les gens qui suicident laissent une lettre. Donc, si elle ne l'a pas vue, si l'OPJ l'a été passée avant, c'est normal qu'elle ne l'ait pas vue parce que la lettre a été récupérée.
1: Et elle n'est pas restituée après ?
0: Ah non, je ne pense pas, ça fait partie des documents de l'enquête.
1: Ça, c'est intéressant. Ouais. Mais comment, toi, tu l'as...
0: Moi, je le revois maintenant en tant que flic. Je vais sur un lieu comme ça, on me dit c'est un suicide avec un couteau dans le ventre. Moi, ma première pensée, non. C'est pour ça que je pense que l'OPJ qui est arrivé, il a dit... Il a coincé au départ. Mmh. Et c'est pour ça qu'ils ont été chercher ton père. Mais c'est la procédure. Hein. Donc il a dû passer en garde à vue. Et puis après, ils ont entendu son chef de corps, tout ça. Oui, ben, il a passé la journée à la caserne. Il n'était pas là. Donc il a été mis hors de cause de suite. Mais je me souviens que ça l'avait choqué. Mmh. Qu'il pense qu'il y était pour quelque chose.
1: Mmh. Et donc,
0: s'ils avaient eu un doute, ils l'auraient gardé. Je veux dire, parce qu'à l'époque, tu restes en garde à vue tant qu'ils avaient besoin de toi. Quoi. Mmh. Je veux dire. L'histoire de que ton père aurait fait du mal à ta mère, moi j'y crois pas. Ouais. C'était pas un gars facile, hein. C'était pas un sentimental, mais tu sentais que ça lui faisait quelque chose quand même. Hein. Donc moi je.
1: Et même avec ton regard de policier maintenant, où j'imagine que tu as dû en voir.
0: Non, je pense pas. À l'époque j'avais les yeux d'un gamin de 12 ans, mais non. Il se vantait d'être quelqu'un de dur, ton père. Et tu voyais quand même qu'il était touché, donc... C'était pas un comédien, donc je vois pas pourquoi il aurait joué la comédie, en fait.
3: 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Avec le soutien du Fonds d'aide à la création radiophonique de la Fédération Wallonie-Bruxelles, du Fonds Gulliver et de la RTBF et de Sanossi Productions. Merci à Solange, Jean-Louis, Benoît et Gilles Robic, Laetitia et Yacha Solari, Anna et Élise Robic, Laurence Villeroux, Mathieu Charret et Patrick Palmire pour leur soutien et leur confiance. Merci au docteur Édouard Laune pour son accueil et sa disponibilité au centre hospitalier Le Vinatier, à Franck Planchon et sa sœur Florence, à Djilali Mikaoui, directeur des opérations funéraires au cimetière Saint-Pierre de Marseille. Merci à Pascal Tison et Claire Gatineau pour leur écoute attentive, à Pauline Massé qui a fait émerger ce projet.

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1: Il est 21h. Bonsoir à tous, Julie Buron pour ces informations. Les événements qui se sont déroulés hier soir à Sclessin sont une honte pour le football belge. C'est la réaction du ministre de l'Intérieur Bernard Quintin au lendemain des violences après le match Standard Charleroi qui ont fait 4 blessés. Il ajoute que des coupables devront être identifiés et punis avec une sévérité totale par les clubs et les instances compétentes, y compris judiciaires. Le ministre qui planche actuellement sur une réforme de la loi football. La Russie a fait subir ce dimanche à la région de Kiev, la capitale de l'Ukraine, l'un des bombardements les plus intenses depuis le début de la guerre, déclenchée il y a plus de 4 ans par Moscou. Elle a notamment utilisé un missile balistique hypersonique à moyenne portée de type Oreshnik. Bilan 4 morts et plus de 80 blessés. Une offensive condamnée par plusieurs États européens. Une grosse claque pour clôturer la saison de Pro League. L'Union Saint-Gilloise a humilié Anderlecht pour son dernier match de Champions Playoff avec une victoire 5-1. En plus, Thorgan Hazard a été exclu alors qu'il disputait son dernier match avec le Sporting. 3 jours après avoir abandonné leur dernière chance de titre, les Saint-Gillois ont visiblement passé leur nerf sur leur voisin Anderlechtois. Cela dit, il n'y avait pas que ce match en cette dernière journée de Champions Playoff. Le club de Bruges, désormais officiellement champion de la saison, a battu la Gantoise 5-0. Les Gantois terminent 5e et joueront le barrage européen puisque Saint-Tron a battu Malines 3-0. Impérial au premier tour, Alexander Blok décroche sa première victoire en grand chelem au tournoi de tennis de Roland-Garros. Pour sa première dans le tableau final sur la terre battue parisienne, l'Anversois de 21 ans a écarté sans trembler le Hongkongais Coleman Wong, 109e mondial, un repêché du tableau qualificatif. Victoire en 3-7, 6-3, 6-4, 6-2. Enfin, au Giro, le Norvégien Fredrik Verne a remporté à la surprise générale la 15e étape du Tour d'Italie, disputée sur un parcours plat de 157 km. Le Danois Jonas Vingegaard, qui a pris le pouvoir hier, conserve le maillot rose de leader au classement général. C'est tout pour ces infos. Bonne soirée à notre écoute.
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1: Notre mère avait donc laissé une lettre avant de se suicider. Franck Planchon, l'ami d'enfance de mon frère Benoît et sa sœur, avait été catégorique, même s'il ne l'avait pas vue directement. Cette nouvelle était considérable, mais je ne savais pas trop quoi en penser. 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
2: Ah oui, Franck Planchon, il est policier à Paris, je crois.
3: Oui, alors il est à la retraite maintenant.
2: Il est à la retraite ?
3: Oui, il a pris une pré-retraite et il est parti vivre dans le sud-ouest de la France.
2: Il est sympa comme gamin, enfin il était sympa. Ouais.
3: Et alors lui, il me dit qu'effectivement Benoît, tout de suite, a été mis pendant quelques temps chez lui.
2: Ah, ça je savais pas.
3: Voilà. Papa est venu tout de suite annoncer la nouvelle. Mais lui me disait, mais quand je lui posais la question de savoir ce qu'il savait de l'histoire, il me dit, mais ta mère a laissé une lettre.
2: Alors, je ne sais pas. Alors là, je...
3: Henri, il est venu. Ils étaient assez proches, visiblement. Henri et... Enfin, donc papa et le père de Franck Planchon étaient assez proches. Et il est venu lui dire, oui, il y avait une lettre. Et Franck me dit, elle était en phase terminale de cancer des os et que c'était insupportable. Et elle laisse une lettre. Et donc du coup, quand il m'a annoncé ça, je me dis...
2: Alors écoute, là, je vois pas pourquoi, quand je vais au commissariat, on me parle pas de cette lettre. Est-ce que c'est pas une fadaise de papa ? Parce qu'elle n'avait pas un cancer des os, elle avait une maladie de Hodgkin's, et ça je suis bien placée pour le savoir. J'en ai assez discuté avec Nicolie, avec le père d'une copine qui était, son père était prof en médecine, quand je lui avais montré les papiers, et elle n'avait pas de métastases dans les os, elle avait certainement des métastases au cerveau, ça c'est sûr, mais pas dans les os, elle n'avait pas un cancer des os. Mais je pense que là-dessus il y a un mensonge, quelque chose d'inventé par papa.
4: Et la lettre, ça te semble, voilà. Parce que je me dis, pourquoi t'inventes une lettre ?
5: Mais pourquoi il invente une lettre ? Peut-être qu'il n'a pas inventé de lettre. On n'a pas vu cette lettre. Ouais. C'est ça la question. C'est qu'on n'a pas vu la lettre, mais pourquoi elle aurait été inventée ? Faudrait voir avec son frère. Peut-être qu'il y en a eu une de lettre, tu vois. Peut-être que la lettre disait du mal de lui et qu'il n'a pas voulu garder cette lettre. Enfin, tu vois ce que je veux dire ? Il y a peut-être des choses comme ça. Mais c'est pas parce qu'on n'a pas vu la lettre qu'il n'y a pas eu de lettre. Là, on lui fait un procès de « il a inventé une lettre ». Non, il n'a pas inventé une lettre. On ne sait pas plus s'il a inventé ou pas inventé, mais en tout cas, on spécule là sur lettre, pas lettre.
3: Donc attends, voilà, tu vois, j'ai cette photo.
6: Ah ouais.
3: Et donc moi, ce que je voudrais voir, c'est si on arrive à voir ce qu'elle joue à ce moment-là.
6: Ok. Attends, on peut zoomer ?
3: Oui, normalement, si tu. Vous zoomez à fond.
6: Je la zoome à fond et après on peut se promener comme ça. Ouais. Oh waouh! Bah, au niveau des notes, c'est galère. Hein. Attends, on va essayer. Mais c'est plus pour les indications, tu vois, genre pour s'il y a des dièses ou quoi. Parce que en zoom comme ça, la qualité est quand même. Attends.
3: Par un mi, hein, c'est ça, non ?
6: Là, c'est un mi, ouais, mais je crois qu'il y a quand même un

0: Moi, c'est ce que je vois. Et ça, c'était la photo, c'est dans votre appart?
1: Ouais, ouais. Bah ça, c'est le piano qui est chez Gilles. Le piano qui est chez Gilles, c'est, on l'a gardé. Enfin,
0: ah,
1: Gilles
0: wow.
1: l'a gardé.
0: Putain, trop bien. Et mais parce que c'était quoi? Elle avait des soucis d'anorexie ou c'est à cause de la, ou c'est à
1: non,
0: cause de la maladie qu'elle était?
1: C'est à cause de la maladie.
0: Parce qu'on voit, enfin, c'est impressionnant, quoi.
1: Ah oui, la maigreur.
0: Ouais.
1: Ouais, tout à fait.
0: Mais dans le profil, on reconnaît quand même Gilles.
1: Ouais. C'est...
0: enfin, ouais. Si, franchement, si on enlève le nez, c'est lui, quoi.
1: Ouais, tout à fait, tout à fait. Fais voir, attends, joue ça, je reprends ça.
0: Ouais.
1: Oh, tu sais, ça c'est un Ave Maria. Alors là, attends, là, tiens, tu veux...
0: Mais comment tu reconnais que
1: ben
0: ça...
1: Ben parce que c'est le morceau, je connais ce morceau. Attends, tu vas voir.
0: Ah, le rythme était pas bon, hein. Ah oui, c'est ça.
1: Ah, c'est ça. La mélodie, attends.
0: Ouais.
1: Attends, on va attendre, je vais faire pause.
0: C'est très beau, par contre.
1: C'est ça. Ah, c'est... Ouais, tu vois, parce qu'il y a, des...
0: Oui, c'est ici, les accords, mais qu'on voit pas.
1: On les voit ici un peu plus. Attends, on les voit. Tu vois, comme ça, là.
0: Attends. Puis après, là.
1: Ouais, voilà. Alors, on les voit,
0: ah, ouais. On est là.
1: Ah, ouais.
0: Ouais, c'est juste, c'est faux.
1: Ouais, non, non, mais c'est... Ah, c'est super beau.
0: Mais ça donne vie à la photo, quoi, d'un coup.
1: Ouais, c'est ça. Ouais, c'est exactement ça. C'est exactement ça. Puis tu vois le regard concentré, tu vois la personne qui déchiffre, quoi.
0: Et ça, c'est qui a pris la photo?
1: Écoute, je sais pas. Solange faisait beaucoup de photos. Ça, c'est... On avait un appareil photo, je sais que Solange faisait les photos.
0: Ça, c'est quoi, ça, des DVD?
1: Non, bah non, ça n'existait pas. Je me demande, on dirait un CD, mais non, pas du tout. Ça n'existait pas à l'époque. Je ne sais pas ce que c'est.
0: Je sais pas, on dirait qu'il y a écrit 003.
1: Ah, ouais.
0: Ah, c'est dommage qu'on ne voit pas les titres, tu vois, des livres ou quoi.
1: Ah, t'as raison.
0: Enfin, parce qu'en vrai, c'est des petits détails comme ça que tu peux retrouver.
1: Ah, ouais. Parce que c'est un petit un secrétaire, tu vois.
0: Et ça, c'était dans quelle pièce? Ben c'est
1: ça,
0: le salon?
1: Non, non, c'est pas le salon. C'était la chambre de Solange et Benoît. Et dans laquelle il y avait le piano.
0: Donc, eux deux étaient dans la chambre.
1: Ouais.
0: Toi, t'étais dans la chambre avec Gilles.
2: Solange, elle pense dire la vérité. Voilà. Parce qu'elle a vécu une vérité. Mais quoi qu'il en soit, c'était une gamine de 18 ans. Mmh. Voilà. Elle est celle vers qui on se tourne pour poser les questions. Et quand je me suis tourné vers elle pour poser les questions, elle ne m'a rien dit. Mmh. Voilà. Mais je restais sur la parole de Solange. C'était non, mais c'était un délire. Elle a eu un moment de délire, machin truc. C'est suicidé, point. Mmh. Enfin, tu vois ce que je veux dire? Que ce soit un raptus, que ce soit. Mais même, c'est pas un raptus. Ah, tu vois, tu te poignardes pas en sortant de ta salle de bain par raptus. Il faut que tu sois allé chercher le couteau, que tu aies pris le couteau. Enfin, tu vois ce que je veux dire? Il y a des actes très concrets que tu dois faire. Elle s'est pas jetée par la fenêtre. Elle avait quand même des choses qui fonctionnaient dans sa tête pour aller chercher un couteau, le prendre, se le planter. Enfin, voilà. C'est se le planter dans la chambre de ses enfants. Voilà. Alors peut-être qu'il y avait un peu de délire, mais quoi qu'il en soit, il y avait quelque chose de réel. Mmh. Et à un moment donné, moi, je pense que cette femme était et ça m'arrangerait bien, ça donnerait une cause génétique à mes propres problèmes psychiatriques. Non, mais voilà, c'est je pense que cette femme avait des problèmes psychiatriques. Alors ça, Benoît, il voudra jamais l'entendre, non plus. Voilà, parce que lui, il a une image des parents super heureux. Moi, j'ai pas du tout une image heureuse des parents. Mais parce qu'on n'arrive pas au même moment. Enfin, tu vois ce que je veux dire,
3: c'est, voilà. Alors,
2: et que Benoît, pas. Il a besoin de se construire. Benoît, il n'a pas eu de famille du tout, pour le coup, tu vois. Il s'est retrouvé à 14 ans, voilà, soit tu restes, soit tu pars, il est parti. À partir de là, il s'est construit, il a pris un peu les morceaux qu'il avait pour se construire. Et je pense que se construire sur une image de parent stable, quand t'es un gamin tout seul à 16 ans à devoir te démerder dans la vie, ben oui, ça aide, ça aide. Je pense qu'elle a été faite prisonnière du silence et qu'il y avait des adultes autour d'elle et qu'elle a été faite prisonnière de ce truc-là. Eux, ils savaient que notre mère s'est suicidée. Hein. Ils l'ont toujours su. Hein.
3: Ah oui,
2: tu vois, on était les dindons, quoi. Mmh. On était les dindons. Voilà.
3: Et toi et moi.
2: Oui, ben oui, on était les dindons. Voilà. Voilà. Et Benoît, il n'en savait pas plus. Hein. Je veux dire, Benoît qui est tombé en amnésie, il n'en savait pas plus, quoi. Enfin, tu vois ce que je veux dire. Voilà, on l'a laissé en amnésie, comme ça, vivre avec des fantômes jusqu'à 40 piges, quoi. Mmh. Voilà. Mais Soso, c'était une gamine, hein. J'ai pas de. Tu vois. Mais du coup, elle est rentrée dans ce scénario-là qui, pour moi, s'apparente à tout ce milieu aussi. Tous ces gens-là étaient une espèce de complices. Mmh. C'était la conjuration des silencieux, quoi. Enfin, tu vois, pour moi, c'était vraiment ça, quoi. Donc, tous ces gens, les voisins, le truc, voilà. Ce qui fait peut-être pour moi aussi, qui est peut-être à l'origine de positionnement politique et tout ça, mais c'est pour moi cette espèce de bourgeoisie catholique, comme ça, silencieuse, tu vois, qui dit à Solange, si vous avez besoin de témoignage contre votre père, on peut en faire, tu vois. Ça, c'était les voisins du deuxième, tu vois. Tu te dis, putain, waouh. Wow. Heureusement qu'ils n'étaient pas là sous Pétain, parce qu'ils auraient fait un massacre, hein. C'est...
3: Moi, ce que j'ai remarqué, c'est un peu comme quand tu te prends un coup de poing dans la gueule. Ça arrête tout. Tu vois, t'es sur les fesses, tu te relèves. Et si à ce moment-là, en tant qu'enfant, t'as personne qui t'explique quoi que ce soit, ben, tu passes à autre chose. Et en fait, nous, je pense que nous, ça a été un peu ça pour nous. Il fallait survivre à tout ça, puis c'est difficile. Donc, moi, je pense que ça a été un peu comment on appelle ça, des enfants, enfin, fallait pas qu'ils sachent, donc on n'en parle pas. Et une fois que t'en as pas parlé, si on te dit jamais il faut en parler, bah, tu en parles pas. Et je pense que nous, c'est ça. En fait, on en a. Et les seuls qui ont fait qu'on en a parlé, du moins, c'est toi et Gilles. Parce que Gilles, il s'est posé plein de questions, il fait plein de choses, alors il en parle, il a besoin. Donc, mais c'est vrai que dans notre fratrie, Solange et Jean-Louis, je pense que, voilà, quoi, je veux dire, ça a fait hop, on ferme tout et on passe à autre chose. Et nous, en fait, derrière, ben. On était trop petits pour commencer c'était une période où les enfants, tu leur dis rien, quoi. Les enfants, c'est des enfants, ils sont pas capables de comprendre. Moi, ma position médiane, en fait, fait que... Voilà, j'ai été un peu séparé, donc... moi, je me sentais orphelin, en fait. Quand t'as pas de parents, tu fais avec, quoi. Tu fais autre chose. Et c'est vrai que d'avoir discuté avec Gilles qui posait des questions, tu vois, des fois... Moi, je pensais que tout le monde savait un peu, mais en fait, c'est vrai que personne ne savait. Moi, je savais mon histoire, j'avais fait mon histoire. Cette histoire-là, si tu veux, elle était cachée, mais elle a été cachée par les grands au départ. Les groupes de parole catholiques, où une sorte de bien-pensance dans lequel on était, nous. Tu vois, ben, on parle pas, les enfants, voilà. Y a les parents, ils sont morts, tu vois. Ça veut dire quoi? Ouais, mais c'est pas grave, c'est pas ton problème, c'est comme ça. Et puis après, on fait avec.
4: T'as utilisé le mot survivre.
3: Ouais.
4: Tu l'as vécu comme ça?
3: Ah oui. Tu veux, moi, le truc, c'est que moi, je suis petit. Les bruits qui courent, c'est que maman, elle est. Notre mère, elle est. Elle va guérir. Elle avait plus de traitement parce que son cancer, je sais pas quoi. C'est un truc que j'ai dans mon oreille, tu vois, avant qu'il se passe ça. Et en fait, je pense que c'était plutôt l'inverse. C'est-à-dire que c'était plutôt, il n'y a plus trop grand chose à tirer. Et maman, en fait, elle est à la maison. Moi, je suis à la maison. Voilà, je m'en vais, elle est seule. Il se passe ça. Et je me sens un peu coupable de dire putain, merde, si j'étais pas parti, tu restes un peu avec ça. Bon, après. C'est un truc que j'ai vite enlevé parce que tu peux pas avancer avec ça, tu vois. Mais pendant longtemps, j'avais un peu ce truc de dire ouais, si j'étais pas parti, qu'est-ce qui se serait passé ? Voilà. Et moi, vu que je pensais que c'était en fait un accident médical qu'elle avait eu, tu vois, je me dis ouais, j'aurais été là, j'aurais peut-être pu faire quelque chose. Mais ça, voilà, après, vu que personne nous en a parlé, on est chacun resté avec nos trucs à nous. Vous, je sais pas comment vous l'avez perçu parce que vous étiez loin, mais comme on nous a coupé de l'enterrement, comme on nous a coupé de tout, c'est dur, quoi. Le matin, moi, elle est là, à 10h, elle est plus là. C'est assez violent. Et si on t'explique pas ce qui s'est passé, c'est encore plus violent. Et nous, on nous a pas expliqué ce qui s'est passé. Ouais, je veux dire, c'est là où il y a un truc qui est pas... qui fait que tu survis, en fait. Ouais, tout à fait. Tu vis derrière en survie. C'est comme t'es dans l'eau, tu te noies, tu nages, t'évites de te noyer, tu te raccroches, il y a un bout de bois, tu t'accroches au bout de bois, et tu vas être surpris de la façon dont tu vas t'accrocher au bout de bois, et je pense que moi, c'est la vie, c'est... Et souvent, souvent, je me suis dit, et c'est vrai que c'est un peu... quand je dis ça, c'est un peu... Je me lève le matin, s'il y a le soleil dehors, s'il y a une bonne odeur, je me dis, putain, on a de la chance. Voilà. Là, aujourd'hui, on a la maison à la campagne, et c'est vrai que je me dis, waouh, tu vois, voilà, je suis là, c'est que du bonheur, quoi. Après, je prends le bonheur, quoi, quand il est là.
4: Chacun s'est construit une histoire, du coup, après, tu penses, entre nous tous, chacun s'est construit...
3: C'est forcé qu'on s'est construit tous une histoire, parce qu'on n'a pas la même histoire. Mais ce qui m'a pas mal apaisé, c'est Laurence aussi, parce qu'en fait, elle est dans la même... comment on appelle ça ? Tu vois, quand on se parle... Il y a des émotions similaires sur la perte. Mais ça fait pas très très longtemps.

0: Est-ce qu'on arriverait à avoir un récit commun où on se met autour d'une table? Ça me semble de plus en plus compliqué. Et j'ai l'impression que il y a des... tout ça a créé des tensions entre nous tous qui me semblent parfois... ça serait inconciliable, quoi.
1: Tu crois que c'est inconciliable? Moi, je trouve que c'est intéressant, l'idée de se mettre autour d'une table et de chacun... Il faudrait que ce soit prêt.

J'entends que c'est du silence, mais c'est pas du silence parce qu'on veut le taire. C'est du silence parce qu'on n'arrive pas à parler. C'est pas tout à fait pareil. C'est tellement violent. C'est tellement que d'ailleurs chez nous tous, toi tu as eu ton problème d'oreille, Gilles a eu son problème de cerveau, moi j'ai eu mon problème d'utérus. Le corps a pris le relais parce qu'on n'était pas capable d'élaborer quelque chose autour de cette mort d'une violence inouïe avec un père qui est absent.

0: il y a peut-être, oui, il y a peut-être une colère de ma part, mais moi, le non-récit. Non,
1: je parle pas d'une colère, enfin, je passe ma face devant une colère. Oui,
0: non,
1: oui.
0: Mais moi, pour oui, moi, oui. Pour moi, je pense que ça touche une colère, parce que pour moi, le non-récit, je veux dire, il aurait pu me coûter la peau, c'est tout. Sûr. Voilà. Il aurait pu me coûter la peau, parce que j'ai fait des conneries. Ouais. Du fait de ce silence-là, j'ai été, voilà, ce silence qui m'a escagacé.
1: Tout à fait.
0: Et donc voilà, je veux dire. Donc à un moment donné, oui, j'ai une espèce de colère contre ceux qui ont porté ce silence. Donc Solange fait partie, malgré elle, tu vois ce que je veux dire? Parce que j'entends que c'était une gamine, que c'était, enfin tu vois. Voilà, je pense qu'il y a eu beaucoup de choses autour de ça, mais je pense qu'il y avait vraiment que ce silence, il a été malsain. Et les répétitions d'actes suicidaires chez moi et tout ça, je suis sûr que c'est en lien avec ça. Mmh. Je suis sûr. Avec le silence de ça, c'est que même si on ne me l'a pas dit, j'avais la trace de ça. On le savait. On le savait.
2: Le jour où tu es venu m'annoncer que maman était morte, tu m'as dit effectivement, maman ce matin elle s'est pas réveillée. Donc là j'ai fondu en larmes, mais juste après, je me suis dit, mais moi j'ai un morceau à jouer de piano, et à qui je vais le jouer? C'était mon inquiétude, à qui je vais pouvoir jouer mon morceau de piano? Et alors c'est marrant parce qu'il y avait un piano.
3: Tu passais des heures sur ce piano. Mais ce passage-là, je m'en souviens
1: tu vas,
3: pas.
1: Tu vas voir, parce que la dernière fois, je repensais au morceau.
3: Ouais, même entre moi, si ça me rappelle quelque chose.
1: Tu vois, c'était un truc que... c'est un truc que tous les gamins jouaient ça à l'époque, c'était...
3: Ça me dit quelque chose.
1: Je sais pas qui me l'avait appris, mais en tout cas, c'était un morceau que...
3: Ouais, ça me dit quelque chose, mais je me souviens pas de ce jour-là, en tout cas. Ça, c'est clair.

0: Encore merci à vous deux, JD et Katsav, et puis voilà, la discussion est ouverte.
1: Oui,
0: tu commences, Pougine ?
2: Oui, vous m'entendez comme ça ? Ou pas ? Ouais, voilà, je vais faire comme ça, ouais. Bonjour. Donc je viens témoigner aujourd'hui à deux titres. D'une personne ayant fait pas mal de tentatives de suicide dans sa vie et ayant vécu un deuil pathologique. Je suis issu d'une famille milieu populaire, une famille assez fragile, puisque je suis né d'une maman cancéreuse avec des problèmes psychiatriques. Et mon père était militaire, revenu de la guerre d'Algérie où il avait fait du sale boulot, et alcoolique. Donc c'était une famille un peu fragile. Il était alcoolique, hein, c'est pas, il buvait pas l'apéro. Il attaquait l'apéro à 8h du matin. J'ai été placé de 6 mois à 2 ans, parce que c'était compliqué pour ma mère de s'occuper de moi. Et puis j'ai ensuite été placé dans une famille à l'âge de 6 ans. Et on m'a annoncé le décès de ma mère à l'âge de 7 ans. Voilà, c'était ma sœur, elle était assise sur le canapé et elle a dit « Ben maman, elle était malade et elle est morte. » Voilà. La famille d'accueil qui nous accueillait, dans laquelle j'étais, la seule fois où j'ai tenté de parler de cette question-là, une famille très catholique dure m'a dit « Il faut laisser les morts enterrer les morts », qui est une parole qu'on retrouve dans la Bible. Voilà. À l'heure actuelle, je ne dis plus que je suis suicidaire. Je l'ai dit pendant des années. J'ai fait des crises suicidaires. Voilà. Voilà. Ça a été pendant, on va dire, 4 décennies. J'ai pensé tous les jours au suicide. C'était sans cesse. Je me disais, allez, j'ai cette solution-là, on y va.

0: Donc moi, il y a une chose qui m'a vraiment surprise quand j'ai entendu hier l'intervention que tu as faite devant les étudiants, où tu parlais de ton parcours, c'est toutes ces tentatives de suicide. Et pour moi, ça a été, je me dis, waouh, parce que j'ai vaguement le souvenir d'une, parce qu'on était quand même, dans toute cette histoire, on était quand même très très proches, on vivait ensemble, on est proches au niveau de l'âge, et je me dis, mais comment c'est possible d'être passé à ce point-là à côté? Parce que quand j'entends ton parcours, j'entends pas la même personne. Enfin, je te retrouve pas. Je me dis, mais c'est quoi cette histoire?
1: Ce sont des choses qui ne se parlent pas.
2: Oui, on était. Moi, j'étais à la maison, puis il y a le téléphone qui sonne, et puis c'est Gilles au téléphone qui me dit. Je sais plus exactement, mais c'est du style, ouais, j'en peux plus, je vais me suicider, quoi. Je sais pas comment il tourne ça, parce que. Je dis, non, attends, j'arrive. Attends-moi, on va discuter, j'arrive. Je claque la porte de la maison, je démarre à 4L, je fonce là-bas et j'arrive à l'appartement. Et la porte est entrouverte. Et en fait, je vois mon Gilles sur le tabouret comme ça. Et, tu vois, et prêt à. Putain, j'arrive, je l'attrape, putain, je me fâche, j'étais super en colère. Et je sais même pas ce que j'ai fait, j'étais trop en colère, quoi. Alors je dis, ah, c'est pas possible, t'as pas le droit de faire ça, c'est pas un truc. Et puis je me souviens plus du reste, de ce qui s'est passé après.
3: Lui, il me dit, tu lui as dit, allez, on passe à autre chose, ça restera un secret entre nous.
2: Ah ben voilà, je me souviens de la colère, quoi, du truc, de dire, attends, qu'est-ce qui arrive? Déjà que Gilles, c'était compliqué parce que, tu vois, il avait eu plein de galères, tu vois, je me dis, c'est pas possible, quoi. Notre Gilles. Parce que c'est vrai que lui, avec tout ce qui s'est passé, c'était... il les a enchaînés, quand même. C'est un peu sa croix, lui, hein. Il me dit qu'il a dit qu'on n'en parlerait pas, mais on ne m'a pas parlé. J'ai même oublié. Comme quoi, c'est pas mal.
1: Parce que... Je sais pas qui aurait pu entendre à l'époque, en fait.
0: Quand les filles, Anna et Lise, ont regardé des photos de famille, je regarde ces photos, je vois ta tête sur ces photos, je me dis, mais comment, à un moment donné, donc là, t'as 14 ans, un truc comme ça, comment est-ce qu'à un moment donné, on ne se dit pas cet enfant est en souffrance?
1: Parce que c'était pas la même époque. Et qu'à un moment donné, moi, on me renvoyait aussi beaucoup mauvais caractère, t'es colérique, t'es susceptible, tu pleures, enfin tu vois, dès qu'il y avait des films où ça pleurait, moi je pleurais. Enfin donc d'un seul coup, une espèce d'émotivité comme ça, une sensibilité un peu trop forte, tu vois, c'est ça qui était renvoyé, quoi. Et on pense rarement à la souffrance qu'il peut y avoir derrière ce type de comportement, quoi. Donc je pense que c'est passé à la trappe comme ça, puis je pense que tout le monde souffrait aussi, et que voilà, tout le monde était aussi dans sa souffrance, et que... Il n'y avait peut-être pas la place pour la souffrance des autres aussi. C'est-à-dire qu'effectivement, après, chacun est isolé là-dedans. Chacun est sur son île, quoi. Chacun est sur son île et il faut du temps pour apprendre à construire un bateau pour aller voir les autres sur leurs îles, quoi.
4: Mon frère Jean-Louis suit l'histoire de loin. Il ne veut pas participer au récit, mais vient régulièrement aux nouvelles. Et voilà qu'un soir, il me laisse un message m'indiquant qu'il a adressé une demande officielle, par recommandé, aux archives des Bouches-du-Rhône pour vérifier si la lettre de notre mère pouvait s'y trouver. Les délais sont longs, mais une réponse arrivera.
5: C'est-à-dire que c'est comme si...
1: Ouais. C'est pour ça que je dis que je veux plus dire je suis suicidaire ou des trucs comme ça. Parce qu'en fait, j'ai fait des crises, mais quand je suis pas là maintenant, je suis pas en crise. Et ça. Tu vois ce que je veux dire? Avant, j'y pensais tout le temps, vraiment. Et effectivement, je crois que c'est une crise et je crois qu'on en sort. Qu'il y a de la solution, qu'il y a... Voilà. Et j'ai repris un truc de toi où c'était une famille, c'était un monsieur, une dame qui avait perdu, qui avait des jumeaux. Et ils avaient un des jumeaux qui s'était suicidé. Et tu leur as dit, on a plein de solutions. Ils étaient là dans l'entretien en peine et tu disais, on a des solutions, on est toute une équipe. Je me suis dit, d'un seul coup, ça a ouvert, tu vois ce que je veux dire? Parce que c'était plus toi qui devais les sauver, mais il y avait toute une équipe qui avait tout un panel de solutions. Parce qu'effectivement, tu dis, je ne suis pas le porteur de la solution, mais il existe des solutions, il y a une équipe, il y a machin. tout le monde est là pour vous, quoi. Et ça, c'est, je trouve ça vachement...
6: Moi, je travaille aussi auprès des personnes qui ont fait des tentatives de suicide, qui ont été endeuillées par suicide. Et c'est vrai qu'on voit, et souvent on le dit, c'est multifactoriel. Et en fait, tu l'as très bien dit, j'ai fait une dépression quand j'étais enfant. Et c'est là, en fait, et on voit quand tu expliques tout le cheminement, tout ce que tu as vécu, en fait, et c'est poids, enfin, voilà, c'est très émouvant. Mais en même temps, je me dis, waouh, en fait, la force que tu as accumulée.

0: est à l'intérieur de la maladie et vit toujours absolument en souffrance, n'arrivant pas à faire ce qu'on appelle le rétablissement. Cette idée du rétablissement, elle est très présente dans la pérédance. Il y a deux notions clés qui sont le savoir expérientiel, c'est « j'ai traversé la chose ». Donc à un moment donné aussi, je suis légitime à échanger avec toi sur cette chose parce que je l'ai vécu dans mon corps et dans ma vie, et les médicaments, enfin voilà, tout ça fait partie absolue de ma vie. Cette expérience, on l'a transformée en savoir expérientiel. C'est-à-dire qu'il y a un mouvement de recul, on a l'expérience, mais on a aussi construit quelque chose qui nous permet de comprendre comment ça s'est passé, comment ça a fonctionné.
1: Et du coup, de te mettre dans un accompagnement des personnes qui vivent.
0: Exactement, tu te mets dans l'accompagnement de quelqu'un qui est en train de traverser cette épreuve-là, d'accord, dans une logique qui est, il est possible de se rétablir, puisque tu es l'exemple vivant du fait qu'il est possible de se rétablir. Voilà.
1: Et donc là, tu t'investis donc dans la pérédance et tu t'engages de manière plus spécifique sur l'accompagnement des personnes qui ont traversé des crises suicidaires ou les personnes qui sont endeuillées par suicide.
0: Voilà, pour accompagner les personnes de façon tout à fait individuelle, personnelle. Et donc ça, c'est un pari qui est très différent par rapport à ce qu'on fait en pérédance traditionnellement, parce que là, on est sur quelque chose qui a à voir avec le trauma. On est sur du deuil, mais on est aussi sur un deuil traumatique. Et le travail que tu fais, c'est repérer ou éviter que la personne ait un deuil qui se complique et qui devienne pathologique.
1: L'autre fois, tu me disais combien, quelque part, après toutes ces années d'errance un peu médicale ou de douleur, tu me dis, là, j'ai trouvé l'endroit où je veux être.
0: Oui. C'est curieux, alors est-ce que c'est transmettre quelque chose? C'est-à-dire que ça fait quand même quelques années que je pense que profondément que le suicide n'est pas une issue. Voilà, ce que je n'ai pas cru pendant des années. Donc là, j'en suis convaincu et quelque part, c'est témoigner de ça. Et par rapport au deuil, c'est aussi quelque part témoigner aux gens. Rassurer les gens, mon deuil a été tellement compliqué que c'est rassurant aussi pour les gens qui disent ça fait 2 ans, 3 ans que je galère, quand je leur dis mais moi j'ai ramé pendant 40 ans pour arriver à faire un deuil, je leur dis c'est voilà, c'est des choses qui prennent du temps, alors des fois ça les effraie, quoi, ça va me prendre 40 ans, bon, c'est pas ce que je veux dire, mais c'est en tout cas les rassurer sur le fait que ben, c'est un processus qui est long. Et que voilà, il faut pas s'en inquiéter, on n'est pas malade parce que ça prend du temps. Mmh. D'accord.
2: J'ai passé quelques jours avec Gilles pour suivre et découvrir son travail au centre hospitalier de Vinatier, à Lyon. Parfois, on me présentait comme le grand frère et lui comme le petit. À nos âges, cela me faisait sourire. Mais cela me renvoyait aussi, silencieusement, à notre enfance, à quelque chose qui, peut-être, s'était figé et se percevait encore. Un après-midi, j'ai rejoint un groupe de familles endeuillées par suicide. Une 20aine de personnes étaient là, réunies. J'avais prévu d'enregistrer la rencontre. Mais après les présentations, on m'a invité à prendre la parole à mon tour. J'ai brièvement évoqué mon projet, puis mon histoire, comme les autres avant moi. Certains avaient perdu un frère, une fille, un conjoint, un parent. Moi, j'avais perdu ma mère. J'étais venu pour observer, mais en m'entendant me présenter comme personne endeuillée par suicide, quelque chose a basculé. Dans la lumière vive de cet après-midi, cette rencontre révélait mon appartenance à une communauté. Une appartenance qui, à la fois, brisait et permettait de mettre des mots sur la solitude de notre famille. L'émotion a été si forte que je n'ai pas sorti mon enregistreur. Il y avait quelques gâteaux sur la table, des jus de fruits, des sourires accueillants, mais aussi sur certains visages, et dans la fragilité de certaines voix, la tristesse.

la douleur et cette réalité crue que rappellent régulièrement plusieurs études européennes. Le non-accompagnement des familles endeuillées par suicide doit être considéré comme une véritable question de santé publique. Et chez ces familles, le risque suicidaire augmente de 65% par rapport au reste de la population.

0: Moi, du vin rouge.
1: Moi
0: du
1: aussi.
0: Vin rouge. J'ai du vin rouge.
1: Alors, s'il n'y en a pas un autre, j'ai un autre cubi. Hein.
0: Allez, ma
2: moi, tu as commencé.
3: Non, j'ai pas commencé.
1: Qui veut un petit vin blanc?
0: Allez, moi, je veux bien.
1: Ah, c'est la fin.
0: Diane, tu veux quoi? Vin blanc ou trousse pinette? Qu'est-ce que c'est ça?
1: C'est beaucoup plus Diane, elle est déjà servie.
0: Ah, elle est servie.
1: Elle est servie, la trousse pinette.
0: Oui. Papa, c'est trop pour maman, ça ou pas?
4: C'est un verre.
5: Non.
4: Après, tu fais pas de verre.
0: Gilles, tu veux quoi?
1: Attends, je vais te rechercher un autre.
2: Allez.
1: À nous tous, et aujourd'hui, à Gilles.
6: Voilà, Gilles.

0: Et alors du coup, vous, cette histoire, elle vous semble étouffée et ça vous manque? Ou alors étouffée mais ça vous manque pas? Comment vous vous positionnez par rapport à cette histoire, toutes les deux?
1: Étouffée et ça manque, je pense, parce que c'est aussi notre histoire en fait. Une famille, on va dire, un peu basique. Enfin, normalement, tu connais tes grands-parents. Oui, c'est et ça. Nous, on a toujours été en carence d'un côté des grands-parents. Et qu'en fait, peut-être que pour nous préserver, parce qu'on était des petites ou quoi, enfin, on sent toujours quand il y a des choses, tu vois. Surtout les enfants, ils sentent beaucoup de choses. Et je pense que ne pas en parler, ça fait juste encore plus des...
2: Et puis surtout, savoir d'où on vient. Enfin, bah, il y a quand même un truc de le rapport à nos racines, d'où on vient. Enfin, moi, je sais que d'où je viens, quelle est mon histoire, et avoir besoin de comprendre, parce que pour se construire, enfin, c'est important quand même. Mm. Là, on est quand même tous ici. On est une famille nombreuse. Il y a, je crois que le fait de pas complètement comprendre le passé, ça met aussi des zones de flou sur le présent, de vos liens entre vous, les frères et sœurs. Puis nous, on essaie de combler ça entre cousines, enfin, on parle beaucoup. Et...
1: Ouais, mais je sais qu'avec d'autres cousins et tout aussi, je me suis souvent dit, si ça n'a pas été dit, c'est qu'en fait, fallait pas que je le dise.
2: Bah ouais,
1: et de me dire, en fait,
2: Si tu leur dévoiles.
1: Si on leur a pas parlé de ça, c'est qu'il y a une raison et pourquoi ce serait à moi de leur. Et du coup, de mettre dans un truc aussi au niveau de la relation qui est aussi peut-être un peu bizarre. Enfin...
2: Tu vois, moi, tout ce qui s'est passé avec Benoît, avec la découverte du corps et tout, j'en ai jamais parlé à Théo et Ben.
1: Moi non plus.
2: Parce que ça l'est. Enfin, c'est beaucoup trop énorme et.
1: Alors qu'en soi, c'est ce qui nous relie, en fait. Mmh. C'est ce qui nous relie.
3: Le 5 novembre 2025. Objet, document relatif au décès d'Yvette Mourier, Marseille, 8 février 1978. Référence, 25/9305. Monsieur, suite à votre courrier reçu le 5 novembre 2025, j'ai l'honneur de vous faire parvenir les informations suivantes. Conformément au courriel numéro 25/9065, envoyé le 30 octobre dernier à votre frère, une recherche a été entreprise dans les fonds déjà dépouillés, descriptifs comprenant les noms des auteurs présumés ou des victimes, des dossiers d'enquête du service régional de police judiciaire, mais elle s'est avérée infructueuse. Je vous informe par ailleurs que ces dossiers ont fait l'objet d'un tri sélectif. Concernant la lettre de votre mère, si on suppose qu'elle aurait été jointe au scellé de l'enquête, en l'absence de jugement définitif, ce qui est le cas pour les morts par suicide, le délai de conservation est de 3 ans avant destruction. Je vous prie d'agréer, monsieur, l'expression de mes salutations distinguées. Pour la présidente du conseil départemental, par délégation, le directeur des archives départementales, conservateur général du patrimoine, Marie-Claire Pontier.
4: Et quand bien même nous aurions retrouvé cette lettre, qu'aurait-elle pu nous apprendre? Rien, sans doute, qui ne soit à son tour sujet à d'autres questions, d'autres enquêtes, d'autres interprétations, d'autres doutes, jusqu'au vertige. Mais ce labyrinthe de pourquoi et de comment ne peut-il pas devenir le terreau vivant où naîtront les récits dont nous avons tous besoin? Même incomplet, même contradictoire, ils soutiendront et fortifieront nos existences, toujours fragiles. À la mort de notre mère, il n'y a pas de réponse. Et il n'y en aura probablement jamais. Et le vertige que provoque cette absence est sans doute insupportable. La douleur ne disparaîtra jamais totalement. Et peut-être sommes-nous, bien malgré nous, comme ces îles de la mer Égée, si proches, mais tenues à distance les unes des autres, silencieusement. Alors, finalement, n'est-ce pas ici dans le partage de ces histoires inextricables que peut se dessiner et se tisser ce que nous appellerions famille?
5: Vous ne voulez pas lui montrer? Non, c'est pas une rentrée, mais est-ce que c'est le même appartement que vous...
6: On a sonné tout à l'heure.
5: Il y a marqué Welcome dessus la porte?
7: Oui, c'est ça.
5: Incroyable, incroyable.
7: Moi, quand j'ai habité, il y avait un peu...
4: Je ne voulais pas terminer mon documentaire sans retourner voir l'appartement où nous vivions. Patrick, avec qui j'avais repris contact, était un ami d'enfance. Nous habitions dans le même quartier et nous étions dans la même classe l'année où ma mère est morte. Lorsque je lui avais annoncé les raisons pour lesquelles je quittais notre quartier, il m'avait répondu, énigmatique, « Ta mère, elle n'est pas morte, elle s'est suicidée. » Nous avions le même âge, lui savait, moi pas.
5: Ça fait 40 ans qu'il attend ça.
6: Mais ça fait 40 ans. En fait, je suis parti très très vite quand ma mère est morte.
8: Ah ouais, d'accord.
6: Et j'ai pas revu d'appart.
4: Joyeux et attentif, il était l'acolyte idéal pour cette dernière étape.
9: Mais c'est pourquoi je... Oh, c'est bon, c'est
10: c'est gentil à vous, ma belle école.
8: Ouais, voilà.
10: Mais bon, c'est pas facile de dire aux gens.
8: Oui, oui, moi aussi, moi, j'ai pas osé. Quand je passe vers le boulevard d'Athènes, j'ai une cousine, j'ai perdu une cousine que j'étais bien avec elle. Et après, je vous comprends. Parce que je suis nostalgique, moi aussi.
10: Mais voilà.
11: Ben, merci beaucoup.
12: C'est incroyable. Attends, je prends simplement une photo de toi.
10: Ah oui.
12: C'est assez incroyable. Je prends ça pour toi.
10: Oui, c'est pour. Ouais.
12: Je pense que c'est.
10: C'est une chance incroyable.
12: Alors regarde.
10: Moi, je viens à Bruxelles. Ma famille, mes frères et sœurs sont encore là, à Marseille. Et donc moi, je suis en Belgique depuis 25 ans.
8: Ouais.
12: C'est quoi votre prénom?
8: Lawaria.
12: Patrick.
10: Merci, Yves.
8: D'accord.
12: Merci,
10: Antoine.
12: Merci beaucoup.
10: Au revoir, à bientôt.
12: Ça te ressemble, ça.
10: Merci beaucoup, c'est super. Merci d'avoir permis ça. Merci.

l'archipel des silences. Un récit documentaire d'Yves Robic. Prise de son, Karine Olnette et Yves Robic. Musique originale, Jean-Philippe Collard-Neven. Lecture de la lettre, Axel Thierry. Une production Farago, avec le soutien du Fonds d'aide à la création radiophonique de la Fédération Wallonie-Bruxelles, du Fonds Gulliver et de la RTBF et de Sanossi Productions. Merci à Solange, Jean-Louis, Benoît et Gilles Robic, Laetitia et Yacha Solari, Anna et Élise Robic, Laurence Villeroux, Mathieu Charret et Patrick Palmire pour leur soutien et leur confiance. Merci au docteur Édouard Laune pour son accueil et sa disponibilité au centre hospitalier Le Vinatier, à Franck Planchon et sa sœur Florence, à Djilali Mikaoui, directeur des opérations funéraires au cimetière Saint-Pierre de Marseille. Merci à Pascal Tison et Claire Gatineau pour leur écoute attentive, à Pauline Massé qui a fait émerger ce projet.

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3: Bonsoir à tous, on retrouve ce genre de soirée où les fenêtres restent ouvertes longtemps et où personne n'a vraiment envie de rentrer. Le ciel reste souvent bien dégagé ce soir avec encore une très belle douceur sur l'ensemble du pays. La nuit prochaine, peu de changements, ambiance calme, vent quasi absent et température très agréable pour une fin mai. Demain matin, le soleil reprend immédiatement possession du ciel avec déjà de la douceur dès les premières heures. L'après-midi, la chaleur va s'imposer largement encore avec 30 degrés encore sous un ciel presque entièrement bleu. Les lunettes de soleil, les bouteilles d'eau vont clairement devenir les accessoires indispensables des prochains jours.
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6: Il est 22h. Bonsoir à tous, Julie Buron pour ces informations. Où en sont les négociations entre l'Iran et les États-Unis? Le chef de la diplomatie américaine, Marco Rubio, a affirmé ce matin qu'on pouvait s'attendre à une bonne nouvelle. Ce soir, changement de cap. Selon Rubio, il n'est pas possible de conclure un accord sur le nucléaire iranien en 72 heures. Le secrétaire d'État américain a encore rappelé la réouverture immédiate du détroit d'Ormuz bloqué par l'Iran, après quoi les États-Unis entameront, selon des modalités convenues, des négociations très sérieuses sur l'enrichissement, sur l'uranium hautement enrichi et sur l'engagement de Téhéran à ne jamais se doter d'armes nucléaires. Il a évoqué à cet égard un délai de 60 jours et le soutien de 7 ou 8 pays dans la région pour cette approche. Un enfant a été retrouvé mort à Rennes en France ce dimanche après-midi avec un linge autour du cou dans un buisson. Vers 16h40, un pêcheur a entendu des cris d'enfant non localisés, puis il a appelé la police, qui s'est rendu sur les lieux. Les policiers ont alors découvert le corps de l'enfant dans un buisson avec un linge autour du cou. La police judiciaire a été saisie de l'enquête. Contactée, le parquet de Rennes n'était pas joignable dans l'immédiat pour apporter davantage d'informations. En football, l'Union Saint-Gilloise a humilié Anderlecht pour son dernier match de Champions Playoff avec une victoire 5-1. Le club de Bruges, désormais officiellement champion de la saison, a battu la Gantoise 5-0. Les Gantois terminent 5e et joueront le barrage européen puisque Saint-Tron a battu Malines 3-0. Enfin, en tennis, Alexander Blok a décroché sa première victoire en Grand Chelem. C'était au tournoi de tennis de Roland-Garros. Pour sa première dans le tableau final sur la terre battue parisienne, l'Anversois de 21 ans a écarté le Hongkongais Coleman Wang, 109e mondial, repêché du tableau qualificatif. Une victoire en 3-7, 6-3, 6-4, 6-2. C'est tout pour ces informations. Très bonne soirée à notre écoute.
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1: Bonsoir à tous, ravi de vous retrouver ce soir. Fondée il y a 50 ans, la Fondation Roi Baudouin est active dans de très nombreux domaines. Nous allons partir à la découverte de ses multiples engagements avec Cathy Verbiest, responsable de la communication pour la FRB. Bonsoir à vous.
2: Bonsoir.
1: Six piliers sont au centre des activités de la Fondation Roi Baudouin. On retrouve la santé, ensuite le patrimoine et la culture, puis la justice sociale et la pauvreté, sans oublier le climat, l'environnement et la biodiversité, mais aussi l'éducation et le développement des talents, et enfin la démocratie. Je vous propose, Cathy Verbiest, de commencer par un petit rappel des circonstances qui ont conduit à la création de la Fondation Roi Baudouin. Nous étions en 1976 et c'était les 25 ans de règne du roi Baudouin.
2: Oui, tout à fait. Donc, à cette occasion-là, le gouvernement de l'époque, dont le premier ministre était Léotine de Mans, a souhaité rendre hommage d'une façon originale, pour l'époque, au roi Baudouin à travers une fondation. Donc, il n'était pas question de monuments ou de statues comme ça se faisait beaucoup à l'époque, mais plutôt une fondation dont l'objectif serait d'améliorer les conditions de vie de la population. Alors, le roi Baudouin, qui était très proche de la population, qui était vraiment animé par des valeurs importantes de solidarité, de respect, d'attention aux plus démunis, a été très touché par cette attention et tout de suite, il a accepté, il a accueilli très favorablement cette proposition. Et il avait déjà une vision très claire de ce qu'il voulait pour cette fondation. Il voulait effectivement qu'elle soit là pour les plus démunis, pour vraiment les personnes un peu laissées de côté. Ça résonnait très fort avec ses valeurs personnelles. Il voulait qu'elle ait un impact, le plus d'impact possible sur le long terme. Il avait déjà cette ouverture aussi au niveau européen et à l'international, donc l'idée de regarder au-delà des frontières du pays. Et aussi, quelque chose de très important, c'était qu'il voulait qu'elle soit indépendante, cette fondation, indépendante et pluraliste. Il voulait qu'elle ne résonne pas forcément avec ses propres considérations ou préoccupations personnelles, mais qu'elle représente vraiment le pluralisme de la société. Et donc, 50 ans plus tard, ce beau cadeau au roi, qui est finalement un beau cadeau à la nation, existe toujours, toujours guidé par la même mission, qui est d'améliorer les conditions de vie de la population avec une attention particulière pour les plus vulnérables. Donc c'est vraiment l'idée de veiller à ne laisser personne de côté.
1: Et en 50 ans, quelle a été l'évolution majeure de la Fondation Roi Baudouin ?
2: Alors en 50 ans, on peut dire que la Fondation a contribué à des innovations sociétales importante, qu'aujourd'hui tout le monde connaît, mais que peu associe à la Fondation. Je prends l'exemple de Child Focus, des titres-services ou encore des journées du patrimoine. Ce sont toutes des initiatives, des idées qui ont vu le jour, en fait, à la Fondation Roi Baudouin et qu'aujourd'hui, tout le monde connaît, mais voilà, que peu associe à la Fondation. Plus récemment aussi, la Fondation a joué un rôle important dans la diffusion d'un modèle de gestion participative des maisons de repos et de soins. C'est un modèle qui nous vient de Suède. Donc, nous sommes allés repérer en 2018 cette approche assez innovante où l'idée, c'est vraiment un changement de paradigme, c'est remettre la relation au cœur de la gestion des maisons de repos et de soins, en donnant la possibilité à la fois au personnel et aux résidents de participer aux décisions qui concernent leur lieu de vie et leur lieu de travail. Remettre vraiment la relation au cœur de cette gestion. Et aujourd'hui, il y a plus de 226 maisons de repos et de soins en Belgique qui ont souscrit à cette approche. D'ailleurs, ça a été repris aussi par les pouvoirs publics. Et un dernier exemple, je dirais, l'Observatoire wallon du sans-abrisme, qui a vu le jour assez récemment suite au dénombrement du sans-abrisme qui ont été réalisés à l'initiative de la Fondation ces 4-5 dernières années. Donc on est très heureux d'avoir pu contribuer à ces innovations-là. Une autre chose importante à souligner peut-être, c'est la plateforme que constitue la Fondation. C'est vraiment un lieu unique en Belgique et même au-delà de la Belgique qui rassemble des acteurs qui viennent d'horizons extrêmement variés. extrêmement diversifié. On travaille chaque année avec 4300 experts et expertes bénévoles dans des thématiques tout à fait différentes, qui sont celles que vous avez citées. Et donc, c'est assez unique en Belgique de pouvoir finalement rassembler autour de la table des personnes avec des opinions, des expériences différentes, mais qui sont toutes animées par la même volonté de trouver des solutions à des problématiques de société.
3: Cathy Vorbist, le développement de nouveaux projets, l'élargissement à d'autres secteurs, est-ce que c'est une demande qui vient du terrain ou alors ce sont ces experts dont vous nous parliez qui proposent justement une intervention dans tel ou tel cadre ?
2: Oui, ben ce sont vraiment les deux. La Fondation Roi Baudouin est très à l'écoute des préoccupations qui se vivent dans la société. Nous avons la chance d'avoir un immense réseau avec des acteurs de terrain qui sont plus près en fait des situations, des difficultés, des problématiques qui se posent. Et donc, ces acteurs-là nous relayent au quotidien une série de difficultés, de problématiques, idem pour les experts dans leur domaine. Et donc, nous sommes attentifs à ça et nous faisons évoluer aussi nos programmes en fonction de cela. Vous l'avez cité au début, les programmes climat et démocratie sont les deux programmes les plus récents de la Fondation Roi Baudouin, forcément en réponse aux problématiques qui se posent au niveau du changement climatique et au niveau démocratique. On le voit bien, nos sociétés connaissent une polarisation croissante, les démocraties sont de plus en plus sous pression. On l'observe en Europe, au-delà, même parfois en Belgique, on sent des tensions. Il y a le phénomène de l'intelligence artificielle, les fake news, on est très attentif à ça aussi. Et on a vraiment un souci justement d'agir pour apporter notre petite pierre à l'édifice avec les nombreuses personnes qui veulent s'engager à nos côtés, donc qui sont les philanthropes, des donateurs, des particuliers, des entreprises qui veulent aussi agir sur ces thématiques-là.
3: Mais les besoins ne manquent pas. Par contre, j'imagine que les moyens ne sont pas illimités. Alors, de quels moyens financiers disposez-vous ?
2: Alors, effectivement, nous avons trois grandes sources de revenus, je dirais. Nous avons une dotation annuelle de près de 10 millions d'euros de la Loterie Nationale. Donc, c'est vraiment un partenaire historique important pour la Fondation et nous les remercions d'agir à nos côtés depuis autant d'années. Nous avons le capital initial de la Fondation qui avec le temps a forcément grandi et puis nous avons ce qui représente, je dirais, les moyens les plus importants, ce sont tous ceux des philanthropes. Donc quand je dis philanthropes, ce sont des particuliers, ce sont des familles, ce sont des entrepreneurs, des organisations, des grandes entreprises qui veulent agir à nos côtés pour une ou plusieurs bonnes causes. Et donc, toutes ces personnes nous confient finalement des moyens privés qu'elles souhaitent mettre à la disposition de l'intérêt général. Et donc, grâce à ces moyens, en 2025, nous avons pu redistribuer plus de 200 millions d'euros à plus de 5000 projets d'intérêt général en Belgique et aussi à l'international. Donc, nous sommes très heureux de voir que chaque année, les moyens qu'on nous confie grandissent et nous permettent de soutenir toujours plus d'initiatives de terrain.
1: Mais justement, les fonds assurent une partie des finances qui sont nécessaires à la réalisation des projets. Comment voient-ils le jour ?
2: Alors, les fonds voient le jour toujours à l'initiative de personnes ou d'entreprises. Alors, quand il s'agit de particuliers, c'est souvent guidé par une histoire personnelle. Ça peut être une famille dont une personne a été touchée par une maladie rare en l'occurrence. On a beaucoup de fonds qui agissent là-dessus. Donc quand je disais des choses que d'autres ne font pas, c'est aussi ça. Donc la Fondation, elle a développé une expertise sur les maladies rares qui est un petit peu le parent pauvre de la recherche. Eh bien nous avons certains moyens à octroyer à la recherche sur les maladies rares parce que des personnes qui ont été confrontées à une maladie rare sont venues nous trouver en disant ben voilà, ça va peut-être plus servir pour notre proche, mais on veut faire quelque chose pour la recherche, pour que de futurs patients puissent bénéficier des progrès de la médecine. Ça peut être une histoire personnelle aussi. On voit des gens qui sont guidés par leur parcours de vie ou leur parcours professionnel qui les a amenés peut-être dans une certaine région du monde où ils ont été confrontés à la précarité ou à des besoins criants et qui ont envie de donner en retour. Ce qu'on constate aussi, c'est que de plus en plus de personnes veulent agir de leur vivant. Alors traditionnellement, c'est vrai que la philanthropie était plutôt réservée aux personnes plus âgées qui, par disposition testamentaire, souhaitaient léguer leur patrimoine ou une partie de leur patrimoine à la fondation. C'est toujours le cas, mais on voit que ça évolue et que de plus en plus de personnes de leur vivant déjà souhaitent voir l'impact qu'ils peuvent avoir en mettant des moyens à disposition. Et on voit aussi que de plus en plus de familles s'impliquent. Ça, c'est très beau à voir quand il y a comme ça un engagement intergénérationnel qui se manifeste et que ben voilà, les plus anciennes générations parviennent à embarquer les plus jeunes dans une histoire d'engagement. C'est très, très beau.
1: Et des fonds peuvent être aussi liés à des régions, hein, comme le fonds Richard Forgeur, par exemple, qui soutient le patrimoine architectural en région liégeoise, mais il y en a certainement bien d'autres.
2: Oui, oui, tout à fait. Nous avons des fonds régionaux qui sont attachés effectivement à une région en particulier, alors qu'il s'agisse d'une thématique spécifique ou de thématiques plus larges. C'est le cas notamment en province de Liège, hein, où nous avons un fonds régional qui veut rassembler les forces vives de la région plutôt en faveur de la jeunesse. Après, nous avons des fonds thématiques comme le fonds Richard Forgeur ou David Constant, toujours à Liège, qui ont une action si ciblée sur le patrimoine. Donc, je dirais que c'est assez bien à la carte, à la fondation, mais nous avons aussi une stratégie de mettre en avant des fonds thématiques, par exemple liés à la pauvreté des enfants, parce que on constate aussi qu'on peut avoir plus d'impact en rassemblant finalement les moyens de différents fonds, plus petits fonds. Ensemble, on a plus de moyens pour avoir plus d'impact.
3: Mais quand vous travaillez sur ces thématiques spécifiques, comme celle que vous citiez, donc l'aide à la pauvreté dans l'enfance, est-ce que vous vous reposez sur des associations de terrain avec qui voilà, vous avez plus d'affinités, ou sur des projets concrets, ou est-ce que vous amenez des moyens, mais eux finalement ont l'expertise et vous leur faites entière confiance?
2: Alors la confiance, elle est vraiment au cœur du fonctionnement de la Fondation. Donc nous travaillons essentiellement par appel à projet. Chaque année, nous lançons environ 200 appels à projets permettent en fait de soutenir des projets d'intérêt général qui vont être portés par des associations, des organisations de terrain. Donc, les dossiers de candidature sont toujours examinés par des jurys indépendants. Donc, ça, c'est aussi quelque chose de spécifique. Ce n'est jamais la fondation qui choisit à quel projet est destiné l'argent. Ce sont des experts dans les domaines spécifiques qui vont, sur la base de critères de sélection, décider ensemble quels projets répondent le mieux aux critères et donc sont susceptibles de recevoir les soutiens financiers. Et suite à cette décision du jury, bien, nous nous assurons tout le back-office, si je puis dire. Il est clair que nous gardons cette relation avec les acteurs de terrain. Nous leur demandons toujours de remplir une petite évaluation. On est très soucieux de voir l'impact qu'a pu avoir un soutien particulier. Et souvent, c'est en voyant aussi l'impact de ce soutien sur le terrain que ça nous donne des idées aussi d'autres actions. On se dit, ouh, là, il y a vraiment tel ou tel besoin. On va voir si on ne peut pas débloquer des moyens pour lancer un appel spécifique là-dessus ou là-dessus. Au niveau des régions, là, c'est un fonctionnement un petit peu différent étant donné que le champ d'action est vraiment très très limité à une région en particulier, mais je dirais le fonctionnement en tant que tel reste le même. Ce sont des appels à projets. Tout le monde a la chance ou a la possibilité de pouvoir introduire un dossier. Tous les dossiers sont examinés de la même façon et la sélection s'opère toujours par un jury indépendant. Idem au niveau des fonds philanthropiques. La gouvernance est tripartite. Il y a toujours un représentant ou le fondateur lui-même, un représentant ou une représentante de la fondation et des experts. Et ce sont ces personnes qui, ensemble, vont un peu décider de l'orientation de l'action du fonds en question.
1: En mars dernier, la Fondation Roi Baudouin a soutenu l'organisation d'un colloque autour des soins palliatifs pédiatriques. Pourquoi cet intérêt ?
2: Eh bien justement, ça c'est quelque chose qui est remonté du terrain. C'est vraiment une problématique qui reste un peu tabou aussi dans la société. Hein. Parler de soins palliatifs, ça fait peur. C'est souvent synonyme de fin de vie. Les besoins sur le terrain sont vraiment fort, fort importants. Donc ce que nous avons fait, c'est rassembler à nouveau les acteurs au niveau fédéral, aussi bien francophone que néerlandophone, pour faire entendre leur voix, faire remonter, si vous voulez, leurs revendications, leurs recommandations, et à travers ce colloque aussi sensibiliser, je dirais, le grand public à cette thématique-là, pour aussi faire prendre conscience que ce trajet de soins palliatifs pédiatriques a tout intérêt à être initié dès le début du diagnostic et que grâce au progrès aussi de la médecine, il n'est plus forcément synonyme de fin de vie, surtout chez les enfants. qui peuvent en fait rester pendant des années et même parfois, heureusement, dans certains cas, sortir de ce type de trajet de soins. L'idée aussi de la Fondation, c'est de mettre la qualité de vie au cœur de la réflexion et se dire que finalement, ces équipes, elles font un travail fantastique de liaison entre les soins qui sont prodigués à l'hôpital et ceux qui peuvent être prodigués à la maison. Et à nouveau, ce colloque, c'est pas nous qui avons décidé on va faire ci, on va faire ça. C'est vraiment en réunissant les acteurs, les équipes de liaison dans une dizaine d'hôpitaux universitaires. Nous avons construit ce programme ensemble. Nous avons réalisé aussi une publication dans l'idée de pouvoir pousser un certain nombre de recommandations aussi et de faire évoluer les mentalités sur cette thématique-là dont on parle peu.
3: On parle actuellement beaucoup de mobilisation dans le domaine de l'enseignement, des difficultés qu'ils rencontrent aussi. Et la Fondation est fort impliquée en termes d'éducation, de soutien à l'éducation des jeunes. Sur quel projet concret arrivez-vous à avoir les meilleurs résultats aujourd'hui ?
2: Alors, on a vraiment un magnifique projet qui est le projet Boost, qui, depuis 15 ans maintenant, soutient environ 1000 jeunes issus de milieux, on va dire, fragilisés socio-économiquement, de la 4e secondaire jusqu'à la fin des études supérieures, dans le but de maximiser leurs chances de réussite académique et professionnelle. Donc, pour ce faire, on s'est appuyé sur des études qui montrent qu'il faut au moins 3 générations pour qu'un enfant dont les parents n'ont pas fait d'études puisse lui-même accéder à des études supérieures. Donc on s'est dit, il y a là vraiment une marge de manœuvre, on peut jouer un rôle en essayant de briser un petit peu ce cercle et en donnant des chances tout simplement à ces jeunes qui en ont peut-être un petit peu moins en raison de leur milieu d'origine. Et donc concrètement, ce que nous faisons, nous sommes implémentés dans 10 villes en Belgique. Chaque année, nous lançons un appel à candidature aux jeunes de 3e secondaire dans le but de les accompagner à partir de l'année scolaire suivante. Alors cet accompagnement est assez intensif. Il s'agit dans un premier temps d'ateliers collectifs sur toute une série de thématiques de renforcement personnel, de découverte de ses propres talents, apprendre à s'exprimer, apprendre à prendre la parole, la maîtrise de la langue française, qui peut être un enjeu aussi. On offre une bourse aux jeunes pour pouvoir acquérir du matériel, un ordinateur, une imprimante, ce genre de choses. On leur permet de participer à des activités sociales et culturelles. On leur offre un soutien scolaire si c'est nécessaire. On leur ouvre des portes qui n'auraient peut-être pas eu autrement. Donc c'est à travers, par exemple, des visites d'entreprise, la découverte des métiers quand il s'agit de choisir une orientation en haute étude. Et on garde comme ça le lien avec ces jeunes jusqu'à la fin de leurs études. Et il y a des magnifiques histoires. En 15 ans d'existence, il y a des jeunes qui partaient pas forcément gagnants parce qu'on simplement on ne croyait pas en eux. Et nous, on leur a tendu la main, à nouveau grâce à l'aide de partenaires. Dans chaque ville, on a des partenaires qui soutiennent le programme. Et ces jeunes, on voit que, en fait, quand on leur fait confiance, quand on leur donne de l'espace pour se découvrir et déployer leur potentiel, ils sont capables de merveilles. On a des histoires magnifiques de jeunes qui sont devenus médecins, avocats, entrepreneurs, ingénieurs aéronautiques. Bon, il faut pas forcément être à ce niveau-là. On a d'autres qui réussissent très bien, qui s'épanouissent très bien en tant qu'infirmier ou infirmière, ou des métiers dans la communication ou autre, mais le plus important, c'est que ce sont des jeunes qui deviennent des modèles d'inspiration pour d'autres jeunes. Et ça, ça nous donne beaucoup d'espoir aussi pour l'avenir.
1: La Fondation Robaudouin gère et conserve aussi des œuvres d'art et des pièces du patrimoine. Hein,
2: oui,
1: et on peut penser au trésor d'Hugo Douany, dont 32 pièces ont été classées patrimoine culturel mobilier exceptionnel. Et depuis 2010, eh bien, c'est la Fondation Robaudouin qui veille à la sauvegarde de cet ensemble qui a été mis en dépôt à la Société archéologique de Namur. Alors, 2 pièces de cet ensemble viennent d'être prêtées au musée du Louvre-Lens. Est-ce que faire rayonner la culture en Belgique et à l'étranger, c'est important ?
2: Bien sûr.
1: Et pourquoi ?
2: Bien sûr. Donc le patrimoine, c'est vraiment historiquement une des thématiques dans laquelle la Fondation est engagée depuis ses origines. Et grâce à de nombreux mécènes qui se sont joints à nos efforts, nous avons pu constituer une collection de 29 000 œuvres d'art et 31 fonds d'archives qui sont en fait tous prêtés en prêt à long terme à une centaine de musées et d'institutions publiques en Belgique et à l'étranger. Alors pourquoi nous faisons ça ? Nous le faisons pour sauvegarder justement des œuvres clés du patrimoine afin de les rendre accessibles au grand public. Ce n'est pas le plaisir de garder pour garder, c'est vraiment dans l'idée de transmettre aux générations futures, de rendre accessibles au grand public. Et donc, nous travaillons avec des partenaires muséaux, des partenaires culturels, et à chaque fois que nous avons une possibilité d'acquisition, comme ça a été le cas cette semaine avec une magnifique œuvre de Rubens qui date de 1607, eh bien voilà, nous contactons les partenaires muséaux pour voir s'ils sont intéressés. Bah, d'ailleurs, souvent, la demande vient d'eux aussi, c'est eux qui nous sollicitent. Et ensemble, nous réfléchissons à comment l'œuvre pourra être mise à disposition du public, pourra être valorisée. Nous avons aussi développé des projets plus sociétaux autour d'œuvres d'art, dans l'idée bah, finalement de se dire que les œuvres, c'est un magnifique médium pour ouvrir une discussion sur une thématique de société, que ce soit par exemple les problèmes d'addiction à travers l'absinthe de Jespers. C'est une œuvre qui ouvre la discussion. Ça peut aussi ouvrir des perspectives aux jeunes, vraiment d'ouvrir leur regard sur leur passé et sur leur histoire.
1: Et là, avec le trésor du Godoani, c'est une communauté religieuse qui vous a contacté pour que cet ensemble exceptionnel soit préservé dans les meilleures conditions possibles.
2: Oui, tout à fait. Ça a été une sollicitation inédite de ces sœurs de Namur qui nous ont contactés il y a plusieurs décennies en disant que voilà, elles avaient pu conserver à travers le temps ce magnifique trésor médiéval. Il est franchement superbe et qu'elles faisaient confiance à la Fondation pour justement le sauvegarder pour les générations futures. Et donc là aussi, c'est un trésor qui voyage. Il y a quelques années, il a été exposé à Paris, quasiment dans son intégralité. C'est la première fois qu'il sortait de Belgique, quasiment dans son intégralité, au musée de Cluny, musée du Moyen-Âge. Là maintenant, nous avons deux pièces effectivement qui sont confiées en prêt. Bah, l'idée, c'est que ça voyage dans le cadre d'expositions temporaires à l'étranger pour faire rayonner le patrimoine belge au-delà des frontières.
3: Le patrimoine, c'est important. L'humain, c'est encore plus important. Vous l'avez déjà dit. Et il y a une belle campagne récente que vous avez soutenue qui s'appelle Be Heroes. De quoi s'agit-il exactement?
2: Alors, Be Heroes, c'est mettre en avant des hommes et des femmes ordinaires qui s'engagent pour les autres, de façon tout à fait bénévole, désintéressée, dans la durée. Donc ce sont vraiment des personnes comme vous et moi, ça peut être un frère, un voisin, un ami, qui par leur engagement au quotidien, que ce soit, je ne sais pas, dans le cadre d'une école des devoirs, ou bien pour venir en aide à des personnes âgées, ou bien quelqu'un qui prend soin de sa voisine isolée en faisant ses courses régulièrement, en allant discuter avec elle. Ce sont des personnes qui redonnent de l'espoir et qui font vraiment la différence pour les autres. Ce sont ces personnes que nous avons à cœur de mettre à l'honneur pour la deuxième année consécutive. Et donc, il y a un appel qui est actuellement ouvert jusqu'au 26 mai. Donc, il est temps encore de poser la candidature. Donc, l'idée, en fait, c'est que vous allez nominer une autre personne. Donc, vous ne vous auto-nominez pas, vous nominez un proche, un ami, un voisin, un collègue, peu importe, et vous expliquez brièvement en quoi, pour vous, cette personne est un héros ou une héroïne du quotidien. Et donc, à nouveau, il y a un jury qui va se pencher sur les différentes candidatures et procéder à une sélection de 50 personnes. Donc, nous allons partager leur histoire. Et ces 50 personnes vont être invitées à assister au défilé du 21 juillet depuis la tribune d'honneur, et une dizaine d'entre elles auront aussi la possibilité de rencontrer Sa Majesté le Roi en septembre. Donc c'est une belle reconnaissance pour les personnes qui en ont l'occasion de partager comme ça leur histoire. Et donc nous, c'est vraiment quelque chose qui nous tient à cœur à l'occasion de nos 50 ans, c'est de mettre en avant des histoires positives, montrer que l'engagement est possible, est à la portée de chacun d'entre nous, que ce soit en donnant du temps, en écoutant, en prodiguant des soins, en ouvrant des portes pour les autres. Et c'est ce message que nous avons vraiment envie de mettre en avant.
3: De très belles sources d'inspiration.
2: Oui, tout à fait.
1: Autre exemple d'implication de la Fondation Roi Baudouin, c'est l'ancien hôpital Sainte-Anne, qui était autrefois une propriété d'une congrégation religieuse française, qui a été rénovée pour devenir, il y a 2 ans et demi, le village Sainte-Anne, qui est au fond un écosystème participatif et solidaire. Et là aussi, la Fondation Roi Baudouin y est impliquée via 2 fonds philanthropiques.
2: Oui, tout à fait. Donc, ce sont 2 fonds qui ont pour but de soutenir des projets de logement pour des personnes vulnérables. Et donc, effectivement, c'est un super projet qui combine à la fois logement, de qualité, parce que ça, c'est important aussi à souligner, que les logements pour toute personne doivent être dignes et de qualité. Et donc, ces logements sont combinés à toute une série de services sociaux, une laverie sociale, une boutique de seconde main, un restaurant social, des cours d'alphabétisation. Donc, ce sont toute une série de services qui permettent aux gens de se rencontrer, de créer des liens, et aussi d'apporter des réponses concrètes à des besoins. Et ce village est aussi ouvert sur son quartier. Hein, l'idée que ce n'est pas que ce soit fermé. Justement, il y a des initiatives qui voient le jour pour ouvrir le village sur son quartier. Je pense même qu'au niveau du tracé, il y a moyen en fait, de circuler à travers ce village. Donc, n'importe qui en fait, peut le traverser. Et l'idée, c'est de rendre la rencontre, le lien social possible.
3: Cathy Verbiste, on voit que la situation économique n'est pas forcément évidente pour les citoyens. Et malgré tout, la générosité des Belges est vraiment à remarquer. Est-ce que pour les années à venir, vous restez positive, confiante?
2: Oui, tout à fait, vraiment, parce que le dernier baromètre de la philanthropie que nous avons publié fin mars indique que malgré les crises successives que nous avons connues, le Covid, crise énergétique, crise sanitaire, crise climatique, j'en passe, le Belge reste généreux. On voit que 8 Belges sur 10 considèrent que la philanthropie est vraiment essentielle à la société et que 6 sur 10 joignent le geste à la parole en faisant un ou plusieurs dons. Et c'est quelque chose qui reste stable dans le temps par rapport à la précédente mesure. On est sur des chiffres similaires, voire même un petit peu supérieurs. Et donc, nous, ça nous donne un formidable espoir pour l'avenir de se dire que, voilà, malgré toutes les difficultés qu'on peut rencontrer au quotidien et que de nombreux Belges, malheureusement, rencontrent de plus en plus, eh bien, la générosité reste une valeur sûre au sein de la société. Et donc, ça résonne terriblement avec notre mission. Une de nos missions qui est de faciliter justement cette générosité dans la société. Et donc, on espère pouvoir encourager encore davantage de Belges à s'engager. Et ça ne doit pas forcément passer par le porte-monnaie. Il y a mille et une façons de s'engager. Et donc, la Fondation veut être vraiment partenaire de cet engagement.
3: Vous avez cité le mot générosité. Peut-être trois mots ou trois valeurs qui vous semblent essentielles avec la Fondation Roi Baudouin?
2: Certainement la solidarité. Elle est au cœur de notre fonctionnement au quotidien. Le pluralisme, comme je le disais, c'est vraiment super important de pouvoir représenter les différentes tendances dans la société, d'écouter tout le monde. Hein. On le voit aujourd'hui dans nos sociétés, quand le dialogue se rompt, plus rien n'est possible. À la Fondation, les portes sont ouvertes pour dialoguer, pour s'écouter et pour construire ensemble des solutions. Et je dirais l'indépendance aussi, hein, qui est au cœur de notre fonctionnement et qui fait une des forces de la Fondation.
1: Eh bien, Cathy Verbiste, merci de nous avoir rejoints ce soir. Il y avait encore bien d'autres choses dont nous aurions pu parler ou évoquer, comme les stades de foot transformés en terrain d'apprentissage citoyen. Voilà, mais ce sera pour une prochaine fois. Merci à Manu et merci à vous de nous avoir suivis. À très bientôt pour une prochaine rencontre. Bonsoir.
2: Bonsoir.
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Le mercredi qui suit le cinquième dimanche après Pâques est le jour où, selon la terminologie liturgique, nous prenons congé de la fête de Pâques. Nous commémorons le dernier jour de la présence physique du Christ ressuscité parmi ses disciples. Et pour honorer cette présence, pour honorer encore une fois la résurrection, l'Église, en ce mercredi, répète intégralement l'office du dimanche pascal. Et maintenant, nous touchons au 40e jour après Pâques, au jeudi, où l'Église célèbre la fête de l'Ascension.

Il est rare, si l'on a sincèrement vécu la joie du temps pascal, que l'on n'éprouve pas un certain serrement de cœur lorsqu'arrive le jour de l'Ascension. Nous savons bien que c'est une des très grandes fêtes chrétiennes, et malgré nous, il nous semble que c'est là un départ, une séparation, et qu'ensuite notre Seigneur n'est plus présent tout à fait de la même manière. Les disciples n'ont pas réagi ainsi. Ils auraient pu être accablés de tristesse. Au contraire, ils revinrent à Jérusalem en grande joie. Essayons d'entrer, nous aussi, dans cette joie de l'Ascension. Pourquoi l'Ascension apporte-t-elle de la joie aux chrétiens? Tout d'abord, parce que la gloire de notre Seigneur doit nous être chère. Or, l'Ascension couronne sa mission terrestre. Il a accompli, sur terre, toute la mission qu'il avait reçue du Père. C'est vers le Père qu'il tend de son être. Maintenant, il va recevoir du Père l'accueil que mérite sa victoire sur le péché et la mort, victoire si douloureusement acquise. Maintenant, il va être glorifié dans le ciel. La gloire et les désirs de notre Seigneur doivent être plus importants pour nous que les consolations sensibles que nous pouvons recevoir de sa présence. Sachons aimer assez notre Seigneur pour nous réjouir de sa propre joie.

Puis, l'ascension marque l'acceptation par Dieu de toute l'œuvre réparatrice du Fils. La résurrection avait été le premier signe éclatant de cette acceptation. La Pentecôte en sera le dernier signe. La nuée qui aujourd'hui enveloppe Jésus et monte avec lui vers le ciel représente la fumée de l'Holocauste s'élevant de l'autel vers Dieu. Le sacrifice est accepté. La victime est admise auprès du Père. Elle y continuera son oblation d'une manière éternelle et céleste. L'œuvre de notre salut est accomplie et bénie.

ou assez à notre demeure permanente, pour la plupart des chrétiens, la vie dans le ciel n'est qu'un supplément qu'ils se représentent très mal de la vie terrestre. La vie dans le ciel serait en quelque sorte le post-scriptum, l'appendice d'un livre dont la vie terrestre serait le texte même. Mais c'est le contraire qui est vrai. Notre vie terrestre n'est que la préface du livre. La vie dans le ciel en sera le texte, et ce texte n'aura pas de fin. Pour employer une autre image, notre vie terrestre n'est qu'un tunnel étroit et obscur, et très court, qui débouche dans un paysage magnifique et ensoleillé. Nous pensons trop à ce qu'est maintenant notre vie. Nous ne pensons pas assez à ce qu'elle sera. Notre vie serait transformée si dès maintenant nous jetions nos cœurs de l'autre côté de la barrière, au-delà de ce monde, dans le royaume où se trouve non seulement notre vrai bien, mais le vrai bien de ceux que nous aimons.

0: Les disciples, après avoir été séparés de Jésus, demeuraient pleins d'espoir parce qu'ils savaient que l'Esprit allait leur être donné. Il leur enjoignit de ne pas quitter Jérusalem, mais d'y attendre ce que le Père avait promis. La nuée recouvre Jésus, mais cette nuée se colore déjà du feu de la Pentecôte. Jésus, en partant, nous fixe dans une attitude non de regret, mais d'attente joyeuse et confiante. Le départ de Jésus a été un acte de bénédiction et un acte d'adoration, l'un correspondant à l'autre. Or, tandis qu'il les bénissait, il se sépara d'eux et fut emporté au ciel. Pour eux, s'étant prosternés devant lui, ils revinrent à Jérusalem en grande joie. Telle devrait être pour nous la fête de l'Ascension. Si Jésus s'éloigne sur un geste de bénédiction, et si nous adorons Jésus s'éloignant, nous parlons selon les apparences, nous nous relèverons pleins d'une force nouvelle, provenant de cette adoration, de cette bénédiction, et nous rentrerons, comme les apôtres, en grande joie.
1: 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Cette émission vous a été proposée par le métropolite Athénagoras Bekstad. Bonne fin de journée à tous.

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1: Bonsoir à tous, la journée a parfois eu un vrai goût de juillet, avec un soleil omniprésent, des températures déjà très élevées pour la saison, au-dessus des normales de saison. Et puis, cette nuit, le ciel restera souvent étoilé, à peine voilé vers la Gaume et les Fagnes. Le vent tombe presque complètement et l'ambiance reste douce jusqu'à tard dans la nuit. Demain matin, grand ciel bleu dès le réveil, avec une lumière déjà très estivale. L'après-midi, le thermomètre grimpe encore fortement sous un soleil pratiquement sans partage. Il faudra parfois chercher un coin d'ombre, tant le soleil va taper fort pour cette période de Pentecôte. Mardi sera probablement la journée la plus chaude, avec un possible record journalier à surveiller. Ensuite, mercredi et jeudi, une petite respiration. Le flux bascule au nord-est, les températures reculent un tout petit peu, l'air devient plus respirable, mais on reste sous le soleil et sous le ciel bleu. Les hautes pressions gardent solidement la main et les thermomètres repartiront rapidement à la hausse pour la fin de semaine.
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4: Il est 23h. La fin de la guerre entre l'Iran et les États-Unis est-elle imminente? Les deux États ont longuement négocié, mais Donald Trump déclare finalement ne pas vouloir se précipiter. Les événements d'hier soir à Sclessin sont une honte pour le football belge. C'est la réaction du ministre de l'Intérieur, Bernard Quintin, au lendemain des violences après le match Standard Charleroi. Le ministre qui planche actuellement sur une réforme de la loi football. Alexander Blok au deuxième tour du tournoi de tennis de Roland-Garros. Après avoir éliminé en 3-7 un repêché des qualifications, c'est la première victoire en Grand Chelem de l'Anversois. Bonsoir à tous, Julie Buron pour ce journal. Les percées diplomatiques entre les États-Unis et l'Iran vont-elles aboutir à la fin de la guerre? On n'y est pas encore. Le président Donald Trump a déclaré qu'il ne voulait pas se précipiter. Et pourtant, tôt ce matin, son secrétaire d'État, Marco Rubio, annonçait de bonnes nouvelles dans les prochaines heures. Alors Marianne Brillo, où en est-on et est-ce qu'on sait déjà ce que contient ce potentiel accord?
5: L'objectif, c'est notamment de rouvrir le détroit d'Ormuz contre un assouplissement des sanctions qui pèsent sur l'Iran. Les Iraniens s'engageraient à laisser passer les navires sans exiger de droits de leur côté. Les Américains lèveraient leur blocus. Mais Donald Trump se veut clair sur son réseau social. Le blocage des ports iraniens restera pleinement en vigueur tant qu'un accord n'aura pas été conclu, certifié et signé avec Téhéran. Et il ajoute, les deux parties doivent prendre le temps nécessaire pour bien faire les choses. Le protocole d'accord ne concernerait pas le nucléaire, une question pourtant au cœur des exigences américaines. Le seul et simple engagement de l'Iran serait de ne jamais chercher à fabriquer d'armes nucléaires et à négocier dans les deux mois la suspension de son programme d'enrichissement. Dans le texte, il est aussi question de l'arrêt définitif par Israël de sa guerre contre les milices du Hezbollah au Liban.
4: Et on retient aussi cette dernière déclaration. Selon le secrétaire d'État américain Marco Rubio, il n'est pas possible de conclure un accord sur le nucléaire iranien en 72 heures. La Russie a fait subir ce dimanche à la région de Kiev, la capitale de l'Ukraine, l'un des bombardements les plus intenses depuis le début de la guerre, déclenché il y a plus de 4 ans par Moscou. Elle a notamment utilisé un missile balistique hypersonique à moyenne portée de type Oreshnik. Bilan, 4 morts et plus de 80 blessés. Une offensive condamnée par plusieurs États européens. Une enquête pour meurtre a été ouverte à Rennes, en France, après la découverte du cadavre d'un garçon de 12 ans. Une serviette de bain mouillée, nouée, très serrée autour de son cou. Les circonstances des faits ayant conduit au décès restent encore à établir, mais l'intervention d'un tiers fait partie des hypothèses, a signalé le parquet dans un communiqué. L'enfant a été trouvé sur les rives de la Vilaine, non loin du centre-ville de Rennes. Selon une source policière, l'alerte a été donnée après qu'un pêcheur, vers 16h40, a entendu les cris d'un enfant non localisé, puis a appelé la police. Et toujours en France, deux baigneurs ont été emportés par des courants de baïnes sur le littoral de Gironde. Des baïnes, ce sont des cuvettes d'eau temporaires formées par le sable sur les plages de la côte atlantique. Les deux baigneurs sont décédés alors que les plages sont très fréquentées en raison de la chaleur et qu'une alerte à ces courants marins dangereux est justement en cours. Les Belges ont brillé cette année à Cannes avec un palmarès de 3 récompenses. Prix du meilleur scénario pour le film belge Notre Salut. Les deux prix d'interprétation vont à Virginie Efira, bien connue pour son rôle dans Soudain, et à un acteur totalement inconnu, Emmanuel Macchia, un jeune Carolo de 20 ans. Une surprise immense pour ses proches. Claire Vermeulen les a rencontrés.
6: Hollande, Emmanuel Macron.
7: Des émotions difficiles à retenir. Le Belge Emmanuel Macron et son partenaire Valentin Compagne remportent ex aequo le prix d'interprétation masculine au Festival de Cannes.
8: J'espère vraiment que ce film va permettre à des jeunes hommes, des jeunes filles, des jeunes personnes vraiment à pouvoir s'aimer eux-mêmes.
7: Premier rôle au cinéma pour le jeune Carolo. Son frère Matteo n'en revient toujours pas.
9: Énormément de joie ainsi qu'énormément de fierté de le voir réaliser son rêve de jouer dans un film et d'être sélectionné à Cannes.
7: Il n'a pourtant jamais fait de théâtre ni de cinéma. À 18 ans, il est repéré par le réalisateur belge Lucas Donde. Il est alors étudiant en première année d'architecture du paysage. Mais le cinéma n'a jamais vraiment été loin, comme le raconte sa maman.
10: Il a très vite eu un attrait pour le cinéma. On regardait souvent des films. Mais je pense qu'il avait le sentiment qu'il n'était pas prêt, que c'était un univers un peu inaccessible. Donc son choix s'est finalement porté sur l'architecture du paysage.
7: À voir ce que la suite lui réserve. Mais une chose est sûre, il laisse ses études derrière lui pour se consacrer pleinement au cinéma.
4: Les événements d'hier soir à Sclessin sont une honte pour le football belge. Voici la réaction du ministre de l'Intérieur Bernard Quintin au lendemain des violences qui ont suivi le match standard Charleroi qui ont fait 4 blessés. Il ajoute que les coupables devront être identifiés et punis avec une sévérité totale par les clubs et les instances compétentes, y compris judiciaires. Le ministre qui planche actuellement sur une réforme de la loi football, Marc Sirleroy.
11: Des sanctions existent déjà, mais le gouvernement fédéral veut les durcir. L'amende minimale, par exemple, pour racisme et xénophobie, passera à 2000 euros avec de 30 mois à 3 ans d'interdiction de stade. Pour les violences physiques, l'amende minimale passera de 2000 à 2500 euros. Et à l'avenir, toutes les interdictions de stade seront centralisées dans une base de données gérée par le SPF intérieur. Jusqu'à présent, pour bon nombre, il y avait des trous dans la raquette. Et pourtant, en 2024-2025, le service football du SPF intérieur a traité plus de 1200 dossiers et 9 dossiers sur 10 ont conduit à une sanction pour près de 800 000 euros d'amende. Mais visiblement, c'est loin de tout régler. Excès et débordements ne sont pas rares, au contraire.
4: Une grosse claque pour clôturer la saison de Pro League. L'Union Saint-Gilloise a humilié Anderlecht pour son dernier match de Champions Playoff avec une victoire 5 buts à 1. En plus, Thorgan Hazard a été exclu alors qu'il disputait son dernier match avec le Sporting. 3 jours après avoir abandonné leur dernière chance de titre, les Saint-Gillois ont visiblement passé leurs nerfs sur leur voisin anderlechtois. Cela dit, il n'y avait pas que ce match en cette dernière journée de Champions Playoff. Le club de Bruges, désormais officiellement champion de la saison, a battu la Gantoise 5-0. Les Gantois qui terminent 5e et joueront donc le barrage européen puisque Saint-Tron a battu Malines 3-0. Alexander Blok a lui décroché sa première victoire en grand chelem au tournoi de tennis de Roland-Garros. Pour sa première dans le tableau final sur la terre battue parisienne, l'Anversois de 21 ans a écarté le Hongkongais Coleman Wang, 109e mondial, un repêché du tableau qualificatif. Une victoire en 3-7, 6-3, 6-4, 6-2. C'est donc sa première victoire en grand chelem. Une victoire qu'il vit avec beaucoup de calme. Il était d'ailleurs très calme pendant le match aussi.
12: Ah oui, j'étais calme parce que je savais que mon niveau était là. J'ai eu beaucoup de confiance dans les dernières semaines que j'ai fait. J'étais aussi un peu le favori pendant le match, donc ça c'était aussi un peu de différence. J'étais très constant pendant le match et comme on a dit, j'ai joué très mature. C'est aussi bien de régler les émotions et l'énergie pendant le match de best of five, oui.
4: Voilà, Alexander Blok, donc au deuxième tour du tournoi de Roland-Garros. C'est une première victoire en grand chelem. C'est sur cette victoire qu'on referme ce journal. Très bonne soirée à l'écoute des radios de la RTBF.
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14: Congolais et Congolaises.
15: Même Sa Majesté le Roi Baudouin s'est tourné vers le président Kassavubu pour se demander qu'est-ce qui se passe.
14: En battant de l'indépendance, aujourd'hui victorieux.
16: Il ne faut pas se dissimuler que ce discours aura provoqué une très large déception. Certaines prises de parole deviennent légendaires. C'est le cas du discours de Patrice Lumumba, premier ministre congolais, prononcé le jour de l'indépendance de son pays.
17: 5 pages tapées à la machine à écrire, puis raturées à l'encre, elles avaient disparu, puis ont récemment refait surface aux archives générales du royaume.
16: L'histoire de ce manuscrit résonne particulièrement avec la manière dont l'héritage de Patrice Lumumba a traversé les époques depuis son assassinat en 1961. Un héritage souvent enfoui, perdu, oublié.
17: Un passé que nous racontons alors que la procédure pénale pour crime de guerre dans le cadre de l'assassinat de Patrice Lumumba vient de s'éteindre avec la mort d'Étienne d'Avignon.
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16: Bonjour à toutes et tous et bienvenue dans ce nouveau numéro de l'histoire continue.
17: Un épisode qui résonne tout particulièrement avec ce que nous cherchons à faire dans cette émission. Chaque semaine, nous exhumons les archives de la RTBF pour construire des récits, des moments de l'histoire et tenter de comprendre comment ils résonnent avec le présent. Eh bien, nous vous racontons aujourd'hui l'histoire d'un discours mythique, celui de Patrice Lumumba, premier ministre du Congo indépendant. Un discours prononcé alors qu'il n'était pas prévu au programme de la cérémonie le jour de l'indépendance du Congo.
16: Forcément, la RTBF possède de nombreuses archives audiovisuelles de ce moment historique, mais le manuscrit, donc les feuilles de papier que Patrice Lumumba tenait dans sa main ce jour-là, avait disparu. Il vient de refaire surface, 5 pages d'une valeur inestimable qui dormait aux archives générales du royaume.
17: Alors l'histoire coloniale belge est un sujet sensible qui met du temps à être exploré en profondeur. Ce fameux manuscrit montre qu'il existe des sources encore inexploitées. Raconter sa trajectoire, c'est aussi pointer une part de notre histoire dont des pans doivent encore être défrichés.
16: Nous sommes avec Gert-Jan de Smet. Bonjour.
18: Bonjour.
16: Vous êtes archiviste au CG Soma, c'est le Centre d'études guerre et société, et c'est vous qui avez retrouvé ce fameux manuscrit.
17: Nous sommes également avec Benoît Feit, journaliste à la RTBF, co-réalisateur du documentaire Lumumba, le retour d'un héros. Bonjour Benoît.
18: Bonjour Hélène.
17: Benoît, avant de plonger dans ce discours, un mot quand même du contexte. Patrice Lumumba, c'est qui et qu'est-ce qui se prépare à Léopoldville? C'est comme ça encore qu'on appelle la capitale du Congo en ce 30 juin 1960.
18: Bien, Patrice Lumumba, c'est le vainqueur des premières élections législatives qui ont eu lieu dans le pays avant l'indépendance. Il le gagne avec son parti, le Mouvement National Congolais, le MNC, qui, comme son nom l'indique, est un parti nationaliste. Et ça veut dire quoi être nationaliste dans ce contexte-là? Ça veut dire surtout défendre l'indépendance du pays face à la tutelle coloniale. C'est surtout vouloir que les énormes richesses du Congo reviennent aux Congolais. Et c'est pour Patrice Lumumba l'idée de défendre la justice sociale.
17: Ce jour-là, c'est le jour de l'indépendance. Ça veut dire qu'on va vraiment signer entre la Belgique et le Congo, l'indépendance. Dans la soirée, le Congo sera indépendant. C'est ça qui est en train de se passer, c'est ça qui se joue.
18: Oui, c'est ça. C'est une cérémonie qui se veut un peu festive, mais qui va être un petit peu bousculée par ce fameux discours.
16: Avec Gert-Jan de Smet, on a bien un contexte en tête, donc. Et ce manuscrit du discours de Patrice Lumumba était disparu depuis des années. Pourquoi c'est important, selon vous, de l'avoir redécouvert?
18: Oui. Tout d'abord, je voudrais juste faire une petite précision. Je crois que c'est, enfin, les 5 pages qui se trouvent chez nous, je crois que c'est probable, voire très probable, que c'est son exemplaire personnel. Mais la raison pourquoi c'est intéressant, c'est important de l'avoir retrouvé, ou que je crois que je l'ai retrouvé. Donc, je crois qu'il y a, deux aspects. Il y a un aspect évidemment très symbolique.
16: Ouais.
18: C'est un document, ce qu'on appelle chez nous, du Erfgut, du patrimoine. Donc il y a cet aspect symbolique, c'est une trace écrite, ce qu'on appelle parfois dans la littérature l'acte de naissance du Congo indépendant. Le discours est évidemment tellement connu que vous avez déjà dit qu'il est mythique. Donc juste avoir une trace écrite, il y en existe encore, est important. Il y a aussi l'aspect scientifique, c'est ce que j'ai essayé de faire, de retracer un peu la genèse, la production archivistique de ce document, l'histoire de ce document, l'histoire des adaptations, des modifications. Et cet aspect scientifique est plus important, je crois, parce qu'il y a certaines choses qu'on a toujours assumées, qu'on peut modifier. Il y a les faits qui peuvent être changés, il y a tout un processus d'analyse qui a été fait. Et donc c'est pour ça aussi que c'est intéressant de l'avoir physiquement.
16: Allez, on se replonge dans nos archives. Nous sommes le 30 juin 1960, jour de l'indépendance de la République du Congo.
19: Oh, 11h35. Sur l'arrière-plan drapé, la grande silhouette de Patrice Lumumba se découpe. Son costume nœud papillon est barré d'une écharpe officielle. Le micro crache un peu, mais la voix du premier ministre congolais de l'histoire ne tremble pas.
14: Congolais et congolaises, combattants de l'indépendance, aujourd'hui victorieux, je vous salue au nom du gouvernement congolais. À vous tous, mes amis, qui avez lutté sans relâche à nos côtés, je vous demande de faire de ce 30 juillet 1960 une date illustre que vous garderez ineffaçablement gravée dans vos cœurs.
19: Alors que Patrice Lumumba s'adresse au Parlement congolais, alors que l'indépendance du pays doit être signée dans les minutes qui viennent, l'Assemblée est parcourue d'une intense émotion. Pour comprendre cet émoi, il faut revenir quelques heures en arrière. Il est 8h30 du matin. Thomas Kanza est un des membres du tout nouveau gouvernement congolais, un proche de Patrice Lumumba.
20: Et le 30 juin à 8h30, le Premier ministre me fait venir chez lui, dans sa résidence privée. Je trouve là quelques amis et le Premier ministre me donne le discours. Il était déjà écrit, dactylographié. Alors ma première réaction était, monsieur le Premier ministre, c'est un excellent discours. Mais à 16h, vous allez donner un meeting populaire au stade. C'est le genre de discours que vous pouvez prononcer au stade, c'est formidable. C'est ce qu'il faut pour le peuple, le jour de l'indépendance. Mais le Parlement n'était ni l'endroit, ni l'occasion de prononcer son discours.
19: Parce que ce discours, le Premier ministre veut le prononcer devant le Parlement, au moment de la cérémonie de signature de l'indépendance, alors que ce n'est pas prévu par le protocole. Patrice Lumumba est donc Premier ministre. Le nouveau régime congolais a aussi un président, Joseph Kasavubu. Le président va prononcer un discours qu'il a fait relire par le gouvernement belge, mais pas par le gouvernement congolais, qui pourtant aurait dû le contresigner. Pour Patrice Lumumba, c'est une humiliation. Il dit alors à Thomas Kanza :
20: Thomas, je vais parler. Tout ce que je te demande, revois un peu ce discours, atténue à gauche et à droite les passages que toi tu penses être un peu extrémistes.
19: Un peu inquiet de la tournure que risquent de prendre les choses, Thomas Kanza part alors pour le Palais de la Nation. C'est là que le nouveau Parlement de la République du Congo, qui doit advenir ce jour-là, a installé ses quartiers. Les drapeaux belges et congolais ont été hissés côte à côte. Le roi Baudouin ne va pas tarder à arriver, en uniforme clair, képi et majestueuse voiture décapotable. Dans les couloirs du Palais de la Nation, les officiels sont déjà là.
20: Et quand nous arriverons au Parlement, je rencontrerai le Premier ministre Esquins et le ministre des Affaires étrangères Wigny. Je leur dirai personnellement, messieurs les ministres, je crois que nous avons intérêt à reporter ne serait-ce que d'une heure la séance de la proclamation d'indépendance pour vous donner le temps de négocier avec le Premier ministre Lumumba. Parce qu'il va parler. Mais ils étaient tellement sûrs que Lumumba ne parlera pas et ils n'ont pas voulu accepter ma suggestion.
19: Ni le Premier ministre belge Gaston Eskens, ni le ministre des Affaires étrangères Pierre Wigny ne prêtent attention aux paroles de Thomas Kanza. L'histoire est sur sa lancée. À 11h, sous les applaudissements, le roi Baudouin entre dans la grande salle circulaire du Parlement. Quand il prend la parole pour un discours historique, derrière lui, le son des canons résonne.
21: Monsieur le Président, messieurs, l'indépendance du Congo constitue l'aboutissement de l'œuvre conçue par le génie du roi Léopold II, entreprise par lui avec un courage tenace et continuée avec persévérance par la Belgique. Elle marque une heure décisive dans les destinées, non seulement du Congo lui-même, mais je n'hésite pas à l'affirmer, de l'Afrique tout entière. Pendant 80 ans, la Belgique a envoyé sur votre sol les meilleurs de ses fils.
19: Dans son discours, alors qu'il s'adresse au jeune parlement d'une nouvelle nation, le roi Baudouin maintient une rhétorique coloniale. Alors que le roi Baudouin est toujours en train de parler, Patrice Lumumba est installé sur l'estrade, un peu plus loin, sur la gauche.
20: Tout le temps, quand Sa Majesté le roi Baudouin parlait, même quand le président Kassavubu parlait, M. Lumumba corrigeait son manuscrit. Et mes yeux croisaient tout le temps les yeux de M. Esquins et de M. Winnie.
1: Qui savaient ce qui allait se passer.
20: Qui commençaient à se demander est-ce que ce que je leur avais dit pourrait se réaliser. Mais je leur avais dit, qui empêcherait M. Kassongo, qui présidait la séance, de donner la parole au Premier ministre?
19: Après le roi Baudouin, c'est au tour du président Joseph Kassavubu de prendre la parole. Son discours a donc été relu par les Belges, mais pas par le gouvernement congolais élu de Patrice Lumumba.
2: Avant toute chose, je voudrais exprimer ici une émotion, la reconnaissance que nous ressentons envers tous ces artisans obscurs ou héroïques de l'émancipation nationale, à tous ceux qui ont donné sans compter leur force, leur privation, leur souffrance et même leur vie pour que se réalise enfin leur rêve audacieux d'un Congo libre et indépendant.
19: À la fin du discours du président Kassavubu, le président du Parlement prend la parole et annonce un discours de Patrice Lumumba.
22: Voici maintenant M. Lumumba qui monte devant le bureau présidentiel.
19: En direct, les commentateurs sont évidemment surpris.
23: Ici Léopoldville, au micro Émile Anceval. À 11h35 ce matin, alors que le roi Baudouin et le président Kassavubu venaient d'échanger des discours qui dégageaient la signification de l'accession du Congo à l'indépendance, des discours cordiaux et amicaux, Patrice Lumumba, premier ministre, se levait à son tour.
19: Patrice Lumumba prend donc la parole.
24: Congolais et Congolaises, combattants de l'indépendance, aujourd'hui victorieux, je vous salue au nom du gouvernement congolais.
19: Les discours cordiaux et amicaux sont derrière, le ton change radicalement.
24: Cette indépendance du Congo, si elle est proclamée aujourd'hui dans l'entente avec la Belgique, pays ami avec qui nous traitons d'égal à égal, ni les Congolais du de ce nom ne pourra jamais oublier cependant que c'est par la lutte qu'il a été conquise. Une lutte de tous les jours, une lutte ardente et idéaliste, une lutte dans laquelle nous n'avons mélangé ni nos forces, ni nos privations, ni nos souffrances, ni notre sang. Cette lutte qui fit des larmes, des feux et des sang, nous en sommes fiers jusqu'au plus profond de nous-mêmes, car ce fut une lutte noble et juste, une lutte indispensable pour mettre fin à l'humiliant esclavage qui nous était imposé par la force. Ce qui fit notre sort à 80 ans du régime colonialiste, nos blessures sont trop fraîches et trop douloureuses encore pour que nous puissions les chasser de notre mémoire. Quand nous avons connu le travail harassant, exigé en échange des salaires qui ne nous permettaient ni de manger à notre faim, ni de nous vêtir ou nous loger décemment, ni d'élever nos enfants comme des êtres chers.
19: Alors que Patrice Lumumba parle, l'assistance est ébranlée.
20: Même Sa Majesté le roi Baudouin s'est tourné vers le président Kassavubu pour se demander qu'est-ce qui se passe. Lumumba parlait,
15: Vous connaissez le discours. La salle était vraiment silencieuse. Mais dehors, puisque le discours était retransmis par les haut-parleurs, dehors, c'était des applaudissements, des acclamations.
3: Vous entendiez ce qui se passait dehors ?
15: Oui, vous entendez ce qui se passait dehors. Parce que nous, on était vraiment dans un silence inquiétant. Parce que les gens se demandaient comment est-ce que Lumumba a osé d'abord parler, puisque ce n'était pas prévu, chacun de nous avait l'ordre du jour.
3: Et puis ce qu'il dit.
15: Et puis ce qu'il disait.
19: Ce que Patrice Lumumba dit n'a jusque-là jamais été prononcé publiquement au cœur des institutions.
24: Nous avons connu qu'il y avait dans les villes des maisons magnifiques pour les blancs et des paillotes croulantes pour les noirs. Qu'ils n'ont été admis dans les cinémas, ni dans les restaurants, ni dans les magasins européens. Qu'ils n'ont voyagé à même la coque de péniche au pied du blanc dans sa cabine de luxe. Qui oubliera enfin les fusillades où périt tant de nos frères. Les cachons furent brutalement jetés, ceux qui ne voulaient plus se soumettre au régime d'injustice, d'oppression et d'exploitation.
19: Une partie de la foule applaudit, l'autre reste silencieuse. Le discours jette un froid sur les cérémonies de l'indépendance. Quelques jours plus tard, l'avion de retour du roi se pose sur le tarmac de l'aéroport de Zaventem. Alors que le premier ministre Gaston Eyskens descend de l'avion, les journalistes lui tendent leur micro.
5: Monsieur le Premier ministre, une question un peu plus indiscrète, puis-je vous demander votre sentiment, votre avis sur le discours assez inattendu de Monsieur Lumumba hier ?
6: Le discours de M. Lumumba était en effet inattendu parce que pas annoncé. Et il ne faut pas se dissimuler que ce discours a provoqué une très large déception. Et que du côté des Belges, on a écouté ce discours avec beaucoup de peine.
19: Le discours du Premier ministre congolais va marquer l'histoire. Mais cela prendra des décennies, tant la personnalité de Patrice Lumumba, assassiné 6 mois plus tard, va mettre du temps à entrer dans les livres d'histoire, faisant mentir le discours qu'il prononçait en ce 30 juin 1960.
24: Une date dont vous enseignerez avec fierté la signification à vos enfants, pour que ceux-ci, à leur tour, fassent connaître à leurs fils et à leurs petits-fils l'histoire glorieuse de notre lutte pour la liberté.

0: Indépendance, Tcha-Tcha, Joseph Kabasele, c'est littéralement la bande-son de l'indépendance du Congo.
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3: Comment le manuscrit du discours prononcé le 30 juin 1960, jour de l'indépendance du Congo, par Patrice Lumumba a-t-il été retrouvé? Que dit-il de notre rapport à la figure de Patrice Lumumba, premier chef de gouvernement du Congo indépendant? Que dit-il aussi des archives de la colonisation? C'est ce qu'on essaie de comprendre avec nos invités Gertjan De Smet, notamment archiviste au CG Soma, Centre d'études guerre et société, et Benoît Feit, journaliste à la RTBF.
0: Gertjan De Smet, c'est quoi l'histoire de ce manuscrit, ces 65 dernières années? Il était où pendant tout ce temps? Et puis comment est-ce que vous avez fini par tomber dessus aux archives générales du Royaume?
4: Oui, donc je l'ai remarqué en septembre 2022, donc ça fait déjà quelques années. Donc j'étais en train d'inventorier une collection chez nous au CG Soma. Donc nous avions une sorte d'ancienne collection qui s'appelait la collection des journaux personnels et manuscrits. Et c'était une collection où on mettait des journaux personnels, des autobiographies, mais aussi toutes sortes de documents écrits divers dont on ne savait pas exactement où il fallait le classer. Et donc, j'avais commencé à faire un inventaire définitif, puisque maintenant on travaille d'une autre façon pour ce type de document. Et à un certain moment, j'ai dans mes mains une autobiographie écrite par un certain Jean Rigaud. Et il avait écrit ses mémoires, et sans doute ça a été édité dans une quantité très, très minime, pour donner à sa famille, les amis, etc. Et donc, ce Jean Rigaud, dans ses mémoires, il décrit un peu ce que lui, il a fait au Congo. Donc apparemment, selon ses dires, il était le pilote du DC-3, donc de l'avion qui avait emmené Lumumba, après son arrestation en début décembre 1960, de Mweka jusqu'à, via Port-Franqui jusqu'à Léopoldville. Et à la fin de cette autobiographie, comme une sorte d'annexe, il y avait une photocopie d'un document, donc d'une version du discours. Et je dis, bon, tiens, c'est intéressant, mais bon, une photocopie, ce n'est pas l'original. Donc, je n'avais pas vraiment fait attention. Et quelques centaines de numéros plus tard dans la collection, je trouve en fait l'original de cette photocopie. Et donc, vraisemblablement, en 2004, mes prédécesseurs ont reçu l'original de M. Rigaud.
0: Et qu'est-ce qui s'est passé entre 1960 et 2004?
4: Oui. Donc j'ai fait des recherches dans l'histoire de cette acquisition, l'histoire de ce document. Et donc en fait, Rigaud, il connaissait la famille de Pierre Lenain, Piet Lenain. Il connaissait en fait la veuve de Piet Lenain. Donc, il avait reçu le document de la veuve de Piet Lenain. Et Piet Lenain, lui-même, il n'était pas simplement un colon quelconque qui était au Congo. Non, en fait, il était le numéro 2, donc l'adjoint du directeur, l'adjoint du commissariat général à l'information du gouvernement général du Congo. Donc, en fait, il était le numéro 2 du service qui était, entre autres, responsable pour rassembler, éditer et dissimuler des communiqués de presse, des discours.
0: Dans le ministère d'information.
4: C'est ça. Donc en fait, c'est lui, c'est le nain qui, sans doute, après son départ au Congo, début juillet 60, qui a sans doute...
0: Parce qu'on pensait que ce discours, il avait été laissé sur le pupitre par Lumumba. C'était un peu ça, la version qui circulait auprès des historiens.
4: C'est ça. C'est ça. C'est une des légendes pour lesquelles... j'ai le directeur opérationnel de la direction Bruxelles des archives d'État était aussi... Il connaissait aussi l'histoire. Il m'a dit, tiens, est-ce qu'on peut, par exemple, aller regarder dans les archives de Jean Van Lierde qui sont chez nous également?
0: Et Jean Van Lierde, c'est qui?
4: C'est un des collaborateurs, un des, je dirais, camarades politiques de Lumumba, donc un de ses amis belges. Voilà.
0: Alors on l'entend, hein, derrière l'histoire de ce manuscrit, il y a donc un document qui est récupéré d'abord par les autorités et puis qui arrive chez un privé, qui disparaît pendant des années, qui repasse aux archives de l'État et puis qu'on finit par retrouver. Benoît Feit, cette histoire, elle résonne assez fort avec celle de la dépouille de Patrice Lumumba, disparu, retrouvé. Est-ce que vous pouvez nous raconter cette histoire ?
5: Oui, mais il faut d'abord être très clair, la dépouille en question, c'est une dent. Et s'il ne reste qu'une dent du corps de Patrice Lumumba, c'est parce que le corps de Patrice Lumumba, ainsi que ceux de Joseph Okito et de Maurice Mpolo, qui sont donc les deux compagnons de route de Patrice Lumumba, qui ont été assassinés avec lui le 17 janvier 61 dans la savane katangaise à Chilatembo, ces trois corps ont été démembrés et dissous dans un fût d'acide, qui pour la petite histoire provenait de l'union minière du Haut-Katanga, l'acide en question. Et c'est un gendarme belge qui travaillait sous l'autorité des sécessionnistes katangais à l'époque, Gérard Soute, qui avait été chargé de faire disparaître les corps de Lumumba, sans doute pour éviter que éventuellement un lieu de funérailles devienne un lieu de pèlerinage.

0: après la sécession du Katanga. Et puis cette dent est restée dans un tiroir, probablement, pendant très très longtemps, jusqu'au jour où cette anecdote a commencé par être ébruitée. Je pense que Gérard Soult a dû s'en ouvrir autour de lui. Et de bouche à oreille, une équipe, je pense, de télévision allemande a été informée de cette affaire et est partie rencontrer Gérard Soult, ce qui donne lieu à une archive télévisuelle sidérante dans laquelle on pose la question à Gérard Soult dans son salon en disant « Mais vous avez connu Patrice Lumumba ?»« Ah oui, d'ailleurs, mais j'ai encore une relique ici. » Et il se lève, il ouvre un tiroir, il prend dans son tiroir une enveloppe, il ouvre l'enveloppe devant la caméra de télévision allemande en disant « Mais oh, qu'est-ce qu'il m'a fait souffrir, ce Lumumba ?» Et pourquoi ?« Ben, vous imaginez faire disparaître un corps dans l'acide, c'est pas toujours facile. » Et il montre cette fameuse dent. Et donc, pendant des décennies, cette dent a été cachée, un peu comme l'histoire du discours et de la version officielle du discours, enfin la version originale du discours, qui avait disparu.
1: Oui, on entend, ça montre un rapport à l'histoire, qui est à la mémoire, qui est hachurée, qui est entrecoupée de vide sur ces 65 dernières années. J'ai voulu avoir la réaction de Jean-Jacques Lumumba à ce propos, petit-neveu de Patrice Lumumba, c'est un banquier, lanceur d'alerte congolais, il vit aujourd'hui en France. Je l'ai appelé et je lui ai demandé ce que la redécouverte de ce manuscrit évoquait pour lui.
2: Ben pour moi, c'est une grande joie parce que c'est une grande partie de notre histoire qui est retrouvée. Et surtout, c'est l'histoire qui marque la création de l'État congolais. Et donc, c'est une découverte historique, magnifique et qui rappelle beaucoup de bons souvenirs.
1: Est-ce que dans l'histoire de ce texte qui a été perdu puis retrouvé, il n'y a pas aussi un parallèle avec la manière dont l'histoire de Patrice Lumumba, elle n'a pas été entretenue, elle n'a pas été transmise au minimum par les institutions, par les autorités belges pendant des années? Est-ce qu'il n'y a pas là un parallèle entre les deux?
2: Alors pour moi, c'est révélateur que cela puisse être retrouvé maintenant, du moment où on sait combien est-ce que l'État belge, durant des années, a voulu cacher sa responsabilité sur l'assassinat de Patrice Emery Lumumba. C'est peut-être révélateur qu'à un moment donné, la responsabilité et la reconnaissance des faits doivent être faits par l'État belge et surtout la responsabilité dans l'organisation et de son assassinat. Et je pense que ça peut être révélateur de ce fait-là et comme on dit chez nous, chaque fait, chaque geste n'est pas anodin. Et donc certainement que c'est révélateur de quelque chose, surtout de la manière dont son histoire et l'histoire de sa triste fin a été cachée et occultée.
1: Alors à ce propos-là, on a appris récemment la mort d'Étienne d'Avignon, l'ancien diplomate, homme d'État, homme d'affaires belge, qui avait été renvoyé devant la justice belge pour crime de guerre dans le cadre justement de l'assassinat de Patrice Lumumba. Le procès devait avoir lieu en janvier 2027. C'est encore une occasion de dire l'histoire, de dire les faits qui est en train de se refermer?
2: Pour moi, c'est une occasion assez triste. Même si on sait que la plupart des personnes qui avaient été accusées ou qui avaient pour lesquelles la plainte a été déposée sont tous partis, mais je pense que c'est une belle occasion pour que la Belgique et que l'État belge en lui-même soit aussi tenu responsable par rapport à la manière dont le procès a été géré et comment est-ce que les choses ont été traînées, parce que c'est une occasion pour le Congo et la Belgique de se réconcilier. Et cette réconciliation ne pourra pas se faire sans que une vérité, la vérité, soit dite sur la mort de Lumumba, Polo et Okito.
1: Si la justice belge n'avait pas autant traîné, pour vous, ce procès, il aurait pu avoir lieu?
2: Bien sûr. La justice belge a traîné et a attendu que toutes les personnes qui étaient responsables soient décédées. Et donc pour nous, il y a lieu de se poser la question et de remettre en cause la responsabilité même de l'État belge en lui-même. Et aujourd'hui, l'occasion est donnée pour pouvoir en arriver là, parce que 65 ans après, la vérité sur cet acte ignoble de l'assassinat de Lumumba Polo Okito ne peut pas rester occultée. Il faut bien que les Congolais et aussi sa famille puissent connaître la vérité.
3: Benoît Feit, sur la vérité dont parle le petit-neveu de Patrice Lumumba dans cette interview, bon, il y a eu des livres, il y a eu des documentaires, il y a eu une commission d'enquête.
1: Deux même,
3: d'ailleurs, effectivement, vous corrigez. Il y a eu extinction ici de la procédure pénale, puisqu'Étienne d'Avignon est décédé. Est-ce qu'on pourrait encore faire émerger quelque chose de neuf dans ce dossier? Est-ce qu'il y a

0: encore matière pour vous? Il y a encore effectivement des choses à aller chercher ou à votre avis, on est un petit peu au bout des archives et de ce qu'on sait?
1: On sait énormément de choses. On connaît probablement 95% de l'histoire. Il reste une chose peut-être très intéressante sur laquelle il faudrait pouvoir enquêter, faire la lumière et aboutir à une justice, enfin à une vérité historique et peut-être aussi une vérité judiciaire. Oui. C'est la question de l'implication de la Belgique réelle dans ce qui a été à l'époque la sécession du Katanga. On sait que Patrice Lumumba a été assassiné par les sécessionnistes katangais qui étaient des ennemis jurés de Patrice Lumumba. Et on sait que la Belgique a volontairement livré Patrice Lumumba, a tout fait pour que Patrice Lumumba soit livré aux mains de ses pires ennemis pour qu'il soit assassiné au Katanga. Et au Katanga, à l'époque, il y avait une sécession, et cette sécession, elle était soutenue financièrement, logistiquement, militairement, économiquement. Enfin, la Belgique était la colonne vertébrale de cette sécession katangaise, mais officiellement, la Belgique n'a pas reconnu l'indépendance proclamée par le Katanga. Donc il y a une espèce d'hypocrisie historique. On sait qu'il y avait une véritable courroie de transmission depuis le ministère des Affaires africaines, ici à Bruxelles, et Elisabethville, l'actuel Lubumbashi au Katanga, parce qu'on appelait à l'époque le bureau conseil, donc derrière le gouvernement du Katanga indépendant, derrière chaque ministre, il y avait un conseiller belge. Tout ça, on le sait. Mais on n'a pas encore abouti à une vérité historique, politique, judiciaire sur est-ce que la Belgique a mené une guerre contre le Congo par un proxy qui auraient été les sécessionnistes katangais. C'est d'ailleurs notamment ce qui était au cœur de la procédure pénale pour crime de guerre qui était menée par les enfants de Patrice Lumumba.
2: On continue à explorer l'histoire de ce manuscrit du discours de Patrice Lumumba juste après Louis Armstrong et Ella Fitzgerald, Dream a Little Dream of Me.

0: Dream a Little Dream of Me, c'était Louis Armstrong et Ella Fitzgerald. Louis Armstrong qui avait été nommé ambassadeur du jazz et envoyé en mission au Congo par les États-Unis à cette époque.
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2: On continue à explorer l'histoire de ce manuscrit du discours prononcé le 30 juin 1960 par Patrice Lumumba, jour de l'indépendance du Congo, un manuscrit qui avait disparu et qui a récemment été retrouvé aux archives du royaume par Gertjan de Smet, qui est avec nous aujourd'hui. Alors, le discours, bon, il était connu puisqu'il a été enregistré aussi, mais ce manuscrit, il a révélé quelque chose qu'on ne savait pas sur... le discours, sur la manière dont il a été écrit, sur les intentions de Patrice Lumumba?
3: Oui, plusieurs choses même. Donc, en fait, c'est intéressant parce que beaucoup de choses étaient déjà connues. Donc, par exemple, Hans of van der Meers, qui était le ministre de son portefeuille à ce moment-là, au Congo, il écrit dans son rapport qui a été publié que, effectivement, le discours était beaucoup plus dur dans sa première version. On connaissait aussi la première version qui avait été envoyée au commissariat général à l'information juste avant la cérémonie. Mais voilà, on est un peu dans une mythologisation. J'ai déjà entendu, effectivement, oui, le discours a été laissé sur le pupitre.
2: Ben, c'est la version originale dont on parle, parce qu'il y a eu plusieurs versions, mais celle-là, c'est vraiment celle que...
3: C'est ce que je crois, oui. Mais par exemple, dans les images, on voit qu'il sort du podium avec les textes en main. Donc, il y a beaucoup de choses que si on consulte les sources, et si on va faire une analyse, ben, on peut constater que ce n'est pas le cas. Et donc ici, par exemple, on peut voir sur le texte que le texte a été édité dans plusieurs moments. Donc, il y a déjà effectivement le petit comité de rédaction le matin. Ensuite, il y a Lumumba qui va encore corriger, adapter certains passages pendant les discours de Kasavubu et Baudouin. Et ensuite, il va encore improviser quelques petits mots pendant le discours lui-même.
0: C'est intéressant de voir, par exemple, que c'est barré, raturé avec des encres de couleurs différentes, des écritures de couleurs différentes qui feraient dire que plusieurs personnes y ont travaillé. C'est un peu ça que vous découvrez aussi, en fait, grâce à ce manuscrit, qu'on ne peut pas déceler simplement dans une version audiovisuelle.
3: C'est ça. Et ce qui est intéressant, c'est qu'il y avait déjà des autres versions qui étaient connues avec les mêmes modifications. Mais ici, on a le tapuscrit original avec les modifications dans les encres différentes. Et c'est intéressant de voir, par exemple, que la barrage cette première partie, cette barrage qui dit « nous avons connu mm-hmm. », au début, c'était « qui oubliera ?»« Qui oubliera ?» Et il termine avec, dans la version originale, il termine...
0: Il est beaucoup plus assertif.
3: Il est beaucoup plus assertif. Il dit, on ne va jamais oublier. Et donc, ça a été changé dont nous en avons profondément souffert. Et donc, ça a un peu changé la charge.
0: Il y a un autre élément intéressant que vous avez soulevé. Quand on entend, nous, ce qu'on connaît de discours, et on l'a entendu, c'est il démarre par Congolais, Congolaise. Et il ne s'adresse pas au roi. Ce qui, ça, a été perçu et a toujours été analysé comme un manque de déférence tout à fait hors du protocole. Vous, vous êtes rendu compte qu'en fait, ce n'est pas ça qui s'est passé.
3: C'est ça. Et donc, il y a plusieurs éléments. Donc, J'avais consulté un enregistrement sans doute de la radio de l'INR à l'époque, donc la radio publique belge, et bah, vous avez fait entendre la même clip. Et c'est intéressant puisque je crois que ce qui s'est passé, comme Lumumba a monté le podium central, le micro de Kasavubu et Baudouin était devant eux, mais ils se trouvent sur le côté droit du podium. Quand Lumumba a monté le podium central, je crois que le micro n'était pas encore branché ou pas bien amplifié. Et vous l'avez dit tout à l'heure, le micro crache un peu. Mais vous pouvez entendre qu'on est en train de brancher.
0: Oui, on entend que le démarrage, il est petit peu dans un flottement.
3: Et sur les images, donc on peut voir ça je crois aussi dans votre documentaire et dans des autres films, on voit un assistant congolais en train de chipoter avec un câble. Et donc je crois que ce qui s'est passé, quand on amplifie l'enregistrement de la VRT, on peut entendre qu'il commence « Excellence ». mesdames, messieurs, et ensuite congolais, congolaises, et c'est cette partie qui est amplifiée, enregistrée et qu'on connaît.
0: Et elle est écrite sur
3: c'est
0: le...
3: Ça.
0: Elle est écrite.
3: C'est ça, donc la version typée ne contient pas « Sire, Excellence, Mesdames, Messieurs ». Ça a été ajouté sans doute par son comité de rédaction le matin, et lui-même, juste à la fin du discours, lui-même, il a encore ajouté, voilà, Sire, Excellence, Mesdames, Messieurs. Donc au début, c'était juste, voilà, mes chers compatriotes. Et donc lui, il a vraiment ajouté ça à la fin. Donc pour moi, ça veut dire qu'effectivement, il voulait s'adresser au public dans la salle.
0: C'est intéressant parce que c'est à la fois des petites choses, des détails, mais c'est aussi, et c'est grâce au fait qu'on retrouve des éléments matériels, des sources qui sont des sources primaires, qui permettent quelque part, on terminera comme ça, de démonter une forme de mythologie qui peut y avoir aussi autour de la personne et de la figure de Patrice Lumumba.
3: Oui, tout à fait, tout à fait.
0: Benoît Feit, sur l'importance aujourd'hui encore aller rechercher des sources primaires, des éléments qui ne sont pas connus.
4: Je pense que c'est d'autant plus important que pendant 50 ans, cette histoire n'a quasiment pas été racontée. Alors peut-être qu'on a dû avoir attendre 50 ans, comme la justice belge l'a fait visiblement, le temps que tous les véritables responsables de cet assassinat disparaissent de leur belle mort, avec un certain cynisme, il faut bien le reconnaître. Mais aujourd'hui, peut-être que les générations qui suivent peuvent aborder cette page de l'histoire avec moins d'émotion, avec moins de culpabilité. On peut juste avoir envie de faire une œuvre de vérité historique. Et donc, plonger dans ces sources est vraiment, vraiment important.
0: Merci beaucoup Benoît Feit, journaliste à la RTBF. On rappelle le nom de votre documentaire Lumumba, le retour d'un héros, c'est disponible sur OVIO. Et puis merci beaucoup également Gertjan De Smet, c'est vous qui avez donc redécouvert ce discours. Merci beaucoup à tous les deux d'avoir été avec nous, c'était passionnant.

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0: 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Il est minuit.
1: Bonne nuit à tous, Julie Buron pour ces informations. Où en sont les négociations entre l'Iran et les États-Unis? Le chef de la diplomatie américaine, Marco Rubio, affirmait ce dimanche matin qu'on pouvait s'attendre à une bonne nouvelle. Ce dimanche soir, changement de cap. Selon Rubio, il n'est pas possible de conclure un accord sur le nucléaire iranien en 72 heures. Le secrétaire d'État américain a encore appelé à la réouverture immédiate du détroit d'Ormuz, bloqué par l'Iran, après quoi les États-Unis entameront des négociations très sérieuses sur l'uranium hautement enrichi et sur l'engagement de Téhéran à ne jamais se doter d'armes nucléaires. Il a évoqué à cet égard un délai de 60 jours et le soutien de 7 ou 8 pays dans la région pour cette approche. Une enquête pour meurtre a été ouverte à Rennes, en France, après la découverte du cadavre d'un garçon de 12 ans. Une serviette de bain mouillée nouée très serrée autour de son cou. Les circonstances des faits ayant conduit au décès restent encore à établir, mais l'intervention d'un tiers fait partie des hypothèses, a précisé le parquet dans un communiqué. Toujours en France, deux baigneurs ont été emportés par des courants de baïnes sur le littoral de Gironde. Des baïnes, ce sont des cuvettes d'eau temporaires formées dans le sable sur les plages de la côte atlantique. Les deux baigneurs sont décédés alors que les plages sont très fréquentées en raison de la chaleur et qu'une alerte à ces courants marins dangereux est en cours. En football, l'Union Saint-Gilloise a humilié Anderlecht pour son dernier match de Champions Playoff avec une victoire 5-1. Le club de Bruges, désormais officiellement champion de la saison, a battu la Gantoise 5-0. Les Gantois terminent 5e et joueront le barrage européen puisque Saint-Tron a battu Malines 3-0. Enfin, Alexander Blox a décroché sa première victoire en Grand Chelem au tournoi de tennis de Roland-Garros. L'Anversois de 21 ans a écarté le Hongkongais Coleman Wang, repêché du tableau qualificatif. Victoire en 3-7, 6-3, 6-4, 6-2. C'est tout pour ces informations. Merci de nous écouter.
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3: Bonsoir, bonsoir. Bienvenue dans cette nouvelle traversée musicale entre indie, soul, alternative et texture nocturne. On démarre avec le duo américain Dana and Alden, deux frères qui mélangent jazz contemporain, hip-hop instrumental et chaleur lo-fi. Leur morceau Good Kid ouvre parfaitement cette parenthèse sensible et organique. 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

On écoutait Cats Pascal, ils sont très beaux. Hold Me Slowly, entre douceur indie et émotion suspendue. On poursuit avec les Australiens de Vacations, figure incontournable de la dream pop moderne, avec Holy Grail, extrait de leur univers mélancolique et cotonneux.

Direction les grands espaces avec Heavy Night et Canyon, un titre intime et cinématographique. Après Heavy Night, place maintenant à Kevin Morby, songwriter américain, reconnu pour son folk rock habité. Son morceau développe cette écriture libre, profondément humaine, qui traverse ses albums récents.

changement de texture avec du Hassley et Firestarter, un titre plus sombre et hypnotique à la frontière du R&B alternatif et de l'expérimental. On retrouve maintenant Pow Pow Rowd, artiste texan qui mélange funk, soul, hip-hop avec beaucoup de décontraction, avec ses morceaux Give It To Me Straight.

On écoutait Scratch, une collaboration entre See You Next Year, Abby Sage et Emery, dans une esthétique indie nocturne particulièrement élégante. Place à Hakim avec Real Here Now, un morceau profondément introspectif, porté par une production minimaliste et chaleureuse, et juste après, l'un des grands artisans de la néo-soul actuelle, Jordan Rakey avec It Never Ends, extrait de son univers sophistiqué entre jazz, soul et électro-organique.

Jordan Raquet. Il vient de nous offrir un très beau moment suspendu avec It Never Ends. On poursuit avec Boy Soda et Chase Your Tail, entre R&B alternatif et funk lumineux, puis une respiration un petit peu plus fragile avec Agnès Botti et Mr. Beckett. C'est une pièce délicate, presque fantomatique.

Après la délicatesse d'Agnès Botti, retour des guitares avec The Strokes et Falling Out of Love, extrait de leur rock new-yorkais, toujours aussi nerveux, même quand c'est délicat et élégant. Juste après, German Lola avec un tout nouveau morceau qui apportera une touche un peu plus douce et francophone avec le morceau très joli. J'ai...

On vient d'entendre The Strokes et German Lola, deux façons très différentes d'aborder la mélancolie pop. Pour refermer cette parenthèse musicale, voici Rostam, l'ancien membre de Vampire Weekend et producteur incontournable de la scène indie américaine. Son morceau Hardy, en compagnie de Clairo, conclut parfaitement cette soirée avec une atmosphère aérienne, intime, cinématographique. Retrouvez la playlist de tous les morceaux sur Spotify sous le nom L'air de rien. Très belle soirée.

0: Il est 1h.
1: Bonne nuit à tous, Julie Buron pour ces informations. Où en sont les négociations entre l'Iran et les États-Unis? Le chef de la diplomatie américaine, Marco Rubio, affirmait ce dimanche matin qu'on pouvait s'attendre à une bonne nouvelle. Ce dimanche soir, changement de cap. Selon Rubio, il n'est pas possible de conclure un accord sur le nucléaire iranien en 72 heures. Le secrétaire d'État américain a encore appelé à la réouverture immédiate du détroit d'Ormuz, bloqué par l'Iran, après quoi les États-Unis entameront des négociations très sérieuses sur l'uranium hautement enrichi et sur l'engagement de Téhéran à ne jamais se doter d'armes nucléaires. Il a évoqué à cet égard un délai de 60 jours et le soutien de 7 ou 8 pays dans la région pour cette approche. Une enquête pour meurtre a été ouverte à Rennes, en France, après la découverte du cadavre d'un garçon de 12 ans. Une serviette de bain mouillée nouée très serrée autour de son cou. Les circonstances des faits ayant conduit au décès restent encore à établir, mais l'intervention d'un tiers fait partie des hypothèses, a précisé le parquet dans un communiqué. Toujours en France, deux baigneurs ont été emportés par des courants de baïnes sur le littoral de Gironde. Des baïnes, ce sont des cuvettes d'eau temporaires formées dans le sable sur les plages de la côte atlantique. Les deux baigneurs sont décédés alors que les plages sont très fréquentées en raison de la chaleur et qu'une alerte à ces courants marins dangereux est en cours. En football, l'Union Saint-Gilloise a humilié Anderlecht pour son dernier match de Champions Playoff avec une victoire 5-1. Le club de Bruges, désormais officiellement champion de la saison, a battu la Gantoise 5-0. Les Gantois terminent 5e et joueront le barrage européen puisque Saint-Tron a battu Malines 3-0. Enfin, Alexander Blox a décroché sa première victoire en Grand Chelem au tournoi de tennis de Roland-Garros. L'Anversois de 21 ans a écarté le Hongkongais Coleman Wang, repêché du tableau qualificatif. Victoire en 3-7, 6-3, 6-4, 6-2. C'est tout pour ces informations. Merci de nous écouter.
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6: Bonjour et bienvenue dans Les Petits Papiers, j'espère que tout va bien pour vous. Nous sommes ensemble jusqu'à 18h avec un invité qui va se pencher sur les mots choisis pour lui et qui va nous raconter son histoire. Et cet invité, on le connaît dans Les Petits Papiers. Un humoriste, acteur, chroniqueur, auteur avec nous aujourd'hui dans Les Petits Papiers. La dernière fois qu'il est venu, le temps est passé beaucoup trop vite. Et puis surtout, il nous a fait un teasing de dingue sur le livre qu'il était en train d'écrire. Un livre qui parlerait d'échec et de honte, avait-il dit. Le livre est là. Il s'appelle Fiascorama et Thomas VDB est là aussi. Bonjour Thomas.
3: Bonjour Régine, merci de me re-recevoir.
6: C'est vrai qu'il y avait eu un gros teasing. On avait dit il faudra revenir, on n'a pas menti, vous êtes de retour.
3: Ouais. Ben, c'est gentil parce que comme je disais, c'est vrai que souvent à la fin d'une émission, l'animateur dit vous revenez quand vous voulez, on sera ravis de vous recevoir. Et puis en fait, il ne te rappelle jamais. Donc... Et puis ça ne me vient pas à l'idée d'appeler un animateur moi-même en disant hey, t'avais dit que tu me réinvitais, quand est-ce que je reviens? Donc là, j'étais très touché que vous me rappeliez
6: ben
3: vous-même.
6: Oui, je l'ai fait moi-même puisque donc ce livre raconte votre parcours à travers le prisme des ratages, qui est un prisme qui n'est pas forcément le plus valorisant.
3: Ah non, ça c'est sûr. C'est sûr.
6: Est-ce qu'il y a aussi un peu un personnage? Est-ce que c'est un peu exagéré ou est-ce que vous êtes vraiment comme ça tout le temps dans la vie?
3: Bah, il y a forcément un petit peu un personnage. Non, c'est pas exagéré parce que dans le sens où tout ce qui est raconté dans le livre est vrai, c'est-à-dire qu'il n'y a aucune exagération dans les anecdotes du livre. Par contre, effectivement, le fait de ne raconter mon histoire en donnant la succession que des échecs occulte les micro-impressions de réussite, si j'ose dire, qu'il peut y avoir entre tous ces ratages. Mais je voulais pas appuyer sur le côté qui aurait pu vouloir donner l'impression que je réussissais des trucs et tout, parce que je me suis dit, c'est le succès pour moi n'est absolument pas intéressant à raconter. Enfin, je pense que une histoire amusante et drôle et utilise plutôt un échec ou une plantade que le succès. Enfin, c'est pareil. On me demande souvent, comme je suis très très fan de musique et donc je parle beaucoup de la musique est souvent au cœur de beaucoup des conversations que j'ai avec des potes, avec des fois dans des interviews avec des journalistes et tout. Je me suis rendu compte que quand je parle de musique que j'aime, je suis incapable d'être drôle ou de dire de blaguer.
6: D'être premier degré.
3: Je suis hyper premier degré. J'écoute ce disque, c'est un chef-d'œuvre, et donc je vais devenir hyper sérieux parce que je sacralise vachement l'objet dont je suis en train de parler, et je suis capable d'être plus drôle si je me moque de musique que j'aime pas ou que j'aime moins ou qui me touche pas. Et ben c'est un peu pareil. Je pense que c'est plus facile d'être drôle quand on raconte des histoires d'insuccès. Et donc, le but pour moi avec ce livre n'était que d'essayer d'être marrant, plutôt que d'essayer de raconter des histoires de réussite ou de gloire, que le mot me va assez mal.
6: Thomas VDB est avec nous, petit papier.
3: Alors, je prends celui que je veux, je commence par celui-là, tiens, hop. Quel est ce mot ? Célébrité. C'est fou ce mot, parce que j'en parle un peu dans mon livre, je raconte que c'est vraiment l'espèce de carotte qui me faisait rêver quand j'étais gamin, mais je pense que c'est le cas pour beaucoup de gamins qui s'intéressent à la musique, au cinéma, j'imagine aujourd'hui aux youtubeurs, au foot, au rap, je sais pas. Et en fait, avant de se rendre compte qu'on peut être touché par une œuvre d'art, que ce soit une chanson, un film, un spectacle et tout, la première chose dont on est spectateur, c'est d'abord la liesse que ça génère chez un public et l'admiration potentielle. Et donc moi, gamin, le premier regard que j'ai là-dessus, c'est de me dire « Waouh, mais c'est génial !»
6: Vous avez envie d'être célèbre, petit. Ben oui. Vous le dites avant de savoir pourquoi vous voulez être célèbre, un point, c'est tout.
3: Alors oui, je pourrais pas, je sais pas si je voulais l'être, mais en tout cas, si, ça me fascinait. Donc oui, certainement que je voulais l'être. J'étais là, qu'est-ce que je pourrais faire pour réussir à, voilà, à être dans l'œil du public pour que les gens m'applaudissent, finalement. Et donc, les premières fois que je fréquente, je côtoie, je frôle la popularité. C'est quand même, je le dis comme, j'utilise bien le terme frôler parce que c'est quand, genre, je fais une pièce de théâtre au collège. Et donc, et que les gens, c'est pas la célébrité, mais c'est genre les applaudissements. C'est la première fois que je suis applaudi de ma vie.
6: C'est une reconnaissance.
3: Une reconnaissance. Et je me dis, waouh. Et donc, le lendemain, je parle de ça à ma mère. Je dis, waouh. Dis donc, après le spectacle, hier, quand les gens m'ont applaudi, et là, ma mère me regarde en me disant, ben ça y est, t'as le virus. Et j'avais même pas imaginé que c'est un virus dont je pouvais être potentiellement atteint. Et donc je me dis, tiens, ma mère, en fait, elle valide l'idée que je suis en quête de reconnaissance via la scène et tout. Et donc je pense que ma mère va toujours m'accompagner un petit peu dans ce truc-là. Et voilà. Et bon,
6: mais est-ce que c'est pas votre mère qui vous a inculqué le virus en vous disant ça ?
3: Un petit peu. Parce que très vite, après, je me suis dit, ah ben, je vais faire des cours de théâtre. Alors, j'ai suivi les cours de théâtre et je me suis rendu compte qu'en réalité, les cours de théâtre ne m'intéressaient pas tant que ça. Moi, j'aimais les applaudissements.
6: Ah ouais.
3: J'aimais la fin du travail. Donc, du coup, la célébrité aujourd'hui, alors, je sais pas de quand date le moment où je me suis totalement détaché de l'importance que j'accorde à ce moment-là ou à la célébrité. La reconnaissance, je pense que quelqu'un qui a un garage automobile et qui répare hyper bien les voitures, il est reconnu pour son travail, et je pense que c'est ça qui fait avancer. Je pense pas que la célébrité soit importante. Et de même, je pense qu'aujourd'hui, je connais pas beaucoup d'acteurs, de musiciens et tout que j'admire, pour qui la célébrité reste un truc important. J'ai l'impression que
6: il y a quand même
3: célèbre,
6: des gens qui ont peur d'être oubliés ou de ne plus être reconnus ou de ne plus avoir leur place ou de ne plus qui souffrent peut-être de ne plus être invités sur les plateaux de télévision ou ailleurs.
3: Oui, d'être oublié. Ça, c'est sûr qu'il y a quand même un peu ce truc qui est, par exemple, moi, j'ai fait mon dernier spectacle que j'ai joué pendant 3 ans et puis qui a très bien marché. Et au bout d'un moment, le spectacle s'arrête parce que je dis à ma prod, je dis bon, à un moment, au bout de 3-4 ans, je vais en avoir marre, donc il va falloir, je vais passer à autre chose. Donc je vais avoir besoin de prendre du temps pour écrire un nouveau spectacle. Et là, depuis un an, eh ben j'ai complètement arrêté d'écrire ce spectacle. Et c'est vrai que des fois, je suis chez moi en train de regarder par la fenêtre et je me dis mais les gens ont complètement oublié. Que... Et donc il y a cette peur un petit peu de se dire est-ce que quand je vais revenir,
6: est-ce qu'on m'attendra, est-ce qu'on m'aura attendu,
3: ou est-ce que les gens diront on s'en fout, toi, c'est pas, on s'est passé, on est passé à autre chose. Donc il y a quand même un peu, c'est pas la célébrité qui compte, mais c'est le, on se dit est-ce que ce que j'ai fait compte pour les gens, et combien effectivement est-ce que les gens attendront la suite.
6: Oui, mais Thomas, vous êtes chez vous dans votre canapé à regarder par la fenêtre en vous disant est-ce qu'on m'attendra, mais vous ne faites pas que ça, c'est-à-dire que il y a aussi des chroniques radio, vous êtes sur Radio Nova, ça marche très bien. Il y a aussi Instagram, où vous faites des capsules chat VDB sur Instagram. Mm-hmm. Donc, il y a quand même toujours un lien qui est entretenu. Vous en avez besoin de ça ?
3: Particulièrement quand on est humoriste. Enfin, je veux dire, c'est-à-dire, l'humoriste, il répond à l'époque avec ses blagues. Donc, si à un moment, il dit rien pendant un an, on se dit, tiens, l'humoriste, il a plus rien à dire sur l'époque. Donc, c'est vrai que pouvoir faire des chroniques régulièrement à la radio, pouvoir, et donc du coup utiliser les réseaux sociaux pour garder un lien avec son public, c'est un peu indispensable et quelque part c'est un peu nourrissant. Quand je dis nourrissant, oui, dans le genre où ça récompense, disons que quand on met une chronique ou une blague sur Internet qui marche bien et qu'on a plein de retours, finalement...
6: C'est un peu des applaudissements d'une autre manière.
3: C'est un peu des applaudissements. Et c'est vrai que ça peut... Et c'est l'horrible travers des réseaux sociaux aujourd'hui, parce que je me dis, mais comment ils faisaient les comiques il y a 30 ans, quand il n'y avait pas YouTube et Instagram? Et donc c'était la télé, c'était le seul vecteur, la télé, la radio. Aujourd'hui, c'est fou comme... Ben, on veut absolument utiliser tout ce qu'on fait à la télé, à la radio, pour en fabriquer quelque chose qui puisse continuer d'exister sur Internet et qui pourra être vu et qui pourra générer un retour et des messages d'auditeurs ou de gens qui nous suivent, de lecteurs. Et effectivement, c'est un petit peu des applaudissements.
6: Ouais. Que... Internet, Instagram, les réseaux sociaux, c'est parfois un peu démesuré aussi. Ça vous fait peur parfois ?
3: Ça me fait pas peur. Non, aujourd'hui, j'aurais plus peur de l'IA que des réseaux sociaux, même si les réseaux sociaux, ils sont complètement ancrés dans nos vies maintenant. Ce qui me fait peur, c'est de rien avoir à dire, des fois, sur les réseaux sociaux. Et des fois, d'ailleurs, c'est la raison pour laquelle je fais des chroniques. En ce moment, j'écris un spectacle, donc j'ai besoin de laisser macérer des choses dans ma tête et tout. Et c'est aussi la raison pour laquelle je veux pas faire des chroniques toutes les semaines à la radio, parce que j'ai besoin de me remplir avant de ressortir tout ça. Et donc des fois je suis très content de ne pas faire de chronique toutes les semaines, parce que je me dis, mais des fois je n'ai rien à dire.
6: Qu'est-ce qui vous fait peur dans l'intelligence artificielle ?
3: De ne pas être capable d'imaginer, parce que là en fait on voit qu'elle est extrêmement performante, on voit qu'on peut dire fais-moi une vidéo de Macron qui fait du skate, Macron, puis ensuite on dit le roi belge qui fait du parachute, hop, on a... Et donc évidemment que techniquement elle est performante totalement, ça, mm-hmm, on le voit, on ne peut pas le nier. Par contre, elle ne m'a pas encore surpris. C'est-à-dire, à chaque fois que si on pose une question à une intelligence artificielle, la réponse englobe... Enfin, c'est une réponse cohérente qui utilise des connaissances qui préexistent, parce qu'elle n'utilise que des choses qui lui préexistent. Mais ce qui me fait peur, c'est d'imaginer l'impact qu'elle aura dans 10 ans. Et, parce qu'en fait, en réalité, je vois des gars aujourd'hui qui écrivent des scénarios avec des intelligences artificielles, qui font des albums avec l'IA. Et donc, je me dis... sachant qu'elle ne se nourrit que d'elle-même et de ce qui lui est donné, j'ai peur que tout s'uniformise et j'ai du mal à imaginer quel sera le décor général dans 10 ans, après 10 ans d'IA, quoi.
6: Vous lui avez déjà demandé de faire des blagues pour voir ?
3: Eh ben c'est marrant, à midi je parlais avec un pote de cette peur que j'ai, et il a sorti son téléphone et il a demandé à l'IA, fais-moi une blague à la Thomas VDB sur un sujet de blague dont je lui parlais et tout. Et en fait, c'était pas très très drôle. Et parce qu'il a dit, fais une blague dans le genre de Thomas VDB. Et en plus, l'IA est fait hyper...
6: C'était pas très très drôle, mais...
3: C'était pas très drôle, donc c'était pas très flatteur.
6: Mais j'allais dire, ça veut dire quoi ? Ouais. Ça veut dire qu'elle est pas au point, ou ça veut dire qu'elle vous trouve pas drôle ?
3: J'espère que c'est parce qu'elle est pas au point.
6: Oui, je pense qu'elle est pas au point.
3: Ouais, parce qu'en fait, elle fait un truc qui est une espèce de parodie premier degré, une ressucée premier degré de choses qui existent déjà, en fait.
6: Thomas VDB, l'invité des petits papiers aujourd'hui, apparaît dans votre livre Fiascorama, Thomas, Philippe Catherine,
3: oui,
6: pour un ratage,
3: oui,
6: un de plus.
3: Ouais. Parce qu'il est venu me voir en spectacle, et en fait ce soir-là il y avait un dégât des eaux dans la salle, et il n'avait pas
6: eu
3: le spectacle, et j'avais rendez-vous après le spectacle pour aller manger avec lui, et on a mangé ensemble, mais il n'avait pas vu le spectacle et on ne se connaissait pas. Donc j'étais en train de parler avec lui, et normalement il aurait dû me dire, c'est super le spectacle. Sauf qu'il me disait, j'essaierai de venir une autre fois. Enfin, on ne se connaissait pas, c'était assez lunaire.
6: On va l'écouter, mais est-ce qu'il est revenu voir votre spectacle depuis ?
3: Non, mais comme j'ai tourné avec sa compagne, Gilly Depardieu, on s'est retrouvés. Oui, il est venu voir mon spectacle, exactement, quand j'ai joué à Colombes, il y a quelques années.
6: Et vous avez mangé avec lui après ?
3: Et il est venu me saluer dans ma loge. C'est quelqu'un pour qui j'ai beaucoup d'admiration et d'amitié.

0: Philippe Catherine sur la première avec Dormir en cuillère, extrait de son dernier album en date. Et notre invité du jour, c'est Thomas VDB, l'humoriste qui commente avec nous les mots des petits papiers jusqu'à la fin de cette heure.
1: Ennuyé. Ennuyé, du verbe ennuyer. C'est bien de s'ennuyer, je trouve, moi.
0: Ouais.
1: Enfin, je veux dire, moi, je suis quelqu'un de très paresseux. Alors, on me dit, ouais, mais tu travailles énormément pour quelqu'un de paresseux. C'est vrai, mais en fait, je crois que je travaille dans le but de
0: pouvoir vous ennuyer.
1: Totalement. Ouais. Mais de pouvoir m'asseoir, écouter de la musique, réfléchir, lire, sauter des pages, poser le livre, remettre un disque, boire un café, réfléchir, prendre des notes. Et donc, c'est une façon de meubler le temps, parce que finalement, c'est tout ce qu'on fait dans la vie. On meuble comme on peut, hein. Mais sinon, on fait que meubler de façon plus ou moins intéressante. Mais m'ennuyer, c'est quelque chose qui n'est pas aussi effarant que ça peut donner l'impression d'être, parce que ça dépend de ce qu'on fait de son ennui, en réalité. Moi, l'ennui, ça peut être assez créatif, en fait,
0: ouais,
1: au final. L'ennui.
0: Vous avez l'ennui productif?
1: Pas systématiquement. Si c'est la, il y a ennui et dépression, par exemple.
0: Ouais.
1: On est en dépression et qu'on a l'impression de s'ennuyer, c'est dur d'en sortir. Mais, et ennuyer aussi, c'est aussi exactement le but de ce que je ne veux pas faire aux gens.
0: Oui, voilà, j'allais dire, dans votre livre, Thomas Fiascorama, il y a plein de moments où vous avez l'impression que les gens s'ennuient, ou peut-être ils s'ennuient, hein, à certains moments de votre parcours, et où on sent que c'est une véritable peur aussi. Vous vous en excusez souvent.
1: Oui, dans le livre, il y a des moments où je dis « Ouais, pardon pour ce que je viens de vous raconter, ça doit être hyper chiant à lire. » D'ailleurs, je vais faire un gros coq à l'âne, et dans deux pages, ça parlera complètement d'autre chose. Oui, parce qu'il y a cette petite culpabilité de faire un livre autobiographique où je me dis, je parle de moi, et donc j'ai l'impression qu'il faut absolument que j'ai la gentillesse d'essayer d'être drôle au moins, parce que sinon les gens ils vont être là, mais vas-y, passe à autre chose, là tu nous emmerdes avec tes histoires. Et donc je suis très je me sens très vite coupable si j'ai l'impression d'ennuyer les gens, alors que moi-même, comme je dis, c'est pas quelque chose que dont j'ai pas peur, l'ennui. Bon, après, si quelqu'un m'ennuie ou si quelque chose m'ennuie, je suis capable de mettre le doigt sur ce qui m'ennuie, c'est autre chose. Mais m'ennuyer tout seul chez moi, c'est presque poétique,
0: hein. Ouais. Après, s'ennuyer en allant voir un spectacle, c'est pas la même chose. Et
1: oui,
0: j'imagine que quand on est sur scène, quand on teste des choses, il y a des moments où ça arrive. Comment?
1: Ah, ben oui.
0: Vous le racontez d'ailleurs.
1: Ben oui, disons qu'au début, je pense que aujourd'hui, j'ai 48 ans, j'espère être moins mauvais que ce que j'ai jamais été. C'est-à-dire, je ne veux aller que dans le sens de progresser. Mais c'est vrai qu'au début, j'ai des fois eu un petit peu l'impression, peut-être que certainement j'imaginais un niveau qui était le mien, qui ne l'était pas, et que je me suis retrouvé à faire des trucs en télé, ou en radio, ou sur scène, où on voit les gens qui vous regardent comme ça, en se disant, mais quand vas-tu te taire? Parce que c'est pas très intéressant.
0: Mais quand on lit votre livre, Thomas, il y a quand même plein de moments où moi je me suis dit, mais il y a chez lui quelque chose d'assez charmant, qui est une forme d'inconscience comme ça, qui fait qu'il y va. Il y a des situations où vous y allez, où clairement tout le monde se dit il n'aurait pas dû,
1: ouais,
0: et vous le premier.
1: Ouais.
0: Mais il y a une forme d'inconscience chez vous, comme ça, un truc un peu, une insouciance, je ne sais pas comment.
1: Alors, je pense que c'est plus une inconscience qu'une insouciance. Parce qu'encore aujourd'hui, je peux dire à ma compagne, ouais, on m'a appelé pour ce truc-là et tout. Elle me dit, mais qu'est-ce que tu as dit oui à ce truc? Je dis, bah, je sais pas, ça peut être sympa et tout. Elle me dit, mais non, mais tu vas perdre du temps, t'es pas à ta place là-bas. Et donc, en fait, je pense que c'est une inconscience. Des fois, l'argument qui peut être le mien, en plus, c'est de dire, mais non, mais je suis dispo, en plus. Elle va me dire, mais c'est pas parce que t'es dispo pour faire quelque chose qu'il faut le faire. Et donc, du coup, j'ai l'impression que c'est complètement impoli, moi. Si on m'appelle pour un truc et que je suis dispo,
0: et que vous dites non, ça va pas.
1: D'inventer une raison d'indisponibilité en disant, ah non, désolé, je vais pas pouvoir. Je suis là, mais tu n'es qu'un menteur. Il y a quelqu'un qui te propose du travail ou de la promotion et tu n'y vas pas. Et pour moi, c'est vraiment le comble de l'incorrection.
0: Mais ça, c'est parce que vos parents vous ont dit aussi, on refuse pas du travail.
1: Absolument. Absolument. Et c'est Donc je suis un peu le contraire de plein de ces artistes aujourd'hui, de cinéma ou quoi, qui ont un métier qui existe, s'appelle publiciste. Alors c'est autre chose qu'attaché de presse et tout. Un publiciste, c'est quelqu'un, je crois, qui vous dit « Ah non, mais là, tu vas faire aucune interview pendant un an et en fait, on va trouver un truc avec Chanel et tu vas faire des photos dans Elle. » Et donc, il y a des gens de qui c'est le métier de penser exactement comment gérer l'image. Enfin, la gestion de mon image, mais c'est vraiment le cadet de mes soucis. Parce qu'en fait, je trouve ça extrêmement prétentieux de gérer son image, d'imaginer gérer son image. Enfin, si je dis à quelqu'un que je gère mon image, j'ai peur que j'ai des potes à côté qui soient tous là. Parce qu'évidemment, ils savent, ils sont là, mais on te connaît, si tu veux gérer ton image, il n'y a aucune image. Je dis, mais évidemment qu'il n'y a pas d'image. Enfin, j'arrive pas à faire à changer de personnalité parce que je suis interviewé dans Elle. Ouais. Je ne suis jamais interviewé d'ailleurs dans Elle.
0: Ou dans Les Petits Papiers.
1: Ou dans
0: ça veut dire
1: papiers,
0: que vous êtes pareil là maintenant que quand vous sortirez?
1: Ben, il faudra me suivre pour vérifier. Et puis vous me regardez de loin, mais je ne pense pas faire très différent de ce que je suis habituellement. Là.
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0: Thomas VDB, notre invité dans Les Petits Papiers. Allez Thomas, prenez un mot.
1: Un autre petit mot. Alors, c'est des grands papiers. Hein. Fataliste. C'est pas un mot qui est cité une seule fois dans mon livre, ça.
0: Non,
1: fataliste.
0: Il n'y a pas que des mots qui sont dans votre livre. C'est pour enrichir votre vocabulaire, en fait.
1: C'est bien, ouais. Alors, fataliste. Fataliste, c'est défaitiste, en fait.
0: Ah non, non, fataliste, c'est qui accepte les choses comme elles arrivent.
1: Oui, en l'occurrence, je parle plutôt des défaites. Moi, les choses sont souvent des impressions de défaite.
0: Oui, dans votre livre, dans c'est comme ça.
1: Mais disons qu'une fois que les choses sont arrivées, je me dis, si elles sont arrivées, c'est qu'elles devaient arriver. Donc,
0: c'est ça, être fataliste.
1: Même si c'est des choses pas agréables, des choses contrariantes, voilà, qui arrivent, ça sert à rien de remuer la merde dans la tête pendant longtemps. Je me dis, mais c'est fait. Et donc, je me dis, à partir de là, le point de vue que j'adopte, c'est de me dire, mais rions-en. Enfin, je veux dire, je fais pas le mec, il faut dans la vie, il faut rigoler et tout. Mais le fait est que tous les échecs de ma vie, ceux que je raconte dans le livre et les autres, je me suis rendu compte que à un moment donné, je finis par réussir à me faire rire avec. C'est-à-dire, alors, là, c'est comme une bouteille de vin. Hein. Il faut attendre des fois 6 mois, 4 ans et tout. Y a celle qu'on ouvre tout de suite, où des fois, je dis un truc et je sors de la pièce et j'éclate de rire en me disant, mais qu'est-ce que tu viens de dire comme truc de merde? Et donc, et des fois, je peux encore me taper sur le front en me disant, en pensant à un truc que j'ai dit à quelqu'un il y a 20 ans. Et vraiment, je peux être vraiment tout seul chez moi en train de m'ennuyer sur mon canapé et d'être là, oh, c'est pas vrai que j'ai dit ce truc. J'ai répondu ça. Et donc, dès lors que je me fais rire avec ces choses-là, c'est à partir de là que dans le livre, je me disais, ah ça peut faire un chapitre de livre, en fait. Quand j'arrive à me faire rire avec un souvenir d'apparence très mauvaise, très honteux et tout, quand j'arrive à me faire rire avec, ça faisait un bon chapitre dans le livre. Mais oui, je suis certainement complètement fataliste. Oui.
0: Thomas VDB, notre invité dans Les Petits Papiers aujourd'hui. Thomas, vous êtes un grand amateur de musique.
1: Ouais.
0: D'ailleurs, je l'ai découvert dans votre livre. Je ne me souvenais pas, vous avez présenté d'ailleurs une émission télé qui s'appelait Planète Musique Mag,
1: ouais,
0: où vous alliez à la rencontre d'artistes plutôt
1: variété
0: populaires.
1: Française.
0: Variété française.
1: C'était une sorte de chance aux chansons bis.
0: Oui, c'était pas votre genre du tout.
1: Pas du tout, c'est l'objet de l'énorme échec que je vis dans ma tête dans ce chapitre.
0: Ça, c'est aussi parce que vous n'avez pas su dire non, comme
1: exactement,
0: à bien d'autres reprises. Ça, pour le découvrir, il suffit de lire votre livre. Qu'est-ce qu'on pourrait écouter, du coup, que vous aimez, que vous auriez envie de...
1: Comme ça, je choisis un morceau que je veux. Eh bien, écoutez, un de mes gros coups de cœur de ces derniers mois, c'est l'album d'un membre d'un groupe anglais qui s'appelle la Fat White Family. C'est un groupe de punk que j'aime beaucoup. Et il y a un des membres qui a monté un autre groupe qui s'appelle Insecure Men. Et le premier morceau de son dernier album s'appelle Love Again. Et c'est une espèce de bossa nova un peu dissonante que je trouve sublime. Voilà un morceau que j'adore.
0: Eh ben, on va écouter.
1: Génial.

0: Thomas VDB est avec nous aujourd'hui dans Les Petits Papiers. Le livre s'appelle Fiascorama. Et on y va avec un autre papier.
1: Alors, désorganisation. Alors, ben là, je pense que si c'était un pays, la désorganisation, je pourrais en être le président de la République.
0: Peut-être même pire, l'empereur, le dictateur.
1: Oui. Que dire, j'essaie de soigner ce problème qui est un handicap réel. Parce que même en faisant des efforts pour soigner ma procrastination, mais aussi la désorganisation, parce que c'était deux choses différentes. La désorganisation, par exemple, je travaille, on me dit il faut faire des to-do list.
0: Ouais.
1: Donc j'ai des papiers sur lesquels je fais des to-do list. Je me dis demain, par exemple, demain le soir, je me dis voilà, qu'est-ce qu'il faut que je fasse demain? Quatre choses importantes. Répondre à un courrier, ranger la cave, écrire une chronique, n'importe quoi. Et ça m'est arrivé de voir complètement les bénéfices de ce truc. Donc la désorganisation, il faut que je l'anticipe. Et si je l'anticipe et que je m'organise bien, ça peut vraiment m'aider, par exemple, de faire des to-do list. Le fait est que ça m'est arrivé plusieurs fois de faire des to-do list. Et le lendemain de matin, de me dire, mais où ai-je mis ma to-do list?
0: Voilà, c'est ça.
1: C'est-à-dire, faut que je fasse des where-to list pour savoir où j'ai mis le papier. Quand le métier, donc humoriste ou comédien ou auteur, est d'écrire des spectacles, des blagues, un livre, des chroniques, à chaque fois qu'on a une idée, moi, c'est juste, ah tiens, ça pourrait être marrant de dire ça. Quand je note l'idée, je me dis pas, ça va être dans mon livre, ou ça va être dans un spectacle, ça va être dans une chronique. D'abord, je la note et je me dis, ça, c'est à utiliser un moment. Et ensuite, donc ça, j'ai plein de notes comme ça, des carnets avec des notes, des bouts d'idées et tout, mais c'est comme si c'était un squelette complètement démonté. Et quand on veut faire un livre, un spectacle, un film, machin, n'importe quoi, on a quatre squelettes complètement démontés. Et donc, on se dit, mais comment on va recomposer tout ça? Comment on donne une colonne vertébrale à des idées pour avoir un propos qui se tienne sur plusieurs minutes, sur une heure, si c'est un spectacle? Et donc, ce métier d'écrire, alors, et surtout d'écrire plein de trucs différents, et dans des formes différentes, implique énormément d'organisation et je sais pas si c'est le fait de m'éparpiller autant qui me donne l'impression de me désorganiser. En tout cas, c'est sûr que c'est pas un atout. Le fait de vouloir faire un livre, de vouloir faire des chroniques, faire un spectacle et tout, de prendre des notes et de regarder les blagues en se disant alors cette blague où est-ce que je pourrais la mettre, c'est Docteur Maboul quoi. Et donc c'est très le fait de vouloir courir 50 lièvres en même temps parce que j'ai horreur de la routine. Accentue énormément ma désorganisation.
0: Il y a dans votre livre, Thomas VDB, sans doute une des phrases les plus sérieuses du livre, je ne dis pas que c'est la seule, mais c'est votre compagne qui vous parle, c'est à la fin du livre, elle évoque l'idée que vous ayez peut-être un trouble de l'attention. Et c'est même plus qu'évoqué, pour elle, c'est une certitude.
1: Bah, elle me fait un test.
0: Et vous passez là-dessus de manière très évasive, ça passe très vite en quelques lignes, alors que...
1: Disons que le terme, le TDAH, c'est tellement un terme que j'ai entendu pour la première fois de ma vie il y a 4 ans. C'est un mot un peu nouveau. Enfin, en tout cas, non, peut-être qu'il existe depuis très longtemps. Les troubles de l'attention, ça existe plus longtemps.
0: On n'en parlait pas, en tout cas. Et donc, c'est peut-être un mot qu'on considère comme un peu à la mode aussi.
1: Voilà, c'est ça. Donc c'est pour ça que je ne voulais pas non plus accentuer trop là-dessus, parce que je ne voulais pas que ça fasse livre de développement personnel. Mais effectivement, un jour, Audrey, ma compagne, me fait le test en me disant « Mais c'est pas possible, t'as un problème de trouble de l'attention et tout. » Et elle me fait le test et j'ai 19,5 sur 20, quoi. Vraiment, à toutes les questions, je suis là. Et donc, elle me dit « Il faut que tu travailles là-dessus. » Donc, elle m'aide évidemment à travailler à mon organisation, parce que le trouble de l'attention... C'est-à-dire que là, en fait, des fois, je suis en train de parler avec quelqu'un, je suis en train de parler avec vous, et là, d'un seul coup, hop, je peux me mettre à penser à autre chose. C'est-à-dire qu'il peut y avoir des chevaux qui traversent ma tête, je pense à des chevaux, voilà, on ne sait pas pourquoi, il n'y a aucun rapport. Mais c'est des choses qui me passent par la tête, donc je décroche très facilement. Et donc, je raconte que devant une angoisse de désorganisation et de la page blanche, un petit peu aussi, qui est un moment de ma vie où je suis là, merde, de quoi je vais parler après et tout, Audrey me dit, il faut que tu ailles faire elle croit que c'est la réponse, elle me dit, il faut que tu fasses un stage de jeûne. Je suis là, bon, faut faire un stage de jeûne quand on n'est pas organisé. Et donc, je raconte l'échec qui est ce stage de jeûne, qui est l'échec de vouloir aller dans un stage de jeûne quand, en fait, ça n'est pas de sa propre initiative, mais celle de sa compagne. Parce qu'on arrive dans un endroit où on ne va pas manger pendant une semaine. Ouais. Et quand on n'y va pas de son propre gré, dans un endroit comme ça, on arrive de très mauvais poil.
0: Oui, ça n'a pas été très porteur.
1: Non, ça n'a pas été une expérience très convaincante. Mais s'il existe ce truc de TDAH, évidemment, je coche toutes les cases. Toutefois, je trouve, je raconte aussi un peu ça dans le livre, comme je parle beaucoup de ma paresse et de ma procrastination et de ma désorganisation et tout, en fait, le jour où elle me fait faire le test, elle dit « Ouais, mais en fait, mais non, c'est que t'es TDAH !» Et moi, je suis là, ah, mais ouais, mais c'est pas de ma faute alors! C'est une maladie que j'ai chopée! J'ai fait la bise à quelqu'un, il m'a donné le TDAH! Ça allait mieux! Et donc, du coup, c'est le gars qui se rattrape faussement aux branches en disant, ah, mais en fait, tout ce que je raconte depuis tout à l'heure, c'est pas de ma faute, toutes ces hontes que j'ai dans la vie, c'est parce que je suis TDAH! Et donc, c'est vrai que ça va un peu se moquer de l'argument et du mot nouveau qui est un peu mis à toutes les sauces aujourd'hui. C'est pour ça que je voulais pas en faire des caisses avec ce mot-là. Mais semble-t-il, je suis TDAH et semble-t-il, c'est la raison pour laquelle je suis désorganisé, fataliste, ennuyeux et célèbre.
0: Célèbre aussi.
1: Je sais pas.
0: Il y a quelque chose dans ce que vous dites de nouveau, depuis le début, à travers ce que vous avez raconté dans votre livre, de votre parcours, de la célébrité et par rapport peut-être à ce TDAH, de ne pas se sentir légitime. Parce que peut-être que vous l'êtes, mais on dirait, c'est comme si vous disiez oui, mais je veux pas utiliser ça. Enfin, c'est alors, pas moi, c'est trop facile.
1: Bah, disons que le sentiment d'imposteur, le sentiment d'imposture, c'est vrai que j'y m'arrive encore très souvent de l'avoir. Quand j'étais à la grande librairie, j'étais là, j'ai l'impression de gêner. Je pensais aux autres auteurs de qui c'est que le métier, qui regardaient l'émission, en se disant bah lui il est invité. Lui. J'étais tout désolé pour eux. Ça dépend de la confiance. Je pense que la confiance en soi, qui est le contraire du sentiment d'imposture, c'est bien d'avoir un peu de confiance en soi, mais j'ai peur des démonstrations de confiance en soi. Moi, j'ai horreur de l'arrogance. Et le contraire d'un imposteur, c'est quelqu'un d'extrêmement arrogant, finalement. Et donc, je pense qu'il y a une ligne un peu ténue sur laquelle il faut réussir à marcher, mais je suis quand même plus du côté du sentiment d'imposteur, même si dans mon métier de comique, quand je croise des potes, des artistes et tout que j'adore et que je m'entends bien, et qui me disent « Ouais, j'ai vu ta chronique, elle était super », évidemment, tout ça galvanise, ça donne de la confiance. Mais dès que je sors un petit peu de ce sérail dans lequel j'ai l'impression d'être depuis quelques années pour faire un livre, pour aller sur un plateau de cinéma, pour me retrouver dans un contexte où j'ai pas l'habitude d'être, très vite j'ai l'impression qu'il faut que je me mette en train en disant je suis pas dérangé, et du coup oui, je peux très vite me retrouver un petit peu habité par ce sentiment de pas savoir pourquoi je suis là.
0: Vous dites dans votre livre aussi que vous qui avez fait pas mal d'interviews, parce que vous avez été journaliste musical aussi pendant plusieurs années, que de vous retrouver dans la place de l'interviewé, parfois vous vous sentez aussi un peu...
1: Au début, disons que quand j'ai quitté la presse musicale, où je faisais effectivement des

0: rôle, mais en fait, le fait que je me retrouve à leur place d'artiste qu'un journaliste vient voir pour lui poser des questions et tout, je suis très conscient de ce que c'est d'interviewer quelqu'un, déjà parce que je l'ai beaucoup fait, et donc d'être quelqu'un qui est en train d'être interviewé, qui doit être à l'écoute et qui doit être intelligible et qui doit être gentil, parce que j'ai fait beaucoup d'interviews avec des mecs qui s'en foutaient, et j'étais, pour moi c'est le comble de l'incorrection. Ouais. J'ai déjà eu des mecs qui se sont endormis pendant mes interviews.
1: Ah ouais.
0: J'ai deux rockstars américaines qui se sont endormis pendant mes interviews. Kid Rock et le chanteur de Megadeth. C'est quand même parler avec un mec et que le mec s'endort pendant que vous lui parlez, mais vraiment qu'il s'endort.
1: À jeun.
0: J'espère pas. J'espère que c'est l'alcool. J'espère que c'est pas mon côté ennuyeux.
1: Pas vos questions,
0: possible,
1: ouais.
0: Non. Mais donc oui, l'impression qu'il faut être généreux en interview, pour moi, c'est important. Et c'était important uniquement de l'expérience de journaliste que j'avais, parce que j'étais là, c'est horrible d'interviewer un mec qui fait comme s'il s'en foutait, comme s'il était blasé d'être interviewé.
1: Je vous interromps parce que je viens de me projeter là, mais qu'est-ce qu'on fait quand quelqu'un s'endort pendant une interview? On le réveille? Je suis en train d'imaginer ce qui se passerait.
0: Alors les deux, il y en a un, c'était à Chicago, c'était donc Kid Rock. Donc le mec, je voyage aux États-Unis pour aller interviewer. Il fait un petit concert, ensuite on est dans une chambre d'hôtel, il est dans un fauteuil et il s'assoupit. Et donc, mais quelle honte, quel truc de ouf. Le mec, et donc j'attends, je suis en face de lui, je me retourne, l'attaché de presse n'est pas là, je suis juste tout seul en face d'un mec qui dort, en fait. Assis, d'un mec connu qui dort.
1: Ouais.
0: Et qui, à un moment, se réveille tout seul et il fait, ah, excuse me. Je fais, ah non, mais moi j'aime bien. Vraiment dire à un gars que c'est pas grave. Non, mais moi, si tu dors, vas-y, dors. Moi, de toute façon, ça mange sur le temps d'interview qu'il m'a attribué avec toi. Mais... Et l'autre, le chanteur de Megadeth, non, c'était des somnolences, j'exagère.
1: Ouais.
0: C'est
1: pas oui, mais enfin, dormir. Bon, quand même, quoi.
0: C'est pas génial, les somnolences.
1: C'est pas terrible, quand même.
0: Ouais, le mec qui somnole pendant l'interview. Ouais. Mais il avait pas la réputation d'être un client très facile. Mais.
1: Donc vous avez pas dû les réveiller, quoi.
0: Non, mais.
1: Ou partir sur la pointe des pieds à la fin du temps.
0: Mais comme ça m'est arrivé, en essayant d'arrêter de fumer il y a quelques années, donc j'ai essayé l'hypnose, et donc je suis allé voir une hypnotiseuse plusieurs fois, et donc je sentais que ça ne prenait pas vraiment avec moi l'hypnose. Et un jour je fais la fête le soir, et le lendemain je vais chez l'hypnotiseuse, et donc en fait j'ai pas mon compte de sommeil, et là je m'allonge sur le truc de l'hypnotiseuse, et l'hypnotiseuse, au bout d'un moment elle me dit, voilà, donc imagine, tu écrases ta cigarette, et tout, puis là, moi, et au bout d'un moment je m'endors, mais je ronfle,
1: profond,
0: en fait elle me l'a
1: quoi.
0: Dit après. Elle m'a dit après, mais vous ronfliez. Et c'est-à-dire qu'au bout d'un moment, elle est en train de m'hypnotiser, d'un seul coup, elle met. Donc moi, tout ça, c'est là que mes souvenirs reviennent. Elle me tape sur l'épaule en faisant l'hypnotiseuse. Elle me fait, hé eh! C'est-à-dire, ça devait faire 15 fois qu'elle me disait, tu vas aller vous réveiller. Elle a dû dire après, voilà, on va se réveiller maintenant. Et tu sais, en montant le ton jusqu'à me taper l'épaule en disant, hé eh! Et là, je me dis, wow! Et donc, elle me dit, non, mais vous ronfliez, là. Je dis, ok, bah, là, je vais arrêter de fumer, là, normalement. Là, j'étais au max de l'hypnotisage.
1: Ça marche bien, en tout cas.
0: Ça n'a pas
1: c'est une bonne adresse.
0: Ouais.
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1: Thomas VDB est avec nous dans les petits papiers aujourd'hui. Je ne sais plus ce qu'on disait avec tout ça. On
0: oh
1: parlait
0: là,
1: de quoi?
0: On parlait de
1: désorganisation.
0: Ouais.
1: Allez, on passe au dernier papier.
0: Le dernier papier. Lucidité. Bah oui, c'est bien d'être lucide. Alors, en même temps, c'est bien. Et je veux, par exemple, j'ai une période dans ma vie où je fumais du cannabis. Je sais pas si c'est bien de le dire, c'est de la base comme ça. Et donc, j'en parlais.
1: C'est pas très grave.
0: Ah non, c'est pas très grave, mais bon, voilà, c'est pas, je fais pas du prosélytisme. Et j'en parlais avec une copine qui me disait, ah non, mais elle me dit, non, moi, j'aime pas, parce qu'elle me dit, j'aime bien rester. C'est une américaine, elle me dit, I like to be aware.
1: Ouais.
0: J'aime bien être aware. Et donc, je me suis dit, mais des fois, there's nothing to be aware of.
1: Ouais.
0: J'ai dit, c'est bien d'être conscient. Je dis, mais des fois, il n'y a rien de quoi être conscient. Enfin, je veux dire, c'est bien d'être lucide, évidemment. C'est bien d'être lucide. Mais en même temps, être trop lucide sur l'avenir du monde, par exemple, je ne sais pas si c'est une bonne chose. Je pense que c'est mieux. Je comprends les gens qui se disent, moi, j'aime mieux faire l'autruche. J'admire énormément les gens qui sont habités par la lutte pour que les choses changent, pour que les choses aillent mieux. Donc ça, c'est des gens que j'admire. Mais je comprends les gens qui disent « Non, mais moi, j'aime mieux me mettre la tête dans le trou et puis ne pas être lucide, parce que la lucidité, la logique, si on regarde l'avenir, ce serait de tirer une balle, quasiment. » Non, je veux dire, si on était vraiment lucide, si on regarde l'avenir tel qu'il nous promet, on se dit, ouais, c'est mieux de pas être lucide, quoi. C'est mieux de pas lire les journaux.
1: Mais vous avez une petite tendance à ça, quand même, à être un peu... lucide à regarder les choses de manière

0: Un peu trop réaliste, à être un peu catastrophiste, vous dites.
1: Oui, et en même temps, j'ai des espèces de trucs vers lesquels je me recroqueville. C'est-à-dire que je m'en rends compte, là, je peux être obnubilé par l'idée que, genre, il a évidemment, alors il y a des pires drames dans le monde, il y a l'avenir, ça pue et tout, mais là, pendant une semaine, je pensais à un truc, c'est qu'il y a un groupe que j'adore qui vient de sortir un album et qu'il a été réédité en vinyle jaune.
0: Ah
1: Et
0: ouais.
1: j'étais là, il faut que je rachète le vinyle jaune. Ah putain, je vais l'avoir, j'ai hâte d'avoir le vinyle jaune. Et je suis allé faire trois disquaires pour trouver le vinyle jaune. Et je suis là, mais quel est le but? Qu'est-ce que ça va m'apporter d'avoir le vinyle jaune de Spoon, qui est un groupe que j'adore. Et donc,
0: Vous l'avez trouvé?
1: non, je ne l'ai pas trouvé, mais
0: Pas
1: bon, je vais le
0: encore.
1: commander sur Internet.
0: Oui.
1: Et donc, du coup, quelque part, c'est une façon de fuir un petit peu les choses desquelles il faudrait qu'on soit lucide si on voulait vraiment avoir les yeux en face des trous et puis regarder
0: on peut
1: les
0: pas
1: choses.
0: Être tout le temps.
1: Mais non.
0: Est-ce que le rire, c'est ça aussi? Est-ce que rire et faire rire, c'est ça? C'est une façon de fuir un peu le réel et de... pour vous?
1: Ben oui, complètement. Je pense que, en tout cas, j'essaye, je me rends compte que je me retrouve instinctivement à aller beaucoup vers des choses qui m'angoissent, que je vais utiliser comme matériaux pour faire des blagues, et donc avec lesquelles je fais rire à la radio, sur scène. À la fin de mon spectacle, souvent, les gens me disent ça fait du bien de rire avec ces choses-là, on en a besoin. Et je me rends compte que moi-même, je suis le premier à devoir me faire rire avec ces choses-là, parce que je suis comme les gens. Enfin, je suis paniqué par les sujets que j'aborde, que ce soit l'éco-anxiété ou les discours de guerre qu'on a en ce moment. Je suis là, mais comment? Et donc, en rire, ou rire de la peur que j'en ai, en tout cas, est la meilleure façon que j'ai trouvée de vivre, quoi,
0: Ouais.
1: parce que sinon, voilà, encore une fois, je me tire une balle. C'est tellement flippant que autant c'est une façon un petit peu de se moquer de l'actualité, de faire un bras d'honneur à l'actualité, de se moquer des choses qu'on entend, de phrases, de politiques qu'on entend, de... Voilà, je pense qu'en rire, se faire rire, et évidemment réussir à faire rire les gens avec, ben c'est ce que j'ai trouvé de mieux pour m'aider à vivre, en tout cas.
0: Ouais.
1: Ouais.
0: Vous dites, Thomas VDB, aussi que bah, vous, votre but dans la vie, c'est pas forcément d'être heureux, mais c'est de ne pas être malheureux.
1: Ah
0: Que
1: oui, c'est...
0: l'ambition, c'est ça, et que si déjà on arrive à ça, c'est bien.
1: Absolument. Être heureux, c'est génial, des fois, de se dire, ah, c'est chouette. Mais je veux dire, je place pas mes attentes de la vie trop hautes. Parce que sinon, je risque d'être déçu. Donc, j'aime mieux baisser mes attentes. Et comme ça, j'ai pas de déception. J'essaie d'être quelqu'un d'assez constant. Enfin, c'est pas que j'essaye, c'est que je me rends compte que je suis quelqu'un d'assez constant. C'est-à-dire que les choses donnent l'impression d'aller mal ou que les choses donnent l'impression d'aller très bien, je vais pas me réjouir. J'ai du mal à me réjouir de choses potentiellement super qui m'arrivent ou à me faire du mal parce que j'ai raté un truc. J'essaye de rester constant parce que je me rends compte que c'est une façon de garder une sorte d'équilibre et qui fait que voilà, au moins je veux pas me rendre malheureux. C'est vraiment, ouais, ne pas être malheureux, c'est vraiment mon but. Être heureux, c'est trop haut comme objectif pour moi.
0: Thomas VDB était notre invité aujourd'hui. Le livre s'appelle Fiascorama. C'est quoi votre prochain projet?
1: Alors, je veux terminer l'écriture de mon prochain spectacle que je souhaite commencer à roder avant l'été. Et puis, en fait, j'ai eu dans un coin de ma tête beaucoup l'idée de faire un autre livre, mais après deux livres autobiographiques, j'ai une grande nouvelle à vous annoncer. Je vais essayer de réussir à faire un vrai roman de fiction, parce que c'est vraiment un fantasme que j'ai de me dire de raconter une histoire. Parce qu'en fait, finalement, faire un livre autobiographique, c'est vachement facile parce que c'est balisé, c'est des souvenirs qui balisent l'histoire. Donc voilà. Et donc là, je me dis, fais-toi confiance et lance-toi dans un livre. Et donc voilà, je sais pas quand ça va arriver, mais je veux que ça arrive un moment.
0: Bon, bah, vous reviendrez.
1: Eh ben, avec plaisir, Régine.
0: Voilà. Merci, Thomas.
1: Merci beaucoup.

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1: Il est 2h.
2: Bonne nuit à tous, Julie Buron pour ces informations. Où en sont les négociations entre l'Iran et les États-Unis? Le chef de la diplomatie américaine, Marco Rubio, affirmait ce dimanche matin qu'on pouvait s'attendre à une bonne nouvelle. Ce dimanche soir, changement de cap. Selon Rubio, il n'est pas possible de conclure un accord sur le nucléaire iranien en 72 heures. Le secrétaire d'État américain a encore appelé à la réouverture immédiate du détroit d'Ormuz, bloqué par l'Iran, après quoi les États-Unis entameront des négociations très sérieuses sur l'uranium hautement enrichi et sur l'engagement de Téhéran à ne jamais se doter d'armes nucléaires. Il a évoqué à cet égard un délai de 60 jours et le soutien de 7 ou 8 pays dans la région pour cette approche. Une enquête pour meurtre a été ouverte à Rennes, en France, après la découverte du cadavre d'un garçon de 12 ans. Une serviette de bain mouillée nouée très serrée autour de son cou. Les circonstances des faits ayant conduit au décès restent encore à établir, mais l'intervention d'un tiers fait partie des hypothèses, a précisé le parquet dans un communiqué. Toujours en France, deux baigneurs ont été emportés par des courants de baïnes sur le littoral de Gironde. Des baïnes, ce sont des cuvettes d'eau temporaires formées dans le sable sur les plages de la côte atlantique. Les deux baigneurs sont décédés alors que les plages sont très fréquentées en raison de la chaleur et qu'une alerte à ces courants marins dangereux est en cours. En football, l'Union Saint-Gilloise a humilié Anderlecht pour son dernier match de Champions Playoff avec une victoire 5-1. Le club de Bruges, désormais officiellement champion de la saison, a battu la Gantoise 5-0. Les Gantois terminent 5e et joueront le barrage européen puisque Saint-Tron a battu Malines 3-0. Enfin, Alexander Blok a décroché sa première victoire en Grand Chelem au tournoi de tennis de Roland-Garros. L'Anversois de 21 ans a écarté le Hongkongais Coleman Wang, repêché du tableau qualificatif. Victoire en 3-7, 6-3, 6-4, 6-2. C'est tout pour ces informations. Merci de nous écouter.
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